0: justement à Proust et au site que vous venez d'évoquer, Proustonomics, puisque c'est en faisant des recherches à la fin 2023 autour de Proustiens qui se trouvaient en Roumanie pendant la Seconde Guerre mondiale, on peut en citer un ou deux, Paul Morand, Jacques Truel, Mihail Sebastian, que je me suis mis à chercher un portrait qui me manquait pour l'article que j'étais en train de rédiger, que je voulais illustrer, et qui était le portrait d'un écrivain qui s'est rendu en Roumanie juste avant la Seconde Guerre mondiale, qui est Gabriel de la Rochefoucauld. Et j'avais vu dans la presse le portrait de Gabriel de la Rochefoucauld signé Harcourt. Mmh. Seulement, ce portrait était tramé, il n'était pas de très bonne qualité. Ah. Donc, je me suis rapproché des archives du studio Harcourt, qui se trouve à la médiathèque du patrimoine de la photographie, et j'ai demandé si je pouvais désarchiver un négatif afin d'obtenir une image de meilleure qualité. Et malheureusement, on m'a répondu que le négatif de Gabriel de la Rochefoucauld était perdu ou détruit. Mmh. Et c'est comme ça que j'ai commencé à m'intéresser au fond aux archives du studio Harcourt. Donc tout est parti de Proust. Ouais. Et ensuite, en travaillant un peu ce sujet, en échangeant avec le conservateur qui est Mathieu Rivalin, je me suis rendu compte qu'il y avait un véritable sujet autour de l'histoire du studio sous l'occupation.
1: Alors le conservateur de quel fonds d'archives ?
0: Le fonds Harcourt, qui est le plus gros fonds de la médiathèque du patrimoine. De la photographie.
1: Donc, c'est tombé dans le lieu public.
0: C'est tombé dans le domaine public en fait. Ouais. Le studio, en deux mots, est né en 1934. Et en 1989, l'ensemble du fonds a été vendu à l'État dans le cadre des célébrations bicentenaires. C'est Jacques Lang qui a présidé.
1: Du bicentenaire de la Révolution française.
0: Absolument.
1: Mais quel est le rapport ?
0: Il n'y en a pas, simplement. il y avait sans doute un programme d'acquisition, si vous voulez.
1: Des sous qui restaient à dépenser.
0: De valorisation du patrimoine. Ouais. Et il est vrai que cette archive est extraordinaire, puisqu'on parle de 6 à 8 millions de négatifs.
1: 6 à 8 millions de négatifs venant du studio Harcourt depuis la création 1934.
0: Oui. Jusqu'en 1989.
1: Jusqu'en 89, voilà. C'est absolument incroyable. Mmh. Mais alors, est-ce que ce sont, ça c'est une question que je voulais vous poser, est-ce qu'on peut les considérer comme des archives privées ?
0: On ne peut pas les considérer pour des archives privées dans la mesure où, prenons un cas juridique très simple, les photographies de... Il n'y a pas de droit à faire valoir sur des photographies de personnes mortes, par exemple.
1: Bon, voilà. Vous auriez pu, par exemple, là, dans cet album, faire apparaître ma grand-mère en 1943 dans les bras d'un officier allemand.
0: Absolument.
1: D'accord.
0: Oui.
1: Bon, elle n'a pas été dans les bras d'un officier allemand.
0: Je l'espère pour vous.
1: Non, mais c'est pour vous dire qu'effectivement, nous n'avons aucun droit sur les clichés en tant que descendants.
0: Non. Et puisque vous parlez de droit aussi, les photographes qui ont travaillé chez Harcourt n'ont pas de droit à faire valoir non
1: d'auteur.
0: Plus.
1: D'auteur.
0: Oui, parce qu'en fait, il s'agit la plupart du temps d'une œuvre collective. Tout du moins, la justice en a décidé ainsi. Parce que, en fait, une photo Harcourt est le résultat d'un ensemble de compétences qui s'exercent dans une chaîne, finalement. Un petit peu comme la chaîne du livre. Lorsqu'on fait un livre, il y a des compétences qui s'exercent à différents moments. Et c'est l'agrégat, si vous voulez, de l'ensemble de ces compétences qui fait une photo Harcourt. Donc, c'est une œuvre collective.
1: D'accord. Alors, est-ce que certaines photos... est-ce que vous avez renoncé à publier certaines photos ? Puisque on parle d'une période un petit peu particulière, 40-44.
0: Oui.
1: Est-ce que, alors parce que vous allez nous expliquer tout à l'heure, il y a beaucoup d'inédits, de photos qu'on ne connaît pas. Est-ce qu'il y en a certaines que vous avez renoncé à publier ?
0: En fait,
1: je ne sais pas pourquoi, mais cette question m'est venue d'emblée.
0: Pas vraiment. Quand on a renoncé à les publier, c'est qu'en fait, on voulait faire un effet de construction, puisqu'un livre, c'est toujours un artefact, comme vous le savez. Et par exemple, on voulait mettre Clavel en face de Sylvia Bataille, puisqu'ils ont été photographiés le même jour. Mmh. On a retrouvé Sylvia Bataille dans les archives, mais Clavel, on l'a pas retrouvé. Et c'était sans doute le premier résistant à poser pour le studio Harcourt de l'histoire. C'était la fin du livre. On aurait pu chercher, évidemment, pendant plusieurs mois, etc. On n'avait plus le temps et donc on a renoncé, par exemple, à cette photographie. Mais quand on a dû renoncer, c'est parce qu'on n'arrivait pas à identifier ou à retrouver une image.
1: Oui, parce que ça, c'est très compliqué. Mais alors, comment vous les avez sélectionnés ? Parce que là aussi, vous, par exemple, vous y êtes allé dans ce fond ?
0: Bien sûr.
1: Voilà, c'est ça que
0: c'est dans un endroit
1: qui
0: incroyable.
1: Y est allé.

0: négatifs. Mmh. Certains sont en bon état, d'autres pas. Donc vous posez tout ça sur une table lumineuse, et puis avec votre téléphone, vous arrivez à transformer un négatif en positif. Et ça, c'est incroyable. Déjà une surprise magnifique, parce que c'est comme, si vous voulez, c'est comme une révélation, quoi, mystique.
1: Oui, mais alors après, comment est-ce qu'on peut choisir ? Parce que c'est
0: innombrable. Ah ben c'est infini. Mmh. Ben, en fait, on disposait du fichier client, parce que...
1: Avec les noms.
0: Oui, absolument. Chaque client, le studio était très organisé, il avait industrialisé réellement le processus de photographie. Et ce fichier client leur servait à différentes choses. Évidemment, à envoyer des tirages aux personnes qui se faisaient photographier, puisqu'ils disposaient de leur adresse, mais aussi à relancer éventuellement la famille, chose moins drôle, par exemple, lors d'un décès. On se manifeste à l'endroit de la famille et on dit, voilà, on a des photos de votre père, de votre oncle, etc. Ça peut peut-être vous
1: intéresser. Ça peut tomber aussi au bon moment,
0: voilà,
1: finalement.
0: Ça peut peut-être vous intéresser. Un souvenir, oui. Qui montre bien que la photographie a toujours à voir avec la mort, d'une certaine
1: façon. La postérité.
0: Absolument. Et ce livre est un grand cimetière, très clairement. Bon. Mais surtout, on regardait quand même des tirages, beaucoup de tirages, et ce fameux fichier. Et dans ce fichier... On a vu des noms incroyables, des noms qui faisaient rêver, alors qui faisaient rêver les historiens.
1: Alors,
0: Oui, par exemple, évidemment, Daniel Darieux, photographié à de maintes reprises, évidemment, des actrices comme Edwige Feuillère, comme Micheline Prelle, mais aussi, je dirais, des personnages de l'Occupation qui sont très obscurs, très effacés, comme Gerhard Hiblin, par exemple, qui est un homme.
1: Voilà. On va justement, parce qu'après, on va faire la galerie.
0: Bien sûr.
1: Parce que ça, c'est, on ne peut pas résister.
0: Bien sûr.
1: Je voudrais quand même juste revenir à la création des studios Harcourt. C'est 1934. Oui. Et sa fondatrice, Cosette Harcourt, est en fait, ne porte pas ce nom, en fait. C'est pas
0: absolument
1: son vrai nom.
0: Absolument pas.
1: Elle est juive, même.
0: Oui. Elle s'appelle Germaine Hirschfeld, et comme son nom ne l'indique pas, elle est anglaise, en fait, et elle est née en 1900, et ses parents sont dans le commerce, elle est née dans le 9e arrondissement, et vraisemblablement, elle parle l'anglais chez elle, puisque les témoignages que l'on a permettent de savoir qu'elle avait un accent anglais. Or, il se trouve que si on parle une langue maternelle, on ne peut pas se débarrasser après 11 ans de son accent. Donc ça suggère évidemment que chez elle, avec ses parents, elle parlait l'anglais.
1: Alors, ce studio est créé en 1934. La guerre arrive très peu de temps après, finalement.
0: Oui.
1: J'avais pas du tout repéré ça. Je pensais que les studios Harcourt existaient depuis beaucoup plus longtemps. Donc 34, 5 ans après ou 6 ans après, Paris est occupé. Et il y a l'arianisation des biens juifs.
0: Oui.
1: Comment est-ce qu'elle y échappe ?
0: En fait, elle est au début de la société, elle est dans l'actionnariat avec deux frères, qui sont les frères Lacroix, Jacques et Jean Lacroix, et aussi le fils de Nina Ricci, qui s'appelle Robert Ricci. Elle va quitter l'actionnariat quelques années avant la déclaration de guerre. Et surtout, elle s'abrite derrière un nom qui n'est plus le sien, qui est Cosette Harcourt.
1: Oui, mais il y en a d'autres qui ont essayé, ça n'a pas marché.
0: Bien sûr, bien sûr. Mais là, ce n'est pas réellement un pseudonyme. C'est tout simplement son père qui, en 14, sans doute à cause d'un sentiment trop anti-allemand, a quitté la France, a emmené toute sa famille en Angleterre et a demandé aux autorités anglaises la possibilité de changer de nom. Donc, elle a cette sorte de double identité, si vous voulez. Mais vous avez raison. Est-ce que c'est suffisant pour se cacher ?
1: On se demande, puisque est-ce qu'elle a pu... Est-ce qu'il y aurait eu... Voilà, enfin...
0: Oui. Bon. Toujours est-il que un de ses associés, Jacques Lacroix, qui est amoureux d'elle, se marie avec elle en août 1940. Et ça, évidemment, c'est une façon, sans doute, de protéger la citoyenne britannique qu'elle est aussi de la violence allemande.
1: Oui, mais on sait qu'on retrouvait les grands-parents.
0: Absolument.
1: Il y a quand même un petit mystère.
0: C'est certain.
1: Dire, un élément romanesque aussi.
0: Oui, d'autant qu'il divorce la curiosité. Après la guerre.
1: Il divorce après la guerre.
0: Donc, elle lui rend littéralement... Sa liberté, exactement.
1: Sa part d'actionnariat, j'imagine aussi.
0: Et elle récupère aussi sa liberté. Parce que voilà, exactement. Il faut être honnête.
1: Oui.
0: Vous savez comme moi que une femme à cette époque-là mariée n'a pas de compte en banque, etc. Donc au fond, en divorçant, c'est elle qui retrouve réellement la liberté.
1: Absolument.
0: Vous voyez, on a l'habitude de dire que c'est le mari, mais c'est plutôt elle au fond.
1: Alors, ce studio Harcourt, sous l'occupation, se trouve à une adresse très chic.
0: Oui.
1: Tout est étudié, au 49

0: avenue d'Iéna.
1: Tout près de l'Étoile, oui.
0: Du Majestic.
1: Oui, tout à fait. Donc, c'est un studio qui est cerné par les Allemands, littéralement.
0: Oui, exactement. Ouais. Mais alors, je voudrais insister sur le côté luxueux. Alors, il y a des pages absolument incroyables, des très beaux dessins qui nous montrent, on va commencer à feuilleter l'album, qui nous montrent l'intérieur de ces studios Harcourt. Est-ce que vous pouvez nous décrire la décoration, les miroirs, on les fait attendre, il y a un bar. Il y a toute une mise en scène, en fait.
1: Oui, oui, oui. Alors, je dirais que c'est d'inspiration très Château de Versailles, avec des plafonds gigantesques, des dorures, des tapis, profonds. Et on essaie, en fait, d'établir un service haut de gamme. Oui. Il y a énormément de studios qui existent.
0: Mais
1: les studios...
0: Il y a une grande concurrence à l'époque.
1: Bien sûr.
0: C'est ça,
1: il ne
0: faut pas oublier. Mais eux, ils ont tout de suite une spécificité.
1: Oui.
0: C'est le cinéma. Les stars de cinéma, ils
1: arrivent. Pas tout de suite, Aude.
0: Ah, pardon.
1: Non, pas tout de suite.
0: justement.
1: Harcourt s'est tout de suite positionné, je dirais, comme le studio haut de gamme des notables, de la haute bourgeoisie, de l'aristocratie.
0: D'accord.
1: Et évidemment que ce nom, pour des aristocrates, si vous voulez, sonne bien. Toute petite anecdote. Cécile Gutzwiller, la princesse Murat de l'époque, dans ses mémoires, raconte sa séance photo et elle évoque les studios d'Harcourt. Pour des aristocrates, il y a forcément...
0: Il y a confusion.
1: Voilà, il y a forcément une particule, si vous voulez. Donc, au début, c'est surtout des messieurs, c'est surtout des notables. Alors, ça peut être des avocats, ça peut être des présidents de chambres syndicales. Bref, vraiment, on va dire l'élite de la société. Société française, vous voyez.
0: Mais en
1: très peu de sociologie.
0: Temps. Ceci dit, en 34,
1: bien sûr.
0: Parce qu'on arrive en 40, en 6 ans,
1: bien sûr.
0: C'est déjà un studio qui a écrasé les autres,
1: oui.
0: Si j'ose dire.
1: Mais vous savez pourquoi?
0: Non.
1: Parce qu'en fait, Cosette Harcourt fait les choses avec beaucoup d'intelligence et beaucoup de malice. Elle avait travaillé chez les frères Manuel, qui déjà avaient mis au point un certain nombre de techniques commerciales et marketing, et elle va pousser tout ça encore plus loin. Elle envoie des invitations à des gens avec qui elle a déjà travaillé, comme Paul Valéry, par exemple,
0: ah oui.
1: Ou le frère de Marcel Proust, Robert Proust.
0: Ah, on retrouve.
1: Ces gens sont invités, ils ne payent pas. En fait, ce sont des produits d'appel. Parce que le gros, au fond, du chiffre d'affaires, il suffit de regarder la part, je dirais, des Happy Few qui sont invités et le reste des clients. Si vous voulez, le gros de la clientèle, ceux qui font le chiffre d'affaires, ce ne sont pas les vedettes et les têtes d'affiche. Ce n'est pas Jean Zay qui est dans le livre.
0: Mais alors, les têtes d'affiche, elles arrivent à les publier où? Où est-ce qu'on les voit? Parce qu'il faut... C'est dans les journaux? Où est-ce qu'elles refourguent, si j'ose dire, ces clichés de ces stars pour donner envie aux autres?
1: Oui, c'est une bonne question. Les clichés sont... Alors, au départ, c'était rue Christophe Colomb, ensuite avenue d'Iéna, mais les clichés sont affichés sur la rue.
0: Carrément.
1: Oui, et ils sont affichés aussi dans des salons, bien sûr.
0: Ah oui.
1: Absolument. Et donc, au fond, vous voyez que... Je parlais de Daniel Darieux, je peux parler de Jean Gabin aussi. Vous voyez que Jean Gabin est passé par le studio et que si vous avez envie de vous faire photographier dans le studio où Jean Gabin a été photographié, c'est là qu'il faut venir. C'est the place to be, vous voyez.
0: Ouais, et elle crée le rêve aussi. Parce qu'il faut quand même voir à l'époque ce que représentaient les stars de cinéma.
1: Oui,
0: c'était autre chose qu'aujourd'hui.
1: Oui. Pour répondre à votre question concernant les stars de cinéma, il faut dissiper tout de suite un malentendu ou un cliché, sans jeu de mots, tenace. Dans le cas du studio Harcourt, c'est beaucoup les photographes et ceux qui regardent les acteurs qui ont fait cette légende du cinéma, si vous voulez. Je m'explique. Lorsque, en 1929, il y a eu la crise, il y a énormément de studios ciné qui ont fermé, comme Paramount ou Pathé. Certains photographes de plateau se sont retrouvés dans des situations compliquées. Et donc, un photographe comme Roger Forster, par exemple, qui a été peut-être le premier photographe de plateau de l'histoire du cinéma français, un très très grand professionnel, lui, il commence au studio Harcourt en 1939. Et quand on regarde l'évolution des photographies et les gens qui commencent à être photographiés au studio, notamment en 1939, ben, on voit une vraie différence. Et cette différence, je pense que c'est Roger Forster qui l'a fait.
0: Ah oui, d'accord.
1: Donc
0: ça, c'est le photographe.
1: Mais oui, et si vous voulez, quelqu'un comme Jean Gabin, ou les acteurs de la grande illusion, d'une manière générale, ils sont en confiance, ils connaissent ces professionnels du cinéma.
0: Oui.
1: Donc ils sont très enclins à venir, se faire photographier, à retrouver des amis, des gens qu'ils connaissent.
0: Et d'où tout l'art de la lumière aussi. Parce que ça, c'est quand même la signature Harcourt qu'on ne trouve pas ailleurs.
1: Bien sûr.
0: Même si elle a été, on a copié la formule, vraiment, oui. Il y a la signature. Et c'est cette lumière cinématographique.
1: Complètement. C'est-à-dire des photographes qui... je m'arrête peut-être deux minutes sur la manière dont ils travaillaient à cette époque-là. On tourne des scènes et le photographe de plateau n'est pas là pour documenter au fond comme un making-of, comme on le voit maintenant. Il n'est pas là pour documenter ce qui se passe sur le plateau. Il est là, en fait, pour refaire des scènes avec son appareil. Et donc, Roger Forster, Raymond Voinkel, Aldo Graziati, qui sont les trois grands photographes du studio à cette époque.
0: Et qui restent très longtemps.
1: Bien sûr.
0: Il faut voir aussi.
1: Eh bien, ces photographes sont autorisés à refaire les lumières. C'est-à-dire qu'en fait, normalement, un photographe de plateau n'a pas le droit de refaire les lumières. Eux, une fois que la scène est tournée, ils arrivent et ils refont les lumières. Ensuite, ils font des photographies et ces photographies servent à l'entrée des cinémas pour attirer finalement le spectateur. Oui. Elles servent aussi à vendre des droits à l'étranger.
0: Alors, on maquille les gens aussi quand elles arrivent.
1: Bien sûr.
0: Une dame lambda, une bourgeoise qui veut laisser à la postérité son joli visage de 30-35 ans, se fait maquiller et elle est considérée comme une star. On la prend et on propose toujours plusieurs clichés aussi. On n'impose pas un cliché, c'est aussi quelque chose de très important.
1: Oui. La satisfaction du client
0: et du
1: portrait turé est absolument essentiel.
0: Il n'y a plus de poche, il n'y a plus de poils, il n'y a plus de boutons noirs. On rajoute même quelques cheveux s'il en faut.
1: Exactement. Les dents, on les rectifie. Et cette retouche, elle se fait de différentes manières. Alors, elle se fait de façon technique, photographique, sur négatif et sur tirage. Mais elle se fait aussi via le maquillage. Et puis, l'art de la lumière fait que là, si vous avez une patte d'oie, on va éclairer un peu plus.
0: Donc, on est sublimé.
1: Oui. Raymond Voinkel a ce mot très drôle. Il dit de ces années 40-44 et de cette manie de la retouche, les gens voulaient un visage lisse comme des fesses.
0: Oui, peut-être c'était la période aussi. Il valait mieux. Enfin bon.
1: C'est Photoshop avant l'heure, oui. Aude.
0: Alors, ce que je voulais aussi vous demander, c'est donc il y a l'occupation et on est en pénurie de tout.
1: Oui.
0: Alors pour les pellicules, pour tout le matériel qu'il faut, comment font-ils?
1: Alors ça reste un petit mystère. Vous avez raison de soulever cette question, puisqu'au fond, si on prend par exemple l'analogie avec le papier, on voit bien que les périodiques, les magazines, la presse, tout ça se réduit à la fois en taille et puis également en volume et en nombre de pages. Là, chez Harcourt, on n'a pas observé, Bénédicte et moi, une attrition, je dirais, du nombre de prises de vue ou une apparente pénurie de négatifs, puisque si on regarde 44 et si on regarde 40, on voit à peu près le même nombre de prises de vue. Bon, là, on a un petit souci. Quel est-il? On manque d'archives. C'est-à-dire que si on avait disposé des bilans, des factures, bref, de la vie administrative et économique documentée dans les archives de la médiathèque du patrimoine et de la photographie, on aurait pu faire parler ces archives. Pour vous donner un exemple parlant, mon ami Jean Gomi de Magnum, qui est un grand photographe, dont on a vu une très belle exposition au musée de la Marine cet été, a légué l'ensemble de son travail à la médiathèque du patrimoine et de la photographie. Eh bien, il y a évidemment l'œuvre photographique en elle-même, des tirages, des négatifs, des documents numériques, mais il y a aussi l'ensemble de ses factures. Donc on sait par exemple quel a été le point de bascule du numérique,
0: d'accord,
1: à quel moment il achète un appareil numérique, combien ça coûte, combien coûtaient les pellicules en 1990. Tout ça, on le sait, parce que lui, il a conservé l'ensemble de ses documents. Malheureusement, dans le cas d'Harcourt,
0: là, sur cette période,
1: nous n'avons rien,
0: voilà,
1: mais pas seulement sur cette période, Aude.
0: Oui.
1: C'est-à-dire qu'il n'y a
0: C'est sur celle-là où on peut s'interroger, parce que les
1: Évidemment. Et il est certain, acquis qu'il y a dû y avoir des transactions,
0: des facilités
1: avec l'occupant. C'est absolument certain.
0: Alors,
1: parlons aussi des produits chimiques, parce que la pellicule, c'est une chose, mais les produits chimiques pour les révélateurs et tout le travail de développement...
0: Venaient déjà d'Allemagne ou de Suisse.
1: Et bien sûr.
0: C'était les deux grands fournisseurs. Alors, on va commencer à ouvrir, parce que c'est très troublant. C'est une galerie on a l'impression, comme vous disiez tout à l'heure, de voir des fantômes. Alors, il y a un magnifique portrait. Je vais vous le montrer comme ça. d'Arletty en 1942.
1: Oui.
0: Pour les visiteurs, c'est l'année de tous les visiteurs du soir, vous dites. Oui, ça, c'est le titre en dessous. Alors, elle est, Arletty, c'est quand même... Racontez-nous, resituez-nous, si vous pouvez. Elle a été une actrice qui a beaucoup joué à l'époque. Parce
1: oui,
0: que le cinéma n'a jamais aussi bien fonctionné que sous l'occupation. Hein, c'était un passe-temps.
1: Oui. On manque de tout. Vous parliez de pénurie. Mmh. Il y a aussi une pénurie de loisirs. Donc, évidemment, qu'on est beaucoup dans la fréquentation du cinéma. Les livres se vendent comme jamais.
0: Oui. Et donc, on va se réchauffer dans les salles de cinéma.
1: Absolument. Mmh. Et Arletty, c'est une actrice qui est la grande actrice française de cette époque-là. Elle a obtenu des succès très importants, par exemple Hôtel du Nord, avec des répliques absolument magistrales. Et quand Marcel Carné fait Les Visiteurs du Soir, et bien sûr Les Enfants du Paradis, il pense à elle et il écrit les rôles pour elle.
0: Elle est vraiment la star.
1: Ah oui, oui, absolument. C'est une star qui est extrêmement libre, libre sur le plan, je dirais...
0: Elle a des amants allemands.
1: Elle a, oui, un amant allemand.
0: Un amant allemand.
1: Et ça fait énormément parler.
0: Elle va passer à Fresnes aussi. Hein,
1: oui, oui, oui, tout à fait.
0: Donc elle va avoir des moments...
1: Des moments difficiles. Mmh. Et donc, elle est, je dirais... comment un exemple comme ça de ce qu'on a nommé la collaboration horizontale, et dont on a beaucoup, beaucoup parlé, pas forcément toujours de façon très, très élégante non plus d'ailleurs.
0: Alors il y a Cocteau aussi qui est très présent.
1: Oui.
0: Alors,
1: Cocteau, en fait, c'est une photo. On n'a pas réussi à retrouver
0: d'avant.
1: Une photo de. Oui, on n'a pas réussi à retrouver une photo de Cocteau de l'occupation. Et pourtant, on sait qu'il a posé au moins une fois sous l'occupation. Mm-hmm. Et il a une tête assez amusante.
0: Il était le grand ami du grand sculpteur.
1: Oui, oui, oui. Vous parlez de Brecker, qui n'est pas dans le fichier.
0: Non, non justement, je me suis étonnée, mais c'est la
1: Oui. Ouais. Et à côté de lui, on a mis Maurice Sachs, qui était son ami pendant les années folles, avec lequel il s'est grandement brouillé. Et cette photo de Sachs, c'est une photo assez incroyable, qui va sans doute faire parler pas mal, puisque on ne savait pas que Maurice Sachs avait posé au studio Harcourt. Et c'est une photo qui se trouvait dans son dossier de police, parce qu'il était recherché par la police, et que Violette Leduc, qui était éperdument amoureuse de lui, a subtilisé dans le dossier de police afin qu'on ne le retrouve pas. Et ça, c'est Henri Raksimov qui raconte ça dans la biographie de Sachs.
0: Alors, il y a Laval aussi. Il a fait élu deux séances. On rappelle juste qu'il était le président du Conseil.
1: Absolument.
0: Et qu'il a été destitué en avril 1942, si mes souvenirs sont bons, avant de revenir.
1: Ouais. On l'a mis dans une page de droite et dans une page de gauche.
0: Voilà.
1: Comme c'est un palindrome, Laval, on s'est dit, il est réversible.
0: Ouais.
1: Et alors, ce qui est amusant, peut-être en deux mots, c'est que... et ça, c'est Bénédicte qui a vu ça sur les images. Quand il est photographié dans son bureau, il a une mèche un peu rebelle. Et quand il est photographié au studio, la mèche est plutôt bien plaquée et brillantinée.
0: Oui.
1: Et évidemment, c'est un petit peu plus net.
0: Oui, il a cette drôle de tête étonnante, Pierre Laval. Alors ensuite, il y a aussi les figures un peu noires.
1: Oui.
0: Le député de droite, Xavier Valla, il faut se souvenir qu'il était... le commissaire général aux questions juives du gouvernement de Vichy. Il a un œil borne.
1: Oui. On a mis ces deux images, évidemment,
0: à côté de son successeur,
1: Darcy
0: Pellepoix.
1: Oui, qui, lui, a un monocle.
0: Sombre personnage, exactement. Mm. Vous faites bien, puisque je parlais de l'un et l'autre. C'est étonnant. La double photo est vraiment étonnante.
1: Oui, c'est un livre... qui est vraiment construit. Et effectivement, là, on a cette chance d'avoir cette symétrie quasi parfaite, puisque Valla a l'œil gauche, l'œil droit pour lui, l'œil droit recouvert.
0: Alors, je me suis demandé s'il avait perdu son œil à la guerre de 14-18.
1: Je crois que c'est ça.
0: Oui, parce que c'est ça aussi, cette époque. Mm. Ensuite, nous avons... Alors, je continue. Nous cueillons. Donc, Arletty, on l'a déjà vu, parce qu'on revoit quelques personnages. Malheureusement, Arnaud me dit que ça tourne. Alors, moi, je voulais vous parler de Simone Signoret.
1: Oui.
0: Et de Corinne Luchère, surtout. Corinne Luchère, on a oublié qui était Corinne Luchère, son père.
1: Alors, Corinne Luchère, c'est la fille de
0: on
1: Jean Luchère.
0: Deux minutes, je suis désolée.
1: Deux minutes.
0: Même pas, deux minutes, d'accord. Je suis vraiment désolée.
1: Ça passe tellement vite.
0: Oui, pardon.
1: Corinne Luchère, c'est la fille de Jean Luchère, qui était en fait un patron de presse très important et qui a été exécuté à la Libération. Et Corinne Luchère, c'était une actrice qui a suivi une trajectoire très rapide, mais qui, malheureusement pour elle, est morte peu de temps après la Libération, puisqu'elle était tuberculeuse. Et elle a été photographiée à maintes reprises.
0: Elle a été arrêtée ?
1: Oui, elle a été arrêtée.
0: Elle a connu un destin absolument tragique,
1: oui,
0: en
1: on
0: fait.
1: Peut le dire,
0: et elle
1: bien
0: était
1: sûr,
0: très belle.
1: Bien sûr.
0: Et elle a été très amoureuse de son officier allemand dont elle était
1: oui,
0: enceinte.
1: Autrichien.
0: Autrichien, pardon. Excusez-moi, vous faites bien, il faut être précis. Merci Nicolas Ragoneau d'être venu nous parler de ce très beau livre.
1: Merci à
0: que
1: vous.
0: Que je conseille, donc paru aux éditions de Noël sur les studios Harcourt. On dit toujours les studios, on devrait dire un studio Harcourt, sous l'occupation. Merci Nicolas Ragoneau.

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0: Bonjour et bienvenue dans Carabistouille. Aujourd'hui, cap sur l'océan Indien et plus précisément sur l'île de la Réunion. Notre invitée est en effet Isabelle Oharo-Joly, écrivaine, anthropologue et conteuse, qui fait découvrir album après album les richesses de la faune et de la flore de l'océan Indien, portées par son amour pour l'histoire et la culture réunionnaise. Tout de suite, nous retrouvons Isabelle Oharo-Joly.
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0: Isabelle Oharo-Joly, bonjour et bienvenue dans Carabistouille.
2: Bonjour, merci de m'accueillir.
0: Isabelle Oharo-Joly, si je vous présente en disant que vous êtes conteuse et ethnobotaniste, est-ce que ce sont deux qualificatifs qui vous conviennent et est-ce que vous avez peut-être envie d'en ajouter d'autres ?
2: Ça me va bien, les deux, parce que c'est vrai que c'est un ensemble, finalement, tout ça. Le conte, la botanique, l'écriture jeunesse, ça tourne tout autour de la nature, finalement, qui est ma grande inspiratrice.
0: En effet, on retrouve, Isabelle Oharo-Joly, la nature au cœur de la plupart de vos albums, et en tout cas dans le tout dernier, Carabistouille de légumes pays. Donc évidemment, moi j'ai particulièrement aimé d'y retrouver le titre de l'émission, Carabistouille. C'est un album donc qui est fait avec la complicité de Yazou Ahmad et Nicoletta B aux éditions Coccinelle. Vous y invitez les jeunes lecteurs à redécouvrir les ressources de la nature autour d'eux et à cuisiner et jardiner local à un prix modéré. Pourquoi avoir choisi cette thématique et comment l'avoir adaptée à un jeune public ?
2: Alors, j'ai choisi ce thème parce qu'il s'avère qu'on constate qu'actuellement, 80% de l'alimentation, donc dans notre île de La Réunion, hein, où j'habite une grande partie de l'année, vient de l'extérieur. Et j'ai trouvé ça bien triste comme bilan parce que nous avons des légumes traditionnels qui font partie donc de notre histoire, qui font partie de nos racines et qui ne font plus partie de l'alimentation quotidienne. Donc j'ai voulu que les familles, parce que finalement c'est un album aussi pour la famille, que les familles retrouvent ce lien, retrouvent ou découvrent aussi combien ce que nous avons autour de nous est tellement approprié et correspond tellement à la nature tropicale qu'il est bien triste de se nourrir de nourriture d'ailleurs, quoi.
0: Est-ce que l'album Carabistouille Pays suscite des discussions intergénérationnelles entre les enfants, les parents et peut-être les grands-parents? Est-ce que c'est des choses que vous avez observées?
2: Ben, j'aimerais beaucoup, moi, que justement ça recrée aussi des relations entre les personnes plus âgées qui avaient cette alimentation, comme moi d'ailleurs, hein, puisque j'ai un âge canonique de 70 ans. Donc j'ai connu ce temps ancien où le sang nourrissait pour le petit déjeuner, pour le goûter, même souvent pour le repas du soir. On se nourrissait donc des productions que nous avions autour de nous. Et donc il serait vraiment intéressant d'échanger avec toutes les générations, parce que beaucoup de mamans aujourd'hui ne cuisinent plus, donc font ce qu'on appelle de la cuisine rapide, hein, puisque maintenant on est comme en métropole, hein, alors que ça ne prend pas non plus beaucoup plus de temps pour cuisiner nos légumes, nos racines, parce que c'est beaucoup sur les racines, et en même temps de leur faire redécouvrir la richesse des saveurs, la richesse de ce que contiennent ces aliments qui sont remplis de vitamines, de minéraux et qui en plus font partie de notre nourriture traditionnelle, quoi. Donc c'est vraiment une stratégie qui fait que j'ai écrit ce livre dans ce but vraiment.
0: Et je vous demandais justement comment est-ce que vous avez adapté cette thématique pour le jeune public dans votre choix de conception de l'album, dans l'écriture, dans l'illustration, etc.
2: Alors, donc, on l'a appelé d'ailleurs Carabistouille parce que l'idée, c'est que c'était un peu malicieux. C'était un jeu et non pas quelque chose de sérieux comme en général les livres documentaires sont sérieux en général. Donc l'idée, c'était de démarrer, par exemple, le début d'une histoire avec une devinette. Donc, par exemple, je peux dire, ah ben, j'ai pas pris le livre avec moi, mais je vais le prendre. donc, par exemple, la devinette pour le fruit à pain que je vais vous lire. Et donc déjà, on va entrer dans l'intimité de ces légumes en s'amusant, parce que je trouvais que c'était intéressant que ce soit un jeu. Alors, je prends donc le fruit à pain. Ce qui est intéressant aussi, donc là je n'en ai pas parlé, ce sont les magnifiques illustrations de Nicoletta B, qui a fait des ateliers peinture avec les enfants. Et donc, les illustrations sont joyeuses, ça fait un peu comme des fresques, ça donne envie de découvrir le légume. Alors donc je dis, je suis un grand arbre aux feuilles foncées, mon fruit est rond comme une balle, vert clair ou jaune, j'ai une peau craquelée avec des petites bosses montrant des perles de latex blanc quand je suis mûre. Qui suis-je? Et c'est donc notre fameux fruit à pain. Oui, donc si vous voulez, la présentation de chacun des légumes, ça va être déjà bon ben de raconter comment, si parfois il a un autre nom. Par exemple, le fruit à pain, on l'appelle aussi le rimier ou le soutireur. Ça veut dire que quelqu'un qui a un fruit à pain, finalement, il n'a pas besoin de faire grand-chose. Il le fait cuire et il a de quoi manger. C'est simple. Ensuite, on va noter et faire découvrir tous les contenus des vitamines, des fibres et tout. Là, c'est plutôt pour les parents. Et puis, comment on va planter? Donc, c'est pas très facile de planter le fruit à pain parce qu'il faut avoir une bouture qui va naître du pied mère. Et le fruit à pain, donc, quand est-ce qu'on va le récolter? Quelles sont ses vertus? Parce qu'il a aussi des vertus médicinales. Et puis, on peut aussi s'en servir pour la beauté. Et ça se termine, pour chaque légume, ça se termine par des recettes. Alors, ces recettes, elles viennent de nos recettes traditionnelles, mais il y en a aussi des nouvelles, ou elles viennent aussi de Mayotte ou de Madagascar, parce qu'on est dans l'océan Indien. Et puis, c'est intéressant de voir comment on peut les cuisiner autrement que ce que nous connaissons traditionnellement. Donc, on ouvre aussi la porte à d'autres cuisines, de façon à ce qu'on puisse innover, tout en réapprenant les recettes anciennes, quoi. Donc, c'est vraiment très, très riche.
0: Alors, Isabelle Oaro-Joly, on l'a vu, hein, dans vos ouvrages pour la jeunesse, vous portez une grande attention à la transmission de la culture créole de l'île de la Réunion, son histoire, ses légendes, son imaginaire, sa flore, aussi sa faune. Vous avez d'ailleurs fait plusieurs albums pour les plus petits, sous forme un petit peu de conte humoristique des origines. Par exemple, pourquoi le requin marteau est-il marteau? Pourquoi le poisson clown fait-il le clown? Et votre dernier album, un petit peu dans cette veine, s'appelle À la queue leu-leu. Et il met en scène un petit tang. Donc, il est paru aux éditions Orphie, illustré par Abaywan. Et au sein de ce bestiaire, il me semble qu'un animal est très cher à votre cœur, c'est le dodo. Quelle place a le dodo dans ce que vous avez pu écrire jusqu'à présent et pourquoi est-ce qu'il vous tient particulièrement à cœur? Une petite parenthèse, hein, le dodo c'est l'emblème qu'on a choisi pour l'émission Carabistouille et qui illustre le visuel de l'émission sur ses réseaux sociaux.
2: Alors le dodo, ben déjà moi-même je me sens un peu comme un dodo. C'est-à-dire que je me sens un peu perdue dans ce monde-là. Et j'ai l'impression parfois d'être un animal en danger, un oiseau en danger. Et le dodo, ben, j'ai vécu avec lui finalement depuis très longtemps, puisqu'un de mes premiers livres s'appelle « La légende du dodo ». Et j'avais rêvé que le dodo débarquait de l'Arche de Noé. Et donc, je suis très paradis, très édénique dans mes écrits et puis même dans ma vision du monde. Et la Réunion étant une île édénique, je voyais bien le dodo débarquant sur une baie sauvage. D'ailleurs, c'est l'endroit où je suis là. Je vous enverrai peut-être 2-3 petites photos tout à l'heure, vous voyez. Donc là, c'est une baie au bout de l'île. Et donc, quand la mer est très, très douce, eh bien, il peut y avoir des troncs d'arbres qui arrivent. Et je l'ai vu sauter de l'Arche de Noé en cachette et donc débarquer dans cette île. Et j'aimerais écrire, d'ailleurs, donc j'ai écrit deux livres sur le dodo. Il y en a un qui s'appelle « Le dodo, mythes et légendes ». C'est toutes les questions que moi-même, je me posais sur le dodo et que auxquelles j'ai répondu. Et j'aimerais beaucoup aller sur les pas du dodo dans les grands musées d'Europe. C'est un de mes projets. Parce que, il s'avère que, ben justement, en Hollande, vous avez des toiles, en particulier d'un peintre qui s'appelle Savary, qui a mis le dodo dans les animaux de l'Arche de Noé. Vous voyez, donc ça confirme bien ma vision. Et donc, le dodo, en plus, il a voyagé parce que, mine de rien, il a été transporté au Japon. Il a été transporté en Inde. Il est arrivé jusqu'à Prague. Il paraît qu'à Prague, il y a encore la cage où était le dodo. Alors, j'aimerais aller voir de mes propres yeux et écrire tout ce voyage que je vais faire à la rencontre du dodo. Ça sera mon troisième livre, donc c'est en projet.
0: Alors, je voulais évoquer aussi parmi vos derniers albums, deux très beaux albums qui sont illustrés tous les deux par Florence Vitry. L'un s'appelle Edmond Albus, l'enfant de la vanille, et l'autre, Niama, princesse esclave, paru tous les deux chez Orphie. Et ce sont deux albums qui ont pour point commun d'évoquer deux figures historiques de l'océan Indien avec une dimension documentaire. Pourriez-vous, Isabelle Ouarojoli, nous dire en quelques mots qui sont Niama, princesse esclave, et Edmond Albus?
2: Alors, donc, Niama, elle, c'est une figure du XVIIIe siècle, au moment où la Compagnie des Indes possède les îles de l'océan Indien, les îles Mascareignes, et elle est donc amenée, c'est une vraie princesse du Sénégal, et elle est donc amenée dans nos îles, hein, puisqu'elle va vivre entre l'île de France, donc anciennement l'île Maurice, et l'île Bourbon. Et ce qui fait qu'on connaît son histoire, c'est grâce à son fils, Jean-Baptiste Lillet-Geoffroy, qui va devenir un grand scientifique. Et c'est donc aussi, je pourrais dire, l'histoire de la résilience. Voilà, comment on peut être tout au sommet d'une société et comment on perd tout et comment on remonte.
0: Et en ce qui concerne Edmond Albus?
2: Edmond Albus, c'est aussi une histoire d'un jeune esclave qui, à 12 ans, découvre le secret de la fécondation de la vanille. Et la semaine dernière, j'étais encore dans un collège pour parler de ça, et je trouvais extraordinaire qu'à 12 ans, il était capable de faire ce geste-là et que les autres n'ont pas pu reproduire. Donc, il était esclave, son maître a essayé et n'est pas arrivé à le faire. Et c'est comme ça qu'on lui a gardé le bénéfice de la découverte de la vanille qui, aujourd'hui, est fécondée de par le monde, toujours de la manière avec laquelle lui, il a découvert cette fécondation, parce que la vanille n'était pas fécondée naturellement en dehors du Mexique ou de l'Amérique du Sud, où il y avait l'insecte affilié à la vanille. Et en même temps, moi, ça me permettait aussi de faire une fresque de tout ce qui se passait au XVIIIe siècle, au XIXe siècle pour Edmond Albus, et de voir tous les événements qui avaient marqué ce siècle, en particulier la fin de l'esclavage, puisque Edmond va prendre le nom d'Albus au moment de la fin de l'esclavage, donc en 1848, où tous les esclaves sont libérés et où ils acquièrent un nom. Parce qu'avant cela, ils n'ont pas de nom, à peine un prénom. Et donc, j'ai voulu parler aux enfants de cet enfant qui était donc dans cette situation d'esclave. Donc, ça permet aussi de voir qu'est-ce que c'était que la vie d'un esclave à cette période-là. Et comment, à 12 ans, il va enseigner à tous les propriétaires de vanille de l'île comment féconder la vanille. C'est extraordinaire, je trouve. Moi, je suis fascinée par cette histoire. C'est pour ça que j'ai écrit le livre.
0: Alors, Isabelle Ouarojoli, avant de passer à la seconde partie de notre entretien, nous allons écouter votre choix musical. Vous m'aviez suggéré un titre d'Anne Sylvestre, sans préciser lequel, et je vous ai proposé une reprise d'un de ses titres les plus célèbres, « Les gens qui doutent », par Juliette Magnéva-Soa. Et je voulais savoir, avant de lancer le morceau, si vous faisiez partie de ces gens qui doutent, et si oui, de quoi doutez-vous, Isabelle Oharo?
2: Alors, de quoi je doute? Je ne doute pas beaucoup, moi. Je ne doute pas beaucoup parce que c'est vrai qu'avec l'âge et l'expérience, ben, j'ai déjà vraiment confiance en moi, en tant que personne déjà. En même temps, je suis à l'âge de la transmission, donc je profite donc de toutes ces expériences que je transmets à des jeunes femmes qui font des recherches, aux enfants que je rencontre. Maintenant, je peux douter du futur, mais en même temps, j'ai confiance, moi. Je pense qu'il faut avoir confiance que, quelles que soient les difficultés dans lesquelles on est, dans lesquelles on vit, l'avenir, pour moi, n'existe pas, on doit l'inventer. Et il faut qu'on l'invente positivement. Donc, c'est peut-être un des doutes que j'ai quand même si je lutte contre ce doute. Mais sinon, non, j'ai beaucoup. Peut-être, parfois, j'ai peut-être un peu trop de certitude. Mais c'est l'expérience de la vie.
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0: Isabelle Ouarojoli, passons maintenant à la seconde partie de notre entretien. Et donc, ces questions que je pose rituellement à tous les invités, toutes les invitées. La première est celle-ci. Isabelle Ouarojoli, est-ce que vous pourriez en quelques mots décrire la lectrice que vous étiez quand vous étiez enfant ou adolescente?
1: Alors, déjà, moi, j'étais une très grande lectrice. C'est-à-dire que je lisais carrément tout ce qui me tombait sous les yeux. Donc, quand je lis un auteur, je lis tout ce que je trouve sur cet auteur. Donc, je pourrais dire que j'ai eu une période Alexandre Dumas, hein, parce que je suis très romanesque. J'ai lu tous ses livres, et puis après, quand il y en a manqué un, ça me perturbait parce que j'avais envie vraiment de savoir ce qui s'était passé. Et à l'époque, c'était plus difficile pour trouver, alors que maintenant, s'il m'en manque un, je le commande et comme ça, je le récupère. Donc, j'ai lu beaucoup, beaucoup de romans. Et alors, peut-être qu'on se moque de moi, parce que ma mère et moi, nous partagions un amour particulier d'une autrice du début du XXe siècle, très romanesque. Hein. Elle s'appelait Delly. Ça vous dit les Delly? J'ai lu tous les Delly, parce que j'étais une grande amoureuse, et je découvrais The Beginning of Love. Et c'est vraiment ce que j'aime dans l'amour, c'est the beginning of. Et donc, ma mère et moi, on partageait ça. Donc, elle en lisait un. On faisait des allers-retours et tout. Et c'est un livre qui a marqué mon adolescence. Ce sont les premières histoires d'amour que j'ai lues. Voilà ce qui me souvient là maintenant.
0: Isabelle Ouarojoli, quel était votre lieu et votre moment préféré pour lire quand vous étiez enfant ou adolescente, est-ce que vous vous en souvenez?
1: Alors, moi, je lisais dès l'aube. Dès qu'il y avait de la lumière le matin, j'avais un livre, d'ailleurs j'en ai toujours un, à côté de mon oreiller. Et dès qu'il y avait assez de lumière, je lisais. Mais j'adorais et j'adore toujours m'endormir sur un livre. J'ai beaucoup de mal à m'endormir si je n'ai pas de livre, sauf si vraiment je suis fatiguée, mais j'aime m'endormir sur une histoire. Donc, ces deux moments-là, vraiment, sont mes moments préférés de lecture.
0: Et quel est, Isabelle Ouarojoli, le livre que vous avez lu, enfant ou adolescente, et qui vous marque encore durablement aujourd'hui?
1: Alors, il y en a un que j'ai, bien sûr, à la maison, qui s'appelle « En famille ». C'est pas « Sans famille ». C'est En famille. En famille, c'est Hector Malot, donc qui écrit l'histoire d'une petite fille orpheline qui est à la recherche de son grand-père et qui va vivre un peu comme une Robinson. Et j'aime beaucoup ce. Quand je relis ce livre-là, j'aime beaucoup quand elle va s'installer dans une petite cabane au bord d'une petite rivière et où elle va s'organiser pour fabriquer ses chaussures. J'aime beaucoup ça. D'ailleurs, j'ai un livre en cours pour les adultes où je me retrouve toute seule sur une île déserte et où je vais reconstruire mon univers. Mais il y en a un deuxième que j'aime particulièrement qui s'appelle « Le jardin secret », qui est un livre d'une autrice du 19e anglaise qui a écrit « Le petit lord font le roi ». C'est le plus connu de cette autrice. Mais alors, « Le jardin secret », c'est une passion pour moi et j'ai découvert le film dans les années 80, parce qu'il y en a eu un qui a été refait par Walt Disney, qui est une catastrophe. Mais alors, faire revivre un jardin, c'est vraiment ça l'histoire de ce livre-là. Et en faisant revivre un jardin, la petite fille qui est l'héroïne va se découvrir, va s'aimer, va s'apprécier. Donc, il y a vraiment une relation profonde entre sa résurrection, parce qu'elle est très, très malheureuse, et elle est très mal petite, parce qu'elle n'est pas aimée. Et elle va découvrir l'amour des plantes et en même temps, elle va s'aimer et elle va du coup, elle va changer tout autour d'elle. Et c'est vraiment mes deux livres préférés.
0: Ouais, on comprend pourquoi lorsqu'on connaît ce que vous avez écrit depuis. Question suivante. Quelle langue, au singulier ou peut-être au pluriel, y avait-il pendant votre enfance et votre adolescence dans les livres que vous lisiez et autour de vous, Isabelle Ouarojoli?
1: Ben donc, moi, je ne lisais qu'en français, mais j'ai fait du latin. Et quand j'avais 6-7 ans, je ne sais pas si c'était à la mode ou pas, ma mère m'avait acheté des livres sur la vie quotidienne à Rome. Et je lisais couramment la vie quotidienne à Rome parce que c'était une technique où on retrouvait les mêmes mots, où on voulait clarifier et tout. Et j'adorais lire en latin. Malheureusement, j'ai perdu cette compétence et ce talent. Et puis, bon, bah, autour de moi, on parlait créole. Donc, moi, je parlais créole aussi. Mais il n'y avait pas d'écrit en créole quand j'étais petite. Donc, aujourd'hui, il y a une très jolie évolution, je trouve, qu'on puisse trouver tous ces mots-là dans des livres et du coup, cela les perpétue. Ça permet à cette langue de continuer à exister et de continuer à s'enrichir.
0: Et quel livre paru aujourd'hui est-ce que vous conseilleriez à Isabelle enfant ou Isabelle adolescente?
1: Alors là, c'est compliqué. J'ai du mal avec la littérature contemporaine. J'ai du mal. Un livre d'aujourd'hui. Ben si, je viens de prendre un livre parce qu'en ce moment, j'ai un petit-fils. Et du coup, je chine des livres pour lui, des livres nouveaux ou des livres plus anciens. Et là, je suis tombée cette semaine sur un livre qui s'appelle « Silence », qui est très joliment illustré et qui est l'histoire d'un petit oiseau qui, grâce à sa voix, grâce à son chant, va pouvoir sauver une forêt. Parce que je pense qu'on en est aussi là, hein, c'est-à-dire qu'il y a tellement de destruction de la nature, que chaque fois qu'il y a une petite voix qui s'élève pour la sauver, j'adhère. Moi-même, je me suis battue pour sauver la baie dans laquelle je suis, où on devait bétonner partout, couper plein d'arbres, et je suis très très contente d'avoir participé à ce qu'elle ne change pas, que la nature reste ce qu'elle est. Oui, donc c'est ce petit livre-là, Silence, donc de Tom Percival et de Richard Jones, qui est vraiment magnifiquement illustré et que je vais lire à mon petit-fils quand je le verrai.
0: Eh bien, merci Isabelle Ouarojoli, merci pour ces échanges et merci pour porter la voix du dodo.
1: Eh bien, merci à vous, à bientôt, au revoir.
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0: Voilà, Carabistouille, c'est terminé pour aujourd'hui. Après nos échanges, Isabelle Ouaro m'a encore parlé de son amour pour l'île de la Réunion et de la vue inspirante qui s'offrait à elle depuis le bureau où elle écrit, depuis son siège d'écrivaine, entourée de petits dodos en bois enchâssés comme des matrioshkas. Elle m'a envoyé une photo de cette vue sur la baie de Manapani, aussi appelée, m'a-t-elle dit, le petit coin charmant. Et j'ai partagé cette photo avec vous sur les réseaux sociaux de l'émission, vous pourrez la découvrir à votre tour, sur Instagram, Fréquence Carabistouille, et aussi sur Facebook. À bientôt, on se retrouve.

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1: Bonjour à tous, voilà un nouveau magazine qui sera aujourd'hui un peu particulier puisque ça sera autour d'une reparution d'un livre de Jacques Ellul qui s'appelle en français L'impossible de prière, mais il a été d'abord publié en américain et il s'appelait L'homme moderne et la prière. Et moi j'ai intitulé l'émission L'homme moderne face à la prière. Quel est le sujet de ce livre ? On a l'impression que c'est un sujet complètement religieux qui va nous parler de savoir comment on doit prier, soit collectivement, soit individuellement. En fait, c'est un livre un peu différent. C'est un livre, c'est peut-être pour ça qu'on l'appelle l'impossible de prier en français. C'est un livre qui nous présente toutes les raisons de ne pas prier ou ne pas vouloir prier. Alors, je suis aujourd'hui avec une philosophe, Madeleine Rowe. Bonjour.
2: Bonjour.
1: Voilà. Alors, on a lu ensemble, tous les deux, le livre. On va essayer de comprendre ce qui se passe dans ce livre. Alors, je dois dire, déjà, il y a le titre français. Moi, il y a une première question pour moi. Le titre français est assez bizarre parce que si on le lit bien, l'impossible de prière, ça veut dire qu'on peut pas prier pratiquement. C'est un livre négatif. Publié en Amérique parce que Ellul à l'époque avait un succès assez incroyable en Amérique dans les cercles protestants, voilà, Ellul était protestant et c'est peut-être pour ça qu'en France quand on l'a traduit, on a pris un autre titre. Alors qu'est-ce que vous en pensez ? Moi ça me paraît bizarre.
2: Oui, c'est sûr que la prière et la modernité ça serait plus c'est intéressant.
1: Oui.
2: Dans la mesure où la modernité se caractérise particulièrement pour Ellul, mais
1: oui,
2: pour
1: oui.
2: tout le monde aussi, il hein, faut le dire,
1: oui.
2: par la technique, l'efficacité, la
1: oui.
2: puissance,
1: oui.
2: L'autosuffisance, même supposée, l'action sinon l'activisme.
1: Oui.
2: Alors évidemment, dans un contexte comme celui-là, la prière n'a pas sa place, semble-t-il. Oui.
1: D'après lui, enfin en tout cas, ce qu'il dit.
2: Enfin à première vue même, il le présente comme étant... un jugement qui peut être partagé.
1: Mais alors, d'après lui, l'homme moderne ne se préoccupe pas de cette question. C'est plus son problème. Dans le fond, ça a été son problème longtemps dans l'histoire. On voit bien dans le livre, c'est très clair. Et là, ça ne serait plus son problème. Notamment, sur un point précis, on peut discuter là-dessus, c'était très intéressant. C'est que l'homme aurait trouvé des moyens de répondre à ces questions par la technique. C'est-à-dire, nous sommes dans un monde où, dans le fond, on va plus demander quelque chose à Dieu. Parce qu'on peut le faire nous-mêmes, les demandes, on peut y répondre soi-même, par la technique, par l'efficacité. C'est ça qui est dans le texte d'Ellul.
2: Oui, il y a ça. Il y a aussi l'atmosphère post-68ard,
1: on va dire. Alors, on va en parler. Okay.
2: Puisque le livre est de 71,
1: oui, oui.
2: Donc 3 ans après 1968, où effectivement on avait le thème de l'amour de Dieu,
1: oui, oui.
2: le rôle fondamental au sens de fondement du sujet,
1: oui.
2: puis ensuite la mort du sujet, si on se souvient. Évidemment, s'il n'y a pas de sujet, on ne voit pas comment on pourrait prier.
1: Oui.
2: Voilà.
1: oui,
2: Foucault étant passé par là.
1: Voilà, voilà. Ce qu'il met en avant, c'est toute cette théologie, parce qu'il va écrire un livre sur le marxisme chrétien, c'est un peu bizarre, où il dénoncera tout comment on fait une relecture marxiste de la Bible ou des évangiles, c'est un peu bizarre. Mais dans le fond, il est dans une atmosphère où, que ce soit Nietzsche, que ce soit Freud qui est l'homme de soupçon, que ce soit les marxistes, on est dans une atmosphère dans le fond, Dieu a disparu de la planète, Dieu a disparu de l'histoire. Ça ne veut pas dire qu'en 68, d'ailleurs, il y a un peu eu des protestants qui se sont préoccupés d'adapter leur rite, d'adapter leur monde, en quelque sorte. Mais, ça n'existe pas. Et il y a aussi une théologie autour de nous qui est comme ça. Vous voyez ce que je veux dire ?
2: Ah, c'est certain, oui, oui, oui. Et donc, on est dans la volonté d'action.
1: Alors.
2: D'activisme éventuellement
1: ouais,
2: quand il y a
1: ouais.
2: excès évidemment
1: ouais.
2: Mais c'est vrai que on est aussi dans de grandes victoires techniques donc qui nous amènent à,
1: oui.
2: à adhérer un petit peu tout de même à cela
1: ouais.
2: voilà donc ceci dit le problème c'est que la technique et Ellul le souligne bien
1: ouais.
2: Ce n'est qu'un instrument faut lui laisser sa véritable place, ne pas en faire une fin. Et c'est un petit peu l'ambiguïté de l'époque, et de même encore de notre époque. Parce que il faut dire que si ça arrive à passer de moyen à fin, c'est parce que on y met une espèce d'orgueil humain et que c'est l'homme, la fin, au sens de regarder comme on est doué, regardez comme on est extraordinaire, regardez ce 21e siècle vers lequel on va être des hommes victorieux à peu près sur tout. Et c'est vrai qu'aujourd'hui, en plus, avec l'intelligence artificielle, qui est quand même notre œuvre, on en est presque à l'oublier d'ailleurs. Bon, mais bon, voilà, on est dans... là, c'est vrai que, dans le fond... la mort de l'homme avec Foucault, c'était pas si mal vu que ça, quelque part, mais sous le biais aujourd'hui de cette

0: totalitaire. Il y avait le marxisme, et il y avait à l'époque où il croit élu, il en parle du maoïsme. Et là, c'est très intéressant parce qu'à la page 57, il explique que tout simplement ce qui s'était passé avec Hitler, qu'il appelait lui une religion, n'est-ce pas? Et l'on sait combien de ces jeunes sont morts en prononçant avec ferveur le nom d'Hitler, comme les martyrs chrétiens prononçaient celui de Jésus-Christ. Très très étonnant. Hitler avait raison quand il disait qu'il entendait monter vers lui l'âme de son peuple dans une immense prière. C'est des mots d'Hitler hein, qui cite. Or, ce fut exactement le même phénomène avec Staline, bien entendu. L'oraison, l'incantation qui revenait sans cesse sur les ondes de la radio soviétique, était une prière. La répétition indéfinie du nom de Joseph Staline était aussi une prière. Donc il dénonce, et il est à l'époque, alors aujourd'hui ça nous fait un peu sourire, parce que peut-être qu'il y a ça, tellement de gens qui font des prières autour de Poutine ou autre, il n'y a pas du tout ce monde de religion totalitaire avec une espèce de ferveur comme pouvait y avoir à l'époque.
1: Non, non, ça c'est sûr.
0: C'est intéressant ça.
1: Oui, c'est sûr que on est dans quelque chose, par rapport à l'Antiquité, par exemple, ouais. La prière est assez différente, justement. Et c'est pas du tout celle dont on peut avoir l'habitude avec la question chrétienne. C'est plutôt se mettre en présence un peu des... Enfin, invoquer les dieux pour de la puissance.
0: Oh,
1: voilà. Qui est requise pour les batailles,
0: oui, tout à fait.
1: Par exemple. Ouais. Voilà. Donc, on a une espèce d'invocation des dieux comme moyen. Alors, évidemment, dans le christianisme, si on commence par considérer que Dieu est un moyen pour que j'obtienne telle ou telle chose, ça devient problématique.
0: Voilà, c'est ça. C'est ça. Mais il a bien raison de dénoncer ça, même si l'époque n'est pas à ça aujourd'hui. Bon, il y a encore des groupes qui sont comme ça. Mais à l'époque, c'était fascinant. C'est fascinant sur toute la planète. Et en effet, 68 a été une reviviscence. Alors, on pourrait dire, je veux pas avoir des propos réactionnaires, mais c'était une reviviscence d'un marxiste qui avait été un peu avant épuisé et dont on parlait plus beaucoup. Voilà. Alors, le thème aussi, un thème aussi très important qui commence à apparaître dans le livre, et on le trouvera un peu plus tard, on y reviendra, c'est le thème de la non-puissance. Et l'huile est contre la puissance. Sa théologie, c'est une théologie de la non-puissance. Il s'opposait à tout ce qui était puissance, et notamment puissance politique.
1: Oui, bon, puissance politique...
0: Alors, il avait peut-être tort, d'ailleurs.
1: Oui, enfin, bon, disons que quand on est en principe dans un régime démocratique,
0: oui,
1: effectivement, il faudrait peut-être améliorer les choses, mais...
0: Ouais, ouais.
1: De là à parler de puissance illégitime,
0: oui.
1: Non, la puissance illégitime, effectivement, c'est quand on a un tyran ou quelqu'un qui a pris le pouvoir et qui entend en profiter au maximum au détriment de la population.
0: Oui.
1: Enfin bon, on est en Europe, en Occident, et on a une conception démocratique.
0: Oui. Très juste, très juste.
1: Même s'il y a toujours une possibilité d'un roi comme en Angleterre ou autre, mais il y a le régime démocratique qui, en Europe, a pris le dessus.
0: Il avait peur, sans doute, la puissance d'une parole publique qui deviendrait telle qu'elle contraindrait les hommes. Vous voyez ce que je veux dire? D'un seul coup, une parole qui prendrait. Alors, on pourrait parler de 1984, il en parle dans son texte. De le rôle de la radio, il parlera plus tard dans la parole Émilie du rôle de la télévision, c'est-à-dire que on a une façon de faire de la propagande si on veut. Alors vous venez de dire avec juste raison qu'évidemment la démocratie c'est pas ça.
1: Oui, bien sûr, on doit toujours être vigilant dans la mesure où les médias prenant de plus en plus d'importance avec les moyens techniques en outre dont nous disposons,
0: oui.
1: Peut représenter si elle n'est pas, si les médias ne sont pas contrôlés démocratiquement,
0: voilà.
1: Poser un réel problème, bien entendu. Non pas qu'il y ait un tyran qui veuille imposer une image, mais vous savez bien comment sont les hommes. Ils se copient les uns les autres.
0: Oui.
1: Et tout bêtement, il y a de ça aussi un petit peu dans un certain journalisme,
0: oui.
1: Qui est de se copier les uns les autres. Conclusion, ça

0: Ça donne une image assez uniforme de tel ou tel événement, par exemple. On n'a pas suffisamment, peut-être, parfois, de différences et de nuances et même de désaccords. Voilà.
1: De vrais débats.
0: Même de désaccords, c'est-à-dire de débats possibles. Voilà.
1: Alors, dans la non-puissance, pour en terminer avec ça, il y a aussi l'aspect strictement chrétien. C'est-à-dire, dans le fond... L'influence du christianisme s'est faite aussi par renoncer à la puissance. Dans le fond, le Christ renonce à l'impuissance pour acquérir une vraie puissance. En fait, en réalité, il renonce à la puissance. Ce n'est pas un... Alors, le Christ-Roi, on peut parler de Christ-Roi, mais c'est pas... Il renonce à la puissance, renoncer à la puissance. Dieu a renoncé à la puissance par le biais de son Fils, dans ce qui s'est passé. Et c'est ça aussi dont parle Ellul, fondamentalement.
0: Oui, tout à fait. C'est-à-dire que, effectivement, Dieu se faisant homme en Jésus-Christ, il faut aller jusqu'au fond de l'humanité.
1: Ouais.
0: Et le fond même de l'humanité, c'est la désolation, c'est la pauvreté, l'impuissance, l'abandon.
1: Ouais.
0: L'abandon. Effectivement, et à partir de là, un seul mot du Christ à ses apôtres, veillez et priez.
1: Alors on va en parler tout de suite dans une autre partie, c'est effectivement quelque part faux. Il y a un commandement qui a été donné, la paix bien sûr, mais veillez et priez. Alors on va faire une première petite pause avec Bill Evans, Some Other Time.
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0: Voilà, je suis avec Madeleine Rowe, philosophe. Nous avons lu ensemble, en même temps que vous entendez effectivement Bill Evans, nous avons lu ensemble un très beau texte de Jacques Ellul qui vient de reparaître, je signale, collection Table Ronde, La Petite Vermillon. Alors, à chaque fois, je fais un peu de la propagande parce que c'est des textes qui coûtent, celui-là coûte, je crois, 8 euros. Donc franchement, on trouve un très beau texte pour très très peu d'argent. C'est quand même intéressant aujourd'hui. Alors, le livre... L'impossible prière, et on discutait effectivement de ce nom qui est absolument bizarre. Faut dire aussi que Ellul dit dans le livre que la prière, il voit dans la prière quelque chose qui est de l'ordre du religieux. Ellul n'aime pas tellement le religieux puisqu'il a écrit un livre qui s'appelle La subversion du christianisme, dans lequel il explique, tout le monde n'est pas obligé de le croire bien entendu, que pour lui le christianisme n'est pas une religion, mais c'est tout à fait autre chose. Alors qu'est-ce que c'est Madeleine Rowe, le christianisme? Pour lui, on peut peut-être le redéfinir tel qu'il le dit dans les livres, notamment la subversion du christianisme. C'est quoi le christianisme? C'est pas une religion.
1: Ah oui, c'est pas une religion.
0: Non, mais c'est intéressant.
1: Non, mais c'est même tellement vrai que dès le départ. Les premiers chrétiens ne savaient pas comment se nommer.
0: Voilà.
1: Ils disaient simplement qu'ils étaient les disciples du Christ, voilà. D'une personne donc.
0: Mmh.
1: Mais ils ne savaient pas et on ne savait pas trop comment les nommer.
0: Ouais.
1: Le fait est. D'où est venu finalement le terme de chrétien, c'est-à-dire oui. Christ, ceux qui appartiennent au Christ.
0: D'accord.
1: Et qui se réclament du Christ. Donc non, ça ne se présentait pas comme une religion, puisque ça se présentait comme... La relation à une personne,
0: oui.
1: Effectivement, elle-même d'essence divino-humaine, voilà.
0: Divino, voilà. Ça a du sens, ça, oui.
1: Voilà, c'est ça, voilà,
0: oui.
1: C'est ça.
0: Oui.
1: Alors, donc...
0: Ellul dit, entre parenthèses, alors c'est peut-être une petite précision qui est très intéressante, avant qu'on aille sur le fond, Ellul dit... La prière, ça a toujours été un petit peu religieux, et ça l'est même dans le christianisme. Et donc, il a peur, à l'époque, il y a une page assez étonnante, il a peur qu'en voulant remettre en cause le religieux, parce que, à l'époque, il y avait toutes les théologies, étaient soit celles de la mort de Dieu, soit la remise en cause du religieux, il a peur qu'en remettant en cause l'aspect religieux du christianisme dans la prière, on remette pratiquement en cause tout, et à ce moment-là, il n'y aurait même plus de problème de la prière, plus de problème de Dieu, plus rien du tout. Il le dit à un moment donné, on risque de se retrouver dans une théologie du rien, quoi, en fait, en quelque sorte. Vous voyez ce que je veux dire? C'est peut-être un peu
1: oui.
0: excessif. Hein, bon.
1: Disons que c'est quand même pas trop le danger le plus important, quand même.
0: Oui.
1: Parce que face aux autres religions qui existaient, enfin, à l'époque, si on prend la religion égyptienne ou même grecque,
0: oui, y avait pas tout à fait.
1: On a des dieux qui sont complètement... en dehors du monde.
0: Oui, bon, on demande des choses aux dieux. Hein. Les Grecs demandent des choses
1: oui,
0: à leurs
1: dieux. Oui, mais alors on leur fait des offrandes.
0: Les Romains aussi, c'est pareil.
1: Alors on leur fait des offrandes physiques,
0: on leur apporte des
1: objets, on leur apporte...
0: Des sacrifices.
1: Et on fait même des sacrifices, voilà,
0: même
1: etc.
0: Sacrifices avec une bête.
1: Donc c'est tout à fait le sens ancien de
0: oui,
1: religion, c'est-à-dire de faire des sacrifices... pour arriver à entrer en relation avec quelque chose de plus haut. Or, avec le Christ Jésus,
0: oui.
1: on a quelqu'un qui est homme,
0: oui.
1: Humain et Dieu. Donc, il n'y a pas besoin d'aller faire tous ces...
0: Et puis, il n'y a pas l'histoire réalisée avec Jésus-Christ. On peut éventuellement l'aider, on peut, etc. Mais l'histoire réalisée, c'est déjà arrivé. Vous voyez ce que je veux dire? Les accomplissements des temps, on l'a pas. Mais c'est déjà arrivé, cette histoire nouvelle, qui s'appelle le christianisme, est déjà arrivée dans le
1: oui,
0: monde.
1: Oui, oui, oui.
0: Vous voyez
1: ce
0: que je veux dire? Il n'y a pas à l'inventer. Enfin, y a pas...
1: Oui, oui, voilà. Oui, oui. Et elle s'effectue tout au long des vies... au cours de l'histoire, en même temps que elle est réalisée et elle se réalise toujours par le même Christ.
0: Alors, il se passe quelque chose de... Il en parle très longuement, c'est que dans le fond, c'est pas facile d'avoir un contact avec Dieu. Vous avez l'air de dire, il y a un dialogue qui s'établit, etc. Mais c'est pas facile. Et quelquefois, il le dit, alors, sans être victime de la théologie, de la mort de Dieu, vous voyez ce que je veux dire, de l'époque, il dit, Dieu ne répond pas forcément. La prière est un combat. C'est un combat pour, quelque part, Il dit, à un moment donné, ça m'a fait sourire, pour forcer Dieu à répondre. Alors, répondre, enfin, c'est peut-être une phrase comme ça humaine que je dis, mais pour forcer Dieu à se découvrir, à exister et à dire quelque chose, à nous répondre dans un dialogue. Donc la prière est d'abord un combat contre soi-même, pour avoir la foi, et un peu contre Dieu qui ne répondrait pas suffisamment dans le monde tel qu'il est. Vous voyez ce que je veux dire ? Il est dit très clairement, et donc c'est compliqué effectivement pour l'homme de prier.
1: Oui, dans un premier temps, c'est quand même un combat contre soi, effectivement.
0: Oui, bien sûr. Oui.
1: Mais aussi, peut-être pas contre le monde, mais en tout cas, être capable d'évacuer le monde pour se mettre en présence de Dieu lui-même et se rendre disponible.
0: Oui.
1: Parce que Dieu nous réponde, demande-t-on. Mais il répond par Jésus-Christ, de toute façon. Il répond par Jésus-Christ. Donc, Jésus-Christ est venu là en tant que parole, justement, véritable parole de Dieu, qui soit en même temps une parole humaine. Donc, c'est une relation de personne à personne, et en cela, il se passe quelque chose. Et c'est par la prière, c'est-à-dire la mise en présence de ma personne avec la personne, par l'intermédiaire de la personne du Christ...
0: Oui.
1: Que s'effectue un possible dialogue, c'est-à-dire qui répond ? Eh bien, c'est le Christ qui répond.
0: Oui.
1: Il répond. On a ces réponses et elles peuvent venir au cœur de la prière, comme ça, adaptées à ce qu'on cherche.
0: Oui.
1: Alors, on va dire ah bah tiens, finalement, l'idée m'est venue. L'idée m'est venue. Enfin, peut-être que si on était bien dans la prière, elle est venue jusqu'à nous.
0: Oui.
1: En fait, c'est pas moi qui l'ai fait venir.
0: Oui.
1: Dans ce cas-là, je ne suis pas l'auteur. La phrase, telle ou telle parole du Christ, telle ou telle posture ou manière d'être du Christ arrive et par tel ou tel passage d'évangile qui vient me surprendre.
0: Oui.
1: Voilà. Donc c'est par Jésus-Christ. Que Dieu est venu parler et qu'il parle toujours. Donc à ce moment-là, il y a une véritable relation de personne à personne, complètement, qui traverse toute l'histoire. L'histoire à la fois toujours en acte aujourd'hui et, comme vous disiez, d'une certaine manière, déjà actée.
0: Mais alors le combat dont je parlais tout à l'heure, qui s'adresse, je ne pense pas à Dieu et Jésus-Christ, bien entendu, mais qui s'adressait d'abord à Dieu. Et quand Ellul parle d'un Dieu qui ne répond pas ou répond plus, il cite à un moment donné ça, il s'inscrit sans le vouloir vraiment lui-même dans un monde qui est le monde qui est le leur. Parce que prier, oui, mais tout en étant soi-même. On ne sort pas de sa capacité à être d'abord un humain, c'est-à-dire qui a les pieds dans la boue, dans la glèbe, dans tout ce qui se passe. Et Dieu ne demande pas qu'on sorte de ça. Il le dit très très bien, Jacques Ellul. Il demande qu'on reste un homme, avec toutes ces contradictions, tous ces problèmes. Vous voyez ce que je veux dire ? La prière est d'abord un acte qui part de notre vie de tous les jours. Et notre vie de tous les jours, c'est pas une vie extraordinairement sympathique, forcément. Vous voyez ce que je veux dire ?
1: Oui. Ça peut même être, comme on le disait, dans la désolation, l'abandon, même un sentiment de révolte ou de colère, etc.
0: Voilà.
1: etc. Mais, ceci dit, c'est la prière qui redresse et qui fait relever la tête. En tant que se positionner face et avec le Christ. Et c'est ça qui fait qu'on tient dans le chaos et le brouhaha du monde actuel au moment où on se sera écroulé, finalement. C'est par là qu'il y a l'homme debout.
0: Oui.
1: L'homme debout... grâce à la prière.
0: Mais l'homme debout de Jacques Ellul, dans ce texte, il est aussi l'homme qui accepte qu'il y ait une partie purement religieuse. Parce que, j'y reviens, mais c'est un thème qui traverse tout le livre, c'est-à-dire, on va pas complètement foutre en l'air, excusez-moi, le bébé, jeter le bébé avec l'eau du bain, on va garder une partie de cette prière, de ce qu'elle a de purement religieux, parce que c'est quelque chose qui correspond à l'homme. Vous voyez ce que je veux dire? L'homme, il est dans un aspect religieux dans la prière, et il faut pas non plus liquider tout ça, parce que dans le fond, il y aurait plus rien du tout, d'une certaine manière. Il faut accepter la partie, alors, j'allais dire pas païenne, mais la partie non directement chrétienne de la prière. C'est ça qu'il dit dans ce texte, qui est très frappant. Si on veut être écouté par les hommes d'aujourd'hui.
1: Oui.
0: Vous n'êtes pas d'accord.
1: Bah, disons que de toute façon, il indique bien qu'il n'y a pas besoin d'un édifice religieux. Avec la prière chrétienne, on peut prier dans n'importe quel endroit, dans n'importe quelle posture, dans n'importe quel état d'esprit, n'importe quelle situation. Donc ça, c'est la prière chrétienne qui a cet aspect absolument extraordinaire.
0: Pas, dans ce que je dis, est-ce qu'il n'a pas peur qu'en mettant tout en cause, parce que c'est l'époque des théologiens qui mettaient tout en cause, après 68, en remettant en cause les cantiques, en remettant en cause les sermons, en remettant en cause toutes les cérémonies, et il avait peur que derrière ça, il y ait un grand coup de balai qui se mette en, et que dans le fond, tout soit liquidé d'une certaine façon.
1: Oui, voilà. Bon,
0: c'est une peur de l'époque, hein.
1: Oui, voilà. Il pouvait craindre, cela. Ceci dit, il y a les phrases même dans l'Évangile d'aller se retirer dans sa chambre.
0: Alors,
1: et
0: oui,
1: de prier seul dans sa chambre.
0: On va y revenir,
1: donc
0: oui.
1: C'était le brouhaha de l'époque au niveau des propos, mais
0: ça joue un rôle quand même. Hein,
1: voilà. Pour le christianisme. C'est la relation de personne à personne qui est la plus essentielle et qui n'a pas besoin, au sens religieux, sociétal du terme, d'un édifice quelconque.
0: On
1: peut prier n'importe où, n'importe quand, n'importe comment. Il n'y a pas besoin d'un édifice et d'une liturgie très absolue et précise. La liturgie, d'ailleurs, chrétienne, en fait, elle suit un ordre tout à fait logique d'entrée, de relation.
0: Oui, je comprends bien. Oui.
1: Et de remerciement, voilà.
0: Oui, tout à fait.
1: Donc, les trois points,
0: essentiels.
1: En gros, du rite chrétien,
0: d'accord,
1: c'est ça.
0: Oui, oui.
1: Bon, voilà.
0: Ah, d'accord. Donc là, c'est ce qu'on appelle, on peut aller vers la prière, arriver à se mettre dans une situation où on retrouve, dans le fond, dans le dénuement total, parce que c'est saint Augustin qui le dit, le meilleur moyen de prier, c'est peut-être le moment où on est dans l'abandon, on comprend plus rien, on a l'impression que tout le monde est contre nous, et saint Augustin dit, c'est un des moments sans doute les plus privilégiés pour prier.
1: Absolument, c'est là qu'on se redresse, dit effectivement Ellul. C'est le moment où, au lieu d'être complètement effondré, ou au cœur de l'effondrement, par la prière, on se redresse et on est dans un renversement, finalement.
0: Alors, on va en parler, oui.
1: Voilà,
0: on remet en cause le monde, oui, voilà, tel qu'il existe.
1: Voilà, c'est ça.
0: Oui, tout à fait.
1: On se redresse et on s'adresse dans toute notre dignité humaine au Christ et au Père.
0: Voilà, on va faire une deuxième petite pause, Madeleine Roux. C'est Paolo Fressou, alors là, c'est un disque extraordinaire, Paolo Fressou, qui nous joue, je crois, un texte d'un anglais extraordinaire. Alors, en français, quand je suis pris, je suis dans votre cœur. Voilà. Paolo Fressou.

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1: Voilà, on vient d'entendre cette magnifique musique de Paolo Fressou, voilà. Et je suis avec Manon Raux, philosophe, pour parler du texte des Luttes qui s'appelle L'impossible prière, qui à mon avis ne devrait pas s'appeler L'impossible de prière, parce que justement, si on lit bien ce texte, on lit la contraire, le contraire du titre. Il y a une espèce de contradiction entre le titre et le fond du texte. Alors, vous l'avez dit tout à l'heure, dans le texte, Madeleine Raux, il y a une phrase qui dit, qui m'a beaucoup frappé. Dans le fond, l'homme tout seul, dans ce qui s'est retiré, tout seul dans sa chambre, voilà, il a un rôle dans l'histoire du monde, de ce monde, tout à fait extraordinaire. C'est pas du tout, on croit, un pauvre type qui est isolé, etc. Non, c'est une espèce de héros de ce temps qui trouve le moyen, effectivement, d'exister à travers une prière. Alors, on a parlé, il parle d'un homme, là. Il y a des prières communautaires, je suppose, aussi, en même temps.
2: Oui, bien sûr.
1: Voilà. Non, je dis ça parce que les gens vont se dire, on parle que des seuls hommes qui est tout seul.
2: Oui, de toute façon, la prière étant une rupture dans le monde qui nous envahit et dans les activités de tous les jours, la prière représente cette rupture avec ce monde.
1: Oui.
2: Et par là même, effectivement, invite à maintenir la vigilance. C'est donc un renversement avec l'ordre actuel.
1: Alors voilà.
2: Où on passe d'abord à toutes nos activités.
1: Alors justement.
2: Toutes nos obligations, mais aussi nos jeux. Enfin bon. Absolument.
1: Donc il renverse l'ordre du monde effectivement actuel, mais d'ailleurs à l'époque aussi. C'est-à-dire entre l'action et la prière, il met la prière d'abord.
2: Voilà, c'est ça.
1: C'est si on veut réussir à changer le monde, à empêcher la violence, à mettre en place un autre système, parce que Ellul redit en même temps ses idées. Il est contre la technique, il est contre l'inégalité sociale, il est contre, etc. Il est profondément... Ellul est engagé dans un courant contestataire, mais ce courant contestataire, c'est bizarre pour un homme d'aujourd'hui, passe d'abord par une façon de se retirer du monde.
2: Oui, c'est ça. C'est-à-dire que là... On arrive à l'idée que la prière, c'est d'abord un redressement.
1: Ouais.
2: Et effectivement, au sens où on le disait tout à l'heure, fait relever la tête dans le chaos et le brouhaha du monde.
1: Ouais.
2: Et un redressement qui fait que, du coup, je change de braquet, je change de direction, je change de positionnement. C'est un renversement où, effectivement... la prière est première et l'action sera seconde.
1: Voilà. Mais alors, en même temps,
2: ce qui est complètement anti-monde moderne aujourd'hui.
1: Moins qu'on puisse dire. Mais en même temps, la prière a un pouvoir presque supérieur à l'action classique. L'activisme est débordé par une prière qui peut changer les choses. C'est ça qui est extraordinaire. Ellul croit que la prière est au cœur d'un changement profond du monde. Vous voyez ce que je veux dire?
2: Oui, oui.
1: Ça, c'est très intéressant.
2: Oui, bah parce que, effectivement, en opérant une rupture, on opère une distanciation, d'abord.
1: Ouais, ouais.
2: Voilà. On opère une vigilance.
1: Ouais.
2: Et on opère les possibilités de jugement, au pluriel, d'ailleurs,
1: ouais.
2: Selon des critères complètement différents.
1: Ouais.
2: Qui, du coup, changent la donne, tout de même, et permet, de manière assez évidente, de relativiser
1: ouais.
2: un certain nombre de choses qu'aujourd'hui, on prend pour absolu.
1: Voilà.
2: Ouais, hein, ouais, il suffit d'écouter les informations.
1: Bon. Oh, encore. Vous exagérez, là.
2: Oui, bon,
1: encore.
2: Voilà.
1: Oui, oui.
2: Donc, là, on entre dans un redressement qui fait que l'homme, comme le dit précisément Ellul, l'homme devenu majeur devient l'adulte qui entre dans la liberté responsable de fils et d'héritier.
1: Oui.
2: Voilà ce que nous révèle Jésus-Christ de Dieu comme étant un père. Donc, on entre dans la liberté responsable de fils et d'héritier.
1: Dans le fond, si on veut faire la révolution, il faut d'abord prier.
2: Voilà, c'est ça.
1: Non, parce
2: absolument.
1: Que, paradoxalement, il ne faut pas préparer les cocktails Molotov. Non, il faut d'abord prier ensuite avec d'autres.
2: Vraiment, la phrase du Christ, veillez.
1: Ce sont des commandements. Veillez et priez.
2: Et en même temps, il y a de la vigilance dedans et prier.
1: Voilà. Alors, on retrouve aussi, c'est un point... Alors, pour l'instant, dont on n'a pas parlé, dans le livre, on retrouve une notion, dont je vais vous lire quelques phrases à la fin du livre, la notion d'espérance. Il y a la foi, bien entendu, avec la prière. Il n'y a pas de prière s'il n'y a pas de foi. Mais il y a aussi l'espérance, qui est une formule. Effectivement, alors il faudrait des écrivains, faudrait Peggy à parler de l'espérance, etc. L'espérance est longue et violente, disait Apollinaire dans un, je sais plus quel poème. Mais l'espérance, de quoi? D'un changement total, d'un changement uniquement de l'homme, de la société. L'espérance.
2: Ben, l'espérance, au sens où il y a le travail. Oui. Il y a le travail du Christ et des chrétiens au cœur du monde, c'est-à-dire le levain dans la pâte.
1: Oui.
2: C'est tout de même cette idée-là. Et donc, il y a un travail secret, il y a un travail plus visible, mais il y a un travail secret au cœur même du monde. Parce que la prière, justement, c'est l'aspect plus caché, c'est l'aspect plus secret, retire-toi dans ta chambre, etc., individuel ou collective.
1: Ouais.
2: Et donc, c'est bien sûr, c'est tout à fait étonnant pour aujourd'hui de penser que la prière est bien plus efficace et bien plus valable qu'un certain nombre d'actions que nous menons.
1: Oui.
2: Mais c'est vrai que, en tout cas, pour le chrétien, ou même au-delà, eh bien, avant de se précipiter dans l'action, comme dans un bain ou une forêt sans savoir ce qu'il y a, avoir ce recul, mais pas seulement un recul humain, un recul qui est aussi branché vers le haut, sur la transcendance.
1: Ouais.
2: Et à partir de là, on est dans une verticalité et une horizontalité. Et je vous signale que la verticalité est traversée d'horizontalité, c'est la croix.
1: Voilà. Alors, la prière va avec l'action, mais c'est la première qui est radicale et décisive. Toute action sera nécessairement récupérée par le milieu dans lequel elle s'exerce, elle sera détournée de son but, elle sera en quelque sorte viciée par les circonstances, elle comportera des conséquences imprévisibles, et chargé par elle et son cortège de malheur. Donc, en fait, la prière, non, mais l'action, automatiquement, elle plongera dans la vie aussi des hommes, qui est une...
2: Oui, avec tous ces aléas.
1: Voilà, c'est ça. Avec c'est ça que semble nous dire Ellul, de façon profonde. Donc voilà le rôle de la prière. Alors, on s'avance un peu dans cette émission, et je voulais peut-être que ce sera un dernier débat. Les dernières phrases du livre. Voilà. Alors, voilà, je vais le lire et on va peut-être faire un petit commentaire. Tel est le sens final de ce combat de la prière. Ou non, nous apercevons que l'obéissance contre toute tendance naturelle, l'espérance contre toute probabilité, prennent une valeur dépassant dès lors nos affaires personnelles. La prière, acte eschatologique, il en est là, Ellul, est à chaque instant combat contre la mort et le néant pour ressaisir la trame de la vie. Je trouve que c'est très bien dit, c'est des phrases très, très, très belles, très justes. Il va jusqu'à la prière, acte eschatologique. Alors, l'eschatologie, on pourrait faire toute une émission sur ce que ça veut dire. Qu'est-ce que c'est qu'un acte eschatologique?
2: Oui, c'est l'acte qui achève d'une certaine manière, avant même son aspect historique, étroitement historique, qui achève la création. Quand il dit de faire, c'est la prière fait tenir ensemble, dans son combat, elle fait tenir ensemble les parties éclatées de la création.
1: Voilà, absolument.
2: Et à ce moment-là, donc, la prière est victoire sur le néant en action. Parce que le néant est en action perpétuellement, mais par la prière, on fait tenir effectivement les éléments éventuellement disparates et éclatés de la création. On les fait tenir ensemble et éventuellement, par là, elle ressaisit, comme vous le relisiez, elle ressaisit chaque instant. La trame de la vie.
1: C'est très, très beau, cette phrase.
2: Oui,
1: elle est très
2: oui.
1: belle. Et il parle d'une critique directe une remise en cause directe par la prière de la mort et du néant. C'est-à-dire que ça va très très très loin. Ça rejoue l'histoire que le chrétien devrait toujours jouer, de lutter contre la mort. Et pour la vie, parce que on dit veiller et prier, mais il y a la paix aussi. Et c'est dans ces mots-là qu'on devrait être tous ensemble à chaque moment de notre vie.
2: Oui, et la mort est vaincue.
1: La mort est vaincue.
2: La mort est vaincue.
1: Elle a déjà été vaincue, d'ailleurs, voilà. Entre parenthèses.
2: Et mort, où est ta victoire?
1: C'est ce que j'allais dire. Elle est déjà vaincue, de toute façon. Depuis que l'histoire a éclaté, elle est vaincue. On n'a pas à attendre la fin de la mort. Elle est là, il suffit de la vivre. Vous voyez ce que je veux dire? C'est pas compliqué. Elle a déjà existé,
2: oui.
1: Cette victoire.
2: Cette victoire.
1: Il y a une victoire.
2: Oui, de vivre.
1: Il y a une victoire.
2: Vivre cette victoire. Vivre cette victoire.
1: Oui.
2: Oui, c'est pour ça que on retrouve la prière dès qu'il y a effectivement la désolation, l'abandon,
1: oui.
2: Comme on le soulignait avec saint Augustin.
1: C'est peut-être plus facile, remarquez.
2: Voilà.
1: À la limite,
2: voilà.
1: C'est plus facile dans l'abandon, d'une certaine façon.
2: Voilà, quand tout se défait.
1: Oui.
2: Oui, mais enfin, on peut se laisser défaire.
1: Oui.
2: C'est pour ça que la prière est un redressement.
1: C'est un ressaisissement, il dit
2: un
1: très
2: ressaisissement
1: bien.
2: Et un redressement.
1: Un ressaisissement, ouais.
2: Voilà, c'est ce que je disais. On change de braquet, on change de direction par la prière.
1: Très bien.
2: On se positionne autrement.
1: Ouais.
2: Et c'est... Ça peut paraître bien étonnant aujourd'hui, mais c'est vrai que là se trouve l'efficacité
1: et le sens de notre vie,
2: et la validité,
1: ouais.
2: et la valeur et la solidité et la puissance de la prière.
1: Voilà, merci beaucoup, Madeleine Rohaut. Voilà, alors on était sur le livre de L'impossible de prière de Jacques Ellul, publié à la Table Ronde chez la Petite Fermillon. Je rappelle que ce livre qui vient de paraître est assez étonnant et que vraiment, franchement, il faut le lire. Il y a beaucoup d'éléments qui surprendront plus d'un. Voilà, merci beaucoup. Bon après-midi et à très bientôt sur cette antenne. Au revoir.

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2: La mère de Garp, Jenny Fields, fut arrêtée en 1942 à Boston pour avoir blessé un homme dans un cinéma. Cela se passait peu de temps après le bombardement de Pearl Harbor par les Japonais, et les gens manifestaient une grande tolérance envers les militaires parce que, brusquement, tout le monde était militaire. Mais Jenny Fields, pour sa part, restait inébranlable dans l'intolérance que lui inspirait la conduite des hommes en général et des militaires en particulier. Dans le cinéma, elle avait dû changer 3 fois de place, mais le soldat, s'étant chaque fois rapproché un peu plus, elle avait fini par se retrouver le dos contre le mur moisi, avec, entre elle et l'écran, un stupide pilier qui lui bouchait pratiquement la vue. Aussi avait-elle pris la décision de ne plus bouger. Le soldat, quant à lui, se déplaça une nouvelle fois et vint s'asseoir près d'elle. Jenny avait 22 ans. Elle avait plaqué l'université peu après avoir commencé ses études, puis était entrée dans une école d'infirmière, où elle avait terminé à la tête de sa classe. Elle était heureuse d'être infirmière. C'était une jeune femme à l'allure athlétique et aux joues perpétuellement enluminées. Elle avait des cheveux noirs et lustrés, et ce que sa mère appelait une démarche virile, elle balançait les bras en marchant. Sa croupe et ses hanches étaient si fermes et si sveltes que, de dos, elle ressemblait à un jeune garçon. Jenny estimait, pour sa part, qu'elle avait les seins trop gros. Son buste provoquant lui donnait, selon elle, l'air d'une fille facile et vulgaire. Elle n'était rien de semblable. En fait, elle avait plaqué l'université le jour où elle s'était rendue compte que ses parents, en l'envoyant à Wellesley, avaient eu pour objectif essentiel de la pousser à dénicher, puis à épouser un monsieur bien. C'était ses frères aînés qui avaient insisté pour qu'elle entre à Wellesley, en assurant à leurs parents que les jeunes femmes sorties de Wellesley jouissaient d'une réputation flatteuse et passaient pour d'excellents partis. Jenny avait l'impression que ses études n'étaient rien d'autre qu'une façon polie de gagner du temps, comme si elle avait été une vache mise en condition pour recevoir la canule de l'insémination artificielle. Elle avait choisi de se spécialiser en littérature anglaise, mais lorsqu'il lui apparut que ses condisciples se préoccupaient avant tout d'acquérir la sophistication et l'aplomb indispensables pour manier les hommes, elle n'eut aucun scrupule à abandonner la littérature au profit des études d'infirmière. À ses yeux, les études d'infirmière avaient le mérite de déboucher sur une pratique immédiate. Et c'était bien là le seul et unique motif qui l'avait poussée dans cette voie. Plus tard, dans sa célèbre autobiographie, elle écrivit que trop d'infirmières ne font que parader pour accrocher les médecins, mais bien sûr, elle n'était plus infirmière. Elle aimait l'uniforme simple et dépourvu de fantaisie. Le corsage minimisait ses seins. Les chaussures étaient confortables et convenaient à sa démarche énergique. Lorsqu'elle était de service de nuit à l'accueil, elle avait du temps pour poursuivre ses lectures. Elle ne regrettait pas la compagnie des étudiants qui se montraient maussades et déçus lorsqu'une femme refusait leurs avances, ou bien méprisants et hautains lorsqu'elle les acceptait. À l'hôpital, elle voyait davantage de soldats et d'ouvriers que d'étudiants, et leur visée avait le mérite d'être plus franche et moins prétentieuse. Si on leur cédait un peu, du moins manifestait-il quelque reconnaissance à la perspective de vous revoir. Puis, un beau jour, il n'y eut plus que des soldats, tous aussi vaniteux que les étudiants, et Jenny Fields cessa de s'intéresser aux hommes. « Ma mère, écrivit plus tard Garp, était une louve solitaire. » La famille Fields avait fait fortune dans la chaussure, bien que Mrs. Fields, une Wicks de Boston, eût été, de son côté, pourvue d'une dot appréciable. Les Fields avaient fait d'assez bonnes affaires dans la chaussure pour avoir pu, depuis des années, émigrer loin de leurs usines. Ils vivaient dans une grande maison de bardeaux sur la côte du New Hampshire, à Dogs Head Harbor. Jenny rentrait passer chez elle ses journées et ses nuits de liberté, histoire surtout de faire plaisir à sa mère et de convaincre cette grande dame que, même si Jenny s'encanaillait et gâchait sa vie à faire l'infirmière, ni sa conduite ni ses propos n'étaient entachés du moindre laisser-aller.

0: Jenny retrouvait souvent ses frères à la gare du North Station, où ils prenaient tous le même train pour rentrer. Comme tous les membres de la famille Fields en avaient la consigne, ils s'installaient toujours du côté droit dans le train de la Boston & Main au départ de Boston et du côté gauche pour le trajet retour. Cela conformément au désir de l'aîné des Fields, qui, s'il admettait que le paysage était parfaitement hideux de ce côté de la voie, estimait néanmoins qu'il convenait de contraindre tous les Fields à regarder en face la lugubre source de leur indépendance et de leur haute destinée. Sur la droite du train, au départ de Boston, et sur la gauche au retour, le convoi longeait l'usine principale de l'entreprise Fields de Haverhill. Signalé par l'immense panneau publicitaire orné d'un énorme brodequin qui semblait s'avancer d'un pas ferme vers vous. Le panneau surplombait la cour de la gare, et les fenêtres de l'usine en reflétaient d'innombrables miniatures. Sous ce pied dardé et menaçant, s'étalaient ces mots « Pied chaud, pied sûr, partout chaussures, Fields ». Il y avait une ligne Fields de chaussures d'infirmière, et chaque fois que sa fille rentrait à la maison, Mr. Fields lui en offrait une paire. Jenny en possédait bien quelques douzaines. Mrs. Fields, qui depuis que sa fille avait quitté Wellesley, s'obstinait à voir dans son départ le présage d'un avenir sordide, gratifiait elle aussi Jenny d'un cadeau à chacune de ses visites. Mrs. Fields donnait à sa fille une bouillotte, à ce qu'elle disait du moins, et du moins Jenny le supposait-elle. Elle n'ouvrait jamais les paquets. « Ma chérie, cette bouillotte que je t'ai donnée, tu l'as toujours ?» Jenny réfléchissait une minute, persuadée qu'elle l'avait oubliée dans le train ou même jetée, puis disait « Il est possible que je l'ai perdu, maman, mais je t'assure, je n'en ai pas besoin d'une autre, je t'assure. » Sur quoi Mrs. Fields, sortant le paquet de sa cachette, le fourrait entre les mains de sa fille, encore enveloppée dans le papier de drugstore. « Je t'en prie, Jennifer, fais un peu attention, et serre-t'en, je t'en prie. » En tant qu'infirmière, Jenny ne voyait guère ce qu'elle aurait pu faire d'une bouillotte. Il s'agissait pour elle d'un objet bizarre et vaguement attendrissant, symbole d'un confort désuet, avant tout psychologique. Mais certains des paquets échouaient dans sa petite chambre située à deux pas du Mercy Hospital de Boston. Elle les rangeait au fond d'un placard, qui était bourré de boîtes à chaussures d'infirmière, jamais ouvertes elles non plus. Elle se sentait détachée de sa famille. Et trouvait étrange que, dans son enfance, les siens les gratifiaient de tant de soins pour ensuite, à une date fixée et déterminée à l'avance, paraître lui couper le flot de leur affection et se mettre à attendre des choses en retour. Comme si, le temps d'une brève phase, on était en principe destiné à ingurgiter l'amour et à satiété pour ensuite, le temps d'une phase beaucoup plus longue et plus sérieuse, être destiné à remplir certaines obligations. Lorsque Jenny avait rompu la chaîne, avait quitté Wellesley pour choisir quelque chose d'aussi vulgaire que le métier d'infirmière, elle avait abandonné les siens. Et les siens, à en croire qu'ils ne pouvaient s'en empêcher, étaient en train de l'abandonner. Chez les Fields, par exemple, on eût jugé plus convenable que Jenny devienne médecin ou qu'elle reste à l'université jusqu'au jour où elle aurait fini par en épouser un. Chaque fois qu'elle rencontrait ses frères, sa mère et son père, ils se sentaient tous de moins en moins à l'aise. Tous faisaient l'expérience de ce processus embarrassant qui conduit les gens à perdre le contact. Sans doute en est-il toujours ainsi dans les familles, se disait Jenny Fields. Elle avait l'impression que, si jamais elle avait des enfants, qu'ils aient 2 ans ou qu'ils en aient 20, elle ne les aimerait ni plus ni moins. Qui sait si ce n'est pas à 20 ans que les enfants ont surtout besoin de votre amour, songeait-elle. À 2 ans, de quoi a-t-on vraiment besoin? À l'hôpital, les malades les plus dociles étaient les bébés. Plus les malades étaient vieux, plus ils étaient exigeants, et moins les gens les supportaient ou les aimaient. Jenny avait le sentiment d'avoir grandi à bord d'un énorme navire, sans avoir jamais vu et encore moins compris la salle des machines. Elle aimait les dimensions auxquelles l'hôpital ramenait tout. Ce que les malades mangeaient, si cela les aidait de manger, où passait ce qu'ils mangeaient. Dans son enfance, Elle n'avait jamais vu de vaisselle sale. En fait, lorsque les bonnes desservaient la table, Jenny était convaincue qu'elle jetait la vaisselle. Il s'écoula un certain temps avant qu'on ne la laisse entrer dans la cuisine. Et Jenny crut longtemps que, le matin, lorsque la voiture du laitier apportait les bouteilles de lait, elle apportait en même temps la vaisselle du jour, tant le bruit, ces chocs et cliquetis de verrerie ressemblaient au bruit qui sortait de la cuisine où étaient enfermées les bonnes occupées à faire Dieu sait quoi avec la vaisselle. Pas une seule fois avant l'âge de 5 ans, Jenny Fields ne vit la salle de bain de son père. Elle tomba dessus un matin qu'elle avait humé le parfum de l'eau de Cologne paternelle et remonté la piste. Elle découvrit une cabine de douche remplie de buée, très moderne pour 1925, un WC privé, une rangée de flacons tellement différents des flacons de sa mère que Jenny crut avoir découvert le repère d'un homme mystérieux qui, à l'insu de tous, aurait habité chez eux depuis des années. Ce qui, du reste, était bien le cas.
1: John Irving, Le Monde selon Garp, 1978. Extrait lu par Bertrand Suarez-Passos.

0: Bonjour à tous. En journalisme, on appelle marronnier des sujets qui reviennent chaque année. Les actualités du sel ont aussi leur marronnier et le sujet du jour en fait partie. Nous allons parler de la course des héros, mais au-delà de l'événement que vous connaissez peut-être, nous parlerons aussi de l'importance de l'engagement pour un chrétien. Pour ce faire, je me suis bien entouré. Je suis avec Charlène Saint-Illus qui s'occupe de la course des héros pour le sel et avec Daniel Illion qui est directeur des études au sel. Bonjour à tous les deux.
1: Bonjour.
0: Alors je vais d'abord me tourner vers toi Charlène pour te demander de nous parler de la course des héros. Est-ce que tu peux nous dire tout sur la course des héros, c'est-à-dire qu'est-ce que la course des héros, comment on s'y inscrit, pourquoi on s'y inscrit?
1: Alors la course des héros, c'est un événement sportif qui rassemble plusieurs coureurs. Cette année, elle aura lieu le 7 juin à Paris, donc au domaine Saint-Cloud, le 14 juin au parc Gerland, donc à Lyon. Et puis, il y a également la course connectée, donc vous pouvez courir, marcher, faire du vélo, de là où vous êtes.
0: Est-ce qu'il faut être forcément un grand sportif pour participer à la course des héros?
1: Non, il ne faut pas être un grand sportif. C'est un événement qui est accessible à tous. Il y a de la marche, les parcours, il y a différents parcours, donc non, pas besoin d'être un grand sportif pour y participer.
0: Alors, on imagine un auditeur que je ne sais pas où en France, pas à Lyon, pas à Paris. Tu as parlé de course connectée. Comment ça se passe pour la course connectée?
1: Alors, pour la course connectée, c'est le même principe que pour les autres courses. Donc, on s'inscrit simplement. Sauf que cette fois-ci, on se fixe soi-même les objectifs. Et puis, libre à chacun de choisir comment il veut y participer. Donc, ça peut être en courant, en marchant, en faisant du vélo. Enfin, voilà, c'est vraiment une course libre, quoi.
0: Alors, tu as évoqué les projets en Afrique subsaharienne, on va en parler un peu plus juste après. Mais pour collecter des fonds, comment ça marche? Moi, je m'inscris à la course connectée, qu'est-ce que je fais après pour pouvoir collecter des fonds?
1: Alors, pour s'inscrire à la course des héros, c'est très simple. Donc, rendez-vous sur notre site internet. Vous pouvez vous inscrire et participer donc de façon individuelle ou en équipe. Donc, équipe, c'est 4 personnes maximum. Et puis, commencez à collecter. Et puis, à vous qui nous écoutez, vous pouvez aussi également soutenir nos héros en faisant des dons à leurs différentes collectes.
0: C'est un beau geste de soutien. Comment ça marche? Il y a une somme à collecter par équipe ou par coureur?
2: C'est ça. Alors, pour la course individuelle, c'est 250 euros. Et pour la course en équipe, donc la collecte en équipe, c'est 450 euros. Mais après, vous pouvez bien évidemment collecter plus et libre à vous de collecter plus.
0: Ça veut dire que si vous n'êtes pas en mesure de courir ou de faire du sport, vous pouvez quand même aller soutenir les coureurs, on dit les coureurs, mais les sportifs, on va dire.
2: Nos héros.
0: Nos héros, en disant, tiens, un tel n'a pas fait sa collecte, par geste d'amour, j'allais dire, je vais l'aider à aller au bout de sa collecte. Des petits tips peut-être pour des sportifs qui se disent, je ne sais pas trop comment partager la course des héros à mon entourage, il y a peut-être des choses à dire.
1: Alors, pour partager la collecte, sa collecte, c'est très simple. On peut le partager à sa famille, on peut la partager à ses collègues, sur les réseaux sociaux, sur WhatsApp, par mail également. Donc, vraiment, il ne faut vraiment pas hésiter à partager sa collecte.
0: Tu as un rôle un peu particulier aussi par rapport aux coureurs. Tu peux nous parler de ce rôle?
1: Alors, nous, on accompagne également les coureurs. Je suis en relation avec les coureurs, je discute beaucoup avec eux, je les encourage. Vraiment, faut savoir que les coureurs ne sont pas seuls, nos héros ne sont pas seuls. On les accompagne du début et jusqu'à la fin. Donc, c'est ça qui est vraiment bien.
0: Comment ça se passe au niveau, j'allais dire, festif pour Paris et Lyon? Qu'est-ce qui se passe le jour même?
1: Alors, le jour même, sur place, j'avais la possibilité de rencontrer nos équipes, des collègues charmants. Et franchement, il y a une bonne ambiance. Il y a un entraînement. Sur place, on vous équipe de t-shirts, de dossards. Et puis, vous avez un entraînement qui est proposé par l'équipe de la course des héros. Et puis, tout le long de la course, vous êtes accompagnés. Il y a de l'ambiance. Des fois, il y a une année, il y a eu des déguisements. Il y a des orchestres. Enfin, il y a une bonne ambiance. Donc, voilà quoi. N'hésitez pas à venir sur place.
0: Ça marche. Alors, tout ça, on ne le fait pas uniquement pour l'aspect, j'allais dire, fun. On collecte des fonds pour des projets en Afrique subsaharienne. Cette année, de quoi il s'agit?
1: Alors, cette année, les coureurs courent pour les fonds Impulsion économique et agriculture. C'est de l'aide pour des activités génératrices de revenus. Le fonds agriculture également, ça permet de leur transmettre du matériel, des formations. Alors, tout ça, ça contribue vraiment à encourager ces personnes-là à développer de plus en plus leur autonomie, en fait.
0: Alors on en parlera dans cette même émission dans un mois, on parlera de manière plus développée de cet aspect-là, mais en tout cas quand on s'engage pour la course des héros, on s'engage pour une belle action pour les autres et pour des projets en Afrique subsaharienne. Alors Daniel, je me tourne vers toi. Le slogan du CEL, c'est une action chrétienne dans un monde en détresse. Le CEL s'adresse donc majoritairement en France à des chrétiens. J'ai envie de te poser la question sous un angle un peu provoque peut-être. Est-ce qu'un chrétien a le droit de ne pas se mobiliser pour les plus pauvres ?
3: Ah, alors cette question-là, elle est effectivement un peu provoque. On pourrait la poser de différentes manières. Ça peut être, est-ce qu'un chrétien a le droit de ne pas participer à la course des héros ? J'imagine que c'est pas le sens de la
0: non, quand même pas.
3: Question exactement.
0: J'ai pas osé.
3: En fait, je pense que ça fait partie de la vie chrétienne normale que de faire une place pour les pauvres dans sa vie. C'est-à-dire de se dire, ma vie sur la terre, c'est pas seulement pour moi, c'est pas seulement pour mes proches, c'est pas seulement pour mes amis, mais ça peut aussi être, et ça devrait aussi être, pour des personnes que Dieu place sur mon chemin d'une manière ou d'une autre, et pour qui la vie est pas facile, et notamment pour des personnes qui vivent dans la pauvreté. Donc normalement, dans la vie chrétienne, et en fait c'est quelque chose qui se vit dans la vie humaine pour pas mal de gens, il y a une place qui est réservée pour le pauvre, d'une manière ou d'une autre. J'ai envie de dire que dans la plupart des cas, ça passe par le don. Le don, en particulier le don financier, ça fait partie de l'enseignement de l'évangile et de la tradition chrétienne de valoriser ce qu'on appelle l'aumône. Et donc ça, c'est quelque chose qui passe par le don d'argent, qui parfois passe par un don plus en nature. On achète quelque chose à manger, on le donne à quelqu'un qui est dans qui vit dans la pauvreté, ou on partage en contribuant à une bourse aux vêtements, ou en participant à une initiative de solidarité quelle qu'elle soit. Et je pense que la plupart des gens peuvent faire quelque chose, au moins les personnes qui ont des revenus. Maintenant, il est vrai aussi qu'il y a des gens qui n'ont pas beaucoup d'argent, n'ont pas beaucoup de moyens, mais qui sont très bons pour mobiliser les autres. Et c'est un petit peu le sens de la course des héros. La course des héros, c'est... Alors, ça peut être, pour certains, des personnes qui n'ont pas vraiment de revenus, mais qui ont tout un réseau de gens qui sont capables de mobiliser parce qu'ils ont plein de contacts sur leurs réseaux sociaux, parce qu'ils ont une vie sociale très développée et qui connaissent plein de monde dans leur église, dans leur voisinage, dans leur fac ou autre, et qui sont capables de porter une cause, de tirer les gens après eux, de mobiliser, de faire entendre la voix des plus pauvres. Et c'est aussi le sens de la participation du CEL dans une initiative comme la course des héros. Alors, est-ce qu'un chrétien a le droit ou pas le droit de se soucier des pauvres ? Je trouve qu'il faut faire attention dans la manière dont on exprime les choses. Mais c'est vrai que

0: aider, parce qu'on rappelle quand même que le sel n'aide pas que des chrétiens, de loin pas, mais c'est plutôt des chrétiens ailleurs dans le monde, en Afrique subsaharienne, par exemple, qui aident leurs prochains. Et donc, c'est une façon de se mouiller aussi, de dire à ses collègues, à sa famille, voilà, aidez-moi à aider les autres.
1: Oui, absolument. En fait, au sel, on a comme mission sociale le parrainage d'enfants, les projets de développement et le secours d'urgence, qui sont les missions terrain du sel. Et là, en l'occurrence, comme ça a déjà été expliqué avec Charlène, il s'agit de certains domaines des projets de développement, l'agriculture et l'impulsion économique. Mais nous estimons au sel que l'une de nos missions, c'est aussi la sensibilisation, c'est-à-dire de faire comprendre à notre public l'importance de la mobilisation et de la place des pauvres dans la vie et le fait que les pauvres devraient avoir une place dans notre vie. Et pour que la sensibilisation marche, il n'y a pas simplement le travail du sel. Et comme tu viens de le dire, ça passe aussi par le fait que des gens dans notre public disent « Hey, pour moi, c'est important. Et j'ai découvert le sel, ça en vaut la peine. Et la cause des pauvres dans les pays en développement, c'est quelque chose qui me semble valoir qu'on prenne le temps de s'y investir, de courir, de donner, d'en parler. La course des héros, c'est aussi cette occasion de faire passer le mot d'une façon ou d'une autre pour que cette idée d'une action chrétienne dans un monde en détresse remonte un petit peu dans la préoccupation des membres de notre public.
0: Alors, c'est aussi une belle façon de voir qu'on ne peut pas porter des questions comme ça tout seul. Et c'est encore symboliquement plus fort avec la course des héros, puisque même pour collecter ces 250 euros minimum, j'allais dire, on va pas donner 250 euros. On va se dire, je vais mobiliser mon entourage et ensemble, on arrivera à porter une pierre qui pourra être faire partie d'un édifice avec les autres coureurs de la course des héros. J'ai envie de vous poser une question à tous les deux. Je sais pas qui de vous deux répondra. Est-ce que finalement, à ceux qui auraient un petit peu de peur en disant « Ah ouais, mais moi je suis un peu timide, j'oserais pas mobiliser mon entourage », qu'est-ce qu'on pourrait dire pour encourager à dire « Tu n'es pas seul dans cette histoire-là et tu peux toi aussi ouvrir la bouche pour les plus pauvres ?»
1: Alors peut-être, moi je dirais, c'est sûr que 250 euros, on peut se dire « C'est beaucoup ». Mais en fait, s'il y a plusieurs personnes qui contribuent, c'est déjà moins. Ce que j'ai envie de dire, c'est que peut-être avec les moyens de communication aujourd'hui, c'est plus facile de demander aux autres de nous soutenir que c'était le cas quand moi j'ai un souvenir un peu douloureux quand j'étais au collège où on m'avait fait participer à une tombola et il fallait sonner à la porte des voisins. C'est plus difficile d'aller sonner à la porte des voisins pour dire « vous voudriez pas me soutenir » que d'envoyer un message à tout son groupe WhatsApp ou bien à ses contacts par email ou bien sur Facebook ou sur un autre réseau. Parfois, ça peut se faire de manière plus détendue et n'hésitez pas après à discuter avec Charlène. Elle pourra peut-être vous aider si jamais vous calez vraiment dans votre collecte. Mais on essaie vraiment d'accompagner nos coureurs.
0: Alors, il y a quelque chose aussi, Charlène, dans ces groupes WhatsApp, parce qu'il y a un groupe WhatsApp où vous n'êtes pas obligé d'être, mais oui. Vous pouvez vous inscrire à ce groupe WhatsApp. Et du coup, Charlène n'est pas seule non plus pour vous aider, mais il y a tous les autres coureurs. Vous pouvez simplement partager votre question en disant, voilà, moi, je suis à 150 euros.
2: Les coureurs, entre eux, s'encouragent. On a pu, ça a été le cas sur les années précédentes. Il y a beaucoup de soutien entre eux. Enfin, il n'y a pas que nous. L'équipe du sel qui encourage les coureurs, ils s'encouragent eux-mêmes entre eux et on voit vraiment qu'il y a une solidarité faite et c'est beau à voir, donc vous n'êtes pas seul et n'hésitez pas, voilà.
0: Voilà, ce sera les mots de la fin. Merci beaucoup Charlène, merci beaucoup Daniel. 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Merci à tous les deux.

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0: Bonjour. Sujet de controverse aujourd'hui. La tour Triangle, une nouvelle tour à Paris qu'on ne croyait pas avoir arrivée puisqu'elle avait été proposée il y a une bonne dizaine d'années, puis arrêtée, refusée, puis repartie en silence. Moi, je croyais qu'elle n'était pas construite et là, elle est en train de se terminer. Alors, avec nous pour en parler aujourd'hui, Éléonore Marantz, qui est...
1: Bonjour.
0: Bonjour. Professeur d'histoire
1: de l'architecture.
0: De l'histoire de l'architecture à Panthéon Paris à Sorbonne, c'est comme ça que ça s'appelle. Super. Et qui s'intéresse à l'architecture contemporaine et aussi à l'architecture contemporaine de juste avant, c'est-à-dire les années 70, 80, 90, enfin surtout 70, 80, oui. Où le ciel de Paris a connu pas mal de remous et de tempêtes verbales, puisqu'à l'époque, il y avait un débat architectural qui s'étendait à la population et aux associations. Et, enfin, ça, on en reparlera tout à l'heure. C'est une chose qui a un peu disparu, mais qui a fait l'objet de polémiques, puisque à Paris, on a construit le Front de Seine, on a construit le quartier Italie. À la Défense, on a fait des tours, évidemment. Et quant à la tour Montparnasse, qui n'est pas la première, puisque tout le monde aime la tour Eiffel, mais dans les mal aimés ou dans les moyennement aimés, il y avait la tour Montparnasse. Et j'ai un ami qui avait le coutume de dire que Malraux avait dit si elle avait été plus haute, les Parisiens l'auraient adorée. Voilà, on va en reparler, c'est possible. Voilà, donc nous allons aujourd'hui examiner cette tour triangle, dont je trouve le nom, moi, personnellement, assez curieux, parce que triangle, bon, d'accord, c'est vrai qu'elle a une silhouette triangulaire. Notre invité, Jean-Louis Violo, sociologue, professeur à l'École nationale supérieure d'architecture de Nantes. J'ai tout dit ?
2: Oui.
0: Bon. Grand connaisseur de l'architecture contemporaine, des querelles des années 80, de la bataille des Halles, de l'histoire récente de l'architecture à Paris. Quand je dis histoire récente, elle est de moins en moins présente. Il y a de moins en moins d'occasions de se disputer ou de s'interroger.
2: Mais la Tour Triangle en est une.
0: Mais voilà, la Tour Triangle en est une. Mon chauffeur de taxi m'a dit qu'il n'aimait pas. Et il a remarqué un truc dont nous allons reparler, qui est quand on est sur le périph', on a chaud et froid. Quand on est à l'ombre de la tour, on a froid. Et quand on est du côté soleil, on a chaud. Oui, alors, je crois qu'il a un peu exagéré.
2: Et peut-être qu'il préfère le mur continu de construction qui se dresse de l'autre côté, côté banlieue, à cet endroit-là. Bon.
0: Alors, je vais donner un autre élément de paysage. De l'autre jour, depuis la Cité de l'architecture, au Palais de Chaillot, où on voit très bien la tour Triangle, qui est donc dans le sud-ouest de Paris, dans le 15e arrondissement, où il n'y a pas d'autres immeubles de grande hauteur. En effet, on voit Montparnasse, on voit la tour Triangle. Et moi, je vais vous dire tout de suite que l'effet que ça me fait, c'est une lame de couteau qui tranche dans le tissu urbain. Alors ça, c'est vu de loin. Vu de près, c'est différent. Vu de près, il y a des tas de choses intéressantes.
2: Non, mais c'est sûr que c'est une esthétique de la coupure, cette tour. C'est une sorte de coupure dans le paysage. Et c'est pour ça que j'avais choisi de l'associer à un concept philosophique. Un concept philosophique taille le réel. Et la tour Triangle taille le paysage du sud parisien désormais. Ça, c'est évident.
0: Nous comptons sur vous, cher Jean-Louis, pour nous éclairer philosophiquement, sociologiquement et littérairement sur ce beau sujet. Et je voulais juste dire que nous allons examiner la tour telle qu'elle est, d'où elle vient, pourquoi on l'a arrêtée, puis c'est quand même lié à la politique parisienne, entre autres, ce qui est normal. Enfin, c'est pas l'élément principal, mais c'est quand même intéressant. Et son accueil, donc, dont on ne sait pas on ne sait pas tout de ce qui va être, les nuisances ou pas pour les riverains, son emplacement sans recul, parce que quand on est devant, on est vraiment le nez dessus. Mais enfin, ça, c'est une autre histoire. Voilà. Et comparer ça avec tout ce que vous avez étudié, Éléonore Marantz, c'est-à-dire nos grands projets des années 80 et leurs qualités, leurs défauts.
1: Oui, c'est-à-dire que cette tour triangle, dans son actualité, dans son histoire elle-même, vous l'avez dit, c'est-à-dire son lancement, son arrêt, sa reprise, etc., elle participe d'une longue histoire de Paris avec les immeubles de grande hauteur. Et c'est une histoire, vous l'avez faite débuté en 1889 avec la Tour Eiffel. Pour les immeubles de grande hauteur à proprement parler, on pourrait partir du début du XXe siècle, mais on y reviendra peut-être. Mais ça s'inscrit aussi dans...
0: Au début du XXe siècle, vous pensez à quel genre de...
1: Alors,
0: Pour moi, la Tour Eiffel est un monument, entre guillemets, inutile, qui n'a pas d'usage direct. Donc, elle se classe à part. Et ensuite, les IGH, les immeubles de grande hauteur du fin du XXe, c'est des immeubles utiles. Donc, ils sont tout à fait...
1: Oui, mais il y a eu des projets. Il y a eu des projets qui n'ont pas été réalisés, mais qui ont été marquants.
0: Ben, on va en parler.
1: Alors, les deux premiers projets, qui d'ailleurs se répondent, le premier projet, c'est un projet d'Auguste Perret, un projet de ville-tour où il avait imaginé des immeubles de grande hauteur disposés de manière régulière sur les 25 kilomètres autour de Paris, à la place, à l'emplacement de la zone, pour délimiter la ville. Donc ça répond aussi à des choses qui sont en train de se passer aujourd'hui, c'est-à-dire où on va marquer l'entrée de certaines entrées de la ville par des immeubles de grande hauteur. Bien sûr, succédera à ce projet, il sera beaucoup plus médiatisé, le plan voisin de Le Corbusier de 1925, où là...
0: qui est un acte théorique, quand même.
1: Acte théorique.
0: Je crois, Jean-Louis.
1: Oui, oui.
2: Le paysage aurait été différent.
0: Personne n'a pensé faire, vraiment.
2: Mais à la nuance près, c'est que Perret composait encore. Il avait encore des idées de composition et de symétrie, tandis que Le Corbusier, il passe dans une autre dimension, celle du moderne.
0: Mais honnêtement, je ne connaissais pas le projet de Perret.
1: Et ce qui est intéressant aussi...
0: Il a fait des tours ailleurs, à Grenoble, à Amiens, etc.
1: Dans cette histoire-là, il y a aussi un contre-projet, on va dire, qui est un projet de Louis Bonnier. Et c'est intéressant parce que c'est un projet qu'il énonce, auquel il commence à travailler là-dessus en 1919, mais il va l'énoncer en 1930, donc vraiment en réaction à Perret et Corbu. C'est intéressant parce que Louis Bonnier avait été architecte voyer de la ville de Paris et c'était l'un des principaux initiateurs du règlement d'urbanisme de 1902. Et il avait réalisé des photomontages extrêmement saisissants, où on voyait des immeubles de grande hauteur juste à côté de la place de la Concorde, juste à côté de l'église de la Madeleine. Et pour lui, ça démontrait que c'était juste une solution qui était impossible. C'est-à-dire qu'on ne pouvait pas imaginer, quelles que soient, disait-il, les qualités individuelles des tours elles-mêmes. C'est Louis Bonnier.
2: Et si je me souviens bien, ces vues étaient en contre-plongée plutôt. Ouais. Juste accentuer l'effet de verticalité.
1: Exactement. Et ça répond aussi à une autre actualité plus internationale, puisqu'au même moment, au début des années 20, Mies van der Rohe avait aussi, réalisé des types de photomontages comme ça avec ses projets d'immeubles de grande hauteur à Berlin.
2: Mais transparent. Et ça nous ramène à la Tour Triangle, qui a été présentée comme transparente.
0: Ça va être notre dernier quart d'heure. On va faire la transparence pendant la fin de l'émission, quand on aura décrit comment elle est construite et comment elle est voulue. Je voudrais revenir sur le plan voisin. Nos auditeurs sont très cultivés, mais je pense qu'on peut dire en quelques mots ce qu'est le plan voisin, pourquoi il s'appelle voisin et à quoi ça correspond, c'est-à-dire la table rase.
1: Alors, ça fait suite à un premier projet théorique de Corbu de 1922, qui était la ville pour 3 millions d'habitants, où il avait imaginé que pour répondre à une forme de densification et d'urbanisation, pour libérer le sol, il fallait construire en hauteur. Et donc, il imaginait des grands gratte-ciels cruciformes. Et il va appliquer ça, entre guillemets, de manière théorique, à la rive droite, donc le quartier des Halles, et puis autour, en publiant en 1925, dans sa revue L'Esprit Nouveau, ce plan voisin du nom de Gabriel Voisin, un industriel qui avait été intéressé par ses théories. Exactement.
0: Célèbre voisin. Ouais.
1: Et là, il imaginait alors un quartier, à la fois un quartier d'affaires et puis un quartier résidentiel avec 18 gratte-ciels cruciformes. Donc, il a fait des dessins qui, bien sûr, là aussi, ont beaucoup marqué visuellement et ont beaucoup marqué la population. Parce que d'un coup, on imaginait que tout était rasé, sauf quelques monuments qu'il avait conservés et qu'à la place s'élevaient ces immeubles de grande hauteur. Mais ces projets, effectivement, vous avez raison.
0: Ce qui lui a valu une détestation le long de sa vie. Non, parce qu'il n'a pas fait que des manifestes un peu délirants. Il a fait beaucoup d'autres belles choses, mais il a du mal à se faire aimer.
1: Disons que ses idées sur l'urbanisme ont été plus combattues que ses idées sur l'architecture.
2: Ça lui a un peu coûté l'UNESCO. Voilà, quoi. Voilà.
1: Mais c'est vrai que pour rebondir sur ce que vous disiez, vous avez raison. C'est-à-dire que ça, ce sont des projets qui sont des études théoriques ou des projets un peu prospectifs. Mais effectivement, il faut attendre l'après-Seconde Guerre mondiale pour que les premiers immeubles de grande hauteur soient construits à Paris. Et le premier, c'est le gratte-ciel numéro 1 qui est achevé en 1961 et qui est une œuvre d'Édouard Albert qui est construit dans le 13e arrondissement.
0: Qui fait 15 étages.
1: Oui.
0: Pas
1: voilà.
0: 40.
1: Non, qui fait pas 40.
0: Et qui est célèbre et qui est très reconnu et très bien habité, je
2: crois.
0: Qui n'abrite
2: que des intellos.
1: Ouais. Ouais. Mais qui est quand même le premier immeuble de...
0: Plus haut que les 27 mètres.
1: Exactement.
0: Oui, parce qu'il faut rappeler qu'à Paris, il y a un plafond. 27 mètres.
1: Alors, il a changé dans
0: le temps. Il y a 21,
2: 37,
0: parfois. Il y a 27, voilà. Il y a 37. Il y a des gens qui, je ne citerai personne, acquièrent un immeuble qui est au-dessus du plafond de manière à pouvoir le rénover dans une densité qui n'est plus autorisée aujourd'hui. J'ai un exemple très précis en tête. Boulevard Blanqui. Le monde du boulevard Blanqui dans un immeuble d'Air France qui existait avant et qui a été fait entièrement et qui avait comme qualité...
2: Par Christian de Porzamparc,
0: mais avec un investisseur étranger qui était la Deutsche Bank. Et donc, c'est typiquement cette façon de pouvoir utiliser
2: de
0: le règlement d'avant.
2: Parenthèse. C'est très courant à Paris.
0: Oui.
2: Mais
0: en fait, si on... Pour remettre un peu encore la partie historique en lumière, même si on n'a pas le temps de tout traiter en détail, quand vous parlez de Perret autour de Paris, c'est avant les HBM, c'est-à-dire avant la ceinture d'immeubles de taille haussmannienne destinée au logement social.
1: Non, c'est à peu près en même temps, en fait.
0: D'accord.
1: À peu près en même temps.
0: Et ça, on les a construits.
1: Oui, ça, on les a construits, mais c'était pas... Enfin, il n'était pas vraiment de grande hauteur.
2: Ça ne veut pas dire que pour autant on a logé moins de gens dans les HBM qu'on en aurait logé dans les tours de Perret. Même je pense qu'on en a logé plus. Parce qu'on sait très bien que des immeubles assez groupés de 12 étages battront n'importe quel type de construction de gratte-ciel, de forêt de gratte-ciel, par le retrait qu'ils imposent à leurs pieds et puis par les règles de lumière et d'ensoleillement. Le plus dense, c'est des immeubles de 12 étages très, très, des îlots très, très serrés.
0: D'accord.
2: C'est le plus dense du monde.
0: Mais c'est très intéressant de faire ce rappel, vous avez raison, parce que la densité était désirée par les édiles, je suppose, quel qu'il soit, tandis que la hauteur fait l'objet d'un débat et donc rend les choses plus difficiles. Puisque les HBM, je ne pense pas qu'on se soit révolté contre les HBM, et on a fini par les trouver intéressants parce qu'ils ont été faits par de bons architectes et qu'il y a une certaine urbanité, un certain sens du détail dans certains cas. Voilà. Alors, comme on ne va pas faire toute l'histoire urbaine de Paris, et qu'on va finir... Allez-y.
1: Je pense qu'on peut juste pour planter les choses un peu simplement...
0: Donc, Éléonore Marantz, voilà. Historienne.
1: Au point de vue de la chronologie. En fait, en réalité, en simplifiant un peu, je dirais qu'il y a deux fenêtres de tir pour les immeubles de grande hauteur à Paris, entre 1961 et 1974, puisqu'en fait, le plan d'occupation des sols, même si c'est le plan d'urbanisme directeur en réalité, mais ça deviendra le plan d'occupation des sols ensuite, est approuvé en 1967, mais en réalité il est élaboré en 1959 et il commence à être appliqué en 1961. Donc va marquer une forme de libération, c'est-à-dire que les règles d'urbanisme prévoiront que les hauteurs sont déterminées par le prospect, c'est-à-dire
0: l'ombre
1: l'alignement et donc du coup si on construit en fond de parcelle, eh bien on peut construire plus haut. Donc voilà, ce qui sera une grande révolution.
2: Le meilleur exemple, c'est de La Chapelle, du métro La Chapelle au métro Mars d'Ormois. Il y a une succession d'immeubles comme ça qui sont en retraite parcelle, qui grimpent très haut et qu'on voit très peu en fait de la rue, parce que l'essentiel de l'alignement était conservé. Et on voit très bien la stratégie qui a été mise en œuvre à ce moment-là. Et dans la ville dense, ça passe, je dirais, ça passe crème. Je ne parle pas en historien, mais...
0: grave crème.
2: Ouais.
0: je vous rassure, grave crème.
2: Et donc le deuxième
1: Donc jusqu'en 1974, le moment où justement... face à la controverse ou au scandale de la tour Apogée, et puis après la livraison de Montparnasse, etc.
0: Alors, la tour Apogée, moi, je peux vous en parler. Il y avait une page de publicité dans Le Monde qui a été supprimée à cause des papiers que je faisais. Voilà. Donc, il y a un rédacteur en chef.
2: Il arrive que les publicitaires restreignent leurs finances suite à des articles qui leur plaisent
0: pas. C'est arrivé ce jour-là. Je suis à l'origine de cette perte.
1: Et donc, la décision qui va être de dire on arrête de construire
0: la tour Apogée. Pardon, nos auditeurs n'ont pas tous vécu la tour Apogée. Donc, la tour Apogée, c'est la tour la plus haute du 13e arrondissement, qui était déjà un quartier de tour, puisque c'est à peu près 40 étages, je pense, c'est 100 mètres de haut à peu près.
1: Une centaine de mètres de
0: haut. Et qui ont été construits, une trentaine, non, 25, je ne sais pas.
1: Je crois qu'il y en a eu même plus, je dirais plutôt une quarantaine sur. Il y en avait plus. Je pense 55 ou 60 qui étaient prévus. Je ne voudrais pas dire
0: enfin,
1: de bêtises, mais il y en a beaucoup qui ont été construites.
0: Que beaucoup de gens connaissent. Enfin, on le traverse. Il y a des restaurants chinois, donc tout va bien. Et la tour Apogée devait être le sommet, pour le coup, de ce quartier. Et donc, ça a fait une polémique large. Et à l'époque, le débat à l'intérieur du Conseil de Paris et dans la ville de Paris avec les associations ou les habitants était assez vif. Ce que je disais tout à l'heure, mais c'est absolument vrai. En l'occurrence, il y avait une association très, très active dans le quartier du 13e et ils ont tenu bon.
2: Donc, il a toujours été, en fait, c'est une constante, pour reprendre le fil tout à l'heure du débat, où en retrait d'alignement, ça passe. Personne ne s'en aperçoit. Et dans un quartier de tour plus dense, ou encore plus sur un gratte-ciel isolé, sur une figure isolée, il y a une défiance régulière. Et les associations, par exemple, Mont 14, qui avait été créée pour fustiger les tours du haut de Nouvelle et puis un peu la tour Triangle, arguait du fait que ces émergences allaient...
0: Vous parlez d'une association récente.
2: Oui.
0: Les tours du 21e siècle.
2: Voilà. Et poste de la Noé, puisque c'est de la Noé qui annonçait tout ça. Qu'elles allaient...
0: Parlons des tours. Définissons ce que sont les tours du haut.
2: Alors, les tours du haut, c'est un ensemble de deux tours qui penchent vers l'avant, volontairement,
0: qui est
2: dessiné par Jean Nouvel, avec, je dirais, quand on les regarde bien...
0: Dans le 13e, près de la Seine.
2: Oui, pour clore la transition avec la banlieue. Et il n'y a pas un seul poteau qui ne soit aligné sur celui de l'étage du dessous, ce qui fait qu'elles ont coûté très très cher. La tour Triangle est beaucoup plus rationnelle dans son dessin et sa conception. Et donc cette association se plaignait que ces tours allaient défigurer la silhouette de Paris. Mais évidemment qu'elles vont modifier la silhouette de Paris.
0: Elles sont faites pour.
2: Mais oui.
0: Alors, on précise que si on ne voit pas les poteaux de l'extérieur, de ce que vous venez de révéler sur la difficulté du chantier, ce qu'on voit de l'extérieur, c'est le sommet qui est comme une... moi, j'appelle ça une boîte de conserve écrasée. C'est le cas aussi de la Philharmonie. Donc,
2: moi, j'ai d'autres souvenirs. Ça me fait penser à Goldorak, plutôt.
0: Oui, mais vous êtes plus jeune, c'est pour ça.
1: Moi, je trouve que c'est une très bonne incarnation de l'époque. C'est-à-dire... Enfin, je trouve que c'est un projet de nouvelle qui est très intéressant.
0: C'est de l'égocentrisme.
1: Non. C'est pour moi une notion une forme d'effondrement. Et je pense que ça vient répondre à un état du monde au moment où ça a été, conçu.
0: C'est une façon de lutter contre l'effondrement, je suppose.
1: Ça vient.
0: De prouver que même l'effondrement tient
2: debout. Ce que tu as derrière la tête, c'est l'idée que c'est un architecte boomer qui a dessiné un projet, le projet de son propre effondrement,
0: Il est en 45,
1: Je ne me permettrai pas de dire que c'est son propre effondrement. Mais c'est plutôt un reflet du monde au moment où c'est conçu. Je veux dire, post-2015, voilà. Donc, c'est vraiment ça. Et je trouve que c'est un aspect important et un aspect intéressant de ce projet.
2: Toutes les tours, et c'est remarquable, elles disent
0: tous,
2: oui, et en même temps, elles disent toutes quelque chose de l'époque qui les a vues se construire. Mmh. Alors qu'elles se projetaient la plupart vers le futur, elles disent beaucoup de l'époque, du temps qui les
0: a
2: vues émerger.
0: Par exemple.
2: Les tours, je rejoins ce
0: oui,
2: que tu
0: mais
2: viens
0: ça, c'est les plus
2: d'exprimer.
0: Récentes. Les tours
2: Montparnasse, elle exprime une sorte de rêve américain avec un gratte-ciel en verre fumé au moment où l'architecture française n'est peut-être pas la plus brillante et excellente. La tour Triangle, elle exprime bien. Elle exprime bien la volonté de la Noé de ponctuer la ceinture de Paris de signes en hauteur. Et le TGI, le tribunal de grande instance de Renzo Piano, il exprime bien...
0: Qui est donc la porte de Clichy.
2: Et en cela, il est réussi.
0: Qui est à la fois une tour et un escalier de trois hauteurs, qui lui donne, je pense, enfin, un avantage sur ses concurrentes, puisque on ne parle pas d'une tour. Quoi.
2: Et en plus, en outre, ce TGI réussit l'exploit de faire le trait d'union avec la banlieue. À l'époque où on l'a décidé, c'est l'époque où Mansa travaille au Grand Paris, c'est pré-post les annonces de Sarkozy et les 10 équipes qui vont travailler sur l'idée du Grand Paris, et ce gratte-ciel-là exprime assez bien, au fond, cette politique-là.
0: Donc c'est le tribunal de grande instance, c'est une sorte de... Enfin, ça forme un grand
2: d'escalier.
0: Il y a trois hauteurs différentes qui sont jointes. Il y a des jardins à l'étage.
2: Il donne l'impression de monter vers la banlieue.
0: Et puis c'est quand même Mazzopiano, donc la façade est assez intéressante.
2: Il a coûté très cher aussi.
0: Oh ben non, mais attendez.
2: C'était un partenariat public-privé décidé par Nicolas Sarkozy en faveur de Martin Bouygues. Et ce PPP.
0: Et Unite by Rodamco, c'est.
2: Ah, c'est un autre promoteur, mais ce PPP, il dure jusqu'en 2040.
0: Non, ça attendez, on fera une autre émission. Je ne veux pas entendre parler d'argent.
2: Juste parenthèse, l'État va le récupérer au moment où il faudra faire les premiers gros travaux.
0: Nous avons une historienne de l'architecture et de l'esthétique architecturale.
1: Pas seulement.
0: Pas seulement, mais tout de même.
1: Mais juste pour dire qu'en fait, ben voilà, le deuxième moment qui libère la grande hauteur, c'est ce petit moment 2006-2010, c'est-à-dire le moment où justement le PLU, initié en 2001 après l'élection de Delannoy, va permettre à nouveau la grande hauteur.
0: On le garde en réserve et on en parle à propos de Triangle.
1: C'est ce qui conditionne Triangle, mais aussi justement le TGI et aussi les tours du haut.
0: Ouais. Donc, voilà. Mais juste avant, tout le monde pense que les tours doivent être en dehors des murs de Paris, enfin de Paris intramuros. Ouais. On fait des tours de plus en plus hautes à la Défense, y compris des tours de Jean Nouvel d'ailleurs, et pas seulement. Et on n'a pas, pendant un bon moment, de débat sur est-ce que Paris doit retrouver des hauteurs exceptionnelles avant que, comme vous le disiez, on fasse un vrai plan d'autorisation, en tout cas une réflexion, disons.
1: Oui, donc on va dire
0: peut-être... Et ça se passe à quel moment ? C'est Delannoy.
1: Oui, c'est quand... Oui, bien sûr, c'est après l'élection de Delannoy et c'est la mise en place... Le lancement du nouveau PLU qui sera approuvé en 2006.
2: Avec un questionnaire adressé aux Parisiens, je me souviens très bien, je l'ai rempli à l'époque, où on était invité à donner son avis sur des photos et celles qui nous retenaient le mieux l'attention par rapport à la hauteur. Puis ensuite, il va créer un atelier, une sorte de workshop avec une dizaine d'équipes qu'il va faire travailler avec plusieurs projets différents à différentes portes. Brenac et Gonzalez en font partie, beaucoup de gens en font partie. Et puis... Pour clore cette histoire, en fait, ce sont trois Pritzker qui vont faire les trois tours. Hein, Renzo Piano, Jean Nouvel et Herzog et Demeron.
0: D'accord, on ne mégote pas sur la qualité.
2: C'est
0: la
2: ça,
0: signature.
2: On a fait bosser 10 équipes pendant 2-3 ans.
0: J'ai une question subsidiaire et entre parenthèses. Emmanuel Grégoire était déjà là ?
2: Ah non, pas encore.
0: Non ?
2: Non. Non, pas du encore.
0: Tout. Donc il n'est pas supposé être héritier de tout ça.
2: Ça, c'est, je pense que vraiment, on peut rattacher...
0: Il avait d'autres idées sur l'urbanisme.
2: Et on peut rattacher cette politique à la personne et aux conceptions de Bertrand Delannoy, qui a été quand même un maire marquant pour Paris et qui avait une politique du signe qui était vraiment...
0: Chose que j'avais...
2: Et il avait
0: retenu ou remarqué.
2: Il avait la politique du signe, mais pas dans le cœur de Paris, la politique du signe. À la limite avec la banlieue, parce qu'il avait aussi lancé le Grand Paris.
0: Non,
2: c'est lui.
0: Ça c'est bien.
2: Sarkozy l'a récupéré en 2007-2008, mais le lancement, c'est
0: Delannoy. Comme nous savons, vous et moi, nous avons un trou au milieu de Paris qui s'appelle le trou des Halles, donc il est normal de...
2: Tu resteras jamais.
0: ...de remonter. Non, mais ça fera l'objet d'une autre émission historique. Nous allons redécricoter le... C'est... Heureusement qu'il n'y a pas de tour aux Halles, d'ailleurs. Ça a failli, mais...
2: À ma connaissance, à part le plan voisin, bon.
0: Oui, non, mais c'est pas... on n'a pas risqué ça. Alors, si nous voulons avoir un peu de temps pour...
2: Si, il y a le Châtelet. C'est le plus beau gratte-ciel de Paris.
0: Ah bah oui, la Tour Saint-Jacques.
2: Oui, 37 mètres, mais on la
0: magnifique.
2: Voit de partout.
0: C'est magnifique.
2: Partout.
0: Ouais. Alors...
2: Comme quoi, il ne suffit pas d'être grand pour être remarquable. On peut à 37 mètres. Non, mais on peut à 37 mètres être autant remarqué.
0: Maître renard sur un.
2: Non, mais 480 mètres.
0: Sur un arbre perché. Bon, non, on parle de la Tour Triangle. On signale tout de suite, un excellent article de Jean-Louis Violeau, qui est ici, dans une excellente revue dirigée par Emmanuel Caille qui s'appelle, moi je dis DA, lui DIDA, je ne sais pas comment vous dites, D'apostrophe A.
2: D'architecture.
0: D'architecture, qui est maintenant peut-être la seule revue mensuelle française d'architecture.
2: Mais non, il y a AMC aussi.
0: Ah, il y a AMC, pardon. Vous êtes déjà collaborateur d'AMC, c'est vrai. Bon, enfin bref, il n'y a plus, paraît-il, l'architecture d'aujourd'hui. Bon.
2: Ouais,
0: et dans ce numéro, alors je fais le, le pitch pour que les auditeurs aient envie de le lire. Y a un élargissement du sujet vers l'étranger. C'est pas que Paris. C'est un dossier Paris-Milan. Et donc avec une thèse ou une hypothèse ou une analyse à travers la question de la marchandise et
2: du capitalisme,
0: financiarisation, des bénéfices. Enfin, on fait pas des tours juste pour se mettre les mains dans les poches. Donc voilà. Donc c'est analysé très en détail. Et vous, Jean-Louis, vous avez pris à bras le corps, si j'ose dire. Le fameux triangle.
2: Mais en fait, la commande est...
0: Et pourquoi dit-on que c'est une pyramide ? Moi, j'ai jamais vu une pyramide de cette forme-là.
2: Non, mais ça a failli.
0: Ben, c'est pas une pyramide, vous êtes d'accord ?
2: Oui. Non, elle est biseautée, en plus.
0: Non seulement c'est pas une pyramide, elle a un socle trapézoïdal.
2: Oui.
0: Donc pas régulier.
2: Et elle a failli
0: devenir... Et elle a des très jolies arêtes. J'insiste.
2: Ah, parce que c'est le point fort.
0: Je les ai vues la première fois depuis le périphérique. C'est magnifique.
2: Ouais, c'est le point fort de la tour.
0: D'accord.
2: Et d'ailleurs, il y a eu énormément de vues du projet lorsqu'il a été présenté. Il y a 20 ans, quand même. Il faut se replacer.
0: Mais c'est ça que je voudrais que vous racontiez.
2: 20 ans. Les premières présentations du projet axaient beaucoup les vues sur les arêtes. Parce qu'en fait, c'est le morceau le mieux travaillé, et en plus, c'est le morceau qui la rend la plus discrète dans le paysage. C'est vrai que de face, le triangle, il est beaucoup plus imposant. Et donc, lorsqu'on l'a présenté au public en 2006, il y a 20 ans, donc, ce sont plutôt ces arêtes qui ont été mises en valeur et en évidence. Ensuite, cette tour, elle a... Alors là, c'est le promoteur, c'était Unibail.
0: Alors, en deux mots, elle fait 180 mètres de haut, ouais. 44 étages. Elle est plus large à la base qu'au sommet,
2: oui.
0: Évidemment. Il y aura un belvédère en haut. Il y a différents services publics. Enfin, pas publics, mais ouverts au public.
2: Ça, c'est...
0: Il y a des bureaux, il y a un peu de tout.
2: Il y a un hôtel, il y a une crèche.
0: C'était déjà le cas de la Tour Montparnasse, où il y avait un belvédère et un restaurant.
2: Elle est un peu plus mixte que beaucoup d'autres tours.
0: D'accord.
2: Mais elle n'est pas parfaitement mixte. Elle est surtout composée de bureaux, donc elle arrive à contre-temps. 20 ans plus tard,
0: plus personne ne veut aller dans un bureau.
2: Oui, ça va être un four. Moi, je m'en fiche, je ne suis pas promoteur immobilier, mais il a fallu un sacré courage, une abnégation politique pour l'achever.
0: Ouais, sachant que les riverains sont plus proches que des tours de la Défense, par exemple.
2: Oui.
0: Et donc, on met en avant beaucoup d'inconvénients climatiques, etc.
2: Et le métro, la desserte. Bon, il y a plusieurs facteurs qui se posent.
0: Les histoires de réflexion, de transparence, etc.
2: Faits,
0: vous-même, vous posez la question dans votre article sur est-ce qu'une tour peut être transparente.
2: Ça, c'était vraiment le mensonge originel. Et
0: je vous laisse parler.
2: Il faut espérer que ce ne soit pas le péché originel, comme a pu l'être la transparence de la Bibliothèque de France de Pérou. Oui. Mais présenter cette tour comme transparente, c'était certainement la meilleure façon de compromettre son destin. Parce qu'on n'y croit pas. Alors, on parlait tout à l'heure du Louvre, la pyramide. On peut être transparent à cette hauteur-là, mais pas à 180 mètres. C'est quelque chose d'inenvisageable. Et pourtant, ça a été répété. Il a été répété aussi qu'elle était contextuelle parce que triangulaire. J'ai jamais vu que porte de Versailles était triangulaire. Il n'y a pas grand-chose de triangulaire dans le quartier.
0: Oui, mais comme quoi, dire qu'elle n'était grande qu'à la base et qu'elle le sommet était pointu.
2: On peut faire passer un peu toutes les sornettes qu'on veut. Mais ce qui est aussi à mettre en relief, c'est que c'est la volonté conjugale d'un promoteur et du politique qui a permis son érection. Unibail-Rodamco, en l'occurrence, le promoteur des Halles, et l'abnégation d'Anne Hidalgo, qui était l'adjointe à l'urbanisme de Bertrand Delanoë à l'époque, et qui a tempêté en Conseil de Paris contre une opposition très forte avec écologistes et droite réunis lors du dernier vote, notamment, où Émile Meunier, qui était l'adjoint écologiste, est passé depuis à LFI, a dit que personne de un peu écologique, d'après lui, n'assistera à l'inauguration de cette tour.
0: Vous avez mis ça dans votre article.
2: On verra bien.
0: On verra bien. Un petit peu de musique, parce que...

0: on aimerait entendre ça longtemps, et il se trouve que je l'ai déjà diffusé le jour où nous avons parlé ici de la tour de Londres, The Shard. Donc, comme vous savez, ça veut dire l'aiguille,
1: l'écharde.
0: Donc, ce n'est pas du tout un triangle. Enfin, si, c'est un triangle, mais filé, pardon.
1: Et là, pour la tour triangle...
0: Donc, je vous invite à nous redire en quoi ce triangle n'est pas un triangle.
1: Oui, alors,
0: et en quoi c'est une sorte de mur.
1: Ce qu'il faut ajouter, c'est que ce vote au Conseil de Paris, les écologistes et la droite réunis ont adopté un vœu non contraignant destiné à la raboter. C'était en 2022, au moment où on a lancé le chantier. Alors, vous imaginez, on voit le triangle aujourd'hui depuis le périph', vous imaginez une tour rabotée aux deux tiers, mais là, ça aurait été la tour...
0: Un dessin d'enfant.
1: La tour trapèze. La tour trapèze. Ça aurait été un peu un monstre, un monstre gentil, un peu un Casimir, un projet Casimir, vous voyez. Mais, comme quoi, la politique...
0: Vous parlez de monstre dans votre article, mais il y a des citations formidables, je ne peux pas tout citer.
1: Il faut un peu se méfier des politiques et des enjeux qu'ils cachent derrière leurs motions, parce que, imaginons un seul instant, cette tour qui devient un mastaba écrasé parce qu'on a coupé par volonté politique pour ne pas aller trop et céder à, je dirais, à des pressions qui sont celles des riverains ou qui sont celles de la défiance vis-à-vis de la hauteur, arriver à une tour trapèze.
0: Mais justement, notre amie historienne Éléonore Marante va nous dire si pour Montparnasse, il n'y a pas eu un peu la même chose.
2: Sur la hauteur ?
0: Ouais. Non, pas du tout.
2: Non, mais ce que je trouve intéressant dans ce qui vient de se dire là, c'est comment ça se termine. C'est-à-dire comment la tour touche le ciel. Et ça, cette question de l'aiguille, de la dissolution...
0: Vous êtes non seulement philosophe...
2: Non, pas du tout philosophe.
0: Ou spiritualiste.
2: Pas non plus spiritualiste, mais c'est très intéressant. C'est-à-dire cette question de comment l'architecture va toucher l'élément naturel. Et ça, il y a eu des choses très intéressantes. Jean-Louis pourrait dire deux mots, mais ça a été bien sûr une recherche depuis le début sur la question des immeubles de grande hauteur en France ou ailleurs. C'est-à-dire... tout à l'heure, Jean-Louis a parlé de la question de la transparence ou de l'absence de transparence. On sait bien que l'architecture de verre, c'est pas forcément de la transparence, mais c'est surtout souvent un jeu de reflets, en réalité, de miroitement, de réflexion de l'environnement qui est autour. Et donc, ça joue particulièrement aussi avec les éléments naturels et avec la question du ciel. Et la manière, vous avez parlé du shard, donc c'est-à-dire effectivement l'aiguille, comme ça, là, on retrouve cette idée-là.
0: Elle est plus haute aussi, je crois. Hein.
2: Mais
0: Elle est très haute, non ?
2: Oui, elle est plus haute, mais il y a eu d'autres essais. Par exemple, justement, Jean Nouvel, quand il travaille la Tour sans fin, qui n'a pas non plus été réalisée, mais qui est aussi un projet fondateur.
0: C'est pourquoi il fait des tours semi-brisées.
2: Disons que l'époque a
0: changé. Des meringues un peu écrasées.
2: L'époque a changé, c'est-à-dire que ce n'est pas la même époque. La Tour sans fin, c'est 1982, ce n'est pas la même chose. Mais c'est vrai que cette idée...
0: D'autant plus que c'était à la Défense.
2: Et
0: que là, on a tous les droits, plus ou moins. Enfin,
1: au nord, juste au nord de l'Arche. Ouais. Enfin, au voisinage immédiat de l'Arche.
0: Non,
1: à droite,
0: ça,
1: quand on regarde l'arche.
0: Ouais.
1: Ouais. Et c'était une excellente idée, d'autant qu'elle était parlante, c'est-à-dire qu'elle s'effaçait à mesure qu'elle montait. Et il résolvait d'une certaine manière, je dirais en bon architecte sociologue, qu'il est un nouvel, c'est un bon sociologue. Il mettait en scène une partie des débats sur la hauteur en proposant la tour sans fin.
0: Il répondait à Eleonora sur l'effacement, ou comment atteindre le ciel sans se faire remarquer.
1: Oui.
2: Cette idée de la dissolution était fondatrice dans ce projet.
1: Du granit au socle et du verre transparent. Ouais.
0: Non, mais c'est un grand esthète. Honnêtement.
1: Il y a quelques qualités quand même.
0: Parfois.
1: On l'a un peu accroché en début d'émission, mais il a eu quelques qualités.
0: Non, mais c'est quelqu'un qui voit l'architecture comme un art total, en fait.
1: Ouais,
0: et donc, il se met selon les moments.
1: Et d'ailleurs, il y a une célèbre photo de Jean Lussieff où il pose en fixant, mais vraiment droit à l'objectif, avec un cigare à un tiers consumé à son sommet, juste au moment où il fait la tour sans fin. C'est une sorte de métonymie de son projet.
0: C'est peut-être une idée de Jean Lussieff.
1: Ah!
0: Il y a des photographes qui ont des idées. Bon, alors, chère Éléonore Marante, comment va l'histoire de tout ça ? Comment ça évolue ?
2: Alors,
0: Qu'est-ce que vous pensez du front de scène, par exemple ?
2: Le front de scène, disons qu'il y a deux... Pendant la période qui a permis l'érection d'immeubles de grande hauteur à Paris, donc entre le début des années 60 et le milieu des années 70, il y a eu deux secteurs principaux. Hein. Ça a été le 13e arrondissement, vous en avez parlé, avec la grande opération, vaste opération Italie 13, dont une partie seulement a été réalisée, et la deuxième grande opération...
0: Il faut dire qu'il y a quand même une tour plus haute que les autres Place Italie, qui s'appelle comment déjà ?
2: Super Italie.
1: Et j'ajouterais que le front de scène, il y a une tour plus haute que les autres, il y en a une seule, c'est la tour de la Chaufferie.
0: Qui est très belle, elle est très très réussie. Excellente. Ouais. Une cheminée de bateau. Ouais. De bateau supersonique.
1: Mais je t'ai interrompu.
2: Non, non, et le deuxième, donc c'est la deuxième zone, c'est sur le front de Seine, donc ce secteur du 15e arrondissement vers Beaugrenelle.
0: En face de la maison de la radio.
2: Voilà, en face de la maison de la radio. Et là, en plus, comme d'ailleurs dans une partie du 13e arrondissement, c'est-à-dire l'opération des Olympiades, il y a deux choses qui fonctionnent ensemble, c'est la dalle et la tour.
0: Exactement.
2: Et donc au front de Seine, cette idée c'est ça, c'est-à-dire c'est une dalle qui arrive à peu près au niveau 6 des immeubles et qui donc sépare complètement les fonctions, qui donne un élément de surface qui est normalement utilisable pour les piétons, on va dire.
0: Et puis les trottinettes, voilà. Et puis les...
2: Et donc il y a 15 tours qui sont construites. 100 mètres de hauteur, donc là aussi au début on avait imaginé 85, puis finalement on ira jusqu'à 100.
1: Avec un drôle de principe de tour galbée.
2: Voilà,
0: oui,
2: avec
0: le principe de justement de hauteur fixe pour
2: oui.
0: tout le monde.
2: Oui, enfin... de hauteur non, fixe.
1: Ça veut dire que c'est un projet contre-intuitif. On vise la hauteur, donc le défi. Ouais.
0: Et on rabote tout le monde.
1: Ouais. Et on coupe les cheveux en brosse. Mmh. C'est très bizarre.
0: C'est vous qui dites.
2: Oui, mais ça, c'est front, hein, c'est le front de scène. Hein, voilà. Donc il y avait quand même cette idée-là d'avoir des tours discontinu, mais d'avoir un front.
0: Et donc, des signatures d'architectes très différentes les unes des autres.
2: Tout à fait. Et vous avez dit quelque chose d'important, c'est-à-dire c'est ce principe qui doit être adopté par tous, qui est le principe de la taille de guêpe, c'est-à-dire qu'effectivement, sur les niveaux bas, en tout cas, la tour est relevée, on va dire, hein, ce qui permet justement cette circulation et donc à une taille toute fine. Ensuite, elle se déploie dans l'espace.
1: Ce qui donne des difficultés constructives évidentes, hein, parce que ça veut dire que tous les étages dépassent et ne plombent pas directement. Mmh. Et donc, on a visité un architecte hier qui évoquait ces...
0: Et ça rejoint l'autre spécialité d'Éléonore Marantz, qui est le style Beaux-Arts.
2: Ah oui, mais bah alors là, il n'y a plus beaucoup. Oui, bah, enfin,
0: C'est des architectes beaux-arts, on est d'accord.
1: C'est beaux-arts finissants.
2: Oui, c'est finissant,
0: mais quand même.
1: Jean-Claude Bernard, est un de ces architectes et il racontait la manière dont il a composé cette tour, mais je te laisse.
2: Andro et Para, qui ont peut-être signé celle qui est la plus représentative, la plus marquante, qui est
1: la plus réussie aussi.
2: Ouais, qui est cette tour totem, hein, donc avec des espèces de modules de verre cubiques qui sont projetés comme ça sur les faces de la tour. Eux, ils ont bien sûr été formés aux Beaux-Arts, mais ils n'ont pas été grands prix.
0: Ils ont très bien réussi l'immeuble Havas de l'avenue de...
2: Tout à fait. Ouais. Mais ils se sont affranchis quand même de cette... Enfin, ce n'est pas une écriture Beaux-Arts, on peut dire ça. C'est la dernière génération d'architectes formés aux Beaux-Arts.
0: Ce que je voulais dire, pardon, j'avais simplifié et je vais m'expliquer. Quand je dis Beaux-Arts, c'est-à-dire que ce sont des signatures qui marquent. C'est-à-dire qu'ils sont obligés d'être fidèles à leur propre... style, justement. Alors, c'est pour ça que je dis Beaux-Arts, parce que c'est un vieux truc des Beaux-Arts, mais la fonction ou le public, tout ça n'est pas prioritaire. Enfin, j'espère qu'ils en tiennent compte, mais je veux dire, avoir une signature compte pour eux.
1: Et surtout, ce qui est troublant, et hier,
0: Jean-Louis Violeau.
1: C'est cet architecte laissait transparaître la manière dont il concevait des projets. Il y a une sorte de liberté très forte dans cette génération qui s'en va, hein, qui a 90 ans passé aujourd'hui. Il y a une sorte de liberté lorsqu'on lui pose la question des références, des projets desquels il aurait pu s'inspirer, de ses lectures. Non. En fait, il a rien à dire, mais il s'éclate avec des jeux géométriques. Mmh. Et en fait, il fait du projet comme on respire.
0: Mais Léonard, vous allez peut-être nous dire si on va réévaluer cette période qu'on a mal considérée, que ce soit là ou ailleurs. Les jeunes sont allés dans les villes nouvelles, les nouveaux diplômés des Beaux-Arts, s'il y avait encore un diplôme, je ne sais plus. On fait parler d'eux, le plan construction a mis en forme des nouvelles formes, etc. Mais pour ce qui est de l'architecture un peu officielle ou un peu institutionnelle, ça a été pendant plus longtemps qu'ailleurs des architectes avec des étiquettes
2: et puis qui ont été jugés après 68 comme la pire incarnation de quelque chose de réactionnaire ou de productiviste selon d'où on se
0: la radio c'est plutôt beau
2: exactement selon là où on se plaçait, mais je pense qu'ils ont déjà leur place dans l'histoire simplement sur aussi des questions d'expression sur lesquelles vous m'avez interpellée. Il me semble que ça peut être intéressant de justement ces questions des signatures, elles sont beaucoup plus forte sur le front de Seine que dans le 13e arrondissement.
0: Dans le 13e, ça fait un peu HLM.
2: Voilà. Même si dans le 13e, il y a quand même des signatures et qu'il y a quand même du travail. L'ensemble des Olympiades qui est réalisé par Michel Ollé, il n'est pas du tout inintéressant d'un point de vue plastique.
0: Ça fait un bon film.
2: Voilà, exactement. Ça fait un magnifique film de Jacques Audiard. Mais il est... Vous avez donné la raison, sans même l'imaginer, c'est que pour les Olympiades, c'est principalement du logement social.
0: Oui, mais c'est
2: alors
0: c'est
2: qu'au front de Seine, c'est principalement du logement de standing.
0: Oui, c'est amusant parce que ça se voit. C'est là
2: ça s'exprime.
0: C'est quand même assez étonnant.
1: Et les plans qu'on voyait hier de la tour... Il y a énormément de place, d'espace dépensé dans l'entrée. Il y a un vestibule, mais
0: vous parlez de la tour Triangle.
2: Une tour de front de Seine qui a été dessinée par Jean-Claude Bernard.
1: Et quand on regarde le plan, c'est une tour de luxe. Tous les séjours ont des doubles orientations. Les séjours des grands appartements, ils sont situés aux quatre angles de la tour. Les vestibules, ils font plus de 10 mètres carrés. Et ils sont rayonnants. C'est très beau appartement.
0: Mais c'est l'ouest parisien. Et puis le 13e, c'est l'est parisien.
1: Exactement. L'ouest et la Seine pleine balle.
2: Donc la question économique que vous vouliez un peu évacuer, en tout cas qu'on n'aborde pas, en fait, elle est quand même au cœur aussi des réponses qui ont été données pour cette génération de tours
1: Et qu'on n'évacue jamais pour l'architecture.
2: Voilà, exactement.
0: C'est normal.
2: Exactement.
0: Si vous aviez une minute cyclopède pour... Vous auriez parlé de quoi ? Je pose pas de questions.
2: Ben, peut-être qu'on pourrait quand même aussi... Donc, il y a ces deux ensembles, mais il y a aussi les Unicom, on va dire. Et bien sûr, la tour qui a cristallisé...
0: Unicom en latin, c'est
2: voilà, ça. Qui a cristallisé quand même toutes les controverses et qui a aussi mis fin, au-delà de la tour Apogée, à l'histoire des tours à Paris, en tout cas pendant ce moment-là, ça a été quand même la tour Montparnasse. Et cette tour Montparnasse...
0: Je voulais qu'on le dise au début, qui est en cours de rénovation, qui va être blanche, claire, lumineuse, qui va être traitée par Renzo Piano et son équipe. Donc, on peut espérer que ce sera très beau.
1: Et alors, j'ajouterais, pour juste ramener à la tour Triangle, c'est qu'en pleine polémique sur le désamiantage de Montparnasse, c'est-à-dire 2014, le Conseil de Paris a retoqué une première fois la tour Triangle. Et on est vraiment
0: parce
1: dans
0: qu'il
1: un
0: a
1: moment.
0: Eu la trouille.
1: Et puis il y avait de fortes oppositions politiques. On est vraiment dans un moment très délicat pour ces édifices à ce moment-là, pile.
2: Et ce qui est intéressant, je rebondis aussi sur ce qui vient d'être dit sur la question de la couleur, parce que juste à côté de la tour Montparnasse, il y a un autre immeuble de grande hauteur qui est l'hôtel Sheraton construit par Pierre Dufaux, qui est terminé en 1974. Et Pierre Dufaux fait un gratte-ciel qui est un gratte-ciel blanc. Enfin, qu'il va. Et il dit, il a une parole où il dit que, en fait, les immeubles de grande hauteur doivent être blancs, parce que s'ils sont marrons, donc, suivez mon regard, la tour Montparnasse qui est juste à côté.
0: C'est comme les cuisines oranges et les fauteuils, je ne sais pas comment.
2: Voilà.
0: Je signale d'ailleurs que la tour Pleyel, qui était plus que noire, est devenue blanche.
2: Oui.
0: La tour Pleyel au nord de Paris, la porte de la Chapelle, qui a plutôt une jolie forme d'ailleurs dans son genre, mais elle est devenue blanche et on n'est pas sûr que ce soit la même. Quoi. C'est assez frappant. Hein,
2: Mais là, il y avait déjà ce contre-pied, donc c'est ces deux projets qui sont contemporains.
0: Ouais.
2: Et il disait que parce que si la tour était marron, eh bien, c'est à ressembler simplement à une tablette de chocolat.
0: Voilà. Ouais, mais enfin, ça, les goûts, ça change tous les ans, les goûts, les couleurs.
2: Oui, mais il y avait
0: bon,
2: un travail.
0: Je crois que vous allez revenir.
2: Il y avait un travail sur la silhouette aussi, hein, quand même.
0: Merci beaucoup de nous avoir éclairé. Je voulais juste dire que, en fait, ces tours, cette période dans Paris correspond à aussi une période de secteur sauvegardé, à une période de projet de voie express dément, le canal Saint-Martin, celui qui partait de Montparnasse, c'est qu'il y allait jusqu'au sud. Donc, on se place là dans des choses qui sont restées visibles et habitées et plutôt bien mises en valeur dans un moment où tout était à refaire.
1: Oui, ce sont les restes, enfin, ce sont les signes d'une politique qui n'a pas eu lieu.
0: Ben voilà, merci beaucoup. Oh là là, la synthèse. Bon, vous revenez quand vous voulez et moi, je dirai rien.
1: Avec plaisir.
2: Avec grand plaisir, merci.
0: Merci.

0: Bonjour, ici Paul-Hubert Desménard. Bienvenue dans cette promenade musicale particulière dans laquelle j'ai le plaisir de recevoir le pianiste François Mardy-Rossian qui a publié récemment un album intitulé Moon Dog, Pépite, chez Advitab Records. Bonjour François Mardy-Rossian.
1: Bonjour Paul-Hubert.
0: Alors François Mardy-Rossian, avant de nous éclairer sur ce titre étrange, Moon Dog, littéralement chien de lune, voudriez-vous vous présenter ?
1: Alors, je m'appelle François Mardy-Rossian, j'ai 36 ans et ça fait bientôt 30 ans que je fais du piano. Et à côté de ça, je suis aussi conseiller artistique pour la Chapelle de la Trinité, une salle de concert dévolue aux musiques baroques et musiques irrégulières à Lyon.
0: Très bien. Eh bien, Moondog, alors ce nom, qui était-ce et pourquoi cet album ?
1: Alors Moondog, c'est un personnage très particulier de l'histoire de la musique du XXe siècle, c'est... un Américain qui devient aveugle à l'âge de 16 ans et qui découvre la musique grâce à cette cécité et qui va vivre dans la rue à New York pendant un certain nombre d'années, presque 25 ans, et qui va rencontrer et susciter l'admiration de plein de musiciens de son temps, des jazzman, mais des musiciens minimalistes comme Reich, Philip Glass. Et il composera une musique toute sa vie très particulière, un peu à cheval entre la musique baroque, le jazz, les musiques minimalistes.
0: Alors, François, votre album Pépite présente plus d'une trentaine de pièces courtes illustrant la diversité des sources d'inspiration de Moondog, de son univers. Alors, nous allons commencer avec la première, Out on the Leaves, pardonnez-moi l'accent. Voilà,

0: Alors, que voulez-vous nous dire sur cette pièce ?
1: C'est une pièce assez symptomatique et qui symbolise bien l'univers de Moondog, dans le sens, c'est une pièce courte. Les pièces pour piano de Moondog sont généralement assez courtes. Et on y entend quand même un ostinato à la main gauche, une note répétée, quelque chose d'obstiné, et c'est ça qui le rapproche aussi des minimalistes. Avec aussi, à la main droite, on entend une mélodie assez simple, assez guillerette. Et moi, j'y rajoute avec un maillet de marimba, un côté percussif dans les cordes du piano, dans ce magnifique piano qui est le Stephen Polello.
0: Ah oui.
1: C'est un grand, grand piano assez extraordinaire, à 102 touches. Et c'est idéal pour enregistrer ces musiques-là, qui ont besoin d'une caisse de résonance et pour parvenir à faire sortir toutes les harmoniques de ces morceaux.
0: Ah oui, parce que j'ai remarqué quand même que dans l'album, il y a des sons qui ne sont pas que du piano. Hein.
1: Ah non, il y a d'autres choses. Il y a des carillons, il y a un drone aussi que j'effectue dans les cordes du piano en faisant rentrer la résonance de la corde par sympathie. Donc je trouve que cette musique de Moondog se prête bien à un jeu de sonorité, tout simplement.
0: Oui, d'accord. Alors, Moondog était, paraît-il, fasciné par le contrepoint, comme le montre cet hommage à Jean-Sébastien Bach, qui est le prélude des fugues numéro 1 en la mineure.

0: Alors c'est très étonnant, on a l'impression que ce n'est pas le même compositeur que dans la première pièce qu'on vient d'entendre. Ça montre la diversité de ses sources d'inspiration. Alors qu'est-ce que vous pouvez nous dire sur ce prélude des fugues et sur Moondog en général ?
1: Ben, il illustre bien la passion de Moondog envers les grands compositeurs de la musique dite classique, dite savante, dans le sens où quand il était une clochard à New York, il allait souvent écouter les répétitions de l'orchestre de philharmonique de New York, dirigé à l'époque par Rodzinski ou Leonard Bernstein. Et il était accepté aux répétitions, ce qui était plutôt exceptionnel, dans le sens où il impressionnait

0: du clavier bien tempéré de Bach. On y reconnaît plein d'idiomes typiques de la musique baroque.
1: Tout à fait. Alors, vous parlez de son physique. Oui, il était quand même assez particulier, n'est-ce pas ?
0: C'était un beatnik avant les beatniks. Il s'est laissé pousser les cheveux et les barbes dans les années 30, avant tout le monde, en fait.
1: Là, dans la pochette du disque, on le voit avec sa barbe. Il avait aussi une cape.
0: Il se crée ses propres vêtements. Il avait une robe de bure qui s'était confectionnée lui-même. Et, étant donné qu'il était aveugle, ça devait être assez particulier.
1: Oui.
0: Et il avait aussi un casque à cornes, parce qu'il avait une fascination pour la civilisation viking. Bon, maintenant, on sait que c'est une légende, le casque à cornes chez les vikings. Mais pendant des années, il avait un casque à cornes. Donc, il a impressionné dans les rues de New York avec cet accoutrement assez particulier.
1: Bien. Alors maintenant, nous allons écouter une autre pièce, c'est Bird's Lament. C'est une transcription pour piano faite par vous-même d'une pièce à l'origine.
0: C'est son tube, tout simplement. Ah, c'est vraiment le tube de Moondog. C'est une pièce qu'il a composée à la mort de Charlie Parker, le grand saxophoniste.
1: Oui.
0: Ils étaient amis, ils avaient le projet de faire un album ensemble, et malheureusement, Parker est décédé avant. Et comme Parker, on le surnommait The Bird, il a écrit cette pièce Bird's Lament.
1: D'accord. Et dans la notice, vous dites que c'est au fond une passacaille. Entendez-vous par là ?
0: C'est une passacaille dans le sens où on a deux accords qui se répètent tout au long de la pièce, sol mineur et ré majeur. Et comme certaines pièces très répétitives, baroques, comme la chaconne ou la passacaille, où c'est une forme où on a un schéma harmonique qui se répète tout au long de la pièce. Et sur ce schéma, on a une mélodie qui s'égrène et qui varie. C'est vraiment une passacaille dans la forme.
1: Très bien.

0: Alors, François Mardi-Rossian, en fait, vous aviez déjà enregistré un album de Moondog, n'est-ce pas?
1: Oui, tout à fait. J'ai sorti mon premier disque de ma vie d'interprète en 2019 dans un ancien label où ça s'est un peu mal fini. Et ce disque n'est plus trop exploité et j'avais quand même pas mal de regrets étant donné que c'était la première monographie consacrée à ce compositeur. Et dans le label dans lequel je suis maintenant depuis quelques années, Ad Vitam Records, dans lequel je me sens comme un poisson dans l'eau, j'ai eu envie, et eux aussi ont envie, qu'on refasse un disque consacré à ses œuvres pour piano. Et depuis, j'en ai trouvé plein d'autres. Et j'ai surtout amélioré ma façon de les jouer et surtout trouvé une nouvelle façon de leur rendre hommage en intégrant certaines sonorités.
0: Oui, mais Moondog n'a pas composé que pour le piano.
1: Ah non, il a un corpus immense. Il a plus de 1000 œuvres.
0: Incroyable.
1: Il a composé des symphonies, des œuvres, oui. Des chansons, des œuvres percussives. Enfin, vraiment dans tous les styles. Il n'a pas composé d'opéra ou de cantate ou de choses comme ça, mais il a énormément composé. Et le problème, c'est que tout ça a été composé en braille. Donc, il y a encore beaucoup de partitions qui ont besoin d'être encore transcrites du braille à une façon lisible pour les voyants.
0: Très bien. Alors, je vous rappelle que nous sommes sur Fréquence Protestante, 100.7 FM DAB+, et que nous sommes en compagnie du pianiste François Mardi-Rossian, qui nous présente son dernier album, Moondog Pépite, édité chez Ad Vitam Records. Alors, certaines pièces sont remplies d'un lyrisme qui peut évoquer Chopin. C'est le cas de la Mazurka que nous allons entendre d'ailleurs, rien que le titre, Mazurka, ça fait penser à Chopin.

0: Alors, que voulez-vous nous en dire ?
1: Ah bah c'est une toute petite pièce, c'est un hommage assez direct au Mazurka de Chopin, à la danse polonaise en trois temps, et ça montre un peu la pluralité esthétique, stylistique de Moondog qui, je crois, avait l'oreille quand même bien étendue sur toutes les musiques du passé, de son temps, et qui, dès qu'il avait une inspiration, dès qu'il avait une envie suite à une écoute, bah, se mettait à composer. Et là, je pense qu'il a dû écouter un album de Chopin et se dire bah, « moi aussi, je vais composer une mazurka ».
0: En tout cas, on sent vraiment des inflexions à la Chopin.
1: Hein. Ah oui, c'est très chopinesque.
0: Incroyable.
1: Hein, c'est en plein XXe siècle.
0: Oui, en plein XXe siècle, il y a Chopin. À l'instant où on écoutait Bach, c'est quand même incroyable. Parce qu'en même temps, ce n'est pas de la copie.
1: Ah non, ce n'est pas de la copie. Et en même temps, il va aussi lorgner vers le jazz, vers les musiques contemporaines de son temps. Enfin, c'est quelqu'un qui a fédéré beaucoup d'univers. C'est ça aussi qui est parfois intimidant chez ce compositeur, c'est que on peut pas l'étiqueter. Je sais qu'en musique classique, on aime bien étiqueter et ranger dans les placards les CD dans tel compositeur, tel style. Lui, il est inclassable.
0: Tout à fait, tout à fait. Vous parliez du jazz. Justement, il y a le jazz. Dans cet album, il y a plusieurs pièces de jazz. Voici Jazz Book 4 et 5.

0: Alors, votre commentaire, encore une inspiration différente.
1: Oui, c'est l'inspiration jazz. J'ai parlé de Charlie Parker tout à l'heure, mais je pouvais aussi évoquer Dave Brubeck, le grand pianiste de jazz et compositeur, notamment d'une pièce célèbre qui s'appelle Take Five, une
0: Five.
1: pièce en cinq temps.
0: Oui.
1: Et cette pièce est inspirée par l'écoute de Moondog, dans le sens où Moondog, dans la rue, créer une musique en cinq temps, en sept temps, neuf temps, et Dave Brubeck l'a rencontré, l'a écouté, ils ont même partagé la scène à un concert. Et la légende voudrait que Take Five soit né après une écoute de certaines pièces de Moondog en cinq temps. Donc on peut se rendre compte a posteriori qu'il a eu quand même une grande influence dans l'histoire de la musique. Et il a côtoyé plein de jazzman, et vers la moitié de sa vie, comme je le disais tantôt, il avait senti que ses racines musicales et spirituelles étaient en Allemagne, donc il est parti en Allemagne refaire sa vie, il s'est retrouvé dans la rue en Allemagne. Mais comme c'est quelqu'un qui avait une sorte de bonne étoile au-dessus de sa tête, il a été recueilli et il a commencé à faire des concerts en Allemagne, il a enregistré des disques, il a côtoyé des musiciens, il a même joué au Transmusical de Rennes, il a continué sa carrière européenne.
0: Oui. Rappelez-nous quels sont à quelle époque il a vécu.
1: Il est né en 1916 et il est mort en 1999. Donc c'est
0: D'accord.
1: vraiment un de nos contemporains, il est mort assez âgé et il a continué à jouer jusqu'à quelques mois avant sa mort en fait.
0: Oui, d'accord. Et donc, voilà, donc c'est intéressant de voir qu'il a inspiré aussi des musiciens.
1: C'est ça, dans le
0: Oui.
1: sens où il a été coloc de Philip Glass pendant quelques
0: Ah,
1: mois.
0: mais justement.
1: Et Philip Glass raconte qu'il lui avait demandé d'être logé dans la plus petite chambre, étant donné qu'il était aveugle, pour pouvoir toucher les murs,
0: Oui.
1: en fait, pour pouvoir se repérer. Et Philip Glass et Steve Reich l'ont dit, l'ont écrit. Ils doivent beaucoup à Moondog dans leur découverte du minimalisme, parce que Philip Glass et Reich sont nés dans les années 30, fin des années 30. Moondog, 1916, donc il a 20 ans de plus qu'eux. Et il leur a amené justement cette inspiration musicale en dehors de l'Europe. Donc il leur a amené les musiques amérindiennes et cette volonté aussi de donner à la musique contemporaine quelque chose de plus naturel dans les harmonies, dans la pulsation régulière. Enfin, ils leur doivent beaucoup.
0: Oui. Alors, vous parliez de Philip Glass, de Steve Reich, ce sont les minimalistes, comme on dit, avec ce côté répétitif. Et justement, nous allons entendre une pièce aussi où il y a cet aspect répétitif, c'est Barn Dance.

0: Alors.
1: Ah bah, pièce typique de Moondog, on a toujours cette main gauche répétitive, ostinato, sur un si bémol. On a cette vitesse, on a le côté répétitif avec ces doubles croches qui s'entremêlent sur elles-mêmes. Avec toujours aussi ces petits contretemps qui donnent ce côté un peu chaloupé, swingant de cette musique. Il y a le côté dansant chez Moondog qui est quand même assez présent. Il y a beaucoup de danse, il y a elf dance, bear dance. On a beaucoup de choses qui sont de là à évoquer son enfance, dans le sens où son père était, il dirigeait une réserve indienne.
0: Oui.
1: Et Moondog, dans son enfance, avait eu la chance d'assister à des rituels indiens sur les genoux d'un grand maître Sioux. Et donc il a ces souvenirs-là aussi, en tant que musicien, de ce côté rituel de la musique. En fait, il y a de l'ordre de ça, du côté quasi mystique, qui fait rentrer un peu en transe, en fait.
0: Ah oui, d'accord. Et bon, alors, il y a les rythmes répétitifs, il y a le jazz, il y a Chopin, il y a le contrepoint. Est-ce qu'il y a d'autres sources d'inspiration chez Moondog ?
1: Il y a ce qu'on appelle le field recording, c'est-à-dire que il y a quelques albums où on l'entend jouer dans la rue et on entend les taxis new-yorkais des années 40, on entend les gens marcher, on entend les bruits de la vie, de la ville. Et c'est quand même une pratique musicale qui est assez importante aujourd'hui, le field recording, c'est-à-dire on enregistre les bruits de la nature et on compose dessus. Et lui, c'est une sorte de pionnier où justement il a cherché à montrer ce que c'était l'environnement sonore d'un musicien de rue, en fait, tout simplement.
0: Ah oui, très étonnant. Non, ben, comme nous avons un peu de temps, on peut continuer de parler de vous-même, de vos projets. Qu'est-ce que vous pouvez nous dire de plus ?
1: Ben, moi, je suis un pianiste classique, de formation classique. J'ai fait mes études dans un conservatoire régional. Ensuite, je suis allé étudier...
0: À Bruxelles, n'est-ce pas ?
1: Conservatoire régional de Lyon, ensuite conservatoire royal de Bruxelles.
0: Oui.
1: Et c'est là où j'ai fait mes études de pianiste classique académique. Mais depuis toujours, j'ai toujours un intérêt pour pour ces compositeurs-là, ces musiques-là, contemporaines, mais qui font pas partie de l'avant-garde post-sérielle française, mais qui sont allés s'inspirer dans l'ailleurs, dans les musiques extra-occidentales, la musique indienne, la musique asiatique. Donc j'ai toujours aimé ces musiques-là, je les ai toujours proposées à mes professeurs au conservatoire,
0: oui.
1: Parfois c'était compliqué.
0: Oui.
1: Et une fois que j'ai fini mes études, c'est là au fond commence la vraie vie de musicien, et ben je me suis immergé dans ces musiques-là, j'ai voulu à travers mon métier de pianiste, les enregistrer, les jouer, mais aussi à travers mon métier de programmateur, inviter les grands noms de cette musique-là, en fait.
0: Ouais.
1: Donc là, je suis très heureux de ma vie de musicien aujourd'hui, où j'arrive à la fois offrir ce que je veux faire en tant que pianiste, mais aussi offrir au public des artistes qui défendent ces musiques-là merveilleusement bien.
0: Et vous composez ?
1: Alors, je me dis pas compositeur, je me dis fixateur d'improvisation, on va dire. J'improvise beaucoup et parfois, j'aime bien les figer, soit les écrivant, soit les enregistrant. Donc là, prochainement, en juin prochain, je vais enregistrer mon premier disque où ce sera que de mes compositions et improvisations.
0: D'accord. D'ailleurs, nous allons écouter une de vos compositions, mais autrement, est-ce que vous avez enregistré d'autres albums à part Moondog ?
1: Ah, j'en ai enregistré quelques-uns maintenant. J'ai enregistré toutes les études de Philip Glass.
0: Ah oui.
1: J'ai enregistré un album consacré à une figure aussi assez méconnue, Alan Ovanes, compositeur américain d'origine arménienne.
0: Oui.
1: J'ai composé un double album aussi autour d'Eric Satie, en réunissant toutes sortes de figures musicales qui l'ont connu et qui ont été inspirées par lui. J'ai enregistré un disque d'hommage à Keith Jarrett, grand pianiste de jazz qui me fascine. Et un autre disque très particulier s'appelle Sources Inconnues, où je fédère des figures musicales assez particulières, notamment une compositrice médium qui recevait des mains de Beethoven, Chopin, Schumann, des compositions post-mortem. Donc j'aime bien aller sur les chemins de traverse de l'histoire de la musique.
0: C'est incroyable, très intéressant. Alors, nous allons terminer avec justement une de vos compositions, Moondoggy Dog. Voulez-vous nous en parler ?
1: Ouais, c'est un jeu de mots sur son nom, évidemment. Et dans la pièce, j'essaie de paraphraser un peu son style, d'avoir un ostinato, d'avoir une mélodie assez décelable et assez facile à retenir, et en y ajoutant quelques sonorités et d'avoir un monde en soi en quelques minutes.
0: Très bien. Alors, merci beaucoup, François.
1: C'est moi. Merci, Paul Hubert.
0: Merci, Arnaud, à la technique, et au revoir.

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1: Chères auditrices, chers auditeurs de Fréquence protestante, bonjour. On a vu en Iran les manifestants du mouvement Femmes, Vie, Liberté brandir le portrait de la poétesse Farrukhzad. On les a entendus déclamer ces vers, celles que les Iraniens et tous les persanophones ont élevées au rang de mythe, au point de l'appeler simplement Farrukh, a vécu sous le règne du Shah. Encensée de son vivant, mais aussi condamnée par les bien-pensants pour sa vie jugée dissolue, la poétesse est morte tragiquement à 32 ans dans un accident de voiture en 1967. Elle laissait derrière elle une œuvre poétique de l'intimité, de l'amour, du désir, comme une longue lettre d'amour, et elle reste pour toujours une icône d'éternelle jeunesse. Si l'obscurantisme religieux veut effacer l'individu, en commençant par les femmes, dans une guerre de propagande qui passe par une guerre des mots, les éditions Gallimard Poésie publient, à point nommé, dirais-je, les œuvres complètes de Farrukh, cette voix singulière du dévoilement au féminin, sous le titre « J'irai jusqu'au rivage du soleil ». Pour rencontrer cette voix, je reçois aujourd'hui Leila Anvar, traductrice des œuvres complètes de Farrukhzad, maître de conférence à l'INALCO, l'Institut national des langues et civilisations orientales, mais aussi iranologue, comédienne et journaliste au monde des religions. Bonjour Leila Anvar.
2: Bonjour.
1: Et je reçois aussi Sarah Yalda, autrice de Regards persans, le récit de son retour dans l'Iran de 2006, paru chez Grasset l'année suivante, et qui a révélé à la France et en Italie, où le livre a eu un immense succès, des aspects inconnus jusque-là de la société iranienne contemporaine. Bonjour Sarah Yalda.
2: Bonjour Judith Houzé.
1: Donc je vais commencer par une première question à Sarah. Vous évoquez dans votre livre « Regards persans », je vous cite, « ce goût pour la transcendance, cet art d'associer un vers à chaque situation et de s'extraire du monde qui pourrait définir les Iraniens ». Et puis, il y a aussi ce passage merveilleux et amusant à Ispahan, je raconte pas tout, où pour se rabibocher avec vous, enfin avec la narratrice, un garçon café vous déclame un quatrain du poète Omar Khayyam. Alors, est-ce que la poésie occupe encore une grande place dans le quotidien des Iraniens? Je voudrais savoir.
2: Écoutez, d'abord, merci de votre invitation. On est très heureux de parler de Farrukh Farrukhzad avec Leila. Pour revenir à la société iranienne et ses rapports avec la poésie, si vous voulez, moi, chez les Iraniens, je vois une familiarité avec la poésie que je n'ai vue nulle part ailleurs dans le monde. Et cela, si vous voulez, sans distinction de classe. Aujourd'hui, le taux d'alphabétisation est très élevé en Iran, mais pendant mon enfance, par exemple, il n'était pas rare de croiser une personne analphabète qui connaissait par cœur des quatrains de Khayyam. Et ça, oui, ça ne surprenait pas plus que ça. Pour les Iraniens, c'était une chose normale. La transmission était orale, et la poésie en Iran est vivante. Elle est incarnée. Elle détermine en grande partie le regard des Iraniens sur la vie qui passe. Et la poésie est, et d'ailleurs pas toujours de manière consciente, une grille d'interprétation à travers laquelle les Iraniens déchiffrent la réalité.
1: Leila, et est-ce qu'on peut parler historiquement d'une poésie de la rébellion en Iran ?
2: Alors, oui, je dirais pas de la rébellion, qui est finalement un concept assez moderne, y compris en Occident, mais disons que la poésie, et la langue persane d'ailleurs, dès son commencement, c'est un espace de résistance, ce qui est légèrement différent, mais peut-être plus profond d'une certaine façon, dans le sens où la résistance, c'est-à-dire qu'en réalité, ce qui est essentiel à une identité perdure
3: au-delà de tous les changements, y compris en l'occurrence religieux, puisque le persan est né sous sa forme actuelle, après les invasions arabo-musulmanes de l'Iran, des territoires iraniens ou persanophones. Et donc, autant finalement les gens se sont convertis à l'islam parce que c'était assez commode, ne serait-ce que d'un point de vue fiscal, eh bien, en réalité, ils ont résisté en maintenant la langue et en élevant cette langue au rang de la langue avec un L majuscule, de la poésie avec un P majuscule. Donc en fait, c'est une langue poésie, ou c'est une poésie fondatrice d'une langue et d'une identité nationale. En ce sens, on peut dire que vraiment, c'est un espace de résistance. Et ça l'est resté, puisqu'en fait, au cours des siècles, nous avons eu d'assez mauvais régimes qui se sont succédés, on va dire. Là aussi, c'est pas spécifique à l'Iran. Le régime d'oppression était quand même relativement universel dans le monde pendant très longtemps. Et finalement, on peut dire que la poésie est cet espace dans lequel non seulement l'identité a résisté, mais c'est aussi cet espace dans lequel la liberté s'est exprimée. Mmh. Donc c'est le lieu dans lequel on exprime ce que l'on est profondément, et on le fait avec suffisamment d'allusions pour que cela ne prête pas le flanc, en fait, à la sanction.
1: Oui, sanction.
3: Voilà. Donc après, on exprime tout ce qu'on veut, y compris la subversion la plus grande. En réalité, c'est aussi un espace de subversion, parce que c'est un espace dans lequel on peut se permettre de dire des choses qui disent autre chose, qui dit autre chose. On peut se permettre de dévoiler tout en voilant, dire tout en ne disant pas, ou ne pas dire tout en disant, etc. Ce qui est en fait le propre de la poésie, sauf que en territoire persanophone, ça devient vraiment une sorte d'espace vital, en fait, à tout point de vue.
2: Pour poursuivre de manière un peu plus, si vous voulez, dans la vie de tous les jours, moi je suis là pour voir un petit peu, comme vous me l'avez demandé, un petit peu comment apparaît la poésie dans le quotidien, si vous voulez. Il n'est pas rare en Iran de commencer pour un journaliste un article économique ou politique par un vers de Hafez, par un quatrain de Khayyam. Quand la bouteille d'eau de rose, nous utilisons beaucoup dans la cuisine iranienne l'eau de rose, et bien si vous regardez l'étiquette, sur l'étiquette est inscrite un quatrain de Khayyam. Moi, j'ai rarement vu un poème d'Éluard ou de Aragon ou de François Villon sur voilà. Et si vous voulez, ce qui est aussi très amusant dans la société iranienne, qui perdure alors jusqu'à aujourd'hui, si vous voulez, c'est qu'on a tendance, donc le plus grand poète, il y a beaucoup, nous n'avons pas beaucoup de romanciers, mais la littérature pour nous, c'est la poésie, et ça depuis l'an 1000, là, oui. Si vous voulez. Voilà. Et c'est le père, si vous voulez, comme on dit, Bach est le père de tous les compositeurs en Occident. Hafez est un petit peu le père de tous les poètes. Il a un recueil de poèmes qui s'appelle le Divan, et il n'est pas rare de faire parler Hafez aujourd'hui, en 2026. On lui pose une question, puis on ouvre au hasard le Divan, qui est le recueil de ses poèmes, et il est d'usage de croire que la réponse est dans le poème. Alors évidemment, même si à tous les coups on ne trouve pas véritablement une réponse, si vous voulez, c'est une habitude qui élève l'âme, apaise les incertitudes et console.
1: C'est formidable. Et est-ce que vous pouvez, Sarah, nous parler un petit peu, évoquer le personnage que fut Farouk, qui a eu donc ce destin tumultueux et tragique?
2: Écoutez, Farouk est la plus grande poétesse du XXe siècle en Iran. Leili ajoutera après, parce qu'elle a une familiarité avec Farouk que je n'ai pas, elle complétera tout à l'heure, mais pour moi, voilà, c'est la plus grande poétesse au XXe siècle en Iran, et hommes et femmes, si vous l'avez compris, hein, c'est la plus grande voix de la poésie du XXe siècle en Iran. Alors, par sa vie réfractaire à bien des égards, par ses positions, ses engagements, elle peut être aussi considérée comme une des premières féministes en Iran. Farouk est née en 1935, enfin, à la toute fin de l'année 34. Et si vous voulez, en septembre 2022, alors que naît le mouvement Femme, Vie, Liberté, vous voyez toutes ces jeunes filles qui, d'une main, jettent leur voile au feu, et bien de l'autre, elles brandissent la photo de Fourour qui incarne la figure de l'insoumise, celle qui a osé, dans une société patriarcale, se lever et dire non. Et elle en a payé le prix, si vous voulez.
1: Elle est aussi de l'époque du chat, donc parce qu'elle a divorcé.
2: Elle est née. Fourour est née en 1934, en décembre 34 à Téhéran. Et alors voilà, c'est une poétesse, la plus grande poétesse. C'est une des plus grandes féministes et aussi, comme disent les Anglais, last but not least, c'est aussi à mes yeux une très grande amoureuse. Et Leïli développera ça après, évidemment, à travers les poèmes. Elle est née en 34. Son père est colonel dans l'armée impériale, mais comme beaucoup d'Iraniens, il est très amateur de poésie et il transmet cet amour à ses enfants. Néanmoins, nous sommes dans une société extrêmement conservatrice. Donc Fourour, à 15 ans, comme une fuite. Elle se marie, elle fuit dans le mariage. Elle a un enfant qu'on lui arrachera plus tard. C'est une nomade, elle voyage beaucoup, elle a beaucoup vécu à Rome. Et elle a vécu un très grand amour avec le réalisateur Ebrahim Egolistan. Et cet amour, aucun obstacle l'a diminué, bien au contraire. Ebrahim Egolistan est également marié, il a deux enfants. Et en le rejoignant un jour d'hiver, un jour de neige, de février 1967, Fourour meurt dans un accident de voiture. Elle a 32 ans. Et il ne faut pas oublier, c'est également une réalisatrice. On lui doit « La maison est noire », un court-métrage remarquable sur la vie des lépreux. Donc vous voyez son courage. Elle est allée, alors qu'à l'époque, vraiment, la lèpre était extrêmement contagieuse. Elle est allée parmi les lépreux et elle a parlé de leur vie.
1: Est-ce que, donc elle a été starisée de son vivant, parfois il faut se méfier des starisations d'artistes parce que je pense que souvent ça cache leur art. Donc je vous propose d'écouter sa voix à travers celle de Leïli Anvar qui va nous lire un extrait d'un de ses poèmes écrit à Téhéran en 1955 qui s'appelle « Aimer pour aimer » afin que sa voix demeure comme une âme qui voyage.
4: Cette nuit du ciel de ton regard, il pleut des étoiles sur mes vers. Dans le blanc silence des pages, mes doigts plantent des étincelles. Mes vers fous et fiévreux, honteux de creuser les sillons du désir, consument à nouveau son corps dans les feux d'une soif sans fin.
1: Merci. Sarah, vous pourriez nous raconter comment ça s'est passé, pourquoi 60 ans plus tard, après sa mort, donc, seulement, je dirais, ces œuvres complètes sont-elles traduites ?
2: Vous savez, les Iraniens s'abandonnent au destin. Alors évidemment, au moment de la révolution iranienne en 79, beaucoup d'intellectuels iraniens, il y avait Dariush Shaigan, Golit Araghi, Farrokh Ghaffari, qui était le directeur du festival de Shiraz, qui connaissait beaucoup de gens en France, tous ces intellectuels sont venus vivre à Paris. Et aucun, a priori, n'a sollicité, n'a éveillé l'intérêt d'un éditeur français pour traduire l'ensemble de l'œuvre de Fourour, qui était déjà morte depuis plus de 10 ans, en France. Et puis voilà. Et ça, mais au fond, peut-être a-t-on eu raison d'attendre. Car traduite par Leïli Anvar, la poésie de Fourour, si vous voulez, Leïli, elle ne lit pas seulement les poèmes de Fourour, elle vit avec. Alors il y a une espèce de symbiose qui fait que, si vous voulez, dans cet art si difficile qu'est la traduction de la poésie, vous le savez, Judith, Leïli a vécu en symbiose avec Fourour et les vers coulent dans la langue française naturellement, comme l'eau d'une rivière, comme le cours de la vie finalement. Et elle a réussi à reproduire la pensée, les sentiments de Fourour dans leur justesse et pas seulement dans leur exactitude. Vous voyez la différence?
1: Bien sûr, c'est toute la difficulté de la traduction.
2: Alors,
1: pas de trahison.
2: Voilà. Alors, on est très contents. Peut-être qu'on a eu vraiment raison d'attendre. Alors, comment tout ça a commencé? Tout ça a commencé il y a 3 ans. Il y a 3 ans, un ami, John Morton Morris, qui est à la foire de Maastricht, tombe sur une photo de Shirin Nechat, qui est, vous savez, la plus grande artiste iranienne aujourd'hui, vivante, qui vit à New York.
3: Et est-ce qu'on peut signaler d'ailleurs qu'en ce moment, sur Arte, passe un film de Shirin Nechat, superbe, qui s'appelle « Femmes sans hommes ». Et c'est un livre qui a beaucoup à voir avec un film qui a beaucoup à voir avec Follow Ferozot, même si le roman dont est tirée cette œuvre, c'est l'œuvre d'une romancière, Shahnush Parsipur, qui est encore de ce monde. Donc, Femmes sans hommes, qui est un livre absolument saisissant, et le film est incroyable. Donc, je recommande à tous nos auditeurs de se précipiter sur le replay d'Arte pour voir ce film de Shirin Nechat. Pardon pour cette parenthèse, pour vous avoir interrompu.
2: Alors, c'est la série des autoportraits de Shirin Nechat, où sur son visage, Shirin Nechat a écrit le début d'un poème, les premiers vers d'un poème, mais dans une très belle calligraphie en rouge et blanc. On peut retrouver les photos sur Internet. C'est le début d'un poème de Fulu Refagersod. John voit la photo, pense à moi, et m'offre la photo. Et cette photo, je l'accroche aussitôt dans mon salon. Et peu de temps après, Antoine et Juliette Gallimard viennent dîner à la maison. Antoine remarque la photo et je lui raconte qui est Fulour. Et aussitôt, il me demande, dis-moi, est-ce que Fulour est traduite chez nous? Non? Ah, alors je te charge de trouver une traductrice. Je te charge de faire entrer Fulour en poésie Gallimard.
1: Formidable, que je
2: alors,
1: disais.
2: Alors, voilà comment les choses se sont passées. J'ai appelé immédiatement Lely, qui a accepté dans la seconde. Et je savais son amour pour Fulour. Et voilà, donc c'est une grande joie pour tous les Iraniens de voir Fulour dans cette très prestigieuse collection, car elle entre, si vous voulez, elle est dans la même maison que les plus grands poètes du monde mondial. Et cette joie, nous la devons évidemment à Lely, à Antoine, bien sûr, qu'on remercie. Et aussi à John Morton Morris, qui, sans le savoir, est quand même à la naissance de toute cette histoire.
1: Le chaînon de tout ça. Lely, je vous parlais, quand vous évoquez la poésie de Farouk, vous évoquez une poésie genrée, c'est-à-dire vraiment une poésie de femme, de dévoilement. Est-ce que vous pourriez nous en dire un petit peu plus?
3: Oui, alors peut-être... Ce sera, en fait, en guise d'introduction à la réponse à cette question, je voudrais peut-être rectifier juste une chose que Sarah a dite. Je suis d'accord avec tout ce qu'elle a dit, qui est superbe. En fait, Fulour, ce n'est pas une femme qui a dit non. Je dirais, au contraire, Fulour, c'est la femme qui a dit oui. Elle a dit oui à tout ce que jusque-là on refusait aux femmes. C'est-à-dire que les femmes devaient dire non à un certain nombre de choses, et de carrières, et de choix, et de désirs, finalement. Et en fait, Fulour, c'est quelqu'un qui dit « Pourquoi je dirais non à la vie que j'ai envie de mener ?» Je dis oui, au contraire. Et j'appelle cette vie à devenir la mienne, en réalité. Et ce n'est pas sans rapport avec votre question, parce qu'elle dit oui en tant que femme. Sachant que nous, en poésie persane, nous n'avons pas... Enfin, dans la langue persane, nous n'avons pas de genre. Donc en fait, en sorte que... Quand quelqu'un vous envoie un poème d'amour, à la limite... je peux envoyer un poème d'amour à un homme qui a été écrit par un autre homme, pour un autre homme, ou pour une autre femme, ou on ne sait pas, en fait. On ne sait pas qui écrit, on ne sait pas à qui s'adresse le poème. Sauf si on a vraiment des noms. Mais en général, on n'a pas de noms, parce que justement, on jette le voile sur l'identité, et en particulier sur le genre de celui ou de celle qui parle ou qui est célébré dans le poème. Donc, il y a vraiment un trouble dans le genre qui est dans le genre... dans le sens féminin ou masculin, mais aussi dans le genre poétique, bien sûr. Est-ce que, par exemple, il s'agit de poésie homo-érotique ou de poésie hétéro-érotique, etc. Donc, elle va s'inscrire, en fait, dans cette tradition qui est déjà complètement subversive par rapport à la question du rôle donné à chacun dans la relation amoureuse et surtout, dans la prise de parole poétique. Et qu'est-ce qu'elle va faire? Elle va se permettre de se ressaisir, de se réapproprier en réalité tout ce que les poètes qui l'ont précédée et qui sont définitivement des hommes parce qu'ils signent et qu'on sait que ce sont des hommes, encore que, moi j'ai une théorie, je pense que certains des poèmes d'Omar Khayyam sont en fait des poèmes d'une femme et donc il les a piqués là-bas, mais qu'importe, ça c'est encore le sujet d'un autre, voilà, un grand classique. Mais disons que globalement, ce sont quand même les hommes qui sont maîtres de la parole et ce sont les femmes qui sont l'objet aimé. Donc, elles sont l'objet ou le sujet, elles sont l'objet de la poésie, elles ne sont pas le sujet.
5: Et là, elle devient sujet.
3: Et voilà. Et ce qu'elle fait, ce trouble qu'elle apporte, supplémentaire, et à mon avis radical, et à mon avis, c'est ça qu'on ne lui a pas pardonné. Après tout, qu'elle ait des amants. Il y a beaucoup d'autres gens, femmes et hommes, qui en ont eu. Voilà. Mais ce qu'on ne lui a pas pardonné, c'est que finalement, cette façon qu'elle avait d'aller au bout de son désir dans la vie, eh bien, elle l'avait peut-être encore plus en poésie. Et il y a des poèmes tout à fait emblématiques, là j'ai été obligée d'ailleurs de faire des notes assez conséquentes pour m'expliquer là-dessus, dans lesquels elle renverse le rôle, elle devient l'amante, et en persan on a vraiment la différence entre celui ou celle qui aime, à nouveau on n'a pas de genre donc on ne sait pas, donc le sujet de l'amour et l'objet de l'amour. Et elle devient le sujet de l'amour. Et littéralement, dans son poème le plus sulfureux qui s'appelle « Le péché », dans lequel elle dit « Voilà, j'ai péché, ça, et c'est, ce péché m'a été une jouissance pure », très clairement, elle se montre au-dessus de l'homme, dans la position où elle est au-dessus de l'homme. Et à ce moment-là, c'est un scandale absolu. Alors c'est un scandale parce que, bien sûr, une femme qui décrit comment elle a joui, c'est scandaleux. Mais c'est pas tellement ça. C'est la façon dont elle l'a fait et la façon dont elle a pris son plaisir elle-même sans attendre qu'on le lui donne. Et voilà, donc je ne sais pas si j'ai répondu à votre question, mais en tout cas, elle introduit un vrai trouble dans le genre.
1: Je vous propose d'écouter Sarah lire un extrait de « La fleur du chagrin », qui n'est donc pas le poème qu'évoquait Leïli, mais qui est très beau aussi.
2: « Joie de brûler comme branche morte dans les flammes de ta colère. Je suis toujours, on dirait, ce corps ardent qui brûle au soleil de ta terre. »
1: Leïli, quelle serait la place de la métaphore et des images dans les poèmes de Farouk?
3: Je dirais que, évidemment, comme dans toute poésie digne de ce nom, les métaphores ont un rôle absolument central. Et là aussi, ce qui est très très beau avec la poésie de Farouk, c'est que elle est l'héritière d'une tradition qu'elle connaît fort bien, bien qu'elle s'en défende parfois, mais il est évident qu'elle a beaucoup lu de la poésie persane et qu'elle en a saisi vraiment la quintessence. Elle arrive à combiner les métaphores d'une manière singulière. C'est ça qui fait la grandeur d'un poète et l'apport d'un poète. Tout à l'heure, Sarah a dit qu'elle était la plus grande poétesse du XXe siècle. Moi, je dirais même plus, elle était le plus grand poète du XXe siècle, c'est-à-dire hommes et femmes confondus. À nouveau, en persan, pour nous, il n'y a pas de différence. Cette phrase, je n'aurais pas besoin de la rectifier. Donc, et elle fait cela parce qu'elle a une façon d'user des métaphores classiques qui renouvelle absolument la quintessence même de ce dont la métaphore est porteuse en poésie persane. Alors, de quoi est-elle porteuse? Vous avez entendu peut-être dans ces quelques vers que nous avons cités qu'elle... Sa poésie est extrêmement sensuelle, et ça, à nouveau, c'est très propre à la poésie persane, c'est-à-dire cette façon de prendre les idées et d'en faire, de les incarner, en fait, dans des images vraiment très charnelles. Mais elle le fait d'une manière qui n'est pas purement un cliché, mais on sent très bien que ça part d'une expérience, et que son expérience du monde, dans sa totalité, pas seulement l'expérience amoureuse, mais toute son expérience du monde, est avant tout... un engagement des cinq sens. Et ces cinq sens deviennent dans sa poésie des métaphores qui se mêlent et qui viennent épouser en plus la musique de la langue. En fait, c'est ça la poésie. C'est une sorte de combinaison idéale entre les images et la musique. Et je dirais que Farouk, elle apporte l'image et la musique à un sommet, qui est un sommet en persan, bien sûr, mais qui, à mon avis, est quand même éminemment traduisible à partir du moment où, bien sûr, on accepte de se mettre à l'écoute de sa musique et pas seulement du contenu de ses poèmes.
1: Sarah, en guise de conclusion, vous voudriez nous raconter une anecdote ?
2: Oui, écoutez, pas vraiment une anecdote, mais pour moi, ce qui cimente la société iranienne, si vous voulez, dans toute sa diversité, ce qui réunit les Iraniens qui vivent en Iran, les Iraniens d'Iran, aussi bien que les exilés, les riches, les pauvres, les religieux, aussi bien que les athées, c'est la poésie persane, bien sûr, et aussi l'Empire perse. Nous avons tous conscience d'appartenir à une histoire commune, vieille de plus de 2500 ans, et c'est la poésie d'une part, et l'Empire perse, notre histoire à laquelle nous sommes adossés, qui cimente et qui nous réunissent au-delà de toutes nos différences.
1: C'est magnifique. Merci. Merci Leïli. Au revoir. Merci Sarah Yelda.
2: Merci.
1: Au revoir.
2: Vous.

0: Camille Peunier, bonjour, vous êtes sociologue, professeur de sociologie à l'université Versailles-Saint-Quentin, associé au laboratoire Printemps. Vos recherches portent sur le déclassement, la reproduction sociale, la mobilité sociale et plus généralement sur la stratification sociale et les inégalités sociales, tant en France qu'en Europe. Vous êtes également membre du Centre de recherche sociologique et politique de Paris, associé à l'Observatoire sociologique du changement. Vous avez été jusqu'à il y a peu de temps maître de conférence à l'université Paris 8 et je vous reçois aujourd'hui parce que vous avez publié il y a peu de temps un livre remarquable intitulé « Le triomphe des égoïsmes » avec une bande qui dit en finir avec le chacun pour soi et tout ça a été publié par les PUF. Alors, votre livre est structuré en quelques chapitres. Il est remarquable parce que c'est un livre de chercheur. C'est-à-dire que ce problème de l'égoïsme, votre problème n'est pas de poser sur lui une vision morale, mais d'en exprimer la genèse. Et à travers votre livre, vous nous rappelez une formidable leçon d'histoire récente, contemporaine, qui retrace la naissance. Alors, votre premier chapitre, on va les balayer rapidement, puis vous poser d'autres questions, a pour titre « La lutte pour les classes ». Alors en quoi cette lutte pour les classes a-t-elle été décisive dans l'émergence progressive des égoïsmes et de leur triomphe ?
1: Alors, bonjour à toutes et à tous et merci pour votre invitation. En fait, effectivement, cette lutte pour les places qui n'est pas un phénomène nouveau mais qui s'intensifie considérablement au cours des dernières années et des dernières décennies, cette lutte pour les places, elle constitue selon moi le terreau sur lequel prospère cette montée des égoïsmes. Alors, l'analyse avec laquelle j'ouvre l'ouvrage, c'est celle de Robert Castel. Il me semble qu'il est toujours pertinent de se replacer dans le sillage de l'analyse de Robert Castel et de son analyse des transformations de nos sociétés salariales. En fait, Robert Castel a bien décrit comment la construction de l'État-providence au lendemain de la Deuxième Guerre mondiale constituait paradoxalement une forme d'individualisation puisqu'elle permettait aux individus de ne plus dépendre uniquement de ce qu'il appelait les communautés de proximité ou les solidarités locales ou les solidarités familiales puisque l'État devenait une vaste assurance qui protégeait les individus contre les risques sociaux. Et la question que pose Robert Castel dans son ouvrage célèbre de 1995 sur les métamorphoses de la question sociale, terminait son analyse par une question inquiète alors qu'il observait les prémices, les débuts du retrait de l'État social. Une fois que l'État social se sera retiré, que restera-t-il ? Il écrivait en anglais « Struggle for life », la lutte pour la vie. Et 30 ans plus tard, j'essaye d'apporter une réponse à cette question. Que reste-t-il dans un contexte de lutte pour la vie ? Eh bien, précisément, une lutte de plus en plus intense pour les places qui, encore une fois, favorise la montée des égoïsmes. Et c'est ça qui m'intéresse, moi, effectivement, en tant que chercheur, c'est pas d'émettre un jugement moral sur des comportements, sur des attitudes et encore moins sur des individus, mais c'est bien d'expliquer comment c'est le fonctionnement de la société qui nous conduit, chacun, chacune, à adopter dans un grand nombre de domaines de l'existence des attitudes que je qualifie d'égoïstes, c'est-à-dire qui consistent uniquement à maximiser son intérêt, y compris lorsqu'on a conscience que ça détériore le sort d'autres individus. Et c'est pour ça que je tenais beaucoup au sous-titre de l'ouvrage, une nouvelle contrainte sociale, c'est bien le fonctionnement de la société qui nous contraint à adopter trop souvent ces comportements que je qualifie d'égoïstes.
0: Oui, ça, on sait qu'il y a eu quelques débat avec votre éditeur, parce que lui met en avant votre titre, ce qui est logique, le triomphe des égoïsmes, sur une bande en finir avec le chacun pour soi, qui met un côté polémique et qui irait vers le côté moral que vous avez refusé au départ, et vous sous-titrez en quatrième de couve une nouvelle contrainte sociale. Donc c'est là qu'on voit quel problème. On a le sentiment du fait qu'on a été très tributaire dans cette évolution d'un double esprit de compétition. La compétition scolaire, avec un changement qui nous a amené vers... Moi, quand j'ai passé mon bac, on était encore relativement rares à parvenir. Donc, compétition scolaire et également compétition professionnelle.
1: Oui, absolument. Alors, dans notre société, effectivement, c'est l'école qui constitue le premier lieu de la compétition. En l'espèce, ce qu'on observe depuis une soixantaine d'années est désormais bien documenté par les sociologues de l'éducation, ou par les économistes de l'éducation d'ailleurs. C'est l'idée que La massification scolaire a considérablement transformé la société française. Donc la massification scolaire, c'est ce que vous disiez à l'instant. C'est le fait que les taux de scolarisation, que l'accès au diplôme progresse régulièrement au fil des cohortes, au fil des générations. Typiquement, en 1962, on avait un jeune garçon ou une jeune fille sur deux né en 1950 qui n'allait pas plus loin que l'enseignement primaire. Et aujourd'hui, 60 ans plus tard, on a 3 millions d'étudiants, quand on compte les apprentis dans l'enseignement supérieur, dont 30% sont issus des classes populaires. Donc la massification scolaire, elle a considérablement transformé la société française et elle a intensifié la compétition scolaire puisque pour les enfants des classes moyennes, pour les enfants des classes favorisées, les enfants des classes populaires qui sont désormais scolarisés en bien plus grand nombre et pour des durées de scolarité de plus en plus longues, constituent des concurrents. Constituent des concurrents. Alors, évidemment, ce que je décris dans le livre, dans le premier chapitre, c'est que les familles des classes moyennes et supérieures ont clairement gagné la compétition scolaire, à coup de stratégies dont, sur lesquelles on peut revenir, mais néanmoins, pour leurs enfants, la concurrence venue des enfants des classes populaires a été réelle et a intensifié la compétition scolaire, particulièrement en France, et là encore, c'est les comparaisons européenne qui nous l'enseigne, la France est l'un des systèmes éducatifs dans lequel l'origine sociale pèse le plus sur les résultats scolaires. Et mes collègues qui ont travaillé finement sur cette question ont mis en lien ce résultat avec une culture particulièrement forte en France de l'élitisme scolaire, de la compétition scolaire, du tri et du classement précoce. On parle souvent des enquêtes PISA. Hein, tous les deux ans, on fait passer des épreuves semblables à des élèves du même âge dans différents pays de l'OCDE pour comparer leurs compétences. Mais outre le classement moyen par pays, ce qui est intéressant, c'est de voir l'écart entre les forts et les faibles. Et cet écart, il est fort en France. Et c'est largement un écart entre les enfants des classes populaires et les autres. Et donc l'école, clairement, est le premier lieu de la compétition dans une forme de triomphe de l'idéologie de l'égalité des chances. Hein, c'est-à-dire, on va donner un petit peu plus à ceux qui ont beaucoup moins au départ. Et puis, on va s'arranger, en quelque sorte, des résultats de la compétition scolaire en prenant toujours les exemples qui existent hein, par milliers, par dizaines de milliers, par centaines de milliers d'enfants des classes populaires qui connaissent des formes de réussite scolaire, il ne faut pas l'oublier quand même, ça existe. Et trop souvent, on va considérer que tel ou tel transfuge de classe, comme on aime à dire, trop souvent, eh bien la preuve que le système fonctionne et que quand on veut, on peut. Donc l'école, vraiment, est le premier lieu de la compétition.
0: Et le fait qu'on les cite prouve bien qu'ils ne sont pas majoritaires, en fin de compte. Dans le même temps, ces classes moyennes supérieures dont vous parlez, dont vous savez si bien parler, ont eu tendance à virer de la gauche vers la droite.
1: Alors ça, c'est effectivement un résultat qui me semble important, puisque cet égoïsme qui se déploie ne se déploie pas au hasard de la structure sociale, et il provient particulièrement de cet ensemble social que je qualifie de classe moyenne supérieure. Alors peut-être juste expliquer la raison pour laquelle je parle d'égoïsme et pas d'individualisme, puisque c'est précisément pour cette raison. Après tout, j'aurais pu me contenter d'un énième livre qui décrit la montée de l'individualisme, puisque c'est un peu le programme des sciences sociales de documenter la montée de l'individualisme depuis plus d'un siècle maintenant. Mais si on revient juste 30 secondes à Tocqueville, Tocqueville va distinguer l'individualisme de l'égoïsme, et il va expliquer que l'individualisme, finalement, est relativement compatible avec la démocratie, voire qu'il progresse avec la démocratie. C'est-à-dire qu'une société dans laquelle les individus, dans laquelle les conditions s'égalisent, est une société dans laquelle les individus vont devenir individualistes, au sens où ils vont se replier, écrit-il, sur leur petite société et
0: sur leur ego, sans être forcément égoïste, mais sur leur ego.
1: Voilà.
0: Sur leur moi.
1: C'est ça. Et

0: mise en concurrence généralisée et mérite individuel. Et je donne beaucoup de chiffres dans ce livre qui sont issus d'enquêtes académiques sérieuses, même issus du service statistique du ministère de la Santé qui tous les ans réalise un baromètre d'opinion où on voit que ces classes moyennes supérieures adhèrent de plus en plus à l'idéologie du mérite. Je donne juste un exemple. Il n'y a aucun déni des inégalités parmi les cadres. 70 à 80% des cadres répondent année après année que les inégalités augmentent fortement en France et qu'elles vont continuer à le faire. Mais quand on les interroge sur les raisons de ces inégalités, c'est là que le paysage a changé. Il y a 20 ans, une majorité de cadres expliquait les inégalités par les hasards de la naissance ou des circonstances. Et aujourd'hui, une majorité de cadres explique que ces inégalités sont dues à des différences de mérite individuel. Et donc, on voit bien comment ces grilles de lecture individualisantes de la société ont beaucoup progressé, et notamment parmi ces classes moyennes supérieures.
1: Alors Camille Pony, nous allons envisager la première pause musicale de cette émission. Votre cinéma, il y a comme d'hab'.

0: Alors Camille Prenier, je rappelle que je vous reçois à l'occasion de la publication du Triomphe des égoïsmes, en finir avec le chacun pour soi, une nouvelle contrainte sociale, publiée au PUF. Alors, on a évoqué les deux premiers chapitres de votre ouvrage, la lutte pour les classes, le virage à droite des classes moyennes supérieures. On arrive à l'émergence de nouveaux, de nouvelles et de nouveaux prolétaires. Ça, c'est très préoccupant parce qu'on voit bien ce qui se passe avec les personnels de ménage, avec les gens qui font de l'aide à la personne, avec les livreurs qui sont ubérisés. On assiste à l'émergence de ce nouveau prolétariat qui baigne dans une effroyable solitude, dans une effroyable précarité.
1: Oui, effectivement, autant on peut documenter dans le haut de la structure sociale parmi les classes moyennes supérieures une forme de triomphe, de l'égoïsme, d'individus par excès, comme aurait dit Robert Castel, autant on peut décrire dans le bas de la structure sociale, parmi les nouvelles classes populaires, une forme de montée de ce que j'appelle, toujours en me situant dans les pas de Robert Castel, l'individualisme par défaut, ou une forme d'individualisme de nécessité. Je m'explique. Il y a longtemps que la sociologie a documenté la transformation de la classe ouvrière en classe populaire du tertiaire, diverse, hétérogène, mais caractérisée par des formes de conditions d'emploi et de conditions de travail communes. Vous avez cité l'exemple des femmes de ménage, vous avez cité l'exemple du secteur des services à la personne, les aides à domicile, les gardiennes d'enfants, assistantes maternelles chez les femmes,

0: chez les hommes, l'emploi de plateforme, les emplois de chauffeurs-livreurs autour des entrepôts de la logistique en Seine-et-Marne ou dans la périphérie des grandes villes, les emplois caractéristiques de l'ubérisation de l'économie. On a donc, chez les hommes et chez les femmes qui appartiennent aux classes populaires, une montée d'emplois pour lesquels il est extrêmement difficile, même quand on est attentif, de décrire l'existence de réels collectifs de travail. Schématiquement, les emplois dont le nombre, dont la proportion augmente le plus au sein de la population active parmi les classes populaires, ce sont des emplois dans lesquels les hommes et les femmes travaillent seuls, à la marge du salariat.
1: Au point que la syndicalisation n'est pas possible.
0: Elle est extrêmement compliquée. Moi, j'ai fait une enquête de terrain pendant 2 ans auprès de femmes de ménage qui travaillent pour une grande entreprise de service à la personne, mais qui nettoie le domicile de clients particuliers. Et en fait, les rares élus syndicales que j'ai interrogés m'ont dit mais en fait, nous, on est préoccupés et confrontés à une question simple qui est tout simplement comment communiquer avec des femmes de ménage qui sont disséminées dans toute la France et qui, au sein d'une même ville ou d'un même quartier, sont probablement plusieurs dizaines, parce que leur employeur, c'est le numéro 1 français des services à la personne, mais qui ne se connaissent même pas. Et moi, j'ai fait des entretiens avec des femmes de ménage. À la fin de l'entretien, je leur demandais, vous savez, le chercheur procède par boule de neige, est-ce que je pourrais avoir les coordonnées d'une de vos collègues pour faire un autre entretien? Et les femmes de ménage me disaient, mais je voudrais bien pouvoir vous donner les noms de collègues, mais je n'en ai pas, je ne sais pas. Peut-être que je croise dans la rue le matin des femmes qui sont des collègues, mais que je ne connais pas. Et donc, effectivement, ces carrières entières qui sont faites d'emplois dans lesquels on travaille seul ou avec des collectifs de travail, au mieux ténus, ce qui, par ailleurs, dilue la responsabilité juridique et perpétue des conditions d'emploi dégradées. Quand vous travaillez pour un sous-traitant de sous-traitant de sous-traitant, on ne sait plus qui est responsable de vous, de quelle convention collective vous dépendez. Quand bien même vous voudriez aller voir des syndicats, est-ce que c'est les syndicats du donneur d'ordre, du sous-traitant? Enfin bon, c'est des situations, des formes d'imbroglio juridique qui sont extrêmement complexes. Et donc, on voit parmi ces hommes et ces femmes qui appartiennent aux classes populaires, des individus qui sont obligés de se débrouiller seuls, dans une forme d'auto-assurance contre les principaux risques sociaux, mais ce qui, là encore, éloigne de formes d'action collective et contribue à la montée de cet individualisme.
1: Alors cette montée des individualismes, des égoïsmes par ailleurs, est-ce qu'elle produit des effets, à partir du moment où c'est une forme de fermeture sur le monde, est-ce qu'elle produit des effets sur vos étudiants, Camille Preuny?
0: Alors ça, c'est une très bonne question. Alors, une manière un peu indirecte de vous répondre d'abord, c'est de vous dire que quand on essaye d'introduire dans les analyses la variable de l'âge et de la génération, on ne voit pas de différences significatives introduites par l'âge. C'est-à-dire que quand on regarde les attitudes à l'égard de la redistribution, les attitudes à l'égard de l'État-providence, de la protection sociale, de différentes formes d'engagement collectif, il n'y a pas de différence très significative entre les jeunes et les moins jeunes. La différence principale, elle est notamment liée au niveau de diplôme. C'est-à-dire qu'aujourd'hui, si vous prenez les étudiants, vous êtes déjà parmi la frange de la jeunesse la plus qualifiée,
1: privilégiée.
0: Voilà, moi je dis souvent à mes étudiants qui arrivent en première année et qui peuvent être un peu inquiets de leur avenir, je leur dis, mais vous savez, en étant déjà dans l'enseignement supérieur, vous faites partie de la moitié de la classe d'âge la plus diplômée, puisque si vous prenez aujourd'hui les 18-25 ans en France, 45% d'étudiants. Ça veut dire 55% déjà au travail, dans des formes d'inactivité ou au chômage. Et donc, les étudiants sont à l'image de la société française. Ils ont une origine sociale, ils ont un sexe, ils ont une origine ethno-raciale, ils ont des aspirations qui sont liées aux conditions dans lesquelles ils ont été élevés. Et donc, en fait, il n'y a pas d'homogénéité des étudiants. Il y a une classe d'âge qui est parcourue par les mêmes clivages que le reste de la société. Mais tout de même, en même temps, moi, je vois le monde... alors, François Mitterrand disait, on voit toujours le monde d'après son prisme, et son prisme est toujours déformé. Donc, le mien est déformé. J'ai des étudiants de sciences sociales, par définition, et qui, donc, sont assez préoccupés par la cohésion sociale, par la nécessité de formes d'engagement et de solidarité. Et donc, parmi les étudiants que j'ai la chance d'avoir devant moi tous les jours ou presque, il y a une forte demande de collectif, une forte demande de solidarité. Mais, encore une fois, je ne prétends pas qu'il soit représentatif de l'ensemble des étudiants.
1: C'est tout le paradoxe, il y a un côté très très mélangé. Nous mélangeons tous des formes d'individualisme, d'égoïsme, mais aussi d'altruisme.
0: Absolument, c'était très important pour moi de l'écrire aussi. C'est-à-dire qu'il n'y a pas non seulement je décharge ce concept de tout jugement moral, mais en plus, je précise bien qu'il n'y a pas d'un côté les individus égoïstes et de l'autre les individus altruistes. Je pense très sincèrement que nous sommes tour à tour, tous et toutes, altruistes, engagés dans certains domaines de notre existence.
1: Solidaires et égoïstes.
0: Et en même temps, effectivement, égoïste au sens où on peut le définir sociologiquement dans d'autres domaines ou dans d'autres circonstances. Et donc, je pense que c'est très important d'avoir ça en tête. Et c'est d'ailleurs ce qui est aussi, on en parlera peut-être, un motif d'espoir. C'est-à-dire qu'il subsiste dans la société française, à maints endroits, y compris parmi les classes moyennes supérieures, de fortes demandes de solidarité, de collectif, tout simplement parce que cet égoïsme auquel nous sommes toutes et tous plus ou moins contraints crée aussi beaucoup de souffrance et beaucoup de frustration.
1: Alors Camille Pruny, on a évoqué les étudiants. Si on évoquait maintenant vos collègues, est-ce que vous avez le sentiment parfois du fait que cette montée des individualismes, des égoïsmes, a des effets sur vos collègues? Est-ce que ça les déforme? On a souvent critiqué le système universitaire français. On disait, bon, il y a des pontes qui font travailler leurs étudiants, qui les utilisent un petit peu comme des nègres. On différencie la position de quelqu'un qui est en chaire, qui est le grand professeur. Puis il y a tous les chargés de cours qui, eux, font le travail, font un sacré travail dans la formation des étudiants. Donc, est-ce que cet universitaire qui est en haut de sa chaire ne fait pas penser à ce qu'ont trop longtemps été les prêtres quand ils étaient très, très distants des populations dont ils étaient censés prendre soin et auxquelles ils étaient censés s'incorporer?
0: Alors, je pourrais vous répondre en vous citant des chiffres, mais je sens que vous allez me dire que je me réfugie derrière des chiffres, les chiffres que je donne, par exemple, sur les cadres du public. Les profs font partie des cadres du public, et on peut voir que les cadres du public ne sont pas...
1: Ils n'ont pas les mêmes emplois du temps, les universitaires. Alors, ils ont du temps pour leurs recherches, pour leurs publications. C'est pas forcément la semaine des 60 heures.
0: Alors si, c'est la semaine des 60 heures, mais pas 60 heures face aux des étudiants.
1: Absolument.
0: Mais, en tout cas, si on regarde l'évolution des attitudes des cadres du public qui ne sont pas épargnés par cette montée de ces attitudes individualistes et égoïstes. Maintenant, l'université, moi, je la fréquente depuis 2009. Je crois que vous avez dit, j'ai été nommé maître de conférence à Paris 8 en 2009 et je suis arrivé sur un poste de professeur à l'UVSQ en 2018. Donc, je connais l'université depuis 2009 et je la connais en tant qu'acteur, je veux dire, et je la connais dans deux départements de sciences sociales, celui de Paris 8 et celui de l'Université de Versailles-Saint-Quentin en Yvelines. L'université, elle est victime aussi de ce néolibéralisme dont je parle dans l'ouvrage, de cette montée du néolibéralisme. Aujourd'hui, dans un premier cycle universitaire, on a la moitié des heures qui sont faites par des vacataires, qui ne sont plus faites par des titulaires, parce qu'on ne remplace pas les départs en retraite des titulaires, ou on les remplace pas du tout à la hauteur de ce qu'il faudrait. Et donc on a par ailleurs un fonctionnement de l'université, qui est lié au New Public Management, aux restrictions budgétaires, qui de fait crée une université à deux vitesses, entre d'un côté des titulaires, qui sont maîtres de conférences ou professeurs d'université, et de l'autre une armée de vacataires qu'on paye à l'heure, très mal, pour très souvent faire les cours
1: un peu comme de pauvres mercenaires.
0: Absolument.
1: Mais vous êtes en train de décrire, et ça rejaillit aussi sur les étudiants, il y a une forme de précarisation. On a l'impression que cette évolution précarise d'un côté les étudiants. Il y a beaucoup d'étudiants pauvres, on en parle beaucoup, pauvres et seuls. Et précarise, d'autre part, ces enseignants, ces universitaires qui enseignent dans le supérieur.
0: Oui, alors il reste, heureusement, des universitaires titulaires qui sont fonctionnaires et qui peuvent, malgré l'ampleur des tâches, des responsabilités administratives, des directions de diplômes, des directions de laboratoire, des directions d'école, voilà, tout ce qui fait le sel de la vie d'un universitaire, peuvent se projeter sereinement dans l'avenir et mener à bien leurs recherches. Mais il y a aussi une armée, effectivement, de vacataires. Encore une fois, entre 40 et 50% des heures dans certains premiers cycles universitaires sont assurées par des vacataires. Qui sont ces vacataires? Des docteurs, très souvent, hommes et femmes, sans poste, puisqu'il est devenu très difficile d'avoir un poste de titulaire à l'université, et qui sont payés 41,41 € de l'heure, sachant que pour donner une heure de cours à l'université, si on veut le faire correctement, il faut au moins préparer cette heure de cours pendant une heure, et qu'ensuite, derrière, vous devez évaluer les étudiants, donc avoir à minima quelques copies à corriger. Donc, on peut considérer qu'il y a des estimations qui ont été faites, ces vacataires sont payés en dessous du SMIC horaire, si on rapporte à la charge effective de travail. Donc il y a effectivement, parfois, vous avez raison de le dire, des étudiants en situation de grande précarité, puisque en se massifiant, l'enseignement supérieur s'est ouvert à des étudiants qui, auparavant, ne serait jamais rendu à l'université. Et donc la France a découvert les yeux ébahis, par exemple, au moment de la crise sanitaire, des étudiants, des étudiantes qui dépendaient des distributions alimentaires, par exemple. Et puis, vous pouvez mettre face à eux, effectivement, des jeunes docteurs qui, eux-mêmes, sont dans des situations de difficultés financières réelles. Donc ça décrit, effectivement, ça ne suffit pas à résumer l'ensemble de l'université, mais il y a de toute façon un appauvrissement réel de l'université depuis un certain nombre d'années.
1: Camille Prenier, est-ce que ce qu'on appelle la financiarisation de la société, on peut évoquer l'énorme problématique de l'accès au logement, un certain nombre de conditions qui expliquent le phénomène des gilets jaunes, qui expliquent aussi les ressentiments de l'extrême droite et sa progression. Est-ce qu'il n'y a pas là encore un problème énorme qui accompagne, provoque et la conséquence de la montée des individualismes et des égoïsmes?
0: Alors, en tout cas, la toile de fond idéologique de cette montée des égoïsmes, c'est ce que j'appelle le processus de néolibéralisation, ou plutôt ce que l'économiste américain, dont je reprends les mots, David Harvey, appelle processus de néolibéralisation, qu'on peut définir rapidement de la manière suivante. Le néolibéralisme n'en appelle pas à la suppression de l'État. Il est plus retors que cela. Il en appelle à une redirection de l'action de l'État, qui doit désormais uniquement veiller à ce que le climat soit favorable aux affaires et à ce que tout soit fait pour ce qu'on appelle la compétitivité économique.
1: Et un État qui sous-traite de plus en plus de choses.
0: Un État qui se saborde lui-même. On a d'abord dépecé les grandes entreprises publiques. On a ensuite ouvert à la concurrence un certain nombre de secteurs, et en tout cas ouvert au marché un certain nombre de secteurs qui en étaient jusqu'alors relativement préservés. On peut penser à la santé, on peut penser à l'éducation.
1: Le service public.
0: Hein, l'État est un peu le fossoyeur de lui-même. Et donc on a vraiment effectivement ce processus de néolibéralisation qui en appelle à une réorientation du rôle de l'État uniquement dans l'optique d'entretenir un climat favorable aux affaires. Alors, on s'arrange d'un filet de protection minimale, le RSA, quelques centaines d'euros par mois, bien en dessous du seuil de pauvreté. Voilà. Mais le rôle de l'État, c'est cela. Et donc, effectivement, ces grandes catégories d'analyse qu'on nous présente comme étant la seule alternative, hein, il n'y a pas d'autre alternative, c'est la seule façon de faire, eh bien, elle finit par pénétrer les consciences. Moi, je crois que le discours politique, le cadre d'analyse finit par pénétrer les consciences. Aujourd'hui, on a une forme de néolibéralisation des consciences des classes moyennes supérieures. Et c'est aussi, paradoxalement, un motif d'optimisme. C'est que je pense que le politique peut travailler les catégories d'analyse. L'action politique contribue à transformer les catégories d'analyse. Aujourd'hui, si un certain nombre d'usagers du service public se vivent comme étant des clients qui n'en ont pas pour leur argent, ou pas assez pour leur argent, et qui peuvent se permettre d'exiger une forme de personnalisation des services publics, etc., c'est parce qu'on a fait entrer dans la tête des gens qu'ils étaient des clients et non plus des usagers. Et donc je pense que le politique peut contribuer à transformer ces catégories d'analyse.
1: Alors, on assiste depuis quelques décennies à ce que j'avais appelé dans un de mes livres, il y a 30 ans, la montée du tout à l'ego. Quelque chose d'assez terrible. On en arrive à des paradoxes. 75% de mes congénères catholiques rejettent les migrants. Ça paraît être une fabuleuse démonstration de rejet de l'altérité, de rejet de la différence, d'autant plus paradoxal que c'est un contresens par rapport à l'esprit catholique. Enfin, aimez-vous les uns les autres. Est-ce qu'il n'y a pas là un énorme problème qui... Là encore, on n'aborde pas forcément l'aspect moral, mais c'est un paradoxe tout de même. Et tout ça mine la cohésion sociale.
0: Oui, je pense qu'il y a une forme de... Il y a une forme de cécité dans un certain nombre de milieux sociaux sur le sort des individus les plus précaires, les plus fragiles, les plus démunis. On le voit grimper, effectivement. Alors, on a peu de données qui peuvent permettre de lier cela à la croyance religieuse ou à la nature de la religion pratiquée. Mais ce qui est certain, c'est qu'on voit grimper les attitudes qui considèrent, par exemple, qu'en France, on en fait trop pour les plus démunis. Qu'on en fait trop pour les personnes qui sont en situation de fragilité. Alors ça ne veut pas dire que c'est une vague qui a emporté tout sur son passage, hein, je cite les chiffres exacts dans l'ouvrage, mais parfois on a un déplacement de 15 à 20 points vers des attitudes fermées, vers des attitudes de rejet, vers des attitudes d'exclusion, et ça, ça produit des effets électoraux, un déplacement de 15 à 20 points. Et donc, c'est quelque chose dont on n'a pas fini de documenter les effets, et c'est quelque chose, j'en suis persuadé, c'est peut-être une déformation de sociologue, mais qui nuit considérablement à la cohésion sociale, effectivement.
1: Oui, on vilipende les assistés, entre guillemets, ce qu'on appelle les assistés. Est-ce que cette montée des individualismes ne fait pas de nous tous, d'une manière ou d'une autre, des transfuges sociaux ?
0: Alors, développez votre question.
1: Eh bien, nous avons depuis toujours le besoin d'évoluer. Pendant très longtemps, les gens sont parvenus à des paliers que leurs parents n'atteignaient pas. C'est de moins en moins vrai. Donc ça raidit, la compétition se raidit, les rapports se tendent. Alors quand on constate qu'on risque de ne pas atteindre le palier qu'ont atteint nos parents, le besoin d'être un transfuge social doit être plus fort, doit être exacerbé et doit déboucher sur une certaine forme d'agressivité. Il y a une plus grande adversité. Les boomers n'appartiennent pas à des générations où on risquait d'être déclassé par rapport à ses parents.
0: Alors ça, c'est certain. J'ai fait ma thèse, moi, sur le déclassement, hein, qui a été publié chez Grasset en 2009, et je m'intéressais précisément aux enfants de ceux qu'on appelait les premiers-nés du baby-boom, qui étaient confrontés pour la première fois, probablement, au risque de vivre moins bien que leurs parents. Parce que jusqu'à une période récente, hormis guerre ou conflit majeur, il était à peu près acquis que chaque génération vivait à minima aussi bien que la génération précédente. Et effectivement, on a là une telle intensification de la compétition, une telle montée des inégalités, que finalement, quelque part, plus rien n'est acquis. Mais en même temps, cette réalité, elle doit être nuancée, puisque je cite en conclusion de l'ouvrage le chiffre faramineux calculé par les experts de la Fondation Jean Jaurès, chiffre faramineux des 9000 milliards d'euros qui vont être légués dans les prochaines années par les premiers-nés du biboum à la génération de leurs enfants.
1: Société d'héritiers.
0: Voilà. On a quand même aujourd'hui, me semble-t-il, un clivage majeur qui n'est pas tant le clivage générationnel entre une génération qui serait confrontée au risque de vivre moins bien que la précédente, et je fais une autocritique de mes premiers travaux donc en vous disant cela, qu'un risque majeur, selon moi, d'explosion des inégalités. Quand on parle de ces 9000 milliards d'euros qui vont être légués à la génération suivante au cours des 10 prochaines années, on voit bien à quel point on est face à un mur des inégalités qui va considérablement fracturer la société française. Celles et ceux qui vont s'en sortir, celles et ceux qui vont pouvoir être épanouis, qui vont pouvoir faire à peu près ce qu'ils veulent de leur vie, ça va être les héritiers. Et donc on va avoir une frustration pour la masse des non-héritiers, qui peuvent être des personnes qui par ailleurs vont gagner très bien leur vie, vont travailler dans la finance, vont travailler dans l'immobilier, dans tous les secteurs qu'on peut imaginer comme étant plus lucratifs, qui vont pouvoir gagner 5 000, 10 000, 15 000 euros par mois, mais qui n'arriveront jamais à la cheville de celles et ceux qui auront hérité des deux maisons de campagne ou je ne sais même pas ce dont on peut hériter d'un point de vue financier.
1: Oui, mais ne serait-ce qu'à cause de l'évolution du coût de l'habitat, on l'a dit.
0: Voilà. Et donc, moi, je pense que quand on décrit la montée des populismes d'extrême droite, quand on décrit la montée de la défiance à l'égard des institutions, on en est, hélas, qu'au tout début du chemin, si on ne prend pas considérablement à bras-le-corps l'éléphant au milieu de la pièce, qui est cette société d'héritiers qu'on est en train de voir émerger devant nous, en tout cas qu'on est en train de se voir reconstituer devant nous.
1: Alors Camille Preny, vous faites une distinction entre la France et d'autres pays. Vous dites que dans certains pays, la vraie question c'est de se trouver. Qui suis-je ? En France, ce serait plutôt de s'insérer. C'est pas la même chose.
0: Oui, alors ça, ce sont des travaux qui sont assez remarquables, qui sont faits par des collègues qui ont travaillé en comparaison européenne. Donc, je cite les travaux de ma collègue sociologue Cécile Van de Velde et de mon collègue politiste Tom Chevalier, et qui sont parvenus à ces conclusions en s'intéressant à ce qu'était l'expérience de la jeunesse dans un certain nombre de pays européens. Et effectivement, en France, ce qui caractérise les jeunes, c'est l'angoisse et l'urgence de l'insertion sur le marché du travail, dans le cadre d'une société très compétitive, et notamment on a commencé notre entretien par cela, notamment par ce qui se passe à l'école, alors que dans d'autres pays, les jeunes ont bien davantage le temps de trouver leur place, donc c'est notamment le modèle des pays scandinaves, dans lesquels on a des politiques publiques très universelles et très émancipatrices, qui permettent aux jeunes d'avoir le temps d'être jeunes, et en fait ce qui caractérise la France, c'est le fait que les jeunes n'ont pas le temps d'être jeunes. Vous vous rendez compte qu'en France, par exemple, vous le savez aussi bien que moi, le ministère d'Éducation nationale publie chaque année le pourcentage d'élèves à l'heure ou en retard en sixième ou à l'entrée au lycée. C'est quoi un élève à l'heure ? C'est un élève qui n'a pas redoublé. Donc ça veut dire qu'en France, quand vous avez le bac à 18 ans et demi plutôt qu'à 17 ans et demi, parce que vous aviez des difficultés scolaires, parce que votre mère est décédée au moment de rentrer au collège, parce que vous avez eu un problème de santé, parce que vous avez un handicap, vous êtes déjà considéré comme étant en retard. En France, un étudiant qui, au bout d'une année d'études, s'aperçoit que finalement, la sociologie, la psychologie, la communication, les maths, la biologie, c'était pas ce qu'il voulait faire, et qui veut se réorienter, il arrive dans mon bureau, il est paniqué, il dit « mais comment je vais faire, j'ai perdu un an ». Voilà. Ben, vous allez interroger un étudiant danois, le concept de perdre un an ne fait pas de sens. Mais c'est pas un atavisme culturel seulement, c'est des politiques publiques qui permettent aux jeunes danois d'avoir le temps de se trouver. Il y a une forme, typiquement, au Danemark, de salaire étudiant qui est proposé à toutes celles et tous ceux qui veulent faire des études, quel que soit le niveau de revenu de leurs parents, parce qu'on considère qu'à 18 ans, on est adulte, on est citoyen et qu'on n'a pas à être renvoyé au niveau de revenu des parents. Donc c'est des choix de société qui produisent des résultats différents, effectivement.
1: Camille Peunier, est-ce que cette notion un peu nauséabonde, la crainte du grand remplacement, ne situe pas l'apogée d'une certaine forme d'individualisme et d'ego qui ont peur d'être bouffés par autrui?
0: Alors, cette crainte du grand remplacement, elle est d'abord savamment entretenue par en haut, c'est-à-dire qu'elle est d'abord savamment entretenue par une partie de l'espace politique, par une partie de l'espace public, par une partie de l'espace médiatique. Maintenant, elle ne résiste pas à l'épreuve des faits. Elle est le résultat de ce climat de peur, de ce climat d'angoisse, de ce sentiment de frustration. Quand on parlait de la masse des non-héritiers qui peuvent travailler 40, 50 heures par semaine et à peine surnager au-dessus du niveau du SMIC, hein, on sait bien comment les personnes qui sont considérées ou qui se considèrent comme les perdants de la mondialisation constituent les premiers bataillons de l'électorat des populismes d'extrême droite.
1: Les marges du salariat.
0: Les marges du salariat, effectivement. C'est-à-dire des bribes de protection, mais surtout beaucoup d'individualisme contraint. Les politistes depuis 20 ans décrivent bien le fait que ces perdants de la mondialisation constituent le gros des bataillons des partis d'extrême droite un peu partout en Europe ou dans le monde occidental. Donc effectivement, et puis peut-être, c'est une hypothèse que j'aimerais bien étayer un jour, je pense que paradoxalement, cette crainte du grand remplacement, elle est aussi liée au fait que l'intégration fonctionne. C'est-à-dire qu'effectivement, maintenant, on a de plus en plus de mariages mixtes, on a de plus en plus de restaurants ethniques dans des communes qui n'en avaient jamais vu, mais simplement parce que les descendants d'immigrés finissent par quitter les centres-villes parce qu'ils s'intègrent, qu'ils se marient avec des personnes qui ne sont pas issues de l'immigration. Et donc, finalement, je pense que paradoxalement, je pense à ça parce que j'ai vu un reportage hier soir sur des personnes qui disent « Mais regardez, quand on cherche un rendez-vous avec des médecins en Ile-de-France, il n'y a plus que des noms à consonance étrangère, et donc c'est bien la preuve qu'on est grand remplacé. » Ben non, c'est la preuve que l'intégration fonctionne et qu'on peut devenir médecin en étant descendant d'immigrés.
1: Mais il faut aussi penser à ces Maghrébins qu'on refoule, et le concours de la meilleure baguette nous prouve que très souvent, ce sont des boulangers d'origine tunisienne, marocaine, maghrébine, qui, bien loin de voler le pain du français, fabrique les meilleurs pains français.
0: Mais évidemment, la régularité statistique, encore une fois, c'est celle de l'intégration. Et par contre, on a un espace médiatique qui excite les marges et qui vont effectivement toujours insister sur les quelques ratés.
1: Camille Peunier, deuxième pause musicale de cette émission, Yael Naïm, La fille pas cool.

0: Camille Prenier, je rappelle que je vous reçois à l'occasion de la publication de votre livre « Le triomphe des égoïsmes », sous-titré sur la couverture « En finir avec le chacun pour soi » et en quatrième de couve « Une nouvelle contrainte sociale ». Alors, tout est incroyablement documenté dans votre ouvrage. Vous ne cessez de rendre des comptes à vos pairs pour bien montrer que vous n'êtes pas dans des lucubrations qui sont le fruit d'une sensibilité ou d'une hypersensibilité, mais vous avez... tout est systématiquement documenté. C'est assez remarquable. En même temps, on a envie de vous dire que vous êtes comme nous tous, c'est-à-dire qu'il y a la casquette du professionnel, la casquette de l'universitaire, mais il y a aussi celle de l'homme, du citoyen, qui réagit à ce qu'il voit, et qui, même s'il ne porte pas sur le triomphe des égoïsmes ou des individualismes un jugement moral, ne peut pas s'empêcher de penser que cette évolution finit par aboutir à une grave menace, à un grave péril pour la cohésion sociale. Donc on a envie de vous interroger sur les antidotes qu'il serait urgent de mettre au point pour trouver un remède, pour pallier ces poisons. Alors il y a une première piste que vous évoquez dans votre ouvrage, qui est tout à fait intéressante et qui commence à aller dans ce sens-là, c'est la notion d'éthique de la dignité. Est-ce que vous pouvez éclairer un peu ce concept, Camille Prenier ?
1: Oui, alors c'est une idée que je développe dans la conclusion pour ne pas laisser le lecteur trop sur sa faim et pour commencer, comme vous le dites, à esquisser des solutions. Alors d'abord, effectivement, moi mon travail c'est celui d'un chercheur, donc je souhaite documenter ce que je raconte. Je suis pas éditorialiste sur BFM TV. Par contre, ce qui est certain, c'est que le point de départ de cet ouvrage, c'est un agacement de citoyen, c'est un désespoir de citoyen. Je parle des classes moyennes supérieures, par mon revenu, par mon diplôme, je fais partie de ces classes moyennes supérieures, donc par définition, je les fréquente sociologiquement. Ce sont mes voisins, ce sont les parents d'élèves de l'école de mes enfants, ça peut être mes collègues, et donc ce livre part d'un agacement, d'une frustration, d'une certaine colère. Mais il me semble qu'il faut l'analyser scientifiquement pour essayer justement de pouvoir trouver des solutions. Alors qu'est-ce que c'est que cette histoire d'éthique de la dignité ? C'est le point de départ que, finalement, quand on regarde la société française, on a, à beaucoup d'endroits, des demandes de solidarité, des demandes de collectif. Et tout se passe comme si elles ne franchissaient pas le mur du son, comme si elles demeuraient sous le radar et qu'elles attendaient une forme, c'est ce que je crois en tout cas, de discours global qui permette de les articuler, ces différentes revendications, dans une direction précise et qui ne soit pas justement celle du néolibéralisme, de la concurrence, de tous contre tous. Et j'ai essayé de faire le travail de me dire quelles sont les demandes qui s'expriment au sein de la société française. Alors certains les opposent entre deux types. Il y a des demandes dites culturelles ou des demandes qui sont liées à des questions dites de société. C'est par exemple des questions liées à la couleur de peau, des questions liées au genre. Et puis de l'autre, il y aurait des questions plus classiques liées à la redistribution, au salaire, aux conditions de travail. Et on oppose trop souvent les deux types de demandes comme si elles s'opposaient. Et en réfléchissant, je suis convaincu que derrière ces demandes, il est possible de les lire comme étant une demande de dignité. Après tout, être une femme, ne pas avoir envie de se faire importuner dès qu'on sort dans la rue, être noir et ne pas vouloir se faire contrôler par la police 3 fois par jour parce qu'on est noir, sont des demandes de dignité. Mais être une femme de ménage et vouloir gagner sa vie correctement, c'est une demande de dignité. Et donc, finalement, puisque là vous me demandez de m'engager un peu, moi mon camp c'est plutôt celui de la gauche bien évidemment, et finalement si on regarde l'histoire de la gauche, elle a toujours défendu quelque chose de très simple, c'est l'amélioration des conditions de vie. Mais je pense que c'est toujours le besoin aujourd'hui. La dignité ça fait partie de la condition de vie. Encore une fois, être une femme et ne pas se faire importuner, être noir et ne pas se faire contrôler parce qu'on est noir, vouloir vivre dignement de son travail, sont des demandes de dignité. Ça fait partie du bien vivre, ça fait partie des conditions de vie. Et je pense qu'il est possible d'articuler aujourd'hui dans la société française, un discours qui se conformerait à cette éthique de la dignité. Bien vivre, c'est pouvoir vivre dignement.
0: Alors Camille Prenier, y a-t-il d'autres antidotes à côté, à vos yeux, à côté de cette éthique de la dignité.
1: Oui, une réforme fiscale, une réforme de l'héritage. J'y reviens parce que pour moi, c'est le mur, encore une fois, des prochaines années. C'est quelque chose qui est absolument essentiel, parce que là, objectivement, on va faire exploser les inégalités au sein de la société française et tout va être hors de contrôle si on ne fait plus rien. Et puis, plus généralement, je crois beaucoup en la capacité du politique à transformer les catégories d'analyse. Je pense que le politique a un rôle à jouer dans le fait de faire émerger d'autres catégories d'analyse. Vous savez, je disais, il y a beaucoup de souffrances au sein de la société française qui sont causées par cet égoïsme. Le cadre supérieur en burn-out en est l'exemple type que je donne. Schématiquement, le cadre supérieur en burn-out, il peut avoir défendu ses principes de concurrence. Il peut en avoir été le principal défenseur. Mais il peut aussi s'en retrouver la principale victime lorsqu'il est éjecté par cette société de la compétition. Mais encore une fois, quel est le sort de cet individu? On lui propose que le développement personnel et une nouvelle forme de triomphe du moi pour sortir de ce burn-out.
0: Oui, mais alors vous avez parlé des politiques, parlons-en. Nous venons d'élire nos maires, Camille Pruny. Ce qui est effarant, c'est de constater que la plupart des candidats à quelque élection que ce soit n'ont pas forcément de projet ou de programme. Leur seul projet, et là on rejoint la base de vos travaux, c'est souvent leur ego. Ils sont souvent en orbite autour de leur propre nombril. Il y a là quelque chose de concernant. Alors que la société éprouve tellement de problèmes, tant à l'échelle nationale que mondiale, que c'est un boulevard pour essayer de mettre en route de nouvelles idées, de nouveaux programmes que vous venez de le faire.
1: Ah mais j'en suis convaincu. Mais alors là, je m'engage peut-être un peu loin pour la fin de notre émission, mais je pense qu'il y a un problème de niveau de la classe politique. C'est-à-dire que on peine effectivement à avoir des hommes et des femmes politiques, hein, qu'ils soient de gauche, de droite, du centre ou de nulle part. On peine à avoir effectivement émergé des personnalités capable d'articuler un discours qui dépasse simplement une somme d'intérêts individuels. Et je pense que c'est toute la société française qui doit se questionner sur la manière dont elle sélectionne son personnel politique et ses élites politiques. En tout cas, en tant que citoyen, je trouve que c'est quelque chose d'extrêmement préoccupant, puisque finalement, dans le vote, il y a une forme de délégation de sa propre incompétence. Je vote pour quelqu'un qui est payé pour réfléchir à des solutions qui nous permettent d'affronter l'avenir. Et là, effectivement, on a l'impression d'un grand désert, et c'est très angoissant, je trouve.
0: Mais nous avons peut-être parfois les élus que nous méritons, Camille Pruny, parce que somme toute, nous sommes nombreux, peut-être trop nombreux, à ne penser qu'à nous.
1: Probablement, je pense qu'en tout cas, personne ne doit s'absoudre a priori des dérives que j'essaye de décrire et d'analyser dans ce livre.
0: Alors, je ne saurais trop inciter nos éditeurs à se tourner vers cet ouvrage publié par les PUF, Le Triomphe des Égoïsmes, qui est un livre absolument remarquable. Et peut-être engendrera-t-il ce livre, Camille Pruny, un livre qui évoquera certaines solutions que vous avez abordées aujourd'hui en les détaillant, en les documentant, comme vous savez, si bien le faire. Et nous finissons avec Christophe Monin, toi et moi.

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1: Chers amis auditeurs, bonjour. Aujourd'hui, je vais vous amener direction le musée Marmottan-Monet dans le 16e arrondissement à Paris. Ce musée vient en effet d'inaugurer une exposition consacrée au peintre Giovanni Segantini. C'est la première exposition monographique d'envergure consacrée en France à l'une des figures majeures de ce qu'on appelle le symbolisme et le divisionnisme européen. Elle est intitulée « Je veux revoir mes montagnes ». Pierre-Antoine Gatier, le directeur du musée, nous rappelle que ce sont les dernières paroles que le peintre a prononcées avant de mourir, terrassé par une péritonite alors qu'il était avec son fils et son modèle en train de peindre sur les flancs du mont Schaffberg en Suisse. Il avait 41 ans et était devenu un peintre célébré déjà dans toute l'Europe et jusqu'aux États-Unis et même au Japon. Il fait partie de ces artistes qui ont été fauchés dans la fleur de l'âge, comme Frédéric Basile en France, alors que tant les attendaient encore et nous attendaient encore de leur part. Une soixantaine d'œuvres sont réunies, peintures, pastels et dessins. Elles ont été choisies autour du thème de prédilection de Segantini, les paysages alpins qui devinrent pour lui, bien au-delà d'un thème, une quête spirituelle. De la Lombardie italienne à la vallée suisse de l'Engadine, Segantini a saisi la force de la nature et a voulu en révéler la dimension symbolique, bien au-delà du réalisme. Il rêvait d'exposer à Paris à l'occasion de l'exposition universelle de 1900, mais sa mort prématurée en 1899 l'empêchera de mener à bien ce projet. Plus d'un siècle plus tard, cette exposition, placée sous le commissariat de deux femmes, Gabriella Belli et Diana Segantini, rend enfin hommage à son regard visionnaire et à sa manière unique de mettre en dialogue l'homme et la nature d'une étonnante modernité. Selon la tradition développée au musée Marmottan-Monet, un deuxième artiste est présenté en écho à Segantini. Excusez du peu, il s'agit de quatre œuvres magnifiques d'Anselm Kiefer, intitulées justement « Voglio vedere le mie montagne », peintes entre 2010 et 2022 en hommage à Segantini et qui sont présentées au public. Les deux co-commissaires, Gabriella Belli, sont historiennes de l'art et Diana Segantini, je ne vous l'ai pas dit, est l'arrière-petite-fille du peintre. Si aujourd'hui Giovanni Segantini est mal connu du grand public en France, il fut en son temps salué par les critiques parisiens qui en parlèrent beaucoup avec admiration. Mais c'est en Italie et en Suisse qu'il est reconnu comme un maître quasiment patriote et solitaire. Je signale que l'exposition est organisée en collaboration à 24 Or et Cultura, et elle est placée sous le haut patronage des ambassades d'Italie et de Suisse. Et justement à propos, il faut dire tout de suite quelle était la nationalité de Segantini. Italien, Suisse. Segantini est né en janvier 1858 à Arco, sur le lac de Garde. On est alors dans la partie italophone du Tyrol et en 1858, l'unité italienne n'est pas encore survenue. Cela se fera trois ans plus tard, en 1861. Giovanni a, à sa naissance, la nationalité autrichienne. Il perd sa mère à l'âge de 7 ans et son père l'année suivante. Il est confié à une demi-sœur aînée qui ne s'occupera pas de lui, le prend en détestation et écrira même aux autorités d'Innsbruck pour demander la révocation de sa nationalité autrichienne, ce qui sera fait. Et Giovanni va toute sa vie, rester un apatride. Livré à lui-même, le gamin sera arrêté pour vagabondage et placé en maison de correction. Il y apprendra le métier de cordonnier et un ancien aumônier de prison qui s'occupe de lui, découvrira son talent précoce pour le dessin. Un autre demi-frère qui tient une boutique à la fois de produits pharmaceutiques et de photographie l'accueille à Milan en 1874 et désormais la peinture sera sa voie. Il n'est pas tout à fait autodidacte. Il suit pendant 2 ans les cours du soir à l'Académie Brana de Milan, puis il fréquente les milieux d'avant-garde de la ville. À l'époque, l'impressionnisme vient juste de naître à Paris. Il se diffuse très vite dans des pays voisins où il se heurte aux peintures plus traditionnelles et académiques. Dans la toute jeune Italie, le régionalisme règne en maître. Mais Milan, capitale de la Lombardie, est à l'avant-garde sous la houlette de quelques peintres. Une rencontre décisive a lieu à la fin des années 70, celle d'un galeriste surdoué, érudit, Vittore Grubissi de Dragon, qui dirige avec son frère la plus grande galerie de Milan et qui va s'intéresser à lui. Segantini, étant entré dans son magasin formal habillé avec de vilaines chaussures, le propriétaire lui avait fait des remarques, mais il changea d'avis quand Segantini lui expliqua qu'il peignait et il devient bientôt un de ses protégés. Grubissi lui versera un salaire et lui ouvrira les portes des expositions internationales où il se fait vite remarquer. À l'époque, il ne fait pas encore de paysages alpins. Il réalise de nombreux portraits et des visions urbaines. Un de ses premiers tableaux en 1879 fait sensation parmi les professeurs et les étudiants, les stalles du cœur de San Antonio, où il innove déjà dans le traitement de la lumière. En 1881, il quitte Milan avec sa compagne, Luisa Bugatti, qui est la sœur d'un de ses camarades de l'Académie, Carlo Bugatti, qui deviendra un ébéniste fort en vue. Il n'a pas pu se marier parce qu'il est apatride. Il s'installe à Pusiano, un village non loin de Milan, mais on est déjà dans les Préalpes. Et le cadre va devenir pour lui un véritable laboratoire d'expérimentation pour l'artiste. La lumière est si changeante au long du jour et des couleurs, il dira dans une lettre à un ami, je cite, « La couleur savamment utilisée devient une source expressive de sensations, d'amour, de douleur ou de plaisir. On voit la place des émotions et des sentiments dans son univers. Et les effets de lumière sur les prairies, les vallonnements, les animaux, moutons ou vaches, les paysans dans le soir ou la chaleur du midi. » Ces tableaux sont connus à l'étranger. Vittorio Grubici est très actif. Les critiques évoqueront Jean-François Millet. Et en effet, Segantini a pu, grâce à son galeriste, voir un album photo des œuvres du peintre français. Ce n'était pas si fréquent à l'époque. Dans cette phase de sa production artistique, l'inspiration de Jean-François Millet et de l'école de Barbizon pour la similitude tant dans les sujets pastoraux représentés que dans le ton religieux et mystique que Segantini donne à ses scènes apparaît évident. L'été 85, le peintre partira quelque temps tout seul un peu plus haut à Callio à 800 mètres d'altitude. Il peindra là, en plein air, des toiles de 3 ou 4 mètres. Et l'une de ces toiles est exposée, Soir pâturage. Elle sera admirée dans l'Europe tout entière, obtenant des prix à Venise, à Amsterdam, et elle sera achetée par l'État italien en 1888. L'exposition présente aussi des autoportraits réalisés à 3 ans seulement de distance. Si le cadre est le même, un gros plan de face qui ne laisse aucune place au décor, les expressions évoluent considérablement. Dans l'autoportrait de 1890, nous disent les commissaires, Segantini se présente dans une attitude méditative très naturelle. Il regarde le spectateur d'un air apaisé. 3 ans plus tard, en 1893, dans le portrait traité au fusain, la transformation est radicale. Il porte une longue barbe prophétique qui contraste avec le fond doré du papier tel une icône. Son regard pénétrant capte l'attention de l'observateur comme s'il adressait un message au monde de l'Arne. On discerne d'emblée en lui une personnalité au caractère affirmé, résolu et volontaire, mais aussi la fierté du héros

Personne sera d'ailleurs un de ses modèles favoris. Sa réputation est faite. Et c'est cette même année, 86, que va survenir un changement majeur dans sa technique. Lors d'une visite de Grubici, celui-ci le tient au courant des mouvements qui se développent à l'heure sur la décomposition de la couleur dans la lumière et qui donnera naissance au divisionnisme et au pointillisme. Segantini va reprendre un tableau peint 4 ans auparavant, Ave Maria à Trasbordo, et cela marque le début du développement d'une technique qu'il ne quittera plus et qu'il portera à la perfection. Environnementaliste avant l'heure, le mot n'existe pas, il se passionne pour les liens non seulement de l'homme avec la nature, mais de la nature avec la vérité, la transcendance, la spiritualité. Il évoluera vers le symbolisme. Un des tableaux surprenants de cette période s'intitule « Le fruit de l'amour ». Assise sur un tronc d'arbre dans un pré, une mère ou une Marie, réservée, les yeux baissés, tient sur ses genoux un enfant géant, grassouillé, radieux, illuminé de blanc, qui sourit aux... L'enfant ne sourit pas aux anges, mais aux peintres. Le thème de la vie devient omniprésent dans sa vie. Le tableau connu un immense succès. Personnellement, je préfère un tableau de la même période, Idylle, Berger et Bergère, 1890. Plus calme, discret, où un berger assis joue du cornet pendant une pause, tournant le dos à la bergère allongée dans l'herbe et s'endormant tandis que les moutons pestent à l'horizon. Si Segantini a peu voyagé en Europe en raison de son absence de papier, il a eu une très vaste correspondance, étonnante, avec de nombreux artistes et écrivains. On le dit de caractère solitaire et ombrageux. De nombreux peintres viennent lui rendre visite. Il sera un grand ami de Giovanni Giacometti, le père du sculpteur, qui réalisera un portrait de lui sur son lit de mort, ou encore de Cugno Amiette ou Federico Filippini. Il illustrera des œuvres comme Ainsi parlait Zarathoustra de Nietzsche. Il aura, comme je vous l'ai dit en introduction, le projet de créer un pavillon de Langadine à l'exposition universelle de 1900, mais sa mort dramatique dans les Grisons le 27 septembre 1899 ne lui permet pas de réaliser ce projet. 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Il est ouvert du mardi au dimanche, alors il sera fermé le 1er mai. Vous pouvez réserver vos billets sur réservation@marmottan.com ou sur le site www.marmottan.fr. 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Et il y a beaucoup d'ateliers prévus, allez voir le site internet, allez voir la présentation et ne manquez pas d'aller vous informer sur Segantini dont les tableaux sont absolument éblouissants et ne ressemblent à aucun autre. Merci.

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2: Bonjour chers auditeurs de Fréquence protestante. Aujourd'hui, pour ce partage, j'ai choisi de donner la parole au docteur Éric Chesson. Les auditeurs qui ont l'indulgence de suivre mon émission vous connaissent. Je ferai donc une rapide présentation de qui vous êtes et de ce que vous faites. Président de la chaîne de l'espoir depuis 2011 et depuis que votre maître et complice le professeur Alain Deloche vous en a passé le flambeau, vous vous battez depuis plus de 40 ans pour l'Afghanistan et plus spécifiquement pour les femmes de ce pays. Comme j'aime à le rappeler à chacune de vos venues à Fréquence protestante, vous êtes fidèle à votre devise, vous vous êtes engagé pour aider, secourir et soigner. Et ce, depuis le début.

0: début de votre parcours humanitaire. Bonjour, monsieur.
1: Bonjour.
0: Ce qui a déclenché votre présence aujourd'hui, c'est le nouveau document, le Code pénal, créé et imposé par les talibans sur le droit des femmes, ou devrais-je dire sur l'absence de droit des femmes. Est-ce que cette présentation rapide et incomplète est exacte ?
1: C'est totalement exact et je me permets de vous remercier de m'accueillir pour la troisième fois ces dernières années et de donner la parole à l'Afghanistan et notamment aux femmes afghanes qui sont peu entendues, peu audibles dans cette géopolitique actuelle tellement bouleversée. Donc merci de m'accueillir encore.
0: Avec plaisir, enfin avec plaisir, malheureusement je dirais. Alors, lorsque nous nous sommes rencontrés pour préparer cette émission, vous avez choisi comme titre à cette émission de partage, le cumul des malheurs. Est-ce que vous pouvez nous donner la raison de ce titre ?
1: Oui, en effet, le cumul des malheurs, et malheureusement, je peux l'expliciter, l'Afghanistan, dans une situation humanitaire catastrophique, puisque plus de la moitié de la population, 20 millions, nécessitent un soutien, et notamment alimentaire. Deuxièmement, le conflit actuel avec le Pakistan, rendant la frontière entre l'Afghanistan et le Pakistan fermée, avec un bombardement, je dis bien bombardement, notamment de Kaboul, avec bombardement il y a quelques jours d'un hôpital axé sur les addictions aux drogues, 400 morts, 200 blessés. Également le conflit avec l'Iran, faisant de l'Afghanistan un pays qui est maintenant isolé. Et vous donnez une conséquence et vous explicitez le cumul de ces malheurs. Dans notre hôpital, qui bientôt va avoir 20 ans, il nous reste 2 mois de stock. Stock de consommables pour faire fonctionner les blocs, les services et notamment la réanimation. Et donc, vous voyez, l'Afghanistan est passé sous le radar des médias en Occident, mais c'est un pays en grande souffrance. Et bien sûr, dans ce cumul des malheurs, la femme soumise à ce que on appelait une prison à ciel ouvert, d'autres disent un féminicide social, c'est-à-dire elles sont, je dirais, coupées de toute vie. Alors, les exemples sont multiples. Mais vous parliez de ce nouveau code pénal. Et pour illustrer, je vais simplement, vous savez, il y a 120 articles. Je vais vous en lire deux, vous expliquant le cauchemar que vivent ces femmes. Article 51. Les femmes sont tenues d'obéir aux instructions et à l'autorisation de leur mari dans les affaires domestiques et familiales. Article 52. Quitter le domicile sans la permission du mari constitue un crime pouvant entraîner une sanction. Article 54, et je vais m'arrêter là, les violences domestiques, vous voyez ce que ça veut dire, les violences domestiques contre les femmes ne sont poursuivies que dans les cas graves.
0: Et c'est quoi les cas graves ?
1: Les cas graves, c'est une fracture, c'est
0: des brûlures.
1: Une plaie, oui. Et donc, vous imaginez ce que ça représente pour le quotidien d'une... Prenons l'exemple d'une petite fille de 13, 14, 15 ans.
0: Une adolescente.
1: Elle ne peut pas sortir de chez elle. Elle ne peut pas travailler. Elle ne peut pas aller à l'école. Elle ne peut pas aller au parc. Elle ne peut pas aller au hammam. Elle ne peut pas aller chez le coiffeur. Elle ne peut pas sortir sans l'autorisation. Elle est obligée de sortir avec ce qu'on appelle un mahram, quelqu'un de la famille ou un homme qui l'accompagne. Et je peux multiplier les exemples à l'infini, et notamment sur l'école, l'accès à l'université, l'accès aux études de médecine, Et notamment interdiction d'aller dans des écoles de sages-femmes, dans des écoles d'infirmières. Et nous arrivons à quelque chose de complètement, mais complètement cauchemardesque. Mais si vous voulez, il faut réaliser, les femmes ne peuvent être soignées que par une femme. À partir du moment où vous arrêtez la formation des femmes, je dirais, pour la gynécologie, l'obstétrique, la médecine, la cardiologie, la rhumatologie, comment vont être soignées ces femmes? Et si vous voulez, c'est un cas, c'est un scénario que nous avons vu nulle part ailleurs. Et donc, nous préparons quelque chose d'abominable pour ces femmes dans quelques années, puisque vous avez, le gouvernement est arrivé aux affaires le 15 août 2021. Et voyez, on est à bientôt 5 ans, et donc les multiples générations qui auraient dû être formées ne sont plus formées, et donc nous allons vers une situation catastrophique
0: que l'Afghanistan n'a jamais connu, alors que ça n'a jamais été un paradis pour les femmes. On le sait, mais est-ce que ça veut dire, parce que vous parliez des adolescentes, si une adolescente ne va ni à l'école, ni à la fac, ça veut dire qu'elle n'a aucune vie sociale, elle a aucune copine, entre guillemets, amie.
1: Elle n'a en effet aucune vie sociale, aucun échange extérieur, et c'est pour ça qu'il y a énormément de dépression, de troubles psychiatriques très importants chez ces femmes, ces jeunes femmes.
0: Et qui sont soignées comment ?
1: Qui ne sont pas soignées, qui sont, si vous voulez, elles sont cloîtrées chez elles. Et moi, si vous voulez, vous savez, j'y vais 4 fois par an.
0: Oui, je sais.
1: Et,
0: ouais.
1: Et donc, je rencontre en permanence mes amis, mes collègues médecins, chirurgiens, anesthésistes, et ils me parlent de la vie de leur épouse, de leur fille, de leur nièce, et c'est pour eux mais une préoccupation quotidienne de voir ce que vivent leurs proches, et c'est vraiment un sujet omniprésent, c'est-à-dire la souffrance physique, psychologique, psychiatrique de ces femmes. Nous parlons de 20 millions. C'est quand même, c'est quelque chose d'hallucinant. Et vous savez, j'ai un vœu. Vous avez vu ce mouvement extraordinaire de libération de la femme, de la parole de la femme, avec tous ces mouvements hashtag #MeToo.
0: MeToo,
1: et mais pouvons-nous mobiliser aussi ces mouvements pour ces femmes afghanes qui vivent quelque chose qui ne s'est vu nulle part ailleurs?
0: Est-ce que vous, en tant que responsable d'ONG, et vous y allez, comme vous le dites assez souvent, est-ce que vous êtes obligé d'avoir des contacts avec les talibans pour donner vie à votre hôpital? Quel est votre moyen de communication pour
1: Vous savez, nous communiquons beaucoup avec les autorités en place, d'autant plus que l'hôpital est géré par 4 représentants, les représentants de l'AGACAN, du gouvernement français, de la chaîne de l'espoir et du gouvernement
0: en place.
1: Et notamment le ministre de la Santé qui assiste parfois à notre board qui se réunit 3 fois par an pour gérer cet hôpital, l'hôpital français. Donc je suis en contact avec eux, je parle avec eux. Mais si vous voulez, il y a une base de fonctionnement qui fait appel en permanence à la charia. La charia dans toutes ces applications et à travers ce décret. Et si vous voulez,
0: pour les auditeurs qui ne savent pas, expliquez-nous ce que c'est que la charia.
1: La charia, c'est la colonne vertébrale du pouvoir en place, du pouvoir taliban islamique en place, qui régit l'ensemble de la vie économique, de la vie politique et de la vie légale, juridique. Et donc, si vous voulez, vous êtes dans un carcan qui est absolument extrêmement strict. Et en permanence, il fait référence à tous les détails de la vie de, des femmes, des jeunes femmes. Et on le voit depuis le 15 août 2021, si vous voulez, il n'y a pas un mois où il n'y a pas un nouveau décret.
0: Alors, c'est la question que j'allais vous poser, avant donc de détailler, mais vous venez de nous en détailler une bonne partie. Dans quel contexte et pourquoi est-ce que les talibans ont sorti ce nouveau code pénal ? Déjà avec ce qui était déjà en vigueur, c'était déjà bien. Donc pourquoi et surtout comment ? Parce que les femmes...
1: Je veux dire ça. Ça vient de l'émir qui est à Kandahar, l'émir Akhundzada, et en permanence, il y a de ces nouveaux décrets pour se rapprocher au maximum de ce qu'il pense être la conduite d'un émirat islamique. Et donc, vous avez en permanence des petits détails de la vie quotidienne qui sont observés avec le prisme de la charia. Et donc, vous arrivez à ces détails. Si vous voulez, par exemple, une femme ne doit pas s'éloigner à plus de 78 kilomètres de chez elle. Pourquoi 78? Je n'en sais rien. Et donc...
0: Même accompagnée?
1: Même accompagnée. Et donc, vous avez... vous voyez, par exemple, ce décret comme quoi on doit obscurcir les fenêtres extérieures pour pas qu'on puisse avoir vision à l'intérieur, ne pas dire de la poésie, ne pas chanter. Et si vous voulez, c'est pour ça que je ne sais pas ce que sera demain. Pourquoi ? Parce que nous sommes sur une ligne de crête au niveau de notre hôpital. Et je rappelle que c'est un lieu magique. C'est un lieu où il est possible encore de soigner. Et surtout, sur 960 salariés, nous avons toujours 280 femmes.
0: Ça, c'est extraordinaire.
1: Et ça, si vous voulez, c'est quelque chose. Alors, j'espère que ça va durer, parce que c'est un hôpital sur lequel on pratique des interventions qui ne peuvent se faire nulle part ailleurs. C'est la seule réanimation néonatale. Et donc, si vous voulez, c'est pour moi, il est inimaginable de penser à un hôpital sans femme. Est-ce que vous imaginez ce que le soin...
0: Surtout qu'une femme ne peut être soignée que par une femme.
1: En plus, si vous voulez, on est dans un cercle absolument infernal qui va conduire à l'évidence à une catastrophe. Et donc, cet hôpital est encore un lieu où nous soignons d'abord tout le monde, quelle que soit son ethnie ou son genre, et surtout sur les femmes peuvent encore travailler chez nous. Alors, combien de temps ça va durer, je ne sais pas. Actuellement en Afghanistan, il y a encore de nombreuses ONG, et il y a un petit régime d'exception. Dans certains endroits où on a des tolérances qui fait qu'on peut fonctionner. Est-ce que ça va durer, je ne sais pas. Parce que ce que moi, j'observe depuis le 15 août 2021, c'est un raidissement au fil des mois, au fil des décrets. Et ce code pénal...
0: D'où ce code pénal.
1: Et ce code pénal est une marche de plus dans ce cheminement absolument effrayant.
0: Comment est-ce qu'une femme afghane qui travaille chez vous, qu'elle soit médecin, infirmière... comment est-ce qu'elle arrive à se rendre à l'hôpital si elles n'ont pas le droit de sortir? Elles se rendent accompagnées?
1: Elles se rendent soit accompagnées, mais nous avons aussi un système de...
0: Oui, c'était à ça que je pensais.
1: De bus qui va dans différents coins de Kaboul et qui se rapproche au maximum de leur habitation pour leur faciliter
0: le transport
1: et le quotidien pour éviter les checkpoints et les vexations multiples qui pourraient survenir. Donc, si vous voulez, on fait le maximum. On continue, nous, à former quelques femmes pour qu'elles deviennent médecins. Jusqu'à quand, je ne sais pas du tout. Mais si vous voulez, cet hôpital français, et je me permets de lancer un appel à vos auditeurs, cet hôpital français, il continue de fonctionner tous les jours. Par exemple, aujourd'hui, je suis sûr, il y a eu 2 enfants opérés à cœur ouvert. Nous sommes inondés de patients. Pourquoi nous sommes inondés ? Parce qu'on a parlé de ce cumul des malheurs, mais dans ce cumul des malheurs, ce sort de millefeuille, j'ai omis de vous dire, il y a eu la fermeture de cette énorme machine américaine qui s'appelle USAID, qui fait que 40% de l'aide humanitaire internationale a cessé. Et sur l'Afghanistan, la conséquence... fermeture de 480 centres de santé où on donnait les médicaments pour la tuberculose, le sida, on vaccinait, donc, si vous voulez, c'est un tissu sanitaire qui s'écroule.
0: Je vous interromps, mais on vaccinait encore, j'avais l'impression que la vaccination...
1: Était difficile. En effet, elle était très difficile. Maintenant, ça devient...
0: quasiment impossible.
1: Ouais. Et donc... cet hôpital, c'est un îlot d'espoir, c'est un îlot de ce qui est possible. C'est un message très positif pour nos collègues afghans. Nous avons beaucoup de problèmes. Nous avons des problèmes financiers, et nous avons le soutien du centre de crise du ministère des Affaires étrangères.
0: Du Quai d'Orsay.
1: Mais qui s'est réduit compte tenu de la crise actuelle. Et donc, nous avons besoin d'appui financier, nous avons besoin de missionnaires, d'infirmières de réa, d'anesthésistes. Et donc, si nous écoutent, qui nous contactent, nous avons besoin d'énergie.
0: Et vous dites que vous avez besoin de chirurgiens, d'anesthésistes. Est-ce que vous arrivez à envoyer ces missions? Vous continuez à les envoyer avec des équipes d'expats?
1: Oui. On continue à envoyer des missions, notamment dernièrement en chirurgie cardiaque. Nous l'avons fait également en gynécologie, en obstétrique et aussi pour la réanimation. Mais nous avons besoin de ces missionnaires. Il faut que je donne. Il y a un message positif, c'est que se rendre en Afghanistan n'est pas dangereux actuellement. Il faut reconnaître aux autorités qu'elles ont rétabli une sécurité qui rend ces déplacements possibles et notamment à ces missionnaires de partir pour une mission.
0: Ces expats
1: qui pour partir pour 10 jours, 15 jours, 3 semaines, 1 mois.
0: Ça veut dire que si vous partez, il n'y a pas de problème et il n'y a aucun problème pour revenir. Parce que que ce soit les chirurgiens, les anesthésistes, le personnel infirmier ou administratif, parce que j'imagine que vous devez aussi envoyer de l'administratif, des logisticiens, ils peuvent se poser la question aussi. C'est très bien de partir, mais il faut être sûr de revenir.
1: J'assure que ces missions sont tout à fait possibles. Et d'ailleurs, nous continuons à envoyer chaque mois ces expats. Et la sécurité est assurée totalement.
0: Sur place.
1: Les médecins, les infirmières logent à l'intérieur.
0: Ouais, c'est ce que j'allais vous demander.
1: Ils logent à l'intérieur de l'hôpital, dans une guest house qui est gardée jour et nuit. Et ils seront étonnés et extraordinairement rassurés par l'accueil des médecins, l'accueil des infirmiers,
0: des malades, des patients.
1: Et vous savez, l'Afghanistan a une tradition d'hospitalité qui est toujours d'actualité.
0: Quelle est la langue de communication? Parce que
1: anglais.
0: C'est d'accord.
1: Anglais.
0: Voilà. Parce que ça, c'est pour l'avoir vécu, c'est quelque chose de pouvoir communiquer. C'est extrêmement important.
1: Ah oui, mais c'est l'anglais, la langue de communication avec les équipes.
0: Que ce soit avec les équipes Mais également avec les patients.
1: Et avec les patients. Alors, c'est souvent.
0: Sinon, est-ce que vous avez des traducteurs ?
1: On a des interprètes. Des interprètes qui accompagnent les expats pour leur quotidien, parce que en effet, le lien est fondamental.
0: C'est fondamental. Alors, je vais laisser quelques secondes de musique pour donner un air. Un petit peu revenir un peu à la douceur, juste quelques secondes de musique.

0: Merci. Après ce moment musical, on va reprendre les femmes afghanes. Donc, je vous laisse surtout la parole, parce que c'est vous qui connaissez l'Afghanistan, sur qu'est-ce qu'on peut espérer. C'est un petit peu la conclusion que je voulais, même si on n'est pas encore à la conclusion. Qu'est-ce qu'on peut espérer? Est-ce qu'on peut espérer qu'il y ait un bascule de la part des talibans ou de la part du régime actuel? Vous qui connaissez quand
1: vous y allez quatre fois par an. Je ne pense pas qu'il y aura d'évolution dans les mois ou les quelques années à venir. Par contre, je pense que une action comme nous avons collectivement au sein de l'hôpital français est fondamentale. Elle est fondamentale pour l'échange, pour, et on a parlé juste auparavant, le dialogue avec nos collègues, mais aussi avec les patients.
0: Avec les patients.
1: Pourquoi? Pour ne pas être réduit à une caricature, c'est-à-dire l'Occident, le diable, etc. Quand un Afghan, une famille afghane, voit une infirmière française de Toulouse qui passe des heures auprès d'un enfant en réanimation, il se doute bien que nous ne sommes pas le diable, nous ne sommes pas le mal. Et donc, ce message, le soin, mais le dialogue, l'échange, pour moi, est quelque chose de fondamental. Et le travail que font encore les quelques ONG qui sont présentes en Afghanistan est un travail absolument vital.
0: Ce sont des ONG qui ont quoi comme spécificité? Est-ce que c'est Oxfam qui a l'eau? Est-ce que c'est...
1: Oui, il y a beaucoup de, enfin beaucoup. Il reste des associations et bien sûr Médecins sans frontières qui fait un travail formidable. D'autres associations françaises, mais aussi européennes, sur l'alimentation, qui est un sujet. La nutrition est absolument fondamentale.
0: Et désastreuse.
1: Oui, et désastreuse. Et donc, également sur l'eau. L'eau est aussi... Vous savez, on parlait des cumuls des malheurs. L'accès à l'eau, parce qu'il y a une sécheresse épouvantable qui atteint l'Afghanistan... Et je vous donne simplement sur ce problème de l'eau. Actuellement, pour avoir de l'eau à l'hôpital, lorsqu'on a commencé il y a 20 ans, on creusait à peu près à 20 mètres pour avoir de l'eau. Là, le dernier forage que nous avons fait, nous sommes à 220 mètres. Vous voyez,
0: mais que vous avez fait, est-ce que ça veut dire que c'est la chaîne de l'espoir
1: qui
0: organise...
1: Oui, l'hôpital français pour avoir accès à l'eau. Et nous avons maintenant aussi recours, parce que le problème de l'énergie, avec tout ce qu'on a... Nous avons à peu près 25% de l'énergie de l'hôpital qui est sur l'énergie solaire. Et donc, vous voyez, cet hôpital, d'abord, c'est très important. Il est très... c'est immense. Je vous disais que c'est l'endroit où on est le seul à pratiquer certaines interventions, notamment chez les nourrissons, notamment en chirurgie cardiaque, en chirurgie orthopédique. Il y avait une mission de l'hôpital de la Timone avec le professeur Jouve qui était à Kaboul il n'y a pas très longtemps. Oui. Et donc, si vous voulez, je voudrais dire à vos auditeurs, si d'abord vous avez des compétences, venez nous rejoindre. Si vous pouvez nous aider financièrement, nous sommes dans une grande difficulté.
0: Beaucoup. Même si vous avez parfaitement conscience qu'actuellement, c'est difficile
1: Bien sûr, c'est extrêmement difficile. Oui. Cette géopolitique en ébullition touche le monde entier, et notamment, les Français dans leur quotidien. Mais vous savez, ce combat que nous menons pour ces femmes afghanes, il dépasse largement l'Afghanistan.
0: Non, mais bien sûr. Mais disons que là, on se focalise. Je voulais avec vous me focaliser sur les femmes afghanes, déjà parce que vous les connaissez. Et oui, c'est réel. Je veux dire, c'est actuel. pour les femmes afghanes, c'est actuel.
1: Oui, tout à fait. Et je veux dire, cet endroit où elles ont accès pour des soins, et je dis aussi pour beaucoup pour des soins gratuits, c'est-à-dire que à la chaîne de l'espoir, nous avons un pavillon où nous acceptons de prendre, bien sûr, à la hauteur de nos moyens, des enfants et des femmes venant de l'ensemble de l'Afghanistan et qui, sans cet endroit, ne pourraient pas se faire soigner, se faire opérer.
0: Mais bien sûr. Alors, on arrive déjà à la fin, parce qu'une demi-heure, ça passe très très vite pour parler de ce cumul. C'est ma petite participation pour ces femmes afghanes, c'est-à-dire, enfin pour l'Afghanistan, c'est-à-dire de pouvoir vous donner la parole. Je voudrais attirer l'attention, je l'avais déjà dit, j'avais discuté une fois avec ma petite fille de ce problème. Et elle me disait qu'elle avait une petite amie afghane qui lui a dit « Les femmes afghanes, elles ont juste le droit de respirer dans mon pays. » C'est effrayant.
1: Oui, c'est... vous savez, pour l'Afghanistan, concernant les femmes afghanes, on a inventé des mots « prison à ciel ouvert ». On a parlé de féminicide, et ce qu'a dit votre petite fille est absolument...
0: Ça veut dire qu'elles en discutent aussi, c'est important.
1: Bien sûr.
0: Merci docteur Chesson d'être venu
1: à vous, et merci...
0: nous informer de ce qui se passe en Afghanistan.
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1: Chères auditrices, chers auditeurs de clin d'œil, bonjour. J'ai aujourd'hui le grand plaisir d'accueillir Alice Tomine Berada, qui est conservateur général responsable des collections des Beaux-Arts, pour une exposition au cabinet des dessins et estampes donc, de l'École nationale supérieure des Beaux-Arts, 14 rue Bonaparte, dans le 6e, exposition qui est ouverte du mercredi au dimanche de 13 à 19h et qui s'intitule « Après Michel-Ange ». En effet, Michel-Ange a été discrédité à l'époque classique, à l'inverse d'un Raphaël, hein, le divin Raphaël, et les romantiques vont le reconsidérer et cet artiste revient alors sur le devant de la scène, Alice Tomine.
2: Oui, c'est tout à fait juste. C'est assez étonnant, en fait, de reconsidérer la fortune critique malheureuse de Michel-Ange qui, après avoir été célébré en France à la Renaissance, adulé par François Ier, ensuite se trouve, en fait, au milieu du XVIIe siècle, petit à petit décrié pour, en fait, ces formes considérées comme trop excessives et qui, ne sont plus en accord avec l'esprit du classicisme français qui est alors en plein apogée. Certains même le qualifient de mauvais ange de la peinture. Ce sont les termes du célèbre théoricien Roland Fréard de Chambray.
1: Donc, au XIXe siècle, dès le tout début du XIXe siècle, les romantiques redécouvrent Michel-Ange. Et dès la première décennie, donc, Géricault copie des œuvres de Michel-Ange.
2: Oui, les romantiques, tout ce mouvement, il a pour point de départ une nouvelle façon de considérer le génie artistique qui est fondée sur le principe de singularité. Et Michel-Ange... De ce point de vue, est considéré comme un modèle, parce que justement, c'est quelqu'un qui a toujours été en marge et dont le caractère extrêmement novateur a fait que finalement, il est apparu toujours comme unique. Et du reste, de son vivant, il est considéré par ses contemporains comme quelqu'un qu'on ne peut pas copier.
1: Oui, un peu à part.
2: Un peu à part.
1: Donc les romantiques se retrouvent dans la personnalité de Michel-Ange.
2: Et effectivement, les romantiques qui veulent exacerber une forme de génie complètement unique se retrouvent dans Michel-Ange, finalement quelqu'un qu'on ne peut pas copier et qui les renvoie à leur propre génie.
1: Alors, on peut se demander quelles sont les œuvres de Michel-Ange qui sont préférées par ces artistes. Alors d'abord, le Tombeau Médicis, la nuit, là, qui est vraiment première au hit parade, on peut dire.
2: C'est juste, la nuit fascine considérablement les artistes. Giorgio Vasari, donc le biographe et le grand ami de Michel-Ange au XVIe siècle, a déjà, en fait, bien explicité combien cette œuvre est tout à fait atypique. C'est vraiment une rupture dans la créativité artistique. Et du coup, avec les yeux des romantiques et au XIXe siècle, ça devient une forme de modèle. Et pourquoi est-ce qu'elle est en rupture? C'est parce que c'est une femme tout à fait étonnante, monumentale. C'est une femme qui plus est âgée. C'est pas du tout l'idéal des formes féminines qui pouvaient être... appréciée à l'époque du classicisme. Et cette figure, elle est même chantée par la poésie. Baudelaire y consacre quelques vers dans Les Fleurs du Mal. Et ce que l'on aime, c'est ce côté complètement contourné, ces formes extrêmement complexes. Et il y a même des modèles qui posent et qui reprennent la pose de la nuit.
1: Effectivement, vous présentez la photo d'un modèle, donc vers 1880, donc on est quand même assez loin de Géricault, qui prend la pose de la nuit, une très belle photo.
2: Magnifique photo, et ce qui est amusant, c'est que elle imite la pose, mais ce n'est pas exactement la pose de Michel-Ange. Donc en fait, on voit que Michel-Ange se diffuse, mais ce n'est pas tout à fait le vrai Michel-Ange. Donc on n'est jamais dans la copie, Avec lui, on est toujours dans une forme de réinterprétation très sensible.
1: D'appropriation, en fait.
2: Tout à fait.
1: De modèle. Alors, Le Jour aussi, donc, est copié par... par ces artistes, mais infiniment moins que La Nuit. Et on peut noter aussi que Géricault, malgré tout, dessine aussi l'ensemble des éléments des tombeaux Médicis.
2: Oui, ben, Géricault va... Donc, effectivement, il y a dans la dizaine de dessins d'après Michel-Ange qui nous sont parvenus, réalisés par Géricault, un très grand nombre d'entre eux se rapportent à la chapelle des Médicis, qui est un lieu, enfin qui est vraiment un lieu par lequel tous les artistes passent. Donc en fait, quand ils vont découvrir Michel-Ange en Italie, eh bien voilà, ils passent par Florence et ils s'arrêtent et ils sont médusés dans la chapelle des Médicis. Par exemple, Rodin, on sait que voilà, il va être complètement fasciné par l'ensemble de ces tombeaux avant d'aller à Rome où là, il découvre principalement le Michel-Ange peintre, voilà, la chapelle Sixtine.
1: Donc après Florence, nous allons à Rome et nous tourner vers le jugement dernier du Vatican, dont vous venez de faire mention à l'Histomine. Et cette immense œuvre, à tous les sens du terme, acquit une nouvelle personnalité, si on peut dire, à partir du moment où il a une commande officielle à Xavier Cigalon, qui est donc un peintre romantique, commande pour l'école des Beaux-Arts et qui est achevée en 1837. Et là, on assiste un petit peu à un tournant dans ce cheminement au cours du 19e siècle.
2: Oui, c'est un tournant très très important et c'est une forme d'apogée de la reconnaissance de Michel-Ange. Cette commande, c'est le signe que Michel-Ange est reconnu institutionnellement. Puisque, comme vous l'avez dit, c'est une commande de l'administration des Beaux-Arts et c'est encore plus symbolique puisque cette commande, finalement, est installée, comme vous venez de le dire, à l'école des Beaux-Arts et elle permet à tous les artistes qui fréquentent l'école, les élèves, mais aussi voilà, tous les artistes plus âgés qui peuvent fréquenter l'école, ça leur permet de dialoguer avec Michel-Ange plus que de le copier de manière littérale, puisque cette œuvre, par sa monumentalité même, par sa complexité, en quelque sorte, elle est incopiable. Et on le voit bien dans l'exposition. En fait, ce que l'on a pu montrer,
1: ce sont des morceaux choisis, voilà, si on peut dire.
2: Des détails qui retiennent l'attention. Ou alors, quand les copies sont réalisées, la plupart du temps, avant Xavier Cigalon, ce sont des copies imparfaites qui déforment l'original parce que c'est un défi de copier cette œuvre monumentale.
1: Mais c'est aussi intéressant de voir quels sont ces détails, quels sont ces personnages qui sont choisis par les uns et les autres.
2: Oui, c'est effectivement, il y a des personnages qui reviennent sans avant. Qui reviennent de manière régulière. Donc dans l'exposition notamment, il y a la figure de Minos qui est retenue particulièrement par Carpo et qui voilà tout en bas de la fresque. Il y a aussi les figures des prédestinés, ces figures tout à fait étonnantes qui semblent voler dans les airs et qui ont beaucoup retenu l'attention des artistes parce que justement elles donnent une idée du mouvement tout à fait inédite, à la fois extrêmement dynamique entre le drame et la chorégraphie, je dirais.
1: Oui, certains, justement, vous l'avez intitulé danseur.
2: Oui, il y a un dessin de Carpo qui est inspiré de ces figures et qui, en fait, ressemble presque à des acrobates.
1: Alors, Carpo, effectivement, mais on a aussi Léon Bonnat. Pourtant, Léon Bonnat et Carpo, même s'ils sont contemporains, sont très différents les uns des autres, ce qui montre vraiment l'œuvre de Michel-Ange touche tous les artistes.
2: C'est tout à fait juste. Quelqu'un comme Léon Bonnat, lui aussi, quasiment à la même période que Carpo, est fasciné par Michel-Ange. Il va passer des jours devant le jugement dernier dans la chapelle Sixtine et il va longtemps se revendiquer de Michel-Ange. Dans l'exposition, on montre une très jolie aquarelle, qui un des rares souvenirs de raritude du jugement, de la chapelle Sixtine, qui soit en couleur justement. Ça, c'est intéressant.
1: Alors, on peut dire que là aussi, la leçon de Michel-Ange, c'est aussi l'importance de l'anatomie. Et vous le montrez également par plusieurs œuvres. À la fois la petite sculpture très connue dont je vous laisse parler.
2: Oui. Donc Michel-Ange est quelqu'un dont l'importance pour l'anatomie artistique est reconnue dès la Renaissance. On sait qu'il pratiquait la dissection et on comprend très vite que ce sont ses connaissances anatomiques qui lui permettent d'inventer et d'innover. C'est parce qu'il maîtrise tellement bien l'anatomie qu'il peut représenter des corps dans des positions tout à fait étonnantes et surprenantes. Effectivement, cet écorché, dont attribution reste incertaine, il date de la Renaissance, c'est certain, a pu en fait influencer tant d'artistes et il a circulé dans énormément d'ateliers. On sait que quelqu'un comme Delacroix, Cézanne, Matisse avaient ce moulage dans leur atelier.
1: Alors, vous exposez également des œuvres d'étudiants en beaux-arts qui ont été influencés par Michel-Ange, dans l'exposition, donc il y a un peu un mélange de jeunes artistes contemporains et qui ont un peu découvert Michel-Ange grâce à vous, Alice Thomine.
2: Oui, merci beaucoup de revenir sur ce point parce que c'est effectivement un élément important de l'exposition qui est plus qu'une exposition, c'est un projet où la création s'est trouvée au centre puisque depuis la rentrée 2025, depuis le mois d'octobre, il y a une quarantaine d'étudiants qui ont été associés au projet avec encadrés par 9 enseignants et ils se sont petit à petit familiarisés avec Michel-Ange, qui au début leur paraissait comme quelqu'un de très éloigné, de complètement inaccessible et écrasant. Et en travaillant avec eux, en leur montrant des dessins de leurs prédécesseurs, en montrant comment est-ce que Carpo lui-même a pu s'approprier Michel-Ange, ils ont pu petit à petit dépasser cela et finalement dialoguer avec Michel-Ange comme
1: et
2: si c'était...
1: Et aussi s'approprier Michel-Ange grâce à vous. Alors je voudrais également signaler que cette exposition, donc après Michel-Ange, a fait l'objet d'un catalogue sous votre direction, Alice Thomine Berada, et qu'elle est ouverte donc au cabinet des dessins et estampes Jean Bonnat, 14 rue Bonaparte, jusqu'au 24 mai. Elle est donc ouverte du mercredi au dimanche de 13 à 19 h. Alice Thomine Berada, merci.
2: Merci beaucoup.

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1: Bonjour à tous. Aujourd'hui, je vous propose un son à 1 million de dollars.

0: Il a commencé le violon à 3 ans, a étudié avec Boris Belkin au conservatoire de Maastricht, puis avec Robin Wilson à l'Académie royale de musique de Londres. Luca Faolisi, dans la consonance sicilienne, le porte dans son univers musical, est au micro de Fréquence protestante. Bonjour Luca.
1: Bonjour.
0: D'où vient cette expression, ce proverbe presque, à votre sujet, un son à 1 million de dollars?
1: Alors c'est lorsque j'ai rencontré Picas Zuckerman, lorsque j'avais 17 ans. Et c'était durant, je lui avais joué 2 fois pour une masterclass. Et donc, à un moment donné, il avait fait quelque chose qu'il fait assez souvent, je pense. C'est de mettre, pour la projection en fait, du son, de mettre le violoniste sur une chaise, en fait. Et de bien ressortir comme si on était largement plus grand que ce qu'on est pour projeter le son dans la salle. Et sur le moment, il m'a dit, avec cet accent très américain, « You sound like $1 million ». Et donc, c'est traduit en français comme ça. C'est un peu prosaïque, mais je veux dire, c'est large, ça sonne beaucoup mieux en anglais, quoi.
0: Vous avez commencé le violon à 3 ans. Quel est votre premier souvenir, si l'on peut en avoir, à cet âge-là, votre première impression avec le violon?
1: Alors... Les souvenirs, déjà, ils sont même avant 3 ans, parce que ma mère voulait absolument que je sois violoniste. Et donc, dès sa grossesse, elle écoutait des récitals, comme ça, de Maxime Vengerov, etc. Et d'Ida Margolan, ensemble, avec qui j'ai enregistré après mon premier disque. Et donc, j'écoutais déjà beaucoup de violon dans la voiture de mon père. Lorsqu'on faisait des petits trajets, etc., on avait des compilations comme ça de Ferraz, d'Oistrakh, même un disque de Jean-Jacques Kantorov, je me rappelle. Et donc, j'écoutais beaucoup, surtout le concerto de Tchaïkovski, j'aimais beaucoup. Et donc, mes parents m'ont offert très vite aussi, après 3 ans bien sûr, des coffrets comme ça de Heifetz, des coffrets de Vengerov, où il y a 8 concertos dans juste quelques disques. Et donc c'était magnifique d'avoir... en fait, j'ai été très imprégné. J'ai été un peu endoctriné pour devenir violoniste, quoi.
0: Quand vous êtes entré au conservatoire de Maastricht, à quoi rêviez-vous, soupçonniez-vous une telle carrière?
1: Sincèrement, quand on est adolescent surtout, je pense qu'on a des rêves qui surpasse la réalité. Et je dois dire que j'avais des rêves qui étaient largement au-dessus de ce que... tout ce qui pourrait même être possible, je pense, aujourd'hui. J'avais des rêves un peu des années 20, quoi. De devenir un peu une star, de vivre en Amérique. Je rêvais, je me disais, est-ce que je vais vivre à New York ou à Miami, etc. C'est un style de vie différent, mais bon, alors qu'aujourd'hui, ça ne m'intéresse plus du tout, quoi. Donc, mais par contre, je rêvais de devenir vraiment... un très bon violoniste, et c'était le but en fait de ses études et de tous ses sacrifices. Ma mère qui m'emmenait toutes les semaines, parce que j'avais vraiment 13-14 ans à l'époque, au tout début. Et donc on faisait les trajets plusieurs heures par jour. L'aller-retour dans la journée, parce qu'il y avait le Thalys jusqu'à Liège, etc. Enfin, donc c'était vraiment... ça a beaucoup servi, mais j'avais vraiment ce rêve de ce point de vue-là de devenir vraiment, au moins techniquement, d'achever, disons, mon éducation violonistique. Et je pensais pas tant à la musique, je le faisais plus par instinct à ce moment-là, à l'artistique. Et l'artistique s'est posé plus vers l'âge de 17 ans, quoi.
0: Donc vous êtes très jeune et vous avez finalement conclu vos études au mois de mai dernier, si je ne m'abuse. Aimeriez-vous parfois retourner sur les bancs du conservatoire?
1: En fait, on apprend toujours. Ça n'en finit jamais. Et que ce soit pour le répertoire, dans tous les cas, en fait, c'est comme les grands sportifs, il faut toujours un coach. Et donc, c'est juste différent dans la forme. C'est-à-dire que, on va plus trop en cours ou dans les institutions elles-mêmes, mais on voit toujours des profs, on est toujours guidé parce qu'il faut, en fait, cette oreille extérieure et il faut pas trop se fier à soi-même.
0: Sur quoi aimeriez-vous progresser?
1: Sur beaucoup, beaucoup de choses. Surtout sur... actuellement, je travaillerai plutôt sur la tenue du son et du discours, en fait. Le discours, c'est extrêmement important, surtout dans la musique allemande. En fait, on en apprend tellement dans le romantisme, dans le classicisme, etc. Et donc, cette notion de discours, je pense que c'est quelque chose dont, enfin, on ne finit jamais d'apprendre, en fait. Et les grands, grands, grands musiciens comme Pablo Casals, etc., disaient toujours qu'ils ont l'impression de ne pas avoir réussi. Donc on réussit, je pense, à des degrés différents, mais jamais, on n'arrive jamais à bout de cela, en fait.
0: Comment trouvez-vous l'inspiration ? Est-ce que vous lisez, vous écoutez, vous allez au concert ? Qu'est-ce qui vous guide ?
1: Alors, je dirais qu'il y a déjà un fond, un peu un patrimoine culturel comme ça qui vient de mes deux parents et de ces deux cultures, donc de l'Italie et de la Serbie, qui m'inspire à chercher autre part des ressemblances. Par exemple, chez certains compositeurs, des ressemblances avec la musique traditionnelle serbe, etc. Et donc, d'essayer, ou même chez Vivaldi, d'essayer de trouver cette fougue un peu à l'italienne qui existe en fait depuis des siècles, mais qu'on connaît plus maintenant à travers le cinéma, etc. Et donc, d'essayer de trouver un peu cette identité, de me retrouver, en fait, de me retrouver dans, même si ça paraît très égoïste, mais en gros, voilà, de faire quelque chose d'authentique et auquel on croit, voilà.

0: Alors, on écoutait Nemanja Radulovic, désolée, je pense que je le prononce très mal, dans la fantaisie de Paganini sur le thème d'Alto Stellato de l'opéra Moïse en Égypte. Qu'est-ce qui vous plaît chez Nemanja Radulovic?
1: À peu près tout, ouais. Surtout qu'on se connaît bien et que c'est une personne vraiment qui m'a beaucoup, beaucoup poussé en fait, dans les premiers pas de ma carrière. Et c'est une personne qui m'inspire terriblement artistiquement. Vraiment, c'est juste impressionnant la façon dont il mêle déjà sa virtuosité qui est effarante et ses goûts musicaux qui sont... Mais, en fait, c'est une sauce tellement bien épicée, mais pas trop. C'est incroyable ce qu'il fait. Et donc, c'est une grande inspiration, même d'un point de vue... Enfin, techniquement, il est vraiment irréprochable, il est juste incroyable. Et il a tant d'idées, en fait, aussi tant d'idées en termes de discographie, etc. Donc, c'est vraiment quelque chose qui me plaît terriblement, et toujours avec son humilité, comme ça, et sa grande générosité, parce qu'il aide vraiment beaucoup de jeunes en Serbie, etc. Je sais de témoignages de première main, voilà, qu'il est vraiment très dévoué à rendre à son pays natal ce qu'il a reçu en tant qu'enfant.
0: Qu'est-ce que ça veut dire être concertiste pour vous?
1: Alors, c'est déjà un style de vie, une psychologie, je dirais. Il faut beaucoup, beaucoup de... C'est aussi une discipline. Et je pense que être concertiste aujourd'hui, disons, c'est très différent de ce que c'était il y a un siècle ou même il y a 50 ans. Donc, c'est difficile de... Un concertiste aujourd'hui fait beaucoup plus de choses qu'un concertiste avant, je pense. C'est-à-dire que quand on voit les carrières comme Menuhin, etc., Isaac Stern, il faisait, après peut-être 20-30 ans de carrière, de la musique de film ou un peu de reprise de jazz, etc., mais très légèrement. Et aujourd'hui, il n'y a pas un concertiste, je pense, qui ne fait pas de musique de chambre, qui ne fait pas de projets originaux, qui ne fait pas un peu de direction artistique, disons, pour ses albums, qui ne fasse pas même juste le fait d'entretenir ses réseaux sociaux, c'est quelque chose qui est incroyablement demandant. Donc, c'est quand même très différent. Donc,

0: qui ont beaucoup d'idées, etc. Donc c'est vrai que la question se pose toujours, et c'est un peu toute la trame des réflexions en fait des artistes aujourd'hui, c'est de se dire qu'est-ce que je vais faire, est-ce que je veux faire telle ou telle chose, si je ne me différencie pas, quel est l'intérêt en fait. Et c'est vrai que il y a toujours cette question qui est en fait un leitmotiv qui est quand même motivant, c'est-à-dire de se dire si je fais quelque chose, je veux vraiment assumer mes propres idées et le faire à ma façon sans trop casser les codes. Mais en même temps, si je ne me démarque pas, je n'ai pas trop de raisons non plus d'être remarqué.
1: Est-ce que le répertoire de musique de chambre vous attire ?
0: Ah oui, bien sûr. Il y a beaucoup de choses comme ça qui m'attirent, mais c'est, encore une fois, c'est une question de temps, souvent. Ce n'est pas la volonté, c'est juste que les journées sont courtes et il y a beaucoup d'autres choses à faire. Mais c'est vrai que la musique de chambre, c'est de la création artistique, en fait, en live. Et c'est ce que j'aime faire un peu comme ça avec orchestre ou quand je fais des projets de musique de chambre avec des quatuors comme Quatuor Hanson, le Quatuor Elmire, etc. C'est de partir d'une base, bien sûr, qui est la partition, qui est le compositeur, etc. Mais de composer, c'est-à-dire de connecter comme ça avec les autres musiciens sur scène, et chaque concert est différent. Donc c'est très très beau, et puis il y a une construction comme ça, et les sons se mêlent aussi. On peut pas, enfin bien sûr on peut jouer des notes tous ensemble, mais je le vois, je suis très admiratif des quatuors que je connais. Je vois le travail que ça a dû prendre en fait d'avoir un son en commun, mais tellement impressionnant, c'est-à-dire que on dirait un même instrument mais juste avec des tessitures différentes. C'est très très impressionnant.

0: Luka Faulisi et l'orchestre de Slovénie dans le poème de Chausson, une musique dont on ne se lassera jamais. Luka, avez-vous le sentiment de créer ?
1: C'est... Je dirais que oui dans certains cas. Si on va dans des choses très poétiques, on pourrait dire que chaque note est différente l'une de l'autre, et donc à chaque fois on crée, et donc c'est une création continue. Ce serait peut-être un peu prétentieux, ou je ne sais pas. Mais...

0: Mais sinon, oui, je dirais dans les arrangements, par exemple, parce que je fais pas mal d'arrangements. Donc là, pour le coup, c'est vrai que je pars pas non plus d'une page blanche, mais il y a vraiment des moments où il faut écrire des transitions, etc. Et donc, il faut s'inspirer, bien sûr, du style du compositeur, etc. Et donc là, vraiment, c'est de la création. Et après, donc, les concepts aussi de direction musicale ou bien de programmation, là aussi, qui tournent autour d'un thème, qui tournent autour d'une histoire, là aussi, on pourrait dire que c'est de la création, et ça me plaît beaucoup, en fait, l'idée même d'un jour écrire de la musique de film ou d'écrire un opéra. Ça, c'est quelque chose qui m'intéresserait terriblement, parce que je pourrais, entre guillemets, maîtriser que ce soit l'histoire et la musique, le déroulé, la longueur, etc. Donc c'est sûr que c'est très, très intéressant, oui.
1: Comment vous définissez-vous comme un interprète, un instrumentiste, un traducteur ? Messager peut-être, je sais pas.
0: Je dirais le mot d'interprète est vraiment très intéressant parce que l'interprétation c'est vraiment dans le sens du traducteur en fait. C'est-à-dire que la musique est écrite, elle est magnifique, mais il faut encore la mettre, il faut encore lui donner vie, disons. Et ça, on le voit vraiment quand on écoute des grandes œuvres. Par exemple, une grande œuvre qui est jouée par un immense orchestre dans une magnifique salle, etc. On pourrait dire que c'est pas du tout la même œuvre qu'un orchestre d'étudiants qui le lit pour la première fois dans une salle de conservatoire. Et donc c'est ça qui est magique en fait avec notre métier, c'est qu'on peut vraiment donner vie au texte. Et lui donner quasiment une nouvelle signification, on pourrait dire, parce qu'il y a vraiment des interprétations qui sont tellement différentes qu'on se dit, en fait, il y a vraiment quasiment différentes versions de la même œuvre. Donc l'interprète, j'aime beaucoup ce mot, oui.
1: C'est le moment de la découverte du mois.
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1: Toute note commence quelque part. Tout son se déploie, grandit et se transforme en musique. La genèse de la musique, mais aussi le parcours du musicien, c'est ce que proposent Luis González Garrido et Orlando Bass dans leur premier album Genesis, au label Clart. Un disque autour de la musique française, avec du Poulenc, du Caplet, une sonate de Fernand de Cruc, et des créations pour saxophone et piano. Comme un écho aux origines de Luis, l'Espagne, par ses rythmes et ses couleurs, s'immiscent dans les mélodies françaises. Je vous propose le début de Crystal Seed de Fabien Waxman, dont le Do, la note principale, éclot comme un cristal.

0: C'est le moment question staccato. Donc, en gros, je vous pose des questions et vous me répondez vraiment ce qui vous passe par la tête. Sur quoi aimeriez-vous progresser ?
1: Le son.
0: Le son.
1: Le son, oui.
0: Pas le discours, du coup.
1: Le discours passe par le son, quoi.
0: Ouais. Une salle mythique dans laquelle vous voulez jouer ?
1: La Elbphilharmonie.
0: Donc, c'est à Hambourg.
1: À Hambourg, oui.
0: Pour les... ouais. Un orchestre avec lequel vous souhaitez jouer ?
1: L'Orchestre de Paris.
0: Un chef d'orchestre qui vous inspire ?
1: Klaus Makela.
0: Votre concerto pour violon préféré ?
1: C'est difficile. C'est entre Cacciatorian et Korngold.
0: Votre concerto pour violoncelle préféré ?
1: C'est difficile. Et Shostakovich numéro 1, peut-être.
0: Votre concerto redouté.
1: Beethoven, je pense. Beethoven, très très long. Pareil, histoire de discours, pour la mémoire aussi, parce que les cadences sont souvent très très denses, très virtuoses. Et puis, juste la pureté de cette musique. Voilà.
0: Il me semble qu'Alfred Schnittke, un compositeur, a écrit des cadences pour Beethoven.
1: Oui, mais je pense que c'est le concerto où il y a plus de compositeurs, même 500, ça écrit une cadence.
0: Ah ouais.
1: Enfin, c'est incroyable.
0: Et vous choisiriez quoi comme cadence alors ?
1: Celles de Kreisler sont juste tellement belles, tellement iconiques. On dirait quasiment des sonates d'Isaïe.
0: Votre routine pré-concert ?
1: Beaucoup de restrictions mentales. Donc de faire comme si c'était une journée normale, comme s'il n'y avait pas de concert, de vivre comme si tout allait bien, entre guillemets. Et manger équilibré, bien dormir, la sieste peut-être quand on peut, c'est très bien.
0: Et juste avant de monter sur scène, vous pensez quoi ?
1: Juste avant, être bien dans les doigts, avoir une bonne circulation. C'est très sportif quelque part. Et encore une fois, essayer d'aller sur scène avec un esprit, relâché et joyeux, disons. Parce que c'est vrai que souvent, c'est une grosse pression, c'est des années de travail, etc. Et donc, on le prend plus comme un fardeau, plus qu'autre chose. Quoi.
0: Et votre routine post-concert ?
1: Post-concert, il y a beaucoup de belles choses à faire après les concerts. Déjà, on est très joyeux souvent. Ou bien un restaurant avec les musiciens, avec le chef d'orchestre, si c'est le cas. Ou bien, de temps à autre, ça arrive souvent, on voyage le lendemain. Donc, ne pas se coucher trop tard, c'est très très bon pour l'hygiène de vie. Voilà.
0: Que peut-on vous souhaiter pour la suite ?
1: C'est difficile à dire, mais je dirais de trouver là où je suis le meilleur. Voilà, d'essayer de trouver sa voie sans forcer là où je... Voilà, d'essayer de trouver juste à quoi mes compétences pourraient être les mieux... mieux utiliser mes compétences, voilà.
0: Alors, on peut en ce moment vous retrouver sur scène avec Alex Vizorek, un humoriste français très apprécié. Et est-ce que vous avez d'autres projets, des concerts peut-être ?
1: Oui, bien sûr. Alors, j'ai plusieurs concerts en juin avec orchestre. Donc, je rejoue avec l'orchestre de la radio-télévision slovène cette année. Donc, le concerto de Tchaïkovski à Ljubljana et le concerto Sibelius avec le Qatar Philharmonique. Donc, si tout va bien, j'irai au Qatar. Et déjà pour découvrir et puis même voir un peu cette culture dont on parle tant. Ça sera à Doha. Et puis, je jouerai aussi sur le violon sur le sable. Donc, sur la plage cet été en juillet, fin juillet. Voilà.
0: Formidable. Merci à tous d'avoir écouté Luca Faolisi sur Fréquence Protestante. Merci à Rémi à la régie. Avant de nous quitter, Luca, pourquoi avoir choisi Stairway to the Stars par le quintet Antonio Ciacca ?
1: Parce que c'est, je dirais, mon standard de jazz préféré et que ça fait partie d'un album qui s'appelle Volare et Italian American Songbook. Donc c'est l'histoire d'un album qui se construit autour de l'influence italienne dans la musique américaine et dans le jazz, etc. Et ça me touche beaucoup parce que ça parle un peu aussi de mes origines, de mon père qui est venu en France dans une grande pauvreté avec mes grands-parents. mon grand-père qui travaillait dans les mines, ma grand-mère qui était femme de ménage. Et donc, c'est beau de voir que beaucoup, en fait, de classiques de jazz ont été écrits, en fait, ou co-écrits, co-composés par des Italo-Américains, enfants d'immigrés. Donc, c'est quelque chose qui me touche. Et Stairway to the Stars, c'est le cas aussi. Et on ressent un peu comme ça... entre les lignes, cette nonchalance italienne, etc., qu'ils ont ramené du pays. Et c'est vraiment une version magnifique, celle d'Antonio Chacca. Et je dirais, en plus, c'est un standard très sous-coté, que quasi personne, très peu souvent, les gens le réinterprètent. Et cette version, c'est la plus belle que j'ai écoutée jusqu'à présent.
0: Merci beaucoup.
1: Merci à vous.

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Bonjour à tous et à toutes, j'espère que vous allez bien. Aujourd'hui, nous allons entamer ensemble un nouveau cycle de recherche pour notre émission Plaisir d'écrire, qui a aujourd'hui bientôt 13 ans. J'aimerais aborder dans ce nouvel opus le thème de la création d'un point de vue spirituel et artistique. Il y a en effet de nombreux mots de vocabulaire tels que la révélation, l'apparition, la transfiguration, l'exaltation, qui peuvent tout aussi bien être vécus dans le domaine artistique que dans celui de la religion. L'acte créateur, qu'il soit divin ou humain, réunit dans une expérience sensible unique le visible et l'invisible, l'intime et l'universel. Il est cette force d'incarnation commune qui nous rappelle ô combien nous sommes porteurs d'un message absolu qui nous transcende, quelle que soit notre forme d'apparition au monde. Pour notre première émission, nous allons donc parler ensemble de révélation et faire la lumière sur un mot entier, incontournable et complexe qui traverse l'espace de l'art comme celui du sacré. Rencontre entre matérialité et immatérialité, il se découvre implacable, filiation de lumière et d'ombre originelle. En effet, révéler quelque chose au monde n'est pas un acte anodin, mais un acte premier, essentiel, un acte de création. La continuité du monde est rompue par un événement inédit et décisif. Révéler, c'est prendre le risque de montrer l'invisible en son endroit, mais aussi en son envers. De montrer la destruction qui anime la création et la création qui prépare la destruction. Révéler, c'est mettre au monde le secret d'un étrange paradoxe, pétri de vie et de mort, d'éros et de thanatos, d'amour et de trahison. Et c'est ce paradoxe vital dont nous allons parler aujourd'hui.

Révélation vient du verbe grec apokalypsis ou apocalypse, qui signifie découvrir, dévoiler, manifester. En général, nous entendons plutôt, ou nous préférons plutôt entendre, la révélation comme un miraculeux eureka lumineux qui soulève le voile des ténèbres pour nous montrer la lumière, la voie et la réponse. Mais les choses ne sont apparemment pas aussi simples que nous aimerions qu'elles le soient. Ce mot apportant les trésors de la connaissance semble passer malgré lui dans un premier temps par un labyrinthique cheminement obscur, de détours et d'épreuves, avant de laisser poindre la salvatrice clarté. La révélation se découvre apocalyptique, catastrophique, sorte de fulgurance bouleversante qui balaye d'un revers toutes les certitudes et croyances établies. Le masque tombe. Soudainement, on réalise avec stupeur que l'effondrement préside à l'accomplissement messianique de cette révélation chargée de mettre en lumière la vérité cachée. À cette catastrophe salvatrice, nous ne nous y attendions pas, ou peut-être que nous ne voulions pas nous y attendre, car d'un point de vue religieux, la révélation est liée directement à Dieu, à la lumière et la grâce. C'est l'expérience sensible d'une rencontre, d'une apparition unique, mais aussi d'un enseignement transmis par la parole inspirée d'être éclairée. Ne dit-on pas d'ailleurs des religions qu'elles sont révélées? Mais dans quelles circonstances se montrent ces vérités divines? Nous nous posons rarement la question et pourtant notre langage ne cesse de nous mettre sur la voie en travaillant le mot à sa racine originelle. Si la révélation est apocalyptique, l'acte qui l'engendre est tout aussi ténébreux, car « révéler » signifie à notre grande surprise « revoiler ». Simple jeu de mots ou acte manqué linguistique, cette étymologie vient mettre en lumière un paradoxe essentiel. Pour révéler, il faut revoiler. Pour voir la lumière, il faut mettre de la nuit. Pour mettre au monde, il faut une épreuve. Combien de mythes cosmogoniques racontent la naissance du monde par le chaos? Par une rupture, une séparation, un élan antagoniste, une lutte, une guerre, un déluge, pour pouvoir faire la paix, apaiser les dieux, construire un monde ou le faire renaître. Ce verbe « révéler » serait-il une passion paradoxale, celle d'un rapport de force entre deux natures qui se cherchent et se rencontrent dans un espace-temps où nous sommes au-delà des considérations morales humaines. Il existe dans notre histoire sacrée un personnage à même de nous éclairer sur ce paradoxe de la passion. Il est à lui seul toute cette ambivalence révélatrice et catastrophique. Il s'agit de Judas, l'ombre de Jésus, qui par son acte de trahison envers le Fils de l'homme, révéla le Fils de Dieu. Nous célébrons toujours le message symbolique de la passion christique, cette épreuve sacrificielle nécessaire, mais ne pourrions-nous envisager aussi de voir dans le rôle complexe de Judas auprès de Jésus une autre passion, cette fois-ci plus secrète, plus occulte, une passion de Judas. Le philosophe Georges Didier Berman écrivait « N'apparaît que ce qui fut capable de se dissimuler d'abord. Les choses déjà saisies en aspect, les choses paisiblement ressemblantes jamais n'apparaissent. Que faut-il donc à l'apparition, à l'événement de l'apparaissant? Il faut une ouverture unique et momentanée. Une ouverture à laquelle Jean-Luc Marion donnera de son côté le nom de miracle, car pour lui l'intervention de l'invisible dans le visible relève d'un miracle. Le miracle d'un retournement de fortune, d'un revirement de situation, d'un renversement des rôles? Renversement ou plutôt révolte, volte-face. Serait-ce là le terrible secret de la révélation? Se retourner pour affronter son ennemi ou son ami, trahir pour mieux révéler. C'est ce chemin biaisé que nous invite à prendre depuis le début ce terme de révélation. La dimension apocalyptique de ce mot est dans l'effondrement qu'il engendre vis-à-vis de nos certitudes, de ce que nous croyons savoir ou voir. C'est là le nœud du problème, dans cette ouverture de l'invisible dans le visible, qui se produit parce qu'il y a de la destruction, un mouvement brusque, soudain, éclatant, aveuglant, inimaginable. Jésus le dira lui-même. « Oui, oui, je vous le dis, l'un de vous me livrera. » Il sait déjà que l'invisible ne peut se montrer que par un bouleversement inattendu de situation. Il lui faut un acte violent pour accomplir son destin, un acte de trahison afin d'être révélé. Et Judas sera cet instrument divin qui honorera le pacte secret avec Jésus. Il recevra la bouchée, l'honneur,
qui le désignera comme étant celui qui doit accomplir l'ultime mission pour permettre aux Écritures de s'accomplir. Judas est symboliquement l'instrument de la révélation et de son incarnation. Il est ce frère de l'ombre qui permettra de mettre en lumière le Fils prédestiné. La révélation de Jésus ne peut être sans le revoilement obscur de Judas. Il faut une ombre à la lumière pour se montrer. Telle est la leçon à retenir. Le peintre Giotto, dans l'arrestation du Christ, sut très bien mettre en avant ce paradoxe, revoilé pour révéler. On y voit Jésus embrassé par Judas et son long manteau jaune, la couleur jaune symbolisant ici la trahison, évidemment. Ce manteau, qui cache et montre à la fois Jésus, signifie toute la dimension paradoxale du verbe « révéler ». Judas ne trahit pas le Fils de Dieu en embrassant Jésus, il trahit le Fils de l'homme. Le long manteau, qui cache le corps de Jésus, recouvre la chair, le corps de Jésus, pour ne laisser apparaître que sa tête, et d'une certaine manière l'Esprit divin. Le baiser de Judas est en réalité un biaisé du divin, permettant au Fils de l'homme d'abandonner son corps afin de devenir le Fils de Dieu. La trahison devient ici un acte religieux qui participe de la révélation. Le rôle de Judas est profondément ingrat, mais nécessaire. Il incarne cet acte de cacher pour mieux montrer. C'est parce qu'il y a un rideau et un lever de rideau que le spectacle commence. C'est parce qu'il y a un voile devant le soleil que nous pouvons le regarder en face. C'est parce qu'il y a un voile de Véronique qu'il y a portrait du Christ. C'est parce qu'il y a un voile du temple que celui-ci est fendu en deux par Dieu lui-même et qu'il y a révélation. Sans obstacle, sans voilement, sans question, sans trouble, pas de révélation. La révélation est passion, passage, souffrance, abandon, doute. Elle passe par une obliquité. J'entends par obliquité ce biais inattendu et révoltant. La révélation ne se fait pas sans cette épreuve de passage. Il est question de seuil à passer, de choix à faire et de décision à prendre. La bouchée que donne Jésus à Judas est en réalité une mission. Il lui demande de le trahir, de se révolter, de se retourner contre lui. « Est-ce moi, Rabbi ?» dira Judas dans l'Évangile selon Matthieu, et Jésus lui répondra « Tu l'as dit ». Le diable ne s'empare de Judas qu'après que Jésus lui ait donné la bouchée. Judas est tout aussi désigné que Jésus. La révélation a ici deux visages, ombre et lumière, éminence grise et éminence de lumière. D'ailleurs, la bouchée de Jésus n'est pas sans faire écho au baiser de Judas. L'un donne ce que le second lui rendra. Ils sont liés dans une filiation fraternelle secrète qui reconduira Judas à retourner à la poussière humaine, à commettre l'acte interdit, le suicide, afin que l'autre puisse devenir lumière divine et accomplir ce qu'il doit faire sans se compromettre. Comme vous pouvez le constater, le terme de révélation est donc beaucoup plus complexe qu'on ne le croit. La révélation est double, envers et en droit. Elle est paradoxe, trahison. Et révolte. Seul peut être révélateur celui qui a été absconditor, et en étant absconditor, il est déjà révélateur. En d'autres termes, seul celui qui est difficile à comprendre peut être le plus à même de manifester l'invisible. C'est par le scandale que la révélation se fait. La psychanalyste Julia Kristeva écrira d'ailleurs de la révolte qu'elle est le moyen le plus à même de reconduire vers l'invisible, car ce dernier ne peut se révéler sans une volte-face soudaine. Il faut un éclatement pour que la vérité soit. La dissemblance et l'invraisemblable côtoient ainsi la révélation et la passion christique, et celle de Judas est cette traversée de la dissemblance jusqu'à la révélation de la lumière. Avant de continuer plus en avant notre quête de révélation, j'aimerais vous lire un magnifique poème de Jules Supervielle sur la création du monde, qui se nourrit au commencement de l'obscurité pour advenir au premier jour.

Le chaos et la création, c'est Dieu qui parle. Je suis dans la noirceur et j'entends ma puissance faire un bruit sourd, battant l'espace rapproché. Alentour, un épais va-et-vient de distance me flaire, me redoute et demeure caché. Je sens tout se creuser, ignorant de ses bornes, et puis tout se hérisse en ses aspérités. Serais-je menacé par les flèches sans forme, de fantômes durcis dans de longs cauchemars? Mais non, tout se précise en moi-même. Je gagne. Je suis déjà la plaine au-delà du hasard. Et haussant tout ce noir, je deviens la montagne, et la neige nouvelle attendant sa couleur. Ah, que ne sombre point la plus grande pâleur, la cime qui m'ignore est déjà ma compagne, et que je cesse enfin d'être mon inconnu. Que la lumière soit. Maintenant que j'ai mis partout de la lumière, il me faudra pousser le ciel, loin de la terre. Et pour être sûr d'avoir tout mon espace, je ferai que le vent et les nuages passent, ainsi que les oiseaux qui viennent et qui vont, vérifiant les airs, la surface, le fond. Tout me supplie et veut une forme précise. Tout a hâte de respirer dans sa franchise et voudrait se former dès que je le prévois. Et ma tête foisonne et mon être bourdonne de milliers de silences, tous différents. Ce sont les voix de ceux qui n'en ont pas encore et qu'émande un nom pour aller de l'avant. Chacun son tour, le temps viendra pour tous d'éclore. Je vois clair, je vois noir, et non pas que j'hésite. L'un fera suite à l'autre et les deux si profonds que dans mon univers ils seront sans réplique. Et ce sera le jour et la nuit, l'horizon. Je vois bleu, et frangé de blanchissant des tours. Cela fuit sous mes yeux, et si j'y trempe un doigt, c'est salé. Cela va très loin et fait le tour. Je ne sais maintenant ce que je porte en moi. Mes yeux font de l'obscur et je cherche à mieux voir. J'ajuste mon regard, la chose se précise. Elle n'a qu'un seul corps, une espèce de tronc. Mais le ciel dans le haut en branche le divise, porteuse d'équilibre et de confusion, et je songe au plaisir de s'étendre dessous. Arbre, venez à moi puisque je pense à vous. Vous vous accrocherez à la terre fertile et ne ressemblerez à l'homme que par l'ombre. Vous qui m'ignorerez de toutes vos racines ne saurez de moi que le vol des colombes. Parfois je ne sais rien de ce qui va venir et je vois devant moi quelques vieux souvenirs devenus plantes ou pierres ou fraîcheurs qui se posent, même ce que je fis pensant à autre chose. Cela tombe de moi comme un fruit oublié, mais toujours reconnu et jamais renié. Soudain, je vois petit, cela porte un fardeau. C'est noir, c'est courageux, l'une précédant l'autre. Et le temps d'y penser, c'est déjà la fourmi. Va, ton chemin, je viens de te donner la vie. Je viens de te donner la vie. Voici la finalité de cette révélation qui germe dans cette obscurité dérangeante au point d'être oubliée. Vous qui m'ignorerez de toutes vos racines ne saurez de moi que le vol des colombes. Voici la création. Une création apparue du chaos, jaillie d'une matrice infernelle où tout est en devenir, dont les artistes connaissent aussi les secrets. Ce sont les silencieux intercesseurs entre le visible et l'invisible. Comme nous allons le voir après cette courte pause musicale en compagnie d'un extrait de la symphonie numéro 9, dite du Nouveau Monde, composée par Dvorak.

C'était la symphonie numéro 9, dite du Nouveau Monde, composée par Dvorak pour Fréquence Protestante. Nous revoici ensemble pour notre émission Plaisir d'écrire sur le thème de la révélation. Comme nous le disions juste avant, la révélation naît donc de l'abîme. Elle est un savant mélange d'obscurité et de lumière. Une formule magique que les créateurs se partagent entre eux. En effet, nos artistes connaissent bien cette création venue du chaos, cet acte de faire exister quelque chose qui n'existait pas avant. Ils travaillent aussi avec la dissemblance qu'ils modèlent au gré d'une idée, d'un geste, d'un outil. Ainsi, une pierre autrefois bloc devient-elle un instant de grâce pour le regard. Les artistes participent de la révélation. Paul Ricoeur disait que la fonction de révéler se rapprochait de la poétique, comme si l'artiste avait un privilège et un rôle à jouer dans cette révélation. Il est vrai que l'artiste en lui-même possède la capacité de nous montrer ce que nous n'avions pas vu. Il a une force oratique. Par son détachement des réalités, il est plus enclin à nous dévoiler un autre monde. C'est une révélation intérieure, une révélation qui touche à l'idéalisme. Paul Klee disait « L'art n'imite pas le visible, il le rend visible. » La littérature est aussi révélation. Par l'affect qu'elle produit à la lecture, elle nous révèle à nous-mêmes. Je pense notamment à l'œuvre de Romain Gary qui nous parle de la vie, de la mort, de l'amour. Avec une telle vérité, une telle mise à nu de l'âme, que nous grandissons au fil des pages avec l'histoire. L'autobiographie est elle aussi révélatrice de la vie des auteurs et des personnages. L'art a pour vocation de révéler, mais en revoilant une part de nos habitudes visuelles. Vous constaterez, avec toutes ces réflexions, que l'acte de revoiler pour révéler s'applique à tous les domaines qui concernent la création. L'artiste est un Judas qui recouvre le monde pour mieux nous en montrer l'invisible. Il pratique le flou artistique, le voile artistique, pour laisser apparaître cette résonance intérieure spirituelle si chère à Kandinsky. Peut-on alors parler d'extase artistique, de transfiguration artistique? Souvenons-nous, Dieu dit à Moïse qu'il lui apparaîtrait dans une nuée, cette même nuée qui se fit aussi épaisse qu'une tente pour recouvrir Marie. Moïse, descendu du mont Sinaï, portant un voile tant l'éclat de son visage baigné de lumière divine était insoutenable. De nubès à nubéré ou de nuée à voilée, il n'y a qu'un pas étymologique. Voiler serait-ce diviniser? Nous finirons cette émission sur ces dernières paroles. Comme vous avez pu le découvrir, la révélation n'est donc pas un terme aussi transparent qu'il n'y paraît, mais c'est ce qui la rend très intéressante. La nuit y fait son œuvre. Voilà, j'espère que vous aurez passé un agréable moment en ma compagnie, et je vous dis au 29 juillet à 13h15, et je vous souhaite une excellente journée. À bientôt.

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0: Bonsoir à tous. C'est un véritable bonheur, ou comme l'aurait dit Oriane de Guermantes, un bonheur véritable, que de recevoir Micheline Cellier. Spécialiste de littérature française, Micheline Cellier est la co-autrice d'un volume consacré à André Chanson, et c'est bien à André Chanson que nous allons dédier cette émission. Bien sûr, dans un premier temps, nous allons parler du parcours de notre invitée, Micheline Cellier, professeure de lettres, a beaucoup de choses à raconter de son propre chemin. Mais nous dirons un certain nombre de choses à propos d'André Chanson, écrivain cévenol, auquel le Carré d'art de Nîmes consacre une gigantesque exposition, exposition bien méritée, puisqu'il s'agit, selon votre serviteur, d'un des plus grands écrivains du siècle dernier. Micheline Cellier, bonsoir.
1: Bonsoir.
0: Merci beaucoup de nous accueillir et de nous parler d'André Chanson, sa vie, son œuvre, comme on dit parfois de manière triviale, mais avant tout, j'aimerais quand même que vous nous parliez de vous. Lorsque je dis à nos auditeurs que vous êtes professeur de lettres, est-ce que je vous résume bien? Il me semble que lorsqu'on est professeur de lettres, on est d'abord amoureuse ou amoureux de la littérature.
1: Absolument, absolument. Oui, tout à fait. Je suis amoureuse de la littérature et c'est vrai que je me suis intéressée à Chanson d'une manière un petit peu anecdotique parce que c'est mon mari qui, alors que je cherchais un auteur auquel consacrer ma thèse, m'a conseillé de lire Rooks-le-Bandit. J'ai lu Rooks-le-Bandit et je suis tombée dans la marmite. C'est-à-dire que là, je me suis dit, oui, il y a quelque chose d'important. Il y a des valeurs, il y a un style, enfin j'ai été vraiment attirée et j'ai ensuite lu ensuite la suite de l'œuvre de Chanson et bien sûr cela a été tout à fait confirmé. Vous voyez, j'ai fait ma thèse en 1998 et je suis toujours là à parler d'André Chanson, donc
0: Voilà.
1: avec une grande fidélité.
0: Oui, voilà, c'est André Chanson, c'est ce que l'on appellerait un écrivain qui gagne à être connu et que l'on gagne à connaître. Il est
1: Et à
0: à la
1: lire.
0: fois
1: Et à lire.
0: célèbre et méconnu. C'est une chose dont on dira un petit mot tout à l'heure, hein, mais avant cela, donc, puisque vous avez amorcé votre thèse sur Chanson à un moment donné de votre vie où vous vous interrogez, mais où vous ne le connaissiez pas encore, et remercions votre mari au passage d'avoir eu cette belle proposition, disons quelques mots de Micheline Cellier. Enfant, étiez-vous d'emblée attiré par la littérature?
1: Oui, absolument. J'ai toujours été une très très très grande lectrice. J'ai toujours adoré la littérature et ce n'est pas du tout un hasard si j'ai choisi en effet la carrière des lettres. Et ensuite, je suis devenue, après le collège, le lycée, la thèse, j'ai fait également la biographie d'André Chanson. Et puis après, j'ai fait une carrière à ce que l'on appelait avant l'UFM, qui est devenue l'ESPE, puis l'INSPE, c'est-à-dire la formation des enseignants. Voilà.
0: Alors, vos parents vous ont-ils transmis ce goût des lettres ou bien l'avez-vous d'emblée ressenti pour vous-même et par vous-même?
1: Alors, pas vraiment, étant donné que mes parents ont disparu quand j'étais très très jeune, et donc j'ai été élevée effectivement par un oncle et par une tante qui ne m'ont pas particulièrement transmis les lettres, mais comme il y avait de grandes plages de tranquillité et de repos pendant mon enfance, je puisais dans la bibliothèque et je lisais, je lisais, je lisais. Voilà.
0: Il
1: Je tiens à
0: m'arrive
1: dire
0: de...
1: d'ailleurs.
0: Pardon, allez-y, je vous en
1: Vous en
0: prie.
1: prie. Et je tiens à dire d'ailleurs que dans ma famille, il y avait en fait les deux branches, c'est-à-dire qu'à la fois, j'avais toute la famille paternelle qui était protestante et toute la famille maternelle qui était catholique. Et il se
0: Ah,
1: trouve
0: dites
1: qu'après la
0: donc.
1: disparition de mes parents, nous avons été élevés, ma sœur et moi, par la famille catholique et que nous avons perdu, tout contact avec la famille protestante. Et je me demande tout de même, après tant d'années passées sur André Chanson,
0: Oui.
1: s'il n'y a pas d'effet, quelque chose qui me raccroche à cette branche paternelle, qui était quand même si importante.
0: Une sorte de retour aux sources par la littérature.
1: Peut-être bien, ça peut expliquer en effet à quel point l'œuvre de chanson m'a accroché, m'a parlé.
0: De quel département veniez-vous?
1: Je suis de Lirou, je suis montpelliéraine.
0: Montpellier, très bien, très bien. Grande ville, évidemment, qui s'est tant développée à partir de la fin des années 70. Il fut un temps où la grande ville du Languedoc-Roussillon était Nîmes et le basculement
1: Ah,
0: s'est fait sous l'impulsion d'un
1: oui.
0: célèbre député-maire
1: Tout à
0: qui a
1: fait, tout à
0: eu
1: fait.
0: bien de
1: Tout à fait.
0: l'énergie, bien de la
1: Oui.
0: puissance, n'était un tempérament fougueux qui lui a parfois fait dire des bêtises. C'était, je crois qu'on peut dire que Georges Frêche a été un grand élu local, soit dit
1: Oui,
0: entre
1: c'était un
0: parenthèses.
1: grand élu local et Montpellier était une ville universitaire. Mais c'est vrai qu'il y a toujours eu une espèce de concurrence entre Nîmes et Montpellier. Qui est tout à fait, qui est un petit peu amusante, mais bon,
0: Voilà,
1: parfois.
0: voilà. Alors, Micheline Cellier, un dernier mot de votre enfance. J'ai coutume de dire qu'il y a au fond deux rivières à l'origine des choses. La rivière de Jules Verne et celle d'Alexandre Dumas. À laquelle vous rattachez-vous?
1: Peut-être Jules Verne, peut-être Jules Verne.
0: Peut-être. Ça veut dire qu'il y en a
1: Peut-être.
0: plein d'autres, au fond.
1: Voilà,
0: Quand
1: sans
0: je dis qu'il
1: doute.
0: y a deux rivières, je dis une bêtise, non? C'est ça?
1: Non, non, mais oui, peut-être qu'il y a plusieurs courants tout de même.
0: Ah, voilà, il y a plusieurs
1: Oui,
0: courants,
1: sans
0: plusieurs...
1: doute, sans doute.
0: Voilà, plusieurs demeures dans la maison du père,
1: Tout
0: c'est
1: à
0: ça?
1: fait, tout à fait, on peut le dire ainsi.
0: Alors, vous avez beaucoup lu, et cette familiarité avec la littérature vous a conduite, vous nous l'avez dit, à passer les concours d'enseignement et à transmettre. Transmettre aux élèves d'abord, transmettre aux professeurs des élèves ensuite. Cette notion de transmission, avez-vous perçu un changement dans son orientation? Il me semble qu'il y a, je dirais, encore une solide quarantaine d'années, pour ne pas dire 45 ans, la transmission se faisait selon des méthodes classiques. Le maître ou la maîtresse parle, les élèves écoutent, transcrivent, apprennent et montrent ensuite s'ils ont appris et compris ce qu'on leur a dit ou pas. Depuis 45 ans, les choses ont évolué. Quel regard portez-vous sur les changements de la pédagogie en France?
1: Je pense que c'est un bien, en effet, que cela ait évolué. Il me semble, en effet, qu'il y a une appropriation des savoirs et des connaissances qui passe par, non pas l'apprentissage par cœur, non pas par une transmission qui serait comme cela de haut en bas et particulièrement verticale du prof vers l'élève, mais quelque chose qui est de l'ordre d'abord de la co-construction des apprentissages entre les enfants, et puis quelque chose qui va se faire d'une manière un petit peu plus constructive. En fait, c'est vraiment le terme. Hein, c'est-à-dire que ce n'est pas descendant, mais quelque chose qui est beaucoup plus intériorisé, qui est beaucoup plus de l'ordre de la réflexion, même si parfois il peut y avoir en effet quelques petites dérives. Hein, il est quand même important en effet que l'enseignant enseigne. Hein,
0: Oui,
1: il a toute sa place, il a toute sa place,
0: il
1: bien
0: sait les
1: évidemment.
0: choses que les élèves ne savent pas encore.
1: Bien entendu, c'est la transmission des savoirs. C'est la transmission des savoirs.
0: Alors, l'autre difficulté, enfin, la difficulté majeure qui se pose aux enseignants dans ce nouveau contexte, c'est évidemment le maintien de la discipline, l'exercice de l'autorité et de la discipline. Comment faire? Lorsque le maître parlait, jadis, il pouvait toujours dire, écoutez, taisez-vous, c'est moi le chef, je caricature évidemment, et si vous ne vous taisez pas, on va vous sanctionner. Avec cette nouvelle méthode, l'exercice de l'autorité peut se pratiquer de façon plus subtile, mais aussi plus difficile, non?
1: Beaucoup plus difficile, c'est vrai, et puis le public a changé. Hein, le public a changé, c'est-à-dire les élèves sont beaucoup plus divers qu'ils ne l'étaient. Le rapport aux parents également a changé parce qu'il y avait en effet une considération à l'égard des enseignants, aussi bien des professeurs des écoles que des professeurs des collèges et des lycées. Et cette considération a quand même diminué. Donc il y a davantage de conflits entre les élèves, davantage de conflits parfois entre parents et enseignants. Et tout cela, bien sûr, est tout à fait dommageable. Cela dit, pour être allé beaucoup dans des classes et avoir observé beaucoup de leçons, il y a quand même toujours une atmosphère très détendue, même s'il y a certains cas dont fait état la presse, en effet, qui nous paraissent tout à fait...

0: C'est
1: Alors, ils
0: ça.
1: maintiennent effectivement leur mission d'éducation, mais
0: Voilà.
1: c'est une tâche qui est très rude et qui, comme vous le dites, a changé, le métier a changé. Tous les enseignants le disent, hein, même ceux qui vont partir bientôt à la retraite disent, oui, il y a 20 ans, c'était différent. Mais il y a tout un ensemble, il y a un contexte socio-économique et également, bien sûr, les élèves et le rapport aux parents, comme je le disais. Les
0: Professeur de
1: parents.
0: lettres et amoureuse de la littérature, avez-vous repéré des changements non seulement dans la transmission, nous venons d'en parler, mais dans le choix des écrivains qui
1: Dans le
0: sont
1: choix des écrivains que l'on enseigne, vous
0: que
1: voulez
0: l'on
1: dire?
0: enseigne aux élèves,
1: Que l'on
0: pardon.
1: enseigne, non, pas vraiment. Il y a quand même toujours la grande tradition.
0: Ah
1: Hein,
0: oui.
1: nous sommes toujours, il y a les programmes d'abord, et les
0: Oui.
1: programmes sont toujours faits en fonction, bien sûr, des grands noms de la
0: Ah.
1: littérature.
0: Ah.
1: Donc pas de changement majeur. Alors bien sûr, il y a la littérature de jeunesse.
0: Mais ça, c'est
1: Une
0: formidable.
1: entrée, voilà, qui a fait une entrée absolument remarquable
0: Ah.
1: et qui est un apport formidable. Et c'est vrai que j'ai beaucoup travaillé sur la littérature de jeunesse parce que j'enseignais, je formais les enseignants du premier degré. Donc j'ai beaucoup travaillé là-dessus. Et en ce qui concerne le collège et le lycée, c'est vrai qu'il y a une ouverture au genre, par exemple au genre policier, au genre fantastique,
0: Ah
1: hein,
0: oui.
1: que nous n'avions pas précédemment.
0: Ah
1: Mais
0: oui,
1: au
0: je me
1: lycée,
0: souviens avec émotion de la tête de notre professeur de français lorsque j'étais en classe de troisième. Je ne vous dirai pas en quelle année parce que les auditeurs vont me trouver préhistorique, mais la tête du professeur lorsqu'un de nos camarades lui a proposé que nous lisions Lovecraft,
1: ah,
0: écrivain
1: oui.
0: américain de
1: Eh
0: littérature
1: oui.
0: fantastique et peu,
1: Eh oui.
0: il faut le dire, assez peu joyeuse. Eh bien, aujourd'hui, ce genre, je crois, est étudié même au lycée, hein.
1: Ah oui, tout à fait. Et le roman policier aussi, qui était considéré comme mauvais genre pendant longtemps et qui ne l'est plus.
0: Oh,
1: Qui ne l'est
0: tiens,
1: plus.
0: qu'est-ce qu'on enseigne dans Simenon, j'imagine, non?
1: Oui, bien sûr, un petit peu Simenon. Mais quand même, ça c'est plutôt pour le collège. Mais au collège, on continue à travailler Cyrano de Bergerac. Vous voyez, donc voilà, nous sommes toujours, bien
0: Voilà,
1: sûr,
0: voilà.
1: dans les grandes tirades
0: Bravo.
1: d'Edmond Rostand.
0: Oui, voilà. Non, mais je me réjouis que vous puissiez le dire, car cela claque le bec d'un certain nombre de gens qui pensent que tout fiche le camp, que
1: Oh
0: l'éducation
1: non, pas du tout.
0: nationale ne fait plus son
1: Pas du tout.
0: travail,
1: Pas du
0: etc.,
1: tout. Pas
0: etc.
1: du tout. Pas du tout. La grande littérature est toujours enseignée et bien enseignée.
0: Eh bien voilà, cela devait être dit. Merci
1: Ok,
0: de le dire,
1: c'est dit.
0: Micheline Cellier. Alors cette rencontre avec André Chanson, par le truchement de votre mari, vous avez lu Roux le bandit. Alors un petit mot pour nos auditeurs qui ne connaissent pas André Chanson, je serais tenté de dire les Vénards, parce qu'ils vont découvrir Chanson grâce à vous et grâce à
1: C'est
0: cette
1: vrai,
0: émission.
1: c'est vrai. C'est vrai. Ils ne connaissent pas André Chanson et c'est tout à fait dommage. Vous dites qu'il est à la fois célèbre et méconnu, mais c'est tout à fait cela et il mérite d'être découvert ou d'être redécouvert. Et les éditions Alcide par Yann Cruvelier fait un gros travail justement de
0: Voilà.
1: réédition. Il faut
0: J'allais
1: d'abord
0: en parler, mais vous faites
1: éditer.
0: très bien de citer cette maison d'édition. Dites-en un mot tout de suite, puisque vous en avez l'élan.
1: Oui, parce qu'en fait, il faut que Chanson, pour qu'il soit lu, il faut qu'il soit édité. Dans les années 2000, nous avions fait 3 tomes d'Omnibus, édition Omnibus. Et effectivement, c'était 3 tomes qui permettaient, au fond, de rassembler l'ensemble de l'œuvre de Chanson, à la fois sur tout l'aspect Cévenol, mais également la suite Camisarde, et puis quelque chose qui est méconnu, qui sont toutes les œuvres relatives à la guerre. Mais ça date effectivement d'il y a 25 ans. Et Yann Cruvelier s'est lancé dans la réédition des œuvres de chansons, en commençant bien entendu par Roux le bandit. Alors vous savez, il y a la prononciation de Roux change. Hein, vous
0: Ah,
1: avez entendu
0: j'aime que
1: dire
0: vous disiez
1: Roux.
0: Rousse le bandit,
1: Voilà,
0: c'est
1: hein, c'est ça.
0: formidable.
1: Je dis parfois Roux le bandit, tout simplement, vous savez pourquoi? C'est
0: Non.
1: parce que Roux le bandit, en fait, c'était une histoire vraie d'un certain déserteur qui s'appelait Alfred Roux, et il se trouve que ce déserteur a fini sa vie dans une maison de santé à Anduze, dont j'ai connu le directeur, et quand j'ai connu le directeur,

0: La première question que j'ai posée, c'est comment Alfred prononçait-il son nom? Et le directeur m'a dit Roux, évidemment.
1: Ah,
0: Voilà. Mais à la
1: formidable.
0: française, on dira roux. Et il y a actuellement une traduction de roux bandit. Et en provençal, on dit rousse. Voilà. Parce
1: Ah,
0: que le X n'existe
1: d'accord.
0: pas. Donc, vous voyez, entre roux, roux et rousse, hein, nous sommes sur une hésitation, sur la prononciation.
1: C'est merveilleux, car la prononciation dit d'où l'on vient, quelle tradition se rattache, enfin, tout ça, c'est tout à fait merveilleux, tout à
0: Mais
1: fait
0: c'est important pour chanson,
1: merveilleux.
0: l'ancrage.
1: Mais
0: Mais
1: bien sûr.
0: lui-même, dans les émissions de radio, prononçait quand même roux. Alors, pour reprendre mon propos, Yann Crevelli a commencé, bien entendu, par la réédition de Roux, le bandit, on va dire roux.
1: Oui, oui.
0: Ensuite, les hommes de la route, il a continué avec la superbe. Et là, donc, il y a ce joli livre qui s'appelle Résister, qui est une sorte de biographie illustrée qui nous permet, en effet, de reprendre l'ensemble de
1: Oui.
0: l'itinéraire de chansons.
1: Alors évidemment, nos auditeurs connaissent André Chanson et je ne voudrais pas que la remarque précédente déchaîne les appels téléphoniques. Quoi, sur fréquence protestante, vous pensez qu'on n'a jamais lu Chanson? Mais oui, je sais
0: Eh
1: bien que
0: oui.
1: le public protestant reste fidèle à ses classiques. Mais je reviens à ma question, chère Micheline Cellier, quand vous avez ouvert Roux le bandit et que vous en avez lu les premières lignes, quelles sensations vous sont venues à l'esprit et au cœur?
0: Une voix, une voix. Je me suis dit, j'ai entendu l'auteur, j'ai perçu en effet des valeurs. Le style m'a énormément plu, ce style qui est effectivement très dégraissé,
1: Oui.
0: qui est simple, qui est convaincant. Chanson était un tribun quand on l'entend parler. Il a effectivement une conviction qui passe, et quand il écrit, c'est pareil, c'est pareil.
1: C'est
0: Donc,
1: un homme d'abord, vous diriez de lui que c'est d'abord un homme de conviction?
0: ah oui, tout à fait, un homme de conviction, c'est cela, et d'ailleurs, c'est un des chapitres du livre, les convictions de l'auteur. Oui, effectivement.
1: J'aime ce terme qui s'oppose au terme de valeur. Au fond, les valeurs, ça monte, ça descend. Hein, à la
0: Oui,
1: bourse, on sait que les
0: oui, oui.
1: valeurs montent et descendent et qu'elles font l'objet de spéculations. Autrement dit, on pourrait prendre cette obsession contemporaine pour le terme valeur avec quelques précautions. En revanche, les principes et les convictions soulignent un ancrage, un attachement et au fond, une fidélité, non?
0: Oui. C'est le terme de fidélité qui me semble aussi tout à fait caractéristique de la vie et de la pensée de chansons. Des convictions profondes, acquises très très très jeune, et qu'il a maintenues comme cela pendant tout le siècle. Et ce n'est pas un hasard si l'exposition qui est actuellement à Carré d'Art s'appelle aussi Itinéraire d'un humaniste
1: Oui, vous avez
0: au
1: raison de le
0: XXe siècle.
1: souligner, vous avez raison de le
0: Oui,
1: souligner.
0: un humaniste,
1: Itinéraire
0: c'est-à-dire
1: d'un
0: que
1: humaniste,
0: quelqu'un
1: oui.
0: qui est très très proche en effet de l'homme. En fait, c'est sur la tombe de Roger Vitrac qui parle du surréalisme en disant que parfois il a vu son ami s'éloigner comme cela d'un certain marécage et des. Enfin, il a vraiment des mots très très durs pour le surréalisme. Il dit, moi, j'ai fréquenté des régions où il y avait des hommes. Des régions fréquentées par les hommes. Et je crois que c'est cela qui me semble aussi important, et une espèce de fil directeur tout au long de son œuvre et de sa vie.
1: Trop jeune pour participer à la Grande Guerre,
0: Oui.
1: il, pour cette raison peut-être, était secoué par les bouleversements esthétiques provoqués par le surréalisme, lesquels bouleversements sont sans doute liés quand même à
0: Bien
1: cette
0: sûr.
1: première guerre, hein, je parle
0: Bien
1: sous
0: sûr.
1: votre contrôle, mais
0: Bien sûr,
1: on
0: bien
1: le
0: sûr.
1: voit dans le domaine de la littérature, de la poésie, mais aussi de la peinture, on le voit en France, mais aussi en Allemagne. Hein.
0: Tout à fait. Chanson est née en 1900, donc il a été la première génération épargnée par la guerre.
1: Oui.
0: Et bien entendu, il ne l'a pas perçu comme l'a perçu un Jean Guénot qui est né en 1890, un Giono qui est né en 1895, et les surréalistes, puisque Breton, c'est 1896. Et bien entendu, toutes ces personnes qui ont vécu la Première Guerre mondiale ont connu ce vécu effractif, paroxystique de la guerre, que Chanson n'a connu que bien plus tard, quand lui-même s'est engagé. Mais pour autant, Chanson disait que la guerre avait été l'horizon traumatique de sa jeunesse, et que même si de 14 à 18, puisqu'il avait 14 ans hein, quand la guerre a éclaté,
1: Et
0: et
1: oui.
0: continuait à faire ses études, il avait quand même une impression d'anéantissement, c'est-à-dire quelque chose qui était très noir. Il disait au fond, nous sommes arrivés à la conscience. Et nous ne voyons que la mort autour de nous.
1: Et oui, c'est une
0: Mais il
1: chanson.
0: n'a pas subi, comme les surréalistes, en effet, cette guerre épouvantable et cette hécatombe de 14.
1: Michel Cellier, nous n'allons pas faire notre petit Sainte-Beuve, comme on dit quand on sait qu'on va le faire quand même, hein, de façon un peu malicieuse. Mais enfin, disons quelques mots de l'enfance de Samson. Il a eu une enfance à la fois très belle, lumineuse et très triste, parce qu'il avait, il y a comme ça la menace du déclassement social en permanence, non?
0: Alors, en permanence, mais on va dire quand
1: J'exagère
0: même que jusqu'à
1: peut-être.
0: 14 ans, et à 14 ans
1: Oh.
0: s'arrête l'autobiographie, le chiffre de nos jours, jusqu'à 14 ans, il a eu quand même une enfance qui est très belle. C'est vrai que son père était, comme il disait lui-même, un industriel malchanceux, c'est-à-dire quelqu'un qui faisait des affaires et toutes les affaires périclitaient au fur et à mesure. Donc, il a vécu dans une certaine insécurité financière, mais ça, c'était effectivement quand il était à Alès, qui était une ville minière, et il
1: Oui.
0: disait, est-ce que j'oserais le dire, les Alésiens vont peut-être me taper sur les doigts, il disait qu'en effet, c'était une ville où l'on vous tapait sur le portefeuille pour savoir qui vous étiez. Donc, vous voyez, c'est un jugement quand même qui était très, très
1: Très
0: dur.
1: dur, oui.
0: Voilà, mais pas face à Alès, il y avait le Vigan. Au Vigan, il y avait la grand-mère. Donc, c'est pour ça que l'enfance est très, très belle. Parce
1: Voilà.
0: qu'il y a l'éblouissement premier de l'Igual, et puis il y a ce personnage de la grand-mère qui va lui donner le protestantisme, qui va lui donner l'histoire des Camisards, et il y a effectivement une espèce d'emboîtement où se raccordent tous les fils, et c'est l'enfance, la famille, le paysage, l'histoire et la religion. Donc jusqu'à 14 ans, il a vécu finalement dans une espèce de durée immémoriale qui a été brutalement interrompue en 14 par l'irruption de ce temps collectif qui était celui de la guerre, effectivement, qui va provoquer des bouleversements à la fois familiaux et sociaux.
1: Pillau, d'écrivain, dont le plus jeune est Pagnol, c'est-à-dire Giono, Samson, Pagnol. On voit bien ce qui, dans la France qui se situe au nord de la Loire, peut paraître les rapprocher de manière intime. Mais nous qui nous intéressons à leur œuvre avant tout, et qui, grâce à vous, apprenons la vie de Samson, nous voyons bien ce qui les distingue et les sépare. Giono est un homme de la solitude, d'une forme d'intériorité viscérale. Le plus jeune Pagnol s'inscrit vraiment dans une république laïque et au fond dans un apprentissage intimement lié à l'école républicaine. Samson est encore ailleurs. Est-ce que je me trompe,
0: Oh,
1: Micheline
0: non,
1: Sévigné?
0: je rapprocherais plutôt Chanson de Pagnol. C'est également l'ascension par la République et par l'école. Non, non,
1: D'accord.
0: je pense que je le ferai ainsi.
1: D'accord.
0: Et ensuite, bien sûr, il a choisi d'autres voies grâce à un professeur
1: Oui,
0: d'histoire et faire
1: il y
0: l'école
1: a
0: des Chartes.
1: aussi ce qui distingue, me semblait-il, en vous écoutant tout à l'heure, Samson de Pagnol, c'est cette mémoire familiale,
0: Ah
1: cette lignée qui le fait ressentir en lui toute l'histoire des Camisards, des protestants, etc. Il ne me
0: oui,
1: semble pas que chez
0: non,
1: Pagnol cette
0: non, non,
1: conscience soit à l'œuvre.
0: Absolument, mais je pensais, je croyais que vous parliez de l'évolution et de l'école et de la formation première. La
1: Ah oui,
0: formation
1: pardon,
0: première, nous
1: pardon.
0: sommes bien, en effet, dans cette même
1: Commune.
0: logique.
1: Oui, merci.
0: Mais en effet, il y a pour Chanson cette mémoire collective cévenole qui est extrêmement importante et qui s'allie, il y a une alliance entre la mémoire familiale, puisque effectivement il y avait eu un galérien dans la famille, et c'est la grand-mère qui va transmettre cette mémoire qui était une mémoire blessée, qui correspond bien sûr à la mémoire collective cévenole. Chanson va y être extraordinairement attachée et toute sa vie. Il va rester en effet sur ces éléments. Même.
1: Samson n'est pas seulement un écrivain, c'est aussi un homme de l'université et du prestige académique. Alors j'aimerais que vous nous disiez de quelle manière il a, j'allais dire bifurqué, le terme pourrait paraître péjoratif, disons prolongé ses études.
0: Comment il a prolongé ses études? Donc il est parti de cette école, l'école de tout le monde, comme il disait, c'était l'école de tout le monde.
1: Beau.
0: Puis il a fait sa rhétorique et sa philosophie à Montpellier, et sur les conseils d'un professeur, il est allé faire l'école des chartes. Très intéressé par l'histoire. Et il va sortir archiviste, paléographe, faire sa
1: Magnifique.
0: thèse avec Camille Julian, et puis ensuite faire la carrière que nous connaissons et qui est une carrière tout à fait prestigieuse.
1: Et oui, est
0: Et
1: tout à fait ouverte aux formes les plus diverses de l'art. Il n'est pas seulement un écrivain, c'est un homme qui a été conservateur, je crois conservateur adjoint hein, au château de Versailles. Quand même,
0: oui.
1: qu'on y songe, un descendant de galériens au château du Roi Soleil. C'est pas mal,
0: Oui,
1: ça.
0: ah oui. Et d'ailleurs, il y a une caricature de la revue Gringoire d'extrême droite qui, bien
1: Horrible
0: entendu,
1: revue.
0: était entièrement contre Chanson. Et dans cette caricature, on voit Chanson mettre une corde autour de la statue équestre de Louis XIV, essayer de déboulonner. Et il y a écrit en dessous, en légende, même pas la reconnaissance du ventre.
1: Oh là là, c'est
0: C'est-à-dire
1: horrible,
0: que
1: c'est
0: Chanson
1: horrible.
0: est effectivement un conservateur adjoint et en même temps considéré comme un révolutionnaire qui veut déboulonner
1: Oui, c'est ça,
0: Louis
1: oui.
0: XIV. Donc en 1933, il est conservateur adjoint du château de Versailles et ce n'est qu'à partir de 1945, après la guerre, qu'il deviendra conservateur du Petit Palais pour ensuite, de 59 à 71, intégrer les archives de France. Donc, c'est une question que je m'étais posée en tant que biographe.
1: Oui.
0: C'était, mais comment ce petit Cévenole est-il arrivé à avoir un itinéraire aussi formidable?
1: Ben oui.
0: Parce qu'il y a eu un ascenseur prodigieux, hein,
1: Oui.
0: depuis ses parents qui étaient très cultivés, mais qui n'étaient pas fortunés, qui faisaient partie de la petite bourgeoisie, et puis par le biais des études, mais également bien sûr des réseaux de sociabilité. On sait très bien qu'il y a l'ancrage familial, mais il y a également tout ce qui va se construire au fur et à mesure de la vie,
1: Mais oui.
0: jusque à un poste aussi important que directeur général des archives de France.
1: C'est énorme, c'est énorme. Il a
0: C'est
1: été
0: énorme.
1: proche de Daladier
0: Très.
1: grâce à son livre Roux le bandit. Alors ça, je trouve ça merveilleux. Parce
0: Eh
1: que
0: oui.
1: on pourrait dire que Daladier l'a choisi parce qu'il cherchait un collaborateur et que la haute fonction publique de l'époque lui glissait le nom de Chanson. Pas du tout, c'est qu'il a lu Roux le bandit. Ça, c'est magnifique, non?
0: Eh oui. Oui. Oui, ben, il faut croire que Daladier a fait comme moi et qu'il a entendu sa voix.
1: Et voilà. Hein.
0: Il a dû entendre sa voix parce qu'il a lu Roux le bandit en une soirée. Il a convoqué le jeune homme le lendemain et Chanson est ressorti avec le poste de chef adjoint de son cabinet.
1: Ce qui fait qu'on peut dire que Samson a été assez proche du Front populaire par l'intermédiaire du Parti
0: Très,
1: radical de l'époque.
0: très, très proche. Très, très proche. En fait, Rooks le Bandit, qui est publié en 1925, est un véritable sésame pour Chanson. C'est un véritable sésame parce que il va y avoir tellement de polémiques autour de ce personnage qui est pacifiste, qui est objecteur de conscience, ce qui est quand même très gênant au sortir de la guerre.
1: Oui.
0: Hein, certains vont vomir ce personnage-là. Vous savez même que ça lui a coûté le prix Goncourt. C'est-à-dire que Paul Neveu, qui était à l'Académie Goncourt, a dit, parce que les hommes de la route avaient été présentés au Goncourt, et Paul Neveu a dit, tant que je serai dans l'Académie, jamais l'auteur de Rooks le Bandit n'aura le prix. Hein, donc,
1: Oui.
0: on l'a barré pour vous dire à quel point
1: Oui.
0: cela pouvait en effet avoir provoqué des dissensions. Il a eu des détracteurs, il a eu également des admirateurs,
1: Ah.
0: mais ça lui a ouvert les portes, le cercle, non seulement des salons de Daniela Levy, mais également des librairies de Sylvia Beach et d'Adrienne Monnier. Et
1: C'est
0: il a conduit, il est rentré ainsi dans la République des lettres, mais il est rentré aussi dans le monde politique grâce à Rooks le Bandit.
1: Et
0: Et je
1: voilà.
0: trouve que c'est important. Je
1: Oui,
0: trouve que c'est
1: bien sûr.
0: important. Pour l'évolution même future de Chanson, parce que c'est loin d'être anecdotique, on se rend compte que Chanson s'est retrouvé à une place où il était dans un réseau qui était extrêmement dense d'écrivains, mais pas seulement d'écrivains français, également il
1: Oui.
0: connaissait Scott Fitzgerald, il connaissait James Joyce, donc il tenait la correspondance avec des écrivains étrangers, et en même temps, il était dans le monde politique, ce qui lui a permis d'écouter les bruits du monde. Et le monde bruissait à cette époque-là. Et c'est à partir des années 30, en effet, que le pacifisme qu'il a affiché à la fin de la Première Guerre mondiale,
1: Oui,
0: c'est un pacifisme qui ensuite a pris une autre forme avec la
1: bien sûr.
0: montée, la lutte bien sûr contre les fascismes. Mais c'est sa position à la fois littéraire et politique qui lui a permis en effet de prendre position sur les options idéologiques de son temps.
1: Alors, Micheline Cellier, vous dites qu'il a été proche de Daladier. Dans l'esprit de certains de nos auditeurs, il y a peut-être l'idée qu'il aurait été complaisant, eh bien, à l'égard des accords de Munich, encore qu'il faille nuancer les propos critiques que l'on tient généralement à l'égard d'Édouard Daladier. Il n'était pas le seul embarqué dans cet esquif des accords de Munich. Mais justement, vous avez souligné qu'il avait rompu avec Daladier, en tout cas avec un pacifisme radical à ce moment-là. Mais déjà quelque temps avant, André Chanson estimait que la menace hitlérienne et fasciste mussolinienne devait être prise en compte. Et vous nous proposez d'écouter la voix d'André Chanson, c'est ça?
0: Oui, je vais vous faire écouter la voix dans la chanson. Je voudrais revenir juste un petit point sur les accords de Munich,
1: Oui.
0: parce qu'en effet, Chanson n'était pas du tout munichois. Et quand Daladier a été reçu avec la liesse que l'on connaît, c'est-à-dire le déni de guerre,
1: Bourget,
0: hein,
1: oui.
0: c'était la paix coûte que coûte au prix du déshonneur. Et quand Daladier a demandé à Chanson ce qu'il en pensait, Chanson a répondu, je ne suis pas d'accord, monsieur. Donc Chanson n'était pas du tout munichois, hein, pas du tout. Et il a basculé effectivement parce qu'il est rentré dans la littérature avec Rooks le Bandit, qui est vraiment l'incarnation même du pacifisme. Et ensuite, il a basculé à partir de 36 et particulièrement en 37 à la chute de Malaga. C'est-à-dire, il a basculé avec la guerre d'Espagne. Mais déjà en 1935, puisque vous m'interrogez sur ce point, déjà en 1935, en effet, il avait fait ce discours qui est le discours, le premier discours au désert, qui s'appelle Résister, et où il revient vers son histoire Cévenole et qui lui apprend que l'on peut résister de plusieurs façons. Est-ce
1: Alors
0: que
1: ça, ah oui,
0: je...
1: faites-nous entendre. Alors, je préviens les auditeurs que le son risque d'être difficile, mais je crois quand même que cela vaut la peine et que nos auditeurs nous pardonneront l'éventuelle défectuosité du son. Allez-y.
0: Essayons.
2: Nous trouvons ici le mot qui nous livre le secret de nos semaines, le mot qui est gravé sur la pierre de la tour de Constance, et que le vent semble siffler sur les roches ou dans les herbes dures de nos hautes crêtes, par-delà le jardin de Dieu, sur les hauteurs de l'Aigoual ou de la Fajolle. Le mot que l'on répète aux petits-enfants dans toutes les maisons de nos vallées. Le mot qui semble inscrit dans ce vallon et dans ce petit village. Résister. Et résister, c'est sans doute combattre. Mais c'est aussi faire plus. C'est se refuser d'avance à accepter la loi de la défaite. Voilà l'exemple que nos Cévennes donnent à l'homme. Elles lui disent, par toute leur structure, par toute leur histoire, par toute leur humanité, que résister, c'est d'abord ne pas s'arrêter à la persécution, ni à la calomnie, ni à l'injure. Puis, s'il le faut, que c'est combattre. Et puis, vainqueur ou vaincu, que c'est résister quand même, c'est-à-dire rester semblable à ce que l'on est, jusque dans la défaite et jusque dans les fers.
1: Magnifique,
0: Voilà.
1: magnifique prise de parole que je vous remercie de nous faire entendre.
0: Très, oui.
1: 1935, c'est-à-dire c'est un homme de 35 ans qui nous parle. Et on a le sentiment.
0: Alors, il a été quand même, c'est un homme de 35 ans, mais le discours a été réenregistré
1: Ah,
0: dans
1: d'accord.
0: les années 60, parce que j'ai d'autres discours, un discours de 1936 où il a une voix beaucoup plus aiguë,
1: Ah,
0: mais
1: voilà, d'accord.
0: effectivement le discours qui a été réenregistré, mais c'est la voix de chanson avec ce phrasé qui me paraît très moderne, hein,
1: Oui,
0: que
1: tout à fait.
0: tout à fait. Vous voyez, on le passe là sur les ondes et on ne se dit pas quand même hein, que cela date
1: Oui.
0: de ouais. C'est un très très beau discours où on trouve finalement tout chanson. Hein, rester ce que l'on est jusque dans la défaite et jusque dans les fers. Et même s'il n'avait pas un rapport particulier avec l'actualité, on ne peut pas empêcher de se dire qu'il est prémonitoire. D'abord parce que effectivement, on peut résister par la lutte armée. C'est ce qu'ont
1: Oui.
0: fait les Camisards et c'est ce qu'il va faire en 39 et en 44-45, mais également ce terme résister, ce mot résister qui a été inscrit par une
1: Merci.
0: des prisonnières sur la tour de Constance.
1: Oui.
0: Et quand on sait que ces dames hein, sont restées 20 ans, 30 ans, 40 ans dans la tour alors qu'elles pouvaient avec trois mots je me réunis sortir, on peut se dire que ce sont des résistantes absolument extraordinaires. Je dis toujours, quand je peux, que je suis pétrifiée d'admiration devant ces dames-là.
1: Oui,
0: Pétrifiée.
1: vous avez raison, oui. Je trouve essentiel de faire écouter non seulement la voix de chanson, non seulement ses propos, mais aussi ses références que vous nous donnez et vous écoutez vous-même, parce que un certain nombre de nos concitoyens, à juste titre, disent oui, les gens se donnent le beau rôle, ils disent qu'il faut résister, mais le jour où les chars viendront, on verra qu'il en sera tout autrement. Et bien sûr, il ne faut pas se donner le beau rôle, on ne sait pas ce que l'on ferait. Et comme disait un écrivain dont le rôle a été éminemment ignoble pendant la guerre, Louis-Ferdinand Céline, Céline avait raison de dire sur un point, c'est quand il dit on est puceau de l'horreur comme on l'est de la volupté. On ne sait pas ce que l'on ferait. Mais
0: On ne
1: à
0: sait
1: tout le
0: pas.
1: moins,
0: Oui.
1: s'appuyer sur ces
0: Oui.
1: grands anciens qui nous ont donné
0: Oui.
1: l'exemple, c'est important.
0: Je pense que Chanson avait quand même le mot d'ordre. Il savait quelle était la ligne à
1: Voilà.
0: suivre
1: Voilà.
0: parce que dans ces événements contemporains, dans la brutalité de ces événements contemporains, il pouvait les lire à travers d'autres oppressions et d'autres libérations. Et Chanson a toujours eu l'espérance, pas tout à fait l'espoir, mais vous voyez l'espérance, hein.
1: Oui.
0: L'espérance, l'ordre de la conviction, de l'ordre de l'assurance, de l'ordre de la confiance, se disant on sera libéré. Vous voyez, quand il commence son écrit qui s'appelle Écrit en 40 après la défaite, donc
1: Oui.
0: on va rentrer dans les années noires après
1: Et
0: l'occupation,
1: oui.
0: il commence par J'écris pour le jour de la liberté, j'écris pour conjurer les maléfices de la défaite. Donc
1: Alors
0: c'est
1: qu'à ce
0: quelqu'un
1: moment-là,
0: qui a toujours
1: pourtant,
0: cru.
1: n'est-ce pas, l'idée de la victoire paraît extrêmement lointaine.
0: Très, très, très lointaine, on entrait dans un grand tunnel. Et Chanson a résisté aussi d'une autre façon, mais c'est peut-être méconnu. Il a résisté d'une autre façon en ne publiant pas.
1: Très
0: Il
1: important.
0: disait le Sapiro, qui a travaillé sur les écrivains pendant la guerre, ils ont été très peu nombreux hein, à ne pas publier pendant la guerre. Et Chanson disait, je n'ai rien à dire au temps qui passe qui ne me permettrait que des mensonges. Et donc, à partir de écrit en 40 qui a été publié, terminé jusqu'en 45, 46, il a écrit pendant toute cette période-là, mais il n'a rien publié. Il avait une jolie métaphore, il disait, la boutique est fermée, mais l'atelier est ouvert. La
1: C'est
0: boutique est fermée. Vous
1: magnifique.
0: voyez ce que ça veut dire? Ça voulait dire, je n'édite pas, mais
1: C'est
0: l'atelier
1: magnifique.
0: est ouvert. Je
1: C'est très
0: trouve
1: beau.
0: la
1: C'est très, très
0: métaphore,
1: belle image.
0: tout
1: Oui.
0: à fait.
1: Très belle image et
0: Oui, elle est
1: elle
0: évocatrice.
1: contient bien toute cette tendresse aussi du personnage. Hein.
0: Oui.
1: Tendresse. L'acuité du regard est chez lui accompagnée, non pas tempérée, mais accompagnée par une vraie tendresse, une vraie bienveillance à l'endroit de ses contemporains, au fond.
0: Oui, mais en même temps, beaucoup de fidélité. Vous voyez, vous avez
1: Oui,
0: prononcé le
1: bien sûr.
0: terme au tout début de l'émission,
1: Bien sûr.
0: c'est vraiment la fidélité. Hein, on résiste de plusieurs façons, y compris d'ailleurs en s'engageant.
1: Oui.
0: Quand il s'est engagé, que voulait-il faire? Il voulait défendre une certaine idée de la civilisation, mais également défendre une certaine idée de l'homme.
1: Et
0: Et
1: j'allais dire une certaine idée de la France, car cet homme de gauche, puisqu'on ne l'a pas dit, mais
0: oui,
1: enfin,
0: oui.
1: étant donné qu'il était très proche du Front
0: Ah, le
1: populaire,
0: Front
1: il était
0: populaire, bien sûr,
1: tout à
0: c'était
1: fait
0: un homme de gauche,
1: classé
0: il
1: à
0: était
1: gauche.
0: radical,
1: Voilà,
0: radical,
1: c'est un
0: oui.
1: homme de gauche, gauche que l'on. Voilà, et il devient gaulliste par fidélité à l'homme du 18 juin et de la France libre.
0: Oui, plus tard, effectivement, oui, tout à fait, vous avez raison. C'est un homme de gauche qui va devenir gaulliste parce que il est attaché à la figure de la libération
1: Mais oui, mais oui. Et non, mais
0: de
1: c'est
0: Gaulle.
1: important, je le souligne, parce que dans l'esprit d'un certain nombre de gens, un homme de gauche qui devient gaulliste retourne sa veste
0: Dérange.
1: ou change de camp. Mais en fait, le général de Gaulle a accueilli auprès de lui des écrivains de gauche, au premier rang desquels André Malraux, avec lequel
0: Oui,
1: André Chanson était
0: bien
1: ami.
0: sûr, bien
1: Un
0: sûr.
1: certain nombre de gens de gauche ont rejoint De Gaulle. N'oublions pas Léo Hamon, par exemple, Romain Gary. Je parle
0: Oui.
1: soudainement en parlant de Léo Hamon, d'un administrateur, d'un homme d'État. Mais Romain Gary, écrivain, venait de la gauche, lui aussi. Autrement dit, ne nous figurons pas que la figure de Gaulle ait été celle d'un homme politique conservateur. Il y a certes le gaullisme de gouvernement des années 60 et 70, qui est une pratique politique de droite, mais le général de Gaulle lui-même se situait au-delà encore, non?
0: Oui, pour Chanson, en tout cas, c'est exactement le cas. C'est la figure du libérateur à laquelle il restera fidèle toute sa vie.
1: Alors, l'homme a été marqué profondément par la Seconde Guerre mondiale.
0: Oui.
1: Ses œuvres en sont un peu transformées, semble-t-il, durant les années 50 et 60.
0: Alors, pas les années 50-60, le premier récit extraordinairement important, c'est Le Puits des Miracles.
1: Oui,
0: Le
1: qui
0: Puits des Miracles.
1: reparaît encore chez Alcide, hein, ça
0: Chez
1: il faut le
0: Alcide.
1: dire. Voilà.
0: Voilà. Et
1: Très
0: Le
1: beau
0: Puits des
1: livre.
0: Miracles a été écrit pendant cette
1: Voilà.
0: période de silence,
1: Voilà.
0: alors qu'il protégeait les chefs-d'œuvre du Louvre, il était à Montauban. Et à Montauban, petite ville, il va voir se déchaîner la collaboration et tous les mauvais instincts. Chanson disait qu'en effet, on pouvait être souillé par la guerre. Hein, pollué par la guerre. Et il va décrire cette société qui est de Montauban, mais bien entendu, de façon beaucoup plus universelle.
1: Oui.
0: Et là, ça va être le premier livre sur la collaboration, où il va dépeindre une humanité avec laquelle il n'est absolument pas d'accord, mais qui se termine qu'encore une fois par l'espérance, parce que
1: Oui, oui.
0: on peut sortir des armes. Et il va y avoir toute une suite, avec notamment, bien sûr, Le Dernier Village qu'il avait écrit auparavant, et puis d'autres livres autour de la guerre qui sont quand même moins connus. Mais Le Puits des Miracles
1: Très beau
0: me
1: livre.
0: semble être un livre à
1: Oui,
0: relire
1: oui, oui.
0: urgemment, parce qu'il est extrêmement intéressant. Les chansons disaient qu'il était habité par la fureur. Vous voyez, chanson dont on dit qu'il est mesuré, là c'était la fureur. Il disait qu'il retrouvait
1: Il y a
0: le
1: du
0: ton
1: Jean
0: d'Ézéchiel.
1: Andot, hein, dans ce livre, cette façon de percevoir le comportement des gens sans concession. Mais en même
0: Tant...
1: temps, toujours chez lui, au fond, cette humanité, vous parlez de l'humaniste, je crois que c'est très
0: Oui,
1: convaincant.
0: et c'est dans ce livre qu'il pose la question, quels hommes sommes-nous devenus?
1: Voilà, titre
0: Quels hommes sommes-nous?
1: de
0: Et qu'avons-nous
1: l'exposition du
0: appris?
1: Carré d'Art de Nîmes. Hein.
0: Voilà. Et on revient au discours de chanson que nous avons écouté tout à l'heure. Vainqueur ou vaincu, il faut rester semblable à ce que l'on est, jusque dans la défaite et jusque dans les fers. Rester semblable à ce que l'on est.
1: C'est
0: Voilà. Il faut
1: magnifique.
0: rester des hommes. Et
1: Voilà.
0: quand on est plus tout à fait dans cette logique-là, dans ces valeurs-là, comment faire pour le rester? Et je crois que c'est cette question qui fait que Chanson s'est engagée. Quand il disait il faut défendre une certaine idée de l'homme, c'est-à-dire il faut la défendre avec les hommes. Le soldat seul monte la garde. Vous voyez? C'est-à-dire il fallait rester en effet dans ce sens, dans ce vécu-là, pas au-dessus, pas à côté, avec.
1: Académicien français, couvert d'honneur et de gloire, André Chanson, finalement, aujourd'hui est trop peu connu, mais grâce à vous, grâce à votre travail, Micheline Cellier, grâce au travail accompli par la maison d'édition Alcide, et puis par les lecteurs avant tout, la postérité d'André Chanson, je l'espère, va regagner et regagne déjà une certaine ampleur. Qu'est-ce que vous diriez à nos auditeurs qui ne connaissent pas Chanson pour les convaincre?
0: Je crois que son discours est actuel. Voilà. Je crois que quand on lit André Chanson, cela résonne avec l'actualité, avec les grands problèmes du moment, y compris guerre et paix. Hein, qui est tragiquement réactivé par les événements actuels. Roux le Bandit, voyez-vous, il y a 2 ans, a été traduit en russe. Et on voit très bien comment on peut reposer la question de la morale, poser la question du pays, de que fait-on? Que fait-on dans ces cas-là par rapport à une conscience? Voyez, moi je trouve que justement ce livre-là nous parle de notre temps. C'est la raison pour laquelle Chanson ne me semble pas du tout être à rejeter, mais au contraire, il faut le lire, le relire et le penser par rapport au XXIe siècle.
1: Et la Bible présente partout, dans Roux
0: Partout.
1: le Bandit,
0: Partout. Partout.
1: voilà, elle est
0: Partout.
1: là, la culture biblique de Chanson est présente.
0: Absolument, il a connu la Bible très très jeune, sa grand-mère lui faisait lire la Bible. Il préférait à la fois la Genèse et l'Apocalypse, hein, c'était vraiment les deux grands livres qui avaient sa préférence. Et il a lu la Bible jusqu'au bout, et effectivement, elle traverse son œuvre. Mais même sans cette référence religieuse,
1: Oui.
0: je crois que... Quelqu'un qui n'est pas protestant, il ne faut pas le limiter en effet à son
1: Voilà.
0: lectorat, peut très bien trouver du grain à moudre
1: Oui.
0: dans Chanson. Enfin, c'est
1: Ah oui, je suis
0: un
1: bien.
0: écrivain tout à fait remarquable, tout à fait remarquable, et par sa vie et par son œuvre qu'il faut redécouvrir.
1: Alors, nous avons commencé l'émission en parlant de vous. On va la finir en parlant de vous, cher Micheline Cellier. Quand vous ne lisez pas André Chanson, qui lisez-vous? Et qui lisez-vous parmi les écrivains contemporains?
0: Alors, dans les écrivains contemporains, je lis pas mal de choses. Alors, je suis toujours quand même, parce que je suis orientée par mes études et mes recherches,
1: Eh
0: je
1: oui.
0: relis toujours Guillou, enfin tous les auteurs
1: Ah,
0: qui ont gravité autour
1: le
0: de
1: sang
0: chansons.
1: noir.
0: Parce que c'est effectivement très très important. Bien sûr que je me suis intéressée à Modiano, à Le Clisio, mais je lis également contemporain. Qu'est-ce que j'ai lu récemment? Vous me posez une colle parce que vous voyez, au moment où vous me le posez. Ah oui, j'ai lu le dernier livre que j'ai lu. C'est celui de. Je n'ai plus son prénom, de QC, qui parle de Proustéel. Et j'ai trouvé que c'était tout à fait intéressant, en effet, qu'elle montre ce contact qu'elle avait avec un auteur en particulier, qui était le grand Proust. Alors,
1: Eh
0: je n'ai plus
1: oui,
0: le
1: car
0: prénom de cette dame.
1: aussi éloigné fut-il d'André Chanson, évidemment, le grand Marcel reste des nôtres et tout proche
0: Ah,
1: de nous, évidemment.
0: j'aime beaucoup Proust, c'est sûr.
1: Alors, bon, vous lisez donc, vous nous encouragez à lire le livre de Catherine Cusset, Ma
0: Voilà,
1: vie
0: Catherine.
1: avec Marcel Proust. Hein?
0: Voilà, exactement, c'est le titre. C'est le
1: Bon.
0: dernier que j'ai encore sur ma table.
1: Eh bien, merci infiniment, merci beaucoup, Micheline Cellier, pour avoir expliqué de quelle façon la littérature était venue à vous et de quelle manière vous aviez abordé l'œuvre d'André Chanson. Vraiment, c'est un grand bonheur de vous écouter parler de cet écrivain magnifique et d'homme de l'art. Je rappelle donc que les œuvres d'André Chanson sont rééditées aux éditions Alcide, que vous avez vous-même collaboré avec notre cher Patrick Cabanel à un
0: Bien
1: ouvrage
0: sûr.
1: collectif qui s'intitule Résister, et que donc l'exposition du Carré d'art de Nîmes est aujourd'hui ouverte à tous. Que l'on soit du Gard ou d'ailleurs, que l'on soit protestant ou pas, et
0: Oui.
1: suivant la formule d'Aragon, que l'on croit au ciel ou que l'on n'y croit pas. Merci beaucoup, Micheline Cellier, et bonne soirée à vous et bonne soirée à tous.
0: Merci beaucoup, Monsieur Casalsu. Merci infiniment.

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2: Durant les premières années de sa vie d'homme, mon maître ne fut pas ce qu'il prétendit être. Il déguisa sa vie alors qu'il n'avait pas 15 ans, par un mensonge au ressort si incroyable que l'Europe tout entière entendut parler de lui. Sa supercherie vit le jour d'une manière dépourvue de mauvaises intentions. Elle se forgea à la manière d'un jeu, dont mon maître ne pouvait mesurer les déportements qui s'ensuivirent par l'avenir. Il me faut, pour faire entendre au lecteur quel travers il endura avant de se voir si hautement bien venir des grands de ce monde, raconter son histoire par le début. Dans cette entreprise, veuille le lecteur pardonner la faiblesse de ma plume. Ma place dans ce monde est fort basse, le titre de savant ne m'appartient pas, et je n'ose prétendre à ce rang distingué. J'en laisse volontiers la gloire à ceux que Dieu a plus favorisés que moi de ses excellents dons, à commencer par mon maître, peut-être le plus brillant de tous. Du moins, avais-je essayé, à ma modeste mesure, de faire un juste exposé de ce qui arriva. Amis auditrices, amis auditeurs, bonsoir et bienvenue dans ce nouvel épisode d'Anachronique, l'émission qui fait la part belle aux primo-romanciers. Aujourd'hui, j'ai envie de vous proposer une histoire, c'est-à-dire un texte qui joue constamment le jeu de la fiction, d'une fiction qui s'enroule sur elle-même et vous emporte loin dans un monde si loin du nôtre. Et pourtant, rien dans ce que nous vous dirons ce soir n'est exact à proprement parler, mais c'est peut-être parce que rien n'est exact que tout est vrai. Telle, l'histoire de Psalmanazar nous permettra de méditer sur le sens de la littérature, la force de ces facteurs de monde, ces écrivains que nous aimons sur les ondes d'Anachronique. Psalmanazar, donc, voici le titre de ce qu'il convient d'appeler, faute d'une appellation plus juste et peut-être plus précise, le premier roman de Raphaël Beau, qui est avec nous ce soir en duplex. Raphaël Beau, bonsoir.
3: Bonsoir.
2: Merci d'avoir accepté mon invitation pour parler de ce livre, donc Psalmanazar, qui est sorti en fin d'année dernière aux éditions des Belles Lettres. Nos auditrices, nos auditeurs l'ont peut-être entendu. Le titre de votre roman, Psalmanazar, j'insiste, est singulier. Je veux dire pour ma part que c'est d'ailleurs à ce titre que nous devons d'une certaine manière cet entretien, puisque les relations d'Anachronique et des éditions des Belles Lettres n'existaient pas avant vous. J'avais jamais eu le plaisir de recevoir un des auteurs des Belles Lettres. Et lorsque j'ai vu votre livre sur les étals des libraires, je me suis empressé d'écrire à la maison des Belles Lettres en leur disant « il faut absolument que je reçoive Raphaël Beau, comment fait-on » Et on a échangé et les choses se font aujourd'hui, j'en suis très heureux, parce qu'un tel titre, pour moi qui suis un lecteur féru de belles histoires, qui adore la littérature d'invention, qui apprécie de sortir un peu des carcans du monde réel, vous l'aurez compris donc, un tel titre ne pouvait que me retenir mon attention, et c'est d'ailleurs la première question que je vais vous poser, Raphaël Beau, pourquoi ce titre Psalmanazar ?
3: Alors, Psalmanazar, alors oui, effectivement, c'est un titre mystérieux, c'est un titre de roman d'aventure, comme on en lisait quand on était ado. Psalmanazar, tout simplement parce que c'est le nom du protagoniste, c'est le nom du personnage. Ça a été, alors c'est un pseudonyme, ce n'est pas son vrai nom, c'est un pseudonyme qui s'est inventé, et qui s'est réellement inventé, puisque ce personnage a réellement vécu, il a réellement existé.
2: Alors c'est un livre qui, d'une certaine manière, ressuscite un personnage historique. Et d'un autre côté, ce personnage historique, vous l'avez dit, il a inventé son nom, il a inventé plus que son nom, il a inventé sa vie. On va essayer de comprendre un peu ce que c'est que cette vie romanesque de Psalmanazar. Comment vous avez travaillé pour le ressusciter, puisque c'est un livre singulier, je le disais, pas seulement par son beau titre, mais aussi parce que vous êtes appuyé sur une documentation et on peut presque vous demander si finalement Psalmanazar, sa forme romanesque n'est pas une forme de biographie frustrée. Est-ce que vous auriez pas préféré faire un travail d'historien?
3: Ben, je me suis posé la question. En fait, moi, quand j'ai rencontré ce personnage, j'ai eu envie d'écrire son histoire. Après, j'avais plusieurs options. C'était effectivement celle du romancier, du narrateur extérieur contemporain qui raconte l'histoire de ce personnage historique, puisque l'histoire se passe au début du XVIIIe siècle. j'avais aussi l'option de le faire parler lui, de l'écrire à la première personne. Là, en l'occurrence, j'ai pris une troisième option, celle de le faire parler son valet qui raconte, mais qui est du coup un contemporain fictif, mais un contemporain quand même, et qui raconte l'histoire de son maître. Oui. Alors, d'ailleurs, il faut peut-être situer un petit peu, parce que bravo et merci pour votre enthousiasme, mais de quoi parle ce livre ? On parle d'un personnage donc, qui a vécu au tout début du XVIIIe. Et c'est une histoire vraie, voilà. Même si le roman que j'en ai fait est une biographie romancée un petit peu, mais l'essentiel de ce qu'on y raconte est vraiment arrivé.
2: Peut-être en deux mots dire que Psalmanazar, c'est l'histoire d'un jeune homme qui grandit à la toute fin du XVIIe siècle et va se retrouver, je ne vais pas divulgâcher l'histoire, mais va se retrouver sur les routes, va commencer à se composer un déguisement, un personnage fictionnel, va étoffer son déguisement et va faire croire qu'il est japonais. Dans un moment où le Japon n'est pas connu de tous, il n'y a pas les mangas qui sont distribués un peu partout. Donc, vous êtes vraiment un personnage exotique. On ne sait pas vraiment ce que c'est. Il se prétend formosan, donc de Formose. On ne sait pas bien si Formose est la même chose que Taïwan, si c'est des choses différentes. Où est-ce que ça se situe? Quelles sont les mœurs de ses habitants? Et donc, ça lui donne beaucoup de liberté pour composer ce personnage. Il va se heurter à la suspicion d'un certain nombre de notables, de clercs. Le contexte presque religieux, théologique est important dans cette histoire. On va y revenir parce que ça alimente les nombreuses péripéties qui font progresser l'intrigue, qui, d'une certaine manière, se situe sur un nombre resserré d'années. Il se passe votre roman, et d'ailleurs, puisque vous... Alors voilà, ça c'était pour le resituer. Et donc, ce qui est intéressant, et c'est une question que je voulais vous poser, vous prenez le parti

0: de faire parler le valet. Antide, qui est un personnage Absolument. Fictionnel qui n'existe Absolument. Pas et à qui vous prêtez les mots que vous employez et qui donc retrace l'histoire de son maître. On a entendu les premiers mots de son histoire. Pourquoi créer ce personnage? Comment est-ce qu'il vous est venu à l'esprit? Et est-ce que c'est pour vous permettre de jouer plus librement de la fiction que de prendre le parti de ce personnage fictionnel pour parler d'un personnage historique?
1: Alors, sans doute. Après, le point de vue du valet, c'est un procédé qu'on rencontre assez régulièrement et depuis très longtemps, hein, depuis Diderot dans Jacques le Fataliste. Donner la parole au valet, donner la parole au médiocre, c'est pas péjoratif, mais au personnage de second plan pour être le narrateur, c'est un procédé qu'on rencontre beaucoup dans la littérature et même dans le cinéma. Peut-être, oui, peut-être que ça m'a donné une liberté dans la mesure où il était fictif. Enfin, le personnage du valet est fictif. Dans ce sens-là, je pouvais lui faire raconter un petit peu ce qu'il voulait. Pourquoi le valet? Il y a une autre raison, c'est que, je vous disais tout à l'heure, j'aurais pu effectivement raconter l'histoire de Psalmanazar en tant que narrateur contemporain, mais j'avais très envie, moi, de me frotter à la langue du 18e. Je suis un grand lecteur de la littérature du 17e et du 18e, c'est vraiment une langue que j'adore, et j'avais envie d'écrire dans cette langue-là. Donc du coup, c'était pertinent que je choisisse un narrateur contemporain de cette époque-là.
0: C'est d'ailleurs une des forces de votre livre, c'est que la voix d'Antide est vraiment située dans son siècle. Vous arrivez à ressusciter quelque chose du goût de cette langue, de son comment dire. On entend vraiment, on a presque l'impression que c'est un vrai document. Et en même temps, il y a un caractère assez composite. Ça nous parle, c'est proche de nous. Donc ça, on va réfléchir ensemble. J'aimerais vous inviter
1: Oui, parce que c'est un vrai gros morceau. Hein. C'est l'histoire de la forme. Sur ce livre-là, c'est un gros morceau.
0: Eh ben, venons-y alors. Comment ça s'est fait? J'imagine que vous avez, dans un premier temps, vous êtes tombé sur. Déjà, peut-être, vous pourriez nous dire comment vous avez découvert Georges Psalmanazar. Moi, je ne connaissais pas ce personnage. Et puis ensuite, une fois que vous l'avez découvert, comment est-ce que vous avez voulu construire cet ouvrage? Vous êtes tombé sur ce personnage d'Antide. Vous vous êtes dit, allez, maintenant que j'ai mon valet, j'ai sa voix, il faut que je trouve sa langue. Est-ce que vous avez fait un travail lexicographique pour retrouver les tournures de style, les mots, les façons de parler? Et puis, est-ce que vous pouvez revenir là-dessus, sur cette genèse du livre?
1: Vous posez beaucoup de questions à la fois, Thomas.
0: Oui, alors, je sais.
1: Comment j'ai découvert Psalmanazar? Alors, il faut savoir que Psalmanazar, comme vous l'avez dit tout à l'heure, il a voulu attirer l'attention sur lui. Il était encore très jeune, hein, à cette époque-là. Il avait 15-16 ans. Il a voulu attirer l'attention sur lui en prétendant arriver du Japon, et plus précisément de Formose, même si c'est un détail qui intervient un petit peu plus tard dans son histoire. Formose, donc l'actuelle île de Taïwan. Prétendant qu'il était japonais, et donc plus précisément formosan, comme vous l'avez dit également, le Japon est parfaitement inconnu. Hein. Au tout début du XVIIe en France, le Japon, c'est quasiment un fantasme. C'est un pays très lointain, c'est un pays mystérieux dont on ne sait rien. Donc il avait effectivement une grande liberté pour prétendre être japonais et inventer tout un tas d'us et coutumes japonais, ce qu'il a fait, et ce qui lui a permis effectivement d'attirer l'attention sur lui. Dans son personnage de japonais, on lui a posé tout un tas de questions sur comment ça se passe au Japon, quelle est votre religion, quel est votre système politique, qu'est-ce que vous mangez, qu'est-ce que vous avez comme animaux, comme moyen de transport, etc. On lui a posé tout un tas de questions, mais on lui a aussi demandé quelle langue parlez-vous? Parlez-nous en japonais. Et ça, c'est un des noyaux en fait de cette histoire, c'est que il a inventé une langue complète. Puisqu'il fallait qu'il prétende parler une langue exotique, donc il ne la parlait pas, il ne connaissait absolument pas le japonais, comme tout le monde, personne ne parlait japonais à l'époque, donc il a inventé une langue fictive. Alors ça porte un nom, ce phénomène, ça s'appelle la cryptophasie ou la cryptolecte, c'est un terme qui désigne

0: La question suivante sur la question de la langue du 18e, effectivement, j'ai fait le choix du valet, comme je le disais tout à l'heure, ce qui est un choix littéraire qui est pas non plus une grande, grande nouveauté, hein, mais j'avais envie d'écrire. On va dire pour se mettre vraiment dans le bain, pour partir vraiment à la rencontre de ce personnage-là et de ce qu'il a vécu et de ce qu'il a ressenti aussi, parce qu'il y a les faits. Et ce qui m'intéressait, c'est comment on vit une vie de mensonge et comment on vit une vie de mensonge à cette époque-là. Et du coup, j'avais vraiment envie que le lecteur rentre dans l'époque. Et pour moi, ça passait par la langue. Alors, comment j'ai fait? Alors, oui, il y a un gros travail lexicographique. Moi, je me suis dit, d'accord, je prends ce parti d'écrire à la manière du XVIIIe siècle. Alors, comment on fait? Eh ben, j'ai commencé par relire tout Shakespeare. Non, la moitié de Shakespeare, j'ai une bêtise. Tout Molière. Alors, évidemment, là, on n'est pas au 18e, hein, c'est antérieur. Mais j'ai lu Le Sage, j'ai lu Marivaux. Enfin, j'ai lu énormément de littérature du 17e et du 18e siècle. Ce que j'adore, hein, ça n'a pas été une corvée, ça a été plutôt un grand plaisir. Mais j'ai fait 1 an et demi de lecture. Et au cours de ces lectures, moi, je prenais des notes sur les tournures, le vocabulaire, les interjections, les insultes, les onomatopées, bah, tout un tas de mots aussi, tout un tas d'expressions disparues aujourd'hui, passées. Et puis je me suis fait, on va dire, mon petit lexique personnel autour de ça. Et puis à partir du moment où ça a été fait, je me suis attaqué à la rédaction. J'ai fait une première mouture qui était parfaitement indigeste, qui était tout à fait illisible. On m'a dit, oh là là, mais c'est très compliqué, parce que j'étais vraiment en mode puriste à écrire vraiment. Ça a été très travaillé, très ciselé pour écrire dans une langue qui était une véritable imitation de la langue du 18e. Alors, par exemple, il faut savoir qu'au 18e, on fait des phrases très très longues, par exemple, avec énormément de relatives, donc on s'y perd, on ne sait plus où est le sujet, etc. Donc moi, j'étais dans cette soupe-là, si vous voulez. À la fin de cette première mouture, bah, je l'ai fait lire à droite à gauche, et on m'a dit, oh là là, c'est illisible, c'est indigeste, ça va pas. Donc j'ai repassé une année entière à réécrire, à trouver une voie, si vous voulez, entre une imitation de cette langue du 18e et puis en même temps quelque chose qui soit acceptable et lisible pour le lecteur contemporain. Si vous voulez, c'est ce qu'on trouve aussi dans la littérature, dans les films d'époque. Quand on regarde Pirates des Caraïbes, on s'attend quand même à ce qu'ils parlent une langue qui est cohérente avec leur époque. Je parle du cinéma parce qu'il y a moins d'exemples dans la littérature, mais dans le cinéma et les séries, une série ou un film qui se passe au 18e, effectivement, on s'attend à ce qu'il y ait un vocabulaire qui aille avec. Mais il faut qu'il soit recevable par le contemporain. Donc ça a été tout l'exercice. Alors pour donner un exemple plus littéraire, on pourrait parler de Marguerite Yourcenar dans Le Gros Noir, qui se passe au 15e, si je ne dis pas de bêtises, où elle-même, eh ben, elle a dû trouver son chemin entre une langue qui sonne 15e siècle et puis en même temps qui est lisible par les lecteurs contemporains. Donc ça a été effectivement un boulot, enfin j'allais dire un boulot considérable. Ça m'a pris beaucoup de temps. Oui, ça a été du travail, mais ça a été aussi un immense plaisir en fait de rentrer dans cet exercice-là.
1: J'aimerais revenir un tout petit peu en amont sur une ou deux choses que vous avez dites. Peut-être revenir sur le caractère fictionnel du japonais de Psalmanazar. Est-ce que c'est une langue aujourd'hui qu'on pourrait apprendre? Est-ce qu'on a conservé des traces de sa grammaire? Est-ce qu'on a conservé des lexiques? Je vois que vous donnez dans le dossier à la fin de l'ouvrage quelques éléments en ce sens, notamment un alphabet de la langue des Formosans. Est-ce que voilà aujourd'hui un lecteur peut apprendre cette langue? Est-ce que vous voulez
0: Alors,
1: parler?
0: non, non, malheureusement, le truc, c'est que Psalmanazar a été le seul locuteur de sa langue. Hein, il n'a jamais appris à personne d'autre, il a été le seul locuteur. Aujourd'hui, il nous reste très, très, très peu de traces, il nous reste quelques vestiges qu'on lui doit, hein, puisqu'il a écrit lui-même des ouvrages par la suite, déjà un ouvrage fictif sur Formose, où il a mis par écrit tous les mensonges qu'il racontait en disant: on mange de la viande crue, on est un petit peu cannibale, on a des rhinocéros, des girafes, voilà notre système politique, la justice. Enfin, il a écrit tout un livre pour parler des us et coutumes de Formose. Donc, un

0: livre rempli d'informations complètement fausses. Et puis, il a écrit aussi ses mémoires à la fin de sa vie, où il donne des choses un petit peu plus justes. Mais il a été le seul locuteur. Et puis, il nous délivre un certain nombre de mots pour nous dire, bah voilà, la langue formosane, à quoi elle ressemble. Évidemment, il ne nous fait pas tout un grand cours de grammaire. Donc, il nous donne un petit peu de vocabulaire. Et puis, on a des exemples de textes traduits dans sa langue, notamment le Notre Père, notamment les Dix Commandements, qui s'amusent, entre guillemets, à traduire dans sa langue. À partir de ces sources-là, eh ben, moi, j'ai réussi à extraire à peu près 150 mots qui restent de sa langue. À partir de ces 150 mots, j'ai fait aussi un travail sur sa langue, c'est-à-dire que quand on a un verbe dont est tiré un substantif et qu'on voit comment c'est construit, mais il y a certains verbes, on n'a pas les substantifs, mais on peut peut-être les imaginer, les construire. Donc à partir de sa langue de 150 mots, moi j'en ai recréé à peu près autant pour arriver à environ 300 termes de vocabulaire. Sauf que ben, dans ces termes de vocabulaire, il y a des termes très techniques, et notamment autour de la religion, qui était un des grands sujets évidemment des échanges de cette époque-là. Donc on a... La miséricorde, la transsubstantiation, on a des mots traduits dans sa langue fictive comme ceux que je viens de donner, mais par contre on n'a pas oui, on n'a pas avec, on n'a pas des mots, il y a tout un tas de mots tout simples en fait qu'on n'a pas et du coup bah, qui nous bloquent complètement pour pouvoir effectivement parler sa langue. Donc pour répondre à votre question, apprendre à parler la langue de Salman Azhar aujourd'hui, ben non, on est très très vite coincé. Voilà.
1: J'aimerais inviter le lecteur à se figurer la chose suivante. Considérez une langue que vous ne connaissez point et qui n'est aucune similitude avec votre français, comme si cousine l'italien ou l'espagnol. Choisissez plutôt l'hébreu, le danois, le syriaque. Considérez maintenant le temps qu'il vous serait requis à son étude. Et cela sans professeur ni manuel, au point de maîtriser le vocabulaire et la grammaire sur l'ongle. Le temps est la peine supplémentaire pour distinguer là-dedans les diversités de dialectes entre les provinces du pays. Y êtes-vous ? Mon maître fit tout cela au cours d'une année et demie, et fit encore mieux puisqu'il créa ce langage par soi-même, et grâce à 6 ingénieuses méthodes de raisonnement pour former des mots, inventa et retint un lexicon de près de 6000 termes créés de toutes pièces, ainsi qu'une grammaire des plus complexes, une langue à part entière qui, soumise plus tard à l'examen de linguistes émérites de l'université d'Oxford, dignes enseignants de langues anciennes et modernes, des professeurs de lexicologie, fut unanimement tenue pour authentique. Alors ça, c'est des mots d'Antide, son valet, qui retrace un peu la vie de son maître. Et évidemment, moi, j'ai été frappé de la ressemblance avec un autre créateur de langue et créateur de monde. Est-ce que Salman Azhar, c'est pas un peu le J.R.R. Tolkien du XVIIIe siècle?
0: Ah, mais alors, Tolkien, évidemment, on peut mettre un genou à terre devant le travail de Tolkien sur les langues. Grand philologue qui a créé évidemment l'elfique du Seigneur des Anneaux, mais autour du Seigneur des Anneaux et de tout l'univers du Seigneur des Anneaux, Tolkien, il a inventé une trentaine de langues. Alors, certaines sont très complètes, comme l'elfique, d'autres, il y a quelques termes, mais il est allé tellement loin, Tolkien, par exemple, il y a la langue des nains, par exemple. Et ben, la langue des nains, Tolkien, il a poussé le bouchon quand même extrêmement loin, puisqu'il s'est dit, ouais, et les nains sourds-muets. Donc, il a inventé une langue des signes, qui se rapporte à la langue des nains. Il s'est dit la langue des nains, eh ben, elle a pas toujours eu. Enfin, la langue des nains, puis la langue elfique, enfin toutes les langues qu'il a pondues, il s'est dit, elles n'ont pas toujours eu la même forme. On les parlait pas de la même manière 1000 ans plus tôt, 2000 ans plus tôt, etc. Donc il y a un vieil elfique. Il y a aussi des langues, comment on les parle selon les provinces, selon qu'on vient d'ici, selon qu'on vient de là. Hein, ce qu'on pourrait faire avec la France entre les patois, le ch'ti, le provençal, etc. Donc lui, il a développé il a inventé des langues et il s'est posé la question de comment elles seraient si elles étaient réelles. Voilà. Salman Azhar, il n'est pas allé aussi loin, et puis c'était pas la même époque évidemment. Alors il était cultivé et puis il était brillant, mais il n'avait pas les mêmes velléités. C'est-à-dire que lui, il fallait qu'il se fasse passer pour japonais. C'était ça en fait son truc. Il faut savoir que on parle d'un personnage qui, au tout début de son histoire, quand il a 15-16 ans, il est vagabond. Hein, il est sur les routes, il mendie son pain. Et c'est pour ça qu'il va s'inventer une fausse identité, c'est pour attirer de l'attention sur lui, simplement pour qu'on lui donne plus d'argent, pour qu'on l'invite à dormir dans la grange, pour qu'on l'invite à manger. Il a besoin d'être crédible, et c'est parce qu'il a besoin d'être crédible, simplement pour se faire un petit peu plus de monnaie, hein, ça va pas plus loin au départ. Et pour être plus crédible, il invente une langue. Donc les motivations de Tolkien et de Psaddmanazar sont pas du tout les mêmes au départ. Maintenant, je pense qu'il aurait été capable. Il aurait été capable de se dire. Alors, je sais pas si la langue des signes existait en 1700. Je pense que non. Mais si elle avait existé, je pense qu'il aurait, par jeu, peut-être su. En tout cas, inventer effectivement des dérivés, des patois, des façons de parler différentes d'une époque ou d'une géographie à une autre. Disons que oui, après on peut mettre ces gens-là un petit peu dans le même sac, mais comme les gens qui ont imaginé l'espéranto, les gens qui ont imaginé le volapük, enfin tous les lexiques, mais je dirais même au-delà de ça, comme les gens qui ont inventé le Navi de Avatar ou le Klingon de Star Trek. C'est un moment, inventer une langue, bah, c'est pas simplement. Moi, j'en ai inventé une de langue, comme je vous disais avec mon frère. En fait, ça ouvre un champ qui est complètement incroyable parce que il y a un moment avec mon frère, quand notre vocabulaire il s'est suffisamment étoffé, on était adolescents, il y a une forme d'humour qui apparaît. Et une forme d'humour intraduisible. Et en fait, ça, on le décide pas. C'est-à-dire qu'il y a un certain nombre de mots qui se mettent en place, et de ce vocabulaire-là, des consonances, des jeux de mots et compagnie, à un moment, on éclate de rire, et on se rend compte que c'est intraduisible en français. Voilà. Et ça, c'est quelque chose qui nous échappe. C'est-à-dire que la construction d'une langue fictive, ça peut aller effectivement très très loin.
1: J'ai été très intéressé par la remarque sur la langue des signes, puisque effectivement, Diderot est au moment, est contemporain de l'invention de la systématisation par l'abbé de l'épée de la langue des signes. Il a écrit une lettre sur les jeunes souris muets. Donc, c'est contemporain d'une certaine manière du moment Psaddmanazar, qui est un moment d'une certaine babélien. Psaddmanazar, il est à Oxford, entouré de tous ces savants qui parlent plein de langues. Mais ce qui m'a beaucoup intéressé, et je trouve que l'analogie fonctionne bien avec Tolkien, parce que la langue précède le monde. Formose, pour Psaddmanazar, c'est un monde totalement fictif. Alors, vous me direz, il a compulsé des ouvrages de jésuites pour essayer d'être à peu près cohérent avec ce qu'on disait sur cette région. Mais ce qu'on disait était déjà à moitié fictionnel. Et il me semble que ce que vous dites là avec votre langue inventée, c'est que quand vous créez un monde, si vous le dotez d'une langue, eh bien vous créez, ce monde imaginaire a une prise plus forte sur la réalité parce que vous et moi, nous pouvons parler des bribes du langage formosan de Psaddmanazar. Nous pourrions converser en elfique, alors plus difficilement en kouzdoul ou en langage nain, mais enfin, on pourrait quand même se dire des choses. Et puis, si vous m'appreniez votre langue, peut-être qu'avec votre frère, on pourrait converser, etc. etc.
0: Complètement. Oui, complètement. Non, mais après, effectivement, la langue précède le monde, comme vous dites, et puis la langue, elle façonne la pensée aussi. C'est encore autre chose, ça. Mais c'est très intéressant. Alors, le nom ne me reviendra pas, mais il y a des scientifiques américains au début du XXe siècle qui ont fait un travail là-dessus sur comment une langue façonne la pensée et dirige, oriente la culture. Ça, c'est un travail qui est très intéressant. Après, oui, ce que vous dites en résumé, c'est très juste. Hein, à partir du moment où on prétend venir d'un pays quasiment imaginaire, hein, presque, hein, son Japon, évidemment, c'est le Japon. Le Japon existe, mais le Japon qui nous décrit est parfaitement fictif. À partir du moment où on pose la question, mais comment on dit le soleil, comment on dit oui, comment on dit le cheval, etc., dans ta langue, et qu'il y a une réponse, bah, ça donne tout de suite un caractère complètement plausible, en fait.
1: J'aimerais.
0: Mais plausible au point que, comme vous l'avez dit, hein, ça j'en parle dans le roman, cette langue, elle va être étudiée par des linguistes d'Oxford, possiblement pour le coincer, parce qu'on c'est tellement bien ficelé son histoire que bah, il y a des gens qui doutent. Mais il ne se démonte jamais parce qu'il est brillant et puis il a de l'aplomb et puis du culot. Et on se dit, bah, le meilleur moyen de savoir si c'est vrai ou faux son histoire, c'est de faire étudier sa langue par des linguistes pour savoir si oui ou non c'est une vraie langue. Et d'éminents linguistes d'Oxford, alors Oxford à l'époque c'est le fleuron de la connaissance si vous voulez, donc des spécialistes des langues asiatiques en plus, hein, qui vont étudier la langue de Psalmanazar, qui vont rendre leur verdict au bout de quelques mois en disant bah, oui c'est une vraie langue. Donc ce qui est beau aussi, outre les questions on va dire intellectuelles qu'on se pose là cet après-midi, c'est la question de l'aplomb, la question du culot. Il a vraiment réussi à bluffer tout le monde, y compris des gens qui étaient beaucoup plus malins que lui, ou en tout cas beaucoup plus cultivés que lui, quoi.
1: On pourrait presque vous poser la question, dans l'écriture de ce livre, vous avez un magnifique matériau qui est la vie de Psalmanazar, qui est déjà digne d'un roman. Où est-ce que se trouve, vous, j'ai envie de dire, l'espace suffisant pour y mettre de vous-même, pour écrire ?
0: Alors, c'est très simple, c'est que effectivement, la vie de Psalmanazar, il y a un certain nombre de faits qui sont déjà une grande aventure romanesque. Mais moi, ce qui m'a donné envie d'écrire son histoire, c'était pas seulement pour rapporter ces faits que finalement on peut retrouver sur Internet, hein, un peu de Wikipédia, un peu de recherche, on retrouve les faits, quelle a été sa vie véritablement. Mais ce qui m'a donné envie de raconter son histoire, c'est que je me suis dit, comme il a dû être seul, en fait, ce jeune homme, parce qu'il était très très jeune, hein, l'essentiel de sa supercherie s'est passé entre ses 16 et 20 ans, hein. Donc il était extrêmement jeune. Il n'avait pas de famille, il était vagabond, pas de famille, pas de toit. Pas d'amis, pas de possibilité de s'en faire parce qu'il prétendait quand même être quelqu'un d'autre, et puis en amitié la sincérité c'est quand même la base, et il était très jeune et je me suis dit il a dû être profondément seul, et puis il demandait la charité, et donc il était vraiment subordonné à la main tendue, à la générosité des uns et des autres, et aux gens qui lui tendaient la main, tout ce qu'il avait à leur rendre en échange c'était un mensonge. En plus, le mensonge, c'était vraiment un énorme péché à l'époque. C'était presque plus grave que de tuer ou de violer. C'était le baiser de Judas. C'était vraiment mentir. C'était très mal. Et il s'est retrouvé enfermé dans ce mensonge. Alors, il aurait pu en sortir, hein, se dire, après tout, je change de coin, je change de région, et puis j'arrête. Donc, je pense qu'il y a quelque chose qui lui plaisait aussi là-dedans. Mais je me suis dit, il a dû être profondément seul, effroyablement seul, et c'est ça qui m'intéressait, c'était de se dire, ok, il y a des faits, il a rencontré tout un tas de gens, il lui est arrivé tout un tas de choses, mais comment il se couchait le soir, voilà. Est-ce qu'il était bien en fait avec lui-même, est-ce qu'il était serein? Je pense pas. Je pense qu'il a été en proie à beaucoup de tourments en fait, ce jeune homme. Et c'est ça qui m'intéressait. L'espace que j'ai moi en tant qu'auteur pour amener autre chose que simplement à dérouler des faits, c'est surtout ça. C'est comment il l'a vécu de l'intérieur.
1: Vous lui inventez d'ailleurs un ami, d'une certaine manière. On pourrait dire qu'un des grands objets, un des beaux objets, un des sujets majeurs de votre ouvrage, c'est l'histoire d'amitié entre votre personnage fictionnel, Antide, et son propre personnage fictionnel, Jean Psalmanazar. Oui. C'est deux fictions qui deviennent amies par le truchement de la littérature.
0: Disons que, évidemment, quand il était vagabond, il n'avait pas de valet, hein, ça c'est certain. Après, son mensonge ayant pris de l'ampleur, on l'a trimballé un peu dans les hautes sociétés pour qu'il raconte son Japon, pour qu'il raconte comment ça se passe au Japon. Donc on l'a emmené dans un petit peu chez les grands de ce monde. Là, par contre, il est très probable, quand il se baladait à la Royal Society à Londres, etc., il a rencontré Isaac Newton, il a rencontré vraiment des grands penseurs de l'époque, il est très probable qu'il y avait un valet à ce moment-là pour cirer les bottes et préparer les repas. C'est très, très probable. Est-ce qu'il aurait développé une amitié avec ce valet? Ça, par contre, c'est comme on veut. Donc là, moi, pour le coup, c'est ça qui m'intéressait. C'est que le valet que je lui invente, il sait que c'est du flan, il sait que c'est pas vrai, il sait que son maître raconte des bobards à tout le monde, et lui est au courant, et il est le spectateur de ça. Donc c'était intéressant parce qu'en même temps, il nous relate comment son maître bluffe tout le monde, mais lui est au courant en fait à la fois du fait que tout ça c'est bidon, et puis de justement la solitude en fait de son maître que j'évoque. Et il est le spectateur de ça, et du coup, un compagnon d'infortune de ce personnage.
1: Écoutez, Raphaël Beau, merci pour ces réponses. On va continuer cet entretien avec la chronique de Charles Sarrazin, qui est la chronique cinéma. Vous restez avec nous, mais avant ça, j'ai mon coup de cœur et je vais vous parler d'un autre premier roman qui, d'un certain point de vue, peut faire écho à Psalmanazar. Alors, après quatre livres, trois livres, devrais-je dire plutôt, Louis Meunier nous livre son quatrième ouvrage, qui est un premier roman, le roman d'Alexandre. Alors, ce livre s'inscrit évidemment dans une tradition antique, puisque depuis Callistène, le roman d'Alexandre est un leitmotiv de la littérature occidentale. On marche sur les traces de ce génie stratège et d'une certaine manière grand explorateur de la fin, enfin, de l'Antiquité, disons. Et ce qui m'a intéressé dans ce roman d'Alexandre, mis à part cette longue traversée des steppes et de l'Afghanistan qui fera plaisir à notre chroniqueuse Marie-Jérémie, c'est de marcher dans les traces de Kessel, de marcher dans les pas de ces cavaliers qui, par la géographie même, restaure d'une certaine manière notre imaginaire abîmé. Alors le roman d'Alexandre, c'est effectivement un roman, c'est un roman d'aventure, c'est un roman de voyage, c'est une histoire finalement qui se répète un peu partout, un père qui veut un fils, un enfant qui cherche sa mère, une femme qui rêve de liberté, une histoire dans laquelle chacun tente de s'arranger avec les cartes que le destin lui a données, ce sont les mots de Louis Meunier pour parler de son livre. C'est une très belle traversée du désert, non pas au sens métaphorique, mais bien dans la réalité, dans la minéralité de ces vastes steppes. Moi, ça m'a beaucoup parlé, ça m'a beaucoup intéressé. Et je pense que voilà, cette littérature-là fait également du bien. Elle nous parle de nous en nous parlant des grands espaces, des grandes solitudes. Et voilà, le roman d'aventure, le roman d'exploration, qui soit vraiment un roman et pas un carnet de voyage, eh bien, je crois que c'est un genre de littérature qui peut être renouvelée. Et donc, en s'inscrivant dans la plus grande tradition littéraire de l'Occident, Louis Meunier, en écrivant le roman d'Alexandre, revitalise en un sens notre modernité. On peut être à la fois antique et moderne, donc. C'est le roman d'Alexandre, ça paraît chez Calman Lévy, et c'est le premier roman de Louis Meunier. 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Et avant de poursuivre mon entretien avec Raphaël Beau pour parler de son premier roman, Psalmanazar, je cède la parole à notre ami Charles Sarrazin pour sa chronique cinéma. Bonsoir Charles.
2: Bonsoir Thomas. Bonsoir Raphaël. Alors Thomas, vous venez de me donner une transition parfaite pour ce dont je vais vous parler, puisque Alexandre a été jusqu'en Inde, et c'est aussi là que je vais vous emmener. Alors, j'avais pensé effectivement à ce rapprochement asiatique en raison de Psalmanazar, et je vais commencer par quelques notes de musique. Écoutez.

0: Voilà. Alors, vous venez d'entendre les premières 55 secondes d'un des génériques de cinéma les plus saisissants que je connaisse. Alors, Raphaël, Thomas, petite question. À votre avis, que voit-on, puisqu'on est au cinéma, pendant que retentit cette musique? Une idée?
1: Des cavaliers, moi, j'ai envie de dire.
0: Ça vous évoque des cavaliers?
1: Ouais.
2: Moi, Thomas, Joker. Joker. Je vois le ciel.
0: Non, c'est pas le Joker. C'est pas le générique du Joker. Eh bien, on voit un lustre. Ce que nous voyons, c'est un lustre en cristal, immense, constitué d'une multitude de photophores, un lustre qui oscille lentement. Ce lustre, il trône au centre du salon de musique qui donne son titre au film. Pour aujourd'hui donc, Thomas, cette chronique cinéma se fera un peu moins littéraire, même si le scénario du film est tiré d'une nouvelle, et un peu plus musicale que d'habitude. Car dans ce film, la musique est omniprésente. Alors, sorti en 1958, donc le salon de musique, Jalsagha en langue originale. La langue originale, c'est le bengali, puisqu'on en est à parler de langue asiatique, mais celle-là est indo-européenne et authentique. Jalsagha ne ressemble à aucun autre film. C'est un ovni du cinéma mondial, et pourtant il ne s'agit nullement d'un film extravagant, d'une cinématographie expérimentale que personne n'aura envie ensuite de reproduire. Non, si ce film ne ressemble à aucun autre, c'est parce qu'il est l'œuvre d'un cinéaste indien, Satyajit Ray, qui raconte une histoire immergée dans la musique et la civilisation indienne, mais à l'aide de moyens très différents de ceux en usage habituellement dans le cinéma indien. En fait, Satyajit Ray est le principal cinéaste indien, on dirait presque le seul, qui soit assez largement connu et reconnu en Occident. Mais en Inde, malgré sa renommée, il est resté assez isolé, créateur d'un cinéma réaliste, humaniste, mettant en scène sans pittoresque la grande pauvreté ou les injustices de la condition féminine, il détonne profondément par rapport aux ors de Bollywood. Et même au sein de l'œuvre de Ray, le salon de musique, dont vous avez entendu donc la première minute, est à part. Et cela demande une petite explication. Alors le premier film de Satyajit Ray, Pater Panchali, ça veut dire la complainte du sentier. C'est joli, la complainte du sentier.
2: Très beau.
0: Réalisé en 1954 avec des bouts de ficelle, Ray n'avait jamais manié une caméra auparavant, c'est assez délirant quand on y pense, a obtenu un prix à Cannes, et le second qu'il a fait dans la foulée, qui raconte la suite de l'histoire, Le Lion d'Or à Venise. Et alors, le monde entier découvre le cinéma indien. Pourtant, en Inde, ces films ont eu assez peu d'écho, et alors, Ray s'est dit, bon, les films indiens sont musicaux, je vais ajouter de la musique dans mon prochain film, beaucoup de musique indienne, et ça plaira aux Indiens. Et du coup, dans le salon de musique, vous trouvez...

0: Alors vous voyez, mais cette mais cette infusion musicale n'a pas eu le résultat attendu par par le réalisateur. Alors que le salon de musique est aujourd'hui considéré comme un chef-d'œuvre en Occident, il est peu connu ou apprécié en Inde.
1: Pourquoi ça, Charles ?
0: Eh bien, parce que dans le cinéma indien grand public, je ne sais pas si vous avez eu l'occasion de voir un de ces films, les morceaux de chant et de danse sont omniprésents, mais ce sont des interludes, avec peu ou pas de rapport avec l'action, un peu comme les pièces dansées composées par Lully pour Le Bourgeois Gentilhomme. A l'inverse, dans le salon de musique, les morceaux musicaux composés pour le film par un des plus grands musiciens indiens du XXe siècle, Vilayat Khan, sont à la fois le moteur de l'action et l'occasion des événements les plus dramatiques.
1: Attendez Charles, la musique, le moteur de l'action ?
0: Alors oui, moteur ou prétexte, c'est ici la même chose, car le salon de musique raconte une histoire simple. Celle du déclin d'une société, celle des Zamindars, les grands propriétaires terriens du Bengale, aristocratie devenue passive et inadaptée. Le personnage principal de l'histoire, Biswambar Roy, un homme entre deux âges, appartient à cette caste, dont le réalisateur lui-même était issu, d'où peut-être la ressemblance des noms Ray, Roy. Roy a une faiblesse et il a un orgueil. Sa faiblesse, c'est son amour pour la musique traditionnelle dont témoigne l'immense et somptueuse salle de musique installée au cœur de son palais décrépit, presque un personnage en soi du film. Son orgueil, c'est le refus de se voir supplanté par son voisin nouveau riche, un parvenu énergique et malin aux manières vulgaires. Dans la compétition pour donner les plus belles fêtes, en musique bien sûr, Roy va consumer les restes de sa fortune et faute d'une attention suffisante à sa propre famille, il va se retrouver seul. Éternelle histoire, bien sûr, incarnée ici de façon bouleversante par un Roy aveugle dans sa fuite en avant, mais jamais indigne ni risible. J'ai rarement vu un personnage sembler aussi réel à l'écran, je dois dire, c'est-à-dire qu'on oublie que nous regardons une fiction. Il faut en rendre hommage à l'acteur, Shabi Biswas, à son aptitude de laisser percevoir sous un visage apparemment impassible mille expressions différentes et à la subtilité rare de la caméra de Satya Jitré. Le salon de musique, je l'affirme, c'est un film prodigieux, un moment de pure magie où beauté et tristesse s'entretissent sans trêve. Et en musique donc, jusqu'à la danse ultime, dont voici quelques mesures.

0: Alors à l'écran, cela dure du 8 minutes. Et la danseuse de Kathak, c'est le nom de cette danse traditionnelle hindoue, on la voit évoluer de plus en plus vite, les bras sinueux, les jambes raides, face au regard des proches et du rival de Roy, tous vêtus de blanc, assis sur des tapis, dans le salon de musique. Car Ray filme magnifiquement la danse, mais il scrute aussi, avec intérêt, les visages contemplatifs ou distraits du public. Il y a encore dans ce film un fleuve aux rives désertiques, un vieil éléphant, une galerie de portraits troublés par une énorme araignée, des gestes subtils pour signaler la politesse et l'impolitesse, et beaucoup d'humanité. Satyajit Ray était un être à part, un artiste exceptionnel, fils d'un grand poète bengali, ami du prix Nobel Rabindranath Tagore, mais lui-même écrivain de best-sellers pour enfants, aussi cinéaste donc, surtout cinéaste, mais aussi compositeur des musiques de ses derniers films, graphiste, inventeur de deux polices de caractère, qui ont connu une renommée internationale, n'en jetez plus. Alors allez découvrir le Salon de musique ou une autre des grandes œuvres de ce génie des images.
1: Merci Charles pour cette très belle chronique qui, vous connaissez ma grande culture cinématographique, m'aura fait donc découvrir Satyajit Ray, mais surtout me donne une excellente transition pour interroger notre invité de ce soir, Raphaël Beau, sur la diversité de ses activités, puisque nous avons attaqué tout de go avec Psalmanazar, qui est en un sens un premier roman, mais ce n'est pas du tout votre seul geste littéraire, Raphaël, puisque vous avez fondé aussi une maison d'édition et écrit, je crois, des ouvrages pour la jeunesse, ce qui vous fait un point commun.
2: Oui, c'est vrai. Oui, et puis la question de l'invention d'une typographie m'intéresse aussi, d'ailleurs. Charles, si vous pouvez me dire de quel typo il s'agit, je suis curieux, je suis client. Effectivement, moi j'ai pas mal de casquettes. Psalmanazar, c'est mon premier roman, mais je gravite un petit peu dans le livre que tout un tas d'autres activités. J'ai effectivement monté une maison d'édition jeunesse, les éditions Chocolat Jeunesse, il y a un peu plus de 18 ans maintenant. Donc c'est une toute petite maison d'édition modeste et indépendante, mais qui est quand même toujours là. Voilà. On fait 2-3 albums tous les ans. Dans cette maison, l'activité à laquelle je passe le plus de temps, c'est celle d'éditeur. C'est-à-dire que je suis aussi auteur et illustrateur. Mais l'idée, c'était pas de monter cette maison d'édition pour me publier moi-même. Donc j'ai écrit quelques livres que j'ai publié dans ma maison d'édition. J'en ai illustré également certains, mais ça reste assez anecdotique. J'en ai traduit aussi pas mal, puisque de temps en temps, en édition, ben, on a du rachat de droits. On va racheter un album italien, anglais, allemand, etc. pour le publier en français. Donc je me suis attelé avec, surtout par passion et par, on va dire, c'est un hobby, quoi. La traduction, c'est quelque chose que j'aime beaucoup. Donc j'ai traduit des albums jeunesse. Aimant ça, je me suis collé en 2020 à la traduction d'Alice au Pays des Merveilles, texte intégral, puis de l'autre côté du miroir. Et puis comme on m'a dit que je m'étais pas si mal débrouillé, j'ai aussi traduit Prince Otto de Stevenson, qui est paru aux Belles Lettres en 2025. Et puis tout ça, ça reste des activités autour du livre, donc qui ne font pas vivre. Donc pour remplir le frigo, je suis aussi graphiste, d'où ma question à Charles sur la typographie, puisque moi je suis graphiste depuis plus de 25 ans maintenant, ce qui est un métier que j'adore. Je fais du graphisme pour tout un tas de clients divers et variés, des institutionnels, des privés. Donc effectivement, j'ai des bonnes semaines, si vous voulez. Voilà.
1: Charles, vous avez un élément de réponse pour Raphaël ?
0: Alors oui, donc les deux polices de caractère inventées par Satyajit Ray s'appellent Ray Roman ou Roman et Ray Bizarre. Ray s'écrit R-A-Y et donc vous les retrouverez facilement.
2: Oui, je vais aller jeter un petit coup d'œil, oui, carrément. Et pendant que je vous tiens, quelle époque le salon de musique ?
0: 1958. Mais il parle, enfin l'action est située 30 ans plus tôt dans les années 1920, donc sous régime colonial britannique, dans une Inde où on voit la confrontation des premières autos et des éléphants.
2: Oui, ouais, mais ça fait envie en tout cas.
1: Oui, je confirme. Pas de projet d'adaptation de Psalmanazar pour l'instant. Puisqu'après tout, vous avez toutes ces cordes à votre arc, vous pourriez...
2: Moi, j'en ai discuté avec mon éditrice Caroline Noirot, belle lettre, qui m'a suivi sur Psalmanazar et qui est plus, qui est vraiment très, très, très enthousiaste sur cette histoire. Il y a effectivement tout ce qu'il faut pour un film ou une série. Hein. Donc, Salman Azar, là, on est dans une époque déjà de guerre, hein, fin de la guerre d'Augsbourg, début de la guerre de succession d'Espagne. On est dans les territoires où il a passé pas mal de temps, en Flandre, en Hollande, dans l'actuelle Belgique, où à ce moment-là, bah, ça se bagarre pas mal. Donc, des bagarres à l'épée et au mousquet, l'histoire d'une imposture qui bluffe les grands de ce monde. Alors ça, c'est aussi un grand classique hein, de David et Goliath. On aime bien quand même les gens modestes qui bernent les puissants. Ça, c'est quand même un des ressorts des histoires qu'on aime entendre. Non, il y a à peu près tout ce qu'il faut, effectivement, pour faire une petite saga historique. Ouais.
1: Revenons un tout petit peu en arrière sur la littérature jeunesse. Comment est-ce qu'on travaille différemment un livre, a priori, pour les adultes et des livres pour les enfants? Je soupçonne, pour ma part, qu'écrire pour des enfants, c'est plus difficile qu'écrire pour des adultes, mais vous me détromperez peut-être. Et surtout, est-ce qu'on a déjà en tête, quand on veut écrire, son public? Est-ce qu'en écrivant Salman Azar, vous avez dit, ça c'est sûr, c'est un livre pour les adultes? Est-ce qu'une version pour enfants est possible? Et est-ce que vraiment le public intervient dans votre manière d'écrire, à un moment ou un autre?
2: Alors, oui et non. Forcément, quand on écrit un livre comme Salman Azar, on se doute bien que ce n'est pas les enfants de 9 ans qui vont le lire. On s'adresse non seulement à un public adulte, mais en plus un public adulte quand même un petit peu averti, qui va être un petit peu déjà, c'est dans une langue, comme on l'a dit tout à l'heure, qui n'est pas forcément, même si elle a été travaillée pour être digeste, c'est quand même une langue un petit peu écrite. Donc ça fait un petit peu un tri, on va dire, dans la réception. Après, est-ce qu'on écrit pareil pour les enfants et pour les adultes? Ben, je dirais, il y a une question de forme et une question de fond. Aux éditions Chocolat, moi, ma ligne éditoriale, c'est des livres plutôt contemplatifs. Et à partir du moment où on a dit ce mot-là, quand on est contemplatif, on n'a pas forcément besoin de beaucoup de mots. C'est ce qu'on va retrouver, par exemple, dans les haïkus. C'est ce qu'on va retrouver dans le travail de Jules Renard. On peut être dans une économie de mots. Et à partir du moment où on est dans une économie de mots, ben on rend le contenu accessible aux plus jeunes. Si c'est des phrases très courtes avec du vocabulaire très simple, on va se dire que c'est compréhensible par les plus jeunes. Et en même temps, c'est pas parce que c'est simple que c'est bébé. Ça peut être simple et très touchant, ce qui veut dire que dans ce sens-là, un livre très contemplatif, avec des très belles illustrations, ça peut autant toucher un enfant de 5 ans que un adulte ou un enfant de 55 ans. Il y a un truc sur lequel je me bagarre pas mal, je me suis bagarré notamment avec des plus gros éditeurs chez qui j'ai publié, où on n'était vraiment pas d'accord, c'est que c'est pour les enfants, donc il faut que ce soit tout en couleurs, voilà, très coloré, que ce soit joli, que ce soit tout beau, tout rose, etc. Ben non. Non, justement, les enfants, plus ils sont petits, moins ils ont tous ces filtres en fait, qu'on s'est rajoutés, nous. Donc, un enfant de 5-6 ans, il peut tout à fait lire un livre en noir et blanc. Il n'y a aucun problème, en fait. Ils n'ont pas d'a priori. Moi, on m'a fait... on a voulu me faire colorer. J'avais dessiné une ville pavée, je ne citerai pas le livre, l'éditeur, etc., mais il y avait une ville pavée. On m'a dit, fais donc des pavés multicolores. J'ai dit, ben non. Des pavés multicolores, vous avez vu ça où? Et on m'a dit, ben non, mais c'est pour les enfants, donc forcément. Ben non, les enfants, on n'a pas leur colorier les pavés d'une rue en multicolores parce que c'est des enfants. C'est un peu prendre les enfants pour des imbéciles. En l'occurrence, franchement, les enfants ne sont pas du tout des imbéciles et ils sont même, je dirais, beaucoup plus ouverts à être surpris par des tentatives graphiques étonnantes, inattendues, que les adultes, en fait, qui eux, sont un petit peu souvent conditionnés par leur propre histoire, leur propre vécu, leur propre culture. Les enfants, il n'y a pas tout ça, donc on a un champ d'action avec les enfants qui est, au contraire, qui est vraiment infini, et il ne faut pas croire que parce qu'on s'adresse à des enfants, qu'on est enfermé dans des codes qui leur sont propres. Moi, en tout cas, je pense que c'est faux. Maintenant, oui, c'est sûr que les enfants, ils aiment aussi les petits nounours tout colorés. Et oui, ils aiment ça aussi, mais pas que. Il ne faut pas s'imaginer qu'il n'y a que Barbie pour les petites filles et puis les bisounours. Non, pas du tout. On peut vraiment s'adresser aux enfants de manière intelligente. Et ils ont voilà, et on a beaucoup à apprendre, en fait, quand on commence à s'intéresser à ces questions-là.
1: Ça sera ma dernière question, Raphaël Beau, puisque nous arrivons au terme de cet entretien avant la chronique musicale de Marie. J'aimerais savoir, très rapidement, maintenant que Psalmanazar est publié, est-ce que vous êtes déjà en train de travailler sur un prochain roman? Est-ce que vous pouvez nous en dire quelque chose? Ou est-ce que vous soufflez un peu après un travail qui, vous l'avez dit, a été quand même assez exigeant?
2: Alors, pour répondre rapidement, oui, il y a un autre projet. Moi, je suis pour l'instant sur une traduction pour les belles lettres de Dracula, une nouvelle traduction de Dracula. Donc, c'est un gros morceau. Ce sera un livre qui va paraître en 2028. Et j'ai hâte de finir parce que quand j'aurai fini ça, je vais attaquer un nouveau projet qui sera un roman picaresque. Donc là, je vais partir dans une imitation du style du 18e à nouveau pour raconter l'histoire de Mary Read, femme pirate réelle, hein, qui a existé, qui a été pirate sur le bateau de Rackham notamment. Et là, je pense que je pars sur 3-4 ans de boulot. Voilà. Ça va être un gros morceau, mais je me frotte les mains d'avance, mais j'ai Dracula à finir d'abord.
1: Bien, merci pour cette confidence, on a hâte de découvrir cela. Je rappelle pour nos auditeurs, nos auditrices, que Psalmanazar de Raphaël Beau est disponible aux éditions des Belles Lettres depuis quelques mois désormais. Vous pouvez vous le procurer, c'est un très joli livre déjà comme objet, comme ça faire de beaux livres les Belles Lettres. Mais c'est aussi une merveilleuse histoire que je vous invite à découvrir. On va finir, on ne reprendra comme d'habitude pas l'antenne après la chronique musicale, donc je vous dis au revoir maintenant, Raphaël Beau.
2: Merci.
1: Vous restez avec nous si vous le souhaitez pour la chronique de Marie. Et puis, on mettra en ligne sur le site de la radio toutes les informations. Vous pourrez redécouvrir ainsi Psalmanazar, mais également les éditions Chocolat, puisque après tout, si nous pouvons en faire parler, ça fera connaître votre travail dans sa diversité, Raphaël. Merci encore. Bonne soirée.
2: Merci à vous, vraiment.
1: Et Marie, je vous cède la parole.
3: Bonsoir à tous. Ce soir, on va parler de ballet, parce que j'ai l'immense joie de jouer dans la fosse de l'Opéra Garnier pour accompagner les petits rats de l'opéra. Et j'avais envie de rester dans le monde merveilleux de la danse classique. Léo Delibes est la vedette du ballet. Au XIXe siècle, tout le monde s'arrache ce compositeur français réputé pour ses opérettes, comme Le Serpent à plumes, Les Musiciens de l'Orchestre, Six Demoiselles à marier, etc. En 1858, pour étoffer une reprise du dernier ballet d'Adolphe Adam avec lequel il étudiait au Conservatoire de Paris, Delibes compose Le Pas des Fleurs pour le ballet Le Corsaire, qui lui attire des louanges. Effet boule de neige, le monde du ballet lui commande œuvre sur œuvre. En 1870, on lui confie un de mes ballets préférés, Coppelia. Pour le ballet La Source, il compose la musique Soir de fête que je joue actuellement à l'opéra.

ouverture classique de ballet classique que cette ouverture de soir de fête de Léo Delibes. L'orchestre symphonique au complet, presque à l'unisson, fait entrer les danseurs et l'histoire peut commencer. Nous allons nous concentrer sur l'acte 2 ce soir, qui est une grande fête donnée en l'honneur du grand prince Khan et de sa fiancée Noureddin. Dans un ballet classique, il y a souvent des scènes de liesse dans lesquelles tous les instruments de l'orchestre sont mis à partie, comme dans cette ouverture par exemple. D'autres scènes, appelées variations, sont plus intimes, comme cette variation de la fille.

Vous avez entendu le moment de ce qu'on appelle la diagonale, c'est-à-dire quand la danseuse traverse la scène de jardin à cour ou l'inverse, en faisant souvent le même mouvement. C'est un moment extrêmement technique dans lequel le chef d'orchestre, en fausse, doit être en constante communication avec les pas de la danseuse pour ajuster l'orchestre à son rythme. Après la variation féminine, on trouve celle de l'homme, très puissante, s'appuyant sur la force des cuivres et des percussions.

puissance, sur un tempo plus lent, comme vous avez pu l'entendre. Pour imiter la gravité des sauts, l'homme s'élance et bondit à travers la scène et, contrairement à la fille sur pointe, lui saute et montre l'amplitude de sa force, toujours en lien avec les instruments les plus puissants de l'orchestre, c'est-à-dire les cuivres et les percussions, et sans oublier l'unisson des cordes. Alors après ces démonstrations de force, le public est conquis et s'ensuit le pas de deux. C'est le grand moment de déclaration d'amour des deux protagonistes. C'est une variation technique aussi qui joue sur les portées.

quoi de mieux pour représenter le grand amour qu'un beau solo des violoncelles, je vous le demande. Léo Delibes fut une vedette en son temps, prisée pour ses compositions chorégraphiques qui tombent sous le sens et sont toujours aussi plaisantes à écouter au XXIe siècle.

0: Bonjour. Aujourd'hui, nous avons le plaisir de recevoir Françoise Quetteville-Marmet sur le thème « Lys et les femmes, le mythe libertin, l'engagement féminin ». Vous avez été vice-présidente de l'association sur les pas de Lys pendant plusieurs années et vous êtes une fine connaisseuse de l'œuvre de Lys. Françoise Quetteville-Marmet, vous donnez des conférences sur le fabuleux personnage qu'est Lys. Et par ailleurs, toujours dans le cadre de l'association sur les pas de Lys, vous avez organisé pendant plusieurs années avec votre époux, Jean-François Marmet, des voyages autour de Lys, à Utrecht, à Weimar, ou en France dernièrement dans le Mâconnais sur les pas de Lys et de Lamartine. Aujourd'hui à notre antenne, vous allez nous parler de Lys et les femmes, le mythe libertin, l'engagement féminin. C'est le titre que vous nous avez choisi. Mais d'abord, évidemment, première question, comment avez-vous connu Lys et que représente-t-il pour vous ?
1: Oui, permettez-moi Catherine, avant de commencer, de faire une petite remarque. Avant de venir, j'ai regardé la première émission dans les pas de Lys et je me suis aperçue que c'était il y a 3 ans, en mars 2023. Écoutez, vraiment, toutes mes félicitations, quel travail et quel éclectisme que je qualifierais de tout à fait lystien dans vos interviews. En tout cas, je me réjouis que la musique de ce compositeur ait de plus en plus de passionnés.
2: Merci.
1: Voilà. Eh bien, je dois ma rencontre avec Franz Liszt tout simplement à George Sand, remarquable écrivaine et amie du compositeur, dont il disait que c'était la femme la plus forte et la plus étonnamment douée. Et je suis d'autant plus heureuse de la mentionner que cette année, nous fêtons le 150e anniversaire de sa disparition et les 140 ans de celle de Franz Liszt. Ce qui m'a souvent étonnée lorsque je fais part de mon intérêt pour la musique de ce compositeur, c'est de m'entendre dire « Ah oui, Lys, l'abbé libertin ».
0: Oh là là.
1: Nous allons tout de suite mettre de côté le titre d'abbé que Lys s'attribua parce qu'il ne reçut que des ordres mineurs qui ne lui donnaient pas plus d'importance, pas plus de pouvoir qu'un enfant de cœur. C'est lui qui s'est fait appeler abbé et qui a voulu porter la soutane, selon ses propres mots, pour montrer à l'extérieur la foi qu'il avait dedans. Il dira plus tard qu'il n'a pas eu la vocation pour aller plus loin, même si sa foi a toujours été profonde. Alors, je vous propose, si vous le voulez, une émission en 2 parties. D'abord, Lys et le mythe libertin, qui occulte un Lys beaucoup plus intéressant, le Lys féministe profondément engagé auprès des femmes artistes. Excusez-moi, auprès des femmes artistes de son temps, que nous verrons en 2e partie. Alors déjà, une première constatation. La réputation de libertin, de séducteur impénitent, s'est aujourd'hui, hélas, enquistée au travers de nos différents médias. Et je vais vous donner quelques exemples. Télérama l'a désigné comme le tombeur des plus fameuses beautés européennes. Et là, c'est assez gentil. Parce que si nous évoquons France Musique dans l'émission, si les compositeurs étaient des personnages de séries télévision, Lys a été qualifié de coureur de jupons invétéré et assimilé à Barney Stinson et son harem de 300 maîtresses.
0: On ne prête qu'aux riches.
1: Le cinéma, excusez-moi, le cinéma ne lui a pas donné une meilleure image lorsqu'on pense au Lola Montes de Max Ophuls, où Lys est un prétentieux cynique qui va mettre fin à sa relation avec Lola Montes. Ah, Lola Montes, une relation qui lui est attribuée comme tant d'autres, mais pour laquelle nous n'avons aucune preuve sinon les ragots de la presse à scandale de l'époque. Et que dire de Ken Russell, qui l'a transformé dans son film « Lystomania » de 1975 en obsédé sexuel, atteint d'un priapisme délirant avec un sexe démesurément long. Et oui, et tout cela se trouve totalement en contradiction avec un verdict plein d'humour que rendit George Sand, qui avait un faible, il faut le dire, pour le compositeur. Je la cite. « Je me suis figuré pendant 1 ou 2 entrevues qu'il était amoureux de moi ou disposé à le devenir, lorsque tout à coup je me suis clairement convaincu, à la 3e visite, que M. Lys ne pensait qu'à Dieu et à la Sainte Vierge, qui ne me ressemble absolument pas. » Alors qui doit-on croire ? Doit-on donner raison aux musicologues d'aujourd'hui qui, comme Uri Knepper, de très sérieux chercheurs lystiens ont déclaré « Liszt est le musicien sur lequel furent écrits le plus d'à peu près de contre-vérités, d'affabulations, de mensonges.
2: Alors, dans une première partie de cette émission, Françoise Quetteville-Marvé, vous allez nous parler de Franz Liszt et de ce mythe libertin. Qui a raison ? Pourquoi cette réputation sulfureuse ?
1: Eh bien, Paul Hubert, je vois trois principales raisons. Il y en a d'autres, hein, bien sûr. Mais, alors, la première est liée à ses deux grandes compagnes, deux aristocrates. La première, Marie d'Agou, une comtesse dont il eut trois enfants. La deuxième, Caroline von Sayn-Wittgenstein, une princesse. Toutes deux folles amoureuses ont tout laissé tomber pour rejoindre Liszt. Leur mari, leur famille, leur immense fortune, leur réputation, tout cela pour rejoindre un roturier saltimbanque qui plus est affichait sa foi. Quel scandale! De plus, ces relations étaient considérées comme sans issue pour l'époque. Elles étaient mariées. Le divorce abrogé sous Louis XVIII était quasi impossible. Ainsi, Liszt et Caroline se sont battus pendant une quinzaine d'années en vain pour obtenir séparation et pouvoir se marier. La deuxième raison, je dirais qu'elle est essentiellement due au harcèlement féminin dont Liszt a été la victime toute sa vie. Il était ce que nous appelons aujourd'hui une superstar, beau, intelligent, cultivé, charismatique. J'ai même envie d'ajouter, pour rester dans le champ lexical d'aujourd'hui, qu'il jouait du piano debout. En fait, il avait tout l'arsenal du séducteur et il déchaînait les foules, d'où le terme de listomania que vous connaissez tous. Je vais vous citer Adélaïde von Schorn, témoin de l'époque et amie de la princesse Caroline. Elle écrivit lorsque Liszt était dans ses vieux jours. Il était pénible de constater qu'il se trouvait des femmes capables de regarder le vieillard comme une proie désirable. Que tant de femmes aient voulu son amour, lui aient fait des avances passionnées, n'est pas particulièrement à la gloire de notre sexe. Les hommes lui en voulaient naturellement terriblement. Liszt respectait chaque femme et m'a dit un jour dans ses dernières années, d'un ton grave, « Je n'ai jamais séduit une jeune fille. Je sais que cette déclaration est vraie. » Malheureusement, je n'ai vu que trop souvent comment les femmes se jetaient sur lui, si bien qu'on aurait pu penser que les rôles étaient inversés. C'est une citation bien éloquente, je trouve, et qui rejoint Tchaïkovski, qui, en visite à Weimar, s'étonnait de voir comment Liszt, alors âgé, était encore poursuivi par de jeunes femmes. Et oui, il est évident qu'un tel succès féminin excitait ce que nous appelons aujourd'hui les paparazzis de l'époque. On ne prête qu'aux riches. Et il y avait suspicion de liaison à chaque fois que l'on voyait Liszt donner le bras à une femme, parler avec elle ou en vanter les mérites. Pour son malheur, les femmes qui ont non pu le garder ou le posséder se sont données à cœur joie dans des publications vengeresses et assassines. Ainsi de la comtesse Marie d'Agou, très jalouse, elle lui reprochait même les quelques amours de jeunesse qu'il avait eus avant de la fréquenter. Et elle qualifiait d'orgiaque le fanatisme féminin dont Liszt était la cible. Dans son livre Nelida, elle nous montre un Liszt en don juan parvenu, incapable d'accomplir de grandes œuvres, alors qu'elle se dépeint bien avec toutes les qualités, bien sûr. Ce fut un grand succès de salon, et il se vend toujours bien aujourd'hui. Il y a aussi le cas d'Olga Janina, une de ses jeunes élèves. Elle avait une bonne trentaine d'années de moins que le compositeur. Elle déclara « Je ne pouvais l'aimer qu'avec violence, frénésie. Il serait à moi ou je le tuerais. » Ce qu'elle tenta de mettre à exécution, par deux fois, jusqu'à ce que Liszt excédé finisse par la faire expulser. De Hongrie, elle se vengera avec un livre à charge, « Souvenir d'une cosaque » où elle nous montre un abbé tiraillé entre ses extases religieuses et ses convoitises sensuelles. Très émoustillant pour le public. Il eut des suites et fut réédité pas moins de 13 fois. Mais vous vous en doutez, bien sûr, c'est un livre qui fut très préjudiciable pour l'image de Franz Liszt.
2: Alors voici le moment de votre première pause musicale, Françoise Quetteville-Marbé.
1: Oui, Paul Hubert, la première pause musicale qui va nous donner un peu d'avance sur la partie Liszt féministe. Les femmes que Liszt appréciait étaient toujours des intellectuelles, des femmes très cultivées, à l'image de ses compagnes, Marie d'Agou, à l'image de la princesse Caroline, à l'image de Georges Sand ou de Delphine de Girardin, femme de lettres fascinantes qui avait été surnommée la muse de la patrie, poétesse, écrivaine, salonnière et journaliste sous le nom de Vicomte de Launay. Voici l'un de ses poèmes, « Il m'aimait tant », que Liszt a mis en musique en 1842, qui fut numéro 1 au hit parade des salons. Ce poème présente les hésitations d'une femme amoureuse qui ne donne pas suite et qui le regrette. Cela me permet de rappeler que Liszt fut aussi un compositeur de plus de 80 leaders qui préfigurent les leaders avant-gardistes d'Hugo Wolf. Donc, « Il m'aimait tant » par la mezzo-soprane américaine Sasha Cooks et accompagnée par le pianiste Julius Drake.

0: Alors, la troisième raison de cette réputation sulfureuse de Liszt.
1: Eh bien, c'est Liszt lui-même qui a, sans le vouloir, conforté ce mythe de l'abbé libertin. Il était obsédé par le péché et n'arrêtait pas de se confesser. Ainsi, à propos de Marie et Caroline, qui ont quitté leur mari pour lui, je le rappelle, il n'a jamais cessé d'étaler son sentiment de culpabilité. Il écrivait à la baronne Meyendorf « Je continue d'exister avec la plus profonde repentance et contrition d'avoir ostensiblement violé autrefois le 9e commandement. Tu ne convoiteras pas la femme de ton prochain. » Et là, tout est dit. Liszt, un tiers franciscain, un tiers mondain, un tiers tzigane et tout à la fois, si vous le voulez, a toujours été un homme déchiré, plein de paradoxes, à la recherche de sa voix et n'a cessé de nous faire part de ses atermoiements. Tout écartelé qu'il était entre ses aspirations religieuses, la musique qu'il qualifiait d'art tentateur, divin et satanique à la fois, et enfin l'amour dont il disait « Je ne renierai

0: jamais l'amour, malgré toutes ses fausses apparences et ses profanations. Attention, l'amour ne doit pas être pris chez lui au sens restrictif d'amour charnel, de libertinage. Liszt était un dépressif d'une grande humilité, mais avec un fort ego. Il avait besoin d'être aimé, entouré, flatté, rassuré. Ainsi, cette cour féminine, cette dévotion dont il faisait l'objet, était comme un baume et le consolait de la critique féroce que lui valait la modernité de sa musique. La princesse Caroline écrivait à Berlioz que la rage des classiques à son égard montait jusqu'au délirium tremens. Alors, qu'en fut-il réellement ? Eh bien, je vous rassure, Catherine et Paul Hubert, nous n'allons pas refaire la presse à scandale du 19e et passer en revue...
1: C'est dommage.
2: Tant mieux.
0: Je ne voulais pas passer en revue les femmes qui sont supposées avoir été ses maîtresses. Non, j'ai préféré interroger les différents biographes, spécialistes de Liszt, que je classerai en deux groupes. Il y a ceux qui reprennent ce qui a été dit par les prédécesseurs, sans vérifier l'information, sans aller à la source... Cela donne souvent dans la généralité avec des phrases comme « La vie de Liszt est animée de nombreuses et jolies femmes » ou encore « Le dédale de ses aventures galantes est trop difficile à suivre » sans aucun détail explicatif à titre de preuve. Ce que Rémy Stricker, musicologue et écrivain, a très bien résumé à propos de Liszt. Je le cite « Il est plus facile d'accréditer une vie orgiaque d'un livre à l'autre et plus difficile à prouver par des documents précis. » Et puis, vous avez les musicologues qui préfèrent consulter les sources premières sans essayer de les surinterpréter ou d'y appliquer leur degré de tolérance morale. C'est la tendance scientifique des chercheurs d'aujourd'hui. Alan Walker, musicologue célèbre, professeur d'université, biographe qui a consacré plus de 30 ans de sa vie à Franz Liszt, a dressé le constat suivant à propos de ses supposées maîtresses. Plus de 150 ans se sont écoulés et pas une seule pièce véritablement probante n'a été mise à jour qui prouve que le lien de Liszt avec l'une de ses femmes n'a été de nature sexuelle. Un autre témoignage intéressant, lui aussi, est celui de Grégoire Coe, docteur en musicologie, chercheur, à propos de la relation de Liszt avec les femmes. Il nous dit que c'est un des clichés les plus éculés et des plus lucratifs de la littérature légère à propos de l'homme. Et oui, l'adjectif lucratif est bien choisi là, parce que le thème de l'abbé libertin a toujours été émoustillant et a toujours bien fait vendre. Alors, globalement, qu'est-ce que je pourrais dire ? Eh bien, bon, il se dégage que Liszt n'a certes pas une vie monastique, mais que sa vie sentimentale fut relativement sage à côté de certains de ses contemporains, comme Chateaubriand, Musset, Victor Hugo, Dumas père qui se vantait d'avoir eu plus de 400 maîtresses. Il n'a pas une vie plus dissolue qu'un Richard Wagner, qu'une George Sand, ou qu'un Jules Massenet, ou qu'un Charles Gounod qui lui aussi a aimé et porté la soutane sans avoir pris les ordres pour montrer sa foi, tout comme le fit Franz Liszt. Si Liszt l'avait voulu, étant donné le harcèlement dont il a été victime toute sa vie, vous êtes bien d'accord qu'il aurait pu davantage croquer la pomme, comme il le dit. Il aurait pu battre les records des rockstars d'aujourd'hui et mériter ainsi une réputation de libertin. Voilà, alors en conclusion, je dirais Franz Liszt un séduisant plutôt qu'un séducteur, et je laisserai la parole à ces nombreux élèves qui, toutes et tous, de retour au pays, ont écrit plusieurs livres et plusieurs articles et tous ont témoigné de son sens excessif de l'honneur et du respect dans ses rapports avec autrui. Alors, on pourrait considérer que la vie sentimentale de Liszt est un non-sujet. Prendre de la distance et laisser les moralistes juger l'homme et déplorer son besoin excessif d'admiration féminine. Mais je ne le pense pas parce que cette vie sentimentale, quelle qu'elle fût, a été l'un des substrats de son œuvre musicale.
1: Alors ça nous ouvre le moment de la deuxième pause musicale que vous avez choisie. Qu'est-ce que vous allez nous faire écouter, Françoise Quetteville-Marmet ?
0: Ah voilà, eh bien je voudrais dédier la pièce qui va suivre à toutes les femmes qui rêvaient de Liszt et qui n'ont pas pu l'avoir. Je cite l'une d'entre elles, « Avoir été aimée de Liszt ne fut que une heure serait assez de bonheur pour toute une vie. » Alors voilà, Consolation. C'est la troisième des six, la plus célèbre que vous allez entendre. Elle a été publiée en 1850. Elle est notée lento placido en ré bémol majeur, n'est-ce pas, Paul Hubert ?
2: Exactement.
0: Dans un style qui s'apparente au nocturne de Chopin. Elle est pleine de mélancolie, mais aussi d'espoir. C'est Béatrice Béru, une grande listienne, pianiste et compositrice suisse, qui l'interprète. J'aurais aussi pu choisir pour cette pièce d'autres grandes interprètes listiennes comme Musa Rubaskité ou la regrettée France Clida, une pionnière listienne.

0: Et maintenant, vous allez nous parler de Liszt féministe. Est-ce qu'on peut dire que Liszt était féministe, finalement ?
1: Oui, vous avez tout à fait raison, Catherine. Ce mot est un néologisme pour l'époque. C'est Alexandre Dumas qui l'a utilisé pour la première fois, si on peut dire, en 1872, dans un de ses romans « L'homme-femme » au sens d'anomalie, de maladie. Mais ce n'est qu'à partir des années 1880 qu'il est entré dans les usages. Et Liszt est décédé en 1886. Donc, vous voyez, il serait donc anachronique d'attribuer à Liszt un féminisme au sens contemporain du terme. Alors, pour comprendre la position de Liszt, il faut rappeler le contexte intellectuel dans lequel il évolua dès sa jeunesse. Autour de ses 20 ans, il fréquente les salons parisiens où circulent des idées d'émancipation féminine nourries par les idéaux saint-simoniens. Et avant même sa rencontre avec Marie Dagout, Liszt adhéra à cette doctrine qui répondait à ses penchants progressistes. Les idéaux sociaux des saint-simoniens ne pouvaient que le séduire. Il prônait une société où la hiérarchie serait fondée non sur la naissance, mais sur le travail, les valeurs, l'eugénisme qui tenait à cœur à Liszt. Une société où les richesses seraient réparties plus équitablement et où l'émancipation des femmes serait une nécessité sociale. Puis Liszt s'enthousiasma pour l'abbé Félicité de Lamennais, un catholique libéral progressiste qui partageait plusieurs idées avec les saint-simoniens. Il prônait aussi la libéralisation de la femme et même l'égalité des droits dans le couple. Même si Liszt rompit avec eux, il restera influencé par ces deux courants de pensée jusqu'à la fin de ses jours. Et pourtant, Liszt était mal parti. Quand on lit l'un de ses textes qu'il écrivait à l'âge de 27 ans, il y parle de la divine comédie de Dante que lui a fait découvrir Marie Dagout sur les bords du lac de Côme. Il y évoque la docte Béatrice, muse de Dante, qui par sa science et sa connaissance de la théologie guide Dante jusqu'aux portes du paradis. Donc je rappelle, Liszt a 27 ans. Dans ce poème immense, incomparable, une chose m'a toujours singulièrement choquée, nous dit Liszt, c'est que le poète est conçu... est conçue Béatrice non comme l'idéal de l'amour, mais comme l'idéal de la science. Ce n'est point par le raisonnement, la démonstration que la femme règne sur le cœur de l'homme. C'est dans le sentiment et non dans le savoir qu'est sa puissance. La femme aimante et sublime, elle est le véritable gardien de l'homme. La femme pédante est un contresens, une dissonance. Elle n'est nulle part à sa place dans la hiérarchie des êtres.
0: Beaucoup le pensent encore aujourd'hui.
1: Oui, hélas. En tout cas, ce qui est étonnant, c'est que cette lettre a été écrite avec la participation de Marie Dagout, sa compagne de l'époque, femme très érudite que Baudelaire qualifiait de bas bleu. On y découvre un Liszt, donc une Marie Dagout, qui maintiennent la femme dans son rôle de l'éternel féminin, celle qui doit se contenter d'être la muse, l'ange gardien de l'homme, mais surtout pas une femme savante, ce qu'ont été pourtant toutes les femmes de la vie de Liszt. Alors même si la comtesse Marie et la princesse Caroline ont rompu avec les règles de leur époque et n'ont cessé de dénoncer la condition des femmes inféodées aux hommes, elles ont été des féministes, je dirais, bien tempérées. Elles ne furent ni des génies d'Héricourt, ni des Eugénie des Boyer, féministes très engagées de leur époque. On ne peut donc pas demander à Liszt d'être plus féministe que ne le furent ses compagnes.
2: Merci. Alors, je vous rappelle que nous sommes sur Fréquence Protestante, 100.7 FM, DAB+, et que nous recevons Françoise Quetteville-Marmet, qui nous parle de Liszt et les femmes. Alors, comment s'est formulé, concrétisé, ce féminisme de Liszt ?
1: Oui, le féminisme de Liszt se vérifie dans le soutien, l'aide qu'il apporta aux femmes musiciennes à chaque fois qu'elles ont du talent. Aucun autre compositeur célèbre du XIXe siècle n'a ainsi aidé trois générations de femmes. Et c'est d'autant plus méritoire que nous sommes à une époque où les préceptes de Jean-Jacques Rousseau sont encore bien ancrés dans toutes les têtes. Hein. Souvenez-vous, les femmes en général n'aiment aucun art, ne s'y connaissent en aucun, n'ont aucun génie. Pensons aux réparties misogynes d'un Barbet d'Orvilly, à celles de presque tous les philosophes, notamment Schopenhauer, aux frères Goncourt. Pensons à Wagner, ami et gendre de Liszt, qui traitait les femmes écrivaines de néant et de barbouilleuses d'encre. Autre relation de Liszt, Baudelaire, qui, rejetant les femmes de lettres, a traité George Sand de latrine. Oui, eh bien, les exemples de ce type font l'ordinaire de la pensée du 19e. Liszt fréquente tous ces hommes, mais il n'est pas de leur avis. Il va mettre un point d'honneur à aider, recommander, promouvoir toutes ces femmes qui ont du talent. Ainsi, il va transcrire leurs œuvres au piano, il va mettre en musique leurs poèmes, comme nous l'avons vu avec Delphine de Girardin, les aider à composer, les imposer dans un concert, les mettre à son répertoire, les jouer, les publier. Trois générations de femmes. La plus âgée, Delphine de Girardin, est née en 1804 et les plus jeunes, comme Adèle Hausser-Hohe, sont nées dans les années 1860. J'aimerais bien en évoquer quelques-unes et je vais commencer par Louise Hérite Viardot, fille aînée de Pauline Viardot. C'est une compositrice prolifique dans tous les genres, plus de 300 œuvres, il nous en reste à peine une cinquantaine. En 1878, le prix de la ville de Paris lui est refusé parce que son œuvre, La Fête de Bacchus, La Fête de Bacchus, qui est classée première. Le jury se rétracte et annonce « Ce serait une honte pour nous de donner une palme à une femme.
2: Oh, » incroyable.
1: Eh oui, Franz Liszt, lui, la soutient. Il écrit qu'elle est très douée et que sa musique est frappante d'originalité. À Weimar, il va jouer plusieurs de ses œuvres. Avec Édouard Lassen, chef d'orchestre, il y fait même monter son opéra « Lindoro ».
0: Et voici maintenant notre troisième pause musicale. Vous avez choisi
1: L'un des quatuors donc de cette compositrice, le quatuor numéro 1 en la majeur, opus 9, qui s'intitule « En été ». Le scherzo que nous allons entendre évoque la danse virevoltante des mouches et des papillons. Il est interprété par le collectif de chambre Kaleidoscope. Au piano, Celia Onetto Bensaïd, une pianiste multiprimée très engagée dans la revalorisation du patrimoine musical en France. Il y a tant à faire au niveau des compositrices, certes, mais aussi au niveau des interprètes femmes, qui sont souvent sous-représentées dans les programmations et les festivals d'aujourd'hui. Je sais que ce n'est pas votre cas, Paul Hubert, lorsque j'écoute vos promenades musicales sur Fréquence Protestante avec toutes ces femmes compositrices souvent inconnues dont la programmation vous tient à cœur.
2: Merci beaucoup.
1: Voilà, Louise Hérite Viardot, donc le fameux piano quartet numéro 1.

0: Et parmi ces trois générations de femmes, il y en a une sur laquelle vous vouliez pointer, Françoise.
1: Oui, Marie-Jaël. Marie-Jaël qui, depuis quelques années, sort de l'invisibilisation. Liszt lui écrit « Si vous étiez un homme, vos partitions seraient sur tous les pupitres », prouvant qu'il avait totalement conscience de l'injustice faite aux femmes. Marie-Jaël est une pianiste virtuose, compositrice prolifique et pédagogue d'exception. Féministe, innovante, ses harmonies préfigurent celles de Debussy. Elle fut une élève de Liszt qui ne cessa d'être un de ses grands défenseurs. Il a soutenu la publication de plusieurs de ses œuvres, dont ses valses à quatre mains. Elle séjourna plusieurs fois à Weimar, où Liszt joue ses œuvres. Il lui confie même la fin de l'écriture de sa très novatrice valse Méphisto III.
0: Grande confiance alors.
2: Hein. Oui, et justement, nous allons l'entendre dans votre quatrième pause musicale.
1: Oui, eh bien, je vous propose donc d'écouter Dans les flammes, l'un de ces 18 préludes de ce qu'on entend dans l'enfer, d'après une lecture de Dante. Dans cet extrait, au début, nous avons une musique guillorette. Ce sont les flammes de l'enfer qui dansent autour des jambes du pape Nicolas III, pape accusé de simonisme. Ses jambes gigotent pour éviter les flammes, mais la douleur s'intensifie et les notes deviennent de plus en plus graves. Nous allons entendre Cora Hirsen, pianiste résidente à Weimar, grande interprète listienne qui a enregistré l'intégralité des œuvres pour piano de Marie-Jaël. Donc Cora Hirsen.

0: Alors justement, Françoise Quette-Villemarmet, encore d'autres femmes que Liszt a soutenues ?
1: Oh oui, beaucoup d'autres, Paul Hubert, mais je vais me limiter à deux ou trois. Comme l'a écrit Voltaire, l'art d'ennuyer n'est-il pas celui de tout dire ? Alors, Clara Schumann, pianiste virtuose et compositrice. Au départ, belle admiration avec Liszt. Puis elle développe une sorte de haine contre le compositeur qu'elle voit peut-être comme un rival de son Robert ou d'elle-même. Pourtant, Liszt ne lui en voudra jamais. Il fut l'un des plus grands promoteurs des œuvres de Robert Schumann et louera, promouvera celle de Clara. Je voudrais vous en citer encore deux autres qui sont aujourd'hui de plus faible notoriété, mais qui illustrent la façon dont Liszt a pu aider les femmes dans leur carrière. Marie Mock-Pleyel, pianiste virtuose, c'est la fameuse fiancée de Berlioz, la pianiste dont Chopin et Liszt étaient amoureux. Liszt lui fournit des concerts, l'accompagne sur scène pour la faire connaître. Il l'impose aux grandes dames du pianiste Moscheles, qui ne voulait pas d'une femme dans son programme. Caroline Unger, cantatrice. Le petit Franz, à l'âge de 11 ans, a eu le coup de foudre pour sa voix. Plus tard, il en a salué le talent et l'intelligence dans les lettres d'un bachelier de musique. Pour cette raison, elle fait partie de la liste de ses supposées maîtresses.
0: Ah, bonsoir.
1: Eh oui. Nous pourrions évoquer encore beaucoup d'autres femmes qu'il a reconnues ou épaulées, comme Augusta Holmès, grande mélodiste et compositrice, Sophie Manter, Adèle Hausderhoe, Vera Timanova, etc. Mais la fin de l'émission approchant, je voudrais mentionner un combat que Liszt a mené avec Rossini pour que les femmes soient autorisées à chanter dans les églises. Hélas, malgré son amitié avec le pape Pie IX, qui vient chez lui à Rome chanter le fameux air Casta Diva, Liszt l'accompagnant au piano, vous imaginez, il n'obtiendra pas gain de cause. Le pape campe sur le précepte de saint Paul, Muliere in ecclesia tacent, les femmes à l'église se taisent.
2: Eh bien, voici le moment du carnet listien et nous allons commencer par vos projets, Françoise Quette-Villemarmet. Parce que les femmes ne se taisent pas.
1: Eh bien, je travaille toujours sur la restructuration du site listfrance.com et puis d'autres conférences, notamment sur une autre femme de la vie de Liszt, Cosima, sa terrible fille.
0: Ah oui.
2: Cosima qui avait épousé Wagner.
1: Voilà, Catherine.
2: Alors, les projets maintenant de l'association Sur les pas de Liszt, ils sont nombreux. Vous connaissez le site surlespasdeliszt.com. Vous y lirez le festival Mélusine à Escolive en juillet, début juillet. Une conférence-concert Georges Sand, Chopin, Liszt, géographe à la Société de géographie le 1er octobre. Et mi-octobre, un voyage Liszt dans le Berry et les Listomania de Châteauroux avec visite de Nohant, La Châtre et Châteauroux. Votre citation de Liszt, Françoise.
1: En fait, c'est trois courtes citations qui se rejoignent. La première, c'est ce que Liszt écrivit à la mère d'une de ses élèves, Valérie Boissier, alors qu'il n'avait que 20 ans. N'ajoutez pas foi aux mille bruits faux, absurdes et calomnieux qui courent de par le monde sur moi. 50 ans plus tard, à la fin de sa vie, il tiendra encore le même discours. Tant de mensonges, d'affabulations, tant de niaiseries ont été écrits sur moi. Mais vous voyez, c'est ainsi qu'on écrit l'histoire. Et ce qu'il y a de pire, il faut laisser dire les gens et se taire.
0: Alors, nous voici à la fin de cette émission. C'est le moment des remerciements. Alors, un grand, grand merci, Françoise Quette-Villemarmet, pour avoir remis les pendules à l'heure et puis revaloriser ce personnage qui était victime de cette mauvaise réputation.
1: Merci à vous, Catherine et Paul Hubert.
0: Nous remercions Felipe à la technique. Et voici l'extrait musical que vous nous proposez, Louise Bertin. Donc, à vous.
1: Oui, Louise Bertin est bien une dernière compositrice de plusieurs opéras, dont Esmeralda sur un livret de Victor Hugo, qu'il adapta lui-même de son livre Notre-Dame de Paris, et qui sera son premier et son dernier livret d'opéra. Victor Hugo avait fait une exception et un beau cadeau pour Louise Bertin, parce que par la suite, il disait ne pas aimer que l'on mette ses œuvres en musique. Louise Bertin fut huée dès la première représentation en 1836 sur la scène de l'Académie royale de musique. on lui a d'abord reproché d'avoir obtenu un passe-droit grâce à son père, Louis-François Bertin, l'influent directeur du Journal des Débats, pour faire jouer son œuvre à l'opéra. Puis, on a accusé Berlioz d'être l'auteur des passages réussis. Alors, pourquoi Berlioz? Eh bien, il avait été le chef d'orchestre répétiteur. Louise Bertin, atteinte de poliomyélite, ne pouvait physiquement s'occuper des représentations. Des critiques allèrent même jusqu'à écrire que cet opéra n'était qu'une consolation à ses infirmités physiques. Encore une fois, Liszt ne cessa de la soutenir et en 1838, il réalisa même une réduction chant et piano de cet opéra, la seule qu'il fit de sa carrière. Je n'ai trouvé malheureusement aucun enregistrement de cette réduction d'Esmeralda. Aussi, nous allons écouter un extrait de l'acte 4 à Notre-Dame, venez tous voir. Ce chœur a été repris dans le film Notre-Dame de Paris avec en vedette Gina Lollobrigida et Anthony Quinn. C'est un film que nous avons tous dû voir au moins une fois dans notre vie. C'est un air joyeux que nous allons entendre et c'est l'Orchestre National de Montpellier, Languedoc-Roussillon.

0: Bonjour à toutes, bonjour à tous, bienvenue sur Fréquence Protestante 100.7 FM en région parisienne et partout ailleurs sur fréquenceprotestante.com. Vous êtes avec nous jusqu'à 14h30, nous sommes le 11 mai 2026 et avant d'écouter le Flash Info, on commence comme toujours par le mot du jour, proroger. Cela signifie renvoyer à plus tard en accordant un délai. Alors c'est particulièrement utilisé en droit, mais on peut aussi l'utiliser en politique. Par exemple, on parle d'une séance prorogée quand celle-ci est suspendue pour un certain temps et que la reprise est reportée à une date ultérieure. Je suis Raphaël Warnery et avant de vous donner le programme du jour, on fait un point sur l'actualité avec le Flash Info de Elara Le Floch. Bonjour Elara.
1: Bonjour Raphaël, bonjour à tous.
0: Et on commence avec ce matin, les 7 syndicats du périscolaire parisien appellent à la grève à partir de ce lundi et jusqu'au 22 mai.
1: L'intersyndicale n'est pas convaincue par le plan à 20 millions d'euros du nouveau maire Emmanuel Grégoire. Elle dénonce un climat de suspicion généralisé qui accable les agents depuis les révélations de violences physiques ou sexuelles à l'automne 2025. La mairie défend au contraire un principe de précaution pour protéger les enfants et promet des ajustements à venir. Le mouvement pourrait fortement perturber l'accueil des enfants dans les écoles, cantines et activités du soir, même de façon partielle.
0: Premier cas confirmé d'antivirus en France après l'évacuation du navire MV Ondius.
1: Une Française rapatriée a été testée positive à l'antivirus, a annoncé ce lundi la ministre de la Santé. Son état s'est dégradé dans la nuit. Les autorités ont recensé 22 cas contacts en France liés à 2 vols de rapatriement et les personnes concernées ont été appelées à s'isoler. Les 5 ressortissants français revenus dimanche ont été pris en charge à l'hôpital Bichat, tandis que le gouvernement réunit une nouvelle cellule de suivi ce lundi après-midi.
0: Les débats sur la fin de vie doivent reprendre lundi au Sénat en vue d'une adoption définitive cet été.
1: Le texte divise jusque chez les personnes malades et handicapées. Certains y voient un nouveau droit pour choisir leur fin de vie. D'autres redoutent qu'il expose davantage les personnes les plus fragiles, faute d'un accès suffisant aux soins, aux aides humaines et aux soins palliatifs. Le gouvernement vise une adoption définitive avant l'été, mais le texte pourrait être profondément remanié au Sénat.
0: Nicolas Sarkozy est de retour devant la cour d'appel de Paris dans l'affaire du financement libyen.
1: À partir de ce lundi 11 mai, le parquet général présente ses réquisitions pendant 2 jours et demi. En première instance, l'ancien président avait été condamné à 5 ans de prison ferme pour association de malfaiteurs. L'accusation lui reproche d'avoir conclu un pacte de corruption avec le régime de Muammar Kadhafi pour financer sa campagne. Le procès en appel doit désormais déterminer si les peines seront confirmées, alourdies ou revues à la baisse.
0: Et enfin, au Moyen-Orient, l'Iran exige la fin de la guerre dans la région.
1: Les prix du pétrole repartent à la hausse ce lundi après le rejet par Donald Trump de la réponse iranienne aux propositions américaines de cesser le feu. Le Brent dépasse 104 dollars le baril. Téhéran affirme que sa retenue est terminée et menace de riposter à toute attaque dans le Golfe. En parallèle, Israël poursuit ses frappes au Liban où 3 personnes ont été tuées ce matin.
0: Eh bien, merci beaucoup Elara. Bonne journée et à demain.
1: À demain.
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0: 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Voici pour le programme et avant de laisser la parole à Claude Boulanger, c'est la parole du jour choisie dans Thessaloniciens, chapitre 5, verset 24. Il est fidèle celui qui vous appelle, c'est lui qui, en vous, réalise son projet. Il est fidèle celui qui vous appelle, c'est lui qui, en vous, réalise son projet. Thessaloniciens, chapitre 5, verset 24.
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0: Il est pile midi 5 sur Fréquence protestante. Tout de suite, c'est le magazine de Claude Boulanger.
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0: Bonjour, amis auditeurs. Merci de votre confiance de nous rejoindre pour ce magazine qui a un titre. Vous allez voir alléchant, les bijoux envolés du Louvre et le dernier voyage du paquebot de la Transat de France à deux dates différentes. L'une vient d'avoir lieu, si j'ose dire, le 19 octobre 2025 et l'autre se situe en 1974 pour la dernière traversée du paquebot France depuis New York jusqu'au Havre. Alors, j'ai la chance et nous avons tous la chance d'accueillir mes deux invités. D'un côté, Patricia Touchandeau, merci beaucoup d'être avec nous. C'est vraiment merveilleux de vous avoir.
1: Bonjour
0: Patricia, et vous êtes une chercheuse, journaliste d'investigation extraordinaire, et Zoé Bisby, qui est aussi, à sa manière, romancière, mais grande chercheuse. L'une s'occupe des paquebots et l'autre du musée du Louvre. Alors, à cause de vos impératifs horaires, Zoé, vous allez d'abord nous permettre d'écouter Patricia Touchandeau.
1: Touranchot.
0: Voilà. Alors, d'abord, vous avez fait une enquête extraordinaire. Vous êtes spécialiste dans les affaires criminelles. Et
1: oui.
0: Vous connaissiez beaucoup le Louvre avant de vous lancer dans cette aventure de comprendre ce qui s'était passé?
1: Je connaissais un peu le Louvre comme tout le monde, j'y étais allée, mais franchement j'étais loin de penser que j'allais découvrir autant de failles, autant de laisser aller dans ce musée qui est quand même le plus visité au monde. Et ça m'a un peu atterrée, hein. Je suis un peu tombée de l'armoire sur ce volet-là qui est le sous-thème de mon livre, hein. Le sous-titre, c'est « Dans les coulisses du musée mythique ». Et donc j'ai plusieurs chapitres là-dessus, sur la situation du Louvre, sur ses projets, sur ses investissements, en fait, que j'ai trouvé un peu mal placés. Voilà, enfin, il n'y a pas que moi, hein,
0: La Cour des comptes, c'est vrai que pour ce projet de montrer la Joconde en sous-sol, si j'ose dire, pour plus d'un milliard d'euros de travaux, ça me paraît quand même un peu... Mais ce qui est extraordinaire, chacune à votre manière, c'est de montrer les hommes et les femmes qui sont impliqués. Alors, c'est vrai que on n'attendait quand même pas que ce mois d'octobre, un petit matin, un dimanche matin à 9h30, deux individus soient là, mais ils s'appellent quand même... je n'aurais pas imaginé que Doudou pouvait participer à ce genre de choses. Vos casseurs sont quand même formidables. Ils viennent d'Aubervilliers. Et on ne voit pas ça par rapport aux bijoux de la galerie Apollon qui représente les joyaux de la couronne. Voilà.
1: Bien sûr, c'est ce contraste justement qui m'a frappé, qui m'a incité à me mettre tout de suite sur l'enquête et à écrire ce livre. C'est-à-dire le contraste entre le décor du Louvre, quand même ce musée mythique, mirifique, formidable, qui rayonne dans le monde entier, et puis cette équipe de voleurs. Il y a quatre suspects qui sont interpellés, dont un s'appelle Abdoulaye N, alias Doudou Crosbitume, parce que c'est un gars, il a 39 ans à l'époque, c'est un gars qui est un fou de rodéo urbain, qui a posté sur les réseaux sociaux déjà depuis 20 ans, il a été un des précurseurs, donc ses vidéos de motocross sur le périph, dans Paris, sur les Champs-Élysées, le Trocadéro, etc. Et un gars qui a un petit casier judiciaire, c'est-à-dire, il y a quelques mentions dessus, il y a 6 mentions, dont 2 pour des vols un peu élaborés, mais on imagine... Cette petite équipe, en fait, moi je les appelle des délinquants middle class, c'est-à-dire de moyenne envergure, en fait.
0: Oui, gros fifier, ça. Mais alors, ce qui est merveilleux, avant même de voir ce qu'ils ont fait, c'est que vous les connaissez, vous êtes allés les voir.
1: Je suis allée voir leurs proches.
0: Oui, le coach. Mais c'est le milieu d'Aubervilliers.
1: Ils sont en prison.
0: Apparemment, vous connaissez tous les copains. Oui, c'est ça.
1: Bah, certains copains, certains proches m'ont parlé. Je suis allée à Aubervilliers voir un peu dans quel quartier ils avaient grandi. Et ce qui m'a frappée aussi, par exemple, sur Doudou Crosby-Thune, c'est qu'il a grandi dans le quartier du Landy à Aubervilliers, qui était pendant des années, enfin l'époque où il était enfant ou adolescent, le quartier le plus pourri, le plus délaissé de la commune, qui elle-même est la deuxième commune la plus miséreuse de Seine-Saint-Denis, qui lui-même est le département le plus défavorisé de France.
0: Mais je vais donc vous dire, ça... Patricia, moi j'ai eu la sympathie pour ces garçons. Enfin, je veux dire, on arrive au fait que c'est certainement très très mal de prendre les bijoux de la couronne, mais vous montrez leur vie avant, enfin, ces enfants, le bien et le mal, et puis il faut voler parce que c'est on peut pas faire autrement, quoi, enfin, pour vivre, et ils sont à 12 dans un tout petit appartement, et en même temps ils aident les parents en leur amenant de l'argent, donc
1: voilà, c'est
0: touchant. Et il y en a un, Fifi, là, il a quand même sauvé sur le périph un voyageur, enfin je veux dire,
1: oui, ah bah c'est Doudou Crosby-Thune, ça c'est hallucinant. Un jour avec sa moto, il était sur le périph, il y a un automobiliste qui était coincé au milieu de toutes les files, personne ne s'arrêtait et il était au beau milieu, c'était hyper dangereux. Et le Doudou Crosby-Thune, il est arrivé avec sa moto, il lui a dit, écoute mon pote, desserre le frein à main, moi je vais te sortir de là, je vais t'emmener sur une bretelle du périph. Et il a poussé la voiture avec un pied, voilà, il était sur sa moto avec un pied, il l'a poussé en remontant, en arrêtant les voitures, en croisant les fils de voiture pour remonter sur la bretelle. Et là, il a soulevé son casque. Et

0: crypto-monnaies et qui torturent les gens, qui leur coupent des petits doigts, ou les narcotrafiquants qui tuent à tout bout de champ et qui font des règlements de compte pour s'approprier des points de deal. Voilà, donc ceux du Louvre...
1: Alors, c'est ça. Alors, moi, je voudrais dire, j'espère que vous reviendrez à l'automne longuement avec moi pour une heure, parce que ce qui m'a touché aussi bien aussi avec Zoé pour le paquebot France, c'est ce contraste entre tous ceux qui travaillent, enfin qui volent, qui travaillent, mais qui sont, enfin qui c'est leur vie, ils ont pas, elle a été comme ça, mais le contraste avec les hautes autorités du musée, l'entourage présidentiel qui est là, avec des enfin ça devient quelque chose d'effrayant. On se dit, mais il y a des rêves de l'un et puis c'est la vie de l'autre. C'est quand même... Alors, par le menu, vous racontez, on comprend tout. Enfin, je veux dire, on a ça minute par minute, donc on peut suivre le vol, les événements, comment on s'en sort, comment on file sur l'autoroute en scooter. Enfin, c'est quand même très, très intéressant. Mais... je veux dire, on se dit que c'est eux qui vont trinquer. Alors, qu'est-ce qu'il y a derrière? Est-ce que vous imaginez qu'est-ce qui est derrière? Puisqu'en fait, vous dites, c'est pas ce qu'il y a de plus précieux qui a été pris, bien sûr. Donc, pas le diamant du régent. Oui, mais qu'est-ce qui est derrière pour arriver à monter une pareille affaire?
0: Ben, pour l'instant, il n'apparaît pas de commanditaire. Voilà, au début, tout le monde disait oui, parce que c'est une attaque grandiose, un cambriolage grandiose au cœur de Paris, dans le musée Monde. Tout le monde pensait un collectionneur richissime, un commanditaire millionnaire qui tirait les ficelles pour avoir les joyaux de la couronne. Ben, l'enquête de police judiciaire et mes petites investigations ne démontrent pas qu'il existe derrière un tel commanditaire. Voilà, donc
1: on ne sait pas. Vous êtes... oui. Mais ce qui est
0: probablement non. Oui. Probablement que non. Il existe peut-être un reseller qui est différent. Peut-être qu'il existe un reseller avec lequel les voleurs ont pris attache avant pour s'assurer de pouvoir écouler les joyaux, mais c'est même pas sûr. Et la troisième hypothèse, qui me paraît moi la plus vraisemblable, c'est que pour l'instant, ils font oublier les bijoux, ils les ont probablement cachés, et peut-être qu'ils réapparaîtront un jour.
1: Oui, mais je veux dire que la préparation est absolument géniale. Enfin, c'est au millimètre, au millimètre près dans le temps. Enfin, c'est formidable.
0: Je suis admirative. Ben, c'est-à-dire que tout le monde les a traités de pieds nickelés, mais pas tant que ça. Je veux dire, c'est des garçons qui pensent, qui élaborent leurs plans de manière assez pensée. Et c'est pas parce qu'ils ont laissé plein d'objets sur le camion nacelle qui recélaient de l'ADN et qui ont permis de les identifier que ce sont des branquignoles. Non, c'est pas.
1: Mais est-ce que vous croyez qu'en ce moment, les vitres qui sont dans la galerie d'Apollon vont être changés avec un système de sécurité? Ça me paraîtrait un peu urgent, parce que comme il y en a tellement qui sont passés par ces carreaux, d'après ce que vous racontez...
0: Oui, à la mi-décembre 76, il y a quand même des voleurs qui sont passés par la même porte-fenêtre, le même balcon au premier étage de la galerie d'Apollon pour voler l'épée de Charles X, qui était en argent, en or et en diamant, et cette épée n'a jamais été retrouvée. Et le Louvre a eu la mémoire bien courte et ne s'est pas protégé, à part quand même des vitrines un peu plus sécurisées, qui étaient censées résister aux balles, aux coups de masse, mais bon, ces vitrines, la preuve, elles n'ont pas résisté aux coups de disqueuse, et en moins de 3 minutes, les deux voleurs de la galerie d'Apollon les ont cisaillés et ont attrapé les bijoux. Oui. Mais là, elle est fermée, la galerie d'Apollon.
1: Surtout que le précédent voleur avait expliqué qu'il espérait beaucoup que les bijoux exposés étaient des faux, parce que c'était beaucoup trop facile de les prendre. J'ai trouvé ça génial.
0: Mais
1: dans les travaux qui sont prévus et l'entretien, vous expliquez qu'il y a des murs qui s'effondrent, des planchers qui s'effondrent.

0: s'effondre. Enfin,
1: c'est dingue. La toiture qui fuit, les inondations. Alors ça, c'est mon sous-thème en fait de mon livre.
0: Hein. Oui, c'est passionnant, c'est... ça. Passionnant. C'est... Enfin, c'est triste, mais
1: oui.
0: Est-ce que vous croyez pas quand même qu'il faudrait que le responsable, enfin le conservateur en chef qui est le directeur du Louvre, soit autant, je veux dire, un architecte, un technicien, un plombier confirmé qu'un spécialiste d'art. Parce que on se dit que c'est une entreprise tellement gigantesque à entretenir que on peut même pas lui, il peut pas savoir tout ça lui.
1: Oui, mais la gouvernance, la direction du Louvre, là c'était Laurence Descartes, maintenant oui. C'est Monsieur Le Ribot. Normalement, la direction d'un grand musée comme ça, comme le Château de Versailles, c'est un conservateur, vraiment une conservatrice qui en a la charge. Mais ils ont des équipes autour d'eux et je pense que là, vu la révélation des failles et de la vétusté du palais royal du Louvre qui a quand même 8 siècles, je pense que là maintenant ils ont pris la mesure des travaux de rénovation et de maintenance à faire, et pas seulement au point de vue de la sécurité, aussi les toitures qui devaient être remplacées au Louvre en 2032, vous imaginez, je pense que ça va vont être faites avant, enfin j'ose espérer quoi.
0: Oh ben, j'espère beaucoup qu'ils vont vous écouter, mais est-ce que vous pensez du coup que le projet du Louvre Renaissance, où on va mettre la colombe,
1: la Joconde
0: en sous-sol, là, qui coûte plus d'un milliard de travaux, ça va être suspendu quand même ou pas?
1: Ben, je ne sais pas. Le nouveau directeur du Louvre, oui. M. Le Ribot dans Le Monde, a dit qu'il allait poursuivre ce grand projet pharaonique, la Louvre Nouvelle Renaissance, alors que la Cour des comptes, oui. Les parlementaires, les syndicats, tout le monde est opposé à ce projet hors de prix, mais on verra. En tout cas, déjà, il faut qu'ils fassent les travaux. Enfin, l'électricité, par exemple, c'est quand même 6 km de câbles électriques pour refaire les métronormes, tout ce musée. Donc, c'est un truc de fou.
0: Mais ce que je trouve passionnant, hélas, parce que les secondes coulent pour vous, c'est que c'est le côté des hommes et des femmes qui sont là-dedans. C'est-à-dire le côté caché, tout le personnel. Enfin,
1: je trouve ça
0: extraordinaire.
1: Moi, je me suis occupée du petit personnel, voilà. Entre guillemets. Des 2200 agents là, qui sont un peu considérés comme la cinquième roue du carrosse et qui, au jour le jour, souffrent d'un surtourisme, trop de visiteurs, et de cette déliquescence. En fait, ils alertent depuis des années et des années sur les toitures, sur les inondations, sur les planchers fragiles, sur des travaux à faire. Ils avaient réussi à obtenir de l'ancienne direction sous M. Martinez en juin 2018. J'ai dans le livre, vous verrez dans le cadre du Louvre, aux éditions du Seuil, j'ai les rapports du conseil d'administration, oui. De juin 2018 qui avaient voté 6 schémas directeurs, notamment pour la sûreté, mais aussi pour les escalators, aussi pour l'électricité, aussi pour la rénovation du musée, et finalement qui ont été très peu commencés. Et la gouvernance suivante, arrivée en 2021, n'a pas repris n'a pas appliqué, en fait, concrétisé ces schémas directeurs pour les travaux de maintenance du Palais Royal.
0: Voilà. Alors, vraiment, quand vous reviendrez, Patricia, mais ce qui m'a frappé, c'est aussi le monde des voleurs. Enfin, il y a oui. Les exécutants, mais les gens qui sont prêts à n'importe quoi pour capter un corot, des amoureux qu'il faut qu'ils emportent. Normalement, les gens se contentent de faire des photos, mais oui. Quelquefois, ça nécessite d'emporter. Enfin, c'est absolument incroyable.
1: Bah oui, bah ça c'est un peu le troisième thème de mon livre, c'est la recrudescence des vols dans les musées et avec pas mal d'histoires de voleurs d'art, dont effectivement un chapitre entier est consacré à des voleurs d'Aubervilliers mais des années 80 qui eux avaient entrepris d'aller voler des tableaux d'impressionnistes, donc des Corot et puis des Monet pour les vendre à la mafia japonaise au Yakuza. Qui leur avait en quelque sorte commandé ces tableaux. Et ça, c'est tout le monde des voleurs d'art et des polices de l'art que j'ai exploré aussi dans le cadre du livre.
0: Ah oui, c'est Arsène Lupin multiplié par 10. Mais oui. Pour vous dire au revoir, il y a aussi une chose qui m'a touchée, c'est qu'au début, ces petits voleurs, ils s'adressent au petit musée de banlieue, enfin au grand banlieue autour de Paris, et ils voient des noms d'impressionnistes, ils ne savent pas du tout qui c'est. Et il y a le père d'entre eux qui va regarder sur Internet pour avoir des renseignements, pour savoir qui c'est Van Gogh, qui c'est Monet, et, histoire de se cultiver un tout petit peu au passage.
1: Ça, je trouve ça adorable.
0: En tout cas, vraiment, votre livre, donc je le répète pour tous nos auditeurs, c'est Le Casse du Louvre, paru au Seuil. Et puis alors, quand vous écrivez, vous avez un style, quand vous êtes au milieu de vos amis à Aubervilliers, là, vous avez... j'ai admiré le vocabulaire employé parce que je trouvais ça... Je me dis, tiens, si quand je parlais comme ça, ça serait formidable, oui. Garer la voiture... ça donne une chaleur qui contraste avec les discours officiels sur la beauté des tableaux et la grandeur du Louvre. Alors vraiment, c'est un moment de rencontre humaine génial. Et merci à vous vraiment de tout cœur. Et vous allez voir avec Zoé... avec le paquebot France, c'est exactement le même ce contraste entre la coiffeuse, la femme de chambre, ceux qui sont aussi bien les employés civils, les employés que les marins, les matelots sur le bateau, en contraste avec la classe de luxe et le bureau et la table du commandant. Merci vraiment beaucoup. Au revoir et à très bientôt. Et continuez à vos investigations, c'est formidable. Hein. Merci beaucoup, Patricia. Alors, nous allons retrouver toute notre autre amie, Zoé Bisoui, mais je vous propose un peu de Glenn Miller pour nous mettre dans l'atmosphère des paquebots, grands paquebots français de la Transat entre les deux guerres.

0: Alors, nous quittons Glenn Miller grâce à notre pilote, parce que nous aussi, on a un pilote. On a Philippe à la technique. Grâce à lui, on peut rencontrer nos amis. Alors, Zoé, merci. Vous habitez la ville de Pau et vous nous rejoignez. Vous êtes aussi une femme de recherche, de grands travaux, de travail intense pour écrire un roman qui est en fait un témoignage sur la vie des grands paquebots de la Transat, dont le dernier a été le France. C'est un temps peut-être révolu, mais auquel vous donnez aussi, vous aussi, tant de chaleur. Alors, vous aimez les paquebots, vous avez toujours rêvé pour votre livre « Les femmes du France » qui paraît chez Albin Michel. Zoé, ça vous a toujours fait rêver ces récits de grands voyages à travers l'Atlantique ?
1: Oui, de manière générale, j'aime les histoires de voyage, j'aime les histoires d'aventure. Mais là, dans le cadre de ce roman-là, Les femmes du France, c'était plutôt dans l'idée de m'intéresser à un monument français, à quelque chose d'emblématique de l'histoire française contemporaine et de mettre en avant, comme je fais dans tous mes romans historiques, un fait historique authentique, mais méconnu, au travers de personnages féminins qui font bouger les choses.
0: Voilà, mais et en plus, vous connaissez bien aussi les États-Unis. Vous aviez fait toute une trilogie avec le dernier était Only One, voilà. Et ça, ça donnait une ambiance. Alors, vous avez dû faire un travail. Comment avez-vous pu tant savoir de choses sur la construction du bateau, comment ça a été, les souvenirs. Vous avez interrogé des gens qui avaient travaillé sur le France en 74.
1: Oui, alors la partie recherche est celle qui me prend en fait le plus
0: c'est
1: de temps.
0: C'est extraordinaire.
1: Après, l'écriture paraît presque facile à côté, mais en fait, pour mes recherches, pour être certaine d'avoir un cadre historique authentique, parce que moi je suis assez pointilleuse.
0: Charme de votre livre, c'est le charme de votre livre. Oui.
1: C'est un contrat que je passe avec le lecteur, il me fait confiance et donc je lui donne un cadre historique vraiment réel. Ça va des éléments politiques jusqu'à la musique, jusqu'à la cosmétique. En fait, pour qu'on ait une immersion complète dans la France de l'année 74. Et donc là, je vais fouiller dans les archives de l'INA, j'ai écouté beaucoup de journaux. Oui. Donc là, pour moi qui n'ai pas connu l'ORTF et la période des speakerines, tout ça, c'était assez intéressant de découvrir un petit peu ce monde où il n'y avait qu'une seule chaîne. C'était assez original. Puis après, j'ai écouté des témoignages, beaucoup lu aussi, je me suis rendue sur place.
0: Vous êtes sur place. Alors, est-ce que vous êtes rencontré des gens du Havre qui gardaient ce souvenir? Parce que c'était le grand paquebot de la Transat. Elle avait eu, il y a eu l'île de France, il y a eu le Normandie. Enfin, voilà. Je me souviens moi d'avoir visité l'île de France. Oui, c'est qui a été aussi démantelé. Enfin, c'est triste la mort de ces bateaux. C'est très triste.
1: Ils ont tous des fins tragiques. C'est ça qui est terrible, parce que en fait, on voit à quel point ils peuvent être symbolique d'une époque et portée au nu, et puis juste après, en fait, on va les oublier. Et donc le France, c'est ce qui s'est passé, hein, puisque au final, il n'aura tenu que 12 ans, ce qui est pas énorme.
0: Et, pour 317 voyages, hein, 317 voyages.
1: Ouais, mais et après être oublié 5 ans sur le quai d'oubli, puis après, au final, être démantelé, tout ça. Donc en fait, on se rend compte que c'est un peu comme la popularité, en fait, hein. La popularité, c'est éphémère. Le public est versatile. Et bien là, on a un bateau qui faisait rayonner la France. Et ce qui m'intéressait, moi, c'était un petit peu aussi cette nostalgie de cette France qui était en pleine industrialisation, la France des Trente Glorieuses, la France qui s'est relevée après la guerre avec le général de Gaulle. Et c'est ce moment de transition où on arrive à la crise, hein, avec le choc pétrolier. Et c'est un petit peu comme si, avec la fin du France, c'était la fin d'une certaine France.
0: Oui, il y a la photographie de la page, enfin de la couverture féminine. On voit la fameuse cheminée du France rouge et noir et sur le ciel bleu. Enfin, c'était vraiment un symbole très très intéressant. Mais je veux dire que c'était, quand on y pense, il y a 1500 personnes qui travaillent sur un paquebot de la Transat. C'est fou.
1: Oui, puis il y a les personnes qui sont sur le navire, mais il y a également toutes les familles qui vivent à quai grâce au bateau, parce que à chaque fois que le France revenait d'une traversée, eh bien, c'était jour de fête. Donc, il y avait tous les commerces de bouche, le fromager, le boulanger, le charcutier, tout le monde allait travailler, mais il y avait aussi les hôtels qui étaient pleins, les restaurants, puisque à quai, on pouvait visiter le France aussi. Donc, c'était toute cette économie qui s'est formée, tout ce microcosme qui vivait grâce au France et qui va se rebeller quand le président Giscard annoncera le démantèlement du navire.
0: Alors, ce qui est très intéressant dans votre récit, avec Patricia Tourangeau, on avait, si j'ose dire, les voleurs qui rencontrent les conservateurs ou les tableaux. Mais là, c'est différent parce qu'il y a deux mondes. Enfin, il y a le personnel qui sert à table, qui fait les chambres, qui la coiffeuse. Enfin, mais ils vivent complètement parallèle des cabines des passagers. C'est deux mondes qui se croisent pas. Enfin, je veux dire, sauf dans le travail. Le personnel vit un monde complètement à part et n'a pas le droit d'ailleurs d'aller sur les passerelles. Donc c'est étonnant ce double monde.
1: Oui, mais moi ce qui m'intéressait, j'aime beaucoup tout ce qui est dynamique de groupe, la psychologie sociale et le système de caste. En fait, je m'intéresse beaucoup à ça. Et donc, à travers mes trois personnages féminins, c'était l'idée d'explorer les différents milieux sociaux. Puisque donc dans cette histoire, on va avoir une double disparition. Il y a la disparition du navire avec les marins qui vont se révolter, qui vont organiser une mutinerie à bord. Et donc ça, c'est le fait historique authentique qui donne le cadre du roman. Et ensuite, on a la disparition d'une femme de chambre et avec trois autres femmes qui vont la chercher.
0: Vous utilisez un roman policier, vous créez un roman policier pour nous faire comprendre tout ça. C'est à partir de quatre anciens enfants d'un orphelinat. Mais c'est ça qui est intéressant, c'est le métier de chacune et la perfection. Et vous expliquez qu'il y a des membres féminins du personnel qui sont utilisés pour le défilé de mode le soir pour les passagères. Enfin, c'est assez. Les gens jouent plusieurs rôles.
1: Le défilé de mode, c'est authentique. Hein. Oui. Il y avait toujours le défilé. Et donc ça, c'était un grand moment. Et puis le France était représentatif d'un art de vivre, d'un certain art de vivre à la française. Et donc il y avait beaucoup de clientèle américaine et qui venait justement pour la French Line. Et donc on montrait l'art de la gastronomie. Et il y avait aussi donc la mode, évidemment la France c'est la mode. Et il y avait des défilés. Et dans mon roman, Charlie qui est coiffeuse à bord et qui est très jolie remplace au pied levé une mannequin pour ce fameux défilé de mode qui avait lieu.
0: Mais on voit, ils sont d'ailleurs, ils sont bien nourris. Alors la nourriture du personnel est tout aussi bonne que celle des autres, mais ils ont leur salle à manger, leur coin. Enfin, il n'y a pas, c'est très très extraordinaire. Puis il y a le monde des marins et le monde de la mécanique est encore en bas. Enfin, c'est des mondes superposés, absolument époustouflants. Alors je précise que j'ai retrouvé en vous lisant et je conseille à nos auditeurs le numéro de connaissance des arts qui a été un hors-série sur l'exposition qui a eu lieu à Nantes et puis après au Havre sur les paquebots de toute beauté. Enfin, parce que on prend les plus grands artistes pour décorer.
1: Oui, mais c'était vraiment le mieux de ce que la France pouvait offrir. Donc à tout point de vue, puisque tout était 100% français, que ça allait de la porcelaine de Limoges jusqu'aux tapisseries d'Aubusson. Donc c'était vraiment la meilleure table de France, c'était sur le France aussi. Et donc en fait, on avait une représentation de la France et on parlait des marins. Mais tous ceux qui travaillaient sur le France étaient extrêmement fiers de leur bateau. Oui. Donc, quand ils se sont rebellés, quand ils ont organisé cette mutinerie, c'était à la fois pour sauver leur emploi, parce qu'évidemment, il fallait bien, ils avaient des familles à nourrir, mais aussi parce qu'ils ne voulaient pas voir disparaître un tel monument français.
0: Alors, ça a vraiment existé au dernier voyage qui devait être avant les croisières, c'était le dernier voyage du commandant. Ça, c'est le personnage inventé, la figure que vous mettez. Il y a un commandant, mais qui n'est pas celui qui était le vrai, hein, qui a d'ailleurs écrit ses souvenirs, vous citez.
1: Oui.
0: Et l'a écrit. Ils se sont réellement, en arrivant au Havre, avant de prendre le chenal, au moment où le pilote du Havre va venir prendre en charge le bateau pour le faire rentrer dans le port, ils ont réussi à bloquer entièrement 25 jours, 29 jours, le bateau.
1: Oui, oui, oui. Donc la mutinerie est authentique. Hein. Elle a été menée originellement par un homme qui s'appelait Marcel Rollin. Et donc moi, je m'en suis inspirée. J'ai créé le personnage de Martial. Mais donc oui, la mutinerie était vraiment à la minute près où ils se sont rebellés. Ils ont investi la passerelle. Il y avait même un moulin à poivre dans la poche. Oui. Pour aveugler le commandant au cas où il se rebicherait.
0: C'était vrai, ça, oui.
1: Ouais, tout est vrai. Tout ce qui est sur la mutinerie est authentique. Là, ensuite, l'impression à bord, comment ils ont imprimé un petit journal à bord, comment, en fait, le soir même de la mutinerie, ils ont investi la passerelle, ils ont pris commandement du navire, le commandant a été mis de côté. Et donc, ils ont créé une réelle mutinerie, hein, comme au temps de la Royale. Ils ont d'ailleurs été... Oui. Le président a déposé une plainte pour mutinerie et les passagers ont eu une annonce au micro qui leur expliquait ce qui se passait et qu'est-ce qu'ils ont fait. Après, bah, c'était champagne les marins leur ont offert une nuit supplémentaire sur le navire. Oui, personne ne s'est senti pris en otage ou m'a fait quoi que ce soit. Hein.
0: Mais
1: c'était vraiment un très bon enfant.
0: Oui, alors après, il y a quelques... Enfin, les passagers ont été débarqués le lendemain. Mais le personnel... Et ils ont eu le droit, d'ailleurs, ceux qui restaient dans le personnel, de partir peu à peu, s'ils voulaient. Hein. Ça a été voté à chaque fois.
1: C'était très, très, très démocratique. Hein. Tous les matins, il y avait une sorte de conseil des ministres où ils se réunissaient dans le théâtre et on donnait les grandes directions de la journée, ce qu'il fallait faire, comment organiser la lutte, parce que évidemment il y avait des marins qui étaient partis, donc il fallait réorganiser l'écart. Tous les officiers ont refusé d'être associés à la mutinerie, mais sont restés à bord et ont assuré leur quart. Mais les autres marins qui restaient, bah, eux, ils devaient doubler leur quart. Donc en fait, c'était vraiment une organisation millimétrée. Et il faut se dire aussi que ces marins-là ont travaillé, donc gratuitement, hein, puisqu'ils étaient en grève, et que le bateau n'a jamais été aussi propre, aussi nickel, aussi beau qu'à ce moment-là, qu'à aucun moment ils ont touché à la caisse de grève. Donc on est sur des mutins extrêmement dignes, extrêmement nobles.
0: D'ailleurs, vous expliquez des petits détails, j'aime beaucoup dans votre livre, c'est le sens du concret des détails. Ils n'ont pas, ils n'ont pas voulu manger le caviar qui était à bord.
1: Non.
0: Pour pas, enfin, ça aurait été prendre, enfin, aller voler quelque part quelque chose qui ne leur appartenait pas. Enfin, chacun est resté, c'est très, très extraordinaire. Et ils ont astiqué le bateau pour entrer au bout de 29 jours, quand ils ont perdu, en quelque sorte. Ouais. Ils ont perdu ils ont été, à un moment donné, se réfugier dans le Cotentin quand c'était difficile, mais ils ont gardé, vous avez dit finalement ils ont accepté de perdre par amour pour leur bateau.
1: Mais en fait, c'est un combat qui était perdu d'avance. C'est une poignée de marins face à un gouvernement qui ne les écoute pas, qui refuse absolument toute négociation, et donc en fait. Le seul moyen qu'ils avaient de se faire entendre, ben, c'était effectivement cette prise de force. Donc ils savaient qu'ils allaient perdre, il y avait toujours un petit espoir quand même, mais c'était un combat perdu d'avance, c'était un combat à la David contre Goliath. Alors certes, ils ont perdu, mais ce sont quand même de magnifiques perdants. Ils ont perdu avec un tel panache, avec une telle dignité. On n'est pas si nombreux au final à pouvoir dire qu'on a été au bout de nos convictions, qu'on s'est battu jusqu'au bout.
0: Oui,
1: eh bien, eux l'ont fait.
0: Il y avait un sens de l'honneur, oui, tout à fait. Tout à fait. Mais vous nous faites voyager dans le bateau, parce que c'est quand même... vous racontez que l'ensemble du bateau, avec les couches différentes d'habitation, ça fait quand même 9 terrains de football. Mais vous voyez le personnel qui font les femmes de chambre, qui font les cabines de chacun, mais c'est du matin au soir, tout le temps, et elles font des kilomètres, le personnel fait des kilomètres dans la journée. Hein.
1: Ah oui, et puis donc là, grâce à mes trois héroïnes, on visite
0: oui,
1: le navire.
0: Oui, c'est ça.
1: Elles ont on sait qu'elles ont un secret commun, qu'elles font tout pour que ce secret ne soit pas révélé. Et elles vont donc se retrouver
0: Je
1: ne
0: veux pas le dire, parce qu'il faut que, faut pas raconter le secret, il n'y a rien de ce qui se passe. Que c'est ça qui donne aussi toute une saveur à votre livre. C'est ce côté du policier qui aide à faire. Mais... vous aviez les plans, vous avez regardé comment, vous avez étudié pour voir si c'était possible, tout ce que vous, les escaliers,
1: le chemin qu'elles font, tout est authentique. Oui. Elles prennent bien telle passerelle, tel escalier, elles passent bien par tel pont, elles vont traverser le théâtre, elles vont passer devant la piscine classe touriste, elles vont passer. Oui, tout est vrai.
0: Tout est là. C'est ça. Mais, et même il y a la prison. Il y a même une vraie, il y a une prison dans le navire. Hein.
1: Oui, parce que en fait, le France est une micro-société, hein, c'est un microcosme. On va retrouver donc tout ce qu'on a de bien et de mauvais dans une société. Donc, on va avoir des voleurs, il va y avoir des crimes qui peuvent être commis. Donc, forcément, il y a une prison, tout comme il y a des naissances. Donc, il y a une salle de naissance, il y a une nurserie également, mais il y a aussi une morgue. Il y a aussi des morts à bord du France, en fait. Donc, c'est vraiment toute une vie, toute une société qui est recréée sur l'eau.
0: Mais, et vous vous attendiez à autant de complications sur un navire comme ça? Enfin, par exemple, vous dites que le personnel qui sert, qui est en costume superbe, hein, en blanc et tout, compte quand même les petites cuillères. Hein, qui a une tendance à
1: qu'ils auraient... J'aurais fait pareil, moi j'en aurais piqué une aussi, en souvenir.
0: Oui, mais... Mais vous savez, ça fait, si à chaque voyage, il y a déjà...
1: tout le monde le fait apparemment, hein, parce qu'à chaque fois, ils en font ça. Non, mais ça montre le soin extrême, l'attention des détails qui était portée pour chaque passager, pour chaque voyage, pour apporter le meilleur, en fait, à chaque voyage. Donc, moi, je me suis régalée en lisant les journaux de bord. Et on voit vraiment...
0: les journaux de bord, qu'est-ce que c'est? Les journaux des officiers ou des gens qui...
1: Oui, on a le commissaire de bord qui notait, en fait, chaque jour et ce qui se passait. Mais ça peut être, par exemple, les balles de ping-pong qui sont pas assez grandes ou qui sont pas assez solides. Alors, ils disent, il faudra dire que la prochaine fois, on en commandera d'une autre marque. Ou alors, ça va être que certains passagers se sont plaints de telle chose ou qu'il y a eu un incident entre deux types de passagers. Ça raconte vraiment toute la vie du navire.
0: Ça a dû vous occuper. Enfin, vous pouvez passer un monde. Vous étiez parti sur le bateau avec votre documentation. Enfin, on se dit, vous devez rêver à ça tout jour et nuit pendant.
1: Comme ça à chaque fois.
0: mais c'est ça aussi qui est. Et je veux dire, est-ce que il y a un musée au Havre où on peut est-ce que la Transat expose? On peut les consulter, enfin, par exemple, savoir si un tel était sur le bateau, a-t-elle traversé, enfin.
1: Alors, il y a les archives hein, qui sont accessibles à tous. Après, malheureusement, il n'y a pas de musée, mais il y a le mobilier qui est gardé quand même, mais ça, il n'y a que les chercheurs qui peuvent y accéder.
0: Oui, parce qu'on en a vendu quand même. Ah oui. Parce que quand il a été désarmé, finalement, et qu'on a finalement revendu à la Norvège, enfin, les meubles ont été vendus ou il y a eu des enchères où les gens ont pu...
1: Ce qui s'est passé, c'est que... donc, il est resté 5 ans, le bateau, sur le quai de l'oubli. Là, il a été revendu à un marchand d'armes saoudien, mais... qui n'en a rien fait. Donc après, il a revendu effectivement à la Norvège, où il est devenu le Norway. Et donc là, ça a donné une scène vraiment très émouvante où les Havrais vont dire au revoir vraiment au navire.
0: Vous avez vu des gens qui avaient dit au revoir au bateau? Vous avez
1: Oui, mais moi, j'ai beaucoup de témoignages, et même encore maintenant, week-end, j'étais en dédicace. Et donc, j'ai pas mal de lecteurs qui viennent, qui me disent « Ah, mais moi, ma grand-mère, elle était femme de chambre sur le France. »
0: Ah, c'est génial,
1: alors,
0: ça, oui.
1: Mon papy était cuisinier, il me racontait comme il était fier. Donc ça, j'ai même eu une dame qui m'a montré une carte postale qui avait été envoyée avec son grand-père qui était cuisinier. Et donc, l'adresse, c'était carrément le France. Donc, c'était pour lui écrire, c'était assez drôle. Non, il y a plein de témoignages comme ça qui sont très émouvants.
0: Ça, c'est pour vous, c'est la partie, je pense, pour celui comme vous qui écrivez. C'est vraiment extraordinaire de rendre témoignage de tous ces gens. Parce que il y a aussi des tout jeunes. Alors, aujourd'hui, ça serait probablement pas possible. Les grooms qui sont avec la toque rouge.
1: Oui, qui est rentré à l'école à 16 ans.
0: Hein, c'est la colle d'apprentissage. Ils doivent avoir 14 ans, à peu près, là, ouais. Mais parce que vous dites que quand ils sont à la fin, quand ils sont revenus au Havre après, enfin, au dernier voyage après, ils étaient tous en tenue impeccable pour l'arrivée. Hein.
1: Le problème après, c'est qu'ils étaient complètement blacklistés parce qu'ils étaient associés à cette mutinerie. Donc, ils ont accepté de se rendre, de rendre le bateau, effectivement, mais après, en fait, à part les officiers, il y en a beaucoup qui n'ont pas réussi à retrouver du travail parce qu'ils étaient associés à cette mutinerie. Et donc, comment se réinventer quand on a donné toute sa vie à la même entreprise, toute sa vie au même métier ?
0: Oui, on a fini par accepter qu'il n'y ait pas de poursuite judiciaire. Si, voilà, c'était la seule chose que... Mais ça ne leur donnait pas un poste quand même beaucoup,
1: ah ben
0: c'est ça.
1: Oui, mais, c'était juste qu'ils ne soient pas inculpés à l'arrivée, quoi.
0: Oui, mais ben, je trouve ça... Alors, ça a dû vous combler, enfin, je veux dire, restituer une atmosphère, mais il y a encore actuellement des bateaux de croisière pour, alors là, c'est beaucoup moins élégant, beaucoup moins, mais les gens rêvent. Est-ce que vous avez le sentiment aussi qu'il y a ceux qui travaillent et ceux qui, pendant 3 jours, sont hors du monde sur un bateau? Enfin, il y a des nouvelles qui arrivent, mais c'est hors du monde, privilégié, commun. Comme si on rêvait dans un film à peu près.
1: Oui, et ben déjà, les personnes qui voyageaient, qui faisaient la traversée à bord du France, faisaient le choix conscient de prendre leur temps. Parce que c'est ce qui a causé d'ailleurs la fin du France, c'est que l'administration a mis beaucoup trop de temps à se décider à le construire. Et donc, en fait, quand il est né, il était mort-né, puisqu'il y avait le terminal d'Orly qui était créé en même temps.
0: Oui.
1: Donc, quand on mettait seulement quelques heures pour aller à New York, eh ben, on mettait 5 jours avec le France. Donc, les gens qui voyageaient à bord du France avaient déjà accepté ce parti pris de voyager lentement et de prendre leur temps.
0: Oui, mais c'est...
1: Et il faut savoir aussi quand même que donc là c'était une première ouverture vers les familles quand même et vers les classes un peu moins aisées avec puisqu'on avait la première classe donc là qui était vraiment très chic et ensuite on avait la classe touriste donc la seconde classe mais qu'on appelait classe touriste là c'est un des premiers bateaux où il n'y a pas la troisième classe mais donc là on a la classe touriste où c'est plus ouvert aux familles mais le prix d'une traversée ça représentait quand même le prix d'un frigo hein, donc il fallait quand même pouvoir se le payer et la troisième classe au final c'est le personnel.
0: Oui, qui avant, à un moment donné, il y avait même encore une quatrième classe parce que c'était les migrants. Mais ce qui est étonnant, c'est celui qui... Alors, il a vraiment existé celui qui avait acheté le premier billet de la première traversée et qui avait un an même que le bateau soit terminé et qui a été à la dernière traversée.
1: Un Américain, oui. Puis ils avaient vraiment... une espèce de petite broche, tout ça, pour une médaille, pour les féliciter parce qu'ils étaient très fidèles et tout ça. Et cet Américain-là, il était là pour le dernier jour, pour la dernière traversée.
0: Ah oui.
1: Ben, il était là pour la première et au dernier.
0: La première et la dernière, c'est ce qui donne, enfin je dis, ça nous fait connaître aussi tout un monde que je pense qu'on n'aurait pas eu l'idée. Vous voyez, c'est comme notre amie Patricia avec ce personnel du Louvre, enfin, qui a toutes sortes de postes modestes, mais quelquefois même un peu de responsabilité. Et puis, ceux qui travaillent, qui surveillent les autres, qui surveillent les tableaux, qui les époussettent même. Et puis, de l'autre côté, enfin, c'est des mondes qui se croisent. Avec des intérêts différents, mais je trouve ça très attachant. Mais vous avez rencontré en particulier quelqu'un, vous auriez nous raconter qui a pu vous dire, mais moi j'ai passé tant de temps sur le bateau, comment c'était, enfin, qui n'avait toujours pas quitté le bateau, en fait, ceux que vous avez rencontrés, d'une certaine manière, ils sont toujours sur leur bateau.
1: Oui, ben de toute façon, le France les a marqués profondément. Donc, tous ceux qui ont eu la chance de faire une traversée ou de travailler dessus, ou même ne serait-ce que de le voir, c'est vraiment un monument. Et ceux qui ne connaissent pas, ben, connaissent la chanson de Sardou. c'est la chanson de Sardou. On en a fait quelque chose d'un petit peu kitsch maintenant. On s'en moque un peu, mais les paroles, elles sont très belles. Et quand Sardou est allé au Havre pour le chanter la première fois, pour chanter cette chanson, il y avait tellement d'émotions qu'il l'a chantée 3 fois d'affilée. Donc c'est vraiment, il faut se rendre compte quand même, Le Havre, c'est une ville qui a vécu la destruction de sa destruction complète quasiment à la fin de la guerre, qui a dû se reconstruire. Et ensuite, après, quand une fois qu'elle va mieux, on lui enlève son navire nourricier. Elle doit encore retrouver des ressources pour se réinventer. Et ça, je trouve ça assez incroyable, cette résilience à chaque fois de la ville et de ses habitants à toujours trouver une solution.
0: Oui, et elle est tellement tournée vers le large, enfin que ce bateau, c'est comme une île qui est en avance du Havre. Hein. On a l'impression qu'elle s'éloigne pour aller à New York, et elle revient. Enfin, c'est moi, ça m'a beaucoup émue et touchée. Donc, je trouve ça formidable parce que jamais on n'aurait pensé tout cela. Par exemple, compter. À la fin, celle qui reste, qui était shampouineuse, enfin coiffeuse, elle compte ses shampoings qui restent, comme s'il fallait que tout soit en ordre pour partir. Oui. Enfin,
1: c'est cette dignité, en fait, jusqu'au bout.
0: Oui, mais ça, c'est formidable. En tout cas, merci vraiment. Et vous vous occupez d'un autre monde en ce moment, vous explorez un autre monde.
1: Oui, j'ai quasiment terminé ma phase de recherche. Et je commence à écrire pour mon prochain roman.
0: Ah, et ça sera un thème. On peut juste savoir un tout petit peu, c'est quel sera le thème ?
1: Je suis en train de travailler sur un autre monument français, avec une belle histoire.
0: Avec une bonne histoire.
1: Des personnages qui ont réellement existé aussi.
0: Voilà. Mais c'est vrai aussi que les musées, c'est des lieux où on s'approprie les œuvres comme si on l'était dans son salon ou dans sa chambre et on a les tableaux pour soi. Et sur le bateau, c'est aussi une magie, un rêve. Il n'y a qu'à voir en ce moment comment le Titanic, qui était en 1912, continue un bateau qui est tellement luxueux et qui sombre aussi. C'est aussi l'idée, à un moment donné, sur votre bateau du France, le commandant a fait tourner le bateau pour le bloquer un peu, et en fait, ils ont peur que le bateau soit abîmé, donc on part. Enfin,
1: ça aussi, ils privilégient leur bateau au combat.
0: Oui, et comme je vous dis, on sent aussi comment les femmes, en particulier celle qui était dans la galerie d'Apollon, Sophie, qui est présentée dans le livre du Cachot au Louvre, a dit aux autres, faut partez, attention, ils peuvent, ça va être dangereux, mais on sent combien ils regrettent de quitter le lieu. Enfin, c'est ça. Voilà. Donc vraiment, merci vraiment Zoé de ce livre. Et en plus, on voit tout le personnel féminin qu'on voit rarement sur un navire. Bon, on imagine plutôt un monde d'hommes. Donc il y a aussi un monde de femmes et très hiérarchisé. Alors là, la hiérarchie compte énormément. Et le casse du Louvre de Patricia Tourangeau, qui elle est au seuil. Donc un Albin Michel et l'autre le seuil. Embarquez ça pour vos étés, pour vos vacances. Vous ne quitterez plus. Et merci à notre pilote, Felipe, qui nous a conduits ainsi. Au revoir et à bientôt.

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0: Bonjour, chères auditrices et chers auditeurs. Que vos espoirs se réalisent dans l'espérance et la confiance. Merci Arnaud à la réalisation technique et Rémi à la coordination. Nos émissions sont consacrées à Charles d'Orléans, prince et poète. Les rondeaux sont extraits du recueil « En la forêt de longue attente » chez NRF Poésie Gallimard, édition bilingue de Gérard Gros. Voici maintenant quelques mots sur la vie de l'auteur par Fabien Plazanet, directeur de la Bibliothèque historique de la ville de Paris.
1: Le temps a laissé son manteau de vent, de froidure et de pluie, et s'est vêtu de broderies, de soleil luisant, clair et beau. Né en 1394, Charles d'Orléans est le neveu du roi Charles VI et le fils de Louis d'Orléans, prince lettré, protecteur et mécène de Christine de Pisan. Sa jeunesse est frappée d'une succession de malheurs. Un soir de novembre 1407, alors que Charles n'a que 12 ans, son père est assassiné en plein cœur de Paris, rue Vieille du Temple, victime de la jalousie et de la haine de son cousin, Jean sans peur, duc de Bourgogne. L'année suivante, sa mère, Valentine Visconti, fille du duc de Milan, meurt à son tour. La guerre civile entre Armagnac et Bourguignon dévisse sa famille et ravage son pays. En 1415, âgé d'à peine 20 ans, Charles est fait prisonnier par les Anglais à la bataille d'Azincourt. S'ensuit une très longue captivité de plus de 25 ans en Angleterre, dure et éprouvante, jusqu'en 1440. La poésie délicate de Charles d'Orléans traduit les joies et les épreuves de l'existence, l'éloignement de la patrie, la perte des siens. Œuvre abondante, des chansons, plus de 100 ballades, forme fixe à 3 couplets, parfois complétées d'un envoi, composées durant la captivité anglaise et qui chantent l'amour et ses souffrances, dont la grande tradition lyrique des trouvères dont Charles est l'héritier. Plus de 400 rondeaux, forme circulaire qui débute et s'achève par un refrain, propice à la méditation et à la mélancolie. Enfin libéré et revenu en France, Charles d'Orléans se retire dans son château de Blois, où il réunit une cour raffinée et organise des concours poétiques, auxquels participe un temps François Villon. Charles décède en 1465. Sa sépulture, d'abord à Blois, est transférée en 1505 à Paris, en bordure du Marais, au couvent des Célestins, sur ordre de son fils, devenu roi de France sous le nom de Louis XII.
0: Rondeau. J'offre à mamie ses étrennes. De bien loin, j'offre à mamie ses étrennes. Mon cœur, mon corps, tout ce qui est à moi. Au nouvel an, je lui souhaiterai bonheur, santé et vie harmonieuse. Mais que l'oubli ne soit pas présent, ni plus ni moins que de ma part, pour elle. 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Ce jour de l'an, à mon cœur, j'offrirai pour étrennes des soucis en couronne. Quant à elle, je lui présenterai des fleurs, qu'on dit « Ne m'oubliez pas ». De bien loin, j'offre à mamie ses étrennes. Le temps a quitté son manteau. Le temps a quitté son manteau de vent, de froidure et de pluie, pour revêtir la broderie du soleil qui luit, clair et beau. Il n'y a bête ni oiseau qui ne chante ou crie dans sa langue. Le temps a quitté son manteau de vent, de froidure et de pluie. Rivières, sources et ruisseaux portent pour coquette livrée des gouttes d'argent, d'un ouvrage d'orfèvre. Chacun prend de nouveaux habits. Le temps a quitté son manteau. Cœur à qui demander de l'aide. Cœur à qui demander de l'aide. Vous ne pouvez dire à personne la tristesse très douloureuse qui vous étreint et vous torture. Il naît sous le soleil, je crois, martyr, plus accompli que vous. Cœur, à qui demander de l'aide? Au moins, donnez-vous les moyens d'être enseveli dignement. C'est être mort que de languir. Dans ce martyr exceptionnel, cœur, à qui demander de l'aide? Jamais feu ne fut sans fumée. Jamais feu ne fût sans fumée. Ni douloureux cœur sans souci, ni réconfort sans espérance, ni joyeux regard sans plaisir, ni beau soleil qu'après l'averse. Ma sentence est vite exprimée, qu'un plus savant la tourne mieux. J'invoque ici mon expérience. Jamais feu ne fut sans fumée, ni douloureux cœur sans souci. Il n'y a pas de jeu sans rire, de soupir sans quelque regret, de souhait sans désir brûlant, de soupçon qui ne déconcerte. La chose est prouvée par les faits. Jamais feu ne fut sans fumée. À l'occasion du 1er mai. À l'occasion du 1er mai, de vert sombre, hélas, et de brun, j'ai trouvé mon cœur habillé. Dieu sait en quelle tenue triste. J'ai tout fait de lui demander d'où cet habit était venu, à l'occasion du 1er mai. Il m'a répondu, « Je le sais, mais ne vais pas le divulguer. Affliction m'en a équipé. Salivré, je la porterai à l'occasion du 1er mai. 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Je tousse et soupire pour secrètement cacher mon tourment. 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Désolation, mélancolie, nuit et jour, je les étudie. Alors je plonge à corps perdu dans une ardue théologie. Quand je vois ce que je refuse, et n'est pas ce que je désire. 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Quand tu as lieu d'être irrité. 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

0: tous connectés, Marie-Jo Alvarez. Bonjour à toutes, bonjour à tous. C'est un mouvement qui rassemble entrepreneurs, ingénieurs, philosophes, universitaires, associations et think tanks. Aussi les pontes de la Silicon Valley, Google et sa société Calico, Apple, Facebook, Amazon, Microsoft, sans oublier Elon Musk et sa société Neuralink. Beaucoup de matière grise donc, des moyens financiers considérables et une influence certaine. Car les promesses du mouvement sont immenses, spectaculaires même. Immortalité, il sera bientôt possible de télécharger son cerveau sur une puce, titrait le journal La Croix. L'homme qui vivra 1000 ans est déjà né, nous dit le scientifique Aubrey de Grey. Et pour Max Moore, philosophe, l'humanité est une étape provisoire sur le sentier de l'évolution. Nous ne sommes pas le zénith du développement de la nature. Promesse qui tantôt fascine, tantôt effraie, mais qu'en est-il réellement? Pourquoi augmenter l'humain que nous sommes? Qu'avons-nous à perdre, individuellement, collectivement? C'est du transhumanisme que nous parlons aujourd'hui et pour nous éclairer, notre invité, Nicolas Ledévédec, docteur en sociologie et en sciences politiques, professeur agrégé à HEC Montréal. Son livre, Le mythe de l'humain augmenté, une critique politique et écologique du transhumanisme, aux éditions Éco-Société. Vous avez également fait paraître le transhumanisme dans la collection Que sais-je, au PUF. Bonjour Nicolas Ledévédec.
1: Bonjour.
0: Alors, quand est-ce qu'il apparaît ce mouvement transhumaniste et qu'est-ce qu'il prône?
1: Alors, le mouvement, il est apparu principalement au début des années 90 aux États-Unis, au cœur de la Silicon Valley. Et donc, c'est un mouvement, vous l'avez dit en introduction, qui regroupe à la fois des ingénieurs, des philosophes. Et ces penseurs ont en commun une ambition, celle de dépasser l'être humain et nos performances avec les nouvelles technologies. Donc, repousser toutes nos limites biologiques en vue d'accéder à une forme de nouveau stade de l'évolution humaine qu'on appelle des fois l'humain augmenté ou même le post-humain.
0: Et il vise même l'immortalité, ce que vous appelez l'immortalité et pas l'immortalité, justement.
1: Exactement, oui, c'est vrai que l'ambition de repousser les limites de la mort, du vieillissement, c'est une des plus grandes revendications du transhumanisme depuis les débuts, hein, qui sont appréhendées un peu comme des maladies dont il faudra guérir. Et on parle souvent, effectivement, d'immortalité parce que l'idée, c'est pas d'abolir en soi forcément la mort, mais d'en faire un choix strictement individuel. Donc on pourrait mourir pour eux, mais plus de vieillissement ou par la mort. Oui, c'est ça.
0: Alors, des promesses spectaculaires, qui ne sont pour l'heure que des promesses, servant peut-être avant tout à orienter l'économie ou à attirer des investisseurs, mais qui pourraient tout de même laisser croire qu'il s'agit d'une véritable révolution. Et pourtant, le sociologue que vous êtes, lui, y voit plutôt un conservatisme.
1: Ouais, je pense que c'est le cœur de mon ouvrage. C'était un peu une de mes grandes interrogations du début. Dès qu'on parle du transhumanisme, on parle beaucoup de révolution. On l'associe typiquement à la révolution. Même les nouvelles technologies qui sont autour, on parle toujours de la révolution transhumaniste. Et moi, du point de vue de la science politique et de la sociologie, c'est quelque chose qui me gênait profondément. Et en réalité, quand on interroge le transhumaniste du point de vue de ses idées, de ce qu'il prône, effectivement, on peut le voir que c'est tout sauf une révolution. C'est au contraire l'idée de s'adapter au monde tel qu'il est, de changer l'être humain, de modifier notre corps, notre vie au sens biologique par les nouvelles technologies, jamais de changer politiquement notre modèle de société. Et ça, c'est clair, c'est toujours l'être humain, en gros, dans les discours transhumanistes qui pose un problème, jamais le modèle de société capitaliste.
0: Et oui, parce que pour le transhumaniste, le problème, c'est l'humain. Un humain qu'il dit inadapté et déficient. Vous parlez d'une anthropologie de la déficience.
1: Oui, anthropologie de la déficience, parce que sur tout ensemble de revendications, à chaque fois, pour les transhumanistes, c'est l'être humain en chair et en os qui pose problème. Il y a des fameux textes fondateurs qu'on retrouve dans le transhumanisme, « L'être à mère nature », un texte écrit donc par le philosophe Max Moore, un des pionniers du mouvement. C'est un texte dans lequel il règle ses comptes justement avec Mère Nature, disant qu'elle a plutôt bien travaillé, mais qu'en revanche pour l'être humain, effectivement, elle a fait quelques erreurs. Et donc il dit à la fin de sa lettre que justement l'être humain est quelque chose de magnifique, mais profondément déficient. Et c'est vrai que pour les transhumanistes, tout, que ce soit notre sens moral,

0: notre cerveau, notre intellect.
1: Notre tube digestif, même, j'ai lu dans votre livre.
0: Exactement, oui, tout à fait. À chaque fois, il y a toujours un problème qui est d'ordre biologique. En tout cas, ils assimilent les problèmes à des causes biologiques et même des fois psychologiques.
1: Oui, donc il s'agit de tout remodifier, que ce soit les sens, les émotions, mais aussi physiquement, le corps. C'est dans tous les paramètres.
0: Oui, tous les paramètres. On peut prendre l'exemple, puisqu'on en parle effectivement, des questions de santé, par exemple. Des questions de santé publique, par exemple, sur les enjeux liés à la question de l'obésité, à la question des troubles métaboliques comme le diabète de type 2. Il y a des transhumanistes qui vont expliquer que le problème, c'est pas tellement notre modèle de société industrielle, notamment de surconsommation, le modèle capitaliste qui dégrade en quelque sorte notre rapport aussi à la nourriture, à l'alimentation, mais donc ils vont dire que c'est notre corps, notre système digestif, donc qui n'est plus très bien adapté parce que c'est un système qui sera hérité des temps les plus archaïques, donc il faudra l'optimiser techniquement. On voit bien cette dépolitisation à l'œuvre ici.
1: Alors, un nouveau rapport à soi s'est instauré dans nos sociétés, on ne peut plus le nier, avec ces objets connectés, le phénomène de la quantification de soi. L'homme devient un peu l'auto-entrepreneur de lui-même, il s'agit de toujours s'améliorer. Cette culture de l'augmentation, elle est déjà là.
0: Elle est déjà là et c'est là où c'est important de repolitiser les enjeux parce qu'effectivement, derrière le transhumanisme et cette quête d'un humain augmenté, il y a cette idéologie néolibérale associée au capitalisme aujourd'hui qui pousse constamment à s'adapter, à se transformer, à transformer nos capacités corporelles, physiques, à appréhender notre corps, notre santé comme des formes de capitaux qu'il faudra optimiser. Et ça, c'est au cœur de la culture néolibérale qui se met vraiment en place, qui se matérialise surtout à compter des années 80-90. C'est pas anodin d'ailleurs que le transhumanisme comme idéologie se structure à ce moment-là. Donc c'est une idéologie qui est assez prégnante aujourd'hui et qu'on voit dans notre quotidien à plein d'égards, que ce soit le recours par exemple à des médicaments pour améliorer nos performances au travail, aux études. C'est quelque chose que moi j'étudie beaucoup. On aura peut-être l'occasion d'en reparler. C'est quand même un élément important.
1: Mais oui, d'ailleurs, on peut tout de suite faire une petite parenthèse avec le néolibéralisme.
0: Oui.
1: C'est là où il s'inscrit, là, justement, dans ce rapport au corps.
0: Oui. Tout à fait. Le néolibéralisme, il y a vraiment cette idée. Des fois, on pense que c'est différent du libéralisme. Le libéralisme classique, on est dans l'idée de laisser faire la nature, les lois du marché, etc. Dans le néolibéralisme, il y a la volonté d'intervenir, de faire en sorte que l'État, les individus soient amenés à se comporter surtout comme des entreprises, capables vraiment d'optimiser leur performance pour être vraiment compétitif, performant dans la vie de tous les jours, dans l'économie, pour être pleinement productif. Et donc ça, c'est quelque chose qui s'est vraiment généralisé. Et pour moi, le transhumanisme en est une des grandes manifestations.
1: Alors, grâce aux technologies, à la culture de l'optimisation de soi dont on parle, l'homme augmenté serait plus libre, plus émancipé. Pourtant, concernant le monde du travail, justement, dont vous parliez, selon Jonathan Crary, l'essayiste américain, il s'agit surtout, je cite, de faire littéralement coïncider les sujets humains avec les impératifs du capitalisme 24-7, c'est-à-dire 24 heures sur 24, 7 jours sur 7. Alors, plus libre et plus émancipé, c'est un mythe, Nicolas Ledévédec ?
0: Oui, je crois, effectivement, les technologies sont tout sauf neutres. Et les technologies, justement, qu'on peut qualifier d'augmentation, qui sont mises de l'avant par les transhumanistes, vraiment servent la logique productiviste du capitaliste, de travailler toujours plus, d'être toujours plus performant, de se dépasser. La logique du dépassement de soi, c'est quelque chose d'important et qu'on voit se matérialiser clairement dans les milieux de travail. Pour moi, la réalité sociale de l'humain augmenté, c'est effectivement pas tant celle d'un humain émancipé des déterminismes biologiques, mais plutôt un humain qui est contraint de s'adapter à une logique de productivité, contraint d'optimiser son corps, ses capacités.
1: Oui, il faut tenir la cadence.
0: Faut tenir la cadence et encore une fois, ce qu'on appelle les smart drugs, toutes ces substances, beaucoup à la base des psychostimulants qui étaient destinés à traiter des troubles de l'attention, par exemple.
1: Qui sont détournés,
0: qui sont utilisés à des fins de performance, donc dans l'idée d'améliorer sa concentration, son attention, etc. Et c'est quelque chose qui n'est pas banal, qui se normalise vraiment aujourd'hui dans beaucoup de milieux professionnels. et pour tenir la cadence. C'est ça la réalité de l'humain augmenté. On pense à un humain super fort, émancipé, mais en réalité non, c'est un humain qui est contraint aujourd'hui pour tenir le rythme d'essayer de recourir à des substituts, notamment pharmacologiques ou technologiques, pour essayer de garder la tête hors de l'eau.
1: Oui, oui, dans un monde qui accélère en permanence.
0: Exactement, dans un monde qui accélère en permanence, qui déclasse nos capacités, notre capacité à suivre le rythme. Il faut vraiment qu'on ait recours à des technologies pour rester dans
1: la course et dans la compétition, c'est
0: exactement.
1: Ça.

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1: Gaëtan Roussel et Bernard Lavillier, Lové. Et nous retrouvons notre invité Nicolas Ledvedec, sociologue, pour parler du transhumanisme. Alors, il s'agit d'arracher notre condition biologique en s'augmentant, mais vous dites aussi que ça ne nous rend pas plus libres, donc, ni plus émancipés, mais ça nous rend même plus dépendants.
2: Oui, tout à fait. C'est le revers des technologies. Finalement, on a toujours l'impression que la technologie vraiment nous libère. En réalité, les technologies sont très matérielles aussi. Elles sont porteuses de normes sociales et politiques. Et des grands penseurs, justement, critiques de la technique, hein, notamment, je peux penser à Jacques Ellul, hein, finalement, ont bien montré que les technologies, bah, aujourd'hui, ont pour revers, finalement, de nous rendre dépendants. Elles déplacent pas les limites. Elles annulent pas les limites. Elles les déplacent d'une certaine façon. Elles nous permettent toujours d'être derrière les limites techniquement et on devient dépendant d'un ce qu'on appelle tout un macro-système technologique finalement sur lequel on a peu de prise politique.
1: Oui, alors que sur nos limites naturelles humaines, on a une prise.
2: Exactement.
1: Et là, du coup, c'était vraiment une illusion complète.
2: Oui, bah, complètement. Et c'est là où on voit bien justement l'importance des GAFAM dans nos vies aujourd'hui. Toutes ces limites qu'on pense repousser techniquement derrière les idées transhumanistes, bah, nous permettent d'être toujours un peu plus connectés à tout ensemble d'applications, assujettis à tout ensemble d'applications ou même de substances, de médicaments aujourd'hui qui sont produites notamment par des grandes compagnies et qui sont tout sauf neutres. Donc ça nous libère pas effectivement.
1: Oui, parce que je cite Bertrand Loire que vous citez vous-même dans votre livre, cette émancipation vis-à-vis de notre première nature n'est en fait qu'une aliénation totale à la seconde nature que tend à produire le capitalisme industriel.
2: Oui, exactement. C'est un très bon point. Et je pense que là aussi, on peut faire le point, le lien avec les travaux du sociologue Hartmut Rosa sur la question de l'accélération. On est dans un modèle de société qui accélère constamment et on voit bien que ces technologies ne permettent pas de ralentir la cadence ou de désintensifier le travail, comme on l'entend parfois. En réalité, puisqu'on est capable de produire plus vite, on va produire plus. Puisqu'on est capable d'en faire plus, on accélère, donc on nourrit une dynamique d'accélération, on nourrit la dynamique productiviste, et c'est surtout à ça, en définitive, que nous enchaînent d'une certaine façon les idéaux transhumanistes. On peut faire le lien aussi avec ce que Michel Foucault appelle le biopouvoir, la biopolitique, hein. C'est tout ce pouvoir finalement qui se déplace sur nos corps, qui contrôle finalement nos paramètres vitaux. Et c'est ça qui joue aujourd'hui. Comment on est capable de remodeler notre corps, notre biologie, toutes nos capacités intellectuelles, physiques, de les modeler à l'idéal productiviste qu'on retrouve dans le capitalisme.
1: Oui, parce que d'ailleurs, on voit poindre déjà la bioéconomie, hein.
2: Oui, tout à fait. Bioéconomie. Alors, bioéconomie, c'est important, effectivement. C'est tout le développement aujourd'hui de l'exploitation des éléments biologiques de notre corps, de notre intellect. Et il y a toute une marchandisation aujourd'hui du corps humain, de la vie humaine, hein, des cellules, etc. Là, je renvoie aux travaux notamment de la sociologue Céline Lafontaine, qui a beaucoup travaillé sur cette question de la bioéconomie, ou ce qu'on appelle encore le biocapitalisme. Hein, comment le corps, la vie, évidemment, aujourd'hui, sont au cœur de la dynamique d'extraction, d'exploitation, d'expansion du capitalisme.
1: Oui, d'ailleurs, on voit, oui, organes, tissus, cellules, gènes, tout est marchandise. Hein.
2: Donc c'est ça la matérialité du transhumanisme et de l'humain augmenté. On a l'impression que c'est un humain qui est justement dans les airs, qui est au-delà de tout au niveau biologique, mais en réalité pas du tout. On est d'autant plus enfermé dans cette réalité biologique et on inscrit même dans cette biologie, je dirais, les idéaux économiques. Hein. C'est cette économicisation intégrale de la vie et de nos corps qui se joue à travers ces idéaux d'humain augmenté.
1: Vous faites un parallèle dans votre ouvrage entre l'épuisement des ressources planétaires et l'épuisement des corps et des psychismes. Les limites, elles finissent par s'imposer à nous, au final.
2: Alors oui, c'est un bon point. C'est exactement comme on pense repousser les limites avec la technologie. On le voit bien, de l'autre côté, les limites se rappellent à nous, forcément, à la manière de monstres, comme le dit d'ailleurs Hartmut Rosa. Et effectivement, aujourd'hui, une des grandes limites qu'on le voit, c'est la question du... Alors, c'est du réchauffement climatique, mais c'est plus de l'effondrement écologique d'une manière générale, parce que c'est pas juste le réchauffement climatique, hein, c'est l'effondrement finalement du vivant. Et l'effondrement du vivant, dont de l'humain. Hein. L'humain, c'est un être humain, on est des êtres vivants avec des corps, et on voit bien que ces limites se rappellent à nous. Et l'envers de l'humain plus performant augmenté, c'est celle de l'humain épuisé. Aujourd'hui, je rappelle que quand même la question du burn-out, de l'épuisement professionnel, c'est une des plus grandes finalement maladies, on va dire, de notre temps.
1: Oui, malgré les psychostimulants.
2: Malgré les psychostimulants, effectivement, on repousse les limites, mais ces limites se rappellent à nous, on le voit. Donc l'effondrement physique, psychique de nombre de nos contemporains, c'est une réalité sociale aujourd'hui importante. Et pour moi, c'est effectivement à mettre en relation avec la crise écologique qu'on vit. Dans les deux cas, on est vraiment face d'un côté aux limites planétaires, aux limites de la Terre auxquelles on arrive. Bah, c'est la même manière pour l'humain. Les limites aussi sont dépassées pour l'humain. Donc c'est pour ça que c'est, à mon sens, vraiment une illusion de vouloir repousser ici ces limites au niveau biologique. Et puis encore une fois, on voit bien qu'on joue le jeu ici aussi de la dynamique capitaliste qui vise à repousser toujours ces limites, créant un ensemble de crises, mais sur lesquelles il capitalise. C'est ça qui est dramatique. C'est que le capitalisme produit finalement tout un ensemble de crises par son accélération. Et justement, en déstabilisant ces limites, ces liens, il va vraiment se greffer de pour proposer des solutions technologiques.
1: Oui, donc un techno-solutionnisme qu'on voit poindre partout, enfin qui s'impose partout dans le discours et dans le récit.
2: Donc techno-solutionnisme, on le voit par exemple sur la question climatique, une des grandes solutions aujourd'hui qui a amené justement, c'est pas du tout de remettre en question politiquement notre modèle industriel, c'est plutôt justement de recourir à un ensemble de techniques. On parle des fois même de géo-ingénierie, donc de modifier les cycles de la planète Terre. Ben, c'est ce qui se produit également pour l'humain. On propose justement, face à la crise écologique de nos existences, donc des solutions pharmaceutiques, mais également ce que certains appellent des transhumanistes, l'ingénierie humaine, la bio-ingénierie de notre corps, pour vraiment faire en sorte qu'il soit plus adapté à ce monde de plus en plus dégradé.
1: Et de plus en plus accéléré, et de plus en plus capitaliste.
2: Oui.
1: Capitaliste.
2: Et on le voit d'ailleurs, il y a certains chercheurs transhumanistes ont fait paraître un ouvrage justement un article sur la question de la crise écologique, dans lequel il rappelle que finalement, aujourd'hui, l'obstacle principal, finalement, face à la crise écologique, c'est notamment l'être humain. Et donc, il faudra envisager donc une modification technologique, biotechnologique de notre corps. Et il proposait des solutions quand même assez dingues qui, pour moi, révèlent encore cette dépolitisation qu'on évoquait tout à l'heure. Il propose notamment de mettre au point, par exemple, des médicaments qui nous dégoûteraient de la viande, puisqu'on sait aujourd'hui que l'élevage animal, c'est une des sources importantes de pollution. Où il propose également de réduire génétiquement la taille des êtres humains dès leur naissance. Donc on voit bien des propositions assez délirantes, mais qui sont très révélatrices pour moi de la dépolitisation qui se joue à travers ces idéaux d'humain augmenté. Donc toujours changer l'être humain pour mieux ne pas changer notre modèle de société.
1: Ah oui, là c'est extrêmement révélateur.
2: C'est extrêmement révélateur et on voit bien qu'on est tous dans une révolution encore une fois.
1: Alors, un autre futur que celui que nous vend aujourd'hui, le transhumanisme, est possible, Nicolas Ledévédec?
2: Oui, je crois, effectivement, et se développe déjà dans les interstices de notre société, même si c'est un enjeu quand même difficile de faire valoir des alternatives au niveau politique. Mais je pense qu'effectivement, il y a d'autres possibilités que celles, on va dire, technosolutionnistes proposées par le transhumanisme et ses autres avatars accélérationnistes qui seraient plutôt à chercher du côté de, on va dire, de l'écologie politique, de l'écoféminisme, qui sont des courants aujourd'hui, ou la décroissance, par exemple, qui propose un modèle de société radicalement différent, non pas celle de toujours s'augmenter pour suivre la cadence, mais au contraire, remettre en question ce modèle de société capitaliste à sa base, puisqu'il est lui-même problématique et qu'il nous conduit à un ensemble de crises écologiques et humaines. Donc, pour moi, là, il y a des alternatives théoriques intéressantes à suivre.
1: Oui, donc se réapproprier la nature, nos corps, le vivant.
2: Oui, tout à fait. Et surtout remettre en cause justement un modèle de société qui ne permet pas précisément de respecter ces limites qui sont vraiment essentielles. Et c'est pas quand on parle ici de limites du vivant, c'est pas pour défendre une nature humaine abstraite. C'est vraiment pour rappeler encore une fois qu'on est des êtres vivants avec un corps et que c'est absolument essentiel justement de travailler un modèle de société qui soit beaucoup plus dans le soin finalement de l'humain, de nos limites, du vivant, plutôt que dans l'idée de maîtrise, d'arrachement en permanence à cette réalité biologique et vivante incontournable et qui est en réalité pas du tout un obstacle à la liberté, qui est au contraire une des conditions premières de notre liberté, de notre émancipation.
1: Oui, parce que c'est vraiment l'idéologie de la maîtrise. Hein. Vous faites un parallèle d'ailleurs à un moment donné entre maîtrise et autonomie. Hein.
2: Oui. Tout à fait. Bah, ce qu'il faut bien voir, c'est que toute la civilisation, en quelque sorte moderne, s'est édifiée vraiment sur ce que Aurélien Berland, justement, appelle l'idéal de la délivrance. On est vraiment dans cette idée que pour être libre, il faut se délivrer du rapport matériel au monde, de notre corps, etc., de toutes ces nécessités de la vie. Et en réalité, la véritable liberté est plutôt à rechercher du côté, non pas donc de la maîtrise et de la délivrance, mais plutôt du côté de l'autonomie. Donc comment on est capable collectivement de prendre en main notre rythme de vie, notre modèle de société. Et ça, c'est vraiment, et donc ça suppose une forme de travail concrètement aussi, mais un travail dans les limites du vivant. Ça, c'est une liberté qui est beaucoup plus difficile en quelque sorte, mais qui est vraiment une liberté, à mon sens, très intéressante aussi à creuser en termes d'idéal et d'alternatives.
1: Eh bien, merci beaucoup, Nicolas Ledévédec. Notre émission s'achève. Merci d'être venu jusqu'à nous. Je rappelle votre livre très éclairant, très intéressant, Le mythe de l'humain a augmenté, une critique politique et écologique du transhumanisme aux éditions Éco-Société. 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Merci à Rémi pour la réalisation et excellente journée à tous.

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4: Bonjour, ce nouveau manteau d'Arlequin nous conduit par deux fois au théâtre de la Tempête. D'abord pour musique au pluriel, en héritage, texte et mise en scène de Ludmila Dabo. Un rideau, un voile, laisse deviner en transparence le décor derrière et les personnages, comme pour protéger l'intimité d'un appartement. Des bougies, de nombreuses lampes au ton chaud orangé, tamisent une atmosphère accueillante, chaleureuse, qui invite au repos. À Jardin, on devine Ludmila Dabo en personne, dans un fauteuil, au centre, à l'avant-scène, une table basse, couverte de bougies, une table ou une malle, ou peut-être le catafalque d'un mort que l'on vient honorer, ou un autel dans une église, avec derrière les autres personnages, et les comédiens gardent leur propre nom dans la pièce. Une grande famille en sol majeur. Derrière, groupés donc Caloun, Élise Vigier, Anthony Capelli, Louis Geffroy et Gilles Normand. Ils invitent à entrer dans le cercle amical ou familial pour une cérémonie profane et religieuse à la fois. Ils vont parler de leur pays, de leurs traditions, rituels, de leur famille, leur enfance. Ils vont rendre hommage à leurs ancêtres, une cérémonie cathartique en quelque sorte, et qui s'éloigne des codes du théâtre. Ils donnent envie de les rejoindre pour parler nous aussi de nos familles, à partir des chansons qui nous ont marquées et accompagné notre héritage, dont Ludmila dit fort justement qu'ils sont comme une bibliothèque musicale. Quand le rythme des instruments donne le signal, le voile tombe, le décor apparaît plus précisément. Salon donc, avec pouf, ambiance tamisée, lampes et bougies toujours, important avec les vêtements qui serviront au fil des récits, superbes costumes d'Alma Bousquet, en particulier les costumes africains soyeux et colorés. Ce décor attend l'ami qui va venir, peut-être, nous, peut-être, il est protecteur, comme le ventre de la femme enceinte, un lieu qui a une âme où chacun a laissé son empreinte. Nous sommes à l'aise avec l'impression d'être conviés à une veillée amicale, elle le sera. Le quatrième mur étant aboli par le jeu, la mise en scène, qui inclut la salle et l'on irait volontiers boire un thé avec eux, confortablement installés. Un cantique en bassa, chanté a cappella, donne le ton, confiance, connivence. Chanté en phonétique, parce qu'on ne parle pas la langue. Le bassa, il n'y a que la phonétique du bassa et les plats traditionnels, dit Ludmila. Au Cameroun, la femme n'est pas initiée, mais le grand-père de Ludmila a initié tous ses petits-enfants, y compris les filles, si j'ai compris. Quand sa mère se sentait suivie dans la forêt ou quand elle traversait la rivière, le grand-père disait « c'était les ancêtres qui t'accompagnaient ». Et d'ajouter « ma mère dit qu'elle pourra partir quand elle aura 100 ans, c'est comme ça entre Dieu et moi ». Nous sommes issus de musique et de chansons, dit-elle. La musique est un passage de mémoire, un relais. On a dit à Ludmila « voilà ton héritage », il inclut donc la musique et la foi. Père sénégalais, mère camerounaise, elle a grandi à Paris et elle parle du manque de sa mère, de l'absence du Cameroun dans son histoire. Enfant, sa mère lui a fait découvrir Nina Simone, qu'elle a incarnée plus tard dans une pièce montée par David Lescaut au Théâtre de la Ville. Tous chantent, dansent, jouent d'un instrument, guitare, basse, batterie, percussion africaine, mbira, une sorte de sansa, un instrument à lame avec des jolis sons. On passe de la cappella à la polyphonie. J'aime ces voix très timbrées des africaines, tantôt douces, tantôt gutturales. La mère d'Élise Vigier fut la créatrice du théâtre du Café de la Danse, ça laisse des traces. Belle allusion à la grande Colette Magny que j'ai eu la chance de rencontrer. Je ne sais plus qui dit à l'enterrement, on a tous dansé sur le refrain de La mort me hante, une chanson de Colette Magny. On parlera aussi de son merveilleux mélocotone. Il y a des enterrements où l'on chante, on danse, on joue aux cartes. Belle scène quand Élise danse seule au fond, presque comme en transe. Leur mère était fantasque, des magiciennes, dit Élise. À ce moment-là, habillée comme sa mère dans les années 70, parce que par moment, les costumes suivent la chronologie. « La mère de Ludmila priait pour moi, dit-elle. Moi, je suis athée, mais j'aimais qu'elle prie pour moi. La mère de Ludmila a chanté pour moi. C'était comme si elle me donnait quelque chose. » Fin de citation. La prière n'est jamais loin,

le plus naturellement du monde, elle fait partie de la vie, au même titre que le culte des ancêtres. Kaloun, créole réunionnaise, évoque des rituels qui ressemblent à des fêtes pour honorer les ancêtres par des offrandes. Il y a les chanteurs, les danseurs, le possédé. Et quand la religion rend hommage aux ancêtres, qui nous accompagnent, nous envoient des messages, alors intervient ce qui faisait peur aux colons blancs, le maluyo, l'un des deux genres musicaux essentiels de la Réunion, une musique de résistance des ancêtres, esclaves employés dans les plantations de canne à sucre de la Réunion, comme le blues était celle des esclaves dans les champs de coton aux États-Unis. Elle évoque le cabaret, K-A-B-A-R-E, qui a bercé son enfance, un culte de possession musicale, magico-religieux, qui rend hommage aux ancêtres afro-malgaches, un cadre mélodique précis. Dans les civilisations négro-africaines, vie et mort sont imbriquées. Les Africains, les créoles, ont un rapport particulier aux morts plus qu'à la mort d'ailleurs, auquel ils croient. Brève allusion au retournement des morts, on exhume les défunts, on les rhabille, on fait la fête avec eux, on chante, on danse. Par moments, elles dansent comme un derviche tourneur et c'est très beau. L'histoire n'est jamais loin avec un oncle qui était un enfant de la Creuse, quel drame. Et elle dit, voir ma mère chanter, ça a toujours été un soutien pour moi. Et elle chante tic tic tic dans le coin, une devinette du pays, et une spectatrice répond, depuis la salle, c'est magique. Quand dans un supermarché, Amazing Grace s'est mise à résonner, la mère de Ludmilla l'a chanté en bassa. La mère disait, nous chantons Jésus de notre vivant, mais à notre mort, c'est lui que nous suivrons toujours. Louis, lui, déteste Barbara, ça me fout le cafard, dit-il. C'est le seul ici à connaître les chants de marin, son grand-père lui chantait toujours le même chant, Kousk, pour l'endormir dans un lit trop serré comme un Twix, dit-il. Tous se mettent à chanter Kousk, donc c'est une berceuse. Et 20 ans plus tard, c'est lui qui borde le grand-père. C'était, dit-il, comme un passage de relais. Ce jour-là, j'ai compris que j'étais devenu un adulte quand j'ai bordé mon grand-père. Et ils le rechantent tous ensemble, ce Kousk. Ludmilla, pour accompagner autrement, chante Amazing Grace par-dessus. Tout est possible, tout se partage. Les musiques se mêlent. Gilles, accompagné à la guitare par Anthony, chante lui en allemand du Wagner. Ma sœur, mon frère et moi, on a été élevés avec les Nibelungen, parents amoureux des arts et des lettres, mère linguiste grammairienne. Lui, il chantait dans la chorale d'enfants d'Asnières, qui a donné naissance aux Poppies, rappelez-vous, des chansons qui étaient un non à la guerre, un oui à la paix et à l'amour. Il chante Non, non, rien n'a changé, c'est très connu, où l'on apprend par lui que Barclay et les autres se sont enrichis sur le dos des enfants et qu'il y a, si j'ai bien compris, un procès encore en cours. Autour d'Élise, Anthony à la guitare, avec la chanson Jolie Jane de Gainsbourg, le grand-père d'Anthony a refait le monde avec Gainsbourg dans un bistrot, dont malheureusement il a perdu le téléphone griffonné sur un papier, il n'avait pas dû boire que de l'eau. Anthony est très ému en chantant. Ludmilla parle de rituel de la prière, de l'arabe littéraire. Son père est de Joal, c'est une petite île du Sénégal qui est couplée avec Fadjout, on dit Joal Fadjout généralement, Joal où est né Léopold Sédar Senghor. La chanson en Wolof, Tadjabon, histoire d'une fête musulmane, raconte l'histoire d'Abdou qui revient dans son village natal. Deux anges lui demandent s'il a jeûné, s'il a prié souvent. Alors Élise se rappelle les belles signards sénégalaises, la rhapsodie des griots, la danse des jeunes filles nubiles. Pas vraiment nostalgique cette démarche, la nostalgie est ailleurs, elle se révèle en nous. Les racines de chacun émaillent chaque récit, les chansons qui les ont construits à travers les migrations, les voyages, l'exil parfois. Ce n'est pas exactement un concert, bien que la musique et les chants soient omniprésents. On partage les histoires de vie, chacun arrive avec ses chansons, ses contes, ces histoires de famille, et ce n'est pas exactement du théâtre non plus, parce qu'il s'agit ici de partager avec la musique des tranches de vie, donc des croyances, la foi, des rituels. Ceux qui connaissent un peu l'Afrique savent que la religion chrétienne et la religion musulmane peuvent côtoyer sans problème les rites ancestraux, voire l'animisme. Tous les styles se côtoient, des parcours de vie individuels et différents qui finissent par se rejoindre. C'est beau cette musique qui se partage. La scène finale sous des lumières rouges donne une ambiance quasi psychédélique. Ces mélodies de leurs parents donnent l'espoir de la vie seule et de la vie ensemble. Ces archives de cœur ont valeur de témoignage, l'émotion est communicative. Après les applaudissements, comme en hommage, Élise ajoute, en demandant la permission, le premier chant transmis par sa mère, rue de la Grange-Aubel, de Jean-Max Bruat. C'est formidable. Nous sommes des adultes autour d'un feu de camp, une veillée mortuaire. Nous sommes des enfants à qui on apprend une comptine, une chanson, à qui on raconte une histoire pour l'endormir. À la fin, on a envie de dire « Oh, c'est déjà fini !» Et s'il fallait ne retenir qu'une phrase, je dirais que nous avons, je cite, « la chance de pouvoir aimer encore, profitons-en. » C'est donc « Musiques en héritage », »,«
Texte et mise en scène, Ludmila Dabo à la tempête, jusqu'au 24 mai du mardi au samedi, 20h, dimanche 16h, relâche les lundis 01 43 28 36 36. Et nous restons au théâtre de la tempête pour tous coupables sauf Thermos Grün, texte de Roman Nicolas, mise en scène Sacha Villemar. L'idée est venue à Roman Nicolas en écoutant, en écoutant Léa Salamé, interviewant Carlos Ghosn, réfugié au Liban après s'être enfui du Japon dans un flight case, de se pencher sur l'évasion invraisemblable et extravagante de l'homme d'affaires brésilien dirigeant de Renault à qui il redonna ses lettres de noblesse, puis à la tête du groupe japonais Nissan, qu'il dirigea de main de maître, mais en fermant 5 usines et en supprimant 21 000 postes. Arrêté pour fraude fiscale au Japon, exfiltré dans le coffre d'une voiture vers son pays d'origine, le Liban, cela ne pouvait que se prêter à une mise en scène extraordinaire. Tout commence dans le salon kitsch un peu cocotte de Thermos Grün, donc c'est le nom qui lui est donné ici, avant sa fuite. Mort étouffé dans sa malle, il arrive au ciel où il rencontre l'archange Michel, rencontre houleuse, et dans son cercueil il ressuscite face à face avec Bernard Arnault et arrivé au paradis fiscal. Loin d'être documentaire dans la forme, l'histoire s'inspire de faits réels quand même, décalés bien sûr, une caricature politico-économico, tout ce qu'on voudra. Seul le théâtre pouvait permettre cette transposition par le biais du ridicule, de la farce qui déborde de joie à partir d'un personnage aussi ignoble. Gros travail sur l'écriture qui manie l'empathique avec précision, dynamisé par les nombreuses stichomyties, ces répliques très courtes qui se suivent à un rythme infernal au théâtre et qui provoquent le rire. Les répétitions, inexorablement, inexoreraient le lieu maudit où vous auriez été inexoré, etc. Le mot déformé est prononcé une vingtaine de fois avant le « inexorablement sauf » nous inexorerions l'inexorage des inexors pour notre inexorable évasion. Voilà, fin de citation. Les allitérations, des trouvailles de langage ingénieuses, inénarrables, affaires sensibles, une émission de France Imper, des néologismes que Rabelais ou un Ovarina n'aurait pas renié, qui laisse y poser un travail des acteurs en amont pour ne pas s'en mêler les crayons, on va vous foirer un faux pisse-bord et on mettra votre vrai pisse-bord dans la poche à pisse-bord du passager devant vous, etc. Interminable et cocasse énumération, là encore on pense à Novarina, les cliniques, les Lamborghini, les ponts, les Rolls-Royce, les petites souris, etc. Alors Thermos y mit tout dans la malle, puisque tout y rentrait, pourquoi ne pas tout y mettre, surtout que tout y rentrait. Et une fois que tout y fut, tout y était, fin de citation. Mise en scène qui n'évite pas le grotesque, enlevé c'est le moins qu'on puisse dire, on imagine la course en coulisses pour les changements de nez, de costumes, de perruques, tout en poussant la tournette qui plante différents lieux, salon cocotte, ruelle, cellule de prison, avec énorme clé rouge en carton accrochée au mur, la clé des menottes. Cela demande aux comédiens énergie, précision, diction impeccable, mémoire des mots et des gestes et mimiques, grimaces, sur un rythme infernal, un sans faute. Ce procès du grand capital invite à réfléchir sur les rouages de la société, la presse, le pouvoir. Quatre comédiens, dont Fanny Colneau qui joue Thermos Grün, Étienne Guyot, Véronique Mangenot et Sacha Villemar interprètent avec brio 30 personnages, dont les policiers, un cône de signalisation étrange, l'archange Michel, des radis et un splendide Père Noël qui vaut le détour, je ne vous le raconte pas. Tout est dans un excès réjouissant, c'est grand guignolesque jubilatoire, ubuesque, une fable croquignolesque d'autant plus drôle qu'elle est basée sur une histoire qui a enflammé la presse de l'époque. Et par-dessus tout ça, malgré tout ça, une poésie un peu style livre d'images. Un final très réussi sur un Carmina Burana endiablé, rire assuré et en ce moment, ça fait du bien. C'est donc Tous coupables sauf Thermos Grün, texte Roman Nicolas, mise en scène Sacha Villemar à la tempête, jusqu'au 24 mai du mardi au samedi 20h30, dimanche 16h30, relâche les lundis 01 43 28 36 36 et toujours à la tempête mais dans l'autre salle, musique en héritage, texte et mise en scène Ludmila Dabo, théâtre de la tempête donc jusqu'au 24 mai, mardi au samedi 20h, dimanche 16h, relâche les lundis et tout aussi 01 43 28 36 36 et c'est ainsi que se termine ce manteau d'Arlequin. À la semaine prochaine.

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4: 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Il est 14h.
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Bonjour à tous. C'est évidemment avec beaucoup de plaisir que nous recevons Tanguy de Villiancourt, un des jeunes pianistes français les plus passionnants. Tanguy de Villiancourt sera dans quelques jours à Angers à l'occasion du festival Pianopolis. Mais évidemment, il parcourt la France depuis quelques années maintenant et nous dira quel est son programme du printemps et de l'été. En tout cas, nous allons l'écouter nous parler, mais avant cela, évidemment, nous allons l'écouter jouer.

0: Tanguy de Villancourt, bonjour.
1: Bonjour.
0: Merci beaucoup de nous accueillir pour une émission Divertimento de Fréquence Protestante, quelques jours avant votre venue à Angers à l'occasion du festival Pianopolis. Question toute bête qu'il m'arrive de poser à mes interlocuteurs, comment la musique est-elle venue à vous?
1: Alors, la musique est venue à moi par mon père, principalement, qui est très mélomane, qui avait une discothèque assez importante, et donc je m'amusais à aller fouiner dans les disques de mon papa, et il y avait beaucoup de classiques, pas que, mais beaucoup de classiques, et donc voilà, je venais à la découverte, c'était dans l'ordre alphabétique, alors assez vite on arrivait à Bach, Beethoven, Brahms, ce qui est pas mal.
0: Oui, c'est un bon début dans la vie, dirait Balzac.
1: Voilà, et j'ai un souvenir assez précis de mon père nous faisant tous découvrir, à moi et mes frères, la 5e symphonie de Beethoven, donc, qui est la plus emblématique, et bon, je l'avais 5 ans, 6 ans, et je m'en souviens, c'était vraiment un choc, voilà, ces premières mesures si mythiques. Et bon, d'ailleurs, après, Beethoven ne m'a pas tellement quitté. Mais voilà, donc c'était vraiment la curiosité du
0: C'est
1: disque.
0: d'abord par la mélomanie que vous êtes devenu musicien.
1: Voilà. Et après, j'ai demandé à commencer le piano tout naturellement à l'âge de 7 ans et on m'y a mis tout de
0: Et
1: suite.
0: le
1: Voilà.
0: solfège ne vous a pas rebuté, contrairement à certains.
1: Non, j'ai eu la chance de commencer finalement par des cours particuliers. Donc finalement, le solfège allait tout de suite de pair avec le piano purement physique. Et c'est ensuite au conservatoire que j'ai eu davantage de cours de solfège. Mais étant plutôt de nature scientifique, ça me plaisait assez bien. La théorie musicale, les harmonies, les tonalités, j'ai toujours bien apprécié. Donc ça allait.
0: Tanguy de Villancourt, est-ce que vous vous êtes senti l'âme d'un soliste assez tôt? Ou est-ce que c'est un peu, j'allais dire, par hasard comme tout le monde, pour pastiche Diderot, que vous vous êtes dit, allez, finalement, autant que je joue tout seul?
1: Alors, c'était un peu de tout parce que j'ai tout de suite eu quand même aussi le goût de la musique d'ensemble, en particulier de la musique de chambre. Assez tôt, justement, au conservatoire à Boulogne-Billancourt où j'étais, je m'inscrivais dans les cours de musique de chambre pour faire les trios de Schubert dont je raffolais, le quintette de Franck dont je raffolais. Donc, il y a eu tout de suite cette curiosité quand même de partager la musique avec d'autres musiciens et d'autres instruments que le piano. Mais évidemment, on a la rigueur du conservatoire qui fait qu'on aborde les ballades de Chopin, les études de Chopin, les sonates de Beethoven et tout le reste. Voilà.
0: Enfin, c'était quand même une vocation très précoce. Vous ne vous êtes pas dit, j'ai le choix entre le piano, la médecine et le football. Oh, finalement, je vais jouer du piano.
1: Non, c'était assez clair. C'est vrai que j'aimais beaucoup les mathématiques, comme je disais. Et donc, je pense que si je n'avais pas fait de piano, j'aurais plutôt embrassé une carrière, on va dire, scientifique. Mais voilà, après le baccalauréat, je suis rentré au Conservatoire de Paris. Et donc, voilà, je ne me suis plus trop posé de questions à partir de là.
0: De quelle manière concevez-vous votre parcours? Je sais qu'aujourd'hui, les artistes n'aiment pas qu'on parle de carrière. Peut-être parce que les paroles de la Marseillaise leur sont étrangères. Vous entrerez dans la carrière quand vos aînés n'y seront plus.
1: Oui, tout à fait. Je ne le vois pas non plus exactement comme une carrière au sens d'un parcours hyper discipliné et puis hyper spécialisé, surtout puisque, comme je vous disais, j'ai toujours eu cette curiosité d'explorer différents répertoires. Et donc aussi, pendant mes études au Conservatoire de Paris,

0: tout.
1: Votre témoignage m'encourage à souligner à quel point la formation des musiciens en France a évolué et à quel point les ronçons ont tort. Non seulement c'est une formation d'excellence, mais encore est-elle ouverte au monde, alors qu'il y a une soixantaine d'années encore, vous me direz 60 ans, c'est long, allez, on va raccourcir le délai. Disons, il y a encore une cinquantaine d'années, la formation des artistes était très étriquée. Aujourd'hui, tous vos confrères, sont ouverts au monde.
0: C'est vrai, et comme vous dites, il y a quelques décennies, on nous préparait exclusivement aux concours internationaux. Il fallait avoir ce palmarès pour espérer faire une carrière. Il y avait un côté, oui, un peu, disons, pas étriqué, mais une seule façon de voir la carrière. Or, aujourd'hui, par aussi l'avènement de ce qu'on appelle l'interprétation historiquement informée, on
1: Oui.
0: s'ouvre aux instruments d'époque, les pianofortés, la musique baroque a éclos aussi d'une façon absolument incroyable. Et donc maintenant, les parcours sont plus libres en effet, et je crois plus complets. Finalement, à l'époque d'un Mozart, on jouait d'un instrument, on composait, on improvisait, on dirigeait. Il y avait cette pluridisciplinarité, pardon.
1: Vous allez y arriver, vous allez y
0: Voilà.
1: arriver.
0: Et aujourd'hui, on est dans parfois une ultra spécialisation qui peut-être fait défaut à voilà une vision plus globale de la musique, on va dire.
1: Il faut parfois balayer devant sa porte. Et je crois que les mélomanes doivent entendre à quel point leurs exigences, trop marquées par la culture discographique, engendrent une forme de stress sur le cœur et l'esprit des artistes, stress totalement inutile. Au fond, les mélomanes s'imaginent qu'ils vont entendre sur scène le disque qu'ils ont chez eux. Est-ce que vous partagez ce point de vue?
0: On peut tout à fait comprendre. Moi-même, j'ai des disques que j'écoutais petits, et c'est
1: Ben
0: vrai que
1: voilà, c'est pour ça que je pose la question.
0: c'est des interprétations qui nous marquent à vie, et on est vraiment alors marqué au fer rouge par certaines interprétations qui nous ont tellement émus. Et alors tout d'un coup, on découvre un tempo beaucoup plus rapide, de tels mouvements, ou au contraire beaucoup trop lent, et on va se dire, mais c'est absolument pas comme ça qu'il faut le jouer. Et au contraire, je crois que c'est justement une œuvre, elle est là pour évoluer au fil du temps, au fil des interprètes. Et c'est ce qui fait, je crois, un chef-d'œuvre, c'est la multiplicité des points de vue qui sont possibles sur telle ou telle œuvre. Et donc, plus les lectures sont diverses, plus ça enrichit le regard sur une œuvre, il me semble.
1: De quelle manière et selon quels critères choisissez-vous les œuvres que vous jouez sur scène ou au disque?
0: Alors, pour les disques, c'est quand même vraiment personnel, c'est-à-dire que c'est vraiment des œuvres que j'ai beaucoup jouées en concert et que je souhaite faire aboutir sur une version enregistrée. Pour les concerts, c'est très variable. Il y a beaucoup de festivals qui proposent des thématiques, qui souhaitent telle œuvre en particulier. Donc, c'est variable. Parfois, c'est vraiment carte blanche et là, j'ai libre cours à mes désirs. Et parfois, il faut s'accorder à une thématique, voilà, ou autour d'un compositeur, enfin, voilà. Mais c'est bien aussi de ne pas toujours aller vers les œuvres que nous seuls avons envie de jouer, mais de s'ouvrir à, ah tiens, on me propose de jouer ce compositeur que naturellement, j'aurais pas été vers. Et puis, du coup, on se découvre aussi des affinités nouvelles avec
1: Avez-vous
0: certains auteurs.
1: justement, avez-vous un exemple en tête d'une bonne surprise?
0: Alors, oui, des belles surprises complètement différentes. Par exemple, Boulez, qui est une musique réputée extrêmement difficile, alors à l'écoute, mais aussi à jouer. Hein.
1: Oui.
0: Il s'est avéré que je devais remplacer un pianiste pour jouer les structures pour deux pianos de Boulez, qui est une œuvre extrêmement extrême dans l'écriture, mais
1: Radical, radical.
0: radicale, vraiment radicale. C'est le Boulez le plus radical. Et j'ai adoré travailler cette œuvre qui est vraiment très difficile, mais tout d'un coup, jamais je me serais dit, tiens, je vais monter les
1: Oui.
0: structures de Boulez. Bon, et ben en fait, c'était une expérience passionnante, formidable, et qui m'a amené à lire aussi des ouvrages écrits par Boulez pour comprendre sa pensée et ce qu'il a voulu. Voilà, c'était un exemple comme ça. Mais
1: Ben
0: plus
1: oui.
0: récemment, je joue en ce moment le répertoire de Louise Farrenc, une compositrice contemporaine, en tout cas dans le style de Beethoven, un peu après Beethoven. Et là, je suis dans un de ces trios, et également des grandes variations brillantes pour piano et quintette à cordes. Et je dois dire que je prends beaucoup de plaisir à découvrir cette compositrice qui a écrit des choses vraiment, vraiment formidables. Donc voilà, c'était deux exemples
1: Mais
0: très, très,
1: oui, mais oui,
0: très extrêmes,
1: merci.
0: mais
1: De
0: très,
1: quelle
0: très divers.
1: manière travaillez-vous? Est-ce que vous êtes un de ces artistes qui passent 7 heures d'affilée?

0: sur une partition. Philippe Entremont m'a dit que Rudolf Serkin, les jours où il jouait en public, travaillait 7 heures chez lui avant de jouer. Et Philippe de dire, je n'ai jamais rien compris à cette technique. Moi, quand je dois jouer, je me prépare un peu et puis voilà. Alors.
1: Eh bien, en ce moment, je dois dire que les 7 heures, 8 heures, parfois même plus, sont de rigueur parce que j'ai une série de répertoires très très variés à jouer, que ce soit musique de chambre, concerto, notamment d'ailleurs à Angers avec le deuxième de Chopin, et beaucoup de répertoires solo, puisque je m'apprête à enregistrer un prochain gros projet en piano solo. Donc là, je n'ai pas le choix, on va dire, que de passer vraiment beaucoup de temps au piano, parfois à des heures très, très tard, ou au contraire, de démarrer très tôt ma journée. Mais j'adore ça, je dois dire que j'adore travailler, donc ça ne me pose aucun problème. Il faut juste faire attention à pas se raidir les bras, les épaules. Voilà. Mais il y a des périodes où c'est un peu plus tranquille et où je travaille de façon plus raisonnable. Donc voilà. Mais je suis plutôt un gros bosseur, on va dire.
0: Et lorsque vous ne travaillez pas le piano, que faites-vous? Vous allez boire des verres au bistrot du coin ou vous travaillez sur les nombres entiers ou cherchez à élucider des théorèmes complexes?
1: Non, mais je me suis découvert il y a quelques années une passion pour la course à pied et également pour l'alpinisme. Et donc là, quand je décide d'avoir une semaine complète où je peux m'autoriser à ne pas jouer de piano, maintenant j'aime aller dans les hauteurs. Et donc le Kilimandjaro a été, ça y est, gravi. L'Aconcagua qui culmine à presque 7000 mètres en Argentine. J'ai été au Mont Blanc, en haut du Mont Blanc il y a 2 ans. Voilà. Et cet été, ce sera la barre des écrins. Donc voilà, c'est ma petite passion inavouable, parce que pas très musicale. Mais qui est très ressourçante et très inspirante. Voilà.
0: Ne dit-on pas que que jouer la Hammerklavier de Beethoven, c'est comme d'escalader l'Himalaya par la face nord? Bah vous aurez fait les deux à la fois,
1: Voilà, on va essayer exactement. L'Himalaya, ce sera pour dans quelques années, je
0: hein?
1: pense.
0: Ben, écoutez, c'est tout ce qu'on vous souhaite. Merci beaucoup, Tanguy de Villancourt, et belle fin de journée à vous.
1: Merci à vous.

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Merci de nous avoir suivis. On se retrouve demain à midi pour une nouvelle journée avec Fréquence Protestante. Bonne journée, à bientôt.

0: Bonsoir à tous. C'est évidemment avec beaucoup de plaisir que nous rencontrons de nouveau Jean-Noël Janet à l'occasion de la parution du troisième volume de ses mémoires. Le Rocher de Sustaine, mémoire 3, 1991-2002, Marianne et Clio. Tel est le programme de ce livre et, en grande partie, il faut le dire, de cette émission. Alors certains d'entre vous vont peut-être s'étonner que dans ce volume de mémoire, il s'agisse à la fois de la vie politique et de la vie d'un historien, non pas successivement, mais en même temps. Et oui, Jean-Noël Janet, quoique secrétaire d'État au commerce extérieur puis à la communication, n'a jamais abandonné sa science d'historien, son regard d'homme de science, on peut le dire vraiment, et c'est ce qui donne du prix à ce livre. Mais ce n'est pas la seule chose, car le ton de Jean-Noël Janet, qui n'est qu'à lui, qui est à la fois élégant et teinté d'humour, permet d'appréhender non seulement des êtres. C'est la partie la plus classique du livre. Nous avons la chance d'avoir un certain nombre de portraits de François Mitterrand, Pierre Bérégovoy et d'autres. Mais encore, le tableau d'une époque. Et c'est autour de ces différents sujets que je vous propose de rencontrer Jean-Noël Janet. Jean-Noël Janet, bonjour.
1: Bonjour.
0: Merci beaucoup de nous recevoir et de nous parler donc de ce troisième volume consacré à votre vie, vie publique évidemment. Parfois, nous découvrons des aspects personnels, mais enfin, tout cela relève quand même de l'histoire de l'homme public que vous êtes. Jean-Noël Janet, est-ce qu'à l'origine du projet, vous vous disiez que vous alliez publier déjà trois volumes et sans doute, nous l'espérons évidemment, un quatrième?
1: Je ne sais pas si j'avais songé à le faire dès l'origine de mon activité, mais ce que je sais, c'est que quand j'avais à peu près 20 ans, je m'étais dit que j'aimerais conduire ma vie à la rencontre entre des activités publiques ou parapubliques et une tâche d'enseignant, de réflexion et de serviteur de Clio. C'est ce que, pour moi, être historien, c'est un des plus beaux métiers qui soit. Mais je n'avais pas envie de rester continuellement au bord de la rivière en disant aux autres « nagez, nagez plus vite ». J'avais envie aussi par moments de sauter dans l'eau, même si elle était quelquefois assez froide.
0: Donc, on peut dire que vous avez réalisé le programme de vos 20 ans.
1: Je ne sais pas si j'ai réalisé le programme dans son entièreté, mais en tout cas, les lignes générales de mon existence, telles que je peux la considérer maintenant, ont été en effet conformes à ce que je souhaitais dans mon jeune âge.
0: Alors vous voici secrétaire d'État au début des années 90, secrétaire d'État au commerce extérieur, sous la tutelle du président de la République et la responsabilité hiérarchique d'Edith Cresson. Alors évidemment, nos auditeurs se disent que nous allons suivre le mouvement des années et afin de les surprendre un tout petit peu, je voudrais vous demander si lorsque vous avez franchi le seuil de la politique active en devenant secrétaire d'État, avec d'ailleurs, je crois, un rang de ministre. Un secrétaire d'État ne se distingue pas en tout des ministres de plein exercice. Hein. On peut vous appeler monsieur le ministre.
1: Oui, oui, quand on est courtois et républicain, on le fait, ou un peu désuet dans sa pensée. Non, c'est vrai qu'on est membre du gouvernement, c'est ça qui est l'essentiel. D'ailleurs, sous la Troisième République, on parlait de sous-secrétaire d'État. Ce sous a disparu et je m'en suis naturellement félicité.
0: Oui, car, par exemple, dans un hebdomadaire paraissant le mercredi, je me suis toujours désolé que les journalistes parlent des sous-ministres. C'est une appellation qui, évidemment, est très péjorative. Je reviens à ma question. Qu'avez-vous ressenti lorsque vous êtes devenu membre du gouvernement d'Edith Cresson?
1: J'ai ressenti une véritable émotion. Mitterrand, après que j'avais eu à conduire le bicentenaire, ce qui était déjà une mission politique, à vrai dire, de la Révolution française en 1989, m'avait dit, quand je lui avais apporté mon... vous pourrez couper dans le temps.
0: Non, allez-y.
1: M'avait dit, quand je lui avais apporté mon rapport, et que je lui disais que c'était une tâche politique que j'avais conçue, il m'a dit, oui, c'est intéressant la politique. Il m'avait dit, la prochaine fois que nous ferons un gouvernement, vous en serez. Très bien. Donc j'ai attendu tranquillement. Le gouvernement de Rocard a été prolongé d'ailleurs d'un an par la première guerre du Golfe, parce que il aurait voulu, je crois, en changer plus tôt, mais il ne le pouvait pas. Mais je n'ai jamais pensé que cette guerre soit intervenue pour retarder mon arrivée au gouvernement.
0: Non, mais en tout cas, François Mitterrand a tenu bon pendant 2 ans, c'était beaucoup pour lui.
1: Je ne sais pas. En tout cas, effectivement, il m'a fait venir dans son bureau au moment de la constitution du gouvernement d'Edith Cresson, qui a donc succédé à celui de Michel Rocard. Il était d'un peu mauvaise humeur, parce que je crois qu'il se disait que ce qu'il m'allait me proposer n'était peut-être pas ce qui me ferait le plus plaisir. Il m'a dit, si vous le voulez, vous pourrez être secrétaire d'État à l'enseignement technique. C'est une tâche très importante, naturellement, mais je me voyais plutôt dans des responsabilités de nature un peu différente et même internationale. Je lui ai dit, si par hasard vous aviez quelque chose, car je sais comment se constituent les gouvernements au dernier moment, comme un jeu de taquin avec une part de hasard à la fin, si quelque chose concernait plus la vie étrangère du pays, j'en serais content, mais naturellement, j'accepterais avec honneur d'être membre du gouvernement. Et puis je suis allé me promener au bord de la Seine, et c'est ensuite que j'ai eu un coup de téléphone de lui. C'est une des deux fois il m'a téléphoné, l'autre fois c'était pour me demander de m'occuper un peu de Daniel Mitterrand quand j'étais au bicentenaire. Cette seconde fois, il m'a dit, est-ce que vous accepteriez d'être ministre, secrétaire d'État au commerce extérieur? Emmanuelli vient de refuser. Il trouvait que c'était, il avait passé l'âge des caramels mous. J'ai appris ça après. J'étais ravi de manger ce caramel-là, à vrai dire. Il trouve que c'est pas tout à fait digne de lui. Mais, Edith Cresson, le premier ministre, m'a-t-il dit, on disait encore le Premier ministre à l'époque. Le Premier ministre a occupé ce poste et je me demande si vous avez autant d'énergie qu'elle. Alors j'ai dit, Monsieur le Président, c'est à vous d'en juger. Je ne peux pas être bon témoin à cet égard. Est-ce que vous parlez l'anglais? Vous dites, assez convenablement. Donc, très bien. Alors j'ai attendu devant mon poste de télévision et j'ai vu à l'extrême fin de la liste le secrétaire général devant son micro donner mon nom. Nous étions en famille. Oui, j'ai été ému comme je l'ai été dans les jours qui ont suivi. J'ai été ému lorsque je suis entré pour la première fois dans l'hémicycle, au banc des ministres. J'ai été ému lorsque j'ai participé à un Conseil des ministres à l'Élysée. J'étais peut-être un peu préparé, puisque mon grand-père, mon père, enfin c'est une sorte de dynastie républicaine, avaient été eux-mêmes membres du gouvernement, et ministre de Gaulle en particulier. Mais on a beau savoir que les choses sont ainsi, le moment où tout à coup ça vous arrive, oui, ça m'a fait quelque chose, et je vous mentirais si je disais que je suis resté indifférent.
0: Alors, c'est vous, justement, tout au long de ces mémoires, on sent que la fidélité tient un rôle très important dans votre vie. Un parlementaire désagréable a dit de vous que vous étiez un héritier, et avec beaucoup d'habileté, évidemment, et d'efficacité, dans votre livre, vous retournez cette critique en disant « bah oui, au fond, pourquoi pas ?»
1: Oui, c'était de ces exclamations qu'on ne lisait qu'au journal officiel, parce qu'on ne les entendait pas quand on était au milieu de ce cirque.
0: Saluons au passage Laurentès, notre cher Laurentès, historien et protestant, qui prenait des notes à ce moment-là.
1: Nous nous regardions effectivement des deux côtés du corridor qui sépare le banc des ministres et la table des fonctionnaires qui gardent trace. Nos regards se croisaient sans insister, mais avec une complicité qui m'était précieuse. Oui, l'homme que vous évoquez, qui n'a pas été obligeant, s'est écrié, il est nul cet héritier, c'est encore mieux, il est nul cet héritier. Donc j'ai vu ça avec curiosité et intérêt. Que je fusse héritier, c'était incontestable. Il restait de tâcher d'être à peu près à la hauteur de cette chance. Que je fusse nul, c'était pas à moi d'en juger.
0: Non. Bien sûr. Mais en tout cas, cela vous permet, dans votre livre, à plusieurs reprises, de rendre hommage à votre père, à votre grand-père. On le voit apparaître, d'ailleurs, votre père, qui a eu la chance de vivre longtemps, et d'être actif, autant que faire se peut, au sein, justement, du milieu politique. Jean-Marcel Jeanneney a été une grande figure de la Ve République, et pour nos jeunes auditeurs qui ne l'auraient pas connu, est-ce que vous pouvez nous en dire quelques mots?
1: Oui, il était déjà en position, dans cette position que j'ai aimée personnellement, c'est-à-dire d'être à la fois universitaire et libre pour des activités publiques lorsque le destin, le hasard, l'ensemble des forces qui régissent chaque conjoncture pouvaient amener dans cette situation. Il était devenu ministre de l'Industrie en 1959, au moment de la création du cabinet Michel Debré, au début de la présidence de Charles de Gaulle. Et il a été à plusieurs reprises ministre dans ces années 60, de fait. Et j'avais su par lui, j'avais bien vu par lui, même si nous étions très différents de tempérament, il était beaucoup plus ingénieur que moi, qui suis plus littéraire, nous entendions extrêmement bien, et il m'a beaucoup influencé. Et j'avais vu le remarquable avantage qu'il peut y avoir lorsqu'on entre dans l'arène publique, à pouvoir à n'importe quel moment récupérer sa chaire d'enseignant. Parce qu'on peut dire, zut, j'emploie un adverbe choisi, on peut refuser quelque chose, bref, démissionner. Il ne faut surtout pas avoir la démissionnite aiguë, parce que ça veut dire que c'est une forme d'impuissance. Mais se dire qu'à un moment donné, on n'acceptera pas quelque chose, et pouvoir annoncer à l'avance qu'on s'en ira si tel pas est franchi, ça donne un grand avantage. Je sais bien que beaucoup de mes collègues étaient des énarques, ils pouvaient rentrer ensuite à la Cour des comptes ou ailleurs, mais généralement, quand je les rencontrais après, ils s'ennuyaient. Moi, je ne me suis pas ennuyé un instant quand je rentrais à Sciences Po et que j'ai tâché de faire profiter mes étudiants de l'expérience vraiment magnifique, difficile, âpre, mais riche et colorée que je venais de vivre.
0: Sans doute est-ce parce que les énarques entrent dans cette structure préparant l'exercice de la haute administration, non pas pour le principe, mais pour mener une carrière politique. Alors que vous venez de le dire, vous avez investi votre carrière universitaire avec plaisir et enthousiasme.
1: Oui, j'enseignais à Sciences Po, c'était en pleine liberté, je pouvais retourner n'importe quand, de fait. Mais j'ai investi cette activité politique, non pas avec l'idée de partir tôt, simplement d'être attentif à ce que la conjoncture, le hasard, si important en histoire, sa majesté le hasard, disait Voltaire, ce que le hasard pourrait offrir à ma détermination. Il y avait d'un côté l'idée que je me faisais de la vie que j'aurais à mener, et je n'en varierait pas, et d'autre part ce que la contingence pourrait offrir tout à coup, et c'est ce qui s'est passé en réalité, ce qui a fait que j'ai pu alterner ces moments-là d'une façon qui m'a satisfait.
0: Au passage, vous dites que selon vous, un ministre qui connaît parfaitement son administration n'est peut-être pas potentiellement le meilleur ministre. Au fond, l'enseignement technique vous rapprochait de l'éducation nationale que vous connaissiez, alors que la découverte du commerce extérieur, quoique vous n'en fussiez pas complètement étranger, enfin, quoique vous n'en ayez pas été complètement étranger, vous convenait davantage.
1: Oui, on a un peu ironisé dans certains journaux sur le fait que je n'étais pas économiste. Je m'étais entouré d'économistes. J'avais une sœur économiste, un beau-frère économiste, une épouse, Annie Loucotte, qui était une épouse, Annie Loucotte, qui enseignait à l'université également. Mais enfin, on n'apprend pas les choses par osmose, simplement, ou par voisin. J'étais néanmoins assez au fait de diverses forces collectives dans l'ordre de l'économie. Mais enfin, c'était pas ma spécialité. Simplement, oui, je pense toujours qu'un ministre doit être, si possible, un généraliste cultivé, quelqu'un qui connaît l'histoire, qui la géographie, si possible aussi, qui situe les grands enjeux, mais qui écoute aussi les spécialistes pour en faire son miel. Quand je suis arrivé, j'ai dit à ces fonctionnaires, d'ailleurs remarquables, les gens, j'étais à Bercy, j'ai appris à les estimer beaucoup. Je leur ai dit, écoutez, que ce soit clair entre nous, si je ne comprends pas, ce ne sera pas ma faute, ce sera la vôtre. Ah bien, monsieur le ministre, très bien. Et tout s'est très bien passé à partir de là. Simplement, il faut marquer son indépendance. Significativement, l'habitude était, lorsqu'arrivait un ministre étrange, du dehors, on ne savait pas d'où, de lui proposer un directeur de cabinet qui venait de l'administration et qui aurait à le tenir en main et à surveiller. Simon Nora, sur la quatrième, disait pour l'empêcher de faire pipi au lit. Oui, vous aurez le droit de couper ça, Frédéric Cassouf.
0: Mais non.
1: J'ai vu arriver un haut fonctionnaire tout à fait honorable. On me demande, j'ai l'honneur d'avoir la perspective de devenir votre directeur de cabinet, etc. J'ai dit, bon, très bien, je l'ai écouté poliment. Et puis j'ai recruté d'autre part, en choisissant entre deux jeunes énarques, un directeur de cabinet qui ne dépendait que de moi, qui ne dépendait pas du directeur de cabinet, du Premier ministre, qui n'avait de loyauté et de légitimité que la mienne, ce qui me paraît indispensable. Je le dis à la fois en soi, mais aussi parce que c'est significatif de ce que doit être, à mon avis, le comportement de quelqu'un qui a tout à coup en charge d'un département ministériel. Plus tard, on m'a proposé, pendant une nuit, on m'avait dit que je serais secrétaire d'État aux universités.

0: dans cette longue période au cours de laquelle vous avez exercé ces fonctions, vous vous êtes dit tout de même, je n'y avais pas pensé, mais enfin, ça s'est imposé de moi-même, mon autorité fonctionne bien auprès de mes équipes, ou bien est-ce que parfois vous avez douté, vous vous êtes dit que l'universitaire devait se forcer un peu sa nature ?
1: Peut-être ma réponse va vous paraître celle de quelqu'un d'un peu suffisant, mais franchement, non, j'ai pensé que si on s'armait de beaucoup d'écoute, si on s'appuyait aussi sur une équipe très restreinte, mais très fidèle, si on dégageait pour le temps où l'on était voué à rester là, deux ou trois idées fondamentales sur ce que l'on voudrait laisser après soi, alors l'autorité venait d'elle-même. La dimension du cabinet, c'est très très important. Ça aussi, mon père me l'avait appris. Beaucoup de ministres, peut-être parce qu'ils ont peur, s'entourent d'un grand nombre de spécialistes, de jeunes gens, qui en plus donnent des instructions aux directeurs eux-mêmes, ce qui se passe assez mal. Je travaillais avec le directeur des relations économiques extérieures et je croyais que c'était essentiel de le faire directement. Il n'y avait pas d'intermédiaire entre nous. Il pouvait entrer dans mon bureau quand il voulait. Et naturellement, je pouvais aussi le changer si je le souhaitais, ce que je n'ai pas eu à faire parce que c'était un homme tout à fait remarquable que je salue, Jacques Despont.
0: Oui, donc au fond, les choses se sont déroulées de façon presque naturelle en tout cas. Jean-Noël Jeannet, vous dressez le portrait de deux premiers ministres sous l'autorité desquels vous avez travaillé, Édith Cresson tout d'abord, Pierre Bérégovoy ensuite. La dureté de la vie politique transparaît à travers ces deux portraits.
1: Oui, c'est vrai, quand on regarde leur destin, ouais. On ne peut que constater à quel point cet univers est un univers de dureté, de brutalité. Une chose, par exemple, qui m'a toujours frappé, c'est l'impossibilité d'une amitié sincère lorsque on souhaite ou qu'on pense pouvoir accéder au premier rang. J'ai pas vu qui que ce soit résister à ça. Même mon père, qui était très lié à Michel Debré depuis avant la guerre, lorsque le bruit a commencé à courir dans les années 1966 ou 7 que mon père pourrait aller à Matignon, ça a tout à coup cassé les choses parce que c'était pas possible. Donc j'ai bien vu effectivement, et dans les deux cas que vous citez, la chose est éclatante, à quel point c'était dur, c'était très dur, c'était dur pour Bérégovoy, d'abord parce qu'il a été frustré de ne pas être Premier ministre, ensuite parce que une fois Premier ministre, il était d'ailleurs très bon dans les premiers mois, il a tout à coup été accablé par la rumeur qui a couru et par l'idée qu'il pourrait être frappé de quelque indignité. Et dans le cas d'Édith Cresson, parce que elle était une personnalité très intéressante et attachante et vaillante, mais elle n'était visiblement pas prête, à mon avis, à jouer ce rôle difficile de Matignon, et parce que du coup, immédiatement, tous ceux qu'on appelait les éléphants, c'est-à-dire les grands manitous du Parti Socialiste, j'ai assisté à ou deux repas tout à fait frappants, même physiquement, la regardaient comme si sa présence là était indue, pourquoi elle et pas moi. Donc, quelqu'un a dit que les rapports sont beaucoup plus difficiles à l'intérieur d'un parti qu'avec l'opposition, qu'avec le parti adverse. C'est assez possible. Et c'est vrai que si vous parlez de dureté à propos de la vie politique, c'est tout à fait frappant. Il y avait une différence d'ailleurs au Conseil des ministres entre ceux qui pouvaient aspirer, vous voyez bien de qui on peut parler pour l'époque, qui aspiraient au plus haut poste autour de Mitterrand, outre Bérégovoy, il y avait Fabius, Jospin, il y avait Michel Rocard, etc. Ceux-là étaient vraiment, ils se surveillaient constamment. Nous étions au bout de la table et nous entendions très bien avec Jean-Pierre Sueur, avec Jean Glavany. Ça nous amusait, et à l'époque le jeune Jean-Yves Le Drian, parce que nous avions le sentiment que c'était, nous n'étions pas dans le combat avec les autres, ce qui n'empêchait pas que nous assumions entièrement la dignité qui était la nôtre et qu'on nous avait conférée.
0: Mais une petite camaraderie vous rassemblait.
1: Absolument, ça m'a frappé dès les premières rencontres du Conseil des ministres. Maintenant, si les choses avaient tourné différemment et que j'étais entré dans le combat impressionnant de ceux qui tourbillonnent autour de l'idée d'être le premier, les choses auraient probablement été différentes. Je n'ai pas vécu cette expérience. Je ne sais pas si je dois le regretter. C'est un cycle.
0: Oh, nous pouvons le regretter.
1: Comme vous êtes aimable. Je reviendrai, mon cher Frédéric Casadesus, à votre micro, je vous le promets.
0: Bon, plus sérieusement, la façon dont vous racontez ces différents épisodes m'a fait m'interroger quand même. Quand on écrit ses mémoires et que l'on cite des personnalités encore vivantes, évidemment, on est porté à une critique très modérée et on est plus sévère avec

0: les gens qui ont disparu. Il m'a semblé que vous aviez le souci de la sincérité et il vous arrive de formuler des critiques, je dirais pas sévères, mais quand même assez claires.
1: Oh, je ne souhaitais pas un livre fait de vaseline ou d'amabilité. Et j'ai décidé, en commençant à écrire ce troisième tome, que je ne traiterais pas différemment ceux qui étaient morts et ceux qui étaient vivants. Voilà. Parce que je crois n'avoir jamais été insultant pour personne, jamais en doute la probité ou jamais évoqué la vie privée, mais j'ai vu les personnages tels que je les avais éprouvés en face de moi. Je ne faisais pas un livre d'historien, je faisais un livre de mémorialiste. Oui. Certes historien, mais néanmoins mémorialiste. Donc je disais, voilà ma vérité, voilà comment je les ai vus et comment ces personnalités peuvent s'éclairer au hasard de telle anecdote ou de telle conversation. Mais je vous la donne. Il m'est arrivé cependant quelquefois de rayer, je ne vous dirai pas lesquelles, quelques formules que j'avais inscrites d'abord dans mon manuscrit. On peut encore dire manuscrit, même si c'est tapé à l'ordinateur.
0: Mais oui.
1: Merci. Ça m'est arrivé, mais assez rarement, parce que ce que j'avais écrit dans un premier gène ne m'a jamais paru devoir porter en quelque sorte atteinte à l'honneur. Ou à la... Et puis c'était mon point de vue, et effectivement, certains personnages sont sûrement présentés de façon plus positive que d'autres. Mais dans certains cas aussi, je dis que tel acteur me paraît avoir se comporté de telle façon qui ne m'a pas convenu à tel moment et qu'en revanche à d'autres, etc., etc. Mmh. Donc, et puis pour le reste, chacun jugera. Mais franchement, ce serait ennuyeux si on ne disait pas ce qu'on pensait vraiment.
0: Il me semble. Et puis, c'est l'utilité du livre pour les années à venir. Une personne qui souhaiterait connaître un peu la vie publique au début des années 90-2000 trouverait dans votre livre des portraits sincères de l'auteur et donc trouverait matière à réflexion. Vous y avez peut-être pensé vous-même.
1: Oui, bien sûr. J'espère que ça peut intéresser, effectivement. Alors, c'est la question intéressante de savoir qui va vous lire. C'est toujours... Il y a un dialogue qui s'installe dès lors qu'on publie un livre et qu'il est disponible en librairie. Je pense que les contemporains de l'époque peuvent avoir plaisir à retrouver le moment qu'ils ont vécu, cette décennie importante des années 90. Toutes sont importantes, mais importantes pour eux s'ils avaient entre 50 et 60 ans, ou entre 40 et 50 ans. C'est un premier type de lecture. Mais vous voyez jusqu'où va ma prétention. Je voudrais qu'il y ait aussi une petite part d'universel sur le fonctionnement même du pouvoir, évidemment, tel qu'il puisse s'apercevoir, et puis que d'autre part, il y ait des anecdotes, de l'humour, de l'amusement sur les choses qui peuvent, je l'espère, rendre cette lecture point trop morose.
0: Alors, Jean d'Ormesson disait, ou du moins on prétend qu'il disait, que le pouvoir est forcément de droite. Vous êtes de gauche, et vous avez... toute une réflexion au fil des pages sur les rapports gauche-droite. On vous sent, j'allais dire, tenté tantôt, sous des sonorités, par l'ouverture aux autres et en même temps soucieux de rester là où vous êtes.
1: Oui, c'est vrai. Ça doit remonter probablement à l'enfance ou à l'adolescence. J'étais dans une famille qui était vraiment du côté d'une gauche républicaine. J'ai entendu parler de l'affaire Dreyfus, qui était vraiment un moment de coupure. Dès mon jeune âge, j'avais une ascendance protestante, mon cher, qui impliquait pour ces années de la Troisième République le plus souvent une position du côté de, au moins du centre-gauche. Donc je savais où j'étais, c'est-à-dire du côté d'une République universaliste et qui avait dans le domaine social toujours l'ambition de diminuer l'inégalité et d'apporter un soulagement à ceux que le sort ne favorisait pas dans l'ordre international, de porter la France, mais la France de la Révolution, la France des Lumières, pas celle de Louis-Philippe, ni celle de Napoléon III, et dans l'ordre culturel aussi, de compter, de peser, et puis du point de vue politique, d'assurer que ce que nous pouvions faire s'enracinait dans une écoute du public. Alors, j'ai effectivement publié à l'époque, j'avais envie de faire un peu le point après mon départ du gouvernement, d'un livre sur la gauche et la droite, qui était fondé sur la longue durée, puisque j'étais historien. Je lui ai donné un titre idiot qui était « L'avenir vient de loin », ça peut s'appliquer partout. Et quand j'ai republié un livre de poche, j'ai mis en moins un sous-titre que c'était une réflexion sur la gauche. Qu'est-ce que c'est que la gauche ? J'ai pris un certain nombre de précédents en attachant la justice à Clémenceau, le progrès social ou sous-socialiste utopiste, Jaurès, etc.
0: Ce qui ne signifie pas que dans votre esprit, les gens de droite soient forcément du mauvais côté ou du mauvais camp, dans un mauvais camp.
1: Non, c'est vrai, ni comme citoyen, ni comme individu, ni comme historien, je suis manichéen. Il m'est capable de saluer des actes venus de partout, et même aussi, je vous en fais la confidence, des petites turpitudes qui viendraient de la gauche. Et puis je ne suis pas non plus du tout hostile à l'idée du capitalisme, tout simplement. Je suis pour que l'État régule constamment le capitalisme, dont les ressorts sont précieux et dont les conséquences, quand on l'abandonne à lui-même, peuvent être absolument désastreuses. Et par là, je n'ai jamais été gauchiste. J'ai plein d'amis, beaucoup d'amis que, de ma génération qui ont été gauchistes. Nous avons débattu avec intérêt. Je n'y songeais pas. J'ai raconté dans mon premier tome comment j'avais vécu mai 68. Et donc, je n'y reviens pas. Mais ça m'a toujours paru, oui, illusoire de penser qu'on avait inventé autre chose que le marché pour organiser la vie entre les gens. Mais aussitôt, De Gaulle l'avait dit à Perfide d'ailleurs, ne restez pas perfides, aveugles devant le marché. Certes, il pousse les gens à se décarcasser, mais si vous le laissez agir tout seul, alors il y aura des conséquences intérieures graves et à l'extérieur, ce sont les États-Unis qui triompheront.
0: Alors, vous êtes membre du Parti radical de gauche.
1: Non.
0: Vous l'avez été. Vous avez été radical par... Non, mais je voulais vous faire parler de ça, justement, par filiation, un peu, avec cette République laïque des débuts du XXe siècle.
1: Oui, j'ai songé un instant, mais tout de suite, ça a duré quelques semaines. J'avais vraiment, un peu comme mon grand-père Jules Jeannet, d'ailleurs, j'avais une espèce de... À l'époque où les partis constitués étaient moins constitués, j'avais quelques reculs. Je respecte infiniment les partis, leur rôle, etc. Oui. Mais j'avais quelques reculs à être dans un ensemble dont je serais d'une certaine façon responsable lorsque les autres diraient des choses que je n'approuverais pas, ou bien j'aurais à me mêler à des querelles d'appareils qui me prendraient trop de temps. Donc de ce point de vue-là, de fait, j'ai pas eu envie d'être dans un parti. Pendant quelques semaines, j'ai pensé en effet être radical de gauche pour me présenter éventuellement en Haute-Saône, mais j'ai tout de suite compris que ma pente n'était pas de ce côté-là.
0: Alors, la Haute-Saône vous donne l'occasion de nous décrire la manière dont, certes, vous avez été une première fois élu, mais ensuite, de quelle façon vous avez souhaité avoir cet ancrage territorial. Et là, on touche du doigt, et je trouve que c'est très intéressant pour tous nos auditeurs qui se font une certaine idée de la vie publique, on touche du doigt... j'allais dire non pas une violence ordinaire, mais simplement la dureté des relations humaines en milieu politique.
1: Y compris d'ailleurs dans les régions où certaines ambitions viennent se manifester d'une façon un peu dérisoire. Je ne citerai personne ici, chacun peut se référer au livre, mais tel acteur arrivé en Franche-Comté a pensé que si j'étais là, je continuais d'être là. J'avais été élu au conseil régional. Au bout de 6 ans, il a souhaité, avec quelques complicités locales, que je ne sois pas réélu ou inscrit. Comme je ne le souhaitais pas, je ne me suis pas battu. Mais là n'est pas l'essentiel de mon propos. C'est l'idée surtout qu'on ne peut pas faire accord véritablement, qu'on ne peut pas. Il faut pousse-toi là, de là que je m'y mette. En gros, c'est quand même une règle pour beaucoup qui est néfaste et qui n'est pas du tout généralement justifiée, me semble-t-il. Mais c'est vrai, pour moi, c'est pas l'essentiel, cette expérience.
0: Non, mais c'est vous lui consacrez un chapitre qui mérite, me semble-t-il, d'être évoqué, parce que il éclaire la vie publique, là encore, sans manichéisme, mais vous nous faites entrer, j'allais dire, dans le moteur d'une candidature, et candidature à laquelle, finalement, vous allez renoncer.
1: J'ai été d'abord, sur leur demande, des Haussonnois de gauche, à la tête de la liste du conseil régional. J'ai donc été 6 ans, c'est une expérience intéressante, membre de cette assemblée à Besançon. Et puis ensuite, je me suis posé la question, évidemment, en 93, quittant le gouvernement.
0: C'est à ça que je pense.
1: Oui, à savoir si je serais candidat, et j'ai pensé que ce serait honorable, étant donné que j'avais été membre de ces gouvernements, d'aller devant le peuple défendre ce que nous avions fait et proposer une continuité. C'est pourquoi j'ai accepté d'être candidat dans une circonscription de la Haute-Saône. Parce que j'étais lié à la Haute-Saône, mon grand-père avait été parlementaire pendant 40 ans, mon père était maire de Rio en Haute-Saône, etc., etc. C'était mon lieu, il y avait une espèce de logique. En réalité, j'ai probablement eu tort parce que j'aurais été mieux accueilli à Besançon, qui est une, si j'avais pu trouver ma place, qui est une ville universitaire et autre, que dans cette région très rurale, où ma personnalité pouvait éventuellement parfois et tenir un peu. Mais j'ai un très très bon souvenir de cette campagne avec une admirable suppléante qui était une enseignante. On a battu la campagne, c'était très très intéressant. Et j'ai découvert des militants qui, eux, n'étaient pas du tout emportés par je ne sais quelle rage ou quelques jalousies pour la plupart d'entre eux. Donc ça, c'est un très bon souvenir. Et en même temps, c'est vrai que je me suis dit que ensuite, j'avais été élu à devoir aller chaque semaine en Haute-Saône, c'est-à-dire sacrifier mes livres, mes enseignements, et surtout, et au fond, surtout ne pas pouvoir m'occuper de ma famille. Je parle très peu de ma vie personnelle, mais c'est vrai que j'avais deux fils merveilleux et que j'ai vu souvent quel était le sort, le destin des enfants, des hommes politiques qui entraient épuisés dans leur famille le dimanche, après avoir passé leur temps à séduire les autres et qui étaient devenus incapables de séduire les siens et de s'en occuper. Il y a des exemples qui viennent aussitôt à l'esprit sur des enfants qui ont mal tourné. Donc, c'est pas pour ça essentiellement, je m'ose pas du col, mais c'était un élément de ma réflexion incontestablement lorsque j'ai décidé que je retournerais plutôt à Sciences Po et que j'attendrais telle ou telle éventualité. Peut-être avais-je été un peu gâté en n'ayant pas à faire le rude métier, de député. Mais je pensais que le sort me rejoindrait d'une façon ou d'une autre. Et comme en plus j'étais très heureux d'enseigner et puis j'ai continué surtout à m'occuper des médias, à intervenir sur eux. Et comme j'avais, n'en avons pas encore parlé, pendant un an après le commerce extérieur, eu à me mêler de... À me mêler des médias, que j'avais adoré ça. Là, j'avais vraiment une certaine compétence pour Radio France et pour ce que j'avais pu enseigner sur ce sujet. J'avais fait une histoire des médias, des origines à nos jours, etc., et des cours nombreux. Là, j'avais effectivement eu directement à me mêler de choses passionnantes et à ce que je vous disais tout à l'heure, et à me fixer deux ou trois buts. Nous savions que nous resterions seulement un an, puisque les élections de 93 allaient suivre, que c'était le gouvernement de Bérégovoy, voué à durer peu. Deux ou trois choses que j'aurais envie de faire, pour montrer que même dans un poste relativement subalterne, même pour un temps court, on pouvait réaliser des choses très durables. De même que j'avais fait à Radio France, le festival de Radio France et de Montpellier, qui dure toujours. De même que j'avais inscrit, mais ça c'était plus d'ordre culturel, je crois, dans la mémoire nationale, une vision un peu différente de la Révolution française. Là, je voulais effectivement laisser trace et... La chance et un peu ma détermination a fait qu'il y a au moins deux domaines où j'ai pu peser vraiment. D'abord, la première, c'était la loi de juin 1992 sur le dépôt légal de l'audiovisuel.
0: Ça, c'est très important. Je dois dire que j'en savais très peu. Et dans votre livre, vous décrivez cela de façon détaillée et vous montrez que c'est une chose importante pour notre mémoire collective.
1: Oui, il y a deux hommes, il y a François Ier et moi. puisque François Ier a fait le dépôt légal.
0: Enfin, si jamais on pose un document sur la porte de votre immeuble, vous n'allez pas censurer toutes les publications.
1: Je vous promets. Je regrette simplement pas avoir veillé à ce que mon nom soit donné. Ça, c'est un narcissisme impardonnable. Donné à cette loi, parce que vraiment, je l'ai porté au Parlement. J'ai vu fonctionner le Parlement très bien lorsqu'il n'y a pas de passion collective sur des problèmes techniques, en commission et autrement. Et effectivement, j'avais demandé ça. Et c'est là que c'est magnifique. La chance m'a été donnée de pouvoir réaliser quelque chose que j'avais réclamé 10 ans plus tôt dans des articles, notamment dans un article du Monde, en disant, en tant que chercheur, je veux pouvoir accéder à tout ce qui s'est dit ou montré à la radio et à la télévision, comme pour les livres. Et il faut qu'il y ait une institution, que l'institution que l'on avait créée, l'Institut national de l'audiovisuel, en soit chargée, d'où la loi du 20 juin 92, qui fait qu'aujourd'hui, tout est conservé et tout est accessible à la fois aux citoyens et aux chercheurs. C'était la première de mes réalisations. J'en étais très, très, très content.
0: Il y en a une seconde qui dure, elle aussi. Hein. C'est le soutien apporté à Arte.
1: En effet, le cinquième réseau de télévision s'est trouvé libéré par la déconfiture de la 5, lancée, comme vous savez, notamment par Berlusconi et rattrapé un peu par Lagardère. Enfin, c'était un échec. C'était pour rien, mais ça s'est trouvé libéré. Donc, la question s'est posée de savoir ce qu'on y mettrait. Et toutes sortes d'idées sont surgies. Moi, il m'a semblé que Arte, anciennement la 7, qui était sur le câble et qui était en train de prouver une certaine qualité, il y avait des progrès à faire, elle en a fait depuis, méritait que le peuple français méritait d'y avoir accès, et pas seulement ceux qui payaient le câble. Et donc j'ai proposé au gouvernement, contre d'autres idées que je rappelle, très différentes, j'ai proposé qu'on mette Arte sur le cinquième réseau, et j'ai réussi à persuader Bérégovoy et indirectement le président Mitterrand, et j'ai eu ensuite à défendre ça, évidemment, au Parlement. Ça, c'est un souvenir pour moi très fort, parce que on était très guettés par la droite, là, vraiment, qui était très, très hostile pour toutes sortes de raisons que j'ai pas besoin de détailler d'ordre financier, d'ordre culturel, ou simplement par l'idée que là où ils étaient, il fallait qu'ils nous contredisent de toute façon. Mais là, je raconte un peu en détail, effectivement, pour montrer comment une décision peut être prise. J'ai vu le meilleur de Bérégovoy, là, parce qu'il a, écouté, évidemment, comme il a décidé ce que je souhaitais, je n'en ai approuvé. mais c'était le premier temps de son ministère. Il n'avait pas.
0: Il était très solide à ce moment-là.
1: Il n'avait pas encore été touché en profondeur par la raison que nous savons, par ce fameux prêt qu'il avait contracté. En honnête homme, ayant eu une faiblesse, probablement. Et c'est ce qui est le plus douloureux. Je pense à tel ou tel homme politique qui n'aurait pas... Bon, bref. L'essentiel, c'est de dire que... Oui, nous parlons d'Arte, effectivement. Je raconte en détail comment ça s'est passé, le jeu des forces aussi, les oppositions, les thématiques, et parce que je pense que ça peut être intéressant.
0: Mais le nombre de Français qui, lorsqu'ils apprennent qu'une personne travaille à Arte, disent « Oh !» Comme c'est merveilleux Arte. C'est d'ailleurs à se demander pourquoi Arte ne supplante pas en audimat TF1 et France 2 réunis. Mais enfin, c'est quand même une belle reconnaissance sur le plan symbolique apportée à cette chaîne franco-allemande dont l'audience a réellement augmenté ces dernières années et qui continue à non seulement proposer des programmes de qualité, mais à faire avancer un certain nombre de point de vue et de principe, notamment la défense de la construction européenne. Je vous prie de m'excuser, mais vous m'avez un petit peu détourné de mon cours. Je voulais vous faire dire un petit mot du fait du phénomène de cours dans le domaine de la vie publique. Et disons-le franchement, dans le contexte de la création d'Arte, il n'y a pas eu tellement de phénomènes de cours. Mais on voit passer un certain nombre de courtisans et on les plaint, en fait. Plus qu'on sourit d'eux, on se dit qu'au fond, c'est une souffrance intérieure dont vous êtes heureusement préservé, mais qui frôle toute femme ou tout homme engagé dans la vie publique à un haut niveau, non ?
1: C'est un phénomène passionnant qui remonte très très loin en arrière. Il valait mieux n'être pas, en mauvais terme, avec Auguste si on ne voulait pas être envoyé en exil au bord de la mer Noire comme l'a été Ovid. J'en ai fait publicité en passant à une pièce de théâtre.
0: Et Bernard Heisenberg dit qu'à la table de Georges Pompidou, il valait mieux aimer le Cantal. Donc...
1: Non, mais c'est vrai. Alors, c'est un aspect de mes mémoires qui m'a amusé, qui est un peu le côté romancier, romanesque, raconter comment ça se passait, comment les, certaines scénettes que je ne résumerai pas ici m'ont paru concentrées. Tout à fait cela. Et je dirais que il y avait chez Mitterrand, plus à cet égard, deux personnalités. Il y avait le respect pour les technocrates, pour les gens sérieux, etc., ceux qui étaient à l'Élysée, les Bianco, les Sautère ou d'autres. Ouais. Et puis il y avait le rue de Bièvre, le dimanche soir, un milieu qui était, comment dire les choses, plus naturellement affectueux, plus naturellement marqué par la considération et par le respect. Oh, président, oh, président, président. Vous m'avez souvent étonné, mais là, vraiment... Alors ça, j'ai pas même proposé une fois ou deux, j'ai pas voulu y aller, je m'en fais pas une vertu, mais vraiment, il n'y a pas de raison de ne pas respecter la fonction, il n'y a pas de raison de se croire obligé d'être agressif à l'égard d'un homme puissant, tout ce prétexte qu'on veut montrer qu'on est indépendant, sinon, donc j'ai toujours été respectueux. Mais l'idée de la grande langue râpeuse, non.
0: Alors, cette époque des années 90 voit, se révéler la personnalité d'un homme politique qui est mort récemment et qui nous touchait beaucoup, évidemment, à Fréquence protestante et à Réforme, parce que, non pas parce qu'il se disait protestant, mais parce que son action publique, malgré lui, j'allais dire, et malgré toutes les réserves qu'il aimait formuler, se trouvait teintée d'un protestantisme culturel. Je veux parler évidemment de Lionel Jospin. Vous portez, là encore, un regard à la fois positif et critique. Est-ce que vous pouvez nous en parler et expliquer pourquoi ?
1: Vous avez sûrement observé Frédéric Azatsu qui a eu un autre Premier ministre protestant peu de temps avant.
0: Ah, mais nous en dirons un mot après, si vous me permettez. Je le gardais pour la fin, c'est le meilleur d'entre nous.
1: C'est vous qui dites, dans tout cas. Non, effectivement, un de mes chapitres s'appelle « Le moment Jospin », parce que j'ai observé...
0: Référence à Rosan Vallon et son moment Guizot.
1: Oui. J'avais fait aussi un livre qui s'appelait « Le moment Macron » au début de Macron, que je vais republier un jour, 10 ans après, avec... peut-être des commentaires en annexe, mais c'est une autre question, et vous me réinviterez à ce propos. Sérieusement, Jospin, oui, je l'ai observé, j'ai soutenu sa première campagne à la présidentielle en 95. J'ai pas pu soutenir celle 97. Je m'étais cassé une jambe, c'était très privé, mais et puis les choses étaient différentes. Je n'ai jamais été des siens, comme aurait dit De Gaulle. Il n'est pas des miens, vous savez. Je crois, chacun pourra en juger, je ne sais pas ce que ses proches en penseront, avoir fait quelque chose d'assez équilibré sur lui. En tout cas, c'est la façon dont je l'ai vu. Et c'est pas parce qu'il est mort, et naturellement, quand on meurt, on est entouré de beaucoup de considérations légitimes et d'expressions de respect pour le meilleur de soi. Néanmoins, j'ai essayé de montrer tel que je l'ai vu, effectivement. Je ne résumerai pas ici le portrait, parce qu'il faut donner envie de lire.
0: Exactement.
1: Mais enfin, ce qui était... Il y avait chez lui de la détermination, de la clarté, de l'autorité, incontestablement. Il y avait aussi beaucoup de méfiance. Un jour, sa femme m'a dit... oui, je lui ai fait faire des progrès à cet égard, mais il y a encore à faire. Et puis, il y avait l'esprit de parti. Je me rappelle avoir fait un article pour proposer un contre-gouvernement à l'anglaise. Je pensais que c'était bien qu'il y ait des personnalités qui ne soient pas uniquement socialistes et qu'il y ait des gens qui soient en mission, chacun, d'observer tel ou tel département et de le faire. Il n'était pas question pour lui, puisque ce n'était pas le jeu du parti...
0: Et parce que c'était s'engager aussi en cas de victoire, dites-vous, à nommer ces ministres fantômes ministres pour de bon.
1: En fait, il n'y avait pas d'engagement, ils pouvaient très bien en changer, l'ingratitude étant la règle absolue dans ce domaine, ils pouvaient les nommer aussi dans la Légion d'honneur. Non, c'était pas... Enfin, ça pouvait jouer, évidemment. Je me rappelle une conversation avec le grand spécialiste de l'Antiquité, vous savez, grand résistant, qui était Vernant.
0: Merveilleux Jean-Pierre Vernant. Hein.
1: Et qui, dans une conversation, un déjeuner, je me rappelle bien et que j'avais noté, lui dit: écoute Jospin, ne sois pas trop méfiant, ne sois pas trop partisan, ouvre-toi, etc. Donc ça, c'est le côté qui m'a toujours un peu frappé, qui a fait qu'en fait, entre nous, là où j'étais, il n'y a jamais eu véritablement les choses n'ont pas vraiment circulé. Maintenant, chaque fois que je trouvais l'occasion de défendre ce qui me plaisait dans ce qu'il a fait, parce que c'est très honorable, les 5 années de Jospin. Je ne parle pas de 35 heures, mais ne nous égarons pas, que je n'ai pas accepté de soutenir.
0: Mais dont on dit que l'idée lui avait été soufflée par Dominique Strauss-Kahn.
1: Quand on souffle une idée à un Premier ministre et que le Premier ministre l'agresse, c'est la responsabilité du Premier ministre, mon cher ami.
0: Bien.
1: Donc, non, franchement. Mais laissons les 35 heures. Il y avait quelque chose de... Effectivement, j'ai pas hésité, donc, quand il fallait le défendre. Par exemple, à un moment donné, il a expliqué à la droite que leurs ancêtres, à l'Assemblée, que leurs ancêtres étaient les anti-Dreyfusards, et qu'ils étaient tous anti-Dreyfusards et esclavagistes. C'était un peu sommaire. Ils sont quittés la salle outragés, quoi.
0: Oui.
1: En fait, j'ai publié un article pour montrer que cette forme, c'était peut-être excessif, mais que la généalogie en politique, la droite et la gauche, ça existait, le parti de l'ordre établi, le parti du mouvement, etc., etc., etc. Il m'a appelé au téléphone, il m'a appelé au téléphone pour me remercier gentiment. Mais donc, plus encore qu'à l'égard de Mitterrand, en position d'observation, d'intérêt, il n'y a pas eu une circulation de fluide véritable. J'ai suivi tout ça et à la fin de sa vie, à la fin de la vie de son gouvernement, il a pris des positions qui m'ont paru peut-être assez malvenues, contrairement à ce qui s'était passé avant. Je l'ai écrit d'ailleurs sous forme d'uchronie pour m'amuser. Qu'est-ce qui serait passé si,
0: oui,
1: dans un ensemble consacré de mélange pour le professeur Jean-Claude Colliard, que j'aimais bien, je posais la question de savoir ce qui serait passé s'il avait été moins rêche du côté de la Corse, s'il avait été moins loin dans l'autonomie et qu'il a toujours pensé que Chevènement avait saisi ce prétexte pour s'en aller et se présenter contre lui. Je pense que ce n'est pas sûr, au contraire, que vraiment il a été choqué par ça. Qu'est-ce qui serait passé si le 14 juillet 2001, quand Chirac l'a littéralement assailli, presque injurié au moment du discours d'après le défilé, il avait dit: ben dans ces conditions, je m'en vais. Il aurait eu un an à distance, comme Pompidou, qui a été ensuite élu. Ces choses auraient été un peu différentes. Que serait-il passé, surtout s'il n'avait pas cru à la théorie du râteau, qui est une théorie extrêmement perverse, qui pense que pour une présidentielle, il faut avoir le plus de candidats dans son camp possible pour qu'ensuite ils viennent tous gentiment au deuxième tour, vous rejoindre, encore faut-il être au deuxième tour. Il aurait évidemment, tout le monde le croit aujourd'hui, pas pu obtenir que Christine Taubira ne se présente pas. Tout aurait changé. Et puis il y a une part de hasard, mais ça ne concerne pas sa personnalité. C'est vrai que si Le Monde avait titré le jeudi précédant le scrutin, il est possible que M. Le Pen passe devant M. Jospin. Il ne serait pas passé devant M. Jospin. Mais ça, ce n'est pas notre sujet. Le sujet, c'est, vous me demandiez. Oui. Voilà, j'essaie de faire un portrait de Lionel Jospin que j'ai vu depuis. Et quand j'ai écrit ça, il en a été très, très irrité. Il a dit, mais ça me paraissait pourtant clair. Et puis, une autre chose que je lui reproche, alors très fortement, c'est d'avoir contribué au premier rang à instaurer le quinquennat, qui me paraît extrêmement. Il s'est associé à Jacques Chirac et Giscard, qui a été l'initiateur pervers, la dernière. Mauvais coup qu'il a fait à la République. À eux trois, ils se sont mis d'accord pour des raisons diverses pour instaurer le quinquennat. C'était plus démocratique, paraît-il. Les trois ans aussi, c'est plus démocratique que cinq ans et un an que. Non, ça a brisé quelque chose d'essentiel qui était la diversité des temporalités dans le fonctionnement de l'État. Et la cohabitation avait prouvé qu'elle avait aussi eu des avantages, des inconvénients. Enfin, vrai, que ça ne transformait pas le Premier ministre en collaborateur du président de la République, comme l'a dit ensuite Sarkozy, qui est devenu. Forcément, le président de la République a eu un rôle différent qui n'était pas conforme à l'esprit de la Constitution. Je crois qu'on en a vu depuis encore les inconvénients. Et ça, je le reproche effectivement à Jospin, comme aux deux autres, mais enfin, nous parlons là de Lionel Jospin. Je me rappelle d'avoir parlé, y compris avec mon père. Vous disiez que mon père était souvent là. Oui, j'ai eu le bonheur de le garder jusqu'à ce qu'il ait eu 100 ans. Et une conversation, je me rappelle, chez notre ami Jacques Julliard avec Jospin. Sur ce point, je le note parce que je note beaucoup de choses. Comme j'ai tenu un journal constamment, évidemment, ça m'aide à raconter les scènes. Le débat avait été ainsi et mon père n'avait évidemment pas convaincu Jospin. Dans l'occurrence, j'ai remarqué que c'était les politistes, entre guillemets, qui étaient pour le quinquennat, au nom d'une plus de démocratie, paraît-il, et les historiens, avec en tête mon cher maître René Raymond, qui était intervenu, j'étais intervenu aussi, contre l'idée du quinquennat. Je me rappelle avoir voté non. C'était tellement facile et presque démagogique, ça va être plus ça va être. Mais non, c'était pas une bonne idée, c'était aller contre l'essence même de la République. Je crois que l'on en paye aujourd'hui encore les conséquences.
0: Vous rendez un hommage fervent à l'un de nos très chers amis, très cher vraiment, un homme de culture et de science aussi, car il était linguiste, il ne faut pas l'oublier, Pierre Encrevé, qui était évidemment une grande figure du protestantisme français, et qui, avec beaucoup d'humour, disait qu'il avait un ancêtre qui était dans la cour du Louvre au moment de la Saint-Barthélemy, ce que son frère André, que je salue au passage, car il est toujours parmi nous, a toujours contesté mollement, fraternellement, mais fermement quand même. Alors, Pierre Encrevé a été un des très, très proches de Michel Rocard, ce qui nous amène à évoquer ces deux personnalités. Vous êtes par votre mère un mono, mais vous n'affichez guère votre protestantisme. Ceci étant dit, vous entretenez de très, très bonnes relations avec Pierre Encrevé.
1: En effet. Et André Encrevé, je le rappelle, est avec Patrick Cabanel, l'auteur d'un dictionnaire très précieux que vous avez sûrement célébré à votre micro, Frédéric Azatsu, le dictionnaire des protestants. Il m'y a même inclus, ce qui me fait un peu hésiter, parce que je n'ai pas la foi protestante, mais c'est vrai que comme beaucoup de ceux qui descendent sont issus de ce milieu-là, je crois en avoir été un peu marqué, mais c'est pas le sujet. Le sujet, c'est Pierre Encrevé. Pierre Encrevé qui est devenu, à l'occasion du bicentenaire, c'était mon correspondant chez Rocard. Donc je crois savoir qu'il était aussi protestant.
0: Bien vu!
1: qui a été un interlocuteur et qui est resté un ami très très cher et que nous avons perdu de façon extraordinairement et tristement prématurée. Voilà, oui. Pierre Encrevé, c'est un beau type de républicain, d'honnête homme. Qui a manqué ensuite.
0: Alors, nous en sommes au troisième volume. Vous vous projetez sans doute déjà dans le quatrième, car vous avez laissé le lecteur sur sa fin. C'est exprès. Il n'y a pas de bon feuilleton sans un peu de suspense, n'est-ce pas ? Alors, vous évoquez votre nomination à la présidence de la Bibliothèque nationale de France. Est-ce qu'il y a là comme une sorte de, non pas de couronnement, mais de réalisation ultime de ce double parcours d'homme de science et d'homme d'action publique.
1: Ultime, je ne sais pas, parce qu'après 2007, quand j'ai quitté la Bibliothèque nationale de France, j'ai continué d'essayer d'intervenir, mais c'est vrai,
0: Vous animez aussi des émissions Concordance de temps toutes les semaines.
1: Et des festivals Pessac et autres, et Blois naturellement. Mais ça n'est pas le sujet. Non, c'est vrai que j'ai vécu ces cinq années avec un grand bonheur. Je crois que c'est important de nommer là un universitaire qui ait une expérience, si possible, de la gestion d'une entreprise, et puis de nommer un énarque comme secrétaire général.
0: Alors, pour finir, Jean-Noël Jeannet, la façon dont vous avez travaillé, vous avez glissé tout à l'heure une information que nos auditeurs auront entendue quand même, c'est que vous tenez un journal. Depuis quand ? Depuis votre enfance la plus tendre ?
1: J'ai quelques cahiers, effectivement, d'adolescents. J'en ai un qui concerne 1958, figurez-vous, mai 58, et un autre. Et puis, chaque fois que j'ai eu l'impression qu'il se passait des choses importantes, c'est vrai que j'ai pris des notes. Par exemple, mai 68, je l'ai raconté dans mon premier tome, comment je l'ai vécu de façon spécifique, chacun l'a vécu spécifiquement. Ou bien quand j'ai eu le privilège de passer plusieurs semaines à Rome au moment de la dernière session du Concile, pour des motivations.
0: Vous voyez où un protestant au Concile.
1: Le protestantisme est d'abord un esprit de tolérance et de curiosité. Voilà. J'ai pas besoin de vous l'apprendre. Donc, enfin, ça a presque toujours été comme ça.
0: En France, disons, voilà. Plus en France qu'en Afrique du Sud.
1: Oui, c'est vrai que j'ai tenu des journaux à ce moment-là. J'ai tenu un journal, bien sûr, lors de mon voyage autour du monde, dont j'ai fait mon premier livre, Le Réel Rouge. J'aimerais bien dire le rééditer un jour avec des photos de l'époque. Il faut que j'en parle à mon éditeur. Le tour du monde, j'ai pris des notes et j'en ai tiré ce livre. Et puis, en 75, quand j'ai soutenu ma thèse, je me suis dit que j'allais probablement voir des choses intéressantes et que j'allais m'astreindre effectivement à écrire, je ne dis pas tous les jours, mais pour tous les jours. Parce que écrire tous les jours, on est fatigué le soir, c'est une obligation. Oui. Et puis ça rendrait vraiment narcissique dans l'instant de vouloir à tout prix. On ne voit les choses, on voit ça chez certains écrivains, je ne suis pas écrivain, ou romanciers qui tiennent leur journal. On sent qu'ils finissent par vivre pour leur journal. Alors ça, moi, c'est un journal qui n'est pas intime, qui est un journal extraverti, mais je me donne comme obligation de ne jamais me coucher le dimanche soir sans ne pas avoir repris mon agenda. Okay. Quand c'est très important, j'écris tout de suite, mais pas avoir repris mon agenda. Et ce qui fait que depuis 75, effectivement, j'ai beaucoup de journaux, et c'est pourquoi j'ai pu m'appuyer sur cela en écrivant ces mémoires. Je laisse beaucoup de choses de côté qui sont sans intérêt. C'est pas du tout le journal d'André Gide. Je suis pas en train d'écrire en me disant, tiens, quel effet ça fera dans la Pléiade, il y aura écrit variante derrière. Non, c'est une chose qui m'a donné l'impression que je laissais un peu moins l'histoire filer entre mes doigts, ce qui était toujours un peu cruel à penser. D'autre part, à court terme aussi, ça permet aussi de faire le bilan le dimanche. Tiens, j'ai pas pensé à faire tel truc, je vais refaire cela ou autre. Et puis, le plaisir d'écrire, bien sûr, le plaisir d'écrire. Je tape maintenant constamment, évidemment, à l'ordinateur depuis 3 décennies, sauf mon journal que je tiens à la main parce que ça permet de courir le papier sans se préoccuper du style ou du ton, mais en gardant trace. Et c'est vrai que, deux derniers étés, j'ai passé de curieux moments à 30 ans de distance en reprenant mes notes et en écrivant ce texte, en constatant qu'il y avait des choses que je me rappelais très bien, minoritaires, d'autres que je me rappelais de façon inégale ou même fausse. J'ai corrigé, ah tiens, et puis celles que j'avais complètement oubliées. Et donc je me disais, c'est astucieux d'avoir noté ça, c'est amusant, etc. Voilà, alors je n'ai gardé qu'une partie, mais je pense que cela peut contribuer à deux choses. D'abord, à inciter tous les gens qui ont une responsabilité quelconque et qui ont un peu le goût d'écrire, de le faire. C'est très bien, très utile. Oui. Oui, c'est une
0: bonne discipline.
1: Une bonne discipline, je pense, oui. C'est un petit message que je passe. Oui. Et puis, l'autre intérêt, c'est évidemment que ça permet ensuite de nourrir de vécu, d'anecdotes, de sensibilité. Alors, j'ai jamais triché, c'est-à-dire que j'ai pas rajouté des choses inutiles, mais j'ai supprimé un certain nombre effectivement, je le disais tout à l'heure, de propos qui étaient un peu trop piquants, parce qu'on est bien libre d'écrire ce qu'on veut sur le moment, et puis ça me paraît injuste, j'ai pas gardé. Mais enfin, il y a encore des angles aigus.
0: Oui, tout à fait. Ça n'est pas ce qu'on aurait jadis appelé un livre béni, oui, hein. Voilà. Merci beaucoup, Jean-Noël Jeannet. Je rappelle le titre de votre livre, Le Rocher de Sustaine. Alors, vous disiez tout à l'heure que le hasard joue un grand rôle. Ça, on peut le dire. Il joue un grand rôle dans votre vie. Vous expliquez au début de ce volume pour les lecteurs qui n'auraient pas lu les livres précédents. Pour quelle raison vous donnez ce titre à ces volumes de mémoire? Je laisse les auditeurs découvrir pourquoi. C'est une incitation. Donc, Le Rocher de Sustaine, Mémoire 3, 1991-2002, Marianne et Clio, et c'est évidemment édité au Seuil. Merci beaucoup, Jean-Noël Jeannet.
1: Merci de votre accueil. Franchement, on y prend goût.

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1: Chers auditeurs, auditrices des fréquences protestantes, bonsoir. Je suis ravie de vous retrouver dans la saison des séries pour un nouvel épisode de Proust Bagatelle, aujourd'hui placé sous les signes de la trame de la recherche ainsi que de ses voix, V-O-I-X, les voix qui la peuplent, voix des personnages, voix du narrateur, et les voix qui l'entourent, à savoir les paroles de celles et de ceux qui ont parlé de Proust et de son livre. La dernière fois, nous nous sommes imprégnés de la fragrance du temps retrouvé avec l'écrivaine Évelyne Bloch-Dano, et ce, à l'occasion de son nouveau livre « Les parfums des années », un excursus dans les chambres du temps vécu par l'autrice, mais également dans celle en pierre et en bois de la villa du temps retrouvé à Cabourg, où Évelyne Bloch-Dano a passé aux nuits d'éveil, aux nuits au musée, pour citer la collection dans laquelle son livre a paru, en compagnie d'étoiles signées notamment par des femmes peintres. Ce soir, nous allons approcher Proust par des chemins non livresques, même s'ils gravitent tous autour de l'écriture, qui le rend tangible par l'oreille et qui sont ceux de la radio. Une radio emboîtée dans une autre radio, France Culture, hébergée par Fréquence Protestante. C'est-à-dire que j'ai l'honneur, à présent, d'accueillir une voix radiophonique bien plus expérimentée que la mienne, laquelle, en 2022, a consacré à Proust une grande traversée intitulée « Marcel Proust, cousu main ». Bonsoir, Christine Lesserf.
2: Bonsoir, Sarah.
1: Je suis ravie, en même temps qu'un peu intimidée, de vous avoir face à moi, au micro de Proust Bagatelle. Pour celles et ceux qui ne vous connaissent pas encore, ou qui ont rencontré votre voix et vos productions radiophoniques sans retenir votre nom, car vous mettez les premières au service des œuvres, vous êtes documentariste à France Culture, où vous avez réalisé plusieurs grandes traversées sur Hugo, Kafka, Céline, Freud, Shakespeare, celle-ci vous ayant valu le prix SCAM de l'œuvre sonore. Vous êtes également éditorialiste pour les quotidiens Le Monde, où vous signez des articles sur des écrivains d'hier et d'aujourd'hui. Pour finir, mais on ne finit jamais rien quand on présente des esprits actifs, vous avez une formation des germanistes qui vous a amené à réaliser des traductions d'auteurs et autrices des langues allemandes. Vous allez maintenant nous parler de Proust en partant de la grande traversée que vous lui avez consacrée. Est-ce que vous pourriez nous en dire davantage au sujet de cet objet sonore? Quelques mots sur sa genèse, le choix des intervenants, le choix du titre aussi, assez intriguant, Marcel Proust, cousu main. Je précise juste avant de vous donner la parole, pour les auditeurs des fréquences protestantes, que les grandes traversées sont des programmes radiophoniques d'été diffusés par France Culture, de la durée chacun des 5 jours, où l'on explore quotidiennement, pendant 1 heure, des aspects de telle ou telle figure littéraire, philosophique, historique, entre autres, et ce, à travers la mise en dialogue des voix diverses, se rencontrant autour d'un thème constituant un épisode. On reviendra sur les différents thèmes de Marcel Proust cousu main, mais d'abord, à vous la parole, Christine Lesserf.
2: Écoutez, je suis moi-même intimidée de vous parler aujourd'hui ici de Proust, car je ne suis pas une proustienne. Et alors, on pourrait se dire quel challenge, en étant non proustienne, de créer un objet sonore de 5 heures qui est censé raconter la vie et l'œuvre de cette icône de la littérature française. Je dirais que ne pas être proustienne a été d'abord un avantage pour moi, parce que j'ai plongé dans cet univers sans être encombrée par les commentaires, les interprétations, les écoles de pensée. J'y suis allée de manière assez naïve. Et puis, bien sûr, c'était un inconvénient, car il me fallait, en quelques mois, approcher un continent, un océan, approcher la vie d'un homme, la totalité de son œuvre, en quelques mois. Et je crois que comme tout lecteur qui aborde les rives proustiennes, il faut plonger dans ce qu'il appelle, lui, le puits artésien. Je le cite, on peut presque dire que les œuvres sont comme dans les puits artésiens. Elles montent d'autant plus haut que la souffrance a pu plus profondément creuser le cœur. Et je dois le dire, Proust m'a creusé le cœur et j'ai rencontré au cours de cette longue traversée des gens qui eux-mêmes avait exploré très en profondeur ce livre qui a fini par s'écrire en eux. Alors, pour plonger, je n'étais pas seule, puisqu'une émission de radio se fait avec d'autres. D'abord, je me suis bien sûr entourée pour mieux comprendre la vie de biographes, comme le biographe Jean-Yves Tadier, d'archives, parce que Lina a un fond inestimable et j'ai pu me plonger là-dedans et réentendre la voix de Céleste Albaret et la faire réécouter. Et puis j'ai eu la chance aussi de rencontrer des descendants comme l'arrière-petite-nièce Nathalie Mauriac. Donc j'ai été bien entourée pour corriger un certain nombre de préjugés, on le verra, sur la vie de Proust, qui était tout sauf celle d'un souffreteux reclus dans sa chambre. Et puis il y avait l'œuvre. Alors l'œuvre, il y a la BNF, il y a les manuscrits, il y a tous les livres disponibles, mais comment en parler et avec qui en parler? Est-ce qu'il fallait que je m'entoure de proustiens, de proustologues, ou est-ce qu'au contraire, il fallait que j'aille chercher un peu ailleurs? J'ai fait un peu les deux. Je me suis entourée, comme disait Proust, non pas de lecteurs de Proust, mais de lecteurs d'eux-mêmes. C'est-à-dire de gens qui ont accepté de restituer, non pas leur savoir sur Proust, mais leur expérience de lecture. Et ça, c'est quelque chose de très différent. Et leur expérience de lecture, elle n'était pas forcément seulement une expérience de pensée, une expérience mentale. C'était aussi une expérience d'impression, de sensation très concrète. Vous avez parlé tout à l'heure de voix très hétérogènes et donc j'ai pu comme ça rassembler autour de cette œuvre et de cet homme des gens, des grands spécialistes et puis des inconnus, un jardinier botaniste, un historien de la mode, des écrivains. Et puis, je l'ai dit, des spécialistes. Et cette hétérogénéité a créé comme un miroitement qui est, je pense, un des effets les plus immédiats pour tout lecteur qui se plonge dans cette chose qui est à la fois très homogène et en même temps faite de morceaux, très hétérogène. Et c'est un peu ce miroitement que j'ai recherché en collectant des voix, mais qui ont toutes fait la même expérience, celle de la confrontation avec le texte.
1: Confrontation avec les textes très différentes. Alors c'est intéressant justement, oui, l'hétérogénéité des intervenants, Jean-Yves Tadier, Nathalie Mauriac-Drayer, des spécialistes, et puis Anne Simon, André Benahim, Nathalie Azoulay, Nicolas Ragoneau, que des éditeurs, Evelyne Bloch-Dano, qui est des éditeurs des Fréquences protestantes, en tout cas des Proust Bagatelle, connaissent déjà, mais aussi, vous l'avez dit, un botaniste, Michel Damblanc, et aussi un historien de la mode, Massimiliano Mocchia di Chiojola. Donc effectivement, il y a un ensemble de voix qui ne se seraient pas nécessairement rencontrées sans cette grande traversée. Et est-ce que se sont rencontrées cette voix ou est-ce que c'est un effet justement de la radio après coup de créer des ponts entre elles?
2: Alors, pour... On est là dans cette première phase où je plonge dans le texte et en même temps je plonge pour récolter, amasser une matière. Et la matière, ce sont toutes ces voix. Et pour la récolter, je mène des entretiens séparés. Je rencontre ces gens un à un. Je mène des entretiens, parfois même de plusieurs heures. Et c'est lors de la seconde phase de mon travail, c'est-à-dire celle du montage, de la construction de cet objet sonore dont on va parler, que je vais assembler ces voix entre elles. Donc, ces gens ne se sont jamais rencontrés et pourtant, ils forment la chorale de voix qui tente d'exprimer ce qu'est Proust et ce qu'est son œuvre.
1: Une sorte de patchwork sonore. Mmh. Ben, on va revenir sur cette figure du patchwork. Parce que si l'on regarde les titres des 5 épisodes, alors le manteau des apparences, je vais les citer et puis on pourra les reprendre un par un. Les premiers, c'est le manteau des apparences. Les seconds, le fil d'or. Les troisièmes, l'étoffe du monde. Les quatrièmes, les plis du temps. Et pour finir, les palais de la mémoire. Alors, titre qui est particulièrement saisissant parce qu'il y a l'ambiguïté entre le palais, l'édifice, les manoirs, la demeure princière et les palais, l'organe du goût. Mais faites exception pour ce dernier titre. Dans les autres, reviennent des mots qui font référence au textile. Manteau, fil, étoffe, plis. Non, d'où le rappel à la figure du patchwork. Est-ce que c'est quelque chose qui vous parle? Est-ce qu'il y a, sans doute, il y a une intention derrière les choix de ces titres?
2: Alors, une grande traversée, c'est un objet sonore. Et donc, comme tout objet, il faut le sculpter, il faut lui trouver une forme. Et le travail du documentariste, c'est de... En tout cas, en ce qui me concerne, c'est de chercher à chaque fois la forme idoine, la forme qui va correspondre au fond. Et faire une grande traversée sur Victor Hugo va générer une forme qui est toujours 5 épisodes de 5 heures, mais qui va être travaillée d'une manière radicalement différente qu'une grande traversée consacrée à Proust ou à Kafka. Et donc, quelle forme donner à ces 5 heures. La recherche contient fourmis d'images espérées, voulues, écartées de la forme que Proust aurait voulu donner à son travail. Alors, il y en a un célèbre, et c'est en général des images très concrètes, pas du tout cérébrales. On a toujours peur de l'intellectualité de la recherche, mais elle est éminemment concrète. C'est une intelligence qui est passée au prisme de la sensation. Et donc, Proust s'y imagine plusieurs formes, et il revient toujours à quelque chose d'hétérogène et d'assemblé. Une des premières formes qui est très goûtue, c'est celle du bœuf en gelée que lui concoctait Céleste et dans le livre que lui concocte Françoise. Donc, c'est ces espèces de morceaux bien choisis qui vont être cuisinés d'une certaine manière à ce que une gelée se forme qui va les rendre inséparables. Donc, vous voyez, l'art de faire tenir ensemble des morceaux disparates. Et puis, il y a une autre image qui jaillit dans une phrase, je la cite... Je bâtirai mon livre, je n'ose pas dire ambitieusement comme une cathédrale, mais tout simplement comme une robe. Et on a beaucoup lu cette phrase sans la lire jusqu'au bout. C'est-à-dire qu'on a longtemps considéré, et encore aujourd'hui, l'œuvre de Proust comme un monument achevé de l'ordre de la cathédrale. Lui qui aimait tant les cathédrales, mais qui les aimait aussi beaucoup pour ses détails cachés et leur inachèvement. Donc, moi, j'ai lu jusqu'au bout et je me suis dit, bâtir mon livre simplement comme une robe, c'était mon mot sésame, ma porte d'entrée. J'avais là une construction possible, c'est-à-dire utiliser la métaphore de la couture. Bâtir, c'est faire des gros points apparents. Donc, j'allais assembler cet objet comme une robe, en laissant les coutures apparentes, faites avec des morceaux de voix de mes intervenants. Et ce qui est très important, c'est qu'une robe peut être portée.
1: Oui.
2: Elle reste, elle vit sur le corps de quelqu'un qui la porte. Et c'est comme ça aussi que Proust considérait sa recherche. Sa recherche devait être portée, ingérée, métabolisée par le lecteur. Chaque lecteur porte sa recherche. Et j'ai donc décidé de donner ce titre « Coups humains » à cette série et de décliner sous l'angle de cinq

0: Il s'affranchit de cette chronologie pour faire des choses plus thématiques. Et une des choses qui m'importait pour commencer à plonger dans cet objet proustien, il fallait que moi et mon auditeur, on abandonne des préjugés. Et le manteau des apparences, je voudrais juste dire, et c'est très drôle donc il s'agit d'enlever à Proust le manteau qu'il en sert, tant dans ce qu'on croit qu'il a été comme homme, comme ce qu'on croit qu'il a écrit comme œuvre. Mmh. Et ce manteau des apparences, l'idée m'est venue parce que un de mes invités, italien, historien de la mode, me raconte cette histoire. C'est l'histoire d'un collectionneur, Jacques Guérin, qui est fétichiste de tout ce que Proust a pu porter, ses vêtements, ses meubles, ses papiers. Et à un moment donné, il tombe sur un manteau. Et ce manteau était totalement rapiécé, troué. Il était utilisé pour aller à la pêche comme couverture de sauvetage. Bref, il n'avait aucune allure. Et Jacques Guérin propose des sommes folles à ce collectionneur pour l'obtenir. Et celui qu'il possède lui dit « Mais je vous le donne. Il est tellement troué, tellement rapiécé, il n'a pas de valeur. » Et ça m'a semblé vraiment cristalliser le malentendu, c'est-à-dire que attribuer de la valeur à ce qui n'en a pas et ne pas voir la valeur à ce qu'on croit qui en est dénué, je pense que c'est tout à fait ça. Et donc j'ai réhabilité, j'ai essayé dans cette première émission de faire tomber tout un ensemble de préjugés et de nous rendre prêts pour embarquer dans cet autre Proust qui va surgir dans les autres épisodes. Un Proust très, très indécent, très sensuel, parfois violent, très ironique. Un Proust inattendu. Je pense que c'était important, comme ça l'a été d'ailleurs pour Céline ou pour Hugo, ces grandes icônes nationales, empoussiérés par l'admiration qu'on leur porte, l'érudition qu'on leur prête. Il faut les rendre à nouveau vivants à travers ceux qui vont les lire autrement.
1: Proust mis à nu, Proust déshabillé à travers cette image de la robe, en quelque sorte. Une sorte de dialectique du vêtement, du manteau qui recouvre. Et puis il y a un dévoilement, quelque chose d'autre. Et oui, ce qui m'a fascinée, c'est justement l'aspect tactile de cette image que l'on ne s'attend pas tellement quand on lit Proust, ou plutôt quand on l'imagine sans l'avoir lu, parce qu'au fait, si on le lit, on voit que la matière est extrêmement présente, la sensibilité, la sensualité également. Et aussi lié à cette ambiguïté du mot texte, finalement. Je pense à un essai de Walter Benjamin sur l'écrivain pour un portrait de Proust, où il parle du texte tissu, justement. Et il dit l'oubli est la chaîne, où il est tissé. Alors, je n'ai pas la phrase exacte en tête, mais il dit clairement que c'est la mémoire et l'oubli qui les tissent. Donc là aussi, il y a cette perception textile de la recherche comme un ensemble des morceaux que non seulement la volonté de l'écrivain, mais justement ce travail de la mémoire et de l'oubli rend possible. Et finalement, autre chose, peut-être vous voulez dire un mot sur cela, les papéroles de Proust. C'est-à-dire c'est la genèse du manuscrit qui est effectivement faite comme mon robe, si l'on pense que les différents morceaux d'écriture, au fait, ont été cousus parfois par l'aide dans les romans de Françoise, comme s'il s'agissait d'une étoffe et pas vraiment d'un texte.
0: Là, vous abordez plusieurs choses. Dans le deuxième épisode que j'ai appelé « Les fils d'or », justement, je me suis attachée à tout ce qui, dans l'enfance, dans l'adolescence, va créer ses premières impressions, ses premières sensations qui seront ensuite oubliées, puis retrouvées et qui vont constituer les fils de l'écriture. Et c'est des fils à la fois heureux, l'appel du paysage...

0: la voix de la mère qui raconte les mille et une nuits, le kaléidoscope du rêve, toutes ces choses-là. Et c'est aussi des fils sombres, la maladie. Cet homme qui est si immensément amoureux du paysage qu'il ne va plus pouvoir inhaler au point de ne plus pouvoir supporter le parfum en tant que tel. C'est bien pour ça qu'il va aussi méticuleusement chercher à le retrouver dans son travail. Et puis aussi la naissance de l'amour et de l'interdit en même temps. Donc il y a chez lui toute une gamme, tout un écheveau d'expériences qui vont constituer les fils qu'il va tisser par la suite dans son travail d'écriture, ça c'est sûr. Et dans la troisième émission, je parle de l'étoffe du monde. Donc là, c'est si vous voulez, la matière, enfin le tissu va jaillir aussi de ces expériences dans le monde qui ne sont pas de l'ordre de l'impression ou de la sensation, mais plus de l'observation, de l'expérimentation. Proust va emmagasiner dans les salons, au contact du monde politique et historique, tout un ensemble de choses qui vont se retrouver aussi sur le métier à tisser, s'enchevêtrant avec les fils dont je vous ai parlé tout à l'heure. Et peu à peu, le tissu se construit. Et dans la quatrième émission, là, on est vraiment dans l'écriture, dans les plis du temps, c'est-à-dire dans ce que Marcel Proust a compris qu'il fallait qu'il travaille, c'est-à-dire ce travail du temps, de l'érosion, de l'oubli, des séismes de la réminiscence et de surtout cette intuition géniale, très moderne, que le temps linéaire est une illusion et que le temps est la quatrième dimension de notre espace-temps. Et ça, c'est Thibaut Damour, le spécialiste des trous noirs, qui est aussi un de mes invités, qui nous explique comment Proust est plus proche d'Einstein que de son cousin Bergson. C'est-à-dire qu'il est, il nous propose une expérience hyper moderne du temps dans lequel on va accéder à un temps-espace, c'est-à-dire à un temps extra-temporel. Et c'est exactement l'épiphanie qui va lui permettre de nous mettre sur notre fauteuil expérimental, comme la recherche commence, et de nous embarquer dans des boucles, dans une narration qui avance en spirale, qui creuse, etc., pour nous amener à une perception tout à fait moderne d'un temps délinéarisé, un temps einsteinien.
1: Pour en faire une autre expérience de l'extratemporel maintenant, on va donner place à la première pause musicale avant de reprendre le fil justement de la conversation.

0: Nous venons d'écouter de Gabriel Fauré le quintet avec piano, opus 5-11, joué par les Quator Isaïe. Alors, c'était un choix de notre intervenante. Est-ce que vous pouvez en dire quelques mots, Christine Lesserf?
1: Le Quator Isaïe sont des très vieux amis. Donc, c'est un petit clin d'œil que je me suis permis de faire. Mais Isaïe, lui-même, était contemporain de Proust, en contact très étroit avec les musiciens français, dont Fauré, auquel il a dédié un des quintettes. Et pour moi, choisir un morceau de musique, je ne pouvais pas ne pas choisir de la musique française. La recherche, c'est vraiment l'ode à la musique du premier quart du XXe siècle et aux musiciens de ce quart de siècle à travers la figure de Vinteuil. Mais j'ai choisi Fauré aussi parce que c'est un des rares noms de musiciens qui apparaît dans la recherche. Il a rencontré Proust dans un salon et Proust disait lui a écrit « Je n'adore pas seulement votre musique, j'en ai été, j'en suis encore amoureux. » Donc c'est cette compréhension intime qu'avait Proust de l'écriture de Fauré. Et moi, je ne peux pas écouter ça sans penser à l'écoute qu'a Swann dans la recherche. Et cette écoute qui se transforme au fur et à mesure du morceau. Vous vous souvenez, il entend la petite ligne du violon, mince, résistante, dense et directrice. Et tout d'un coup, comme s'il voyait s'élever en un clapotement liquide la masse de la partie du piano. Donc on a cette capacité qu'a Proust par des métaphores maritimes, de montrer le mouvement de la musique. Et puis, au fur et à mesure de l'écoute, il commence à savoir de mieux en mieux écouter et alors il va reconnaître. Il va reconnaître la récurrence des thèmes dans l'architecture et d'un seul coup, il reconnaît ce qu'il appelle la phrase aérienne et odorante qu'il aimait. Et là, on bascule dans le parfum. Donc pour moi, c'est un moment extraordinaire où j'ai l'impression, avec Proust, d'entendre l'odeur, ce qui paraît fou, l'odeur, la saveur et la matière liquide même de la musique. Et l'interprétation d'Isaïe, je la trouve aussi très, très dans cette ligne-là, très sensorielle.
0: Expérience donc vivante d'une synesthésie. Et je me demande, puisque quand on parle de musique, on parle aussi d'accent, on parle des tons et du coup de voix, on est ramené à la radio. En tant que voix de la radio, Christine Lesserf, qu'est-ce que qui vous a intéressé en lisant Proust? C'est-à-dire, vous l'avez lu, vous disiez, je ne suis pas un spécialiste, hein, vous êtes en littéraire, en grande littéraire, et vous faites de la radio. Donc, la question de voix s'impose. Est-ce que vous avez relu Proust en fonction de la Grande Traversée avec un intérêt porté sur la question de la voix ou des voix des personnages?
1: J'ai été frappée par la dimension très acoustique de la recherche. Ça, c'est sûr. Il y a une attention portée, mais une attention exacerbée pour tous les sens. Hein. Mais pour le sens de l'ouïe, c'est sûr que c'est extraordinaire comment, dans la basse-cour des salons, il arrive à faire cohabiter le commérage, la rumeur, et puis une phrase très profonde de Swann à l'endroit de la duchesse. Donc c'est cette capacité à sculpter de façon sonore l'espace, ça c'est extraordinaire. Ce qui m'a aussi saisi, c'est sa capacité ou la capacité qu'a le narrateur à être absent et pourtant à être celui qui va comment dirais-je, faire résonner la voix de la recherche à l'intérieur du lecteur. C'est comme si il y a une foule d'objets, de sensations, de gens, et pourtant il y a quelqu'un qui est là, à travers lequel tout passe et qui nous habite intérieurement. Et ça, c'est la dimension très intérieure de la lecture que j'ai pu faire. Moi, j'entendais en permanence cette voix, mais qui même sculptait l'espace à l'intérieur de moi. Je sentais que mes perceptions s'approfondissaient, qui touchaient mon subconscient, mon inconscient, que des pensées tout à fait inopinées surgissaient, qui n'avaient rien à voir avec la recherche et qui avaient été engendrées par cette voix intérieure portée par le narrateur. Donc, comment restituer ça à la radio? On a évidemment une grande chance d'être limité par la voix, ce qui est extraordinaire, parce qu'on n'est pas pollué par l'image. Et on est dans des conditions assez proches de ce que je viens d'énoncer. Mais fallait-il donner la parole à un narrateur ? Fallait-il incarner Proust comme s'il existait en dehors de son texte? C'est des questions très importantes. Moi, j'ai choisi de faire donc de m'effacer comme souvent, c'est-à-dire que je crée un tissu de voix qui n'est jamais interrompu par des questions que j'aurais posées et qui exclurait l'auditeur puisqu'il n'a pas participé aux entretiens. Donc là, il est plongé de manière tout à fait contemporaine dans un univers de voix où ses voix lui parlent de Proust ou lui lisent Proust, où ses voix lisent le texte de Proust, où donc il y a une espèce de flottement, mais c'est une immersion dans, je pense, l'espace proustien, celui qui est lié à l'homme qu'il a été, à l'œuvre qu'il a créée et à l'impact qu'a cette œuvre sur nous quand nous la lisons ou quand nous écoutons des gens nous parler sur elle et sur lui.
0: Ça me touche ce que vous dites parce que je suis particulièrement intéressée justement par cette dimension acoustique de la recherche, la question des voix, avant même la question de la parole, hein, parce que c'est pas la même chose. Donc on est presque au-delà de la question de l'énoncé et du sens, même si la voix est au service de cela. Et justement, ça m'a fait penser à un texte, un livre de Geneviève Tadier, Proust et les romans, où il parle de l'univers linguistique de la recherche et de cet artifice stylistique qui est celui du discours trait d'union portrait. Il dit que Proust ne décrit pas ses personnages, mais il les laisse émerger face au lecteur en mettant en scène deux voix différentes, en retrouvant l'accent, justement, de chacune, de la duchesse, de Swann, de la mère. Alors, je voulais revenir un moment sur la figure maternelle que vous avez déjà évoquée, puisqu'elle a un rapport étroit avec la voix et une voix qui serait au service de l'écriture. On peut penser à ces passages du premier volume de La Recherche, du côté de chez Swann, où les narrateurs peinent à s'endormir parce que sa mère n'est pas près de lui. Et finalement, à la suite d'une série de péripéties, elle se trouve à son chevet et lui lit un livre. Et ce livre est « François les Champis » de George Sand. Ce n'est pas un grand livre, dira-t-il après coup, mais à ce moment-là, c'est le livre. Et surtout, c'est le livre parce qu'il est véhiculé par la voix maternelle. Et il y a cette phrase à laquelle je vous demanderai de réagir. Je cite « Si ma mère était une lectrice infidèle, c'était aussi, pour les ouvrages où elle trouvait l'accent d'un sentiment vrai, une lectrice admirable par le respect et la simplicité de l'interprétation, par la beauté et la douceur du son. » Si je vous cite cette phrase, c'est parce que la question de l'infidélité de la lecture me plaît, qui n'enlève rien à la justesse, justement, de l'accent, à la justesse de la voix.
1: Mmh. J'ai été très frappée par, par l'importance nouvelle que j'ai découverte de cette mère qui était traditionnellement cantonnée à un rôle assez négatif, d'absente. Or, la mère de Proust la mère, pour Proust et pour tous, c'est la première voix. C'est la voix intra-utérine, c'est le premier son d'une voix humaine une fois qu'on est sorti et qu'on arrive sur cette terre. Et Proust a eu la chance que cette mère ne lui parle pas seulement, mais lui raconte, lui lise. Lui lise, bien sûr, François Le Champy, mais les Mille et une nuits. C'est la voix du conte, c'est la voix du rêve, de la métamorphose. Et sa mère l'initie presque au plaisir romanesque. Hein, il est déjà dans la littérature quand sa mère commence à lui faire ses premières lectures. Et moi, je lirais autre chose. Il dit ça. Puis tout d'un coup vient là, tout contre lui, si douce, si fragile, si délicate, si claire, si fondue, un petit morceau de glace brisée, la voix de sa mère. Mmh. Donc, c'est extraordinaire, si vous voulez. C'est encore un morceau, mais il arrive à donner une matérialité à ce qui est absolument impossible à capter à travers les mots, qui est le son d'une voix. Et là, il va utiliser la métaphore du verre brisé, qui est encore, là, ça nous amènerait très loin, mais qui est lié aussi à des expériences vécues, autobiographiques, de vases cassés, etc. Mais c'est pour ça que nous avons, quand il s'est agi, la réalisatrice et moi, quand il s'est agi de lire, de faire entendre le texte de Proust pour ce qu'il est, on a choisi la voix d'une femme. Mmh. Et d'une femme qui va lire comme lui lisait sa mère. Il dit « Elle amortissait le temps des verbes, dirigeait la phrase qui finissait vers la suivante, insufflait à cette prose une vie sentimentale continue. » Donc, il ne s'agissait pas d'être dans l'emphase, d'être dans la théâtralité ou dans la mélancolie. Il s'agissait de faire attention au mouvement des mots et de leur restituer cette vie sentimentale continue, ce qui est très difficile. Mais je crois qu'on y est à peu près parvenu.
0: Merci Christine Lesserf. Alors, pour rester dans la continuité de la voix, on va entendre maintenant celle de la chanteuse du groupe Elysian Fields.

0: Et c'était Madeleine du groupe Elysian Fields, Champs-Élysées, n'est-ce pas? Second choix de notre invité de ce soir qui va nous en dire davantage au sujet de ces morceaux au titre biblique et proustien à la fois.
1: Alors, on a écouté tout à l'heure Forêt. Et il était important pour moi de ne pas uniquement avoir fait un choix de musique savante, mais aussi d'apporter un autre type de musique. Ici, c'est un groupe new-yorkais de pop-rock indépendant, parce que Proust aimait toutes les musiques. Il faut le savoir, savante et populaire. Il traînait dans les cabarets, les Folies Bergères, l'Alhambra, la Scala, avec Reynaldo Hahn. Il adorait Mayol. Il rêvait de faire venir Mayol chez lui pour qu'il lui chante « Viens, Poupoule ». Et c'est tellement à contrario de l'image d'esthète dandy qu'on passait. Proust avait aussi la larme facile. Il lui arrivait de pleurer en entendant des tziganes jouer à Cabourg. Et surtout, ce qu'il disait de la musique populaire, c'était que c'est elle qui revient à la mémoire quand on vit quelque chose de fort ou de profond. D'ailleurs, Charlus, c'est ce qui lui arrive dans la recherche. D'un seul coup, il se sent libre, libéré d'un ensemble de choses dont il s'est séparé. Et joyeux, il se met à chanter « Viens, Poupoule ». Donc, c'est pour ces raisons-là que j'ai tenu à faire figurer une musique dite populaire, mais aussi à cause, évidemment, du contenu, de cette récurrence de ce mot qui revient, Madeleine, ce mot sésame, ce mot qui ouvre à la rêverie, à la réminiscence, mais aussi parce que cette Madeleine me fait penser à Albertine, cet être de fuite que Proust, dans la recherche, en tout cas le narrateur, va poursuivre de manière folle, possessive, jalouse, névrotique, pendant toute la recherche. Et les paroles, dans ces paroles, il y a ça. Que devenir Madeleine, ciel ou arbre Madeleine ? Madeleine, elle courtise la pluie, change les noms de toutes les choses, toujours en fuite, une flamme vacillante, dans quelle direction ira-t-elle ? Et pour moi, c'est vraiment cette ritournelle, ce mot toujours répété et cette quête éperdue qui est aussi celle de l'écriture. Et je trouvais qu'à travers cette voix merveilleuse, assez hypnotique, on avait là beaucoup de choses proustiennes exprimées dans une chanson populaire.
0: Oui, j'aime beaucoup cette image, Madeleine, Albertine, c'est très inédite, enfin, cette conjoncture. Et j'aime bien aussi parce qu'Albertine est une femme du peuple, elle n'est pas une femme... oui, elle se cultive pendant qu'elle vit avec les narrateurs, mais c'est pas les moments où elle est plus intéressante. Justement, elle dira, après coup, bien sûr, j'aurais davantage perdu mon temps en les passant avec des êtres cultivés comme Saint-Loup qu'avec des jeunes filles en fleurs. C'est à elle que je dois mon roman, puisqu'il y a quelque chose de l'écriture et de l'œuvre qui se trame, non pas dans le savoir, mais dans quelque chose d'autre, dans un autre rapport à la vie. Donc voilà, ce choix musical me parle pour cette raison. Et en même temps, dans la comparaison avec l'autre, les morceaux des forêts, musique savante, musique populaire, puisque ça reflète un peu votre vocation dans la Grande Traversée, de joindre des voix différentes. Et je me demandais, je ne sais pas s'il y a... Enfin, il y a sans doute plusieurs finalités, connues, inconnues, conscientes, inconscientes, quand on produit une émission de ce type. Mais est-ce qu'il y avait un type de lectorat que vous visiez ou est-ce que, justement, c'était des grandes lancées vers peut-être des personnes qui, sans ces médiums, qui est le médium radiophonique si hétérogène, dans ces cas-là, n'auraient pas approché la recherche ?
1: C'est pas spécifique à la grande traversée Proust, c'est valable pour les autres traversées que j'ai pu élaborer. J'espère et je vise et je tente de m'adresser à tout le monde, mais d'être aussi crédible pour le néophyte, pour celui qui va découvrir, lui ouvrir les portes de ce royaume qu'il peut peut-être même s'interdire pour tout un tas de raisons, d'être aussi crédible pour lui que pour le grand spécialiste. Parce que je pense que un grand spécialiste apprend toujours, a toujours des choses à apprendre. Il nous apprend, mais il découvre aussi sans cesse. Il augmente ses connaissances, ses expériences par l'écoute de gens qui ne côtoient pas. Donc, je voulais à la fois, et ça je l'ai déjà dit. Ne pas supprimer la peur de Proust, parce que ça serait maladroit et certainement erroné. Je pense que tous les grands chefs-d'œuvre font peur. Mais la peur n'est pas la peur qu'on ne saurait pas assez de choses pour pouvoir le comprendre. La peur, c'est la profondeur à laquelle ce livre vous conduit. Et de ça, on a le droit d'avoir peur, mais mon rôle a été d'ouvrir des portes, peut-être nouvelles, inconnues, des portes dérobées, pour entraîner à ma suite des auditeurs dans ce paysage qui est accessible et en même temps exigeant. On peut pas dire que Proust est simple à lire. Et là, on va peut-être en arriver à la question de comment lire Proust. Je n'ai jamais lu Proust de manière linéaire. Je n'ai jamais commencé par le début et fini, et terminé par la fin. Je l'ai lu, comme disait Ludwig Wittgenstein, le philosophe autrichien, il y a deux manières de lire, une manière intensive, une manière extensive. Je pense qu'on peut lire Proust à saut et à gambade, comme disait Montaigne, c'est-à-dire comme un oiseau de proie aussi qui fond sur un morceau. Je me suis toujours délectée à m'aventurer dans une pièce, dans un visage, dans une pensée, et à en ressortir, et à prendre le livre 50 ou 100 pages après. Mais c'était de cette façon-là que Proust écrivait. Il s'en fichait éperdument de reprendre la vie d'un personnage avec une ellipse telle que c'était quasi incompréhensible. Ce qui lui importait, c'était de la justesse de la manière qu'avait le personnage de surgir dans la vie du livre et d'en repartir. Donc je pense que on peut aimer les grandes traversées et puis avec aussi une attention intermittente, c'est-à-dire qu'il y a des lecteurs, de très grands spécialistes de Proust, qui m'ont dit qu'ils lisaient en oubliant, en étant ailleurs, en revenant. C'est une lecture intermittente qui va du début jusqu'à la fin. Et puis il y a ceux qui ont une plus grande liberté, presque sacrilège, de choisir par hasard, selon l'humeur, selon le jour, selon la vie, d'entrer comme ça dans ce livre. Je pense que toutes les lectures sont possibles et elles se valent toutes.
0: D'ailleurs, cette dimension aussi iconoclaste presque de la lecture était propre à Proust. Si l'on prend, au-delà de la recherche, où il y a ces passages que vous avez évoqués au début, chaque lecteur, les lecteurs de soi-même, un autre texte de Proust qui est un essai, donc un texte où le narrateur s'assume, le jeu s'assume, où Proust parle de son expérience de la lecture en disant qu'il a fini pour ne se souvenir des livres lus que de l'atmosphère qui les entourait. Et surtout, il a fait tout un chemin d'émancipation de la parole de l'auteur, qui avant était une parole de maître qu'il fallait suivre, même dans des domaines qui étaient extérieurs à son livre. Et puis, il comprend que finalement, c'est pas ça que la littérature, un livre, une grande œuvre, est une initiation, peut-être à une autre œuvre, ou à la vie, à une expérience. Donc, je pense que cet essai vous parle, Christine Lesserf.
1: dans son lit, dans son essai sur la lecture, il y a une phrase qui est assez extraordinaire. Il dit « Nous sentons très bien que notre sagesse de lecteur commence là où celle de l'auteur finit. Nous voudrions qu'il nous donnât des réponses quand tout ce qu'il peut faire est de nous donner des désirs. » Et s'il y a une chose qui m'a vraiment animée, c'est donner aux auditeurs le désir de lire ou de relire Proust. C'est-à-dire de ne pas lui fermer la porte par des interprétations, mais au contraire, de l'amener au seuil de la porte, comme était Swann au seuil sur le paillasson des salons, mais de l'amener au seuil de la porte pour qu'il puisse avoir la liberté de l'ouvrir lui-même et d'aller là où sa vie, à lui, va le conduire. Et ça, c'est, je pense, très important, de savoir s'arrêter au seuil de l'interprétation pour laisser à l'auditeur, au lecteur, le chemin qu'il a à lui-même à parcourir, qui est le sien, et le sien seul.
0: Ce qui rejoint aussi votre expérience voulue de l'effacement derrière des voix qui mènent justement l'auditeur vers des terres que vous ne connaîtrez pas, mais qui finalement vous avez rendu possible la découverte sans nécessairement le savoir. Et parce que vous parlez des désirs, je vous renvoie à un autre auteur, lecteur de Proust, qui est Roland Barthes. Et en citation que je vous laisse lire concernant les bonheurs, désirs et bonheur.
1: Oui, effectivement, Barthes était possédé par Proust. C'était, comme le dit Anne Simon, une possession quasi névrotique. Mais il avait cette phrase, je le cite sans bien le citer. La seule raison pour Proust d'écrire, c'est le bonheur, dit-il, et c'est vouloir être heureux. Et ça, je pense que c'est vraiment quelque chose qui m'a bouleversée, parce que j'ai aussi ressenti chez mes auditeurs cette découverte en eux de la quête du beau, du bonheur, par-delà toutes les vicissitudes de la vie. Et je crois que vouloir être heureux, c'est très douloureux. Ça l'a été pour Proust, parce qu'il faut bien voir que cette œuvre lui a coûté énormément. Elle a abîmé son corps, qui était déjà malade, mais c'était la nuit a été à la fois un embarquement pour le rêve, etc. Mais c'était aussi le travail acharné pour l'écriture, une écriture très exigeante qui lui a coûté beaucoup. Donc, vouloir être heureux en se donnant autant de peine, et surtout donner à l'autre la possibilité de le ressentir et de le vouloir à son tour, c'est ce que disait le documentariste Thierry Thomas dans mon émission, c'est de l'ordre du don. Et je pense que Proust est un homme du don, le don de vouloir être heureux. Et c'est, je pense, qui fait la grandeur absolue de son œuvre.
0: Son œuvre qui n'est pas, du coup, séparée de la vie. Et j'aimerais bien terminer l'émission sur une relecture, sur votre lecture, relecture de cette phrase de Temps retrouvé où le narrateur dit « la vraie vie est la littérature » et que l'on interprète trop facilement en disant « pour vivre, il faut écrire, si on n'écrit pas, on a tout raté ». Et au fait, c'est pas ça.
1: Oui, la vraie vie, la vie enfin découverte et éclaircie, la seule vie par conséquent réellement vécue, c'est la littérature. Ça a vraiment été l'occasion d'un grand malentendu, comme si seuls ceux qui écrivaient avaient réellement vécu. Moi, je pense que chez Proust, il n'y a pas la vie sans l'œuvre, parce que quand il vivait des choses dont il va se souvenir, qui deviendront la matière de l'œuvre. Il n'y a pas la vie non plus pour l'œuvre, parce que Proust n'a cessé de vivre à côté de l'écriture. Il n'a pas Il continuait à aller à sortir, à aller au Ritz, à aller à rencontrer ses amis. Et c'est la maladie qui a pris le dessus. Je dirais que c'est la vie œuvre ou la vie faite œuvre ou l'œuvre de la vie, c'est-à-dire cette vie qui est augmentée par le travail de l'artiste, mais aussi pour le lecteur. C'est pas du tout quelque chose de personnel et de narcissique. C'est travailler à augmenter la vie par la littérature et donner aux autres un supplément de vie et d'âme.
0: Merci Christine Desserf.
1: Merci Sarah.

0: Bonjour à toutes et à tous. Aujourd'hui, la musique se livre sur Céline Dion. Je suis ravi de recevoir Valentin Grimaud autour de son livre Céline Dion, Vestale chez Le Mot et le Reste.
1: Bonjour.
0: Bonjour Valentin.

0: À toutes celles et ceux qui aiment Céline Dion, sachez que je ne cherche en rien à vous offenser. Mais je dois l'avouer, je suis totalement hermétique à sa musique. Rien ne me parle chez cette artiste. Je n'aime pas ce qu'elle chante, je n'aime pas sa manière de bouger sur scène et je peine à comprendre l'unanimité qui entoure son statut d'icône mondiale. Alors bien entendu, je ne peux nier ses capacités vocales, elles sont indiscutables. Mais pour moi, cela mérite une place dans le livre des records mais pas dans ma discothèque. Alors vous allez me dire, pourquoi faire une émission ? Pour deux raisons. La première, c'est que le 21 avril 2026 marquait l'anniversaire des 10 ans du décès de Prince. Pour le coup, un vrai génie. Et pour cette date ô combien symbolique, les personnes en charge de son catalogue ont choisi de diffuser la version originale de With These Tears, sa version, celle envoyée à Céline Dion. Si de leur côté il y a sans doute une part d'opportunisme commercial, ici je vous assure que la démarche est ailleurs. La seconde, c'est parce que si je n'aime pas vraiment l'œuvre de Madame Dion, j'apprécie énormément celle de Valentin Grimaud, que je reçois pour la troisième fois cette saison. C'est vous dire si nous avons là une très belle rencontre. Alors quand il me lance « Tiens, écoute cette playlist, je suis certain de te faire changer d'avis », je le prends au mot. Mais le défi ne se jouera pas sur une playlist, il se jouera ici, en direct, pendant 58 minutes. À vous qui nous écoutez, je vous prends à témoin. Nous allons explorer des morceaux parfois méconnus pour voir si derrière la star des karaokés du monde entier, il y a quelque chose qui pourrait changer mon regard. Mais après tout, mon avis est un détail et je vous rassure, je ne vais pas passer une heure à répandre mon fiel. Ce qui compte, c'est que vous, vous l'aimiez et que vous ayez réussi à dénicher des places pour son concert à moins de 1000 euros. Valentin Grimaud. Comme je viens de le dire, je vous reçois pour la troisième fois. C'est un plaisir. Hein. Vous êtes agrégé de lettres modernes, auteur de biographies sur Janet Jackson et Mariah Carey, qui ont fait l'objet de deux belles émissions ensemble. Et voilà que je vous reçois pour votre premier livre, votre bio de Céline Dion, publié en 2022 chez Le Mot et le Reste. Alors, avec vous, j'ai plaisir à échanger et discuter autour de la musique. On parle de Janet Jackson, Mariah Carey, on a aussi échangé sur Madonna, Kylie Minogue, Lady Gaga, etc. Mais alors, Céline Dion, je sais que vous aimez les belles voix, mais bon, comment est né ce livre ?
1: Alors, le livre est une proposition de la maison d'édition. C'est le deuxième de la trilogie que j'ai publié au Mot et le Reste. Mariah Carey était une proposition qui émanait de moi, puisque je suis vraiment fan et j'avais le besoin et l'envie d'écrire ce livre sur elle, aussi pour réhabiliter son art. Mais quand on m'a proposé Céline Dion, j'ai eu un réflexe assez snob en disant « Non, elle n'écrit pas ses textes, je suis pas sûr que ça m'intéresse ». Et en fait, j'ai moi-même eu cette réaction de rejet en me disant, ben, c'est une chanteuse très populaire, c'est une chanteuse un peu ridicule. Et en fait, je connaissais très mal Céline Dion. Et puis, il y avait aussi, j'imagine, des biais. Je suis normalien, donc je me suis dit, qu'est-ce que je vais aller m'associer mon nom à Céline Dion. Et en fait, j'ai réfléchi. J'ai brainstormé tout de suite et je me suis dit, c'est
0: avec
1: fabuleux.
0: Vous-même, le brainstorm. Avec
1: comment
0: vous-même, vous avez brainstormé
1: avec
0: tout
1: moi-même, bien sûr. Tout livre souvent, commence comme
0: il
1: ça.
0: Il est très bien le brainstorm avec soi-même, généralement.
1: Ça dure pour moi 1h30, 2h. Et en général, j'ai l'architecture d'un livre et ce que je veux y voir. Et en fait, Céline Dion, c'est venu très vite ce que je voulais raconter avec l'histoire de la Vestale, la personne qui se sacrifie, qui sacrifie sa vie pour diffuser des émotions populaires, pour être la garante de valeurs. Donc ça m'est venu très vite. Et en fait, l'excellence vocale, cette sorte de double carrière où elle a chanté à la fois en français et en anglais avec une alternance constante, j'ai trouvé ça très intéressant. Et je me suis dit, là où, je sais pas, les 15 albums de Mariah Carey forment un corpus vraiment très unifié, comment est-ce qu'on donne un sens au corpus de Céline Dion, qui a d'abord 10 années de carrière au Québec, ensuite une alternance d'albums et en français et en anglais, avec en plus les sommets marketing qu'elle a atteints. Je me suis dit, c'est un défi, en fait c'est une commande. Et comment est-ce que je vais me rendre fan, ou en tout cas comment est-ce que je vais déclencher la boulimie d'avoir envie de tout écouter chez cet artiste, pour ensuite rendre de manière cohérente son parcours. Et il y a peu de livres en fait qui parlent de toute sa carrière et tout son univers. Souvent, on est soit dans sa relation à Paris, sa relation à Goldman, ou alors une autobiographie des États-Unis où l'épisode français sera un détail. Donc voilà, en fait, je l'ai fait par défi et aussi par défi contre mes propres goûts, en me disant, ben, pourquoi je serais snob au point de dire je refuse ce livre. Et en fait, j'ai adoré le faire. Et il y a quand même beaucoup de chansons de sa carrière que j'apprécie, dont plupart sont...
0: On va en parler, parce que bon, c'est très bien. Merci, vous avez répondu à toutes mes questions déjà. Donc on va pouvoir écouter la musique très rapidement, mais vous l'avez dit en quelques mots, vous n'aviez pas vraiment de lien avec sa musique jusque-là, et pourtant, vos livres parlent surtout de musique. Évidemment que quand vous faites des bios, vous racontez l'aspect personnel, mais c'est vraiment la musique qui est au centre des ouvrages. En tout cas pour Janet et Marie Carré, c'était vraiment le cas, la musique et l'écriture des mots, puisque vous m'avez fait découvrir les talents d'autrice de Marie Carré. Pour Céline Dion, au-delà du défi, est-ce que ce lien avec la musique s'est créé? Est-ce que vous avez eu de bonnes surprises, ou est-ce que ça a été un peu difficile quand même?
1: Non, j'ai vite trouvé. Déjà, c'est la même veine qu'une analyse de la voix de Maria Carey, par exemple, parce que c'est la même époque. C'est aux États-Unis ce qu'on appelle la trinité vocale avec Whitney Houston. Donc, je me suis retrouvé dans ce que j'aime analyser dans l'usage de la voix, dans les registres, dans la voix de poitrine, la voix de tête. Et Céline Dion a un profil vocal qui est très différent de celui de Maria Carey. Donc ça, c'était aussi très intéressant pour moi. Et puis, ce sont des écuries qui se croisent. En fait, elles sont toutes les deux chez Columbia, enfin, en tout cas à l'époque. Mm-hmm. Donc, j'ai retrouvé des équipes de producteurs, des équipes de paroliers. Donc, il y a ces ponts qui se sont faits. J'ai eu l'impression que ça a complété ce que j'écrivais sur...
0: Si vous anticipez toutes mes questions, je sors. Et je vous laisse faire l'heure tout seul. Parce que on va parler de tout ça. Évidemment qu'il y a des ponts et qu'on va, on va en parler. Avant de nous attaquer au début de votre playlist, on va remonter... au début des années 90. J'aimerais qu'on aborde rapidement ce que vous n'avez pas encore écrit, si ce livre arrive avec une version updatée. Qu'est-ce que vous pensez de ces derniers temps autour de l'artiste, les JO, la maladie, la guérison, les doutes sur sa voix, les places de concert, etc. En quelques mots.
1: Le livre est paru en 2022, donc il manque en effet 4 ans, et la réédition arrive le 4 septembre, donc juste avant la résidence. Mon livre se terminait sur l'absence de Céline Dion, qui est une personnalité qui n'a jamais été absente des radars depuis le début de sa carrière, à part ponctuellement, mais toujours en gardant un contact, en ayant quelques apparitions médiatiques. Là, il y a un vrai silence qui était inexpliqué, des annulations de dates, qui étaient donc inquiétantes, en tout cas par rapport à la conduite habituelle de sa carrière. Et depuis, elle orchestre des retours en grâce, qui sont des sortes de batailles contre elle-même. En fait, aujourd'hui, elle souffre d'une maladie rare, le syndrome de la personne raide. Et donc, après avoir réalisé la conquête du monde entier, la conquête de sa voix, maintenant, la conquête, c'est son propre corps. Et je pense que ça crée encore plus de compassion et de sympathie de la part de tous les publics, et même de nouveaux publics, puisque il n'y avait jamais eu autant de ruées sur les places pour Céline Dion, parce qu'en fait, désormais, sa condition crée aussi la rareté, la fragilité, et cette personne qu'on voyait comme indestructible. C'est aussi d'ailleurs pour ça, je pense, que beaucoup la voyaient comme une nuisance. Elle était toujours là. Elle était toujours omniprésente. Elle gueulait toujours, pour employer un verbe utilisé par ses détracteurs. Là, elle était très silencieuse. Et désormais, elle chante avec une voix qui est bien sûr naturellement dégradée. Elle a plus de 55 ans, donc c'est comme la voix de Maria Carey aujourd'hui. Quand on a une condition qui fait qu'on peut pas bien s'occuper de sa voix, finalement elle se dégrade. Donc elle chante maintenant avec de nouvelles textures de voix, et c'est marrant d'en parler maintenant, parce que là on va aussi assister au déploiement de ses capacités incroyables avec l'émission. Donc ça rend les choses intéressantes aussi aujourd'hui, de voir comment est-ce qu'on continue à être artiste et à chanter quand on n'a plus les moyens pour lesquels on s'est fait connaître.
0: Alors, on va débuter votre playlist avec un morceau issu de son premier album anglophone, si je ne dis pas de bêtises. Vous me corrigez, je vois que j'ai des bêtises, hein, parce que je peux me tromper, qui sort en avril 1990. Céline Dion a derrière elle, depuis 1981, 6 albums en français, peut-être un peu plus. Un nom que l'on a déjà abordé avec vous dans une autre émission à Paris, Tommy Mottola, le Pygmalion de Maria Carey. Vous avez choisi Where Does My Heart Beat Now, qui, d'après la légende, serait la première prise réalisée par la chanteuse lors de l'enregistrement. Vous dites qu'un des clips de cette chanson n'est pas sans rappeler Vision of Love de Maria Carey, car on y retrouve la même sensualité retenue, la même chasteté précieuse des mouvements. J'aime que le fan de Maria Carey s'exprime dans cette description.
1: Entre les chansons, par contre, il n'y a pas grand-chose de commun, parce que Vision of Love est plutôt du côté du gospel, de la soul. Et là, on est vraiment dans la balade rock, enfin la balade power ballade même, peut-être qu'on développera. Et par contre, il y a, pour plaire au maximum de personnes, il y a cette envie de neutralité avec une féminité pas menaçante, quelque chose d'un peu pur. Donc il y a, c'est cette même image en revanche. Et Tommy Mottola, c'était quelqu'un qui préparait très bien les débuts de carrière et qui pouvait patienter longtemps, 6 mois, 1 an, avant de décréter que la personne est prête. Et donc Céline Dion a été préparée à cette carrière américaine, qui avait, enfin, au Canada et aux États-Unis. Et donc, il y a vraiment cette figure qui va être très lisse. Mais je trouve que la musique et ses ballades rock, il y a quand même déjà quelque chose d'assez puissant et agressif, et j'en reparlerai avec d'autres chansons aujourd'hui, mais il y a un vrai il y a une vraie quête de domination dans la voix de Céline Dion, quelque chose de très masculin en vérité, de très viril, et là c'est une des premières instances en anglais de cette volonté de tout casser avec la voix.
0: On écoute ça tout de suite.

0: Ce qui a été le point de départ de notre émission sur Mariah Carey, c'est que vous m'avez expliqué que loin d'être la poupée au regard parfois vide que les médias présentent, elle était incroyablement impliquée dans toute sa musique, de la composition à l'écriture, des paroles en passant par les arrangements. Après cet album anglais, Céline Dion retourne au français en se rapprochant d'un auteur-compositeur québécois bien connu des Français, Luc Plamondon. Vous dites que c'est le premier projet où Céline Dion s'implique dans le choix des chansons, leurs arrangements et la réalisation. Là encore, l'image d'une Céline Dion qui serait seulement une interprète est totalement fausse.
1: Elle n'écrit pas les textes, elle ne produit pas, donc elle sa posture globalement ça va être je me présente au producteur et je lui demande qu'est-ce qu'il a envie que je chante. Donc elle a une sorte de docilité. David Foster par exemple raconte qu'elle levait la main pour demander à aller aux toilettes pendant les sessions d'enregistrement. Donc elle a cette excellence et cette discipline où elle se met au service. Et donc, jusque-là, ses albums, on lui demandait de chanter quelque chose, et elle, son but, c'était de se,

0: qu'elle avait enregistré en une prise Where Does My Heart Beat Now, c'est quand même incroyable de se dire qu'elle a tout de suite cerné ce qu'il fallait faire.
1: Je crois que c'est pas la première fois. Je crois qu'il y a d'autres chansons comme ça où la première prise est souvent la bonne, quoi.
0: Oui, par exemple, tout le travail avec Goldman, elle l'a chanté piano avec lui. Et après, elle dit « Je veux que ce soit frais pour moi, je veux qu'elle me sorte avec une émotion directe. » Et elle va enregistrer tout de suite dans la soirée. Et en général, elle fait 3 chansons en une nuit, parce qu'elle travaille, elle enregistre pour sa voix la nuit, comme Mariah Carey. Mais Mariah Carey, elle va passer des heures et des heures et des heures parce qu'elle n'est pas satisfaite de telle vocaliste, parce qu'elle veut rajouter un chœur, parce qu'elle veut revoir. Céline Dion, il n'y a presque pas de chœur. Il n'y a pas d'arrangement, il n'y a pas d'harmonie. C'est toujours sa voix, je ne sais pas, d'une manière primale, qui est sortie au bon moment, dans la bonne note. Donc ça, c'est assez impressionnant dans son rapport très intuitif à l'enregistrement.
1: Alors, on va écouter Des mots qui sonnent et vous nous parlez de cet album juste après, puisque vous y avez extrait 2 titres.

0: Alors Valentin, que souhaitez-vous nous dire sur vos choix et cette collaboration avec Luc Plamondon?
1: Dans la sphère anglophone, l'équipe de Céline Dion va choisir des chansons à lui faire enregistrer. Donc ce sont rarement des textes qui sont écrits pour elle, ou en tout cas qui sont écrits pour elle d'un point de vue biographique. Alors qu'en France, enfin en France dans la sphère francophone, on va commander à des paroliers des chansons pour Céline Dion. Donc dans sa première carrière québécoise de 81 jusqu'à 90-91, c'est Eddie Marnay, un parolier français, qui va écrire pour elle. Et en fait, pour lui, c'est une commande un peu particulière parce qu'il va écrire pour une adolescente. Donc Céline Dion, on voyait un peu comme indécent de lui faire chanter des textes d'adultes. C'est d'ailleurs pourquoi sa mère, Thérèse, lui a écrit une chanson sur mesure, et c'est vraiment le début de la mythologie de Céline Dion. Ce n'était qu'un rêve est écrit par la mère de Céline Dion parce qu'elle s'est dit il lui faut une chanson qui corresponde avec son âge. Donc quand elle chante en français, Céline Dion, elle chante toujours des textes qui sont écrits pour elle. Donc Eddie Marnay a été son biographe en fait en chanson. C'est lui qui a écrit, qui a verbalisé ses ressentis, parce que c'est quand même quelqu'un qui, à partir de 10 ans, 11 ans, 12 ans, a mis de côté sa vie et donc n'allait presque plus à l'école. Et donc son contact avec le monde, c'était les chansons. Et Eddie Marnay, il essayait de mettre des mots sur sa vie intérieure. Ensuite, là maintenant, dans les années 90, bah, Plamondon, il lui écrit deux chansons. Il y a « Des mots qui sonnent » et « Je danse dans ma tête » qu'on va écouter juste après. Et donc là, dans « Des mots qui sonnent », ce qu'il raconte, c'est la relation de Céline Dion avec son parolier. Donc, qu'est-ce qu'elle lui demande, qu'est-ce qu'elle veut lui faire chanter. Et c'est très fréquent dans la musique de Québec de thématiser la chanson, d'avoir des paroles qui parlent de chanson. Par exemple, il y a cette grand hymne à grande voix de Ginette Renault qui s'appelle « Je ne suis qu'une chanson » et qui est souvent reprise par Céline Dion. En fait, c'est comme si les chansons étaient un moyen d'expression généralisé. Il y a beaucoup de poèmes de la Révolution tranquille.

0: filles du Québec qui parlent de ça, de comment est-ce que les chansons, les paroles, les poèmes traduisent les émotions de cette nation. Et ensuite, on sera encore là-dedans avec Goldman, qui est celui qui va écrire l'histoire de la vie de Céline Dion et qui va mettre des mots sur ce qu'elle est en train de vivre. Donc, dans là où on est plutôt dans la chanson anonyme dans la sphère anglophone, des ballades qui ne parlent pas de Céline Dion, qui sont donc peut-être plus universellement aussi comment dire appréciées, et on peut plus se projeter dans les histoires d'amour dont elle parle. Elle parle d'elle-même dans ses chansons françaises.
1: Mais puisque Goldman va faire la même chose, vous pensez que c'est une commande de Céline Dion qui dit à ses auteurs d'y aller, elle échange avec eux et elle leur dit qu'ils peuvent aller sur son intimité ou sa vie, ou en fait c'est eux qui comprennent et qui suivent, enfin voilà, Goldman est assez intelligent pour voir que c'était le cas avant et se dit je vais prendre le flambeau, ou c'est aussi un peu un désir, ça fait partie de peut-être sa manière de s'impliquer dans les chansons comme vous le disiez.
0: Je crois que ce sont les paroliers qui la comprennent et qui la sentent. Goldman, c'est lui qui voulait travailler avec Céline Dion. Dès 92, je crois, ou 93, il l'entend chanter à l'Olympia, il l'entend à la radio et il développe une passion pour elle. Et avant même de prendre contact avec René Angélil, l'impresario et mari de Céline Dion, il a compilé tous les articles de journaux qu'il a demandé aux maisons de disques. Il a écouté tous ses disques, et notamment ceux de l'époque québécoise, et il s'est déjà fait une idée de qu'est-ce que je peux raconter, qu'est-ce que je peux inventer comme texte pour elle. Donc, c'est aussi une figure qui fascine les paroliers, parce que d'un côté, elle est très ouverte, elle dit tout ce qui lui passe par la tête, c'est quelqu'un quand même qui est très accessible et très ouverte, mais en même temps, je pense que ça intéresse un parolier de se dire qu'est-ce que je vais pouvoir raconter du mystère de Céline Dion, qu'est-ce que je vais pouvoir lui faire dire de plus que ce qu'elle nous dit déjà. Et je crois que c'est un défi qui a passionné Goldman. De se dire comment est-ce que je vais mettre de la poésie dans sa vie et dans son parcours. Et ça, c'est l'album 2 de 95.
1: De toute façon, on va reparler de Jean-Jacques Goldman, bien évidemment. Pour le moment, on va écouter un extrait de « Je danse dans ma tête ».

0: 30 mars 1992, date de sortie du deuxième album éponyme en anglais de Céline Dion, c'est celui où se trouve With This Tear, composé par Prince, qui m'a servi de générique aujourd'hui. Alors je ne sais si c'est pour me séduire, Valentin. Vous identifiez certains morceaux de l'album comme New Jack Swing, un de mes genres fétiches. Et vous voyez dans Did You Give Enough Love quelque chose entre Luther Vandross et l'album Erotica de Madonna, rien que ça. Nous sommes en plein dans l'air du clip et vous percevez une évolution puisque dans celui du titre que nous allons écouter, Céline Dion prend des postures sexy, avec tenue affriolante, une attitude de dominatrice avec des sourcils à la Dietrich, accrochée à une toile d'araignée, attirant un homme vers elle grâce à une corde. Je vous cite bien entendu une nouvelle fois. Elle s'en canaille donc, Céline.
1: Il faut que vous regardiez ce clip.
0: Ah ben oui.
1: C'est vraiment un clip de l'époque Erotica, Madonna, un peu Airbrits, et c'était très étonnant de sa part, parce que normalement je vous ai parlé de l'image très lisse, la posture très traditionnelle qui était la sienne. Et c'est un clip qui a disparu, enfin qui n'a été disponible sur YouTube qu'à partir de 2018. Donc après le décès de René Angélil. Et je pense que lui, c'était précisément le type d'image qu'il voulait éviter. Parce qu'en fait, la rendre subversive, la rendre provocante, la rendre plutôt d'image dangereuse, c'était pas bon pour le public et pour plaire à tout le monde. Donc il y a quand même, dans des albums qui sont encore faits pour plaire quand même au plus grand public, avec des ballades très accessibles, des zones un peu de subversion qui ont été cachées, tues. Et ça, ça m'amuse beaucoup. Et le clip est assez... assez réussi.
0: On n'est pas en avance, mais ça me... Voilà, j'ai quand même besoin de vous poser des questions quand vous dites des choses. Je réagis peu, mais ça m'intéresse. Vous nous avez expliqué avec Maria Carey, c'est pas pour faire sans cesse un parallèle, mais il y en a quand même un, qu'elle avait été... qu'à un moment, elle a un besoin de liberté. Et que, justement, dans les personnes qui travaillaient sa musique avec elle l'avaient rendue, justement, bien sage, avec une image bien lisse. Vous pensez que Céline Dion a souffert de ça? C'est-à-dire qu'il y a un moment où elle a quand même un vent de liberté, de révolte un petit peu, même si c'est plus difficile, j'imagine, avec René que pour Mariah Carey avec Tommy Mottola. Mais justement, est-ce que ce clip, ça peut venir d'elle? Vous sentez, dans l'analyse de tout ce que vous avez lu, qu'elle a un besoin, à un moment donné, de rébellion ou jamais, puisqu'elle lève le doigt quand elle doit aller aux toilettes?
1: Alors, je ne parlerai pas de besoin de rébellion, mais je crois que c'est quelqu'un qui aime beaucoup la mode, qui aime beaucoup danser et qui, à mon avis, à cette époque, même si elle est toujours très heureuse de tout ce qu'elle fait et très heureuse aussi de se fondre dans les moules, je crois que elle avait ce besoin d'être plus... plus séduisante, et ça s'est révélé après le décès de René en 2016. Donc il décède, l'année d'après elle récupère les manettes de sa carrière et elle décide de se réinventer en sorte d'icône camp, icône queer, avec un nouveau styliste qui est Low Roach, qui était le styliste de Zendaya, Ariana Grande. Et d'un coup elle fait exploser toutes les limites de sa garde-robe, donc avec des tenues très dénudées, d'autres qui vont être très déstructurées, oversized, et à ce moment-là je crois qu'elle a réalisé, en plus c'est très intéressant de faire ça pour une pop star entre 40 et 50 ans, parce que normalement c'est un âge où on s'attendrait à ce que la personne se rhabille et arrête d'être séduisante, ce qu'on reproche aujourd'hui à Madonna.
0: Madonna, bien sûr.
1: Donc elle avait ce désir là, je pense pas qu'il était frustré à un stade de mal-être comme chez Mariah Carey, mais il y a quand même eu, après le deuil, elle s'est servie de ce besoin et de cette envie de liberté pour raconter une renaissance après le deuil.
0: Alors je vous ai un peu volé With This Tear parce que vous vouliez nous mettre la version de Céline Dion et je l'ai mis au générique. Est-ce que vous vouliez quand même faire une parenthèse sur ce morceau ou...
1: Oui, c'est un de mes préférés. En fait, je trouve ça incroyable que Prince, bon, il a écrit le morceau pour lui-même, il ne l'a pas utilisé et il s'est dit à qui je vais l'envoyer. Et donc Prince, il a une vision pour Céline Dion. Il s'est dit, j'adore sa voix, elle est à la fois entre l'ultra-puissance et la sentimentalité. Et il s'est dit, cette chanson ira parfaitement pour elle. Et pendant mes premières découvertes sur Céline Dion, je me suis dit, oh, si Prince voit quelque chose pour Céline Dion, c'est quand même qu'il se passe quelque chose. Et donc, je sais pas, ça m'avait touché. Et la version de Céline Dion est vraiment très impressionnante. Parce que toutes les vocalises, elles se font sans syllabes, presque. Donc, c'est même pas des paroles, c'est une sorte de cri primo. Et d'ailleurs, Prince les fait en voix de tête, mais Céline Dion, elle va très haut dans la voix de poitrine. Enfin, c'est une chanson assez, assez étonnante, qui commence vraiment comme une ballade très guimauve et qui, en fait, a une vraie brutalité.
0: Très bien. Bon, alors, on va écouter Did You Give Enough Love, même si, a priori, il vaut mieux regarder le clip.

0: Un an après, en novembre 1993, sort l'album The Color of My Love, et là, on entre dans quelque chose de stratosphérique, puisque ce disque va se vendre à 20 millions d'exemplaires dans le monde, en tout cas depuis sa sortie, alors que le précédent n'en avait vendu que 5, si je puis dire. Alors bon, vous connaissez l'exercice, hein, je vais vous demander de nous raconter un peu la fabrication de ce disque. On va écouter dans quelques instants The Color of My Love. À propos de ce titre, vous dites, c'est un bijou musical sur lequel Céline chante à son futur mari, une ballade qui n'a rien de puissante, ni timbale, ni batterie, ni inflexion rock, seulement un petit refrain en trois vers. Ce poème musical fait office de promesse de mariage. Bon, je vous écoute.
1: Oui, c'est une chanson que René voulait absolument récupérer à David Foster, donc qui est un grand producteur de ballades, qui a travaillé surtout pour Whitney Houston, et c'est lui aussi qui produira la version d'All By Myself de Céline Dion. Et donc c'est une ballade moins surpuissante que les autres, et The Color of My Love est conçu comme l'album qui va révéler au monde entier l'amour de Céline Dion pour René Angélil. Et donc là, c'est vraiment une chanson de mariage, une belle chanson. Et je trouve qu'on voit aussi la pureté et la clarté de sa voix là, parce que j'ai pas pris le temps de le raconter, mais elle a une crise de voix au début des années 90. Elle perd sa voix, elle est obligée de faire cette cure de mutisme de 3 semaines qui est assez légendaire. Et après, elle décide de tout faire pour sauvegarder sa voix et pour arriver à l'excellence la plus haute. Et je crois que les résultats s'entendent sur ce type de chanson parce que elle a une précision qui est assez impressionnante. Cette balade, elle va dans une esthétique qui a été identifiée par Carl Wilson dans son livre « Pourquoi les autres auraient-ils mauvais goût ?»« Let's talk about love », qui est une étude d'un critique donc canadien sur Céline Dion, qui se dit « S'il y a autant de gens qui achètent ses albums, ça peut pas être nul.
0: Ouais. »
1: Donc, en fait, Céline Dion pose à tout le monde des cas de conscience de bon et mauvais goût, qui sont très intéressants aussi pour la réflexion sur le goût en général. Et donc, cette esthétique, c'est le schmaltz, donc qui vient de schmelzen, qui veut dire fondre en allemand, et ça vient du yiddish, et c'est une musique de déracinement, donc c'est une sorte de sentimentalité un peu à vif qu'on entend chez Julio Iglesias, chez Nana Mouskouri, chez Aznavour, et qui est en fait une sentimentalité un peu outrée, qui peut sembler dégoulinante à d'autres, mais qui est propre à des gens qui chantent en étant déracinés par rapport à leur pays d'origine. Et en fait, Céline Dion, elle est en plein dans cette esthétique-là, avec ses grandes ballades. Et je pense que c'est aussi pour ça que ça touche des cordes sensibles. Là, on est au-delà de l'analyse cérébrale.
0: Qu'est-ce qui se passe avec ce disque? Pourquoi elle en vend 4 fois plus? C'est justement l'aventure du mutisme qui a amené un storytelling. Il y a un marketing qui est différent autour d'elle, ou il y a un titre majeur, un single qui a emporté le disque?
1: Alors, je suis pas certain que ce soit médiatiquement très connu, la cure de mutisme, ou à part peut-être que par les fans. Mais c'est le bon single au bon moment. The Color of My Love, The Power of Love, qui est une reprise, et son premier numéro 1. Donc là, en fait, ça va porter vraiment la carrière de Céline, qui est accueillie sur tous les plateaux télévisés, par Oprah Winfrey. Et donc là, on a vraiment ce changement d'échelle. Les gens l'ont individualisé. L'album d'avant, Céline Dion, sans accent sur Céline, c'était pour la représenter. Quand on a un album éponyme qui n'est pas le premier, c'est qu'on a envie enfin d'imposer un nom et pas que une voix. Et donc l'histoire de sa vie, je pense, commence à être accessible aux gens qui au début entendaient ses chansons en disant c'est une autre voix. Mais là maintenant, peut-être que les gens se sont attachés à elle, même aux États-Unis.
0: On écoute The Color of My Love.

0: Le premier album avec Jean-Jacques Goldman sort en mars 1995, c'est le retour au français pour Céline Dion. Puis l'album Falling Into You sort un an après, en mars 1996. On parle à ce jour de 32 millions d'exemplaires vendus, exploit qui va être réitéré en novembre 1997 avec Let's Talk About Love, qui se vend seulement à 31 millions d'exemplaires. C'est absolument vertigineux, faut le reconnaître, même si ça me dépasse complètement, comme le titre qu'on va entendre, Twitter Like a Lady, me dépasse aussi. Si j'étais responsable de la playlist, on m'aurait dit, tu as choisi des morceaux pour pouvoir critiquer. Heureusement que c'est vous, Valentin, avec toute votre bienveillance, qui êtes responsable de ce choix.
1: Oui, Twitter Like a Lady, c'est une reprise de Diana King.
0: J'ai cru pendant un moment que c'était celle des Temptations, mais non. Non, non, c'est effectivement Diana King.
1: Donc, reggae, un peu dancehall, où on entend Céline Dion rapper. En plus, il y a le groupe féminin de R&B Brownstone. Donc, là où on est dans ces albums les plus vendus, les plus lisses, les plus maximalistes, des albums de 1h10, dans Falling Into You, il y a Because You Loved Me, It's All Coming Back To Me Now, All By Myself. Et puis dans Let's Talk About Love, on a une chanson avec Barbara Streisand, une chanson avec les Bee Gees, une chanson par Carole King, par George Martin, la chanson du Titanic. Il y a quand même des zones où elle s'amuse et où elle essaye des choses, et ça me plaît beaucoup. Et Treat Her Like a Lady, j'adore la passer comme bop. Ça, c'est un terme de...
0: J'ai vu que vous expliquer ce terme.
1: De la parlure des fans de pop musique. Un bop, c'est une chanson sur laquelle on peut pas s'empêcher de bouger la tête. Et donc, dans sa carrière, là où il y a beaucoup de ballades, il y a aussi des bops. Et celui-là, je l'adore parce qu'il est très... inattendu, puis l'entendre rapper comme ça avec une sorte de précision qui va pas trop avec le lâcher prise qu'on devrait avoir. Enfin, je sais pas, elle me fait beaucoup rire. Et c'est tout à fait différent de ce qu'elle a chanté aussi sur deux en 95 avec Pour que tu m'aimes encore, prière païenne, destin. Donc, à l'époque de ses plus grands sommets, il y a quand même une production musicale qui est très prolifique, mais dans laquelle il y a des choses très différentes. Et suivant pour qui elle chante, pour quel public elle chante, elle peut se changer complètement d'atour et changer complètement d'utilisation de sa voix.
0: On y va.

0: 27 septembre 1988. Ça y est, il est là, le second album avec Goldman, S'il suffisait d'aimer. Vous avez souhaité que l'on écoute Zora Souris. Vous dites qu'à travers cette chanson, il y a peut-être aussi une manière pour Céline de répondre aux moqueries des élites musicales. On a fait une parenthèse là-dessus à plusieurs reprises. Étant elle-même une étrangère dont on se gausse. Elle a souffert des critiques vraiment, même avec un tel succès et des ventes immenses que je viens de citer dans le monde entier.
1: Oui, je pense qu'on est toujours un peu touché dans sa légitimité quand on vous renvoie, malgré toutes vos tentatives, quand on vous renvoie à un produit pour polir les meubles, pour citer Rolling Stone. Ah oui. Et y a plein d'autres expressions assez fleuries comme ça. Donc oui, je pense que ça finit par toucher, malgré le succès commercial. Et Zora Souris, c'est une histoire, oui, de racisme, de préjugés. Et je trouve que la chanson est assez touchante dans l'époque dans laquelle on vit aujourd'hui. Et quand je l'entends, je me dis, dans une France qui est de plus en plus raciste, il y avait presque une vision à l'époque de Goldman. Mais ce qui est intéressant dans ce deuxième album, S'il suffisait d'aimer, c'est que les chansons sont moins autobiographiques. Et du coup, on va parler des autres. Donc là, par exemple, l'histoire de Zora, alors que le premier album, d'eux, c'était l'histoire de René et de Céline. Donc il y a une ouverture aux autres et des chansons qui sont plus universelles, alors qu'elles étaient plus autobiographiques dans le premier album. Mais on reste dans un type de chant similaire. Jean-Jacques Goldman, il a voulu faire déchanter Céline Dion. Donc moins d'ornementation, moins de vocalise, moins d'esbrouf, moins essayer de crier pour dominer, mais essayer de trouver chaque fois les intonations qui sont propres à chaque chanson et qui soient économes, ça n'irait pas, mais qui soient les plus adaptées ou les mieux senties.
0: On va écouter un court extrait

0: fin 1999, une compilation sort avec 7 titres inédits, All the Way, A Decade of Songs. C'est encore 22 millions de copies qui s'écoulent, sans commentaire. Vous dites de votre choix, That's the Way It Is, que c'est une réussite totale, en ce qu'il combine les influences teen pop de l'époque ainsi que les poussées jubilatoires de la voix de Céline.
1: Oui, c'est une toute nouvelle écurie suédoise qui s'appelle Cheiron, qui a moins de 10 ans et qui a en son sein Max Martin, qui deviendra une pointure de la pop qui a commencé par les Backstreet Boys, Britney Spears, c'est lui, Baby One More Time, c'est lui et son équipe, et qui aujourd'hui écrit pour Katy Perry, The Weeknd, Ariana Grande, et qui a 55 ans, mais qui continue à être vraiment à l'écoute de ce qui marche aujourd'hui, et même à inventer ce qui marche aujourd'hui. Et donc si Céline, dans sa musique française, cherche plutôt francophone, cherche plutôt une forme d'intemporalité, de tranquillité, sa musique anglophone, elle est toujours à l'écoute du contemporain. Et donc des nouvelles tendances. Donc on était plutôt dans Did You Give Enough Love pour essayer de trouver les genres du moment. Mais là, les genres du moment, c'est la pop. Une pop extrêmement bien produite, de manière presque clinique, avec des sons très, très, très propres. Et ça, c'est la marque de fabrique de Max Martin avec caisse claire et batterie. Et Céline Dion, elle va rentrer parfaitement dans ce moule-là en y apportant son excellence vocale et sa pyrotechnie. Et en fait, la rencontre des deux, je trouve, fait une des meilleures chansons pop de l'époque.

0: Deux ans après, sort A New Day Has Come en 2002. Vous avez choisi une reprise, Nature Boy, et j'avoue que là, vous m'avez un peu cueilli. Céline Dion fait preuve d'une sobriété qui m'a surpris, car il était simple de faire des prouesses sur ce classique. Je confesse même l'avoir écouté en entier deux fois, c'est dire.
1: Oh, waouh, ouais. A New Day Has Come, c'est donc son album après sa césure pour faire un enfant, et le grand retour à la résidence à Las Vegas, c'est l'album de I'm Alive, de A New Day Has Come. Donc il y a on va mettre en scène un retour, comme souvent tout est très marketé, orchestré dans sa carrière. Et René Angélil, c'est un grand fan de défis états-uniens. C'est quelqu'un qui adore Las Vegas depuis toujours, qui adore y perdre de l'argent en essayant d'en gagner, et qui adore toute la mythologie autour de la ville. Et donc, faire cette résidence là-bas, c'était s'inscrire dans les pas de grands noms des États-Unis. Et donc, Céline Dion s'est aussi emparée dans son show et à certains endroits des albums de l'époque, du répertoire jazz, du répertoire un peu plus états-unien, plus blues. Et donc il y a cette reprise là de Nat King Cole, Frank Sinatra, enfin vraiment dans les qui ont aussi eu des moments de carrière à Las Vegas. Mm-hmm. Donc c'est une manière de s'approprier, de dire bah voilà, Céline Dion elle aussi sa place dans l'histoire. Et c'est vrai que cette reprise, je la trouve très belle, parce que la voix est très économe et très belle. Et en 2002-2003, elle a encore une voix d'une grande précision et je trouve d'une grande virtuosité, ce qui va commencer à changer un peu après, mais ce qui est aussi normal. Donc voilà, je crois que c'était une manière pour René Angélil de se mettre dans la légende, ce qu'il faisait déjà avec Carole King, avec les Bee Gees, avec George Martin, de se mettre dans la légende de l'histoire de la musique en travaillant toujours avec les plus grands noms et dans les pas des plus grands noms.

0: C'est en novembre 2007 que sort l'album Taking Chances. On vous sent enthousiaste sur ce disque. Vous dites, les explorations génériques et vocales de Céline étonnent, tandis que s'esquisse la persona plus sombre d'une femme qui résiste aux souffrances. L'univers musical évoque tout à la fois des divas rebelles comme Pink ou Anastasia, des groupes de new metal à succès comme Evanescence et Linkin Park, les succès teen rock des années 2000, ceux d'Avril Lavigne, de Carrie Underwood, de Kelly Clarkson, ou l'image émancipée de Christina Aguilera à l'ère de Stripped, quand Linda Perry était une de ses parolières principales, ainsi que celle de Pink. On retrouve aussi Dave Stewart, oui, celui de Eurythmics, dans le morceau Taking Chances, que vous avez voulu écouter en quelques mots cette époque.
1: La première fois que j'ai écouté cet album, alors là je suis très enthousiaste quand j'en parle, mais la première fois que je l'ai écouté, je me suis dit qu'est-ce que c'est que ça, parce que Céline rockeuse, Céline, je me suis dit ça marche pas du tout, et en fait prendre une chance, essayer de tester des choses, elle l'a appliqué là en tout cas, en se disant ben moi elle dit souvent dans les documentaires, j'ai beaucoup de jalousie et d'envie quand je vois les rockers qui fument, qui se couchent tard, qui s'égosillent la voix, alors que moi, je suis obligé de ne pas boire, ne pas fumer, me coucher tôt. Et en fait, je pense qu'elle se rêve en... On parlait tout à l'heure de sa liberté. Je crois qu'elle se rêve en rockeuse qui pourrait s'amuser à se détruire et physiquement et la voix. Et je crois qu'elle a un peu réalisé ce fantasme-là pour Taking Chances. Et puis, là où elle était extrêmement lisse, il y a quand même, dans sa carrière et son image, un va-et-vient entre l'aspect très consensuel et la recherche parfois d'une plus grande rugosité. Et cette rugosité, elle essaie de l'avoir par ce qui est rock. Et c'est pour ça que je la trouve assez ambiguë, en fait, parce que d'un côté, elle est très traditionnelle. On pourrait même imaginer qu'elle est réactionnaire. Mais en fait, il y a des zones aussi d'ambiguïté dans sa carrière. Et elle a fait un album aussi en francophone à cette époque-là qui s'appelle « Quatre types et une fille ». Et donc là, elle se met vraiment dans l'idée du groupe masculin avec les cheveux courts, blonds. On est presque proche d'une iconographie un peu lesbienne. Et donc, Céline Dion, c'est quelqu'un qui est beaucoup plus ambigu que ce qu'on pense, qui est d'ailleurs très apprécié des milieux queer. Et ça, c'est une veine qu'elle va vraiment exploiter après le décès de René, avec sa renaissance flamboyante. Donc, c'est quelqu'un qui est très fédérateur maintenant, parce qu'elle peut plaire à n'importe quel type de public, et je crois qu'on l'a vu dans la cérémonie des JO, qui est une cérémonie qui a des aspects très traditionnels sur l'histoire de France, mais qui a aussi une grande dimension woke, ce qui lui a été reproché. Céline Dion, elle arrive en diva ex machina à la fin pour réunir tous ces publics-là.
0: Alors, comme vous êtes plus bavard sur Céline Dion que sur Mariah Carey, on va écouter que 20 secondes de ce morceau.

0: Courage, le dernier album de Céline Dion, sort fin 2019. On trouve là encore une belle brochette de producteurs et de compositeurs. J'ai même cru voir Stargate, dont nous avions parlé dans notre émission sur Mariah Carey. Vous dites que ce disque est un patchwork musical qui montre la malléabilité de Céline. Le scénario global est celui d'une femme en milieu de vie qui essaye de surmonter le deuil pour retrouver l'amour dans une sonate des spectres tendus vers une résurrection. Je ne peux qu'insister à lire vos livres parce que au moins on prend plaisir à les lire. La voix se part souvent d'intonation grave, s'assombrit et n'hésite pas à se fêler, à se voiler pour mieux faire ressortir l'émotion. Il est rare pour un album anglais que Céline ait la voix si humaine.
1: Et oui, parce que jusque-là, le but était, c'était l'esbrouffe totale et montrer l'excellence totale. Et là, maintenant, elle va jouer avec les nouvelles sonorités de sa voix. Et l'album Courage, en 2019, je pense qu'il s'est enregistré sur plusieurs années. Et en fait, il y a une sorte d'appel à projet, appel à producteurs qui ont envoyé des compositions pour Céline, qui la plupart du temps avaient des échos avec le deuil qu'elle était en train de vivre. Et pour la première fois de sa vie, c'est elle qui a reçu toutes les démos, qui s'est dit « qu'est-ce que j'ai envie de chanter ?» Et là, elle a une démarche un peu, c'est à ce moment-là qu'il y a sa renaissance aussi d'image, c'est un peu comme des vêtements. Qu'est-ce que j'ai envie de porter et donc, qu'est-ce que j'ai envie de porter pour me mettre en valeur ou pour me mettre en vulnérabilité et c'est une des premières fois, c'est pour ça qu'il y a aussi plein de producteurs, qu'elle a fait son marché pour faire l'album, son marché elle-même. Et là, la balade qu'on entend, Courage, par rapport à ce qu'on a entendu dans l'heure, je pense que vous mesurerez la différence de voix et l'évolution, et je trouve que c'est assez touchant.
0: Valentin Grimaud, c'était un plaisir de vous recevoir pour une nouvelle fois pour, dans la musique, ce livre. Pas certain que vous m'ayez convaincu musicalement, mais par contre, vous m'avez passionné sur la vie et l'histoire de Céline Dion, et je suis très heureux d'avoir fait cette émission avec vous. Je n'aurais accepté avec personne d'autre. Je rappelle que vous êtes donc l'auteur de Céline Dion Vestale, publié chez Le Mot et le Reste. La version complète arrive très bientôt. Je vous dis à bientôt, Valentin.
1: À bientôt.
0: Et quant à moi, je vous retrouve le mois prochain dans la musique, ce livre.

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0: Bonjour, aujourd'hui les liaisons dangereuses du duc et de la duchesse de Windsor. On croit bien les connaître. Assis côte à côte, lui éternel adolescent, elle anguleuse, parée comme la reine qu'elle n'était pas. Un couple symbole de la victoire de l'amour sur la raison d'État. Un couple qui trouva le moyen de faire vaciller la couronne d'Angleterre et qui récidiva. Cela, on le sut progressivement, surtout après la mort du duc en 1972 et celle de la duchesse en 1986. Mais il restait des vérités étonnantes à dévoiler. C'est ce qu'a fait mon invité. Antoine Michelan, bonjour.
1: Bonjour, Nicolas Michelan.
0: C'est de vous dont il s'agit. Journaliste, romancier, je vous reçois pour votre opération Duc de Windsor, paru aux éditions du Rocher. C'est bien ça, Antoine Michelan ?
1: Absolument.
0: Alors, je m'adresse aux journalistes et vos sources, Antoine Michelan, parce que... Votre bibliographie est conséquente.
1: Alors mes sources, elles sont diverses. Il y a bien sûr des ouvrages de mes prédécesseurs britanniques, notamment, enfin même essentiellement. Il y a également des archives qui ont été déclassifiées au fil du temps, c'est-à-dire notamment après la mort des derniers protagonistes, en l'occurrence la défunte reine-mère, donc la mère d'Elisabeth II, qui est morte en 2002. Donc il y a commencé progressivement à y avoir des déclassifications de documents secrets qui nous ont permis justement de découvrir toute l'ampleur d'une affaire d'espionnage complètement inédite. En
0: fait. Oui, vous me disiez hors antenne, petit à petit, et j'insiste sur le petit à petit, le voile se lève.
1: Absolument. Là, on a vraiment l'essentiel des choses maintenant. J'ai trouvé des sources non exploitées également de mon côté, qui étaient assez amusantes parfois, notamment sur tout le off de l'interview donnée par le duc de Windsor, qui est gouverneur des Bahamas en 1940, à Fulton Osler, qui est le rédacteur en chef de Liberty Magazine. Et là, c'est sidérant parce qu'il propose carrément aux journalistes en question d'entrer dans un complot pour dissuader les États-Unis d'entrer en guerre, justement.
0: En guerre aux côtés.
1: Tellement il veut une paix séparée avec
0: la Grande-Bretagne.
1: Absolument.
0: Antoine Michelan, je me permets de dire, vous avez eu recours au grand classique, c'est-à-dire les mémoires du duc et ceux de la duchesse. Rappelez-nous
1: oui,
0: le titre.
1: Ça pour le coup.
0: Quand on lit les quelques lignes que vous consacrez au livre de la duchesse et au titre, on a bien envie de rire.
1: Oui, alors ça, le titre d'ailleurs qui m'échappe maintenant, mais
0: le cœur a ses raisons,
1: c'est ça, absolument. Le cœur a ses raisons, c'est quelque chose de phénoménal, parce qu'en fait, ces mémoires, tant les siennes à lui que les siennes à elle, qui ont été écrites par le même journaliste américain d'ailleurs, sont quand même une vaste supercherie. C'est-à-dire qu'il s'agit en fait, c'est écrit après la Deuxième Guerre mondiale, quand ils ne sont plus grand-chose.
0: Oui, c'est ce que vous nous direz à la fin de l'émission,
1: et que justement, ils vont écrire la légende dorée de leur histoire d'amour, qui est un vaste leurre, en effet.
0: Oui, et vous vous dites, ceux qui connaissaient la vérité ont bien dû rire.
1: Ou s'étrangler de rage. C'est quand même assez phénoménal, oui.
0: Alors, Antoine Michelan, commençons sans plus tarder. Lui et elle. Alors, lui, Édouard, c'est qui ?
1: Alors, lui, justement, l'héritier de la couronne, avant d'être le roi, bien sûr, de façon éphémère, c'est un homme qui est né pour régner, au contraire de son père, qui était un héritier de secours, qui était duc de Windsor, et que son père, justement, a préparé le mieux possible.
0: Son
1: père, Georges V.
0: C'est Georges V, absolument. Le grand-père, Édouard VII, et l'arrière-grand-mère,
1: Victoria.
0: Voilà.
1: Absolument. Et donc, il a été vraiment préparé à ce rôle, si ce n'est qu'il n'a pas compris ce qu'on attendait de lui. Et donc, il est vraiment presque l'antithèse de son père. Son père, qui n'était pas né pour régner, mais qui était vraiment héritier de secours, a eu toute sa vie, d'abord, une sorte de complexe de légitimité. Et donc, il a voulu être plus royal que royal. Il a voulu, justement, montrer qu'il peut arriver à tenir les rênes comme il le fallait, à être un monarque constitutionnel pertinent.
0: Et Georges V aura quand même un premier ministre socialiste.
1: C'est le premier premier ministre, absolument. C'est le premier premier ministre socialiste. D'ailleurs, il avait très peur à ce moment-là. En fait, ça va devenir un vieil ami à lui. James Ramsay MacDonald. Ils vont être tous les deux. Ils sont tous les deux aussi bougons l'un que l'autre, aussi peu sociables l'un que l'autre.
0: Et pourtant, ils s'entendent comme la ronce en foire.
1: Ils s'entendent très très bien, justement, parce qu'il y a ce côté d'un petit peu de difficulté relationnelle qu'il partage. Et donc, vraiment, Édouard est vraiment l'antithèse de tout ça. C'est-à-dire qu'il est séduisant, il a ce côté éternel adolescent, il a une facilité d'expression remarquable, il a un véritable charisme.
0: Il sourit.
1: Il est très moderne, en fait, dans son apparence. Et pourtant, il va faire tout de travers.
2: Oui, alors, avant que nous y arrivions, oui. Ne brûlez pas les étapes.
1: Non, je m'en foutrais.
2: Parlons de cette maladie. Parce que je vous disais hors antenne que pour moi, c'était la base de tout. Oui. Et vous étiez quand même un petit peu plus réservé.
1: Oui.
2: Non, parce qu'il a été malade dans son adolescence.
1: Oui, mais son frère aussi. Hein, le futur Georges VI a eu également les oreillons, puisqu'il s'agit de ça. Ils ont eu la rougeole d'abord, les oreillons, mais pas tout à fait au même âge, justement. Et là, c'est arrivé vraiment à un âge extrêmement critique.
2: Déjà, puberté.
1: Il avait une puberté déjà un peu tardive, et s'est tombé là-dessus. Et ça a d'une part arrêté sa croissance, et certainement affecté également sa croissance psychologique également.
2: Pardonnez-moi, oui. C'est Peter Pan. Vous voyez à qui je fais référence ?
1: C'est Peter Pan, absolument. D'ailleurs, c'est comme ça que Wallis, sa future femme, en parlera avec son second mari, Ernest Simpson.
2: Avec un certain mépris.
1: Avec un certain mépris, en se moquant bien de lui, parce que le but au début n'est pas du tout de l'épouser, mais de l'utiliser pour justement...
2: Bah, la vache à lait.
1: C'est la vache à lait financièrement, c'est également la vache à lait socialement parlant, parce que ça permet d'avoir accès à la très haute société, ça permet de rencontrer des gens très importants, ça flatte son égo. C'est quand même une femme vieillissante qui est très heureuse de pouvoir...
2: Elle a 4 ans plus que lui. Si ma mémoire est bonne.
1: Non. Elle a 4 ans de moins que lui.
2: Ah, pardon.
1: Mais ça n'empêche qu'elle est bientôt quadragénaire et en 1935.
2: Ça commence à compter.
1: Ça commence à compter et donc elle est très flattée de pouvoir avoir obtenu l'attention du futur roi.
2: Qui la joie.
1: Comment ?
2: Qui la joie, comme on disait.
1: Absolument, absolument.
2: Jadis. et là, Anthony Chalin, vous décrivez les bijoux qu'il lui offre, mais. C'est fantastique. Elle n'est pas la plus belle, mais elle est la plus élégante, la plus apprêtée.
1: Elle sait très bien s'habiller et s'apprêter, hein, d'ailleurs.
2: Et, pardon, c'est moi qui brûle les étapes cette fois-ci. Elle sort d'où ?
1: Elle, c'est une Américaine qui est d'une assez bonne famille américaine, de la côte Est, mais c'est la partie, on va dire, c'est la partie désargentée de la famille. Donc, il y a comme ça, d'emblée, un complexe de sa part à elle, l'impression d'avoir justement d'avoir déchu malgré elle, puisqu'elle n'en est pas responsable, c'est plutôt ses parents.
2: Et de manquer
1: éternellement. Donc il voudra toujours de
2: cette avidité.
1: Oui, mais qui n'est pas que financière, parce qu'il y a une avidité de reconnaissance. Et c'est ce qui justement va la laisser sans défense d'une certaine manière, elle qui en a pourtant beaucoup, entre les mains des Horwitz, parce qu'il voudra absolument l'épouser alors qu'elle ne le voulait pas. Mais quand elle va voir que tout le monde ne le veut pas, finalement elle va quand même être obligée de se laisser faire, et elle se vengera de tout ça.
2: Très bien. Elle a été mariée avant Édouard, et pas qu'une fois.
1: Non, elle est mariée avec son second mari. Ouais. Le premier était un pilote aéronaval américain, et elle a divorcé vers 1925. Et après, elle a épousé en seconde noces, donc Ernest Simpson. Voilà.
2: Monsieur Simpson,
1: absolument. Et Monsieur Simpson et sa femme s'entendent fort bien, et s'entendent notamment fort bien pour plumer le prince de Galles, futur Édouard VIII.
2: Le petit homme. Ainsi qu'il,
1: exactement.
2: Qu'il l'appelle. Alors, comment dire, vous dites bien dans votre livre « Opération Duc de Windsor », paru aux éditions du Rocher, qu'il ne faut quand même pas l'accabler de tous les maux et de tous les vices, parce que il y a le dossier Shanghai, Ciano, oui. Et plus tard Ribbentrop, oui. Et vous me disiez hors antenne, Anthony Chalin, c'est quand même pas l'âme damnée du Troisième Reich.
1: Non. Mais le dossier Shanghai est très intéressant, parce que justement c'est un dossier qui a été... Alors elle a effectivement été à Shanghai, mais on lui reproche d'avoir appris dans les bordels chinois des choses tout à fait formidables pour retenir les hommes, etc.
2: À commencer par le duc
1: de Windsor, absolument. Enfin, qui n'est pas encore duc de Windsor, là.
2: Le prince de Galles,
1: voilà. Mais en fait, ce sont des choses qui ont existé réellement, mais qu'un agent du MI6 qui était basé justement en Chine a pêché chez d'autres personnes pour les prêter justement à Wallis pour la discréditer aux yeux
2: du riche.
1: On prête que riche, mais pour la discréditer aux yeux justement du prince de Galles. Ce qui ne marchera absolument pas d'ailleurs, ce qui montre bien qu'il n'avait aucun sens du devoir, lui.
2: Effectivement. Et quant à. Alors là, je brûle à nouveau les étapes. Quant à Ciano et.
1: Ciano, c'est le dossier Shanghai.
2: Oui, parce
1: Shanghai.
2: Qu'il était consul à Shanghai.
1: Oui, mais pas au même moment.
2: Mais voilà, c'est ce que vous dites.
1: Absolument.
2: Pas au même moment.
1: Oui, donc ce qu'on lui prête à elle est simplement impossible.
2: Et alors les roses de Ribbentrop, Anthony Chalin, dites-nous.
1: Ça, c'est une légende urbaine. Ça n'a rien à voir avec le dossier Shanghai, pour le coup. Ce qui ne veut pas dire que les services britanniques n'en aient pas colporté la rumeur. Mais elle n'a jamais été la maîtresse de Ribbentrop. En revanche, elle a connu Ribbentrop comme d'ailleurs le prince de Galles. Absolument, ambassadeur. Et elle a été à sa même table, à la même table que lui, notamment chez Emerald Cunard, qui est une riche américaine qui est assez pro-nazie et qui réunit à sa table aussi bien Ribbentrop que le prince de Galles et sa maîtresse Sally Simpson, et que également Oswald Mosley, le fondateur des de British Union of Fascists.
2: Le mari de Diana Mosley.
1: En seconde noce, absolument.
2: En seconde noce. Alors, il y a quand même quelque chose. Bon, il est immature, il peut être exaspérant. On comprend l'irritation de son père. Mais enfin, il a fait la guerre. Même si vous me disiez en antenne.
1: Non, justement, sa grande frustration, c'est de ne pas l'avoir faite comme il l'aurait souhaité.
2: Oui, mais il a vu les dégâts que ça faisait.
1: Absolument. Il a vu des cacheries. Lui a tout fait pour aller en première ligne, pour se battre. Et ça lui a été refusé parce qu'il était l'héritier du trône.
2: Il faut quand même lui rendre compte.
1: Ah oui, oui, absolument. Non, mais qu'il ait un courage physique réel, c'est certain. Mais on lui a refusé pour de très bonnes raisons, en l'occurrence. Parce que, à la limite, même le plus grave n'aurait pas été qu'il soit tué. Le plus grave aurait été qu'il soit fait prisonnier. Et ça aurait été un effet désastreux pour le moral des troupes. C'est pour ça, parce qu'il avait des frères pour le remplacer éventuellement. Mmh. Mais la grande terreur, c'était qu'il soit fait prisonnier.
2: Donc on l'a
1: empêché, justement, d'être le soldat qu'il aurait aimé être. Mais ça, c'est quelque chose qui montre aussi son immaturité à lui, parce qu'il n'arrive pas à l'admettre. Et donc, il va devenir le porte-parole, en quelque sorte, des anciens combattants.
2: Des anciens combattants, et en fonctionnant pas que des pauvres. Oui, il faut faire quelque chose. C'est quand même la crise économique.
1: C'est la crise économique.
2: L'instabilité parlementaire.
1: Oui, absolument.
2: Le prince souriant, le prince du peuple, si j'ose dire.
1: Exactement. Qui veut peser comme ça.
2: Qui veut peser. Et ça fait grincer des dents.
1: Et oui, parce que autant qu'il apaise justement les tensions, c'est son rôle, autant qu'il laisse entendre par des déclarations comme il faut faire quelque chose, que son gouvernement ne fait pas quelque chose, ça pose problème.
2: Ça pose problème dans un régime parlementaire,
1: Absolument. Et que le futur roi ait l'air comme ça de mettre en cause son gouvernement est assez ennuyeux.
2: Alors, il y a quand même aussi autre chose, même si vous me disiez que ça avait davantage touché son père, les cousins russes et les cousins allemands. Ça va jouer dans sa formation.
1: Ben d'abord, il explique, ce qui est vrai, qu'il n'a pas une goutte de sang qui ne soit pas germanique. C'est réel, puisque la dynastie Windsor, en fait, s'appelle Saxe-Cobourg-Ungotha, jusqu'en 1917, moment où, justement, George V juge qu'il est préférable de changer le nom de la dynastie.
2: Ce qui a beaucoup fait rire Guillaume II.
1: Ce qui a beaucoup fait rire Guillaume II, mais qui était quand même une nécessité à mesure où il y avait une germanophobie extrêmement forte depuis 1914. Donc ça, il y a vraiment une terreur de la part de George V de perdre son trône parce que...
2: À cause de ça, en
1: étant vu comme l'étranger. Oui. Et pendant ce temps-là, il a un fils qui trouve que, justement, les Allemands, c'est formidable et que lui-même est tout à fait allemand. C'est en quoi il ne comprend absolument pas la monarchie. Parce qu'il n'est pas, il est même presque la règle, que les souverains viennent de familles étrangères. Et donc, quand ils deviennent le souverain d'un pays, ben, ils incarnent ce pays, ils le sont pleinement. Donc, on se moque de leur sang. Ce qui compte, c'est ce qu'ils représentent. Et ça, il ne le comprend pas.
2: Et c'est ce qui va causer bien des malheurs en Russie.
1: Bah, c'est ce qui va causer bien des malheurs en Russie. Non, ce qui cause bien des malheurs en Russie, c'est vraiment la révolution et le fait que Georges V n'ose pas récupérer son cousin germain. Ils sont presque jumeaux, parce qu'ils se ressemblent comme deux gouttes d'eau, lorsque la révolution fait rage, qu'il est obligé d'abdiquer et qu'il aurait encore la possibilité de le recevoir en Grande-Bretagne. Il ne va pas oser le faire parce qu'il a peur de voir son régime déstabilisé, de voir la monarchie déstabilisée, et donc il ne va pas l'accueillir.
2: Et ça pèsera sur sa conscience.
1: Oui, oui, c'est très douloureux parce qu'ils s'entendent extrêmement bien tous les deux. Et puis, je pense qu'ils ne supposaient pas quand même que les Soviétiques oseraient mettre à mort toute la famille impériale. Et donc, oui, ça pèsera forcément sur sa conscience.
2: Oui. Alors ça, c'était les cousins russes en tant que missionnaires. Et je ne vais pas vous demander de faire tout le Gotha. on ne devrait pas. Mais il y a les cousins allemands. Et ça pèsera lourd. Vous citez, je crois que c'est le duc de Saxe-Cobourg et Gotha, qui est un nazi fervent.
1: Mais ça, c'est justement... Il y a des cousins allemands, il y a les deux camps, en quelque sorte. Il y en a qui seront très pro-nazis et d'autres qui seront très anti-nazis. Donc ça, il y a les deux. Ce qui est terrible, c'est qu'en fait, on se retrouve avec des gens qui vont se retrouver... pris par l'histoire, en quelque sorte. Et il y en a qui sont nés en Grande-Bretagne, qui se retrouvent quand même à la tête du duché de Saxe-Coburg-Gotha, qui vont faire des choix. Et ça, c'est compliqué pour eux. Mais ça, c'est on s'éloigne un petit peu, si je puis dire, oui. de la problématique du livre.
2: Quoi. Effectivement. Alors, avant de poursuivre, Antoine Michel, je vous propose d'écouter ceci.
3: The ocean giant Queen Elizabeth brings the Duke of Windsor and his sister, the Princess Royal, back to Britain to visit Queen Mary, who has been ill for some days. The Princess Royal immediately cancelled her tour of the West Indies when she learned of her mother's illness and flew to New York, where she joined the Duke. Both arrive home to hear the good news that Queen Mary is recovering.
2: Dialogue sur l'histoire, je reçois aujourd'hui Antoine Michelan, venu nous parler de l'opération Duc de Windsor. Alors ça, Antoine Michelan, c'était les infos de l'époque, c'est concernant une personne qui vient d'être malade. Et dont
1: la reine Mary, oui.
2: Alors, en deux mots, parce qu'on a parlé du père, parlons oui. de la mère, en deux mots.

0: jour pour beaucoup de choses, en fait. Et elle fait beaucoup pour le rassurer, également. Mais, car il y a un mais, quand même, elle n'est pas du tout maternelle. Donc, les relations avec ses enfants sont compliquées. En tout cas, elles ne se conçoivent que par le sens du devoir. Et ça, je pense que soit Édouard VIII, mais ses frères également et sa sœur vont souffrir, oui.
1: Vont tous en souffrir. Alors, Anthony Chenant, nous avons passé le tiers de cette émission.
0: Déjà.
1: George V décède en janvier 1936. Que va-t-il se passer ?
0: Mais il se passe des choses avant, parce qu'un an avant sa disparition, George V demande justement à Ramsay MacDonald, qui est alors son premier ministre, d'espionner son fils. Le prétexte, parce que c'en est un quand même au départ, c'est est-ce qu'on ne le fait pas chanter ? Parce qu'il vient de dépenser la modique somme de l'équivalent de 8 millions d'euros en bijoux.
1: Les voilà !
0: Voilà, c'est une partie simplement. Hein.
1: Mm-hmm.
0: Voilà. George V explique à son premier ministre qu'il a peur justement que ce soit le fruit d'un chantage. Il veut en savoir plus sur la personne à qui sont destinés ces bijoux. Il sait à peu près qui c'est, hein. Enfin, il sait même très précisément, mais ça, il ne le dit pas à son premier ministre. Et donc, il fait mettre sous surveillance le prince de Galles par les gens chargés de sa propre sécurité, c'est-à-dire la Special Branch de Scotland Yard, qui va devoir espionner justement la personne qui sont chargés de protéger.
1: Donc, Anthony Chenant, si je vous suis bien, donc dans votre livre Opération Duc de Windsor, ce soupçon qui plane d'espionnage commence dès avant la mort.
0: Alors, c'est pas un soupçon, on le fait espionner lui,
1: oui.
0: pour justement savoir ce qu'il trame, voilà, savoir ce qui se passe.
1: C'est ce que j'entends,
0: et savoir justement, de préférence avant qu'il le fasse, quelles initiatives il peut prendre, ce qui va notamment avoir un discours pour dire qu'il faut que les anciens combattants britanniques aillent rencontrer, fraterniser avec les anciens combattants allemands, pour que plus jamais il n'y ait de guerre. Bah, c'est-à-dire que c'est un peu une immixtion dans la politique étrangère britannique, sans l'avoir prévenu de les affaires étrangères. Donc ça, c'est quand même très compliqué. Il y a d'autres prises de position aussi, où il explique que finalement l'Abyssinie, ce brave Mussolini, a bien le droit de s'en occuper.
1: Oui, parce que rappelons,
0: et ce qui est au contraire de
1: la guerre d'Éthiopie vient d'éclater.
0: Voilà, ce qui est au contraire de la politique également étrangère britannique, tant et si bien d'ailleurs que le ministre des Affaires étrangères de l'époque doit démissionner parce qu'il était aussi sur cette ligne-là.
1: Très bien. Donc, George V décède, il monte sur le trône. Mm-hmm. Comment se passent les choses ?
0: Très normalement au début, c'est-à-dire que ça doit se faire à partir du moment où le roi est mort, vive le roi. Donc il succède très normalement à son père, ce qui va se passer ensuite est beaucoup moins normal.
1: C'est-à-dire qu'il ne va
0: respecter aucune règle, ou à peu près. C'est-à-dire que les papiers confidentiels, les fameuses red boxes, où il y a tous les papiers d'État qui sont soumis à sa signature et à sa connaissance, vont se balader entre le palais de Buckingham, où il n'aime pas résider, sa résidence de Fort Belvedere, sur le domaine de Windsor, où il préfère séjourner, vont être rapportés par un attaché naval américain au palais, une fois qu'il les aura lus, parce que, comme vous allez vous rentrer à Londres, soyez gentils, vous les poserez sur place. Simplement, attaché naval est un espion au service des États-Unis. Ça a beau être un pays allié, c'est quand même un peu problématique.
1: C'est quand même ennuyeux.
0: Voilà. Et il n'y a pas que ça, bien évidemment. Il y a des choses qui...
1: Allez-y, Antoine Michelin.
0: J'y vais. Il y a des gens qui ne veulent pas rencontrer en visite d'État. Il y a des prises de position qui sont contraires à ce que fait son gouvernement. Il y a un travail qu'il n'effectue pas, parce que justement... Ben non, voilà. Donc le secrétariat privé du roi alerte quand même le Premier ministre,
1: qui
0: est devenu Stanley Baldwin, et qui au départ va essayer de tempérer, d'expliquer que ça va quand même rentrer dans l'ordre, voilà.
1: Voilà, il temporise.
0: Ben oui, parce qu'il n'a pas envie de se mêler de ça tellement. Il y a quand même beaucoup de problèmes déjà à l'étranger, à l'international. Il y a des problèmes avec la crise intérieure également.
1: La crise économique.
0: Exactement. Et donc, lui, il espère que ça va quand même rentrer dans l'ordre et qu'il va entendre raison.
1: Voilà, alors... Tout comme Édouard et la future duchesse, Baudouin n'est pas tout noir.
0: Ah non, pourquoi il serait tout noir?
1: Mais parce que quand on voit les séries à la télévision,
0: non, mais c'est des fictions.
1: Mais j'entends bien, mais on reste souvent sur cette image du Premier ministre, vous savez, absolument...
0: Intransigeant. Non, il y a eu vraiment des... Ben d'abord, il a tardé à se saisir du dossier véritablement, et il l'a fait quand il n'avait plus le choix.
1: Quand, dans l'année 36, estimez-vous le basculement, Anthony Chenant ?
0: Le basculement, c'est vraiment au mois d'octobre.
1: Parce que si ma mémoire est bonne,

0: si je vous ai bien lu, ils font une
1: croisière.
0: Une croisière en Grèce.
1: Oui, pas qu'en Grèce, ils font tout un tour en Méditerranée, qui va être une croisière aussi un peu diplomatique, ce qui est ennuyeux, puisqu'il y a quand même Wallis qui fait partie de la croisière, mais pas son mari, elle.
0: Et puis elle fait une boulette, je crois.
1: Elle en fait plusieurs, mais notamment elle fait un scandale alors qu'il y a un dîner privé avec le roi de Grèce, où elle fait en sorte que Édouard VIII se retrouve à quatre pattes pour ramasser un foulard qu'elle a laissé tomber, quelque chose comme ça, ce qui est tout à fait sidérant. Mais il y a encore pire, c'est-à-dire que alors que le roi est à Balmoral, donc résidence privée en Écosse de vacances, au lieu d'aller inaugurer une aile d'hôpital à je crois que c'est Édimbourg, je ne sais plus exactement, enfin en Écosse, non, c'est pas Édimbourg, enfin peu importe, c'est notre ville d'Écosse, il envoie son frère, donc le futur George VI, le faire, pendant que lui préfère aller à la gare de la même ville pour récupérer, Wallis dessiné. En voiture et lui servir de chauffeur. Et évidemment, il est photographié, évidemment, ça ne passe pas du
0: ça
1: tout.
0: Ça ne passe pas.
1: Ben non.
0: Ça ne passe pas du tout. Et il y a aussi...
1: Donc là, quand même, le Premier ministre comprend que ça ne peut pas continuer.
0: Ça ne peut pas continuer. Mais, en tant que chercheur, je ne veux pas faire de la psychanalyse de bazar. qu'est-ce qu'il voulait vraiment au fond et qu'est-ce qu'elle voulait vraiment au fond?
1: Lui, il voulait suivre ses caprices.
0: C'est Peter Pan jusqu'au bout.
1: Jusqu'au bout, oui. C'était l'idée d'une immaturité totale. Et donc, il a décidé qu'il voulait l'épouser. Donc, il va faire un faux flagrant délit d'adultère avec son mari.
0: Ce qui justifie un nouveau divorce.
1: Ce qui justifie un nouveau divorce, mais qui est un faux. Et un faux qui ne passe pas tout à fait inaperçu. Donc, il y a matière à poursuite de la part du procureur du roi. Et elle, ce qu'elle veut, c'est se sortir de cette aventure, en fait. Mais elle ne va pas y arriver.
0: Et oui, elle est coincée.
1: Elle est coincée.
0: Elle est coincée.
1: Et quand elle se met en retrait, qu'elle publie même un communiqué pour dire qu'elle est prête à quitter le roi, pas qu'elle ne veut pas mettre de problèmes dans la Constitution, dans le pays, etc. Il l'appelle au téléphone, il lui dit « Vous pouvez aller où vous voulez, je vous retrouverai au bout du monde. »
0: Mais voilà, c'est le toutou qui la suit partout.
1: Je vous retrouverai, donc vous ne m'échapperez pas, vous entendez.
0: C'est ça. Voilà. Alors, Noémie Michalin, c'est amusant parce que quand on l'entend, elle ne dit pas les mêmes choses que vous.
2: Did he strike you as being a very conventional kind of Englishman or as a very different kind of Englishman?
3: No, he struck me as being with it at that time.
2: What kinds of things now made you feel that about him?
3: I think he was ahead of his time. I think he had lots of pep, and I think he was very much ahead of his time. I think he wanted to establish things that were a little not ready for them, really, perhaps.
2: After you'd abdicated, sir, you had two jobs, didn't you, in rapid succession?
4: I was appointed governor of the Bahamas. We occupied Government House in Nassau for almost 5 years.
0: Dialogue sur l'histoire, je reçois aujourd'hui Anthony Michelan, venu nous parler de l'opération Duc de Windsor. Anthony Michelan, nous sommes à la moitié de notre émission. Ça y est, il a abdiqué, ils sont mariés dans le château d'un homme assez sulfureux, je crois.
1: Oui.
0: Ça, pour parler d'espionnage, c'est une perle.
1: Oui, Bedeau, qui est un franco-américain, enfin il est français, puis devenu américain par la suite, qui est un petit peu un des inventeurs du travail à la chaîne, qui va faire sa fortune et qui va... passer des informations aux nazis, informations obtenues notamment d'Edouard quand il est devenu duc de Windsor, et même pendant la campagne de la drôle de guerre, 39-40, absolument.
0: Anthony Michelin, vous me disiez hors antenne qu'il cesse d'être roi, il devient une personne privée, mais ses premiers actes sont terriblement compromettants.
1: C'est-à-dire qu'il est allé visiter Hitler en 1937, en expliquant que c'était une visite privée, sauf que c'était quand même l'ancien souverain. Donc, en fait, le problème, c'est que quand vous êtes roi, vous le restez.
0: Malgré l'abdication.
1: Et donc il n'y a pas de place pour la vie privée totalement, il n'y a pas de place en dehors de celle-là. À partir du moment où vous avez renoncé, vous êtes un ancien roi, mais vous ne serez jamais rien d'autre.
0: Contrairement à ce qu'il croit.
1: contrairement à ce qu'il croit. Enfin, il pense peut-être revenir d'une manière ou d'une autre sur le devant de la scène, d'ailleurs, à un moment donné. Mais même en disant qu'il pourrait être le premier président de la République d'Angleterre si les travaillistes le décidaient ainsi. Enfin, il fait tout pour déstabiliser, en fait, la couronne. Hein, c'est phénoménal. Donc oui, il y a cette visite en Allemagne qui est extrêmement problématique. La rencontre avec Hitler...
0: Alors, allez-y.
1: On a retrouvé après-guerre tous les papiers allemands très très bien rangés, ordonnés, qui montraient toutes les intentions des Allemands vis-à-vis justement de Windsor, qui voulaient récupérer pour en faire un atout dans leur jeu.
0: Voilà.
1: On a retrouvé beaucoup de choses, beaucoup de notes, etc. Sauf les minutes de l'entretien avec Hitler, alors qu'on sait qu'il y avait un interprète, ce qui était parfaitement inutile parce que...
0: Il parlait
1: parfaitement allemand, absolument. Donc l'interprète a dit... après que non, il n'y avait rien de compromettant qui avait été dit, mais on n'a pas retrouvé les notes. Donc, est-ce vrai, est-ce faux? C'est difficile, mais de toute façon, le simple fait qu'il y ait eu cette rencontre était un problème, était un séisme en soi par rapport à la politique étrangère britannique.
0: Alors, va venir la débâcle de 40, il a un poste d'officier en France.
1: Oui, il est major général, il est officier de liaison avec les troupes françaises. Les Britanniques n'ont absolument pas voulu qu'il soit officier de liaison avec eux, parce qu'ils connaissent le coco, justement. Il va faire des rapports, d'ailleurs, assez intéressants, avec un officier qui est attaché à sa personne, qui, par parenthèse, est un agent secret. Il faut quand même bien le surveiller aussi. Donc, il va montrer les faiblesses du dispositif français. Malheureusement, il ne sera pas écouté là-dessus. Et on voit qu'il y a des informations également qui passent côté allemand. Et ce n'est certainement pas directement de son fait. Parce que je ne pense pas qu'il ait voulu passer des informations à la main.
0: C'est pas de la haute trahison.
1: Bah si, par imprudence.
0: Oui, voilà, par bêtise.
1: Bah oui, mais enfin, à un moment donné, on est censé être responsable quand même, donc c'est embêtant.
0: Surtout quand on a été souverain.
1: Parce qu'il en a parlé, évidemment, parce qu'il faut absolument être toujours au centre du jeu. Donc il en a parlé à son ami Charles Bedeau, qui lui-même a transmis, on a quasiment les fils à retrouver. Lui, c'est un opportuniste. C'est pas un nazi, mais c'est quelqu'un qui sert ses intérêts à lui. Ses intérêts à lui passaient par l'autorisation de faire marcher ses usines en Allemagne, donc il a servi les nazis.
0: Alors, le front est enfoncé. Qu'est-ce qu'ils vont faire?
1: Ils veulent
0: les Anglais et que veulent les nazis?
1: Les Anglais veulent le récupérer d'une manière ou d'une autre. Et les nazis veulent aussi le récupérer. Donc là, au moins, ils sont d'accord sur ce point-là. Donc, ils passent par l'Espagne.
0: Et la femme de chambre, Antoine Michelin, ça, c'est pas mal.
1: La femme de chambre ne passe pas par l'Espagne, elle est arrêtée à la frontière. Donc, la femme de chambre de la duchesse de Windsor est renvoyée à Paris pour récupérer quelques petites affaires. Et d'ailleurs, la duchesse de Windsor va faire en sorte, par le canal des Espagnols et donc ensuite des Allemands...
0: Oui, ils sont neutres, l'Espagne est neutre.
1: L'Espagne est neutre, mais enfin, ils ont un bon rapport avec l'Allemagne. Que Ribbentrop soit informé que le duc et la duchesse de Windsor seraient très très contents si on pouvait surveiller leur résidence à Paris et si les Italiens pouvaient surveiller leur résidence à la Croée, de toute façon, ce qu'on leur vole rien surtout. Ce qui est là aussi sidérant. L'Europe s'écroule, eux, ils pensent à leurs petites affaires.
0: Et eux pensent à leurs petites affaires. Alors, Madrid, Lisbonne, ni d'espions.
1: Lisbonne, ni d'espions.
0: C'est l'opération.
1: Voilà. C'est l'idée des Allemands de le récupérer d'une manière ou d'une autre, de le faire revenir d'abord en Espagne pour avoir le contrôle sur lui, et pour l'utiliser pour faire une sorte de contre-gouvernement pour déstabiliser la Grande-Bretagne et l'obliger à une paix séparée, en fait.
0: Voire le restaurer.
1: Oui, alors ça...
0: C'est ce qu'on a dit.
1: C'est peut-être ce que pensaient les Allemands qui ne connaissaient pas franchement le système britannique. Non, mais même le système britannique, ça n'aurait pas été possible en soi, mais ça aurait été une sorte de contre-pouvoir entre les mains des Allemands qui aurait pu déstabiliser, en effet, la Grande-Bretagne.
0: Et alors, Antoine Michelin, pourquoi font-ils le choix de partir?
1: Il n'y a plus trop le choix. C'est-à-dire qu'il y a une pression énorme qui est faite par Churchill. Vous vous rendez compte, c'est quand même sidérant. On est... en pleine débâcle, on est en train d'évacuer les gens de Dunkerque, d'où les Anglais vont pouvoir être évacués sur Dunkerque. On prépare le bombardement massif de la Grande-Bretagne.
0: Londres.
1: C'est dire que le Premier ministre est un petit peu occupé quand même.
0: Alors, le Premier ministre, c'est Winston Churchill.
1: C'est Churchill, maintenant. Et Churchill va passer un temps considérable, alors que, justement, il y a tout ça, pour convaincre, justement, le duc de Windsor... de partir aux Bahamas, en descend, avec des échanges de télégrammes codés, etc.
0: À vous lire,
1: en le mettant, mais vraiment, en disant, voilà, vous êtes quand même un officier général, si vous n'obéissez pas aux ordres, c'est de la désertion. Il met une pression maximum, quand même, pour
0: lire. Mais à vous lire, alors il lui met la pression, mais il est quand même patient, d'une certaine manière.
1: Il ne l'a pas sous la main.
0: Oui.
1: Il faut bien le mettre à la pression en lui expliquant que là il est passible de poursuite, qu'il est comme officier général, donc il doit obéir aux ordres. Et donc, il va obéir aux ordres, même si il va essayer de retarder le plus possible, en se disant que peut-être que la Grande-Bretagne va s'effondrer d'ici là et qu'on va avoir besoin de lui.
0: De lui. Et voilà. Alors, donc, il va être envoyé où ?
1: Obamas. Obamas comme gouverneur, c'est-à-dire le plus loin possible.
0: Et puis c'est un confetti de l'Empire.
1: C'est un confetti de l'Empire. D'ailleurs, il prend très très mal sa nomination parce qu'il trouve que c'est pas digne de son rang. Mais il va quand
0: même. Il aurait voulu le Canada, je crois.
1: Oui, je ne sais même pas, mais enfin, en tout cas, il prend ça assez mal. Au départ, il voulait surtout rentrer en Grande-Bretagne pour être déjà une sorte de contre-pouvoir à l'intérieur. Mais
0: avec Wallis.
1: Ah, bien sûr. Et qu'on reconnaisse son rang, qu'on la fasse Altesse Royale.
0: Oui, nous n'en avons pas parlé, n'est pas Altesse
1: Royale. Non, certainement
0: pas.
1: Voilà, exactement. Et donc, il va devoir partir, en effet. Et là-bas, il va continuer à nuire. Et il va falloir encore le mettre sous surveillance.
0: Mais il y a un pouvoir de nuisance terrible, parce que...
1: Bien sûr, c'est un ancien roi. Le problème, c'est qu'il n'y a pas eu beaucoup d'abdications en Grande-Bretagne. Mais chaque fois qu'il y a eu une abdication, d'abord, c'était au XIVe siècle.
0: Ça s'est mal passé.
1: Ça s'est très bien passé. On a supprimé le souverain qui avait abdiqué.
0: Qui est Richard II.
1: Donc, il n'y avait pas de problème. Mais il paraît qu'au XXe siècle, ça ne se fait plus. Donc, il est vivant et ça pose problème.
0: Effectivement. Et Nassau. Qu'est-ce qu'ils font, Antoine Michelon ?
1: Eh bien, ils font du lobbying pour dissuader les Américains d'entrer en guerre, justement. Parce qu'ils veulent absolument la punir séparée.
0: C'est insensé, parce que ils demandent à voir Roosevelt, mais pour lui servir un discours défaitiste.
1: Alors, ils voient Roosevelt, c'est surtout Roosevelt qu'ils veulent voir, à ce moment-là, pour jauger.
0: Jauger de bonhomme.
1: Parce qu'il faut savoir quand même que l'opération, bien sûr, d'espionnage continue. On a beaucoup de documents très, très intéressants par rapport à ça. Que le MI5 a passé le flambeau au MI6, qu'ils ont désinformé le FBI quand on les envoie vers Nassau, de façon à mobiliser l'attention du FBI pour qu'ils le surveillent aussi côté américain quand ils viennent aux États-Unis. Donc, l'opération d'espionnage s'est intensifiée et internationalisée. Tous les diplomates du secteur sont mobilisés également pour informer. Voilà. Et même l'entourage immédiat du duc de Windsor est mobilisé pour informer Londres. Il s'agit vraiment de les mettre sous haute surveillance.
0: Sous haute surveillance. Voilà.
1: Pour les empêcher de nuire le plus possible. Et être avertis des choses. Ce qui va se passer d'ailleurs. Ils vont être avertis de l'interview invraisemblable qu'il donne fin 1940, qui va être publiée début 1941, à Liberty Magazine. Il donne ça au rédacteur en chef du magazine, justement, qui est Fulton Ursler. Et j'ai eu la chance de retrouver quelque chose qui était inexploité jusqu'à présent. C'était justement tout le off de cette interview, où il explique à Fulton Ursler qu'il faut absolument que les Américains n'entrent pas en guerre. Et Ursler, il se trouve que c'est un proche de Roosevelt, donc lui, il va aller faire son rapport en tête-à-tête à Roosevelt dans le bureau.
0: Avec la totalité du compte-rendu.
1: Avec la totalité du compte-rendu, et il s'aperçoit à ce moment-là que Roosevelt est déjà au courant.
0: Ah oui, donc en fait, ils sont sous cloche.
1: Ils sont très très surveillés.
0: Ils sont très surveillés.
1: Voilà. Et tout ça, donc ça, c'est en fait, c'est le fils d'Ursler qui a retrouvé les papiers à la mort de son père et qui a fait une publication universitaire.
0: Oui, mais alors vous me disiez, c'est passé inaperçu.
1: Bah oui, parce que c'est passé dans un magazine universitaire américain et terminé. Donc moi, j'ai retrouvé ça, en effet, et c'est passionnant de voir ça. De même qu'il est passionnant de voir que Roosevelt fonctionne avec son service secret privé, The Room.
0: Et pas avec le FBI.
1: Aussi. Mais le FBI, c'est quand même de la sécurité intérieure, davantage qu'autre chose. Alors que The Room, c'est le premier service secret, finalement, américain, qui est tourné vers l'international, et qui est un truc totalement privé. Ce sont des milliardaires qui vont renseigner directement Roosevelt, sans passer par aucun intermédiaire, sur le Japon, sur des choses comme ça, et aussi sur le duc et la duchesse de Windsor.
0: Sur le duc et la duchesse. Alors, Antoine Michelin, il nous reste un quart d'heure. La paix, les Allemands sont battus, la paix est signée, qu'est-ce qu'ils font ? Il reste à Nassau ou il bouge ?
1: Ah non, non, non, non, non. Déjà, ils étaient très, très, très mécontents d'être à Nassau. Ils trouvent que c'est un trou infernal. D'ailleurs, chaque fois qu'ils peuvent s'évader aux États-Unis, non, mais même pas. Mais dès qu'ils peuvent s'évader aux États-Unis, ils le font. Parce que, quand même, c'est quand même beaucoup plus civilisé New York que Nassau. On peut faire des courses, c'est formidable. Et rencontrer des gens. Et ce qu'ils vont faire, en fait, c'est d'abord, lui va essayer de retrouver une situation en Grande-Bretagne. Il va très vite comprendre que ce n'est pas la peine d'insister. Et notamment, il est très probable que Churchill lui ait fait savoir qu'ils avaient quelques informations embarrassantes sur lui et qu'il ne fallait vraiment pas qu'il insiste.
0: Ah oui.
1: Voilà. Ça, c'est très, très probable. Informations qui ont disparu depuis. Parce qu'il y a des documents qui ont disparu, que ce soit en Grande-Bretagne ou même en Espagne, les concernant. Et donc, il va comprendre que sa vie restera à l'exil et qu'on ne l'utilisera pas. Parce que pourquoi est-ce qu'il voulait une sinécure, si je puis dire, en Grande-Bretagne ? Pour éviter de... Alors, on lui a expliqué, s'il revenait en Grande-Bretagne, il devrait payer l'impôt sur le revenu. Ça, il ne veut pas. Il est allergique, donc ok, il accepte de ne pas être là. Donc, il veut un rang d'ambassadeur. Pourquoi ? Ben, parce que c'est exonéré d'impôts. Toujours la même chose. Et donc, il va dire, ben non, non, rien du tout. Donc, il va rester en France.
0: Où il est logé gratuitement, je crois.
1: Alors non, il n'est pas logé.
0: La villa avec Windsor.
1: Oui, mais ça, c'est après. Ah. C'est pas tout de suite. C'est après. C'est pas, non, disons qu'il a, il a un bail très préférentiel, mais c'est pas tout à fait gratuit. Mais surtout, voilà, on les élimine totalement de la vie publique. Donc, ils vont rester une sorte de jet-setter avant la lettre, où ils vont aller de fête en fête, promener leur inutilité, leur vacuité, leur prétention.
0: Mais le... Comment dire le, là aussi, à partir de quand datez-vous le basculement? C'est-à-dire le fait qu'ils ne valent plus rien. C'est dès 1945 parce que,
1: c'est avant. En fait, c'est avant.
0: Ah, vous datez ça d'avant.
1: Oui,
0: vous.
1: Parce qu'en fait, leur pouvoir de nuisance diminue considérablement après le 7 décembre 1941 et l'entrée en guerre des États-Unis. Parce que leur grande opération de lobbying, c'était pour empêcher les États-Unis d'entrer en guerre. Donc ils ont échoué. Qu'est-ce qu'il leur reste après ? De dire que finalement, on tape beaucoup sur l'Allemagne, mais que c'est pas bien. Donc il y a quand même un pouvoir de nuisance, mais qui est quand même très diminué.
0: Très diminué.
1: D'autant plus que Churchill arrive à leur coller à temps partiel un attaché de presse qui va cadrer leur expression beaucoup plus qu'avant. Et donc, ils sont sous contrôle. Et ils sont obligés de dire ce que demande l'attaché de presse, c'est-à-dire Churchill, finalement, s'ils veulent pouvoir aller aux États-Unis, qui est leur petite récompense.
0: La duchesse pourra faire des courses.
1: La duchesse pourra faire ses courses. Il pourra aller faire un petit tour au Canada, sans aller voir personne d'officiel, ni la famille royale au Canada, bien évidemment.
0: Ni le cousin gouverneur.
1: Surtout pas l'oncle gouverneur.
0: L'oncle, pardon.
1: Et voilà. Et donc, leur pouvoir de nuisance diminue. Et après la guerre, il est quasiment réduit à néant. Simplement, ce qu'il va falloir voir, c'est éviter que les informations sortent.
0: Voilà. Alors, comment on s'y prend ?
1: Comment on s'y prend ? On va voir l'allié américain.
0: Vous, le maître de l'espionnage, dites-nous.
1: Non, mais on va voir l'allié américain, que ce soit le premier ministre travailliste qui succède à Churchill, ou ensuite Churchill, même quand il revient,
0: au pouvoir.
1: Absolument. Ils sont d'accord là-dessus. Ils se communiquent d'ailleurs entre eux, Churchill et Attlee. Et j'ai pas de bêtises, c'est Clément. Ouais, bref. Et donc, ils vont faire pression sur les Américains pour que, surtout, tous les documents allemands qui ont été récupérés et qui montrent les intentions des Allemands vis-à-vis...
0: Est-ce que c'est ce fameux dossier Marbourg ?
1: Absolument, c'est Marbourg-Files. Voilà, c'est ça.
0: Mais alors, vous me disiez que les Américains ne disent pas amène à tout.
1: Alors, si le gouvernement américain est d'accord...
0: Mais il y a des copies.
1: Mais il y a trop de copies. Et surtout, il y a les... Surtout, il y a les historiens américains qui savent que ça existe et qui ne veulent pas se laisser museler.
0: Donc, contrairement à la Grande-Bretagne.
1: Alors, non, les historiens britanniques, quand ils sauront aussi qu'ils y auront accès, vont vouloir publier aussi. Mais c'est vrai qu'il y a une pression très forte sur eux. Et il y a une pression très forte aussi sur les historiens américains, mais ils ne vont pas se laisser faire. Et donc, ça va finir par sortir au début des années 50, malgré toutes les tentatives de Churchill. Et quand ça sortira... il n'aura d'autre ressource que de décrédibiliser les 10 dossiers. Et là, ce sera l'ultime opération d'espionnage pour dire que...
0: La nouvelle opération du
1: Windsor. Tout ça est frelaté, sont des sources biaisées. Et ça apparaîtra même, quand ce sera publié en Grande-Bretagne, il y aura même une page d'information pour dire que ce sont des sources biaisées.
0: Tout à fait.
1: Pour une raison simple, en fait, c'est même pas tellement pour protéger le duc de Windsor, c'est pour protéger l'image de la famille royale. D'autant que George VI et la reine Elisabeth ont été parfaits. Et donc, il s'agit de protéger leur image. Puis en 52, qu'est-ce qui arrive ? C'est Elisabeth.
0: George VI décède.
1: Et Elisabeth est sur le trône.
0: Elisabeth monte sur le trône.
1: Il faut aider, justement, la jeune reine à garder une image impeccable.
0: On ne peut pas laisser ébranler la firme, l'équipe.
1: Exactement.
0: Anthony Michelin. Alors, Anthony Michelin, il reste 7 minutes. Qu'est-ce qu'ils vont devenir tous? Alors, je sais que nous ne sommes plus dans l'opération duc de Windsor, mais enfin, c'est votre...
1: On sort de mon livre.
0: Mais vous savez de quoi je parle. Bedeau a commencé, lui, l'âme damnée du duc.
1: Charles Bedeau lui est arrivé la même chose que Jeffrey Epstein.
0: Ah.
1: Voilà.
0: Il s'est pendu dans sa cellule.
1: Lui, il a pris du poison.
0: Ah.
1: Voilà. Mais enfin, c'est juste avant son procès également. C'est amusant. Comme ça, il y a des hasards. Voilà.
0: C'est les malheurs de la vie.
1: Eh oui, les malheurs de la vie. Donc, il est mort sans jugement, ce qui, je pense, a arrangé beaucoup de monde. Et voilà. Donc, lui, ça a été réglé. Après ça, il reste...
0: Le duc.
1: Il reste aussi... Oui. Après, il y a des amis du duc, comme le milliardaire Axel Wenner-Gren, qui est un milliardaire suédois, qui était également présent à Nassau, qui a fait des affaires avec le duc de Windsor, qui lui a prêté son yacht pour aller à Miami, qui était soupçonné d'être un agent allemand, très fortement. Et il a fallu beaucoup faire pression sur le duc et le duc de Windsor pour qu'ils arrêtent de le voir. Donc lui va mourir de sa belle mort en Suède.
0: Pays neutre.
1: Oui, mais sans qu'il y ait eu de preuves formelles contre lui.
0: Mais c'est bien ce que vous dites, Anthony Michelin, dans votre ouvrage. À de multiples reprises, la preuve ou les preuves manquent.
1: Oui, alors, il y en a quand même pas mal, des preuves. Mais il y a également ce qui est indissociable de l'espionnage, la paranoïa. Un espion qui ne serait pas paranoïaque serait en faute professionnelle, quasiment. Puisqu'il faut toujours envisager...
0: Je vous l'accorde.
1: Il faut toujours envisager ce qui peut arriver de pire. Et ça, ils savent très bien faire. Ils ont beaucoup d'imagination. Donc la paranoïa, c'est indissociable de toute opération d'espionnage. Il faut tout prévoir, tout anticiper, savoir que des relations improbables peuvent quand même avoir lieu, qu'un espion, ça se retourne, enfin... que ça se manipule, ils ne se sont pas privés d'ailleurs les Britanniques, ils ont manipulé même le FBI pour les convaincre justement de la dangerosité du duc et de la duchesse de Windsor.
0: Du duc et de la duchesse.
1: Et notamment, déjà on voit l'opération de désinformation qui est à l'œuvre, qui aura lieu en 1945, quand ils mettent tout sur le dos de Wallis.
0: Et oui, à nouveau, c'est la méchante...
1: En expliquant qu'elle est quand même très très proche de Ribbentrop, on ne parle pas
0: des roses.
1: On ne parle pas des roses, on parle simplement d'une personnalité certainement pro-nazie, ce qui n'est pas le cas, elle n'est pas du tout politique. Elle, ce qui l'intéresse, c'est de régner d'une manière ou d'une autre et d'être importante.
0: C'est ça.
1: Donc Ribbentrop l'a manipulée certainement, mais elle n'est pas particulièrement nazie, elle est juste contente d'être flattée.
0: Elle veut exister socialement, et de
1: montrer qu'elle peut avoir de l'influence sur Édouard, donc lui faire faire ce qu'elle veut. Et donc, ce qu'on veut lui faire faire. Mais il y a tout ça. Tout ça est absolument vertigineux. Et c'est une sorte de poupée russe permanente. Parce que une information en cache une autre qui en cache une autre.
0: C'est ce que je disais, Michelin, dans mon introduction. C'est-à-dire que les vérités sortent les unes après les autres.
1: Et il y a des choses qu'on saura certainement plus tard. Même si je pense que là, on a vraiment quelque chose de très précis.
0: Mais il y a encore des documents. On voit
1: plus qu'à peu près. Là. On voit très très précisément, je pense. Mais il y a encore des documents FBI qui sont classifiés jusqu'en 2070.
0: Oui, donc c'est qui
1: laisse de la marge.
0: Ça laisse de la marge. Alors, Anthony Michelin, il nous reste 5 minutes.
1: Oui.
0: Lui et elle, elle et lui. Qu'est-ce qu'ils vont devenir?
1: Mais rien. Ils vont devenir des spectres mondains, assez inutiles, assez pathétiques aussi, surtout sur la fin.
0: Parce que lui va avoir la même maladie que son père, c'est-à-dire avec son frère. Il a trop fumé, je crois.
1: Oui, il va mourir d'un cancer de la gorge.
0: De la gorge.
1: 1912.
0: Et la reine viendra le voir.
1: La reine, Charles aussi. Charles III, l'actuel Charles III, qui était prince de Galles à ce moment-là, est allé le voir quelques temps avant sa mort.
0: C'est le pardon familial.
1: Il n'y avait pas de grief personnel fondamental. C'est-à-dire que c'est le vieil oncle qu'on va voir alors qu'il est en train de mourir. Sa dépouille sera rapatriée à Windsor. Et voilà, mais ça n'est pas le roi. Ce n'est pas l'ancien roi qu'on vient voir.
0: C'est l'oncle David.
1: C'est ça. C'est ça, et parce qu'il va mourir, donc on vient le voir par humanité, on va dire.
0: Et elle ?
1: Ah, elle va rester veuve. Elle aura été épouvantable avec lui jusqu'au bout, le faisant beaucoup souffrir, mais je pense qu'il aimait ça parce qu'il y avait un certain masochisme dans leur rapport. Et je crois qu'elle n'était même pas présente sur son lit de mort.
0: Ah, parce qu'on dit qu'elle est il est mort dans ses bras.
1: Non. Bon. Non, elle dormait paisiblement à côté.
0: Ah, quelle horreur, d'accord.
1: C'était dans les bras de la garde malade qu'il est mort. Mais elle a demandé est-ce qu'on ne la réveille pas.
0: Ah bien.
1: Voilà. Donc, c'est vous dire l'amour profond qu'il y avait entre eux. Enfin, qu'il y avait de sa part.
0: Ce couple dont je. Mais modèle elle, dont
1: elle
0: je
1: ne
0: parlais.
1: Elle ne lui a jamais pardonné
0: de l'avoir coincé.
1: De l'avoir coincé. Elle préférait que ce soit elle qui coince que d'être coincé.
0: Eh bien, c'est sur ces paroles que nous nous quittons. Antoine Michel-Ange, vous étiez venu nous présenter votre opération Duc de Windsor, Le Prince, les nazis et les espions, les dossiers secrets enfin révélés, paru aux éditions du Rocher. Merci et à bientôt, j'espère.
1: Merci à vous.

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0: Bonjour, ici Catherine Gras. Bienvenue sur les traces de Jung. Aujourd'hui, nous recevons Aurélie Chaunet. Bonjour Aurélie Chaunet.
1: Bonjour.
0: Avec vous, notre émission aura pour thème Jung et la nature. En effet, vous êtes l'auteur d'un livre qui est paru en 2025 chez Labor et Fides, livre intitulé « Jung et la nature, vers une écologie de l'âme ». Alors Aurélie Chaunet, vous êtes professeure d'études germaniques à l'université de Strasbourg, où vous enseignez la littérature et l'histoire des idées des pays de langue allemande. Lors de cette émission, nous allons visiter quelques chapitres de votre livre qui est riche et dense et qui, je crois, fera référence. En effet, vous y présentez des courants contemporains comme l'éco-psychologie, l'éco-spiritualité, qui sont des champs très vivants de la recherche du XXIe siècle, mais qui, comme champs de recherche, sont souvent très mal connus du grand public. Alors la grande originalité de votre livre et sa place, je crois, unique vient du fait que vous examinez en quoi l'œuvre de Jung, sa pensée, son art de vivre et ses intuitions à Jung aussi annoncent ou inspirent les recherches contemporaines des éco-disciplines. Alors commençons par la première question. Comment avez-vous découvert Jung, Aurélie Chaunet ?
1: Alors j'ai découvert Jung il y a plus de 30 ans, quand j'ai commencé une thèse en études germaniques à l'université de Strasbourg. J'avais alors une vingtaine d'années, je revenais d'un périple dans l'Himalaya qui m'avait fortement impressionnée. J'ai vécu là-bas physiquement le choc des cultures, j'ai découvert sur place d'autres religions comme l'hindouisme et le bouddhisme, ce qui m'a complètement fascinée. Et à mon retour, j'ai choisi de consacrer ma thèse à la rencontre entre Orient et Occident. Et j'ai commencé par me plonger dans les textes sacrés des grandes traditions indiennes et chinoises, afin de voir comment ces textes ont été compris, comment ils ont été interprétés et en quelque sorte digérés par les Occidentaux. Puis, j'ai choisi d'étudier pour ma thèse trois auteurs qui ont lu et apprécié ces textes, trois figures de médiateurs entre Orient et Occident dans l'espace germanophone pendant la première moitié du XXe siècle. Alors, la première figure, c'est l'écrivain germano-suisse Hermann Hesse, prix Nobel de littérature en 1946, auteur de romans et nouvelles, entre autres Siddhartha, Le voyage en Orient, etc. Et Hesse a lui-même entrepris un voyage en Asie en 1911. La deuxième figure, c'est Rudolf Steiner, le fondateur de l'anthroposophie, qui est aujourd'hui surtout connu en France à travers la pédagogie Waldorf, mais aussi l'agriculture biodynamique, hein, quand on va faire ses courses bio, on connaît bien le label Déméter, ou encore les produits cosmétiques naturels de la marque Velleda. Et la pensée de Steiner est influencée par la théosophie, elle-même nourrie d'éléments issus de l'hindouisme et du bouddhisme. La troisième figure, que l'on connaît bien ici, oui, le psychiatre suisse Carl Gustav Jung, fondateur de la psychologie analytique, qui s'est beaucoup intéressé aux pensées chinoises et indiennes. Jung a lu et commenté les grands textes de ces traditions, les Upanishads, le I Ching, le Tao Te Ching, le livre tibétain des morts, etc. Et il s'est lui-même rendu en Inde en 1938. Alors si j'ai choisi de travailler sur Jung à l'époque, c'est aussi grâce à Madame Maillard, traductrice de Jung avec son mari, Claude Maillard, et autrice de nombreux articles et ouvrages consacrés à son œuvre. Le dernier en date, paru en 2017 aux éditions Imago, s'intitule « Au cœur du livre rouge, les sept sermons aux morts, aux sources de la pensée de Tsege Jung ». Alors, je précise également que ma thèse a été publiée en 2009 aux presses universitaires de Strasbourg sous le titre Rudolf Steiner, Carl Gustav Jung, Hermann Hesse, passeur entre Orient et Occident. Et depuis cette publication, mon intérêt pour Jung ne s'est jamais démenti, bien au contraire. Il s'est approfondi au point de me donner envie de lui consacrer un ouvrage entier, donc Jung et la nature, paru en 2025, comme vous l'avez signalé.
0: Alors, c'est vrai que vous avez orienté vos recherches universitaires, finalement, sur la nature aussi, hein. Mais pourquoi et comment? Alors, bien sûr, toujours avec cet arrière-plan jungien, mais pourquoi la nature?
1: Alors, en effet, hein, j'ai consacré la première partie de ma carrière, on va dire, à ce qu'on appelle dans le milieu universitaire les transferts culturels. Et j'ai choisi, il y a une quinzaine d'années, d'orienter mes travaux sur les questions écologiques et environnementales. Alors, d'une part, parce que j'ai depuis toujours une très grande sensibilité écologique, alors sans doute liée à mon histoire, hein, j'ai grandi à la campagne, dans un grand jardin. Et d'autre part, parce que j'étais et je suis encore très préoccupée par l'état de la planète. Par le déclin de la biodiversité, le dérèglement climatique, la question animale, etc. Et j'ai coporté plusieurs programmes de recherche interdisciplinaires à l'Université de Strasbourg dans le domaine des humanités environnementales et des études animales qui ont mené à de nombreuses publications, notamment le Guide des humanités environnementales paru en 2016, qui comporte une cinquantaine de contributions synthétiques sur des sujets variés comme l'éco-psychologie, l'éco-spiritualité ou encore l'éco-féminisme. Alors avec mes co-éditeurs, les sociologues Philippe Hamann et Isabelle Hayek, nous avons montré que l'idée de nature est ancrée en Occident dans une longue tradition qui remonte à l'Antiquité grecque. Et nous avons montré comment cette idée reconfigure aujourd'hui les disciplines académiques. En effet, nous ne pouvons plus reproduire des modes de pensée qui ont conduit finalement à la situation dans laquelle nous nous trouvons aujourd'hui. Et nous nous rendons compte qu'il faut penser autrement, en sortant de notre anthropocentrisme viscéral, hein, c'est-à-dire en sortant de notre point de vue d'humain, en prenant en considération, ou en essayant du moins de prendre en considération d'autres manières d'être vivant et d'habiter le monde, pour parler comme le philosophe Baptiste Morisot. Et ces efforts pour penser autrement ont abouti à une reconfiguration des disciplines, hein, ce que vous avez appelé les éco-disciplines dans votre introduction, une reconfiguration qui marque justement l'émergence des humanités environnementales, hein, depuis le début des années 2000. Par exemple, l'histoire animale essaie d'écrire l'histoire en adoptant le point de vue animal, comme par exemple l'historien Éric Baraté l'a fait pour l'histoire de la Première Guerre mondiale, qu'il a réécrite du point de vue des chevaux dans l'ouvrage « Bêtes de tranchées, des vécus oubliés » paru en 2014. On pourrait aussi citer l'éco-critique et l'éco-poétique qui étudient les représentations des liens entre nature et culture, entre humains et non-humains dans les textes littéraires, ou encore l'écosophie et l'éco-sociologie. Mais il ne s'agit pas seulement d'adjoindre le préfixe « éco » à des disciplines déjà existantes.
0: Oui, hein, comme en fait, il y a un paradigme qui va changer. En fait,
1: c'est hein. Ça. C'est vraiment un changement de paradigme qui est en jeu ici et qui remet en question des hypothèses de fond, comme celle de l'exception humaine, hein, qui veut que l'homme soit un sujet autonome, capable de se constituer lui-même et radicalement différent du reste du monde. Et ce nouveau paradigme, en fait, il vise à dépasser le dualisme occidental entre nature et culture pour proposer un nouveau rapport au monde qui ne soit plus fondé sur la domination et l'exploitation du vivant par une humanité prétendument supérieure. Et là, j'aimerais citer l'anthropologue de la nature Philippe Descola, un élève de Claude Lévi-Strauss qui a beaucoup influencé les humanités environnementales. Descola a distingué quatre ontologies de la nature, c'est-à-dire différentes manières de concevoir ce qui existe et les relations entre humains et non-humains, les animaux, les plantes, etc. Et il a montré à quel point ces rapports au monde et à la nature sont culturellement dépendants. Dans nos sociétés occidentales, par exemple, c'est ce qu'il appelle le naturalisme qui domine, hein. Et qu'est-ce que le naturalisme ? Eh ben, c'est une ontologie qui repose justement sur le dualisme entre nature et culture. Alors que dans d'autres cultures, cette scission n'existe pas en tant que telle.
0: Et qui fait de l'homme en fait un moi indépendant.
1: Voilà, différent du reste, et supérieur, qui se croit supérieur aux autres, aux non-humains. Hein ? En Chine, par exemple, le monde est principalement perçu comme un réseau d'interconnexions, de correspondance entre tous les éléments, le cosmos, le corps, la société, les saisons, etc. Et c'est ce que Philippe Descola appelle l'analogisme. Mais dans l'ontologie naturaliste, les humains et les non-humains, les autres qu'humains, en fonction de la dénomination, ont le même corps biologique, certes, mais seuls les humains ont une intériorité. Alors, on peut l'appeler la conscience, on peut l'appeler l'esprit, mais cette particularité des humains a pendant très longtemps permis en tout cas de justifier leur supériorité sur les non-humains, ce qui aujourd'hui est remis en question justement par ce nouveau paradigme.
0: Qu'on peut visiter effectivement autrement. Alors, le titre de votre livre, qui s'appelle « Jung et la nature », a un sous-titre. « Vers une écologie de l'âme ». Comment est-ce que vous avez choisi ce titre et ce sous-titre? Et est-ce qu'il y a un message que vous nous voulez envoyer d'emblée au lecteur?
1: Alors, Jung et la nature, tout simplement, parce que l'ouvrage présente la relation intime de Jung à la nature depuis son enfance, notamment l'importance des éléments pour lui. Enfant, il entretient un feu, il le raconte dans son autobiographie « Ma vie ». Il joue avec de petites pierres au bord de l'eau. Plus tard, il ne peut pas s'imaginer habiter autre part qu'au bord de l'eau. Au bord d'un lac, car l'élément eau est vraiment essentiel pour lui. Quand il est étudiant, il va partir en randonnée avec ses camarades, il pratique la voile aussi, il y a de nombreux lacs en Suisse. Adulte, il continue, il va camper avec sa famille pendant les vacances, et après la mort de sa mère, il achète un terrain à Bollingen, au bord du lac de Zurich. Et il y fait construire une tour en pierre où il se retire régulièrement pour vivre sans aucun confort, sans eau courante, sans électricité, sans chauffage central, en communion totale avec les éléments, donc la terre, l'eau, l'air et le feu qui crépite dans sa cheminée le soir.
0: Quand il coupe son bois.
1: Voilà, c'est pour ça qu'il coupe son bois. Mais mon livre ne présente pas seulement les liens de l'homme Jung à la nature. Il présente aussi l'importance de la nature pour sa pensée et pour sa pratique thérapeutique en tant que psychiatre. Pour moi, Jung fait partie vraiment des précurseurs de la pensée écologique, au même titre que Rudolf Steiner et Albert Schweitzer, par exemple. Mais son originalité par rapport aux autres, c'est de s'intéresser à ce que j'ai appelé une écologie de l'âme, c'est-à-dire à la nature intérieure, psychique, à l'âme, et à ses liens à la nature extérieure, physique, la physis pour les Grecs. Et moi qui ai étudié d'un côté Jung et de l'autre les humanités environnementales, j'ai de plus en plus trouvé des liens entre les deux. Jusqu'à me rendre compte que Jung avait anticipé le changement de paradigme dont j'ai parlé tout à l'heure, c'est-à-dire la nécessité de dépasser le clivage entre nature et culture, et plus généralement d'aller au-delà de toute une série de dualismes présents dans les sociétés occidentales, entre esprit et matière, entre homme et animal, ou encore justement entre psychique et physique, entre intériorité et extériorité, entre sujet et objet. Et dans le diagnostic qu'il porte sur les sociétés occidentales, Jung est très critique envers la domination de l'homme sur la nature, envers ce qu'il appelle le règne de la déesse raison. Et il remet en question ce que Descola appelle le naturalisme occidental, même si à l'époque ce terme n'existait pas. Il se tourne vers d'autres ontologies de la nature qui sont présentes au sein de traditions extra-européennes, comme l'analogisme avec les cultures d'Extrême-Orient et d'Inde, ou encore l'animisme avec les peuples premiers d'Amérique du Sud et d'Afrique, des peuples dans lesquels la séparation entre humains et non-humains n'est pas aussi rigide qu'elle est chez nous.
0: Des pays dans lesquels il avait voyagé.
1: Absolument, absolument.
0: Il avait aussi cette expérience, les gens lui en avaient parlé, leur expérience.
1: Il y a été, exactement, en Afrique. En tout cas, il m'a semblé intéressant de rapprocher psychologie et écologie et de les étudier en termes d'influence réciproque. Et avec le sous-titre « Vers une écologie de l'âme », bien, j'ai cherché à montrer que l'écologie politique ou l'écologie scientifique, les écologies qu'on connaît le plus, ne suffisent pas, en fait. Une écologie intérieure est nécessaire pour faire face à ce que nous sommes en train de vivre actuellement, qui est quand même une situation inédite. La sixième extinction des espèces, les écocides de toutes sortes. Voilà. Et l'expression « écologie de l'âme », elle a ce site spécifique qu'elle relie deux mots très différents. Un mot très à la mode, l'écologie, qu'on utilise très souvent, et un mot désuet, vieillot, même, l'âme, dont on ne sait aujourd'hui plus très bien ce que ça veut dire. Sauf que Jung redonne justement un sens à ce mot. Il ne comprend pas l'âme dans une acception chrétienne. L'âme est pour lui plutôt associée à la vie, à la respiration, comme en allemand le mot « Atmen » ou en sanskrit « Atman ». Donc l'âme est liée à ce qui est animé, comme l'animal qui a la même racine, « anima », la même racine étymologique. Donc pour Jung, l'âme est un principe vital, une force de vie qui est à la fois ancrée dans le corps et dans l'esprit, une sorte de trait d'union entre les deux.

0: le One Health Summit, hein, qui est à l'occasion de la Journée mondiale de la santé. Donc, c'est le message suivant. La santé humaine, la santé animale et la santé environnementale ne font qu'un. One Health, une seule santé.
1: Une seule santé. Eh bien, première pause musicale. Alors, vous nous proposez d'écouter une musique issue d'un film documentaire, Le Chant des Forêts.

Restez là, se taire. 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

0: Alors, merci pour ce chant des forêts. Pourquoi est-ce que vous l'avez choisi ?
1: Alors, j'ai choisi cette musique parce qu'elle est entièrement naturelle. Hein. Elle est faite d'une multitude de chants d'oiseaux. Et pour les distinguer, il faut écouter très attentivement, hein, vous l'avez remarqué, presque en fermant les yeux. Hein. Écouter et voir peut-être, hein, comme le dit le père de Vincent Munier. Et alors, on peut peut-être commencer à percevoir la grandeur de la forêt, sa force. On commence à comprendre sa propre petitesse, hein, dans cette immense cathédrale végétale qu'est la forêt, où une multitude d'espèces sont chez elles, finalement, hein, et cohabitent. Et en même temps, on se sent vivifié dans cette forêt, en écoutant ces chants d'oiseaux, on se sent fortifié, ressourcé par toutes ces présences invisibles. Et aujourd'hui, d'ailleurs, les bains de forêt, la sylvothérapie, hein, et même la thérapie par le chant des oiseaux sont reconnues, hein, pour leurs vertus. Des vertus dont Jung était bien conscient. Hein. Et par ailleurs, bon, j'ai choisi cette musique parce que j'aime beaucoup ce que fait le photographe vosgien Vincent Munier. Moi-même, j'adore randonner dans les Vosges. Et j'ai aussi été surprise par le succès de ce documentaire. Hein. Pour moi, ce succès est étonnant parce que il montre à quel point finalement les gens ont besoin de se reconnecter à la nature. Alors, qu'est-ce qui m'a étonnée, c'est que dans ce film, en fait, il ne se passe presque rien. Rien que le chant des oiseaux, finalement. Le bruissement des feuilles, la beauté toute simple de la nature, un flocon de neige, une toile d'araignée qui se balance dans la lumière, ou la silhouette d'une biche dans la brume. Et puis, il y a ces trois humains, ces trois générations, donc Vincent Munier, son père et son fils, qui contemplent cette beauté dans le silence et dans le respect. Et personnellement, c'est un film que je trouve bouleversant. Et le fait qu'il ait reçu deux Césars, je trouve que ça donne beaucoup d'espoir.
0: Alors, la deuxième partie de notre émission, finalement, on va voir avec vous, Aurélie Chaunet, comment l'être humain cherche à se reconnecter au vivant extérieur ou au sien. Jung, d'ailleurs, se ressourçait à Bollingen. Vous nous avez présenté Bollingen.

0: jeunes. Et il recommandait aussi à ses patients de recréer du lien en eux-mêmes et avec la nature. Recréer du lien au sens de religare, se relier là. Vous, qu'est-ce que vous avez analysé ?
1: Ben, Jung, il avait bien compris l'importance de se ressourcer dans la nature, seul avec soi-même. Hein. Il avait une vie très chargée entre ses patients, son travail de recherche et d'écriture et sa famille nombreuse. Hein. Il avait 5 enfants. Donc, il avait besoin de s'isoler régulièrement et de vivre très simplement au contact des éléments. Donc, comme je l'ai souligné à Bollingen, il puisait l'eau du puits, il coupait du bois, il sculptait la pierre. Il vivait en quelque sorte hors du temps, loin du stress de la vie citadine. Mais comme il le dit lui-même, il est bien difficile d'être simple. Et on peut se demander pourquoi est-ce si difficile d'être simple. Eh bien, comme l'attestent de nombreuses traditions spirituelles, la simplicité est une attitude intérieure, en fait. Hein. Et nos sociétés occidentales modernes nous ont... de fait, coupé de nos racines, coupé de notre passé, de nos ancêtres, de notre terre à la fois extérieure et intérieure. Et nous vivons dans un monde de plus en plus globalisé, de plus compliqué, de plus en plus, voilà, où on court sans cesse, où on veut toujours être ailleurs, où on n'a plus le temps pour rien et où plus rien n'est vraiment sacré pour nous. Et nous souffrons de cette accélération du temps, mais nous n'arrivons plus à ralentir et à écouter nos besoins profonds, qui sont en fait les besoins de notre âme. Et choisir de simplifier sa vie extérieure, bah, cela implique de se reconnecter à sa nature profonde. Et voilà, c'est là que commencent les choses sérieuses, quoi.
0: Donc, ça implique... c'est pas si simple, effectivement.
1: Ah non,
0: cette forme d'accélération et cette envie de ralentir, beaucoup la ressentent, notamment à l'âge adulte, hein, et en travaillant. Et comment ralentir, ça n'est pas si simple.
1: Non. Parce que on s'identifie très souvent à son rôle social, que ce soit une carrière ou je sais pas, tout autre rôle. Et en fait, on a beaucoup de mal à se désidentifier de ce rôle, à déposer ce que Jung appelle la persona, c'est-à-dire notre masque, notre rôle social, pour nous relier à ce que nous sommes vraiment, hein, à ce que Jung appelle le soi. C'est-à-dire notre véritable nature, hein, ce que la tradition indienne du Vedanta appelle Satchitananda, hein, existence, conscience, félicité. C'est-à-dire le simple « je suis ». Je suis délivré de tous les conditionnements de l'ego et du mental. Alors vous me direz qu'on est loin ici d'un travail analytique et plus proche d'une pratique spirituelle, mais en réalité non. Je ne crois pas, parce que ce que Jung a appelé le processus d'individuation consiste justement à se libérer des diverses projections et névroses qui nous enferment, qui enferment notre moi. L'individuation, pour Jung, c'est un véritable chemin initiatique qui nécessite, comme dans les initiations antiques, des temps d'isolement, des temps d'incubation. Et c'est là que la nature joue un rôle très important. C'est dans ces moments-là. Dans les anciens mystères, les initiés plongeaient dans la solitude de la nature. Ils accomplissaient différents rituels qui avaient des effets purificateurs sur eux, hein, qu'il s'agisse d'un bain, un bain dans l'eau froide ou un rituel avec le feu. Et recréer du lien avec les éléments, avec la nature et avec soi-même, eh bien, cela implique une attitude quasi religieuse. Hein. On peut penser à l'étymologie possible du mot religion, hein, religare, un terme que vous avez évoqué, relier, recréer du lien. Mais une attitude religieuse qui ne se laisse pas enfermer dans les dogmes d'une religion institutionnelle. Il faudrait plutôt parler d'une religion intérieure ou de spiritualité, ou voire d'éco-spiritualité.
0: Et ben justement, éco-spiritualité. Voilà. Alors, à notre époque, Aurélie Chaunet, il y a quand même beaucoup de méthodes pour se reconnecter avec le milieu naturel vivant. Hein. Alors, par exemple, dans nos sociétés occidentales, il y a, vous l'avez dit, des bains de forêt, on embrasse les arbres. Alors, ces méthodes, elles s'adressent à notre besoin profond, à nous aujourd'hui. Mais quelle méthode existait à l'époque de Jung et quel regard vous portez-vous sur ces méthodes les plus récentes? Où est-ce qu'il y a de la vraie spiritualité? Où y a-t-il du commerce, quoi, finalement?
1: Okay. Alors, c'est vrai, ces méthodes prospèrent hein, depuis quelque temps. Hein. On peut regrouper ces méthodes sous le terme générique d'écothérapie, hein, parce qu'il s'agit de méthodes thérapeutiques qui sont basées sur la pratique d'activités dans la nature, ou aussi sur la médiation animale.
0: Avec les chevaux, les
1: poneys, chevaux, hein, les chats. L'équithérapie, voilà. L'équithérapie, par exemple, c'est un soin psychocorporel qui s'appuie principalement sur le corps et sur les émotions, et avec le cheval hein, comme médiateur. J'ai parlé de la sylvothérapie, il y en aurait beaucoup, beaucoup d'autres. Et alors, pour revenir à Jung, il avait compris que la nature peut nous toucher, et aussi nous laver, nous purifier, nous soigner. Et il nous dit que ceux qui ont été salis par excès de civilisation éprouvent le besoin d'aller se promener en forêt, d'aller se baigner dans la mer ou de se coucher dans l'herbe. Il le dit vraiment, il l'écrit même. Et pour lui, cela équivaut à recevoir la nature de l'extérieur. Mais il existe une autre façon de recevoir la nature, en l'occurrence de l'intérieur. En plongeant dans son inconscient, en étant à l'écoute de ses rêves, en pratiquant l'imagination active, et c'est surtout cette voie-là qui a intéressé Jung et qui l'a explorée. Alors, on peut se demander comment expliquer que la rencontre avec notre âme, avec notre nature intérieure, ait un tel pouvoir régénérant, au même titre que le contact avec les éléments naturels. Eh bien, Jung montre que le dialogue avec l'inconscient, en particulier avec les archétypes de l'inconscient collectif, est de fait source d'énergie et d'ancrage. Surtout quand les archétypes sont lumineux, c'est-à-dire quand leur effet est intense, bouleversant. Pour Jung, l'accès au lumineux est la seule véritable thérapie, à condition que le moi tienne, bien sûr. Et cette rencontre avec les archétypes, elle nous relie à une réalité tout aussi objective que la réalité extérieure, qui est en fait la réalité intérieure. Et l'énergie qui est alors libérée, elle nous fait sortir de notre mental, elle nous fait sortir de la petite capsule de notre tête et elle rend possible un enracinement, une stabilité qui nous met à l'abri de l'écartèlement entre toutes sortes de désirs, souvent contradictoires d'ailleurs. Alors, une des méthodes utilisées par Jung, je le disais, c'est l'imagination active. Alors, il a présenté cette pratique dans son essai de 1916 sur la fonction transcendante et il a distingué quatre étapes que les Jungiens connaissent bien. La première, c'est la laisser advenir, geschehen lassen en allemand, qui consiste à laisser surgir les images inconscientes. Une étape qui n'est pas toujours évidente tant nous sommes habitués à tout vouloir contrôler. La deuxième étape, observer, betrachten en allemand, consiste à considérer les images qui ont émergé de l'inconscient sans se laisser submerger par elles. Et la troisième, se confronter, sich auseinandersetzen, consiste à entrer en dialogue avec ces images. Et la quatrième étape, donner forme, gestalten, consiste à traduire ces images par des mots, par des dessins, par des sculptures, des mouvements de danse, ou la manipulation de matériaux naturels, justement. J'y viens. Et en jouant avec le feu et avec le sable, ou avec de petites pierres, comme je le disais tout au début, Jung a eu des intuitions essentielles qui ont été reprises par la suite par un grand nombre de thérapeutes. Et la thérapie par le jeu de sable, par exemple, ou le modelage de l'argile, la thérapie par la danse, l'art-thérapie, etc. Ce sont des approches psychocorporelles très intéressantes dans lesquelles, finalement, notre activité créatrice inconsciente peut se libérer et nous relier à notre intériorité. Et ces pratiques doivent beaucoup à Jung. Et certaines sont menées par des thérapeutes certifiés, dans le cadre d'une approche thérapeutique, d'autres non. En tout cas, ces éco-pratiques foisonnent actuellement, comme vous l'avez dit. Et à mon avis, il faut faire preuve d'un certain discernement, peut-être même d'une grande vigilance, car toutes les propositions diverses et variées ne se valent pas. Et même si elles se revendiquent de Jung, cela ne garantit pas leur efficacité ou que Jung lui-même les aurait validées. En tout cas, il est clair que les idées de Jung ont inspiré de nombreuses pratiques de reconnexion au vivant et à soi.
0: Oui, on peut dire que sur ce champ-là, il était vraiment précurseur. Alors, il y a un moment philosophique et d'histoire de la pensée contemporaine. Au XXe siècle, la philosophie a développé, par exemple, l'existentialisme et la phénoménologie. Alors, dans votre livre, vous citez Merleau-Ponty, philosophe français, qu'on connaît moins souvent que Sartre, né en 1908, mort la même année que Jung en 1961. Comment est-ce que vous mettez en relation la génération suivante qui a développé les courants philosophiques de la senti-pensée, je dois dire que je l'ai découverte, avec des figures comme David Abraham, ou comme l'écologue français Jacques Tassin que vous citez, ou comme l'anthropologue américano-colombien Arturo Escobar. On apprend beaucoup de choses dans votre livre, hein. Je ne saurais trop le recommander et très chaudement à nos auditeurs. Alors, quelles sont finalement les caractéristiques principales que vous, en tant qu'universitaire, vous faites et comment est-ce que vous les mettez en lien, ce courant intellectuel qui propose un paradigme nouveau? Et puis surtout, comment est-ce que vous mettez ce courant-là en relation avec les découvertes de Jung? Alors, vous avez 5 minutes.
1: Hein. C'est court, je le dois dire. Alors, le concept de sentir-penser hein, a été créé par le sociologue colombien Orlando Falsborda pour décrire une manière de vivre et d'être au monde à la fois avec le cœur et avec la raison. Hein. Et pour l'anthropologue Arturo Escobar, que vous avez cité, ce concept... Eh bien, il permet de dépasser les séparations binaires, justement, entre sentir et penser, hein, sentiment et raison. Mais aussi corps et esprit, sauvage et civilisé, hein, des séparations qui sont finalement, qui fondent notre modernité et aussi la colonialité. Mmh. Alors, la pensée, la déesse raison, hein, comme dit Jung, a longtemps régné de manière unilatérale dans les sociétés occidentales, ce qui a créé un certain nombre de déséquilibre préjudiciable à la fois à l'être humain, à la société et à la nature. Et depuis un certain nombre d'années, cette survalorisation de la pensée intellectuelle est largement remise en question. Hein, vous avez cité Merleau-Ponty, dans sa phénoménologie de la perception, il rejette l'intellectualisme et s'intéresse à la conscience en train d'apprendre. Alors, plus proche de nous, le philosophe américain David Abraham, que vous avez cité aussi, met l'accent sur les modes de perception terrestres, incarnés. Et il considère la crise écologique comme une crise de la perception.
0: C'est pour ça qu'elle est profonde.
1: Oui. Mmh. Ah oui, ça va très loin. Donc, le philosophe français Baptiste Morisot, lui, il parle d'une crise de la sensibilité, c'est-à-dire d'un appauvrissement de ce que nous pouvons sentir, percevoir, comprendre et tisser comme relation au vivant. Jacques Tassin, hein, qui est un écologue français, donc un scientifique, parle quant à lui d'écologie du sensible. Alors, comme Abraham, Morisot, Escobar et d'autres, il revalorise l'expérience sensible directe dans une écologie de la perception. Une écologie certes scientifique, mais qui se met à l'écoute du vivant grâce à une perception affinée, subtile, pleinement consciente. Et cette perception affûtée peut même aller au-delà du visible, au-delà du sensible. Et alors, il est peut-être possible de percevoir une atmosphère, l'atmosphère d'une forêt, d'un lieu, hein, la vibration d'un paysage ou l'énergie d'une saison.
0: L'atmosphère d'un studio.
1: Oui.
0: D'un studio de radio, l'atmosphère
1: alors là,
0: de notre public.
1: Elle est quelque peu confinée, je dois dire.
0: On est sous terre.
1: Exact. Et au début du XXe siècle, Jung soulignait déjà dans son diagnostic hein, de nos sociétés occidentales la survalorisation de l'intellect et de la raison, ce qu'il a appelé la fonction pensée dans les types psychologiques. Mmh. Et il a contrebalancé cette fonction par une autre fonction rationnelle, le sentiment, et par deux fonctions irrationnelles, la sensation et l'intuition. Et dans le livre rouge que vous connaissez, hein, où il a consigné ses rêves et ses visions entre 1913 et 1930, Jung montre à quel point il a lui-même développé et même surdéveloppé sa fonction pensée au détriment des autres fonctions. Il analyse comment le jeune psychiatre et l'intellectuel brillant qu'il était s'est peu à peu coupé de son intériorité, de ses émotions, de sa perception sensible et intuitive, jusqu'à perdre le contact avec sa propre âme. Et les années qui ont suivi la rupture avec Freud ont été essentielles pour Jung parce que il s'est confronté à cette époque à son inconscient, à tout ce qu'il avait refoulé, à toutes les images intérieures qui jaillissaient de son inconscient, ses rêves, ses fantasmes, ses visions. Et au fil du temps, Jung a développé une forme d'attention au monde très différente du mode de connaissance scientifique, notamment à Bollingen, où il était souvent plongé dans un silence très profond et où il pouvait percevoir l'atmosphère spirituelle du lieu, le fameux genius loci. Hein, et il percevait aussi les âmes de ses ancêtres. Et ces expériences ont eu des conséquences également sur sa pratique thérapeutique. Et là, ça devient vraiment très intéressant parce que cette pratique, elle repose moins sur l'application d'une méthode préétablie que sur une présence, hein, une attention particulière du thérapeute au patient et au milieu. Et à cet égard, l'épisode du scarabée d'or est révélateur. Hein, on connaît bien hein, cet épisode, il est très connu. Hein, une patiente lui raconte un de ses rêves et quand elle prononce le mot scarabée d'or...
0: Toc-toc,
1: voilà,
0: il ouvre la fenêtre.
1: C'est Toine Doré qui se pose sur la fenêtre du cabinet et puis il ouvre la fenêtre, il saisit l'insecte et il dit à sa patiente « Le voilà, votre scarabée !» Et ce geste a un effet thérapeutique immédiat sur la patiente car tout son carcan rationaliste vole en éclats.
0: Ça ne peut pas s'expliquer.
1: Et cela, c'est... Oui, mais ça n'a été possible que parce que Jung s'est mis au diapason du milieu, en fait. Il a capté la présence de l'insecte, l'interconnexion entre le monde intérieur de sa patiente et le monde extérieur autour de lui. Et il est très intéressant de voir comment Jung se relie à l'environnement, y compris non humain, pour rétablir l'équilibre psychique de sa patiente. Et là, on peut comparer, c'est peut-être un peu osé, hein, mais... Un peu comme un chaman dialogue avec des puissances non humaines. Mmh. Et ce n'est pas anodin. Hein. Jung s'est intéressé, comme Abraham d'ailleurs, énormément intéressé au peuple premier. Et tout particulièrement à la figure du chaman, du medicine man, qui a justement la faculté de percevoir le réel au-delà du visible et la faculté de voyager à travers les mondes à l'intérieur du vivant.
0: Juste avant notre deuxième pause musicale, j'invite nos auditeurs à écouter l'émission Jung et le chamanisme de la yourte à la tente, qui est première diffusion en mars de cette année. C'était Émilie de Vienne à votre place. Alors, vous nous proposez, Aurélie Chaunet, d'écouter la chanson de Sarah Esther Ross, Savage Daughter.

0: musique et cette sœur sauvage.
1: Je m'exprime sur le choix de cette musique. Oui, alors effectivement, cette musique est pour moi un véritable hymne à la femme sauvage, à la terre-mère, hein, aux lignées de femmes. Elle témoigne vraiment de la persistance dans les cultures occidentales, d'un lien fort à la terre, au sacré, au sauvage. Hein. On peut penser d'ailleurs que le succès de ces chansons s'explique par le retour des religions de la nature en Europe à travers des courants comme le néo-chamanisme et le néo-animisme qui sacralise la nature. Alors cette musique, elle m'évoque aussi un livre que j'aime beaucoup qui s'appelle « Femmes qui courent avec les loups » de Clarissa Pinkola Estes, une psychanalyste jungienne américaine qui est aussi conteuse. Cet ouvrage porte sur la psychologie féminine, sur l'identité féminine et sur l'archétype de la femme sauvage, justement, qui déborde de vitalité, de créativité, de générosité, parce qu'elle est reliée à sa nature sauvage. Donc, cette savage d'auteur, qui ne se coupe plus les cheveux, qui marche pieds nus, qui danse et qui chante, elle ne se laisse plus réduire aux rôles sociaux que les cultures patriarcales lui assignent. Et dans le même ordre d'idées, cette chanson m'évoque aussi un mouvement très intéressant qui s'est développé à partir des années 1970-80, l'écoféminisme, qui pense comme un tout la domination de la nature et la domination des femmes. Voilà.
0: Alors, nous sommes avec vous, professeur Aurélie Chaunet, dans une émission sur Fréquence Protestante, l'émission sur les traces de Jung. Dernière partie de notre entretien, vous allez nous expliquer comment on peut mettre en un dialogue critique Jung et nos contemporains. Alors, c'est vrai que faire une analyse critique, ça nécessite quand même une attention particulière pour ne pas écraser, ne pas non plus magnifier les pensées d'une époque. Il faut les respecter. En l'occurrence, il faut respecter Jung dans son époque. Et on est tous situés, consciemment ou inconsciemment, sur un zeitgeist, un esprit de l'esprit de notre temps. Alors, vous identifiez dans votre livre trois dangers auxquels, en tout cas en Europe, sont confrontés ceux qui s'intéressent au peuple premier. Quels sont ces trois dangers ?
1: Oui, en effet, Jung est imprégné dans son vocabulaire même par les catégories de pensée eurocentriques de son époque. Il parle des primitifs, de la psychologie primitive. Il oppose les peuples autochtones, les femmes Naturvölker, et les peuples civilisés, les Kulturvölker. Bref, il est pris dans des dichotomies typiques de ce que Descola a appelé le naturalisme occidental, lequel repose, comme je l'ai déjà dit, sur le grand partage entre nature et culture. Pourtant, et c'est ce qui me semble vraiment intéressant, il a essayé de voir au-delà de ces dichotomies et d'échapper à un dualisme simplificateur et simpliste. C'est la raison pour laquelle je pense qu'il est nécessaire de bien distinguer l'héritage d'une époque, d'un zeitgeist, comme vous dites, et l'originalité d'une pensée. Alors j'ai effectivement identifié trois dangers auxquels sont confrontées les personnes comme Jung qui, en Europe, s'intéressent au peuple premier. Le premier consiste à les assimiler à une pensée prélogique, voire illogique, et à les étudier au prisme de notre esprit occidental rationnel. Alors, pour Jung, le primitif a bien une pensée prélogique, qui repose sur l'absence de différenciation entre le sujet et l'objet, ce que l'anthropologue français Lucien Lévy-Brulle a appelé la participation mystique. Mais il est loin d'être illogique. Et il n'est en aucun cas, et là je cite Jung, cet être étrange dont l'homme civilisé est séparé par un fossé infranchissable. Ça, c'est un mythe. Voilà. Alors, le deuxième danger, il consiste à englober tous ces peuples dans une unité qui de fait n'existe pas. Les primitifs, les Amérindiens, etc. Ce sont des concepts forgés par des ethnologues qui sont formés dans les sociétés occidentales. Alors, le troisième danger, il consiste à idéaliser ces peuples.
0: Oui.
1: Comme on idéaliserait une nature sauvage, intacte, archaïque, ou une sagesse ctonienne, instinctive, prémoderne, etc. Et là, on risque effectivement de tomber dans un culte de la terre-mère, hein, dans une religion de type néo-animiste, fondée sur la sacralisation de la nature. Ce qui reviendrait à perpétuer les dualismes de la modernité, mais en les inversant. Hein, au lieu de louer Dieu le Père, on loue la terre-mère. Au lieu de voir en l'homme le conquérant de la nature, on le dénonce comme son destructeur. Ce qui peut effectivement conduire à un anti-humanisme potentiellement dangereux, comme l'ont montré certains philosophes, hein, comme Luc Ferry, voire conduire à ce que certains ont appelé l'écofascisme. Alors, chez Jung, il existe bien une forme d'admiration, hein, voire d'idéalisation des peuples premiers, puisqu'ils sont dotés d'une sagesse qui fait défaut aux sociétés modernes industrialisées, hein, selon lui. Mais en même temps, Jung refuse de ne garder qu'un seul terme de l'équation, hein, la sagesse ctonienne ou la raison. Il cherche à dépasser l'opposition entre le cœur et la raison, entre l'action rituelle et la conscience critique. Et on en revient à la notion de sentir, penser, dont on parlait tout à l'heure.
0: Alors effectivement, il cherche à dépasser cette opposition et à retenir les deux aspects d'une polarité qu'on pense. Hein. Et vous analysez avec vigueur, je trouve, une question qui est inconfortable souvent. Jung était-il dualiste ? Alors la question s'est posée, pourquoi est-ce qu'on s'est posé cette question et quelle est votre réponse ?
1: Alors, on vient de voir que Jung est l'héritier de l'ontologie dualiste qui est prédominante, hein, dans nos sociétés occidentales modernes. Jung pense en termes de couples d'opposés, tels que nature et culture, inconscient et conscient, matière et esprit, etc. Ceci dit, Jung a mis en évidence l'impasse du dualisme occidental, bien avant Philippe d'Escola et d'autres, à mon sens, hein. Et surtout, il a proposé des pistes pour sortir de l'attitude dominatrice envers la nature qui en résulte. L'une de ces pistes, c'est la pratique de l'imagination active, qu'il expose dans son essai de 1916, où il montre que la conscience agit sur un mode complémentaire à l'inconscient et comment le conscient et l'inconscient peuvent dialoguer et comment ce dialogue permet de surmonter le fossé qui les sépare dans une unité qui les dépasse et qui les tendance, qui les transcende, pardon. Donc plutôt que de dualisme, j'ai tendance à parler plutôt de couples d'opposés en termes de polarité, hein, un peu comme dans la pensée chinoise, hein, le yin et le yang. Sont indissociables. Ce sont deux principes, deux forces, constamment en mouvement, existant en germe l'une dans l'autre, au-delà de toute dualité. Et c'est d'ailleurs une pensée profondément analogique, hein, la pensée chinoise. Et elle a aidé Jung justement à sortir de l'impasse du dualisme occidental. Donc, de manière générale, votre question sur le dualisme est fondamentalement liée à celle des liens entre nature et psyché. Hein, une question qui a toujours occupé Jung. Vous avez lu ma vie, hein, enfant, déjà, il avait l'habitude de s'asseoir sur une pierre. Il se posait la question, suis-je celui qui est assis sur la pierre ou suis-je la pierre sur laquelle il est assis ? Il s'est toujours interrogé sur les rapports entre le psychique et le physique. S'agit-il de deux mondes séparés, de mondes reliés par un rapport analogique ? Existe-t-il entre eux un continuum, une unité ? Voilà. Donc ces questions le préoccupent jusqu'à ce qu'il postule, tard dans sa vie, l'idée d'unus mundus, hein, un seul monde, une unité entre la matière et la psyché. D'ailleurs, Jung a beaucoup échangé avec le physicien Wolfgang Pauli, notamment autour de la synchronicité. Hein. Pauli était l'un de ses patients et Jung a analysé ses rêves. Et les deux hommes ont eu l'intuition d'une dimension psychoïde du réel. Hein. Alors, c'est un mot un peu étrange. Qu'est-ce que c'est que le psychoïde ? Eh bien, c'est ce qui relie le monde intérieur et le monde extérieur, la psyché et le continuum espace-temps. Et cette notion ouvre véritablement la voie vers une pensée du vivant beaucoup plus englobante que l'ontologie dualiste.
0: Alors, on aimerait aller plus loin, mais il va falloir aller très court, parce que Jung peut apparaître comme essentialiste pour les postmodernes. Alors, qu'est-ce que ça signifie et quel est le problème touché ainsi ?
1: Oui, alors pour commencer, il faut dire que Jung utilise le terme nature et il l'utilise beaucoup. Hein. Or, certains philosophes et sociologues qui ont parfois été qualifiés de postmodernes, mais qui seraient plus juste de qualifier de constructivistes, aimeraient bien pouvoir se débarrasser du terme nature. Hein. Par exemple, pour Bruno Latour, l'idée de nature elle-même est une partie du problème, car elle est beaucoup trop nébuleuse. Hein. Latour, il considère qu'il existe un pluralisme des cultures, mais aussi un pluralisme des natures, hein, des relations avec les mondes vivants. Hein, pour Descola, la nature, c'est pas du tout une évidence. Hein, c'est une construction culturelle propre à l'Occident moderne, comme on l'a vu. Et cette question que vous posez, elle touche aussi à l'existence de lois de la nature. Existe-t-il des lois de la nature, des lois universelles, communes à toute l'humanité ? Eh bien, Jung parle effectivement de lois de la nature. Et sa pensée repose sur une vision de la nature et de la psyché qui est enracinée dans le biologique. La nature, comme la psyché, est pour lui une réalité objective et qu'il est possible d'explorer avec les méthodes des sciences naturelles, lesquelles ont depuis toujours cherché à formuler des lois universelles. Alors, c'est quoi des lois de la nature ? Alors, les lois de la nature, on peut en citer des toutes simples. Hein, le cycle de la vie et de la mort, il faut bien mourir un jour. Ça, c'est quand même une loi de la nature quelque part indépassable. L'alternance du jour et de la nuit, l'alternance de la veille et du sommeil, voilà. L'existence de deux sexes, voilà. Et cette pensée paraît aujourd'hui réactionnaire, essentialisante et biologisante aux yeux de personnes qui mettent moins l'accent sur le donné biologique que sur la construction sociale, qu'il s'agisse de la construction sociale du genre, hein, du sauvage ou de la nature. Alors, je ne sais pas combien de temps j'ai.
0: Eh bien, c'est parfait, puisque notre émission touche à sa fin. Merci beaucoup, Aurélie Chaunet. De toute façon, nous aurons l'occasion de vous écouter dans d'autres émissions. Vous nous avez offert un riche panorama. D'ici là, j'espère que nos auditeurs liront votre livre « Jung et la nature vers une écologie de l'âme », paru aux éditions Labor et Fides. Merci à Arnaud qui était à la technique. Et maintenant, Brassens, auprès de mon arbre. 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
3: Bonjour à toutes et à tous pour cette émission de Cinémag en compagnie de Marie-Jeanne Campana aux côtés de Xavier Affre de Frequenza Nostra Corse. Alors que tous les yeux sont rivés sur l'imminent Festival de Cannes, nous commencerons l'émission par vous présenter les grandes attentes de cette 79e édition. Mais nous n'oublierons pas nos auditeurs cinéphiles en vous proposant dans un second temps une sélection des films actuellement en salle. Commençons donc par la sélection pour la Palme d'Or, la sélection en compétition. Alors, à l'heure où nous enregistrons, nous n'avons pas encore le jury, si ce n'est qu'il est présidé par le cinéaste coréen Park Chan-wook, mais nous avons une très belle sélection que je vais vous détailler un petit peu en trois grands pans. On va commencer par les grands noms, les habitués. Alors, on va avoir droit à Pedro Almodovar, hein, comme à chaque fois qu'il sort un film, quoique le précédent avait été à Venise, il me semble. Son film qui, comme de tradition, sort d'abord au mois de mars en Espagne, avant d'être présenté en compétition à Cannes. Puis, nous aurons le nouveau film de Lucas Dont Coward, donc l'âge qui va évoquer la guerre de 1914. Il passe à une très grosse production, après les films plutôt intimistes qu'il avait fait auparavant. Grande attente aussi, hein, qui n'avait pas été annoncée le jour de la conférence de presse, le nouveau film de James Gray, Paper Tiger. James Gray, qui est un des grands chouchous du Festival de Cannes, hein, il avait été très souvent présent et il est un peu boudé dans son pays, ce qui est fort dommage. Et il viendra donc présenter son dernier film qui apparemment renoue avec ses premières amours sur la fraternité et le monde des gangsters. Nous retrouverons également Kore-eda avec Ship in the Box, qui est un film qui va évoquer l'enfance et les robots, les humanoïdes, dans une fable un petit peu d'anticipation. Et enfin, Christian Mungiu, le cinéaste roumain, qu'on voit souvent à Cannes, et qui présentera cette fois Fjord, qui va déplacer son cinéma donc en Scandinavie pour un film qui évoque les relations entre différentes cultures. Il est à noter que parmi les habitués du Festival de Cannes, nous trouvons plusieurs cinéastes qui vont faire tourner des acteurs français et dans la langue de Molière. C'est le cas de Laszlo Nemes, qui avait été une des grandes sensations avec son premier film Le Fils de Saul en 2017, et qui présente Moulin sur Jean Moulin, joué par notre national Gilles Lelouch. J'ai très hâte de voir ce que ça va donner. Nous avons également Riisuke Hamaguchi, dont j'avais absolument adoré les précédents films, et notamment son film Fleuve de 3 heures, dont vous allez me rappeler le titre, qui s'appelait Drive My Car. Moi, c'était ma palme à l'époque, et qui présente de nouveau un film Fleuve, qui va durer 3h15, et qui va, cette fois, s'appelle Soudain, et fera notamment jouer Virginie Efira. Enfin, Asghar Farhadi, le cinéaste iranien, lui aussi, va faire son film en français avec un casting all-star français, avec à peu près tout ce qu'on compte de stars du cinéma français, dans Histoire parallèle, qui visiblement est une adaptation d'un des scénarii du Décalogue de Kieslowski. Je crains, en ce qui me concerne, le pire en matière d'écriture de la part de Farhadi. Au niveau des revenants, on peut aussi, oui, une petite pique comme ça, avant de juger sur pièce. On constate des revenants, c'est-à-dire des cinéastes qui sortaient un petit peu des radars. On a notamment Pavel Pavlikovski qui avait réalisé Cold War en 2018, qui était un très beau film. C'était après Ida, qui avait été fortement remarqué. On l'avait pas revu donc depuis 8 ans, et il revient donc avec Fatherland, un film qui lui aussi sera très court comme ses précédents, vu qu'il ne dure qu'1h20, ce qui est à peu près l'heure de l'introduction pour du Hamaguchi. Nous retrouvons, et je m'en réjouis fortement également, Andrei Zganitsev, l'immense cinéaste russe qu'on n'avait pas vu depuis Faute d'amour, très très grand film aussi en compétition en 2017, avec Minotaur. Et enfin, il a fallu attendre 10 ans pour revoir un film de Na Hong-jin, le cinéaste coréen, qui revient avec Hope, qui promet d'être un film d'action assez grand public par rapport au reste de la compétition. Je vous parle maintenant un petit peu des Outsiders, avec l'un des films, moi, que j'attends le plus, qui est La Bola Negra de Javier Calvo et Javier Ambrosi. Ce sont eux qui se sont notamment fait remarquer pour une série absolument extraordinaire qui est sortie en 2024 et qui s'appelle La Messias, qui avait notamment été passée, diffusée sur Arte. Une série vraiment coup de poing qui m'a profondément marqué. J'ai hâte de voir ce que viendra leur passage au long métrage. Du côté des Françaises, nous avons Charline Bourgeois-Taquet qui, après Les Amours d'Anaïs, revient avec La Vie d'une Femme. Jeanne Herry, qui s'était fait remarquer pour Je verrai toujours vos visages, présentera Garance avec Hazel Exarchopoulos. Et l'aventure rêvée de Valeska Grisbar nous permettra de nous diriger du côté de l'Allemagne. Enfin, petite pépite un petit peu précédée d'une certaine réputation, le film d'Arthur Harari qui s'était fait remarquer avec Onoda il y a quelques années, hein, qui est le compagnon de Justine Triet avec laquelle il a remporté l'Oscar et le César notamment du meilleur scénario pour Anatomie d'une chute et qui présentera L'Inconnu. L'Inconnu, adapté de sa propre bande dessinée. Enfin, nous aurons également Rien à foutre, le réalisateur de Rien à foutre, qui avait été remarqué en section parallèle, reviendra avec Notre Salut, et beaucoup d'attentes aussi pour le film de Léa Misius, Histoire de la nuit, qui s'était fait remarquer à la quinzaine avec Les Cinq Diables en 2022, et qui va ici adapter Mauvigné. Là, beaucoup d'attentes aussi pour ce film. Xavier, peux-tu nous parler un petit peu de la sélection Un Certain Regard ?
4: Alors, un petit point sur le jury d'Un Certain Regard, parce que celui-là, il est tombé. C'est le seul, je crois, qu'on ait, hein, finalement, avec les autres sections parallèles, qui sera présidé par Leïla Bekti, avec notamment dans le jury Thomas Caillé, dont vous vous rappelez sans doute du Règne Animal, qui avait quand même marqué la croisette, mais aussi la productrice sénégalaise Angel Diabang, le compositeur libanais Khaled Mouzama et la réalisatrice italienne Laura Samani, qui a sorti il n'y a pas très très longtemps Une Année Italienne. Un joli film qui était assez touchant. Alors là aussi, je vais être un peu rapide finalement, parce que pour le dire vraiment de manière ouverte, quoi, quand on regarde la sélection d'Un Certain Regard, ben, il n'y a pas beaucoup de noms connus. Alors c'est le cas les autres années, mais il y a toujours des repères. Là, il n'y en a pas beaucoup, faut le dire. Il y a 19 films qui sont annoncés en compétition, et dont 6 premiers films, donc toujours à surveiller. Alors, il faut toujours regarder l'ouverture et la clôture. Ouverture avec un film qui s'appelle Teenage Sex and Death at Camp Miasma. Alors bon, question d'adolescence, de sexe, de mort. Bon, c'est un film d'horreur, hein, sur fond de tournage de cinéma, de Jane Schönbrunn, qui est un réalisateur apparemment dont moi je n'avais pas entendu parler, mais qui a notamment fait déjà quelques films. Et puis la clôture avec le nouveau film de Laetitia Masson, dont on se souvient, vous vous souvenez sans doute de La Repentie, À Vendre, bon, le beaucoup moins réussi Un Hiver en Été il y a pas très longtemps, en 2022, et qui sortira d'ailleurs en juin, hein, quasiment dans la foulée du festival, avec un joli casting: Elodie Bouchet, Stanislas Mérard et Roman Boringer. Le film s'appelle Ulysse. Pour le reste, on va partir un peu dans tous les pays, donc je pourrais pas égrener évidemment, comme tu l'as fait, parce que ça va pas beaucoup parler aux auditeurs, la liste des films. Mais disons qu'on va aller vers tous les genres, toutes les cinéphilies, parce que je vois qu'on a, par exemple, de l'animation avec le réalisateur Louis Clichy qui présente Le Corset. C'est le co-réalisateur des deux derniers Astérix en animation avec Alexandre Astier, et qui était animateur sur Wally et là-haut. Donc, bon, toujours intéressant de voir ce qu'il a proposé. On va avoir aussi, d'après l'œuvre d'Annie Ernaux, le nouveau film de Judith Godrèche, Mémoire de fille. Ou alors une réalisatrice marocaine qui va nous présenter Les Fraises, Laïla Marakchi, sur les travailleurs saisonniers marocains en Espagne. Voilà, donc on va aller un peu partout. Alors moi, j'ai peut-être une attente quand même. Allez, une attente. C'est le film de Manuela Martelli, Le Dégel. Je ne sais pas si vous vous rappelez de son film Chili 1976, qui était vraiment intéressant, qui était en section parallèle à Cannes. Alors, je ne sais plus si c'est la semaine de mémoire ou la quinzaine. Et c'était vraiment intéressant. Encore un film sur le Chili dans les années 90. Donc pas mal de choses, évidemment, on va aller vers l'Afrique, on va aller vers le Rwanda, le Népal aussi, intéressant, les éléphants dans la brume. Voilà, donc on va voyager et peut-être, alors je crois qu'on en avait parlé ici, il me semble que c'est Gérard, comme les absents ont tort, c'était le film de Sode Yukiko, The Aristocrats. Je sais pas si vous en avez parlé de ce film, on en avait peut-être parlé, film japonais, et là elle revient avec un film qui s'appelle, très beau titre, hein, De toutes les nuits, les amants. Ça donne envie. Ah.
3: Oui, c'est d'ailleurs Frémo avait relevé aussi ce titre-là. En ce qui concerne le programme de la quinzaine des réalisateurs, des cinéastes, pardon, la quinzaine des cinéastes, ils ont fait quand même un certain nombre de gros coups, hein, puisqu'ils ont réussi à avoir le prochain film de Kantemir Balagov, qui sera Butterfly Jam en ouverture. Un film d'animation et également, il y a pas mal de films d'animation dans les sections parallèles cette année, avec Carmen l'oiseau rebelle, hein, c'est celui qui avait notamment fait Linda veut du poulet ou La jeune femme sans les mains. On retrouvera aussi le dernier film de Radu Jude, qui est lui abonné à tous les festivals mondiaux, hein, le cinéaste roumain avec Le journal d'une femme de chambre. On aura également Le vertige de Dupieux qui présente deux films cette année, un en hors compétition et un à la quinzaine. Là, ça sera un film qui a été fait sur un logiciel d'animation gratuit. Ça promet d'être sacrément étrange. Et un film que j'attends beaucoup, qui est Les Roches Rouges de Bruno Dumont, qui sera suivi d'une masterclass, c'est une séance spéciale, et qui promet d'être particulièrement passionnant parce qu'il semblerait qu'il change encore nouveau de palier dans son esthétique et dans un film assez assez étonnant et singulier, d'après ce qui s'annonce. On retrouvera également le nouveau film de la réalisatrice qui avait réalisé la coréenne About Kim So-hee avec Dora. Moi, j'ai une attente aussi particulière pour le nouveau long métrage de Lisandro Alonso, hein, l'Argentin responsable de chefs-d'œuvre comme Raura ou Eureka, et qui présentera donc Double Freedom. Et parmi toutes les nouveautés, il y a pas mal de premiers films. On aura un film d'animation japonais, hein, qui s'appelle We Are Alliant, et j'ai aussi repéré un film de Eivind Landsvik qui s'appelle Low Expectation et qui raconte en Norvège une artiste qui, étant dans le besoin, se voit contrainte, horreur absolue, de devenir enseignante. Autant vous dire que ça m'intéresse beaucoup. Voilà, Marie-Jeanne.
5: Ça vous intéresse beaucoup. Le Festival de Cannes comporte d'autres jurys qui sont moins connus du public. Alors, nous avons d'abord le jury des courts-métrages et de la CINEF. Alors, la CINEF ou Ciné Fondation, c'est une sélection officielle du festival qui a pour objet de présenter et de mettre en valeur des films d'école de cinéma du monde entier, de fiction ou d'animation d'ailleurs, et dont les qualités artistiques révèlent un talent de cinéaste qui doit être encouragé. Alors, il est présidé cette année par la réalisatrice Carla Simone, dont on a vu très récemment le magnifique film Romeria. Elle sera entourée de l'actrice et plasticienne Park Jin-min, du réalisateur, scénariste et producteur Ali Asghari, de l'acteur et réalisateur Salim Kekyush et du réalisateur et scénariste Magnus Van Horn. Ils vont décerner ensemble la Palme d'Or du court-métrage et les prix de la CINEF. Alors, je voudrais également vous signaler le prix de la citoyenneté qui est organisé par l'association Clap Citizen Cannes. Alors, ce prix, comme il le dit, se revendique universel, laïque, humaniste, et ainsi qu'il est présenté, il a pour objet de récompenser les valeurs érigeant le citoyen en acteur engagé des démocraties dans les domaines du cinéma, de l'audiovisuel et du multimédia. Le jury 2025 avait récompensé l'an dernier Un simple accident de Jafar Panahi, et il est présidé cette année par le cinéaste français Jean-Paul Salomé, dont on connaît des films comme La Daronne, La syndicaliste ou le tout récent L'affaire Bojarski.

0: Nous allons maintenant vous parler d'une sélection de films qui sont actuellement dans les salles. Sorda est un drame espagnol signé Eva Libertad qui prolonge en long métrage son court métrage du même titre multi-récompensé dans les festivals du monde entier. Le film a notamment remporté un prix du public à la Berlinale, confirmant la puissance de son récit intimiste sur la surdité et la maternité. Nous sommes en Catalogne, aux côtés d'Angela et Hector, couple très amoureux. Elle est sourde, lui entendant, et ils ont patiemment construit un quotidien harmonieux où la langue des signes, la lecture sur les lèvres et quelques aménagements techniques permettent de vivre comme tout le monde. Mais quand Angela tombe enceinte, puis à la naissance de leur première fille, toutes ces angoisses ressurgissent. Saura-t-elle créer un lien avec cet enfant? Comment être mère dans un monde pensé par et pour les entendants sans se perdre elle-même en route? Xavier.
1: Eh ben, c'est un très très joli premier film, je crois, en plus, il me semble. Donc en
0: Oui.
1: plus, je pense que c'est fait pour toi, puisque toi qui en as marre, comme beaucoup de gens, des films d'Almodovar, il n'y a pas que Almodovar dans le cinéma espagnol.
0: Ah, on a découvert des belles choses
1: Ouais,
0: en Espagne cette année. Hein.
1: Ah ouais,
0: Moi, les
1: franchement.
0: dimanches, je m'en souviens très bien, j'ai trouvé ça magnifique.
1: Ah ouais.
0: Hein.
1: Même Romeria, enfin bon, voilà, oui,
0: Carla Romeria.
1: Simon, donc, voilà. Donc
0: ouais,
1: là, en fait, c'est un film qui pourrait raconter l'histoire à peu près de tous les couples. Hein. Finalement, quand un premier enfant arrive, bon, la grossesse, les doutes, la naissance, l'entrée du petit dans la famille, les conflits, les malentendus, bon, le bonheur et les joies de la parentalité, je pense que ça nous parle à tous. Mais ici, évidemment, tu l'as dit, la parentalité n'est pas ordinaire, puisqu'en fait, Angela, la maman, la jeune femme est privée d'audition depuis la naissance et qu'elle partage la vie de son mari qui lui est entendant et qui la soutient en plus, hein, qui est vraiment avec elle. Donc c'est vrai que les films sur le handicap sensoriel sont, alors, font, ça court pas forcément les rues, en tout cas traités de cette façon. Et donc vraiment, je voulais saluer cette œuvre et le choix de la réalisatrice qui s'attaque à un sujet où on pourrait en faire évidemment des tonnes et qui est dans la retenue, alors sans démagogie. Donc je trouve que le film ne verse jamais dans le didactisme. C'est pas un manuel pour savoir ben, qu'est-ce que c'est qu'être sourd, pas du tout. Elle veut nous faire comprendre ça, mais en tout cas

0: même la mise en scène, avec où on voit les effets notamment de la perte d'audition, ça c'est très beau, c'est pas nouveau, mais elle le fait très bien et je trouve que c'est vraiment très fort et c'est délicat. Enfin, terminer peut-être sur l'actrice principale, Myriam Gerlo, qui est remarquable, mais tous les comédiens, hein, Alvaro Cervantes, qui joue aussi le rôle du mari, est vraiment très très bien. Voilà, c'est un très joli premier film, et à mon avis, qui est même d'utilité publique et qui laisse à penser que finalement, la langue des signes dans les écoles, devrait être absolument enseignée, même renforcée. Voilà, donc je trouve que c'est un film utile, mais en même temps, c'est une œuvre de cinéma.
1: Je suis tout à fait d'accord avec toi, Xavier, et on n'est pas étonné de savoir que la réalisatrice Eva Libertad, quel beau nom, a commencé son parcours universitaire par des études de sociologie. Son film fait preuve d'une grande subtilité et finesse d'analyse. Dans la première partie, celle du bonheur d'attendre un enfant, on sent l'inquiétude du couple, mais particulièrement l'inquiétude d'Angela sur le point de savoir si leur fille sera sourde ou entendante. Puis dans la seconde partie, après cette horreur de l'accouchement, on perçoit avec acuité monter la frustration doucement d'Angela devant un bébé entendant, mais avec lequel elle ne peut communiquer qu'avec des signes au moment où cet enfant doit apprendre à lire, à parler, je veux dire, pas à lire, pas encore. Il faut dire que le rôle d'Angela, comme tu l'as dit, est magnifiquement interprété par Myriam Gerlo, qui est la sœur malentendante de l'actrice,
2: De
1: de
2: la réalisatrice.
1: la réalisatrice, pardon, oui. Et on sent donc parfaitement monter en elle ce sentiment de frustration, d'isolement, de solitude qu'elle doit malheureusement éprouver souvent dans la réalité. J'ai trouvé que c'est un film bouleversant, digne et très sensible.
2: Oui, je rejoins tous vos éloges, hein. Vraiment, c'est très, très facile de se fourvoyer sur ce type de sujet. Comme tu le disais, Xavier, il n'y a aucun excès de pathos. Et surtout, en fait, ce qui est limpide, c'est qu'il s'agit d'une véritable expérience. On le sent. Et je trouve vraiment, dès les premières scènes, la complicité entre ce couple-là est très belle. Il y a notamment, moi, vraiment des scènes qui m'ont marqué. La scène où il chante une chanson et elle lui demande de lui dire les paroles pour qu'ils dansent ensemble. Et il y a une très belle fusion entre eux, c'est vraiment un moment d'une très belle intimité amoureuse et toute la deuxième partie montre une vraie complexité du personnage qui justement était dans un isolement amoureux qui lui convenait très bien et qui va devoir maintenant effectivement penser à faire s'émanciper son enfant vers le monde des entendants alors qu'elle pensait fusionner avec lui notamment le temps de la grossesse. Donc il y a quelque chose de très fin. Et justement, on n'a pas des gros sabots psychologiques qui nous l'expliquent. Et j'ai trouvé ça vraiment brillamment écrit, extraordinairement interprété. Et comme tu le dis, hein, tout ce qui est du côté de la mise en scène, c'est savamment réfléchi et on n'essaye jamais de l'exhiber. Il y a de très nombreuses scènes où on la voit justement à distance observer les gens, notamment son mari qui parle avec d'autres personnes. Et c'est quelque chose de très finement amené et qui montre aussi la dureté et le fait qu'elle va devoir accepter quelque chose qui ne correspond pas exactement à ce qu'elle avait peut-être fantasmé en tant que mère. C'était donc Sorda d'Eva Libertad. Nous passons maintenant à Die My Love, qui est le nouveau film de la cinéaste écossaise Lynn Ramsay, présenté en compétition officielle au Festival de Cannes 2025. Son précédent long métrage, Beautiful Day, déjà présenté à Cannes en 2017, pardon, abusivement qualifié de Taxi Driver du 21e siècle, était déjà un film très sensoriel et très sombre sur une psyché en crise. Cette fois, elle adapte le roman d'Ariana Harvitz et suit Grace, une jeune mère qui s'installe avec son compagnon dans une maison isolée, loin de New York, pour tenter de construire une nouvelle vie. Mais peu à peu, cette existence bascule, la maternité, l'enfermement, le couple et la solitude nourrissent chez elle une profonde détresse psychique jusqu'à fissurer son rapport au réel. Bon. Alors, que dire de ce film? Oh là là là là. C'est un film dont le visionnage a été particulièrement éprouvant. Alors, je dois dire quelque chose pour être parfaitement transparent journalistiquement, c'est que j'ai vu le film à Cannes il y a donc un an, et surtout que visiblement le film a été un petit peu remonté. Apparemment, il a perdu un quart d'heure entre son exploitation en salle actuelle et ce que nous avons subi dans le Grand Théâtre Lumière, où le système sonore nous a particulièrement mis à l'épreuve, hein. Nous avons un système sonore d'exception en Dolby Atmos, mais alors quand c'est pour entendre un chien qui hurle pendant un quart d'heure, croyez-moi, on a juste envie de devenir comme l'actrice du film précédent. C'était absolument terrible. Vraiment, c'est un film.

0: qui ne cesse d'en faire trop, qui est trop stylisé, la mise en scène et le sound design sont trop démonstratifs, et on prend toujours le pas sur l'émotion et la clarté du récit, ce qui est une grande spécialité de Lynn Ramsey, hein. Elle aime beaucoup ces espèces de pas de côté, où on ne sait pas si on est dans l'hallucination, dans le délire, dans des choses réelles. Les personnages secondaires sont très peu développés, notamment le compagnon joué par Robert Pattinson, et qui n'a quasiment aucune existence, il est là passivement à observer ce qui se passe, et... on voit effectivement la comédienne qui s'est donnée comme elle a pu. Elle était elle-même en sortie de grossesse, donc elle a joué avec son corps encore modifié par cette expérience extrêmement importante. Mais il y a quelque chose qui fonctionne absolument pas. L'écriture tourne en rond et le film donne une impression de répétition en déclinant les mêmes motifs et états de crise sans véritable montée dramatique, ce qui peut engendrer un véritable ennui. En fait, très clairement, Lynn Ramsey, elle aurait voulu faire un Possession de Zulawski ou alors une femme sous influence de Cassavetes, et on se retrouve plutôt du côté du dolorisme d'un Aronofsky à la Requiem for the Dream ou The Whale. Donc pour moi, c'est un ratage sur toute la ligne. Mais Xavier va peut-être défendre le film.
1: Alors ben oui, je suis absolument d'accord avec ce que tu as dit, Eric. Donc pour faire assez vite, hein, cette projection a été une souffrance. Alors Lynn Ramsey, moi j'avais plutôt aimé, c'était Beautiful Day, c'est ça,
0: Oui.
1: avec Joaquin Phoenix. Bon, j'avais déjà des réserves, mais je trouvais que c'était quand même intéressant et elle assumait. Là, alors c'est cauchemardesque pour moi. C'est criard. C'est en fait le film pourrait s'appeler Beaucoup de bruit pour rien.
0: Oui.
1: Ou pour peu de choses, parce que je vois ce qu'elle veut faire, hein, sur le couple, veut faire comme ça un truc un peu toxique, mais moi aussi je trouve que c'est raté, je trouve que c'est boursouflé. Il y a beaucoup de bruit, je disais, et beaucoup de vanité aussi, parce que je trouve que même dans la façon de filmer, de vouloir faire le joli cadre, les plans, etc., c'est assez prétentieux quand même. Moi je trouve que ce film, c'est vraiment regarder, je sais placer ma caméra, c'est pour moi c'est insupportable. Et alors là où j'aurais pu peut-être sauver les acteurs, et tiens bon allez. Alors bon, évidemment, Jennifer Lawrence, bon, je sais pas, effectivement, comme tu dis, elle est habitée par le personnage, mais beaucoup quand même, hein. Donc c'est
0: Ah
1: difficile à suivre.
0: oui.
1: Et
0: C'est du cabotinage, hein.
1: Robert Pattinson qui a été mais 10 fois, 100 fois meilleur ailleurs, je sais pas, chez Cronenberg ou dans d'autres. Voilà, là c'est une catastrophe. Voilà, peut-être à sauver Sissy Spacek qui est toujours bien quand elle apparaît, mais bon, sur un film qui était relativement long à Cannes, en tout cas, ça fait peu de choses, quoi. Voilà, donc c'est vraiment un ratage pour moi aussi.
0: Et en parlant de prétention, elle vient d'annoncer qu'elle met en chantier son prochain film où elle retrouvera donc Joaquin Phoenix, et ça se passera en 1910 en Alaska, et elle annonce ça comme son 2001 l'Odyssée de l'espace. Donc, on n'a pas fini
1: Père.
0: avec elle.
2: Donc, si je comprends bien, j'ai échappé à un pinceau en ne le voyant pas.
0: Oh oui, oh oui. Et c'est vrai que les gens étaient très durs à Cannes avec ce film, hein. Et c'est la raison, je pense, pour laquelle elle l'a remonté, je pense. Et elle dit d'ailleurs qu'on n'a rien compris et que ce n'est pas un film sur le postpartum. Bon, eh ben, on n'a rien compris du tout, alors, à ce moment-là. C'était donc Die My Love de Lynn Ramsey. Nous passons à présent au film À voix basse, le nouveau film de la réalisatrice franco-tunisienne Leïla Bouzid, découvert à la Berlinale en 2026 où il a été présenté en sélection officielle Panorama. Elle y poursuit le sillon ouvert avec son précédent long métrage, Une histoire d'amour et de désir, sorti en 2021, déjà centré sur une jeunesse écartelée entre la France et la Tunisie. On suit Lilia, jeune femme qui vit à Paris et revient en Tunisie pour les funérailles de son oncle. Sur place, elle retrouve une famille qui ignore toute sa vie, à commencer par le fait qu'elle aime une autre femme. Déterminée à comprendre les circonstances de cette mort brutale, Lilia va peu à peu soulever le couvercle des non-dits et des tabous dans une grande maison où cohabitent 3 générations de femmes, chacune portant sa part de secrets. Marie-Jeanne.
2: Alors, le thème de l'homosexualité de l'homme dans les pays musulmans est un thème qui a été traité à plusieurs reprises au cinéma, mais plus rarement celui de la femme. On pense en particulier au très beau film récent d'Avia Herzi, La Petite Dernière. Alors, dans son troisième film, Leïla Bouzid focalise son attention sur une famille tunisienne dans laquelle règne silence, préjugés et non-dits. Et lorsque Lilia arrive à Sousse dans sa famille pour l'enterrement de son oncle, elle apprend qu'on l'a retrouvée nue dans une rue. La police vient d'ailleurs enquêter au moment des funérailles. Alors, on comprend très vite, bien sûr, qu'il était homosexuel, mais que surtout, surtout, rien ne doit être dit sur ce sujet. Il a d'ailleurs été poussé au mariage pour sauver les apparences. C'est un homme qui n'a jamais été heureux et qui a vécu dans le lourd secret d'une vie personnelle hors norme. Alors, la réalisatrice veut montrer combien le tabou de l'homosexualité est fort dans cette société tunisienne et que le code pénal même tunisien punit de 3 ans d'emprisonnement, ce qui est énorme. Et elle veut faire prendre conscience des dégâts qu'une telle répression peut provoquer chez des individus. Alors, c'est un geste, on le voit, éminemment politique, dont on ne sait pas s'il sera diffusé en Tunisie d'ailleurs. Il est un autre geste politique très fort et audacieux dans ce film, c'est lorsque Lilia rend à son oncle, qui a déjà un certain âge, la gifle qu'il vient de lui donner. C'est incroyable dans ce monde-là. Alors Lélia Bouzid mène son récit tout en finesse, avec une certaine douceur, d'infinie précaution, sans excès, même si l'on eût préféré des scènes peut-être plus incisives sur un tel sujet. Mais les regards, les conversations interrompues, les insinuations, les silences en disent long. La réalisatrice a donc fait résolument le choix de la pudeur, ce qui n'empêche pas d'ailleurs de faire sentir la violence de la société. C'est un film sensible, charnel, où les femmes jouent un rôle majeur et qui est remarquablement interprété par Eya Boutera dans le rôle de Lilia et avec la talentueuse Yam Abbas qu'on connaît et Marion Barbeau qu'on retrouve et qu'on avait tellement apprécié dans Encore de Cédric Clapiche. Grâce à une belle mise en scène, le spectateur participe pleinement à cette générosité, à cette chaleur des rencontres familiales autour d'une grand-mère étonnante de vitalité et d'intelligence, qui a évidemment tout compris, mais qui ne veut surtout pas qu'on en parle. Un film qui aborde également le rapport mère-fille. La mère est une femme moderne, médecin, qui a une grande tolérance pour l'homosexualité de son frère, mais curieusement pas pour sa fille. À voix basse, c'est une œuvre qui a certes des imperfections, mais qui est importante et nécessaire. Xavier.
1: Alors, j'ai peut-être été un peu dur quand on a un petit peu parlé de ce film entre nous, hein, avant pour préparer l'émission. Et donc, du coup, je l'ai revu. Et c'est vrai que je souscris à tout ce que tu as dit. C'est-à-dire, c'est un film important, c'est un film essentiel. Et donc, ça fait partie de la catégorie de ces films utiles et qui font avancer aussi la cause. Bon, après, c'est une œuvre de cinéma aussi. Bon, il n'y a pas de problème. Après, moi, je trouve que l'ensemble, pour moi, hein, après, parce que tu as cité la petite dernière, je trouve que le film est peut-être sur le thème un peu sage et un peu trop didactique dans le sens où je trouvais que c'était assez programmatique, quoi. C'est-à-dire que globalement, je sais ce qui va se passer et je suis pas surpris par le déroulé j'attendais que le film m'emmène un peu plus loin en profondeur dans la société tunisienne. Peut-être c'est pas l'objectif aussi de la cinéaste, voilà. Donc, mais c'est vrai que sur le tabou de l'homosexualité en Tunisie, il y a des scènes très fortes, hein, dans le film, notamment quand elle gifle son oncle, par exemple.
3: Bon, ah, ouais, ouais.
1: Voilà. Donc, pour le coup, c'est un film qu'il faut voir. C'est un film qui est vraiment intéressant. Voilà, le seul truc, moi, que je reproche, c'est ça, finalement, c'est le côté un peu... Et ça, faut pas se méprendre sur ce que je dis. C'est-à-dire, je m'attendais à quelque chose d'un peu plus profond par moment et d'un peu plus travaillé, notamment même dans l'écriture du personnage principal. Voilà.
0: Oui, je suis assez d'accord avec Xavier. Moi, d'une façon générale, c'est un film que j'ai beaucoup aimé. Ça m'a fait penser un petit peu à un film qui était en compétition à Cannes, 3 km jusqu'à la fin du monde, où on avait un peu la même. Alors, c'était l'homosexualité masculine, mais il y avait vraiment cette espèce de dissection d'une société qui a fait vraiment de l'homosexualité un tabou absolu et dont le silence est déjà une forme de violence totale. Et j'aime cette approche-là, je la trouve intéressante et j'ai trouvé effectivement. Effectivement que tout se joue dans les silences et j'ai beaucoup aimé le jeu sur les générations, c'est-à-dire la manière dont la parole peut plus ou moins circuler en fonction de la place des personnes dans la hiérarchie et dans les générations. Et ce traitement-là est nuancé, c'est vrai que toutes les comédiennes sont absolument remarquables. Et j'ai trouvé, moi, que sur le dernier quart, il y avait un petit excès en termes d'écriture, notamment toute la crise du couple de la jeune femme avec son amie. J'ai trouvé que on essayait de rajouter un petit peu du drame et que c'était pas forcément nécessaire. Je retiendrai néanmoins cette dernière image que j'ai trouvée assez magnifique où on arrive à concilier, je ne révélerai rien évidemment, à la fois le silence et la réconciliation. Et il y a quelque chose que je trouve très beau et qui, je pense, parlera à beaucoup de gens, en fait, sur les moyens qu'on peut trouver de quand même exister, de quand même récolter un peu d'amour et de tendresse. Et j'ai trouvé cette résolution très, très belle et très touchante. C'était donc À voix basse de Leïla Bouzid. Nous passons maintenant au Grand Nord et ses confins avec Sukhvan Island, le nouveau film de Vladimir de Fontenay, déjà remarqué pour Mobile Homes, sorti en 2017, qui explorait déjà une famille fragile en quête de refuge. Du roman culte de David Vann, récompensé par le prix Médicis étranger en 2010, le film suit Tom, un père divorcé qui décide d'emmener son fils de 13 ans vivre une année sur une île isolée, seulement accessible par bateau ou hydravion, pour tenter de se réinventer comme père. Loin de tout, dans une nature majestueuse mais impitoyable, ce qui ressemble d'abord à une aventure rêvée se transforme peu à peu en épreuve de survie où l'isolement, le froid, la précarité du quotidien et les démons intérieurs du père vont faire basculer leur tête à tête vers le drame. Face à Swan Arlo, Woody Norman incarne ce fils qui découvre que la menace vient peut-être moins de la nature que de la fragilité de son propre père, jusqu'à un tournant narratif radical qui rebat toutes les cartes de ce huis clos père-fils. Xavier.
1: Alors ben, c'est toujours délicat de commenter un film adapté quand on n'a pas forcément lu le livre. J'avais commencé il y a quelques temps et puis j'ai abandonné face au travail. Donc c'est toujours délicat. Mais en tout cas, moi ce que je retiens, c'est ce que dit David Vann, l'auteur du roman, donc dans la postface de la réédition là, en 2020, donc chez Gellmeister. Il a dit, voilà, mon père m'avait proposé, il avait dit, je veux passer avec toi une année en Alaska. Il avait refusé. Et en fait, il avait dit, le sentiment de culpabilité m'a donné envie d'obtenir une seconde chance, de revenir en arrière et de lui dire oui. Et d'imaginer quelque chose qui peut aller vers ce que montre le film sans trop essayer de dévoiler. Et c'est vrai que ce deuxième long métrage est intéressant. Alors c'est un peu peut-être pour moi, comme pour À voix basse, il y a des qualités indéniables, hein, notamment ce que j'aime beaucoup, c'est la relation entre le père et le fils, et Swan Arlo et Woody Norman. Je trouve que ça fonctionne vraiment très bien à l'écran. Je pense qu'Eric, je vais te laisser développer après parce que tu vas en parler de ce fameux arc narratif. C'est difficile aussi d'en parler sans trop le dévoiler. Mais
0: oui, ça va être compliqué, mais
1: voilà, qui arrive un peu comme ça, c'est vrai, de but en blanc. Bon, c'est un peu étrange, mais quand même, je trouve que la relation complexe entre le père enfermé dans sa folie et son fils est plutôt bien rendue à l'écran. Ça, c'est grâce à cette interprétation qui est vraiment bien. Alors certains ont dit, j'ai commencé un peu à lire aussi, le roman a été adouci, etc. Mais c'est vrai que le réalisateur précise, moi je me suis focalisé sur cette relation justement entre un père et son fils, et la folie d'un père, et puis le fils comme ça qui voit son père sombrer dans la folie et qui essaye de réparer un peu tout ça. Donc c'est certain que c'est un choix, on peut le contester, mais bon, je trouve que c'est une œuvre tout à fait honorable quand même, hein. Surtout qu'on voit des films beaucoup moins passionnants et beaucoup moins intéressants.
0: Alors moi, ça m'a fait penser à un film qui est un film de Gilles Marchand qui est sorti en 2017 qui s'appelle Dans la forêt. Je ne sais pas si vous l'avez vu.
1: Exact.
0: Et qui reprend exactement la même trame, à savoir, cette fois, il y a un frère et une sœur, hein, c'est un père qui emmène ses enfants dans la forêt et le père devient profondément inquiétant, c'est un père divorcé. Et il y a la même tension assez malsaine et très inquiétante du regard des enfants sur un parent sur lequel on ne peut absolument pas se fier. Alors, je suis d'accord sur ce que tu dis sur les performances, sur le travail qui a été fait. J'aime bien cette mise en scène sensitive. Dans Mobile Home, c'était la même chose, hein. Un cinéma qui a envie de montrer qu'il est indépendant, hein, du caméra à l'épaule, du gros grain, etc. C'est voilà, c'est une signature, elle est plutôt bien maîtrisée et c'est vrai qu'il n'y a pas de reproche majeur à faire par rapport à ça. Il n'en demeure pas moins qu'effectivement, moi, je pense que ce film sera dans mon parcours cinéphile peut-être le point de pivot sur cette fameuse question du twist, c'est-à-dire le pivot narratif. Moi, j'ai été vraiment extrêmement irrité. Alors, il s'avère que j'ai discuté de ce film avec des gens qui avaient lu le livre et qui m'expliquaient que c'était l'un des grands principes, hein, de l'auteur qui a écrit apparemment beaucoup de livres et qui, à chaque fois, se sent obligé d'avoir une espèce d'effet « waouh », hein, à l'américaine, où subitement, on doit relire tout ce qu'on a vu et on nous a entraînés sur de fausses pistes. Je trouve ça, un, peu intéressant, parce que je me rends compte que je n'avais pas besoin de ça pour rétrospectivement apprécier davantage le film. Et j'irai plus loin, je trouve ça malhonnête. Et c'est là, évidemment, je ne peux pas en parler, mais je trouve ça même profondément malhonnête, parce qu'il y a un chantage à l'émotion, il y a des espèces de fausses pistes qui nous annoncent des choses et qui ensuite, par des sortes de galipettes, prétend rendre la chose touchante, alors qu'en réalité, j'ai surtout le sentiment qu'on a essayé de nous rajouter des éléments extrêmement malsains. Et justement, c'est pas le cas dans le livre. C'est-à-dire, dans le livre, il y a un retournement de situation, mais il n'y a pas la pirouette qu'on a dans le film. Et pour le coup, moi, j'ai absolument pas envie de lire le livre qui a l'air effectivement d'être particulièrement malsain et vraiment de ce pauvre gamin de 13 ans là, il se retrouve effectivement face à un père avec qui il devrait absolument pas avoir de conversation parce que cet homme va très très mal et il devrait parler à un psychiatre et non à son fils. Mais voilà, je n'adhère pas aux propos. Je trouve que c'est quelque chose finalement qui est une sorte de voyeurisme scénaristique d'une certaine façon. Et moi, je suis un peu vacciné face à ce genre de propositions qui sont un peu tape à l'œil et que je trouve très peu intéressantes. Et j'ai surtout le sentiment que c'est une façon aussi de dire à la fin, bon, c'était déjà pas mal, mais attendez, j'ai regardé le meilleur pour la fin. Ouais. Non, je suis pas du tout client. Voilà, donc les auditeurs se feront une idée. Il nous reste quelques minutes de bonus pour parler d'autres films. Alors je sais, Xavier, tu avais envie de défendre particulièrement un film.
1: Ben non, mais moi je vais pas développer, comme ça je pourrais laisser la parole un peu plus à Marie-Jeanne. Moi je veux juste conseiller deux films, mais sans trop détailler. Le premier s'appelle Dao d'Alain Gomis.
0: On a le temps, hein.
1: Ah, attends, bon, il faut oser, hein, les 3h12 du film d'Alain Gomis, parce que vraiment.
0: Là aussi, il faut avoir le temps.
1: Exactement. Une œuvre fragmentée, passionnante sur le thème du déracinement. Un film vraiment singulier, pour le coup, comme est un peu le cinéma de cinéastes franco-sénégalais, sur une génération d'émigrés africains qui partent un peu à la recherche d'eux-mêmes. Et on suit comme ça, en parallèle, avec un personnage central, une femme. Elle va marier sa fille en France, et en même temps, elle retourne dans son pays en Afrique, parce que je crois que c'est son père ou son grand-père, va devenir ancêtre. Officiellement, il est mort, hein, mais il va devenir ancêtre. Et donc, il y a une cérémonie. Et c'est la vie, quoi. Ce film, c'est vraiment la vie. Je trouve que le film est magnifique. Moi, je pense que c'est un des grands films de cette année. Vraiment. Et donc, il faut oser. Et le deuxième s'appelle Cosmos. Je ne connaissais pas le réalisateur. Ça s'appelle Germinal Rojo. C'est sorti le 6 mai. Et je trouve que ça se passe dans le Yucatan, donc au Mexique. C'est un film. On cherche des films humanistes. Ben là, voilà un vrai film humaniste, comme ça, avec une espèce de communion entre deux mondes, les esprits incas et le concret réel, avec j'allais dire la liaison, mais le mot est mal choisi, hein, entre l'amitié naissante entre un jeune homme, ancêtre des Incas, et une femme seule, qui va peut-être mourir toute seule, et qui retrouve un peu d'espoir avant de passer à trépas. Et je trouve que le film est vraiment extraordinaire, vraiment un grand film aussi. Voilà.
0: Mais je te rejoins, hein, je n'ai pas pu voir Dao, mais Cosmos, c'est vraiment une très belle découverte. Et c'est vrai qu'on se rend compte à quel point les festivals ont un rôle à jouer dans la diffusion des films, parce que quand des films comme ça ne sont pas sélectionnés en festival, ils ont une couverture extrêmement mineure, et c'est fort dommage. Et donc c'est vrai que même pour les auditeurs qui voudront le voir, hormis les très très grandes villes, ce sera extrêmement difficile de trouver ces films, et c'est fort dommage. Marie-Jeanne, tu voulais nous parler d'un film?
2: Oui, je dirais la même chose de Nous l'Orchestre, qui est très peu distribué. C'est un documentaire de Philippe Béziat. Philippe Béziat s'est spécialisé dans le documentaire musical. On se souvient notamment de Traviata et nous, et de l'extraordinaire chorégraphie sur les Indes galantes. Alors, Nous l'Orchestre est un film tout à fait remarquable, très pédagogique sur la musique classique contemporaine, et aussi sur le caractère collectif du jeu des musiciens de l'Orchestre de Paris. Alors on entend du Stravinsky sous la baguette du jeune et très talentueux et qui devient vraiment très célèbre chef Klaus Makela. On entend du Ravel, Rimsky-Korsakov, Bartok, Shostakovich, bref, tous les grands contemporains. Mais surtout, grâce à une interview des musiciens qui racontent leur parcours et leur relation aux autres membres de l'orchestre, on comprend que le « nous » est une multitude d'individualités qui racontent leur rapport plus ou moins serein aux autres. Mais le « nous », c'est aussi la totalité de ces individus dont le jeu contribue à la cohésion de l'ensemble sous la baguette de ce chef d'orchestre, mais il y en a d'autres aussi. Et cohésion sur laquelle il n'y a pas de bons orchestres. Alors c'est monté d'une manière tout à fait magistrale, avec une mise en scène, une mise en son qui séduisent beaucoup, que l'on connaisse ou pas le répertoire auquel ils se réfèrent.
0: Alors, il me reste quelques secondes pour vous parler de Vivaldi et moi. Continuons dans la musique que j'ai trouvé très beau. Une direction artistique impeccable, une reproduction de la Venise du XVIIIe siècle absolument sensationnelle. Donc je vous conseille aussi vivement ce très beau film qui a un titre français absolument terrible et qui s'appelle Primavera en italien. Merci à toutes et à tous de nous avoir suivis. Merci Xavier, merci Arnaud d'avoir assuré la technique. Nous nous retrouverons le mois prochain pour une nouvelle émission Cinémag sur Fréquence Protestante.

0: Bonsoir, bonsoir à tous. Bienvenue sur Fréquence Protestante 100.7 FM en région parisienne, DAP+ et fréquenceprotestante.com. On passe la soirée ensemble avec le programme de nos émissions à retrouver dans le détail sur notre site internet. Et puis on démarre dès maintenant. C'est parti, bonne soirée sur Fréquence Protestante.
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0: Bonjour à tous, bienvenue sur Fréquence Protestante, c'est parti pour une nouvelle émission radio Louange, avec aujourd'hui un invité exceptionnel dans le studio en la personne de Konosco, donc Jérémy.
1: Hello, hello, comment ça va?
0: Bienvenue parmi nous.
1: Merci beaucoup.
0: C'est vraiment un plaisir de pouvoir t'accueillir aujourd'hui. Les connaisseurs de l'émission Louange t'ont déjà entendu,
1: yes.
0: Mais ils vont être contents aussi de pouvoir te connaître un peu plus, écouter yes. ton histoire et entendre peut-être sûrement des sons qu'ils n'ont pas encore entendus, bien
1: nice.
0: Évidemment.
1: C'est good.
0: Voilà, bah, donc ce que je vous propose, c'est que sans plus tarder, on puisse commencer à se mettre dans l'ambiance, dans le style et écouter tout de suite le premier morceau qu'on a prévu aujourd'hui qui s'intitule « Tout là-haut » de Konosco.
1: Yes.

0: Donc, on a le plaisir d'être avec Konosco aujourd'hui sur Fréquence Protestante. On a écouté ce premier titre tout là-haut, yes. Celui qui ne laisse jamais tomber. Hein.
1: Ouais, c'est exactement le message.
0: Voilà. Donc, raconte-nous un peu comment t'es venu la musique. Bon, c'est vrai que les Congolais, j'en ai eu plusieurs, c'est vrai que ils aiment la musique. Ah, hein. J'ai l'impression qu'ils sont nés avec l'ADN musique en eux.
1: Mais tu sais que c'est vraiment ça. Hein.
0: Des fois, nous, on est jaloux. Mais en fait, c'est super. Mais donc, raconte-nous un peu toi, ton enfance, voilà. Voilà un peu comment ça t'a connecté avec la musique.
1: Ok, bah du coup, moi je suis le cadet, donc j'ai trois grands frères au-dessus de moi, et donc je suis congolais comme tu l'as dit. Donc ça fait qu'à la musique beaucoup, à la maison beaucoup de musique. D'autant plus je suis né dans une famille chrétienne du coup, et ça fait que moi j'étais bercé avec les louanges à la maison de par mes parents, et puis avec le côté urbain avec mes grands frères.
0: D'accord.
1: Donc en fait le mélange des deux a fait que toute ma vie, toute mon enfance, j'ai grandi avec ça. Donc en fait, logiquement, quand j'ai commencé à me lancer dans la musique, la foi par rapport aux louanges, etc., et le rap qui était mon univers, ont fusionné ensemble pour faire en finale Konosco.
0: D'accord. C'est ça, tu vois. super. Alors, avec tes frères, j'ai vu, vous avez fait un groupe qui s'appelait Les Fils de Dieu, Godson, c'est ça.
1: Ouais, c'est ça.
0: Et alors, partage-nous un petit peu comment c'était. Ouais. T'avais quel âge à ce moment-là?
1: Oula, je crois que j'avais 13 ans.
0: Ah ouais, c'était vraiment très très jeune.
1: Ouais, en fait, de base, ça a commencé avec mes deux meilleurs potes d'enfance. D'accord. Et à l'époque, si tu veux, à l'église, on nous avait demandé de faire un petit spectacle de Noël et tout. Et dans ce spectacle de Noël, il y avait un petit couplet de rap. D'accord. Et c'est là où, en fait, avec mes meilleurs potes, on s'est dit, venez les gars, on le fait. Et du coup, on a commencé comme ça. On a réellement pris goût à ça après ça. Et mes grands frères, qui du coup baignaient déjà dans la musique un petit peu, ils nous ont dit, bah ok les gars, venons, on structure un peu le truc, on fait un groupe et tout et tout. Et c'est là qu'on a commencé à faire ce groupe, du coup, les Godsons. Et déjà à l'époque, on avait des petits concerts par-ci, par-là, dans des églises. On nous invitait un petit peu pour des baptêmes. Enfin, c'est comme ça qu'on a mis le pied à l'étrier. Et après, on a jamais lâché.
0: Wow, trop bien. Donc du coup, on va continuer à écouter surtout Konosco sur Fréquence Protestante. Et le prochain morceau que j'aimerais qu'on puisse écouter ensemble, c'est Obrigado
1: oh, yes.
0: De Konosco, bien sûr.

0: Bienvenue sur Fréquence Protestante pour cette émission spéciale avec notre invité Konosko, qui est là et qui nous agrémente aussi par ses super morceaux. Très beau morceau, Obrigado, hein, c'est vraiment ça donne du peps. Alors, bon, t'as commencé avec une famille, il y avait la musique, mais comme on le sait, moi je suis pasteur, je sais, c'est que dès qu'on a un don, un talent dans quelque chose, il y a toujours celui qui va vouloir venir nous dévier, nous arrêter, nous freiner. Et je sais que tu as eu une petite période où tu étais un peu loin de Dieu. Et raconte-nous un peu, maintenant avec le recul, comment les choses sont passées. Parce que c'est toujours intéressant de voir et de pouvoir voir un peu comment Dieu a travaillé même dans ce moment-là. Quoi.
1: Pendant longtemps, je pensais que l'herbe était plus verte ailleurs. Et je pense que c'est le gros problème, en fait, finalement, c'est que... Justement, je t'ai dit que je suis né dans une famille chrétienne. Et en fait, souvent, je voyais le quotidien de mes potes, etc., qui vivaient une autre vie. Et vient un moment donné, quand t'es pas assez ancré dans ta foi, quand tes racines ne sont pas assez profondes, vient ce moment où tu te dis, ok, je pense que l'herbe est vraiment plus verte ailleurs, alors je vais commencer à aller voir aussi ce qui se passe là-bas. Et c'est là où, en fait, comme j'aime le dire, j'ai quitté la maison, tu vois. Mmh. J'ai quitté la maison pour justement voir un peu ce qui se passait au-delà de la maison. Et c'est comme ça que, tu te perds. Tu te perds. Et littéralement, pendant à minima au moins 6-7 ans, je me suis perdu. Parce que finalement, j'appréciais la vie que je menais dehors, tu vois. J'appréciais la vie que je menais dehors et elle donne une illusion de bonheur, une illusion de bien-être. Sauf que à la fin, finalement, tu réalises que, purée, pourquoi je fais la fête, pourquoi je bois, etc. Et finalement, à la fin de la journée, je me sens toujours aussi mal, tu vois. Et c'était vraiment un bonheur qui était éphémère de dingue. Et vient le moment où finalement, je me suis rappelé un peu d'où je venais, tu vois. Je me suis rappelé que, purée, c'était pas si mal à la maison, tu vois. Et c'est un peu ce truc-là où, finalement, Dieu m'a un peu tiré comme ça, à travers plein d'événements, à travers plein d'épisodes, où à chaque fois, il me disait, m'oublie pas, je suis là. Et en fait, combien de fois il m'a laissé l'opportunité de revenir à la maison. Et par sa grâce, il y a un jour où, justement, j'ai décidé de rentrer à la maison, lors d'une conférence. J'étais à cette conférence, une conférence chrétienne pour les jeunes. J'y étais et en fait, je suis juste tombé face contre terre en abandonnant toutes mes fautes, en avouant tous mes péchés. Et tu vois, j'ai senti juste de l'amour en fait, pas de la condamnation, pas de jugement, juste de l'amour. En mode, vas-y, reviens. Je suis là, reviens. J'ai toujours été là, reviens. Et en fait, c'est cet amour-là où je me suis dit, plus jamais je délaisserai ta main. Mmh. Plus jamais.
0: Quand tu disais, en fait, je pense que ta famille chrétienne, ils t'ont vu un peu aussi partir. Comment c'était ta relation à ce moment-là? Est-ce que c'était compliqué?
1: C'était chaud. Parce que justement, famille chrétienne, moi, mes parents, ils blaguent pas. J'ai une éducation qui fait que mes parents, ils jouent pas. Et donc, il y avait deux choses importantes pour mes parents, c'était l'école et Dieu. Et donc, du coup, à l'école, ça allait, mais du coup, avec Dieu, ça allait pas trop, tu vois. Et du coup, ça fait que, forcément, période d'adolescence, relation conflictuelle avec mes parents, avec mes frères, ils ont toujours gardé le cap, ils ont toujours gardé la foi comme socle. Ouais. Et en fait, c'était vraiment moi le vilain petit canard. Donc, ça fait que ça devenait compliqué avec un peu tout le monde. Bien qu'ils me jugeaient pas, tu vois. Et ça, c'est vraiment l'amour de la famille, tu vois. Ils me jugeaient pas, mais ils étaient pas OK. Donc à un moment donné en fait ça frite et ça marchait plus. Le dialogue avec mes parents pendant longtemps il était coupé parce qu'en fait je voulais juste vivre ma vie mais une vie qui n'était pas la leur. Donc forcément ça crée une séparation.
0: Et tu pensais que en fait tes parents
1: ils avaient pas. Tu sais on pense toujours que les parents ils sont has-been et qu'ils comprennent rien tu vois. C'est vraiment ça et je me voyais vraiment comme un ovni dans la famille.
0: C'est le vécu.
1: Laisse tomber franchement.
0: Et moi, je crois que Dieu m'a fait grâce, il m'a pris très tôt. J'ai eu une petite phase de rébellion, mais plus jeune, j'avais 13 ans. Mais par contre, mon petit frère a vécu vraiment la même chose. Ouais. Il est parti longtemps aussi, très loin, et il est revenu aujourd'hui aussi. Il est pasteur aussi. On a la chance, on a une famille que des pasteurs, donc Dieu nous a bénis.
1: Tu sais, excuse-moi, je pense que ce qui m'a sauvé littéralement, c'est les prières de ma famille. Ah, je suis convaincu.
0: C'est exactement ça.
1: Convaincu.
0: En fait, il y a une puissance qu'on sous-estime parfois quand on regarde de l'extérieur, ou peut-être qu'on n'est pas vraiment plongé dedans, qu'on ne connaît pas forcément la foi chrétienne pleinement. Mais c'est que quand on prie,
1: il se passe quelque chose.
0: Je ne vais pas trop parler, mais c'était un peu la même chose dans ma famille pour mon frère. Beaucoup de gens ont prié pour lui et un jour, il est roulé.
1: Ouais.
0: Mais moi, j'aimerais revenir, du coup, c'est quoi qui a été l'élément déclencheur Parce qu'en fait, bon, tu parles cette conférence.
1: Ouais.
0: Et qu'est-ce qui a fait que... Parce que je pense que t'es venu à ce... est-ce que tu es venu à cette conférence avec l'envie de venir
1: du
0: ou
1: tout.
0: Parce que on m'a demandé d'être là, donc tu dis je vais venir pour faire plaisir.
1: Ouais. En fait, si tu veux, mon grand frère qui est pasteur aujourd'hui, à cette époque-là, il était en gros, il s'occupait de cette conférence entre autres, une conférence où il y avait entre 300-400 jeunes qui devaient se rassembler, et entre autres, il s'occupait un peu de ça. Et du coup, il me forçait, il me disait, hey, Jérémy, viens à la conférence et tout. Ça va être cool, etc. et tout et tout. Et je disais non, flemme, tu vois. J'ai d'autres choses à faire. Le week-end, c'est là où tu sors et compagnie, tu vois. Et bizarrement, à force d'insister, ça revient un peu comme un refrain. Et finalement, je décide d'y aller. Et je me dis, ok, je me rappelle. Je rentre dans l'église et je me mets au fond et je dis, tu sais quoi? Vu que je suis là, je vais parler à Dieu. Et du coup, ce que je fais, c'est que je dis à Dieu, écoute. Toi et moi, on se connaît. je sais que t'existes. Je veux pas faire semblant. Je sais que t'existes. Donc, on se connaît. On va se parler vrai. Et je mets Dieu au défi en lui disant, vu que je suis là, profites-en pour me parler. Ça fait longtemps qu'on a coupé le dialogue, mais aujourd'hui, j'ai envie d'essayer de reparler avec toi. Donc, la conférence va durer le temps de la soirée. Ça dure quoi, 2-3 heures. Parle-moi. Peu importe sur quoi, juste parle-moi. Et du coup, j'ai laissé la soirée passer, la conférence passer, et à la fin. Ben, je repars comme je suis venu. Et il n'y a rien qui se passe. Et avant de partir, littéralement, je te dis, allez, 3 minutes avant que je parte, je commence à prendre mes affaires. Et il y a un gars que je connaissais d'avant, d'il y a 6-7 ans, justement, quand j'étais à l'église. Il vient me parler, il me dit, oh, mais Jérémy, comment tu vas et tout? Viens, on se pose 5 minutes, on se pose, on va parler et tout. En fait, on échange, et il me pose plein de questions. Et durant cette conversation, en fait, il y a comme, il me pose une question, il me dit, hey, Jérémy, pourquoi t'as arrêté de faire de la musique chrétienne et pourquoi t'as tout arrêté? Mais sans jugement, vraiment une vraie question qui vient du cœur, qui veut connaître la réponse. Sauf que j'étais pas prêt à cette question. Donc du coup, tu sais, quand t'es pas prêt, t'as pas le temps de mytho ou de sortir une excuse. Et en fait, il y a que la vérité qui sort. Et cette question, je me l'étais jamais posée. Alors quand il me pose cette question, c'est comme un miroir face à moi où bah je réponds honnêtement et je lui dis bah en fait avec le recul, si j'ai arrêté tout ça, je pense que c'est juste que je n'avais pas la foi. Et c'est trop étrange de dire ça parce que je suis né dans une famille chrétienne. J'ai vu mes parents expérimenter des choses avec Dieu. J'ai vu mes frères vivre leur foi. Mais finalement, je pense que je vivais un peu ma foi par procuration depuis le départ. Et à cet instant-là, il met le doigt sur quelque chose que je n'avais jamais décelé. Il me fait réaliser qu'en fait, la foi que je pensais avoir, c'était pas la mienne. Et ce jour-là, justement, à la fin de cette soirée, je suis rentré à la maison. Et justement, j'ai posé le genou à terre et j'ai dit, Seigneur, tu vois, je te demande pardon parce que depuis toutes ces années, je pensais avoir la foi, mais je ne l'avais pas. Écoute, aujourd'hui, j'essaie de tout abandonner. Aujourd'hui, j'essaie de te faire confiance. Moi, j'ai essayé par mes propres forces. Ça n'a pas donné grand-chose. Voilà où j'en suis. Mais tu sais quoi? J'ai vraiment envie de te rencontrer. J'ai vraiment envie de te laisser cette place. Donc vas-y, fais ce que tu veux. J'en ai marre. Et vraiment, c'était un soupir de désespoir. J'en ai marre. Tu sais quoi? Je te fais confiance. Aujourd'hui, j'ai décidé de te faire confiance. Vas-y, viens, on voit.
0: Incroyable. En fait, ton histoire, elle est vraiment... Moi qui suis pasteur, j'ai des références bibliques, c'est vraiment l'histoire du fils prodigue.
1: C'est toute ma vie.
0: en fait, c'est le fils qui part et qui pense qu'il va trouver une meilleure vie. Et en fait, au bout d'un moment, bah, il se rend compte que ce n'est pas le cas.
1: Ouais.
0: Et il y a l'élément déclencheur, c'est bah, je retourne à la maison.
1: Ouais.
0: Et je pense que pour toi, ça a été ce moment-là où justement tu dis bah, « Dieu, si tu es là, parle-moi ». Et c'est ce qu'il a fait.
1: Et c'est ce qu'il fait.
0: Et franchement, c'est ce que je dis souvent à beaucoup de personnes. Dieu n'est qu'à une prière de toi.
1: Oh yes.
0: En fait, il suffit juste de oser dire ok, bah si t'existes, viens. Je sais qu'il y a beaucoup de gens qui se posent même la question sur l'existence de Dieu. Ils ont peut-être pas grandi dans une famille chrétienne, ils ont peut-être pas reçu l'éducation. Mais peu importe. Si on est prêt à dire ok, Seigneur, est-ce que t'existes? À chaque fois, il répond.
1: À chaque fois.
0: Et c'est vraiment incroyable. Moi, quand j'entends des histoires, voilà, plus surprenantes les unes que les autres, c'est vraiment incroyable. Bon, bah super. Bon, on va continuer avec un prochain morceau qui s'intitule Monter Nalola.
1: Oh ouais. Moi je veux

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L'album s'appelle Vivre, ça aurait pu être Mourir à moi-même. Moi je veux

0: Donc c'est toujours sur Fréquence Protestante avec Gonosco comme invité exceptionnel aujourd'hui avec nous. Et il nous raconte un peu son histoire, il nous raconte aussi un peu voilà, comment il loue Dieu à sa manière. Il y a différentes manières de pouvoir louer Dieu aussi, mais je crois vraiment que c'est quand on vit quelque chose avec Dieu fort qu'on peut aussi voilà, le... amener à pouvoir le louer, à pouvoir vraiment le, voilà, s'exprimer vers lui.
1: Ouais.
0: Alors, moi, ce que j'aime beaucoup dans tes textes, et je pense que ça, c'est quand même... c'est lié aussi un peu au style de musique, mais c'est pas forcément aussi, aussi fort chez tous les artistes, c'est la profondeur de tes textes.
1: Ouais.
0: C'est-à-dire que même si tu utilises des mots là qu'on peut comprendre, tout le monde peut comprendre, mais il y a une profondeur, on sent qu'il y a... C'est pas quelque chose qui a été balancé comme ça sur le papier, mais c'est quelque chose que tu as vécu.
1: Ouais.
0: Et j'ai envie de dire, même de cette chanson, Monter Nalola, déjà, est-ce que tu peux nous expliquer un petit peu d'où vient cette chanson et ce que ça veut dire aussi?
1: Ouais. Monter Nalola, ça signifie du coup monter là-haut, monter au ciel. Et en gros, je parle finalement dans ce refrain signifie juste, moi, je veux monter juste là-haut, plus près de toi. Je veux juste, en fait, juste être avec toi. Tu vois, et c'est un peu une prière que je fais, que je chante, que je fais à Dieu, parce que justement dans le couplet, je suis en train de raconter en fait finalement toutes les questions que je peux me poser au quotidien, et du coup le refrain il dit juste bah moi en fait j'ai juste envie d'être avec toi, en fait c'est ça.
0: En fait c'est ça qui est souvent le challenge, c'est que on est avec Dieu, mais en fait on est toujours dans cette réalité de la vie. Où on subit parfois des difficultés, des pressions, des choses qui viennent contre nous.
1: Ouais.
0: Et où même parfois, ça peut même venir de nous, ça peut même être de l'intérieur. Peut-être c'est parfois c'est des pensées que le diable essaie de nous piéger avec et nous faire croire qu'on ne mérite pas. Et je trouve ça, beaucoup de tes chansons, c'est qu'il y a vraiment cette notion de, en fait, je ne méritais pas.
1: C'est ça.
0: Et en fait, c'est quoi que t'as vécu là je pense que c'est peut-être intéressant d'entendre un petit peu. C'est quoi ce qu'il y a derrière? Parce que personne, finalement, en fait, mérite. Et toi, je trouve que tu l'exprimes vraiment bien.
1: Ouais. Mais justement, tu vois, je fais beaucoup de morceaux sur la reconnaissance. Tu vois, Obrigado, reconnaissance, il y a un morceau qui s'appelle reconnaissance. Parce qu'en fait, je suis trop conscient que, justement, on ne mérite pas grand-chose. Quand je vois tout... En fait, lorsque je prends la conscience, la pleine conscience de tout ce que j'ai fait par le passé, et en face, je réalise... l'amour de dingue que Dieu a eu pour nous, je me dis, mais il y a un bug dans l'histoire. C'est juste pas logique, en fait. Là, il n'y a rien de logique dans l'histoire. J'ai certainement fait souffrir trop de gens, j'ai fait trop de mauvais choix, en conscience, en pleine conscience, c'est ça le pire. Parce que des fois, tu fais des choses, t'en as pas conscience, tu réalises pas que c'est mal ou autre, et à la rigueur, on peut trouver des circonstances atténuantes. Exactement. Mais il y a des fois où, en pleine conscience de ce que tu sais, tu fais les choses, et pourtant, Dieu t'aime quand même. Et ça me fait vraiment penser à une relation père-fils, en fait. Moi, je le vois aujourd'hui, mes frères ont tous des enfants, et du coup, j'ai mes neveux, nièces. Et en fait, je vois cet amour dingue et incompréhensible, finalement, où, bah, même si ton enfant peut faire n'importe quoi ou autre, et je l'ai vu avec mes parents, tes parents ne te condamnent pas. Et Dieu, c'est pareil. J'ai fait tellement n'importe quoi, mais il ne m'a jamais condamné. Et je suis trop conscient de cette réalité. Du coup, je suis obligé d'en parler dans mes morceaux, je suis obligé de le chanter. Je ne peux pas le garder que pour moi. Parce que je sais qu'il y a tellement de personnes qui vivent les réalités que j'ai pu vivre auparavant. Je me dis, les gars, réalisez qu'il y a un Dieu là, qui ne vous a jamais abandonné. Ou combien même vous avez fait les pires dingueries du monde, ou combien même vous avez déçu tout le monde, ce Dieu-là, il ne vous a jamais abandonné. Et il continue chaque jour à toquer à votre porte. C'est pas normal. Tu vois, et quand j'essaye de mettre un peu tout ça là en face, je me dis, mais c'est trop en fait. Ça me dépasse. Et du coup, ça me donne juste envie d'être la meilleure personne encore davantage, jour après jour, de l'aimer davantage, de faire plus en fait. Tu vois, c'est ce qui m'anime parce que je me dis, il a trop fait. Lui, il a suffisamment fait pour moi.
0: Ouais, c'est clair. Voilà. Mais en fait, je pense qu'il y a vraiment une idée que beaucoup de gens dans le monde, et je me rends compte à chaque fois que je suis en contact avec des personnes qui ne croient pas forcément, c'est qu'en fait, Dieu est celui qui juge, et donc c'est celui qui en fait, va nous faire payer ce qu'on a mal fait. Alors que c'est en fait, c'est tout le contraire.
1: C'est tout le contraire.
0: Et du coup, moi, je trouve, voilà, j'aime aussi à partager ça, que ce soit dans mes messages ou dans, quand je croise des gens, quand je parle avec eux, c'est qu'on puisse changer notre vision de qui Dieu est.
1: Mm.
0: En fait, Dieu n'est pas absent. C'est pas parce qu'il y a des choses mauvaises qu'il n'est pas là. Au contraire, il est avec nous.
1: Mm.
0: Et que même si nous, on a fait des choses mal, ou même qu'on a subi des choses mauvaises et que du coup, on porte une forme des fois de honte ou de mal-être. Même tout ça, en fait, Dieu ne nous a pas abandonnés. Il n'a pas été absent volontairement pour pas être avec nous.
1: Mmh.
0: Et du coup, c'est vraiment de prendre conscience de cette image de Dieu. Et je trouve que voilà, tu l'exprimes vraiment bien dans tes morceaux, de cette compréhension que voilà, Dieu, on ne mérite pas. Mmh. Et que... Voilà, que c'est qu'avec lui qu'on peut réussir en fait à avancer.
1: Ouais, vraiment.
0: Et je pense que ça, c'est vraiment important.
1: Mm.
0: Ça me fait rappeler, il y a très très longtemps, dans les années 90, on a eu je faisais partie aussi d'une conférence de jeunes, j'étais jeune, un petit jeune à l'époque, et on a eu un ancien terroriste irlandais.
1: Ok.
0: Qui était, lui, il était protestant, mais en fait, il est devenu, en fait, entre guillemets, activiste terroriste parce que quand il était jeune, en fait, des catholiques là, en Irlande, bah, l'ont roué de coups simplement parce qu'il était protestant alors que lui n'était même pas vraiment quelqu'un de très engagé.
1: Ouais.
0: Et du coup, il est entré dans ce truc-là. Et un jour, bah, Dieu l'a rencontré aussi. Et ça a changé sa vie. Il dit « Je suis tellement reconnaissant de ce que Dieu a fait pour moi. » Et je me dis, des gens parfois qui peuvent avoir... Il a déjà commis des meurtres. Et du coup, il dit, mais j'ai reçu l'amour de Dieu. Il a été en prison, bien sûr. Il a fait tout ce qu'il devait payer à la société. Mais en tout cas, c'est là en prison qu'il a découvert vraiment cet amour de Dieu et comment ça a transformé sa vie. C'était juste incroyable.
1: C'est dingue.
0: Et du coup, bah, je pense que voilà, c'est, si on peut vous laisser, vous qui écoutez ou toi qui écoutes aujourd'hui, là, une chose importante, c'est que bah, Dieu est toujours là pour toi.
1: Ouais.
0: Et que... Il n'y a jamais de situation trop désespérée ou de choses que tu as faites qui sont trop mauvaises pour que l'amour de Dieu n'est pas là, prêt à se manifester, à se déverser en toi et te montrer qui il est.
1: Ouais.
0: Donc, on va continuer avec un prochain morceau. Et ce morceau s'intitule « Dis-moi ».
1: Ouais.

0: C'était donc 10 mois.
1: C'est ça.
0: Antoine, on peut vivre. J'aime beaucoup ce refrain. C'est entraînant. Ouais. C'est entraînant. Ça donne envie de danser. Hein,
1: ça, ouais, c'est vraiment ça.
0: On ressent les racines.
1: Ouais, c'est vraiment ça.
0: Ouais, c'est super. En tout cas, on est Konosco sur Fréquence Protestante. Et j'ai une question. Et c'est vrai qu'en ce moment, on est dans un temps, oui, où il y a beaucoup de choses. Je crois qu'il y a toujours eu un peu dans l'histoire de l'humanité un peu des incertitudes sur ce qui allait se passer. Mais je trouve qu'on vit une époque où il y a vraiment beaucoup de questions sur l'avenir, en tout cas avec tout ce qui se passe. On sent qu'il y a... Il y a un potentiel destructeur tellement grand que même beaucoup de gens, je sais que parfois vivre, ont peur en fait de l'avenir et on se demande qu'est-ce qui va se passer et tout. J'aimerais savoir, toi, quelle est ta vision un peu de l'avenir? Comment vois-tu l'avenir en fait? Est-ce que tu te projettes un peu ou pas du tout? Parce que des fois on est tellement actif dans le quotidien que des fois c'est difficile, mais je pense que c'est intéressant d'avoir un peu.

0: ce morceau, finalement, dis-moi, il est juste en train de dire, gars, justement, Dieu a des projets pour ta vie. Donc, Dieu a des projets pour ta vie. Si t'es là, c'est pour un but, c'est pour quelque chose. Donc, à partir de là, je sais que parce que Dieu m'a mis sur terre, parce que je me réveille chaque matin, c'est qu'il y a encore quelque chose à faire. Et en fait, du coup, ça me donne de l'espoir sur mon lendemain. Donc, finalement, dans tout ce que je fais, dans tout ce que je prévois, je me dis, Seigneur, tu gères. Et finalement, ça me donne une vraie paix quant à mes projets. Forcément, on ne sait pas où on sera demain. Mais pourtant, je dors littéralement avec la paix de me dire, OK, je sais que ça va bien se passer parce que finalement, hé, hey, papa, c'est toi qui gères. Tu vois, c'est un peu ce truc-là. Et voilà, donc c'est un peu mon mindset, ma façon de voir un peu les choses jour après jour. Mmh. Voilà, c'est un peu ça.
1: En tout cas, bah, je pense que c'est vraiment important parce que... On vit ce moment-là et moi, je suis tout à fait d'accord avec toi dans le sens que lorsqu'on est en Dieu, et ça, c'est vraiment, moi, c'est le message que vraiment j'ai envie aussi de transmettre, c'est que quand on est en Dieu, on peut décompresser parce que
0: vraiment.
1: Toute la pression n'est pas sur nous. Souvent, c'est comment tu vas réussir ta vie, enfin, toute la pression sur toi. Alors, bien sûr qu'il faut qu'on fasse des choses. Hein. Dieu, c'est pas un automate. On peut faire tout ce qu'on veut.
0: Ouais.
1: Mais c'est en quelque sorte, il est là, on sait qu'il a un plan.
0: Ouais.
1: Et que la Bible, si on lit jusqu'à la fin,
0: ouais.
1: Bah c'est le Dieu qui gagne, c'est le
0: ouais.
1: Diable qui perd.
0: Ouais. À la fin, c'est Dieu qui gagne. J'aime
1: à la fin,
0: bien
1: c'est
0: ça.
1: Dieu qui gagne. Tu l'as dit dans ta chanson.
0: C'est ça. Je crois que c'est
1: dans Lumière.
0: Dans Lumière.
1: Donc, tu peux encore tirer, tu peux encore jouer sur le terrain.
0: C'est ça, c'est vraiment ça.
1: Tu vas gagner. Et donc, du coup, c'est cette espérance.
0: Ouais.
1: Et je crois qu'on a besoin de retrouver cette espérance.
0: Besoin d'espoir.
1: Incroyable. Parce que Dieu, c'est pas seulement celui qui va te combler aujourd'hui, mais c'est surtout celui qui a un plan pour demain.
0: Ouais.
1: Pour ce qui se passe une fois qu'on quitte ce monde, qu'est-ce qui se passe? Cette question qui est en suspens pour beaucoup de personnes.
0: Mm.
1: Donc, moi, j'aimerais te poser encore une question.
0: Mm-hmm.
1: Ouais. Donc, c'est. Quel est ton message que tu as envie de transmettre? Et je pense que tu as vraiment un truc pour cette génération. Je pense que chacun d'entre nous, on est appelé dans notre génération. On voit dans la Bible, il y avait des gens qui s'appelaient dans leur génération. David, Esther, plein de monde, Paul.
0: Ouais.
1: Mais toi, c'est quoi le message que tu aimerais transmettre comme ça à ta génération de ce que Dieu a fait avec toi et ce que tu veux leur transmettre?
0: En une phrase, c'est vraiment, et c'est aussi lié à un verset, mais c'est réconcilier les hommes à Dieu.
1: Mmh.
0: Tu vois, on parle de plein de choses et finalement, aujourd'hui, je pense que beaucoup ne croient pas ou ne croient plus parce qu'ils sont déçus ou parce que, en tout cas, d'une certaine manière, ils se refusent de croire, d'accepter que Dieu est là, que Dieu est bon, que Dieu peut faire. Et finalement, tout mon combat est là, c'est de dire, regarde, je viens de loin quand même. Tu vois, le gars qui est en train de te parler, il vient de loin et s'il l'a fait dans ma vie, il peut le faire pour toi. Et du coup, à travers du coup toute ma vie, tout ce que j'ai pu vivre, etc. Non pas que j'ai tout fait, tu vois, mais à travers en tout cas ma petite expérience, je suis en train de dire à quelqu'un, écoute, s'il l'a fait pour moi, il va le faire pour toi. Il y a ce truc aussi, tu vois, on parle justement du lendemain et des fois je me pose et je me dis, je pense que et j'essaie vraiment de prendre le plus de recul possible. Hein, et je me dis, si j'étais athée, si je ne croyais pas en Dieu, je me dis mais je me serais j'aurais abandonné depuis longtemps, genre. Parce que, tu vois, il y a des fois où t'as l'impression que tout repose sur toi. Mais moi, justement, je disais que je suis serein parce que je sais que tout ne dépend pas de moi. Il y a cette grâce, il y a Dieu qui est là. Mais t'imagines si tu devais constamment tout porter sur tes épaules.
1: Oui.
0: Ta famille, tes finances, ton travail, tout le temps. Il n'y a jamais un moment où tu relâches.
1: Mmh.
0: Mais attends, mais je perds pied. Et c'est pour ça que beaucoup perdent pied. Parce que tu peux pas tout prendre sur toi.
1: Mmh.
0: Et c'est ce truc-là. C'est pour ça que c'est important de tout lâcher et justement de s'abandonner à Dieu. Moi, c'est un peu ce message-là que j'ai envie de transmettre.
1: Super. Alors, avant de terminer, je propose qu'on priera après pour terminer avant de...
0: Yes.
1: Mais juste, est-ce que tu as des projets en cours?
0: Ouais, carrément. Du coup, j'ai sorti un album qui s'appelle Vivre.
1: Okay.
0: Et justement parce que
1: t'as envie de vivre.
0: J'ai envie de vivre et surtout j'ai envie de communiquer la vie, tu vois. Y a beaucoup de mauvaises nouvelles, on est carrément là-dedans et pourtant je pense que pendant qu'il y a tout ce lot de catastrophes etc, je pense

0: peut réellement vivre.
1: Amen.
0: Et donc c'est l'album que j'ai sorti il y a pas si longtemps que j'ai envie de promouvoir. Et puis pareil, depuis peu je lance des masterclass.
1: D'accord.
0: Et justement des masterclass alors créatives, artistiques, pour accompagner justement ceux qui ont des dons, des talents, qui ne savent pas quoi en faire. Et ben l'idée c'est de dire, écoutez, bah moi j'ai commencé comme ça, j'ai fait plein de bonnes choses, j'ai fait pas mal d'erreurs, mais venez, on se pose, je vous donne des clés et let's go.
1: D'accord.
0: Donc c'est un peu ça mon actu aujourd'hui.
1: Super. Ben merci beaucoup. Donc c'était un plaisir. Alors je propose, est-ce que tu veux bien prier pour les personnes qui écoutent le message? Après on va s'arrêter dans la chanson. Yes.
0: Merci Seigneur pour cette journée. Merci parce que tu nous gardes, parce que tu nous as encore donné le souffle de vie ce matin. Tu as pris soin de chacun d'entre nous, de tous ceux qui t'écoutent, et on te dit merci pour cela. Papa, on prie pour que tout simplement toute personne qui est présente, qui écoute aussi cette radio, puisse être bénie, puisse être touchée au plus profond de soi, et que tu puisses faire une œuvre en chacun d'entre nous. Que tu puisses nous faire du bien, nous fortifier, nous aider. Et je veux prier pour quelqu'un qui hésite, qui ne te connaît pas, qui se pose des questions. De la même manière que tu l'as fait pour moi lorsque tu m'as rencontré, que tu puisses le faire pour celui qui t'écoute. Merci pour ta grâce et pour ton amour. Dans le nom de Jésus. Amen.
1: Amen. Voilà, c'était Konosko sur Fréquence Protestante. Yes. Et on se quitte avec un dernier morceau, bien évidemment. Il est bien connu ici, c'est Jean 3,16, ce verset que Dieu a tant aimé le monde qu'il a donné son Fils, afin que quiconque croit en lui ne périsse pas, mais qu'il ait la vie éternelle.
0: Amen.
1: Yes. Donc voilà, je vous souhaite à toutes et à tous une bonne continuation sur Fréquence Protestante. Et on se retrouve à très bientôt.
0: Ciao.
1: Pour une émission de louange. Au revoir.
0: Au revoir.

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2: Recueillons-nous ensemble dans la prière. Souffle de Dieu, souffle de vie, souffle d'un désir ardent. Viens, Saint-Esprit. Toi qui réconforte, toi qui dérange, toi qui interprète, toi qui enthousiasme, viens Saint-Esprit. Ami céleste qui allume les lampes, qui révèle la vérité, qui accouche du changement, viens Saint-Esprit. Fais-nous comprendre que le Christ est notre berger, celui dont nous pouvons entendre la voix jusqu'à aujourd'hui, résonner en nous, nous dire qui nous sommes, nous dire que nous avons des frères et sœurs en humanité, tous et toutes appelés, sanctifiés. Toutes et tous appelés au royaume de Dieu, toutes et tous appelés pour entrer par lui, le Christ, qui se fait aussi porte pour nous et qui se fait bénédiction. Donnons-lui tous nos soucis. Confions-lui les personnes que nous aimons, les personnes proches de notre cœur, loin de notre compréhension à cause des actions incompréhensible à notre logique qui voudrait la paix. Nous te confions tous celles et ceux qui peinent dans la maladie, dans la détresse, pour chercher un sens à leur existence, qui souffrent de relations avec d'autres, qui se font difficiles. Seigneur notre Dieu, oui, viens et souffle sur nous cette réalité nouvelle qui illumine et qui porte. Et de là où nous sommes jusque là où tu as besoin de nous, conduis-nous. De la sécurité de ce que nous connaissons jusqu'à l'aventure de ce que tu révéleras, conduis-nous. Pour façonner les tissus de ce monde jusqu'à ce qu'il ressemble à la forme de ton royaume, conduis-nous. Parce que de bonnes choses ont été préparées pour celles et ceux qui aiment Dieu, conduis-nous afin que nous puissions prier ensemble. Notre Père qui es aux cieux, que ton nom soit sanctifié, que ton règne vienne, que ta volonté soit faite sur la terre comme au ciel. Donne-nous aujourd'hui notre pain de ce jour. Pardonne-nous nos offenses, comme nous pardonnons aussi à ceux qui nous ont offensés. Et ne nous laisse pas entrer en tentation, mais délivre-nous du mal. Car c'est à toi qu'appartiennent le règne, la puissance et la gloire pour les siècles des siècles. Amen. Que le Seigneur qui se fait berger et porte pour nous, nous donne part à la bénédiction de son Père dans la force de l'Esprit. Aujourd'hui et chaque jour de notre vie. Amen.

prions avec les paroles du psaume 27. C'est un de ces poèmes composés dans la nuit des temps. En fait, on n'a aucune idée. Est-ce que ce sont des poèmes, prières qui ont 3000 ans, qui ont peut-être plus? Et en même temps, ces paroles sont tellement proches de nous en humanité aujourd'hui qu'il est facile de se laisser guider, de se laisser positionner, de se laisser marquer par les obstacles à la vie, de se laisser marquer par les espoirs. Et peut-être est-il bon aussi de se rappeler assez souvent que Jésus lui-même a prié avec ses psaumes. Il les a reçus dans sa famille, dans son peuple. Et ce qu'il est devenu a été appuyé par la prière de ces psaumes qu'il a reçus avec reconnaissance par les uns et par les autres. Laissons-nous guider nous aussi. L'Éternel est ma lumière et mon salut. De qui aurais-je crainte? L'Éternel est le rempart de ma vie. Devant qui tremblerai-je? Si des méchants s'avancent contre moi pour me déchirer, ce sont eux, mes ennemis, mes adversaires, qui perdent pied et succombent. Qu'une armée se déploie devant moi, mon cœur est sans crainte. Que la bataille s'engage contre moi, je garde confiance. J'ai demandé une chose au Seigneur, la seule que je cherche. Habiter la maison du Seigneur tous les jours de ma vie pour contempler le Seigneur dans sa beauté et m'attacher à son temple. Oui, il me réserve un lieu sûr au jour du malheur. Il me cache au plus secret de sa tente. Il m'élève sur le roc. Maintenant, je relève la tête devant mes ennemis. J'irai célébrer dans sa tente le sacrifice d'ovation. Je chanterai, je fêterai le Seigneur. Éternel, écoute. Je t'appelle, pitié pour moi. Mon cœur m'a redit ta parole. Cherchez ma face. C'est ta face, Éternel, que je cherche. Ne me cache pas ta face. N'écarte pas ton serviteur, ta servante, avec colère. Tu restes mon secours. Ne me laisse pas, ne m'abandonne pas, Dieu de mon salut. Mon père et ma mère m'abandonnent, mais l'Éternel me reçoit. Enseigne-moi tes chemins éternels. Conduis-moi sur des routes sûres, malgré ceux qui me guettent. Ne me livre pas à la merci de l'adversaire. Contre moi se sont levés de faux témoins qui soufflent la violence. J'en suis sûr. Je verrai les bontés de l'Éternel sur la terre des vivants. Espère l'Éternel. Sois fort et prends courage. Espère l'Éternel.

Avant de lire un passage dans la Bible, nous demandons à Dieu de venir à notre aide. Éternel, dans ces paroles que tu nous offres, nous voulons entendre ta voix. Nous voulons entendre et nous voulons comprendre que c'est pour nous que tu parles aujourd'hui. C'est pour notre mieux-être que tu t'adresses à nous pour affermir, consoler, envoyer. Donne-nous cet esprit qui nous permet de te reconnaître, toi, le crucifié, ressuscité, et de nous savoir aimer. Amen. Aujourd'hui, nous lisons dans l'Évangile selon Jean, au chapitre 10, les versets 1 à 10. C'est un passage assez connu et nous avons certainement un plaisir de retrouver les paroles connues et de découvrir des pistes qui peut-être n'ont pas encore été très clairement présente à notre écoute. Jésus dit à ses amis, « en vérité, je vous le dis, celui qui n'entre pas par la porte dans l'enclos des brebis, mais qui escalade par un autre côté, celui-là est un voleur et un brigand. » Mais celui qui entre par la porte est le berger des brebis. Celui qui garde la porte lui ouvre et les brebis écoutent sa voix. Les brebis qui lui appartiennent, il les appelle chacune par son nom et il les emmène dehors. Lorsqu'il les a toutes fait sortir, il marche à leur tête. Et elles suivent parce qu'elles connaissent sa voix. Jamais elles ne suivront un étranger. Bien plus, elles fuiront parce qu'elles ne connaissent pas la voix des étrangers. Jésus leur dit cette parabole, mais ils ne comprirent pas la portée de ce qu'il disait. Jésus reprit. En vérité, je vous le dis, « je suis la porte des brebis. Tous ceux qui sont venus avant moi sont des voleurs et des brigands. Mais les brebis ne les ont pas écoutés. Je suis la porte. Si quelqu'un entre par moi, il sera sauvé. Il ira et viendra et trouvera de quoi se nourrir. Le voleur ne se présente que pour voler, pour tuer et pour perdre. » Moi, je suis venu pour que les hommes aient la vie et qu'il ait en abondance. Voilà des images qui s'enchaînent et qui ne sont pas toujours les mêmes. Une fois Jésus dit qu'il est le berger, après il dit « je suis la porte », après il est question de voleur, il est question d'écouter. Donc les textes de l'Évangile nous demandent souvent beaucoup d'attention et nous invitent aussi de dire bah, « moi je m'arrêterai sur tel ou tel aspect de ce qui est évoqué là aujourd'hui ». J'aimerais donc prendre d'abord cette question de la voix. Qu'est-ce que nous écoutons au sens de quoi est-ce que nous nous laissons structurer? Je pense qu'il y en a beaucoup parmi nous qui écoutent régulièrement la radio, les nouvelles. Nous écoutons aussi la télé, les opinions publiques à l'approche des élections, des grandes questions à notre société. Nous sommes constamment en train
de nous laisser marquer par les discours publics. Ça peut nous faire du bien, ça peut aussi ne pas nous faire du bien. Et parfois, on voit très bien cette question des brigands et des voleurs évoquée par les textes apparaître avec force. Nous sommes dans une situation mondiale où on a l'impression qu'il y a un bon nombre de discours dans telle ou telle situation de pays, de politique, où on a l'impression que c'est fait non pas pour permettre la vie en plénitude, comme dit la fin de notre texte, mais pour s'enrichir et pour enrichir son pouvoir propre par un petit groupe ou par une personne seule, peu importe. Mais cette question d'un discours malhonnête, nous le connaissons très bien et nous sommes extrêmement inquiets parce qu'on se rend compte que avec très peu de moyens via les réseaux sociaux, via des influenceurs, via l'IA aussi, il est possible d'influencer des personnes qui sont prêtes à écouter faute d'avoir pris les moyens pour réfléchir à leur propre pensée, à élaborer leur propre positionnement. Il y a là donc quelque chose qui n'est pas simplement lié à la situation professionnelle d'un berger, mais quelque chose de très différent. Et ce qui m'intéresse ici, c'est de dire, mais l'image que Jésus utilise, un professionnel qui a à charge un certain nombre de brebis qui de nuit sont gardées avec d'autres brebis dans un enclos et il y a quelqu'un qui veille de nuit et le matin quand le berger arrive, il cherche ses brebis à lui. Donc, c'est pas simplement que tout le troupeau qui a été gardé la nuit lui appartient, mais il doit appeler les siens. Je vous avoue que si vous me montrez un troupeau de brebis aujourd'hui, je serai incapable de faire la différence entre les différentes bêtes pour pouvoir les appeler. Mais ceux qui sont les professionnels dans ce domaine-là savent très bien distinguer les têtes des bêtes des uns des autres et connaissent en un lien, c'est ça, en un lien avec les bêtes. Et les appeler, c'est une manière de les rassurer. Donc le texte joue beaucoup sur cette question. Le berger est celui qui est dans un lien de connaissance entre lui-même et les bêtes, et les bêtes connaissent sa voix. Et là, je vous avoue que j'ai fait le test. Appeler dans un troupeau ou adresser la parole à des bêtes qui ne vous connaissent pas les font fuir. C'est évident, et c'est parfois même presque drôle, hein, mais ça marche. Ce que le texte dit n'est pas du tout tiré par les cheveux, mais est la réalité dans notre monde. Si le lien de confiance est établi, on suit et on se laisse amener par cette voie vers un endroit qui est propice à la vie. On fait confiance que le but, c'est d'augmenter la vitalité, de nourrir la vitalité, d'ouvrir à la bonté de la vie. Si Jésus dit « Ma manière d'être avec vous figure la manière qu'a Dieu de vous regarder, de s'adresser à vous. » Ce n'est pas
pour vous embrigader dans une idéologie. Ce n'est pas pour vous mettre en porte-à-faux. Ce n'est pas pour vous promettre un compte en banque qui augmente, une manière de se situer autrement dans le pouvoir, dans l'avoir, dans le savoir. Ce qui m'intéresse, dit le Christ, c'est que il y ait un début d'humanité différent de ce que vous souffrez aujourd'hui. À l'époque de Jésus, la politique n'est pas en très bon état au niveau de la Palestine de l'époque, mais aussi au niveau mondial. Et la question, c'est à chaque fois, est-ce que Dieu se tient à l'écart et est-ce qu'il observe et est impuissant d'intervenir et de temps en temps, il sauve une personne ou deux, mais l'humanité en tant que telle ne l'intéresse pas et ici Jésus dit si. Et donc là, il y a le switch, si je veux dire, sur l'image de la porte quand il dit « si vous cherchez comment rentrer en humanité », donc là, on en est très loin. C'est pas simplement les liens de confiance qui peut être établi, mais la question c'est comment je rentre dans une humanité qui porte la dignité que Dieu confère. Et là, Jésus dit, si vous rentrez entre guillemets en humanité grâce à moi, parce que vous voyez comment je me tiens disponible aux rencontres, je me tiens disponible pour prendre au sérieux les malheurs, les souffrances. Je me tiens disponible pour rectifier la manière de parler de l'Éternel, la manière de dire « il y a une place pour vous ». Rentrez en humanité avec qui je suis et vous trouverez, c'est ça ce qu'il dit, vous rentrez, vous sortez et vous trouverez de quoi vous nourrir. Magnifique cette image. Ce n'est pas le berger qui donne le biberon aux brebis, mais il ouvre une possibilité d'être soi-même, nourri et d'aller et venir dans une plénitude, une abondance, dit le texte, une abondance de vie. Que nous puissions, à l'approche de la fête de l'Ascension, nous saisir de cette parole pour dire « oui, il y a une porte ouverte dans l'humanité qui n'est ni faite par des influenceurs, ni par des hommes ou des femmes qui courent d'après le pouvoir ou même produisent la ruine de certaines populations. » Jésus a fait un choix différent et son esprit nous attend là. Que nous puissions en vivre dans la joie et pour que l'abondance que le Christ offre puisse devenir la nôtre.

Recueillons-nous ensemble dans la prière. Souffle de Dieu, souffle de vie, souffle d'un désir ardent, viens, Saint-Esprit. Toi qui réconforte, toi qui dérange, toi qui interprète, toi qui enthousiasme, viens, Saint-Esprit. Ami céleste qui allume les lampes, qui révèle la vérité, qui accouche du changement, viens, Saint-Esprit. Fais-nous comprendre que le Christ est notre berger, celui dont nous pouvons entendre la voix jusqu'à aujourd'hui, résonner en nous, nous dire qui nous sommes, nous dire que nous avons des frères et sœurs en humanité, tous et toutes appelés, sanctifiés. Toutes et tous appelés au royaume de Dieu, toutes et tous appelés pour entrer par lui, le Christ, qui se fait aussi porte pour nous et qui se fait bénédiction. Donnons-lui tous nos soucis. Confions-lui les personnes que nous aimons, les personnes proches de notre cœur, loin de notre compréhension à cause des actions, incompréhensibles à notre logique qui voudrait la paix. Nous te confions tous celles et ceux qui peinent dans la maladie, dans la détresse, pour chercher un sens à leur existence, qui souffrent de relations avec d'autres qui se font difficiles. Seigneur notre Dieu, oui, viens et souffle sur nous cette réalité nouvelle qui illumine et qui porte. Et de là où nous sommes, jusque là où tu as besoin de nous, conduis-nous. De la sécurité de ce que nous connaissons jusqu'à l'aventure de ce que tu révéleras, conduis-nous. Pour façonner les tissus de ce monde jusqu'à ce qu'il ressemble à la forme de ton royaume, conduis-nous. Parce que de bonnes choses ont été préparées pour celles et ceux qui aiment Dieu, conduis-nous afin que nous puissions prier ensemble. Notre Père qui es aux cieux, que ton nom soit sanctifié, que ton règne vienne, que ta volonté soit faite sur la terre comme au ciel. Donne-nous aujourd'hui notre pain de ce jour. Pardonne-nous nos offenses, comme nous pardonnons aussi à ceux qui nous ont offensés. Et ne nous laisse pas entrer en tentation, mais délivre-nous du mal. Car c'est à toi qu'appartiennent le règne, la puissance et la gloire pour les siècles des siècles. Amen. Que le Seigneur qui se fait berger et porte pour nous, nous donne part à la bénédiction de son Père dans la force de l'Esprit, aujourd'hui et chaque jour de notre vie. Amen.

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0: Bonjour, chers auditeurs, bonjour, Saïd a dit oui.
1: Bonjour.
0: Vous allez nous guider dans ce nouveau numéro de Nour al-Islam qui a pour thème la fête du sacrifice, les trois fêtes, en fait, il y en a trois, mais on va parler de la toute première qui symbolise la fin du Ramadan, si j'ai bien compris, mais vous allez tout nous dire, heureusement.
1: Alors nous, on va brièvement effectivement parler des deux autres fêtes, mais on va s'intéresser plus principalement à la fête qu'on appelle la fête du sacrifice, mais
0: la
1: effectivement vous
0: sacrifice.
1: En avez trois.
0: Voilà.
1: Vous avez l'Eid al-Fitr qui vient clôturer le mois de Ramadan.
0: Mm-hmm.
1: Vous avez moins connue, alors qu'elle est répétitivement quasiment connue des musulmans et même des non-musulmans, puisque c'est la prière du vendredi.
0: Oui.
1: Elle est considérée comme un jour de fête. Et puis la troisième, celle sur laquelle on va vraiment développer aujourd'hui, parce que je vous rappelle qu'on est bientôt dans cette période-là, puisque ça correspond à une fête qui est en plein pèlerinage. Donc c'est en plein mois de pèlerinage, Hajj. Et donc c'est cette fête qui a une symbolique, mais qui est devenue une tradition, on va dire, culturelle, plus que spirituelle et religieuse.
0: Eh bien, très bien. Alors, allons-y. C'est pour nos auditeurs qui connaîtraient un petit peu l'Afrique, c'est l'Aïd.
1: Oui. Hein,
0: en Afrique subsaharienne, on parle de l'Aïd à tout bout de champ. Voilà. Donc, nous allons vous parler de l'Aïd, mais nous allons surtout vous écouter parce que, eh bien, il s'agit donc du sacrifice demandé par Dieu à Abraham. Donc, ça dira aussi quelque chose à nos auditeurs chrétiens, puisque dans l'Ancien Testament, eh bien, Dieu demande également à Abraham de lui sacrifier son fils unique, Isaac.
1: Alors, effectivement, très souvent, lorsqu'on parle de l'Aïd Adha, l'Aïd considéré comme la fête du sacrifice, on pense automatiquement en France au sacrifice de l'animal. Donc un mouton, pour certaines communautés, c'est des veaux, des vaches, etc., qu'on va partager, etc. Pourtant, en fait, selon l'enseignement islamique, cette fête, en fait, porte un vrai message spirituel, un vrai engagement moral et un vrai message de réforme personnelle. Et en fait, on parle de cette notion de sacrifice de soi pour se rapprocher de Dieu, en fait. Et elle trouve son origine, cette histoire, dont vous l'avez dit, dans le récit d'Abraham. Donc Abraham, dans le Coran, comme dans la Bible, était un personnage central qui est considéré par les musulmans comme le père des nations, parce qu'il a, père même des trois monothéismes, hein, parce que c'est de ça qu'il s'agit. Mais au-delà des monothéismes, il est considéré vraiment comme le père de toutes les nations.
0: Oui, parce qu'il a découvert, enfin, il a voyagé, il a traversé, il est allé d'un point à un autre en traversant des régions. Et
1: on voit même dans la culture ou dans la religion hindoue, vous voyez, des traces, en fait, de l'enseignement d'Abraham, mais même de son nom, vous voyez.
0: Mmh, mmh.
1: Donc, c'est là qu'on voit qu'effectivement, c'est vraiment un message quasi universel qu'il est venu donner, en cela, universel dans le sens où il vient de la part de Dieu. Et donc, en cela, il parle à tous les hommes. Alors, donc, cette fête, comme on le disait, elle trouve son origine dans le récit d'Abraham, mais dans un événement particulier, qui n'est pas repris de la même manière, évidemment, puisque vous en avez fait mention, Valérie, par la Bible et par le Coran. Le Coran nous dit, hein, puisqu'il s'agit aujourd'hui d'expliquer le point de vue islamique, nous dit que l'histoire du prophète d'Adam, en fait, commence évidemment avec son père, qui refusait de rejeter les idoles, mais il y a un incident qui est resté vraiment ancré dans la tradition islamique et aussi dans le cœur des musulmans. C'est l'événement du sacrifice du fils d'Abraham. Et donc, il est compté, hein, on a référencé une sourate, il y a plusieurs sourates qui en parlent, mais on en a référencé une qui est intéressante, qui vient symboliser toute la symbolique du sacrifice de soi. Alors, je cite, c'est la sourate L'Éranger, As-Saffa, donc chapitre 37, si je ne m'abuse,
0: exactement.
1: Verset 102. Pour certains, s'ils introduisent la basmala, c'est-à-dire au nom de Dieu, le gracieux et miséricordieux, ça sera le verset 101. Alors, je cite, « Puisque lorsqu'il fut assez âgé pour l'accompagner dans ses efforts, Abraham dit, « Ô mon cher fils ». Là, on parle d'Ismaël. On s'adresse à Ismaël. « Ô mon cher fils, je me vois en songe en train de t'immoler. Réfléchis donc à ce que tu en penses. » Il répondit « Ô mon père, fais ce qui t'est commandé. Tu me trouveras, si Allah le veut, parmi les patients. » Et donc là, ce récit, cet échange vient montrer une chose assez extraordinaire. Un enfant qui est assez jeune, hein, cela dit. Ce n'est pas un enfant qui a atteint l'âge adulte. Ismaël est considéré comme, effectivement, par l'islam, comme l'enfant aîné, puisqu'il est né avant Isaac. Mais il était néanmoins adolescent. Il avait 13, 14 ans et ce n'était pas un adulte affirmé, confirmé. Et donc là, il y a un dialogue assez intéressant. On a un père qui reçoit une information de Dieu, voyant son fils être sacrifié par lui-même. Donc le père qui offre en sacrifice physiquement, évidemment les songes sont à interpréter, mais il lui pose la question.
0: Mais alors, ce qui est très intéressant, c'est que dans le Coran, il s'agit d'Ismaël, oui. Et dans l'Ancien Testament, il s'agit d'Isaac.
1: Oui, puisque dans l'Ancien Testament, je vous le rappelle, Isaac est considéré comme le fils premier de Sarah, et Agar, elle qui était une servante selon la Bible, n'est pas considérée comme... Ismaël n'est pas considéré étant donné que sa mère était servante. Bon, je vais pas rentrer dans la distinction parce que c'était pas le but, mais Agar était quand même une dame d'une famille royale égyptienne qui a été offerte par le roi et le roi qui a reçu Abraham en visite.
0: Et de toute façon, incontestablement, Ismaël est le premier des enfants de Abraham.
1: Voilà, donc Ismaël, puisque évidemment la souffrance de la mère d'Isaac, du fait de ne pas avoir de descendance est réelle. Elle est reprise aussi dans la Bible et dans le Coran. Mais effectivement, Ismaël, dans l'âge, est plus âgé qu'Isaac. Et dans cette perspective, l'islam nous dit que l'événement intéressant ici, c'est que Abraham pose la question à son fils et ne lui dit pas « je vais t'immoler ». Il dit « je me vois en songe en train de t'immoler ». Qu'est-ce que tu en penses? Quelle est ta volonté? Qu'est-ce que tu... Et comme Ismaël était un enfant qui a été dans l'éducation spirituelle d'Abraham, il a répondu cette magnifique phrase qu'un adulte, je pense, n'aurait même pas osé poser, sans se poser de questions, puisque c'est un ordre venant de Dieu. « Oh mon père, tu fais ce qui t'est commandé. Tu me trouveras, si Allah le veut, parmi les patients. » Donc, il ne savait absolument pas comment il serait immolé, mais il l'a fait. Et par la suite, on connaît l'histoire. C'est qu'au moment où Abraham, qui chérissait ses enfants comme tout père, mais là, c'était une filiation aussi spirituelle. Il devait le faire parce qu'il aimait allier les songes, les rêves qu'il recevait avec la réalité de ce qu'on lui demandait. Donc, il était en route pour égorger son fils. Et à ce moment-là, Dieu lui révèle. Il lui envoie un ange.
0: Mais c'est quand même incroyable qu'il demande à son fils « qu'est-ce que tu en penses ?» Et le fils lui dit, enfin, si on mettait ça, on transposait ça dans la réalité...
1: Ce serait nommé moderne.
0: La réalité moderne, ça serait nommé... Ça n'est pas possible. Quel sacrifice terrible tu me demandes, à la fois pour le fils et pour le père, d'ailleurs.
1: Hein. Exactement.
0: Mais qu'est-ce qu'on entend? Qu'est-ce que c'est l'enseignement spirituel de ça? Est-ce que c'est la vertu du renoncement? Est-ce que c'est la vertu de la confiance? Qu'est-ce qu'on peut tirer de cette réponse absolument incroyable de cet adolescent?
1: Il y a deux choses. Abraham est considéré comme l'ami intime de Dieu. Et en tant qu'intime, Khalil en arabe, il est considéré et dit, il est dit dans les enseignements que Abraham, que la paix soit sur lui, était une personne qui avait une confiance en Dieu. Et quelle que soit la décision, il était prêt à tout sacrifier. Quels que soient ses désirs, quelles que soient ses émotions, il était prêt à les sacrifier parce qu'il aimait Dieu. Il avait cet amour et il ne se questionnait pas, même s'il savait que Dieu était sage et qu'il ne lui demanderait jamais les choses contre nature. Mais voilà, il a accepté cette confiance, il l'a acceptée.
0: En fait, c'est la confiance et le fait que Dieu étant parfait, il ne peut demander quelque chose contre nature.
1: Voilà, et c'est
0: ça, c'est très important.
1: C'est la confiance. Mais à ce stade-là, il ne le savait pas, Abraham. Et tout ce qu'il avait eu comme information, c'est que tu dois immoler ton fils. Mmh. Donc lui, en allant dans cette perspective, l'éducation qu'il a donnée à Ismaël, Ismaël était dans la même ligne. Mmh. Mais il a voulu laisser Ismaël choisir que c'est à toi de me dire ce que tu en penses. Moi, je reçois ça. Depuis que tu es enfant, je t'ai enseigné à adorer le Seigneur. Et dans ton adoration, tu sais qu'il faut tout donner. Donc, qu'est-ce que tu en penses ? Mmh. Alors, ce qu'il faut savoir, c'est qu'à l'époque d'Abraham, dans le peuple auquel il appartenait, le sacrifice humain était très, très répandu. Ah. Donc, vous imaginez aussi la portée. C'est-à-dire, vous avez des gens qui ne suivent pas votre Dieu, et Dieu vous demande quasi la même chose en surface. Et là, Abraham trouve Ismaël, répond positivement à la demande. Et au moment de rentrer dans l'action, Abraham reçoit un ange et l'ange lui dit « Dieu a vu ta fidélité, il connaît ta fidélité. Donc tu ne sacrifieras pas ton fils en l'honneur de ce moment de preuve, de témoignage dont tu as fait preuve, toi Abraham, et dont a fait preuve ton fils Ismaël. Vous allez tous les ans honorer ce jour pour montrer au monde c'est quoi le sacrifice de soi. » Voyez, donc c'est pour ça qu'aujourd'hui, maintenant, on a remplacé. Il a dit tu prendras l'animal et tu l'égorgeras. Mais la symbolique de cela aussi, c'est qu'en fait, un être inférieur dans la hiérarchie de la nature, on va dire, du monde, doit se sacrifier pour le but pour lequel il a été créé. L'animal a été créé, notamment les moutons, les animaux domestiques que l'on consomme, ont été créés pour assurer non seulement l'alimentation, mais aussi tout un tas d'autres choses, utiliser leur peau, etc. Mais ça veut dire qu'un être inférieur est sacrifié dans le but, mais ça veut dire que ça doit se faire n'importe comment, évidemment.
0: Alors là, on progresse un petit peu dans l'histoire et on s'appuie ensuite donc sur cette sourate 22 au verset 37. Je vous la laisse.
1: On viendra sur la sourate 22. On en parlera quand je la citerai.
0: D'accord.
1: Pour le moment, en fait, je voulais juste rebondir sur cette question de le sacrifice de l'animal. C'est resté très culturel hein, chez les musulmans aujourd'hui. Et d'ailleurs, on déplore malheureusement qu'il ne reste que cet enseignement de tuer l'animal. Mais en fait, l'esprit n'est pas du tout cela. L'esprit n'est pas du tout de sacrifier un animal. Je vous rappelle que, ou bien si vous ne le savez pas, que pour les musulmans, on cite le nom de Dieu à chaque fois qu'on fait une action. Donc au nom de Dieu, c'est-à-dire que lorsque vous prenez une vie, vous le faites en conscience. Vous le faites parce que vous devez vous nourrir. Vous ne devez pas le faire avec cette barbarie qui caractérise certaines fois les êtres humains. Vous devez le faire avec le respect. Il y a tout un tas de codes dans le sacrifice rituel. C'est pas le moment d'en parler, mais c'est juste pour vous dire que ce n'est pas cela qui est en jeu.
0: Mais c'est pas le moment d'en parler. Et pourtant, c'est parce que moi je vois les tout premiers mots de la sourate 22 dans la traduction Malek Shebel que j'ai. Pour autant, ni leur chair ni leur sang n'ont de valeur en soi auprès d'Allah.
1: Oui.
0: C'est quand même intéressant.
1: Oui.
0: En fait, pour la symbolique de l'animal.
1: Moi, j'allais introduire la question de qu'est-ce qu'on entend par le sacrifice de soi. Le sacrifice de soi, en fait, qui a été très bien représenté dans la pratique, dans l'esprit, par Abraham et son fils, que la paix soit sur eux, c'est pas une mort, c'est une purification du cœur. C'est un symbole du combat intérieur que chaque être humain doit mener, qui montre en fait ses propres faiblesses, l'orgueil, l'égoïsme, la haine, la colère, l'attachement excessif aux choses, et, ou encore tout ce qui pourrait éloigner l'être humain de Dieu. Donc en fait, c'est cela dont il s'agit lorsqu'on parle du sacrifice de soi et qui est symbolisé par l'Aïd, Adha, donc la fête du sacrifice. En fait, on célèbre le sacrifice que nous devons faire pour les autres également. Et donc là, on revient à votre point sur le verset du chapitre 22, verset, si je me trompe
0: 37,
1: où vous avez, à juste titre, donc rappelé que Dieu dit dans le Coran, ni leur chair ni leur sang n'atteignent Allah. Et c'est votre piété qui l'atteint. Ça veut dire que Dieu commande à l'être humain, effectivement, d'immoler les animaux, mais ce n'est pas leur chair qui intéresse Dieu, en fait. C'est l'esprit dans lequel vous allez faire les choses, et au-delà de la question du sacrifice de l'animal, c'est le sacrifice de vous-même. Si vous vous rappelez, vous voyez, si vous alliez le geste de doter une vie d'un animal inférieur, ça va vous faire quelque chose, puisqu'on on supprime la vie, mais c'est pour un but, puisque cet animal a été créé pour ça. Mais ça doit vous amener à vous remettre en question sur votre sacrifice de vous-même. Puisqu'au-dessus de vous, c'est Dieu. Puisque l'homme, lui, n'a que Dieu au-dessus de lui. Donc, il doit se sacrifier pour Dieu. Pas parce que Dieu en a besoin.
0: Oui, oui, oui, oui.
1: C'est parce que, en fait, vous avez été créé dans ce but de vous réformer et de cheminer spirituellement vers lui.
0: Oui, c'est ça, en fait. Dieu n'a besoin de rien du tout.
1: Oui.
0: Dieu est plénitude. Oui. Et donc, c'est moi, l'homme, qui me met en chemin et qui, pour atteindre ce que Dieu attend de moi,
1: oui,
0: doit passer par un certain nombre d'épreuves,
1: oui,
0: dont le sacrifice est, en est la première petite interruption, décidément.

Voilà, là, ce verset que vous venez d'écouter, c'est celui qu'on a récité au tout départ, donc le dialogue entre le prophète Abraham, que la paix soit sur lui, et son fils Ismaël, que la paix soit sur lui également. On reprend ce sujet du sacrifice. Vous avez bien compris qu'en fait, l'Eid al-Adha, dont on vous entend de parler de manière polémique même quelquefois, ils sacrifient des animaux, ils n'ont pas de respect pour les animaux. Bon, j'exagère le trait évidemment, mais c'est pour vous dire qu'en fait, l'état d'esprit, par exemple, il n'est pas

0: propre sacrifice. Je voulais vous dire une chose concernant le sacrifice d'Abraham aussi, pour finir sur l'histoire d'Abraham. Abraham, en fait, a vraiment sacrifié son fils lorsqu'il a laissé Ismaël dans le désert seul avec Agar. Et c'était là le préambule, en fait, ce songe au véritable sacrifice qu'Ismaël allait entreprendre et qu'Abraham lui-même allait devoir supporter. Puisque quel homme, quel père, quel époux laisserait Agar, sa femme, et son fils seul dans le désert? Et puis ce fameux échange de Agar, qui était très pieuse également, qui voit Abraham, qui ne lui explique pas partir, elle lui dit, mais dis-moi simplement si c'est l'ordre de Dieu. Et il ne se retourne pas parce qu'il avait cette émotion d'un père et d'un mari qui ne peut pas supporter de laisser sa famille. Et il pointe le doigt vers le ciel en disant, en pointant, oui, c'est Dieu.
1: C'est intéressant parce que le désert aussi est hautement symbolique. Oui. Il est dans le Coran, il est aussi dans la Bible et il est même d'ailleurs dans le Nouveau Testament, puisque Jésus se retire 40 jours dans le désert. Le désert est un lieu d'abord qui est rempli d'eau, curieusement,
0: oui.
1: Parce qu'il y a toujours des puits, etc. Et puis, le désert est le lieu de la rencontre, le lieu à la fois de la solitude et, de la rencontre, de la relation particulière qui peut se tisser, soit avec un autre comme moi-même, soit de moi-même avec Dieu. Et c'est tout à fait intéressant que aussi, parce que tout ça c'est symbolique, hein, on est bien sûr, ça dit quelque chose de Abraham qui encourage un peu ce fils qui a été élevé comme lui-même l'a été dans une certaine spiritualité à tout petit se trouver dans ce désert qui en fait et dans lequel il va être environné par ce Dieu qui n'est absolument pas un Dieu vengeur de quoi que ce soit
0: et
1: malfaisant.
0: Oui, et ce qu'on sait de cet épisode-là, c'est que de là, Dieu les a aidés, les a soutenus, d'autres tribus arabes sont arrivées, parce qu'il y a des tribus arabes, c'était selon l'islam en Arabie, et de là, la Kaaba est née, et ils ont fondé, il est revenu voir son fils, et ils ont érigé les piliers de la Kaaba, qui allait devenir le sanctuaire de Dieu dans le futur, qui allait effectivement amener à l'arrivée du prophète de l'islam, Mohammed, qui lui allait faire honneur au prophète Abraham et à Ismaël de ce sacrifice qu'ils ont fait, qui est devenu, ce lieu-là est devenu un lieu extraordinairement riche en végétation aussi. Vous voyez que maintenant, aujourd'hui, on en a la preuve. Et d'ailleurs, ce sont des prières d'Abraham qui dit, ne laisse pas en fait mon fils seul, mais fais de cette vallée là où je l'ai laissé, une vallée où les gens vont venir te prier. Et c'est exactement ce qui s'est passé. Et pour aller dans le sens de ce que je disais par rapport au sacrifice, là, ça nous ramène à nous, en tant que croyants, en tant que personnes se souciant un petit peu de notre semblable également. Dieu ne regarde pas nos actes, en fait. Il ne regarde pas du tout nos actes extérieurs, mais il regarde l'intérieur. Mais l'acte intérieur et extérieur sont importants parce que l'acte extérieur vient porter l'esprit dans lequel doivent être faites les choses. Donc, sa sincérité, sa moralité, sa foi, son intention, tout cela est important. Et il lui est demandé à cet homme ou à cette femme de sacrifier son orgueil pour devenir humble devant les autres. Il ne doit pas se laisser aller à la rancune, donc il doit être capable de se sacrifier pour pardonner, il doit être capable de se sacrifier pour ne pas être égoïste, et il doit être capable de se sacrifier pour aider les autres. Et en termes de rapport aux autres, que ça soit individuellement ou collectivement entre les nations, on voit que ça pourrait nous éviter beaucoup de conflits, de divisions et d'égocentrisme, puisque l'individualisme est rampant maintenant, malheureusement. On voit que, et c'est, il y a quelque chose qui le symbolise dans la communauté musulmane Ahmadiyya, à laquelle j'appartiens. Elle insiste beaucoup sur cette dimension qui est le service de l'humanité. Et son slogan, je vous l'avais déjà cité, Valérie, c'est l'amour pour tous, la haine pour personne. Et donc cet état d'esprit de sacrifice, il doit faire en sorte qu'on installe cette paix envers les gens, mais envers nous-mêmes d'abord, à notre fort intérieur, et on va coller cette paix à notre relation à Dieu,

0: mais aussi à notre relation à l'individu, à autrui. Et donc cette philosophie du don de soi, en fait, est au cœur du message islamique. Et le verset que vous allez nous citer d'ailleurs, le dernier verset que je voulais vous citer là-dessus, qui est très intéressant, ou pas le dernier verset, mais c'est concernant la priorité qu'avaient les émigrés de la Mecque à Médine. Vous pouvez citer le verset.
1: Alors, c'est le verset de la sourate. La sourate. Est-ce que c'est le verset de la sourate 59?
0: Oui.
1: Voilà. Alors, donc, c'est la sourate qui s'intitule « Le rassemblement ». Et donc, je la cite dans sa traduction, je le répète, de Malek Chebel, qui n'est pas toujours la traduction la plus courante. Donc, ce verset 9 dit « Ceux qui n'ont pas quitté leur maison et qui se sont convertis à la foi aimeront ceux qui émigrent vers eux. Ils ne seront point envieux de ce don. Ils les feront profiter de ce qu'ils ont, même s'ils sont eux-mêmes dans le besoin. Heureux ceux qui évitent la pingrerie et l'avarice. »
0: Voilà, on est en plein dans le dernier verset à cela. Donc, c'est « Ils donnent priorité aux autres sur eux-mêmes ». C'est voilà. Ça le don du sacrifice. Même lorsqu'ils sont eux-mêmes dans le besoin. Je vous avais cité un exemple dans une précédente émission, c'est que ce compagnon qui était mis à la gauche alors qu'on devait servir les gens à la droite et qui était le dernier à être servi. Donc en même temps, on lui donne une leçon et la personne, la dernière à boire, c'est le prophète de l'islam qui lui était encore plus dans la faim. Donc ça montre en fait que vous devez avoir cet état d'esprit plus que simplement avoir un don de soi en une fois, de manière occasionnelle. C'est vraiment un état d'esprit qui nous est demandé à travers la célébration de cette Eid al-Adha, la fête du sacrifice.
1: Oui, et puis ça dira quelque chose aussi un peu aux chrétiens, puisque la grâce au sens chrétien du terme, elle nous est donnée gratuitement, elle est donnée à ceux qui ont la foi.
0: Oui.
1: Et en fait, le sacrifice de soi-même dans la foi, eh bien, c'est juste ce qui nous est demandé pour avoir la grâce. Et oui. En fait, il ne s'agit pas du tout ni de possession, ni de choses matérielles, mais uniquement de soi-même qui faisons don de soi.
0: Ça commence chez l'individu et puis après ça s'étend. Qu'est-ce qui domine notre cœur aujourd'hui? Nous sommes prisonniers de notre ego. Et tout ce qui nous incite dans ce monde nous ramène à notre ego. Il y a très peu de choses qui nous ramènent à cette solidarité, à ce sacrifice, ce don de soi, etc. Et donc, en cela, je finis par ce verset qui nous dit « Inna akramakum indallah atqakum » après nous avoir dit dans le verset, c'est quel numéro ?
1: Le verset 37.
0: Chapitre
1: 22.
0: Eh bien, ce verset nous dit, les appartements, que Dieu vous a créé des nations et des tribus pour que vous entreconnaissiez, et le meilleur d'entre vous, c'est celui qui le craint le plus, qui est le plus pieux et le plus juste d'entre vous. C'est-à-dire, si vous faites preuve de ce sacrifice dans l'état d'esprit d'Abraham et d'Ismaël, eh bien, à ce moment-là, vous allez amener cette paix à votre niveau. Et donc, il s'agit vraiment de la diffuser et de faire en sorte que de ce qu'on appelle la réalité du monde qui n'est pas facile, on puisse quand même se recentrer sur l'état d'esprit initial et fondamental qui est le sacrifice.
1: Eh bien, je crois que c'est la fin de cette émission. Saïd a dit oui, merci. Et un prochain numéro, toujours sur ce sujet passionnant.
0: À bientôt, avec plaisir.

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0: Bonjour à toutes et à tous. Aujourd'hui, la musique se livre sur Céline Dion. Je suis ravi de recevoir Valentin Grimaud autour de son livre Céline Dion, Vestale, chez Le Mot et le Reste.
1: Bonjour.
0: Bonjour Valentin.

0: À toutes celles et ceux qui aiment Céline Dion, sachez que je ne cherche en rien à vous offenser. Mais je dois l'avouer, je suis totalement hermétique à sa musique. Rien ne me parle chez cet artiste. Je n'aime pas ce qu'elle chante, je n'aime pas sa manière de bouger sur scène, et je peine à comprendre l'unanimité qui entoure son statut d'icône mondiale. Alors bien entendu, je ne peux nier ses capacités vocales, elles sont indiscutables. Mais pour moi, cela mérite une place dans le livre des records, mais pas dans ma discothèque. Alors vous allez me dire, pourquoi faire une émission ? Pour deux raisons. La première, c'est que le 21 avril 2026 marquait l'anniversaire des 10 ans du décès de Prince. Pour le coup, un vrai génie. Et pour cette date ô combien symbolique, les personnes en charge de son catalogue ont choisi de diffuser la version originale de With These Tears, sa version, celle envoyée à Céline Dion. Si de leur côté il y a sans doute une part d'opportunisme commercial, ici je vous assure que la démarche est ailleurs. La seconde, c'est parce que si je n'aime pas vraiment l'œuvre de Madame Dion, j'apprécie énormément celle de Valentin Grimaud que je reçois pour la troisième fois cette saison. C'est vous dire si nous avons là une très belle rencontre. Alors quand il me lance « Tiens, écoute cette playlist, je suis certain de te faire changer d'avis », je le prends au mot. Mais le défi ne se jouera pas sur une playlist, il se jouera ici, en direct, pendant 58 minutes. À vous qui nous écoutez, je vous prends à témoin. Nous allons explorer des morceaux parfois méconnus pour voir si derrière la star des karaokés du monde entier, il y a quelque chose qui pourrait changer mon regard. Mais après tout, mon avis est un détail et je vous rassure, je ne vais pas passer une heure à répandre mon fiel. Ce qui compte, c'est que vous, vous l'aimiez et que vous ayez réussi à dénicher des places pour son concert à moins de 1000 euros. Valentin Grimaud. Comme je viens de le dire, je vous reçois pour la troisième fois. C'est un plaisir. Hein. Vous êtes agrégé de lettres modernes, auteur de biographies sur Janet Jackson et Mariah Carey, qui ont fait l'objet de deux belles émissions ensemble. Et voilà que je vous reçois pour votre premier livre, votre bio de Céline Dion, publié en 2022 chez Le Mot et le Reste. Alors, avec vous, j'ai plaisir à échanger et discuter autour de la musique. On parle de Janet Jackson, Mariah Carey, on a aussi échangé sur Madonna, Kylie Minogue, Lady Gaga, etc. Mais alors, Céline Dion, je sais que vous aimez les belles voix, mais bon, comment est né ce livre ?
1: Alors, le livre est une proposition de la maison d'édition. C'est le deuxième de la trilogie que j'ai publié au Mot et le Reste. Mariah Carey était une proposition qui émanait de moi, puisque je suis vraiment fan, et j'avais le besoin et l'envie d'écrire ce livre sur elle, aussi pour réhabiliter son art. Mais quand on m'a proposé Céline Dion, j'ai eu un réflexe assez snob, en disant « Non, elle n'écrit pas ses textes, je suis pas sûr que ça m'intéresse ». Et en fait, j'ai moi-même eu cette réaction de rejet en me disant, ben, c'est une chanteuse très populaire, c'est une chanteuse un peu ridicule. Et en fait, je connaissais très mal Céline Dion. Et puis, il y avait aussi, j'imagine, des biais. Je suis normalien, donc je me suis dit, qu'est-ce que je vais aller m'associer mon nom à Céline Dion. Et en fait, j'ai réfléchi. J'ai brainstormé tout de suite et je me suis dit c'est
0: avec
1: fabuleux.
0: Vous-même le brainstorm avec vous-même, vous avez brainstormé
1: avec tout moi-même, bien sûr, tout livre souvent, commence comme
0: il
1: ça.
0: Il est très bien le brainstorm avec soi-même généralement.
1: Ça dure pour moi 1h30-2h et en général j'ai l'architecture d'un livre et ce que je veux y voir. Et en fait Céline Dion c'est venu très vite ce que je voulais raconter avec l'histoire de la Vestale, la personne qui se sacrifie, qui sacrifie sa vie pour diffuser des émotions populaires, pour être la garante de valeurs. Donc ça m'est venu très vite et en fait l'excellence vocale. Cette sorte de double carrière où elle a chanté à la fois en français et en anglais avec une alternance constante, j'ai trouvé ça très intéressant. Et je me suis dit là où, je sais pas, les 15 albums de Mariah Carey forment un corpus vraiment très unifié, comment est-ce qu'on donne un sens au corpus de Céline Dion, qui a d'abord 10 années de carrière au Québec, ensuite une alternance d'albums et en français et en anglais, avec en plus les sommets marketing qu'elle a atteint. Je me suis dit c'est un défi, en fait c'est une commande. Et comment est-ce que je vais me rendre fan, ou en tout cas comment est-ce que je vais déclencher la boulimie d'avoir envie de tout écouter chez cet artiste, pour ensuite rendre de manière cohérente son parcours. Et il y a peu de livres en fait qui parlent de toute sa carrière et tout son univers. Souvent, on est soit dans sa relation à Paris, sa relation à Goldman, ou alors une autobiographie des États-Unis où l'épisode français sera un détail. Donc voilà, enfin, je l'ai fait par défi et aussi par défi contre mes propres goûts, en me disant, ben, pourquoi je serais snob au point de dire je refuse ce livre. Et en fait, j'ai adoré le faire. Et il y a quand même beaucoup de chansons de sa carrière que j'apprécie, dont plupart sont...
0: On va en parler, parce que bon, c'est très bien. Merci, vous avez répondu à toutes mes questions déjà. Donc on va pouvoir écouter la musique très rapidement. Mais vous l'avez dit en quelques mots, donc vous n'aviez pas vraiment de lien avec sa musique jusque-là. Et pourtant, vos livres parlent surtout de musique. Évidemment que quand vous faites des bios, vous racontez l'aspect personnel, mais c'est vraiment la musique qui est au centre des ouvrages. En tout cas pour Janet et Mariah Carey, c'était vraiment le cas. La musique et l'écriture des mots, puisque vous m'avez fait découvrir les talents d'autrice de Mariah Carey. Pour Céline Dion, au-delà du défi, est-ce que ce lien avec la musique s'est créé? Est-ce que vous avez eu de bonnes surprises ou est-ce que ça a été un peu difficile quand même?
1: Non, j'ai vite trouvé, déjà, c'est la même veine qu'une analyse de la voix de Mariah Carey, par exemple, parce que c'est la même époque, c'est aux États-Unis ce qu'on appelle la trinité vocale avec Whitney Houston. Donc je me suis retrouvé dans ce que j'aime analyser dans l'usage de la voix, dans les registres, dans la voix de poitrine, la voix de tête. Et Céline Dion a un profil vocal qui est très différent de celui de Mariah Carey. Donc ça, c'était aussi très intéressant pour moi. Et puis, ce sont des écuries qui se croisent. En fait, elles sont toutes les deux chez Columbia, enfin, en tout cas à l'époque. Mm-hmm. Donc, j'ai retrouvé des équipes de producteurs, des équipes de paroliers. Donc, il y a ces ponts qui se sont faits. J'ai eu l'impression que ça a complété ce que j'écrivais sur
0: Si vous anticipez toutes mes questions, je sors. Et je vous laisse faire l'heure tout seul. Parce que on va parler de tout ça. Évidemment qu'il y a des ponts et qu'on va en parler. Avant de nous attaquer au début de votre playlist, on va remonter... au début des années 90. J'aimerais qu'on aborde rapidement ce que vous n'avez pas encore écrit, si ce livre arrive avec une version updatée. Qu'est-ce que vous pensez de ces derniers temps autour de l'artiste, les JO, la maladie, la guérison, les doutes sur sa voix, les places de concert, etc. En quelques mots.
1: Le livre est paru en 2022, donc il manque en effet 4 ans, et la réédition arrive le 4 septembre, donc juste avant la résidence. Mon livre se terminait sur l'absence de Céline Dion, qui est une personnalité qui n'a jamais été absente des radars depuis le début de sa carrière, à part ponctuellement, mais toujours en gardant... un contact, en ayant quelques apparitions médiatiques. Là, il y a un vrai silence qui était inexpliqué, des annulations de dates, qui étaient donc inquiétantes, en tout cas par rapport à la conduite habituelle de sa carrière. Et depuis, elle orchestre des retours en grâce, qui sont des sortes de batailles contre elle-même. En fait, aujourd'hui, elle souffre d'une maladie rare, le syndrome de la personne raide. Et donc, après avoir réalisé la conquête du monde entier, la conquête de sa voix, maintenant la conquête c'est son propre corps. Et je pense que ça crée encore plus de compassion et de sympathie de la part de tous les publics et même de nouveaux publics, puisque il n'y avait jamais eu autant de ruée sur les places pour Céline Dion, parce qu'en fait désormais sa condition crée aussi la rareté, la fragilité, et cette personne qu'on voyait comme indestructible. C'est aussi d'ailleurs pour ça, je pense, que beaucoup la voyaient comme une nuisance. Elle était toujours là. Elle était toujours omniprésente. Elle gueulait toujours, pour employer un verbe utilisé par ses détracteurs. Là, elle était très silencieuse. Et désormais, elle chante avec une voix qui est bien sûr naturellement dégradée. Elle a plus de 55 ans, donc c'est comme la voix de Mariah Carey aujourd'hui. Quand on a une condition qui fait qu'on peut pas bien s'occuper de sa voix, finalement elle se dégrade. Donc elle chante maintenant avec de nouvelles textures de voix, et c'est marrant d'en parler maintenant, parce que là on va aussi assister au déploiement de ses capacités incroyables avec l'émission. Donc ça rend les choses intéressantes aussi aujourd'hui, de voir comment est-ce qu'on continue à être artiste et à chanter quand on n'a plus les moyens pour lesquels on s'est fait connaître.
0: Alors on va débuter votre playlist avec un morceau issu de son premier album anglophone, si je ne dis pas de bêtises. Vous me corrigez à chaque fois que j'ai des bêtises, hein, parce que je peux me tromper, qui sort en avril 1990. Céline Dion a derrière elle, depuis 1981, 6 albums en français, peut-être un peu plus. Un nom que l'on a déjà abordé avec vous dans une autre émission à Paris, Tommy Mottola, le Pygmalion de Mariah Carey. Vous avez choisi Where Does My Heart Beat Now, qui d'après la légende serait la première prise réalisée par la chanteuse lors de l'enregistrement. Vous dites qu'un des clips de cette chanson n'est pas sans rappeler Vision of Love de Mariah Carey, car on y retrouve la même sensualité retenue, la même chasteté précieuse des mouvements. J'aime que le fan de Mariah Carey s'exprime dans cette description.
1: Entre les chansons, par contre, il n'y a pas grand-chose de commun, parce que Vision of Love est plutôt du côté du gospel, de la soul, et là, on est vraiment dans la balade rock, enfin la balade power ballade même, peut-être qu'on développera. Par contre, il y a, pour plaire au maximum de personnes, il y a cette envie de neutralité avec une féminité pas menaçante, quelque chose d'un peu pur. C'est cette même image en revanche. Et Tommy Mottola, c'était quelqu'un qui préparait très bien les débuts de carrière et qui pouvait patienter longtemps, 6 mois, 1 an, avant de décréter que la personne est prête. Et donc Céline Dion a été préparée à cette carrière américaine, qui avait, enfin, au Canada et aux États-Unis. Il y a vraiment cette figure qui va être très lisse. Mais je trouve que la musique et ses ballades rock, il y a quand même déjà quelque chose d'assez puissant et agressif, et j'en reparlerai avec d'autres chansons aujourd'hui, mais il y a un vrai il y a une vraie quête de domination dans la voix de Céline Dion, quelque chose de très masculin en vérité, de très viril, et là c'est une des premières instances en anglais de cette volonté de tout casser avec la voix.
0: On écoute ça tout de suite.

0: ce qui a été le point de départ de notre émission sur Mariah Carey, c'est que vous m'avez expliqué que loin d'être la poupée au regard parfois vide que les médias présentent, elle était incroyablement impliquée dans toute sa musique, de la composition à l'écriture, des paroles en passant par les arrangements. Après cet album anglais, Céline Dion retourne au français en se rapprochant d'un auteur-compositeur québécois bien connu des Français, Luc Plamondon. Vous dites que c'est le premier projet où Céline Dion s'implique dans le choix des chansons, leurs arrangements et la réalisation. Là encore, l'image d'une Céline Dion qui serait seulement une interprète est totalement fausse.
1: Elle n'écrit pas les textes, elle ne produit pas. Donc elle, sa posture, globalement, ça va être je me présente au producteur et je lui demande qu'est-ce qu'il a envie que je chante. Donc elle a une sorte de docilité. David Foster, par exemple, raconte qu'elle levait la main pour demander à aller aux toilettes pendant les sessions d'enregistrement. Donc elle a cette excellence et cette discipline où elle se met au service. Et donc, jusque-là, ses albums, on lui demandait de chanter quelque chose, et elle, son but, c'était de se fondre parfaitement dans le moule. Et donc, elle ne choisissait pas les chansons qu'elle enregistrait. Mais je pense qu'il y a... Enfin, je veux pas donner aussi l'impression qu'elle n'est pas du tout impliquée, c'est-à-dire que quand on lui demande de s'emparer d'une chanson, il y a quelque chose qui va se passer qui est très instinctif, qui se fait sans mots, où elle a sa rencontre avec la chanson, et une fois qu'elle enregistre, elle est déjà exactement dans ce qu'elle veut faire. Donc elle a une sorte d'intelligence de la musique qui n'est pas du tout cérébrale. D'ailleurs, vous avez dit tout à l'heure qu'elle avait enregistré en une prise « Where does my heart beat now ?» C'est quand même incroyable de se dire qu'elle a tout de suite cerné ce qu'il fallait faire.
0: Je crois que ce n'est pas la première fois. Je crois qu'il y a d'autres chansons comme ça où la première prise est souvent la bonne, quoi.
1: Oui, par exemple, tout le travail avec Goldman, elle l'a chanté piano avec lui. Et après, elle dit « je veux que ce soit frais pour moi, je veux qu'elle me sorte avec une émotion directe ». Et elle va enregistrer tout de suite dans la soirée. Et en général, elle fait 3 chansons en une nuit, parce qu'elle travaille, elle enregistre pour sa voix la nuit, comme Mariah Carey. Mais Mariah Carey, elle va passer des heures et des heures et des heures parce qu'elle n'est pas satisfaite de telle vocalise, parce qu'elle veut rajouter un chœur, parce qu'elle veut revoir. Céline Dion, il n'y a presque pas de chœur. Il n'y a pas d'arrangement, il n'y a pas d'harmonie. C'est toujours sa voix, je ne sais pas, d'une manière primale, qui est sortie au bon moment, dans la bonne note. Donc ça, c'est assez impressionnant, dans son rapport très intuitif à l'enregistrement.
0: Alors on va écouter Des mots qui sonnent, et vous nous parlez de cet album juste après, puisque vous y avez extrait 2 titres.

0: Alors Valentin, que souhaitez-vous nous dire sur vos choix et cette collaboration avec Luc Plamondon?
1: Dans la sphère anglophone, l'équipe de Céline Dion va choisir des chansons à lui faire enregistrer. Donc ce sont rarement des textes qui sont écrits pour elle, ou en tout cas qui sont écrits pour elle d'un point de vue biographique. Alors que en France, enfin en France dans la sphère francophone, on va commander à des paroliers des chansons pour Céline Dion. Donc dans sa première carrière québécoise de 81 jusqu'à 90-91, c'est Eddy Marnay, un parolier français, qui va écrire pour elle. Et en fait, pour lui, c'est une commande un peu particulière parce qu'il va écrire pour une adolescente. Donc Céline Dion, on voyait un peu comme indécent de lui faire chanter des textes d'adultes. C'est d'ailleurs pourquoi sa mère, Thérèse, lui a écrit une chanson sur mesure, et c'est vraiment le début de la mythologie de Céline Dion. Ce n'était qu'un rêve est écrit par la mère de Céline Dion parce qu'elle s'est dit il lui faut une chanson qui corresponde avec son âge. Donc quand elle chante en français, Céline Dion, elle chante toujours des textes qui sont écrits pour elle. Donc Eddy Marnay a été son biographe en fait en chanson. C'est lui qui a écrit, qui a verbalisé ses ressentis, parce que c'est quand même quelqu'un qui, à partir de 10 ans, 11 ans, 12 ans, a mis de côté sa vie et donc n'allait presque plus à l'école. Et donc son contact avec le monde, c'était les chansons. Et Eddy Marnay, il essayait de mettre des mots sur sa vie intérieure. Ensuite, là maintenant, dans les années 90, bah, Plamondon, il lui écrit deux chansons. Il y a « Des mots qui sonnent » et « Je danse dans ma tête » qu'on va écouter juste après. Et donc là, dans « Des mots qui sonnent », ce qu'il raconte, c'est la relation de Céline Dion avec son parolier. Donc, qu'est-ce qu'elle lui demande, qu'est-ce qu'elle veut lui faire chanter. Et c'est très fréquent dans la musique de Québec de thématiser la chanson, d'avoir des paroles qui parlent de chansons. Par exemple, il y a cette grand hymne à grande voix de Ginette Renault qui s'appelle « Je ne suis qu'une chanson » et qui est souvent reprise par Céline Dion. En fait, c'est comme si les chansons étaient un moyen d'expression généralisé. Il y a beaucoup de poèmes de la Révolution tranquille, du Québec, qui parlent de ça, de comment est-ce que les chansons, les paroles, les poèmes traduisent les émotions de cette nation. Et ensuite, on sera encore là-dedans avec Goldman, qui est celui qui va écrire l'histoire de la vie de Céline Dion et qui va mettre des mots sur ce qu'elle est en train de vivre. Donc, là où on est plutôt dans la chanson anonyme dans la sphère anglophone, des ballades qui ne parlent pas de Céline Dion, qui sont donc peut-être plus universellement aussi comment dire appréciées, et on peut plus se projeter dans les histoires d'amour dont elle parle. Elle parle d'elle-même dans ses chansons françaises.
0: Mais puisque Goldman va faire la même chose, vous pensez que c'est une commande de Céline Dion qui dit à ses auteurs d'y aller, elle échange avec eux et elle leur dit qu'ils peuvent aller sur son intimité ou sa vie, ou en fait c'est eux qui comprennent et qui suivent, enfin voilà, Goldman est assez intelligent pour voir que c'était le cas avant et se dit je vais prendre le flambeau, ou c'est aussi un peu un désir, ça fait partie de peut-être sa manière de s'impliquer dans les chansons comme vous le disiez.
1: Je crois que ce sont les paroliers qui la comprennent et qui la sentent. Goldman, c'est lui qui voulait travailler avec Céline Dion. Dès 92, je crois, ou 93, il l'entend chanter à l'Olympia, il l'entend à la radio et il développe une passion pour elle. Et avant même de prendre contact avec René Angélil, l'impresario et mari de Céline Dion, il a compilé tous les articles de journaux qu'il a demandé aux maisons de disques. Il a écouté tous ses disques, et notamment ceux de l'époque québécoise, et il s'est déjà fait une idée de qu'est-ce que je peux raconter, qu'est-ce que je peux inventer comme texte pour elle. Donc, c'est aussi une figure qui fascine les paroliers, parce que d'un côté, elle est très ouverte, elle dit tout ce qui lui passe par la tête, c'est quelqu'un quand même qui est très accessible et très ouverte, mais en même temps, je pense que ça intéresse un parolier de se dire qu'est-ce que je vais pouvoir raconter du mystère de Céline Dion et qu'est-ce que je vais pouvoir lui faire dire de plus que ce qu'elle nous dit déjà. Et je crois que c'est un défi qui a passionné Goldman. De se dire comment est-ce que je vais mettre de la poésie dans sa vie et dans son parcours. Et ça, c'est l'album 2 de 95.
0: De toute façon, on va reparler de Jean-Jacques Goldman, bien évidemment. Pour le moment, on va écouter un extrait de « Je danse dans ma tête ».

0: 30 mars 1992, date de sortie du deuxième album éponyme en anglais de Céline Dion, c'est celui où se trouve With This Tear, composé par Prince, qui m'a servi de générique aujourd'hui. Alors je ne sais si c'est pour me séduire, Valentin, vous identifiez certains morceaux de l'album comme New Jack Swing, un de mes genres fétiches. Et vous voyez dans Did You Give Enough Love quelque chose entre Luther Vandross et l'album Erotica de Madonna, rien que ça. Nous sommes en plein dans l'air du clip et vous percevez une évolution puisque dans celui du titre que nous allons écouter, Céline Dion prend des postures sexy, avec tenue affriolante, une attitude de dominatrice avec des sourcils à la Dietrich, accrochée à une toile d'araignée, attirant un homme vers elle grâce à une corde. Je vous cite bien entendu une nouvelle fois. Elle s'en canaille donc, Céline.
1: Il faut que vous regardiez ce clip.
0: Ah ben oui.
1: C'est vraiment un clip de l'époque érotica, Madonna, un peu Airbrits, et c'était très étonnant de sa part, parce que normalement je vous ai parlé de l'image très lisse, la posture très traditionnelle qui était la sienne. Et c'est un clip qui a disparu, enfin qui n'a été disponible sur YouTube qu'à partir de 2018. Donc après le décès de René Angélil. Et je pense que lui, c'était précisément le type d'image qu'il voulait éviter. Parce qu'en fait, la rendre subversive, la rendre provocante, la rendre plutôt d'image dangereuse, c'était pas bon pour le public et pour plaire à tout le monde. Donc il y a quand même, dans des albums qui sont encore faits pour plaire quand même au plus grand public, avec des ballades très accessibles, des zones un peu de subversion qui ont été cachées, tues. Et ça, ça m'amuse beaucoup. Et le clip est assez, assez réussi.
0: Je vous coupe, on n'est pas en avance, mais ça me, voilà, j'ai quand même besoin de vous poser des questions quand vous dites des choses. Je réagis peu, mais ça m'intéresse. Vous nous avez expliqué avec Maracas, pas pour faire sans cesse un parallèle, mais il y en a quand même un, qu'elle avait été, qu'à un moment, elle a un besoin de liberté. Et que, justement, dans les personnes qui travaillaient sa musique avec elle, l'avaient rendue, justement, bien sage, avec une image bien lisse. Vous pensez que Céline Dion a souffert de ça? C'est-à-dire qu'il y a un moment où elle a quand même un vent de liberté, de révolte, un petit peu, même si c'est plus difficile j'imagine avec René que pour Mariah Carey avec Tommy Mottola. Mais justement, est-ce que ce clip, c'est, ça peut venir d'elle? C'est, vous sentez dans l'analyse de tout ce que vous avez lu qu'elle a un besoin à un moment donné de rébellion ou jamais, puisqu'elle lève le doigt quand elle doit aux toilettes?
1: Alors je parlerai pas de besoin de rébellion, mais je crois que c'est quelqu'un qui aime beaucoup la mode, qui aime beaucoup danser et qui, à mon avis, à cette époque, même si elle est toujours très heureuse de tout ce qu'elle fait et très heureuse aussi de se fondre dans les moules, je crois que elle avait ce besoin d'être plus séduisante. Et ça s'est révélé après le décès de René en 2016. Donc, il décède. L'année d'après, elle récupère les manettes de sa carrière et elle décide de se réinventer en sorte d'icône camp, icône queer, avec un nouveau styliste qui est Low Roach, qui était le styliste de Zendaya, Ariana Grande. Mmh. Et d'un coup, elle fait exploser toutes les limites de sa garde-robe. Donc, avec des tenues très dénudées, d'autres qui vont être très déstructurées, oversized. Et à ce moment-là, je crois qu'elle a réalisé, en plus c'est très intéressant de faire ça pour une pop star entre 40 et 50 ans, parce que normalement c'est un âge où on s'attendrait à ce que la personne se rhabille et arrête d'être séduisante, ce qu'on reproche aujourd'hui à Madonna.
0: Madonna, bien sûr.
1: Donc elle avait ce désir-là. Je pense pas qu'il était frustré à un stade de mal-être comme chez Mariah Carey, mais il y a quand même eu, après le deuil, elle s'est servie de ce besoin et de cette envie de liberté pour raconter une renaissance après le deuil.
0: Alors je vous ai un peu volé With This Tear parce que vous vouliez nous mettre la version de Céline Dion et je l'ai mis au générique. Est-ce que vous vouliez quand même faire une parenthèse sur ce morceau?
1: Oui, c'est un de mes préférés. En fait, je trouve ça incroyable que Prince, bon, il a écrit le morceau pour lui-même, il ne l'a pas utilisé et il s'est dit à qui je vais l'envoyer. Et donc Prince, il a une vision pour Céline Dion. Il s'est dit, j'adore sa voix, elle est à la fois entre l'ultra-puissance et la sentimentalité. Et il s'est dit, cette chanson ira parfaitement pour elle. Et pendant mes premières découvertes sur Céline Dion, je me suis dit, oh, si Prince voit quelque chose pour Céline Dion, c'est quand même qu'il se passe quelque chose. Et donc, Je sais pas, ça m'avait touché. Et la version de Céline Dion est vraiment très impressionnante. Parce que toutes les vocalises, elles se font sans syllabes, presque. Donc, c'est même pas des paroles, c'est une sorte de cri primo. Et d'ailleurs, Prince les fait en voix de tête, mais Céline Dion, elle va très haut dans la voix de poitrine. Enfin, c'est une chanson assez, assez étonnante, qui commence vraiment comme une balade très guimauve et qui, en fait, a une vraie brutalité.
0: Très bien. Bon, alors, on va écouter Did You Give Enough Love, même si, a priori, il vaut mieux regarder le clip.

0: Un an après, en novembre 1993, sort l'album The Color of My Love, et là, on entre dans quelque chose de stratosphérique, puisque ce disque va se vendre à 20 millions d'exemplaires dans le monde, en tout cas depuis sa sortie, alors que le précédent n'en avait vendu que 5, si je puis dire. Alors bon, vous connaissez l'exercice, hein, je vais vous demander de nous raconter un peu la fabrication de ce disque. On va écouter dans quelques instants The Color of My Love. À propos de ce titre, vous dites, c'est un bijou musical sur lequel Céline chante à son futur mari une ballade qui n'a rien de puissante, ni timbale, ni batterie, ni inflexion rock, seulement un petit refrain en trois vers. Ce poème musical fait office de promesse de mariage. Bon, je vous écoute.
1: Oui, c'est une chanson que René voulait absolument récupérer à David Foster, donc qui est un grand producteur de ballades, qui a travaillé surtout pour Whitney Houston, et c'est lui aussi qui produira la version d'All By Myself de Céline Dion. Et donc c'est une ballade moins surpuissante que les autres, et The Color of My Love est conçu comme l'album qui va révéler au monde entier l'amour de Céline Dion pour René Angélil. Et donc là, c'est vraiment une chanson de mariage, une belle chanson. Et je trouve qu'on voit aussi la pureté et la clarté de sa voix là, parce que j'ai pas pris le temps de le raconter, mais elle a une crise de voix au début des années 90. Elle perd sa voix, elle est obligée de faire cette cure de mutisme de 3 semaines qui est assez légendaire. Mm-hmm. Et après, elle décide de tout faire pour sauvegarder sa voix et pour arriver à l'excellence la plus haute. Et je crois que les résultats s'entendent sur ce type de chanson parce que elle a une précision qui est assez impressionnante. Cette balade, elle va dans une esthétique qui a été identifiée par Carl Wilson dans son livre « Pourquoi les autres auraient-ils mauvais goût ?»« Let's talk about love », qui est une étude d'un critique donc canadien sur Céline Dion, qui se dit « S'il y a autant de gens qui achètent ses albums, ça peut pas être nul.
0: Ouais. »
1: Donc, en fait, Céline Dion pose à tout le monde des cas de conscience de bon et mauvais goût, qui sont très intéressants aussi pour la réflexion sur le goût en général. Et donc, cette esthétique, c'est le schmaltz, donc qui vient de schmelzen, qui veut dire fondre en allemand, et ça vient du yiddish, et c'est une musique de déracinement, donc c'est une sorte de sentimentalité un peu à vif qu'on entend chez Julio Iglesias, chez Nana Mouskouri, chez Aznavour, et qui est en fait une sentimentalité un peu outrée, qui peut sembler dégoulinante à d'autres, mais qui est propre à des gens qui chantent en étant déracinés par rapport à leur pays d'origine. Et en fait, Céline Dion, elle est en plein dans cette esthétique-là, avec ses grandes ballades. Et je pense que c'est aussi pour ça que ça touche des cordes sensibles. Là, on est au-delà de l'analyse cérébrale.
0: Qu'est-ce qui se passe avec ce disque? Pourquoi elle en vend 4 fois plus? C'est justement l'aventure du mutisme qui a amené un storytelling. Il y a un marketing qui est différent autour d'elle, ou il y a un titre majeur, un single qui a emporté le disque?
1: Alors, je suis pas certain que ce soit médiatiquement très connu, la cure de mutisme, ou à part peut-être que par les fans, mais c'est le bon single au bon moment. The Power of Love, qui est une reprise, et son premier numéro 1. Donc là, en fait, ça va porter vraiment la carrière de Céline, qui est accueillie sur tous les plateaux télévisés, par Oprah Winfrey. Et donc là, on a vraiment ce changement d'échelle. Les gens l'ont individualisé. L'album d'avant, Céline Dion, sans accent sur Céline, c'était pour la représenter. Quand on a un album éponyme qui n'est pas le premier, c'est qu'on a envie enfin d'imposer un nom et pas qu'une voix. Et donc l'histoire de sa vie, je pense, commence à être accessible aux gens qui au début entendaient ses chansons en disant c'est une autre voix. Mais là maintenant, peut-être que les gens se sont attachés à elle, même aux États-Unis.
0: On écoute The Color of My Love.

0: Le premier album avec Jean-Jacques Goldman sort en mars 1995, c'est le retour au français pour Céline Dion. Puis l'album Falling Into You sort un an après, en mars 96. On parle à ce jour de 32 millions d'exemplaires vendus, exploit qui va être réitéré en novembre 97 avec Let's Talk About Love, qui se vend seulement à 31 millions d'exemplaires. C'est absolument vertigineux, faut le reconnaître, même si ça me dépasse complètement, comme le titre qu'on va entendre, Twitter Like a Lady, me dépasse aussi. Si j'étais responsable de la playlist, on m'aurait dit, tu as choisi des morceaux pour pouvoir critiquer. Heureusement que c'est vous, Valentin, avec toute votre bienveillance, qui êtes responsable de ce choix.
1: Oui, Twitter Like a Lady, c'est une reprise de Diana King.
0: J'ai cru pendant un moment que c'était celle des Temptations, mais non. Non, non, c'est effectivement Diana King.
1: Donc, reggae, un peu dancehall, où on entend Céline Dion rapper. En plus, il y a le groupe féminin de R&B Brownstone. Donc, là où on est dans ces albums les plus vendus, les plus lisses, les plus maximalistes, des albums de 1h10, dans Falling Into You, il y a Because You Loved Me, It's All Coming Back To Me Now, All By Myself. Et puis dans Let's Talk About Love, on a une chanson avec Barbara Streisand, une chanson avec les Bee Gees, une chanson par Carole King, par George Martin, la chanson du Titanic. Il y a quand même des zones où elle s'amuse et où elle essaye des choses, et ça, ça me plaît beaucoup. Et « Treat Her Like a Lady », j'adore la passer comme bop. Ça, c'est un terme de...
0: J'ai vu que vous expliquer ce terme.
1: De la parlure des fans de pop music. Un bop, c'est une chanson sur laquelle on peut pas s'empêcher de bouger la tête. Et donc, dans sa carrière, là où il y a beaucoup de ballades, il y a aussi des bops. Et celui-là, je l'adore parce qu'il est très... inattendu, puis l'entendre rapper comme ça avec une sorte de précision qui va pas trop avec le lâcher prise qu'on devrait avoir. Enfin, je sais pas, elle me fait beaucoup rire. Et c'est tout à fait différent de ce qu'elle a chanté aussi sur deux en 95 avec Pour que tu m'aimes encore, prière, prière païenne, destin. Donc, à l'époque de ses plus grands sommets, il y a quand même une production musicale qui est très prolifique, mais dans laquelle il y a des choses très différentes. Et suivant pour qui elle chante, pour quel public elle chante, elle peut se changer complètement d'atour et changer complètement d'utilisation de sa voix.
0: On y va.

0: 7 septembre 1988. Ça y est, il est là, le second album avec Goldman, S'il suffisait d'aimer. Vous avez souhaité que l'on écoute Zora Souris. Vous dites qu'à travers cette chanson, il y a peut-être aussi une manière pour Céline de répondre aux moqueries des élites musicales. On a fait une parenthèse là-dessus à plusieurs reprises. Étant elle-même une étrangère dont on se gausse, elle a souffert des critiques vraiment, même avec un tel succès et des ventes immenses que je viens de citer dans le monde entier.
1: Oui, je pense qu'on est toujours un peu touché dans sa légitimité quand on vous renvoie, malgré toutes vos tentatives, quand on vous renvoie à un produit pour polir les meubles, pour citer Rolling Stone. Ah ouais. Et il y a plein d'autres expressions assez fleuries comme ça. Donc oui, je pense que ça finit par toucher, malgré le succès commercial. Et Zora Souris, c'est une histoire, oui, de racisme, de préjugés, et je trouve que la chanson est assez touchante dans l'époque dans laquelle on vit aujourd'hui. Et quand je l'entends, je me dis, dans une France qui est de plus en plus raciste, il y avait presque une vision à l'époque de Goldman. Mais ce qui est intéressant dans ce deuxième album, S'il suffisait d'aimer, c'est que les chansons sont moins autobiographiques, et du coup on va parler des autres. Donc là, par exemple, l'histoire de Zora, alors que le premier album, d'eux, c'était l'histoire de René et de Céline. Donc il y a une ouverture aux autres et des chansons qui sont plus universelles, alors qu'elles étaient plus autobiographiques dans le premier album. Mais on reste dans un type de chant similaire. Jean-Jacques Goldman, il a voulu faire déchanter Céline Dion. Donc moins d'ornementation, moins de vocalise, moins d'esbrouf, moins essayer de crier pour dominer, mais essayer de trouver chaque fois les intonations qui sont propres à chaque chanson et qui soient économes, ça n'irait pas, mais qui soient les plus adaptées ou les mieux senties.
0: On va écouter un court extrait

0: fin 1999, une compilation sort avec 7 titres inédits, All the Way, A Decade of Songs. C'est encore 22 millions de copies qui s'écoulent, sans commentaire. Vous dites de votre choix, That's the Way It Is, que c'est une réussite totale, en ce qu'il combine les influences teen pop de l'époque ainsi que les poussées jubilatoires de la voix de Céline.
1: Oui, c'est une toute nouvelle écurie suédoise qui s'appelle Cheiron, qui a moins de 10 ans et qui a en son sein Max Martin, qui deviendra une pointure de la pop qui a commencé par les Backstreet Boys, Britney Spears, c'est lui, Baby One More Time, c'est lui et son équipe, et qui aujourd'hui écrit pour Katy Perry, The Weeknd, Ariana Grande, et qui a 55 ans, mais qui continue à être vraiment à l'écoute de ce qui marche aujourd'hui, et même à inventer ce qui marche aujourd'hui. Et donc si Céline, dans sa musique française, cherche plutôt francophone, cherche plutôt une forme d'intemporalité, de tranquillité, sa musique anglophone, elle est toujours à l'écoute du contemporain. Et donc des nouvelles tendances. Donc on était plutôt dans Did You Give Enough Love pour essayer de trouver les genres du moment. Mais là, les genres du moment, c'est la pop. Une pop extrêmement bien produite, de manière presque clinique, avec des sons très, très, très propres. Et ça, c'est la marque de fabrique de Max Martin avec caisse claire et batterie. Et Céline Dion, elle va rentrer parfaitement dans ce moule-là en y apportant son excellence vocale et sa pyrotechnie. Et en fait, la rencontre des deux, je trouve, fait une des meilleures chansons pop de l'époque.

Et René Angélis, c'est un grand fan de défis états-uniens. C'est quelqu'un qui adore Las Vegas depuis toujours, qui adore y perdre de l'argent en essayant d'en gagner, et qui adore toute la mythologie autour de la ville. Et donc, faire cette résidence là-bas, c'était s'inscrire dans les pas de grands noms des États-Unis. Et donc, Céline Dion s'est aussi emparée dans son show et à certains endroits des albums de l'époque, du répertoire jazz, du répertoire un peu plus états-unien, plus blues. Et donc, il y a cette reprise-là de Nat King Cole, Frank Sinatra, enfin, vraiment dans les... qui ont aussi eu des moments de carrière à Las Vegas. Mm-hmm. Donc, c'est une manière de s'approprier, de dire, ben voilà, Céline Dion, elle aussi sa place dans l'histoire. Et c'est vrai que cette reprise, je la trouve très belle, parce que la voix est très économe et est très belle. Et en 2002-2003, elle a encore une voix d'une grande précision et je trouve d'une grande virtuosité, ce qui va commencer à changer un peu après, mais ce qui est aussi normal. Donc voilà, je crois que c'était une manière pour René Angélis de se mettre dans la légende, ce qu'il faisait déjà avec Carole King, avec les Bee Gees, avec George Martin, de se mettre dans la légende de l'histoire de la musique en travaillant toujours avec les plus grands noms et dans les pas des plus grands noms.

0: C'est en novembre 2007 que sort l'album Taking Chances. On vous sent enthousiaste sur ce disque. Vous dites, les explorations génériques et vocales de Céline étonnent, tandis que s'esquisse la persona plus sombre d'une femme qui résiste aux souffrances. L'univers musical évoque tout à la fois des divas rebelles comme Pink ou Anastasia, des groupes de new metal à succès comme Evanescence et Linkin Park, les succès teen rock des années 2000, ceux d'Avril Lavigne, de Carrie Underwood, de Kelly Clarkson, ou l'image émancipée de Christina Aguilera à l'ère de Stripped, quand Linda Perry était une de ses parolières principales, ainsi que celle de Pink. On retrouve aussi Dave Stewart, oui, celui de Eurythmics, dans le morceau Taking Chances, que vous avez voulu écouter en quelques mots cette époque.
1: La première fois que j'ai écouté cet album, alors là je suis très enthousiaste quand j'en parle, mais la première fois que je l'ai écouté, je me suis dit qu'est-ce que c'est que ça, parce que Céline rockeuse, Céline, je me suis dit ça marche pas du tout, et en fait prendre une chance, essayer de tester des choses, elle l'a appliqué là en tout cas, en se disant ben moi elle dit souvent dans les documentaires, j'ai beaucoup de jalousie et d'envie quand je vois les rockers qui fument, qui se couchent tard, qui s'égosillent la voix, alors que moi, je suis obligé de ne pas boire, ne pas fumer, me coucher tôt. Et en fait, je pense qu'elle se rêve, on parlait tout à l'heure de sa liberté, je crois qu'elle

0: se rêve en rockeuse qui pourrait s'amuser à se détruire et physiquement et la voix. Et je crois qu'elle a un peu réalisé ce fantasme-là pour Taking Chances. Et puis, là où elle était extrêmement lisse, il y a quand même, dans sa carrière et son image, un va-et-vient entre l'aspect très consensuel et la recherche parfois d'une plus grande rugosité. Et cette rugosité, elle essaie de l'avoir par ce qui est rock. Et c'est pour ça que je la trouve assez ambiguë, en fait, parce que d'un côté, elle est très traditionnelle. On pourrait même imaginer qu'elle est réactionnaire. Mais en fait, il y a des zones aussi d'ambiguïté dans sa carrière. Et elle a fait un album aussi en francophone à cette époque-là qui s'appelle « Quatre types et une fille ». Et donc là, elle se met vraiment dans l'idée du groupe masculin avec les cheveux courts, blonds. On est presque proche d'une iconographie un peu lesbienne. Et donc, Céline Dion, c'est quelqu'un qui est beaucoup plus ambigu que ce qu'on pense, qui est d'ailleurs très apprécié des milieux queer. Et ça, c'est une veine qu'elle va vraiment exploiter après le décès de René, avec sa renaissance flamboyante. Donc, c'est quelqu'un qui est très fédérateur maintenant, parce qu'elle peut plaire à n'importe quel type de public, et je crois qu'on l'a vu dans la cérémonie des JO, qui est une cérémonie qui a des aspects très traditionnels sur l'histoire de France, mais qui a aussi une grande dimension woke, ce qui lui a été reproché. Céline Dion, elle arrive en diva ex machina à la fin pour réunir tous ces publics-là.
1: Alors, comme vous êtes plus bavard sur Céline Dion que sur Mariah Carey, on va écouter que 20 secondes de ce morceau.

0: Courage, le dernier album de Céline Dion, sort fin 2019. On trouve là encore une belle brochette de producteurs et de compositeurs. J'ai même cru voir Stargate, dont nous avions parlé dans notre émission sur Maria Carré. Vous dites que ce disque est un patchwork musical qui montre la malléabilité de Céline. Le scénario global est celui d'une femme en milieu de vie qui essaye de surmonter le deuil pour retrouver l'amour dans une sonate des spectres tendus vers une résurrection. Je ne peux qu'insister à lire vos livres parce que au moins on prend plaisir à les lire. La voix se part souvent d'intonation grave, s'assombrit et n'hésite pas à se fêler, à se voiler pour mieux faire ressortir l'émotion. Il est rare pour un album anglais que Céline ait la voix si humaine.
1: Et oui, parce que jusque-là, le but était, c'était l'esbrouffe totale et montrer l'excellence totale. Et là, maintenant, elle va jouer avec les nouvelles sonorités de sa voix. Et l'album Courage, en 2019, je pense qu'il s'est enregistré sur plusieurs années. Et en fait, il y a une sorte d'appel à projet, appel à producteurs qui ont envoyé des compositions pour Céline, qui la plupart du temps avaient des échos avec le deuil qu'elle était en train de vivre. Et pour la première fois de sa vie, c'est elle qui a reçu toutes les démos et qui s'est dit « qu'est-ce que j'ai envie de chanter ?» Et là, elle a une démarche un peu, c'est à ce moment-là qu'il y a sa renaissance aussi d'image, c'est un peu comme des vêtements. Qu'est-ce que j'ai envie de porter et donc, qu'est-ce que j'ai envie de porter pour me mettre en valeur ou pour me mettre en vulnérabilité et c'est une des premières fois, c'est pour ça qu'il y a aussi plein de producteurs, qu'elle a fait son marché pour faire l'album, son marché elle-même. Et bah là, la balade qu'on entend, « Courage », par rapport à ce qu'on a entendu dans l'heure, je pense que vous mesurerez la différence de voix et l'évolution, et je trouve que c'est assez touchant.
0: Valentin Grimaud, c'était un plaisir de vous recevoir pour une nouvelle fois pour, dans la musique ce livre. Pas certain que vous m'ayez convaincu musicalement, mais par contre, vous m'avez passionné sur la vie et l'histoire de Céline Dion, et je suis très heureux d'avoir fait cette émission avec vous. Je n'aurais accepté avec personne d'autre. Je rappelle que vous êtes donc l'auteur de Céline Dion Vestale, publié chez Le Mot et le Reste. La version complète arrive très bientôt. Je vous dis à bientôt, Valentin.
1: À bientôt.
0: Et quant à moi, je vous retrouve le mois prochain dans la musique ce livre.

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2: Bonjour, ce nouveau manteau d'Arlequin nous conduit par deux fois au théâtre de la Tempête. D'abord pour musique au pluriel en héritage, texte et mise en scène de Ludmila Dabo. Un rideau, un voile, laisse deviner en transparence le décor derrière et les personnages, comme pour protéger l'intimité d'un appartement. Des bougies, de nombreuses lampes au ton chaud orangé, tamisent une atmosphère accueillante, chaleureuse, qui invite au repos. À Jardin, on devine Ludmila Dabo en personne, dans un fauteuil. Au centre, à l'avant-scène, une table basse, couverte de bougies, une table ou une malle, ou peut-être le catafalque d'un mort que l'on vient honorer, ou un autel dans une église, avec derrière les autres personnages, et les comédiens gardent leur propre nom dans la pièce. Une grande famille en sol majeur. Derrière, groupés donc Caloun, Élise Vigier, Anthony Capelli, Louis Geffroy et Gilles Normand. Ils invitent à entrer dans le cercle amical ou familial pour une cérémonie profane et religieuse à la fois. Ils vont parler de leur pays, de leurs traditions, rituels, de leur famille, leur enfance. Ils vont rendre hommage à leurs ancêtres, une cérémonie cathartique en quelque sorte, et qui s'éloigne des codes du théâtre. Ils donnent envie de les rejoindre pour parler nous aussi de nos familles, à partir des chansons qui nous ont marquées et accompagné notre héritage, dont Ludmila dit fort justement qu'ils sont comme une bibliothèque musicale. Quand le rythme des instruments donne le signal, le voile tombe, le décor apparaît plus précisément. Salon donc, avec pouf, ambiance tamisée, lampes et bougies toujours, important avec les vêtements qui serviront au fil des récits, superbes costumes d'Alma Bousquet, en particulier les costumes africains soyeux et colorés. Ce décor attend l'ami qui va venir, peut-être, nous, peut-être, il est protecteur, comme le ventre de la femme enceinte, un lieu qui a une âme où chacun a laissé son empreinte. Nous sommes à l'aise avec l'impression d'être conviés à une veillée amicale, elle le sera. Le quatrième mur étant aboli par le jeu, la mise en scène, qui inclut la salle et l'on irait volontiers boire un thé avec eux, confortablement installés. Un cantique en bassa, chanté a cappella, donne le ton, confiance, connivence. Chanté en phonétique, parce qu'on ne parle pas la langue. Le bassa, il n'y a que la phonétique du bassa et les plats traditionnels, dit Ludmila. Au Cameroun, la femme n'est pas initiée, mais le grand-père de Ludmila a initié tous ses petits-enfants, y compris les filles, si j'ai compris. Quand sa mère se sentait suivie dans la forêt, ou quand elle traversait la rivière, le grand-père disait « c'était les ancêtres qui t'accompagnaient ». Et d'ajouter « ma mère dit qu'elle pourra partir quand elle aura 100 ans, c'est comme ça entre Dieu et moi ». Nous sommes issus de musique et de chansons, dit-elle. La musique est un passage de mémoire, un relais. On a dit à Ludmila, voilà ton héritage. Il inclut donc la musique et la foi. Père sénégalais, mère camerounaise, elle a grandi à Paris et elle parle du manque de sa mère, de l'absence du Cameroun dans son histoire. Enfant, sa mère lui a fait découvrir Nina Simone, qu'elle a incarnée plus tard dans une pièce montée par David Lescaut au théâtre de la ville. Tous chantent, dansent, jouent d'un instrument, guitare basse, batterie, percussion africaine, mbira, une sorte de sansa, un instrument à lame avec des jolis sons. On passe de la cappella à la polyphonie. J'aime ces voix très timbrées des africaines, tantôt douces, tantôt gutturales. La mère d'Élise Vigier fut la créatrice du théâtre du Café de la Danse, ça laisse des traces. Belle allusion à la grande Colette Magny que j'ai eu la chance de rencontrer. Je ne sais plus qui dit « À l'enterrement, on a tous dansé sur le refrain de La mort me hante », une chanson de Colette Magny. On parlera aussi de son merveilleux mélocotone. Il y a des enterrements où l'on chante, on danse, on joue aux cartes. Belle scène quand Élise danse seule au fond, presque comme en transe. Leur mère était fantasque, des magiciennes, dit Élise, à ce moment-là habillée comme sa mère dans les années 70, parce que par moment, les costumes suivent la chronologie. « La mère de Ludmila priait pour moi, dit-elle. Moi, je suis athée, mais j'aimais qu'elle prie pour moi. La mère de Ludmila a chanté pour moi. C'était comme si elle me donnait quelque chose. » Fin de citation. La prière n'est jamais loin, le plus naturellement du monde, elle fait partie de la vie, au même titre que le culte des ancêtres. Caloun, créole réunionnaise, évoque des rituels qui ressemblent à des fêtes pour honorer les ancêtres par des offrandes. Il y a les chanteurs, les danseurs, le possédé. Et quand la religion rend hommage aux ancêtres, qui nous accompagnent, nous envoient des messages, alors intervient ce qui faisait peur aux colons blancs, le maluyo, l'un des deux genres musicaux essentiels de la Réunion, une musique de résistance des ancêtres, esclaves employés dans les plantations de canne à sucre de la Réunion, comme le blues était celle des esclaves dans les champs de coton aux États-Unis. Elle évoque le cabaret, K-A-B-A-R-E, qui a bercé son enfance, un culte de possession musicale, magico-religieux, qui rend hommage aux ancêtres afro-malgaches, un cadre mélodique précis. Dans les civilisations négro-africaines, vie et mort sont imbriquées. Les Africains, les créoles, ont un rapport particulier aux morts, aux morts plus qu'à la mort d'ailleurs, auxquels ils croient. Brève allusion au retournement des morts, on exhume les défunts, on les rhabille, on fait la fête avec eux, on chante, on danse. Par moments, elles dansent comme un derviche tourneur et c'est très beau. L'histoire n'est jamais loin avec un oncle qui était un enfant de la Creuse, quel drame. Et elle dit, voir ma mère chanter, ça a toujours été un soutien pour moi. Et elle chante tic tic tic dans le coin, une devinette du pays, et une spectatrice répond depuis la salle, c'est magique. Quand dans un supermarché Amazing Grace s'est mise à résonner, la mère de Ludmilla l'a chanté en bassa. La mère disait, nous chantons Jésus de notre vivant, mais à notre mort, c'est lui que nous suivrons toujours. Louis, lui, déteste Barbara, ça me fout le cafard, dit-il. C'est le seul ici à connaître les chants de marins. Son grand-père lui chantait toujours le même chant, Cusque, pour l'endormir dans un lit trop serré comme un Twix, dit-il. Tous se mettent à chanter Cusque, donc c'est une berceuse. Et 20 ans plus tard, c'est lui qui borde le grand-père. C'était, dit-il, comme un passage de relais. Ce jour-là, j'ai compris que j'étais devenu un adulte quand j'ai bordé mon grand-père. Et ils le rechantent tous ensemble, ce Cusque. Ludmilla, pour accompagner autrement, chante Amazing Grace par-dessus. Tout est possible. Tout se partage. Les musiques se mêlent. Gilles, accompagné à la guitare par Anthony, chante lui en allemand du Wagner. Ma sœur, mon frère et moi, on a été élevés avec les Nibelungen, parents amoureux des arts et des lettres, mère linguiste grammairienne. Lui, il chantait dans la chorale d'enfants d'Anière, qui a donné naissance aux Poppies, rappelez-vous. Des chansons qui étaient un non à la guerre, un oui à la paix et à l'amour. Il chante non, non, rien n'a changé, c'est très connu, où l'on apprend par lui que Barclay et les autres se sont enrichis sur le dos des enfants et qu'il y a, si j'ai bien compris, un procès encore en cours. Autour d'Élise, Anthony à la guitare, avec la chanson « Jolie Jane » de Gainsbourg, le grand-père d'Anthony a refait le monde avec Gainsbourg dans un bistrot, dont malheureusement il a perdu le téléphone griffonné sur un papier, il n'avait pas dû boire que de l'eau. Anthony est très ému en chantant. Ludmilla parle de rituel de la prière, de l'arabe littéraire. Son père est de Joal. C'est une petite île du Sénégal qui est couplée avec Fadjout. On dit Joal Fadjout généralement. Joal où est né Léopold Sédar Senghor. La chanson en Wolof, Tadjabone, histoire d'une fête musulmane, raconte l'histoire d'Abdou qui revient dans son village natal. Deux anges lui demandent s'il a jeûné, s'il a prié souvent. Alors Élise se rappelle les belles signards sénégalaises, la rhapsodie des griots, la danse des jeunes filles nubiles. Pas vraiment nostalgique cette démarche, la nostalgie est ailleurs, elle se révèle en nous. Les racines de chacun émaillent chaque récit, les chansons qui nous ont, qui les ont construits à travers les migrations, les voyages, l'exil parfois. Ce n'est pas exactement un concert, bien que la musique et les chants soient omniprésents. On partage les histoires de vie, chacun arrive avec ses chansons, ses contes, ces histoires de famille, et ce n'est pas exactement du théâtre non plus, parce qu'il s'agit ici de partager avec la musique des tranches de vie, donc des croyances, la foi, des rituels. Ceux qui connaissent un peu l'Afrique savent que la religion chrétienne et la religion musulmane peuvent côtoyer sans problème les rites ancestraux, voire l'animisme. Tous les styles se côtoient, des parcours de vie individuels et différents qui finissent par se rejoindre. C'est beau cette musique qui se partage. La scène finale sous des lumières rouges donne une ambiance quasi psychédélique. Ces mélodies de leurs parents donnent l'espoir de la vie seule et de la vie ensemble. Ces archives de cœur ont valeur de témoignage, l'émotion est communicative. Après les applaudissements, comme en hommage, Élise ajoute, en demandant la permission, le premier chant transmis par sa mère, rue de la Grange aux Belles, de Jean-Max Bruat. C'est formidable. Nous sommes des adultes autour d'un feu de camp, une veillée mortuaire. Nous sommes des enfants à qui on apprend une comptine, une chanson, à qui on raconte une histoire pour l'endormir. À la fin, on a envie de dire « Oh, c'est déjà fini !» Et s'il fallait ne retenir qu'une phrase, je dirais que nous avons, je cite, « la chance de pouvoir aimer encore, profitons-en. » C'est donc « Musiques en héritage », texte et mise en scène « Ludmilla Dabo à la tempête » jusqu'au 24 mai du mardi au samedi, 20h, dimanche 16h, relâche les lundis 01 43 28 36 36. Et nous restons au Théâtre de la Tempête pour « Tous coupables sauf Thermos Grün », texte de Roman Nicolas, mise en scène Sacha Villemar. L'idée est venue à Roman Nicolas en écoutant, en écoutant Léa Salamé interviewant Carlos Ghosn, réfugié au Liban après s'être enfui du Japon dans un flight case, de se pencher sur l'évasion invraisemblable, extravagante de l'homme d'affaires brésilien dirigeant de Renault à qui il redonna ses lettres de noblesse, puis à la tête du groupe japonais Nissan, qu'il dirigea de main de maître, mais en fermant 5 usines et en supprimant 21 000 postes. Arrêté pour fraude fiscale au Japon, exfiltré dans le coffre d'une voiture vers son pays d'origine, le Liban, cela ne pouvait que se prêter à une mise en scène extraordinaire. Tout commence dans le salon kitsch un peu cocotte de Thermos Grün, donc c'est le nom qui lui est donné ici, avant sa fuite. Mort étouffé dans sa malle, il arrive au ciel où il rencontre l'archange Michel, rencontre houleuse, et dans son cercueil il ressuscite face à face avec Bernard Arnault et arrivé au paradis fiscal. Loin d'être documentaire dans la forme, l'histoire s'inspire de faits réels quand même, décalés bien sûr, une caricature politico-économico, tout ce qu'on voudra. Seul le théâtre pouvait permettre cette transposition par le biais du ridicule, de la farce qui déborde de joie à partir d'un personnage aussi ignoble. Gros travail sur l'écriture qui manie l'empathique avec précision, dynamisé par les nombreuses stichomyties, ces répliques très courtes qui se suivent à un rythme infernal au théâtre et qui provoquent le rire. Les répétitions, inexorablement inexoreraient le lieu maudit où vous auriez été inexoré, etc. Le mot déformé est prononcé une vingtaine de fois. Avant le « inexorablement souffle », nous inexorerions l'inexorage des inexors pour notre inexorable évasion. Voilà. Fin de citation. Les allitérations, des trouvailles de langage ingénieuses, inénarrables, affaires sensibles, une émission de France Impair, des néologismes que Rabelais ou un Ovarina n'aurait pas renié, qui laisse y poser un travail des acteurs en amont pour ne pas s'en mêler les crayons, on va vous foirer un faux pisse-bord et on mettra votre vieux pisse-bord, vrai pisse-bord dans la poche à pisse-bord du passager devant vous, etc. Interminable et cocasse énumération, là encore on pense à Novarina, les cliniques, les Lamborghini, les ponts, les Rolls-Royce, les petites souris, etc. Alors Thermos y mit tout dans la malle, puisque tout y rentrait, pourquoi ne pas tout y mettre, surtout que tout y rentrait. Et une fois que tout y fut, tout y était, fin de citation. Mise en scène qui n'évite pas le grotesque, enlevé c'est le moins qu'on puisse dire, on imagine la course en coulisses pour les changements de nez, de costumes, de perruques, tout en poussant la tournette qui plante différents lieux, salon cocotte, ruelle, cellule de prison, avec énorme clé rouge en carton accrochée au mur, la clé des menottes. Cela demande aux comédiens énergie, précision, diction impeccable, mémoire des mots et des gestes et mimiques, grimaces, sur un rythme infernal, un sans faute. Ce procès du grand capital invite à réfléchir sur les rouages de la société, la presse, le pouvoir. Quatre comédiens, dont Fanny Colneau qui joue Thermos Grün, Étienne Guyot, Véronique Mangenot et Sacha Villemar interprètent avec brio 30 personnages, dont les policiers, un cône de signalisation étrange, l'archange Michel, des radis et un splendide Père Noël qui vaut le détour, je ne vous le raconte pas. Tout est dans un excès réjouissant, c'est grand guignolesque jubilatoire, ubuesque, une fable croquignolesque d'autant plus drôle qu'elle est basée sur une histoire qui a enflammé la presse de l'époque. Et par-dessus tout ça, malgré tout ça, une poésie un peu livre d'images. Un final très réussi sur un Carmina Burana endiablé, rire assuré et en ce moment, ça fait du bien. C'est donc Tous coupables sauf Thermos Grün, texte Roman Nicolas, mise en scène Sacha Villemar à La Tempête, jusqu'au 24 mai du mardi au samedi 20h30, dimanche 16h30, relâche les lundis 01 43 28 36 36 et toujours à La Tempête mais dans l'autre salle, musique en héritage, texte et mise en scène Ludmila Dabo, théâtre de La Tempête donc jusqu'au 24 mai, mardi au samedi 20h, dimanche 16h, relâche les lundis et tout aussi 01 43 28 36 36 et c'est ainsi que se termine ce manteau d'Arlequin. À la semaine prochaine.

0: Bonjour, chères auditrices et chers auditeurs. Que vos espoirs se réalisent dans l'espérance et la confiance. Merci Arnaud à la réalisation technique et Rémi à la coordination. Nos émissions sont consacrées à Charles d'Orléans, prince et poète. Les rondeaux sont extraits du recueil « En la forêt de longue attente » chez NRF Poésie Gallimard, édition bilingue de Gérard Gros. Voici maintenant quelques mots sur la vie de l'auteur par Fabien Plazanet, directeur de la Bibliothèque historique de la ville de Paris.
1: Le temps a laissé son manteau de vent, de froidure et de pluie et s'est vêtu de broderies, de soleil luisant, clair et beau. Né en 1394, Charles d'Orléans est le neveu du roi Charles VI et le fils de Louis d'Orléans, prince lettré, protecteur et mécène de Christine de Pisan. Sa jeunesse est frappée d'une succession de malheurs. Un soir de novembre 1407, alors que Charles n'a que 12 ans, son père est assassiné en plein cœur de Paris, rue Vieille du Temple, victime de la jalousie et de la haine de son cousin, Jean sans peur, duc de Bourgogne. L'année suivante, sa mère, Valentine Visconti, fille du duc de Milan, meurt à son tour. La guerre civile entre Armagnac et Bourguignon dévisse sa famille et ravage son pays. En 1415, âgé d'à peine 20 ans, Charles est fait prisonnier par les Anglais à la bataille d'Azincourt. S'ensuit une très longue captivité de plus de 25 ans en Angleterre, dure et éprouvante, jusqu'en 1440. La poésie délicate de Charles d'Orléans traduit les joies et les épreuves de l'existence, l'éloignement de la patrie, la perte des siens. Œuvre abondante, des chansons, plus de 100 ballades, forme fixe à 3 couplets parfois complétés d'un envoi, composées durant la captivité anglaise et qui chantent l'amour et ses souffrances, dont la grande tradition lyrique des Trouvères dont Charles est l'héritier. Plus de 400 rondeaux, forme circulaire qui débute et s'achève par un refrain, propice à la méditation et à la mélancolie. Enfin libéré et revenu en France, Charles d'Orléans se retire dans son château de Blois, où il réunit une cour raffinée et organise des concours poétiques, auxquels participe un temps François Villon. Charles décède en 1465. Sa sépulture, d'abord à Blois, est transférée en 1505 à Paris, en bordure du Marais, au couvent des Célestins, sur ordre de son fils, devenu roi de France sous le nom de Louis XII.
0: Rondeau. J'offre à mamie ses étrennes. De bien loin, j'offre à mamie ses étrennes, mon cœur, mon corps, tout ce qui est à moi. Au nouvel an, je lui souhaiterai bonheur, santé et vie harmonieuse. Mais que l'oubli ne soit pas présent, ni plus ni moins que de ma part, pour elle. De bien loin, j'offre à mamie ses étrennes, mon cœur, mon corps, tout ce qui est à moi. Ce jour de l'an, à mon cœur, j'offrirai pour étrenne des soucis en couronne. Quant à elle, je lui présenterai des fleurs, qu'on dit « Ne m'oubliez pas ». 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Le temps a quitté son manteau. Le temps a quitté son manteau de vent, de froidure et de pluie, pour revêtir la broderie du soleil qui luit, clair et beau. Il n'y a bête ni oiseau qui ne chante ou crie dans sa langue. Le temps a quitté son manteau de vent, de froidure et de pluie. Rivières, sources et ruisseaux portent pour coquette livrée des gouttes d'argent, d'un ouvrage d'orfèvre. Chacun prend de nouveaux habits. Le temps a quitté son manteau. Cœur à qui demander de l'aide. Cœur, à qui demander de l'aide? Vous ne pouvez dire à personne la tristesse très douloureuse qui vous étreint et vous torture. Il naît sous le soleil, je crois, martyr, plus accompli que vous. Cœur, à qui demander de l'aide? Au moins, donnez-vous les moyens d'être enseveli dignement. C'est être mort que de languir. Dans ce martyr exceptionnel, cœur, à qui demander de l'aide? Jamais feu ne fut sans fumée. Jamais feu ne fut sans fumée. Ni douloureux cœur sans souci, ni réconfort sans espérance, ni joyeux regard sans plaisir, ni beau soleil qu'après l'averse. Ma sentence est vite exprimée, qu'un plus savant la tourne mieux. J'invoque ici mon expérience. Jamais feu ne fut sans fumée, ni douloureux cœur sans souci. Il n'y a pas de jeu sans rire, de soupir sans quelque regret, de souhait sans désir brûlant, de soupçon qui ne déconcerte. La chose éprouvée par les faits, jamais feu ne fut sans fumée. À l'occasion du 1er mai. À l'occasion du 1er mai, de vert sombre, hélas, et de brun, j'ai trouvé mon cœur habillé. Dieu sait en quelle tenue triste. J'ai tout fait de lui demander d'où cet habit était venu, à l'occasion du 1er mai. Il m'a répondu, « Je le sais, mais ne vais pas le divulguer. Affliction m'en a équipé. Sa livrée, je la porterai à l'occasion du 1er mai. Il me faut souvent plus penser que dire. 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Alors je plonge à corps perdu dans une ardue théologie. 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
4: Vous êtes bien sur Fréquence protestante. Vous allez écouter le cinquième épisode de la série consacrée aux nouvelles de Dino Buzzati. Le secret de l'écrivain déchu et heureux. Je n'ai pourtant pas encore touché le fond du puits. Il me reste une petite marge à perdre et j'espère bien pouvoir la savourer. Du reste, j'ai atteint un âge si avancé qu'il est probable que je n'ai plus longtemps à vivre. Depuis de nombreuses années, j'ai la réputation, une réputation qui s'est affirmée au fur et à mesure, d'être un écrivain fini, dont le déclin est complet et irrévocable. À chaque œuvre que je publiais, on disait, ou tout de moins, on pensait, que j'avais encore descendu une marche, et il en fut ainsi de chute en chute jusqu'à l'abîme actuel. Tout cela, c'est mon œuvre. Ce résultat catastrophique, je l'ai recherché avec patience et ténacité pendant plus de 30 ans, selon un plan soigneusement préétabli. Mais alors, demanderez-vous, cette faillite, c'est donc vous qui l'avez désirée ? Précisément, mesdames et messieurs, j'avais remporté en tant qu'écrivain des succès fantastiques. Je jouissais d'une renommée très étendue. En somme, j'étais un homme arrivé, mais je pouvais aller beaucoup plus loin encore. Il aurait suffi que je le voulusse pour obtenir sans la moindre difficulté une gloire mondiale. Eh bien non, je n'ai pas voulu. Au contraire, j'ai préféré, au point où j'étais arrivé, une magnifique côte, une cime, on peut dire une montagne, rosa, une monta rosa, sinon un Himalaya. Descendre peu à peu, parcourir à nouveau le chemin inverse franchi à grands bonds, vivre les étapes d'une pitoyable décadence. Pitoyable seulement en apparence, mes amis, parce que j'en tirais toutes sortes de consolations, et ce soir, dans ces pages, que je glisserai dans une enveloppe scellée, qu'on n'ouvrira qu'après ma mort, j'en explique la raison en révélant mon long secret. J'avais déjà 40 ans et je naviguais à pleine voile sur la mer du succès quand un jour la lumière se fit en moi à l'improviste. Le sort que je me préparais, vers lequel je m'acheminais, un sort de gloire mondiale, je le répète, d'affirmation sensationnelle, d'honneur, de popularité, de victoire confirmée dans le monde entier, m'a paru dans toute sa misérable désolation. L'élément matériel de la gloire ne m'intéressait pas parce que j'étais plus riche que je ne pouvais le souhaiter. Et le reste, oh, le bruit des applaudissements, l'ivresse du triomphe, la fascinante lumière pour laquelle tant d'hommes et de femmes ont déjà vendu leur âme au diable. Chaque fois que j'en goûtais une miette, il me restait dans la bouche un goût amer et une certaine sécheresse. Après tout, me disais-je, quelle est la suprême manifestation de la gloire ? Tout simplement celle-ci. Quelqu'un passe dans la rue et les gens se retournent et murmurent « Tu as vu ? C'est lui !» tout est là, rien de plus. Ah, c'est vraiment une belle satisfaction. Et cela, notez-le bien, n'arrive que dans des cas exceptionnels, celui des très grands personnages politiques ou d'actrices extrêmement célèbres. Il s'agit d'un simple écrivain. Il est bien rare de nos jours que quelqu'un le reconnaisse dans la rue, mais il y a aussi le côté négatif. Et ce n'était pas tant les empoisonnements quotidiens tels que rendez-vous, lettres, coups de téléphone des admirateurs, interviews, obligations, conférences de presse, photographies, radio, etc. qui irritaient, mais bien le fait que chacun de mes succès qui m'apportait de si maigres satisfactions causait un déplaisir profond à quantité de gens. Oh, les têtes de certains amis et collègues dans mes jours fastes, comme elles me faisaient de la peine, c'étaient de braves garçons, honnêtes et travailleurs auxquels j'étais attaché par de vieux liens d'affection et d'habitude. Alors pourquoi les faire autant souffrir? Tout d'un coup, je mesurais la somme des douleurs que je répandais autour de moi à cause de ma ridicule frénésie d'arriver. Je confesse que je n'y avais jamais pensé. Et j'en éprouvais du remords. Je compris aussi qu'en poursuivant mon chemin, j'aurais recueilli de nouveaux et toujours plus riches lauriers, mais par contre, j'aurais fait souffrir beaucoup de cœurs qui ne le méritaient pas. Le monde est riche, en peines de toutes sortes, mais les morsures de l'envie sont parmi les blessures les plus sanglantes, les plus profondes, difficiles à guérir et dans l'ensemble dignes de pitié. Réparer. Voilà ce que je devais faire, et c'est alors que je pris ma grande décision. Du sommet où j'étais parvenu, j'avais la possibilité, Dieu merci, de faire beaucoup de bien. Plus j'avais accablé mes semblables de mes succès, plus grandes étaient les consolations que je pouvais maintenant, par ma déchéance, leur offrir. Qu'est-ce que le plaisir, en effet, sinon la cessation de la douleur et le plaisir ? N'est-il pas directement proportionnel à la souffrance qui l'a précédée ?

0: Il me fallait donc continuer à écrire. Ne pas ralentir le rythme de mon travail, ne pas donner l'impression d'une retraite volontaire qui aurait été une mince consolation pour mes confrères, mais, dans une merveilleuse mystification, dissimuler mon talent en fleurs, écrire des choses moins belles, feindre un amoindrissement de mes facultés créatrices, et procurer à ceux qui attendaient de moi de nouveaux coups féroces la joyeuse surprise de mon écroulement. L'entreprise, apparemment simple, car le fait d'exécuter des choses insignifiantes ou mauvaises ne coûte pas la moindre fatigue habituellement, était en réalité difficile pour deux raisons. D'abord, il fallait arracher aux critiques des jugements négatifs. Maintenant, j'appartenais à la catégorie des écrivains célèbres, solidement cotés sur le marché esthétique. Le fait de parler en bien de moi entrait désormais dans un conformisme de stricte observance. Et les critiques, on le sait, une fois qu'ils ont placé un artiste sur la sellette, c'est toute une affaire pour les faire changer d'avis. En somme, à supposer qu'ils se soient aperçus que je m'étais mis à écrire des idioties, mais s'en serait-il aperçu, les critiques seraient restées fermes sur leur position, continuant à me couvrir de louanges. Deuxième point. Le sang n'est pas de l'eau, et cela me coûterait un grand effort de réprimer l'impulsion irrésistible de mon génie. Entre les lignes, même en m'astreignant à la platitude et à la médiocrité, cette lumière, au pouvoir mystérieux, pouvait encore filtrer. Revêtir une autre personnalité pour un artiste est une lourde tâche, même si son intention est de faire une mauvaise imitation. J'y suis parvenue toutefois. J'ai réprimé pendant des années ma nature impétueuse. J'ai su dissimuler avec une subtilité qui, à elle seule, suffirait à témoigner de la grandeur de mon talent. J'ai écrit des livres qui ne me ressemblaient pas. De plus en plus faibles, essoufflés, sans queue ni tête, à l'intrigue pauvre, au caractère décousu, dans un style pénible. Un lent suicide littéraire. Et les visages des amis et des confrères à chaque nouveau livre étaient un peu plus sereins et reposés. Je les soulageais progressivement du poids angoissant de l'envie, les pauvres. Ils reprenaient confiance en eux, ils se retrouvaient en paix avec la vie, ils recommençaient à éprouver une véritable affection pour moi. Ils s'épanouissaient de nouveau. J'avais été pendant trop longtemps une écharde plantée au plus profond de leur chair. Maintenant, j'étais en train d'extraire doucement cette épine empoisonnée et ils s'en trouvaient tout soulagés. Les applaudissements s'affaiblirent, l'ombre tomba sur moi et cependant, je vivais plus heureux. Je ne sentais plus autour de moi le souffle ambigu de l'admiration, mais une onde de chaude bonté et de gratitude. Je retrouvais dans la voix de mes confrères cet accent clair, frais, généreux de jadis. Quand, tout jeunes encore, nous ne connaissions rien des misères de la vie. Mais alors, me demanderez-vous, vous écriviez seulement pour quelques douzaines de confrères? C'était là toute votre vocation? Et le public? L'immense multitude des contemporains et de la postérité dont vous pouviez consoler le cœur? Votre art était-il donc si mesquin? Je répondrai, c'est vrai. La dette que j'estime avoir envers mes amis et confrères n'est qu'une bêtise comparée à celle que j'ai contractée envers l'humanité tout entière. Mais je n'ai rien soustrait à mon prochain. Je n'ai rien enlevé au public inconnu éparpillé sur la surface du globe, aux générations de l'an 2000. En cachette, pendant toutes ces années, j'ai fait ce que le Tout-Puissant m'imposait. Porté sur les ailes de l'inspiration divine, j'ai écrit mes vrais livres, ceux qui auraient pu m'élever au septième ciel de la gloire. Je les ai écrits et enfermés dans le grand coffre qui se trouve dans ma chambre à coucher. Il y en a 12 volumes. Vous les lirez après ma mort. Alors mes amis n'auront plus de raison de se plaindre. On pardonne volontiers tout à un mort même d'avoir créé des chefs-d'œuvre immortels. Ils se mettront à rire, mes amis, en hochant la tête avec bienveillance. Ah, il nous a bien eu, ce vieux chameau. et nous qui le croyions retomber en enfance. Quoi qu'il en soit, je... À cet instant et à cet endroit, le manuscrit s'interrompait. Le vieil écrivain n'avait pas pu aller plus loin car la mort l'avait surpris. On le trouva assis à son bureau, sa tête blanche reposait immobile dans un suprême abandon, à côté de sa plume brisée sur la feuille de papier. Ses proches, après avoir lu, allèrent ouvrir le coffre. Il contenait 12 grosses chemises. Dans chacune d'elles, des centaines de feuillets. Et sur les feuillets, il n'y avait pas le moindre signe.
1: Petites histoires du soir. C'était encore l'après-midi, le soleil était assez beau. Dans la rue, je rencontrais quelqu'un. « Bonjour, lui dis-je. » Il me regarda et répondit « Bonsoir. Anniversaire. Aujourd'hui, 16 octobre, j'ai 58 ans. C'est une chose épouvantable. Vous aussi, un jour, vous l'éprouverez. En soi, ce serait un anniversaire comme tant d'autres, tout au plus peut-être un peu plus grave que les précédents à cause du chiffre. Seulement voilà, mon père est mort, justement, à 58 ans. Et le rapprochement est inévitable. Des comparaisons du même genre me viennent instinctivement à l'esprit quand je visite les grands musées et ils provoquent en moi un vague malaise. En bas, sur le cadre, on lit par exemple « Raphaël Sanzio, 1483-1520 ». Alors je calcule et je pense « Raphaël a vécu à peine 37 ans. À mon âge, il serait mort depuis 21 ans déjà. » Ou bien « Michelangelo Anierighi, dit le Caravage, 1569-1609 ». À peine 40 ans de vie, moi j'ai déjà bénéficié de 18 ans de plus. Vincent Van Gogh, 1853-1890. 37 ans comme Raphaël. Amedeo Modigliani, 1884-1920. 36 ans seulement. Si j'avais été lui, je serais déjà un cadavre depuis 22 ans. Ils n'ont pas perdu de temps, ces messieurs. Ils sont nés, ils ont grandi et rapidement ils sont partis pour toujours. Quelques saisons leur ont suffi pour conquérir la gloire immortelle et moi, qu'est-ce que j'ai fait de ma vie ? C'est pas que je veuille me comparer à ces génies, mais qu'est-ce que j'ai réussi à faire ? Comparé à l'un d'eux, j'ai déjà eu le privilège de 20 ans supplémentaires, comparé aux autres de 10, de 15, et je reste là, à me tourner les pouces, je regarde autour de moi, j'attends, comme si le beau côté de la vie était encore à venir et qu'il n'y eut aucune urgence. Arrivé à ce point, j'éprouve une sensation de précipice sous mes pieds, le remords du temps gâché, le vertige du vide et de la vanité. Ce petit jeu numérique dans les salles des grands musées est amer et décourageant. Pourtant, il s'agit en général de personnages de l'Antiquité ou de la légende et, dans le fond, très éloignés de moi. La confrontation avec son propre père est beaucoup plus forte et troublante. Quand mon père mourut, j'étais encore un petit garçon et je me souviens à grand-peine de lui. Peut-être à cause de sa barbe, qui naturellement le vieillissait d'une dizaine d'années. Il m'apparaissait comme un homme très âgé, le prototype de la vieillesse. Il me semblait qu'il avait eu une très longue vie. L'idée qu'un jour je pourrais atteindre le même âge était tout à fait invraisemblable. Et me voici à l'affolante échéance qui, dans le temps, me semblait une fable et qui, maintenant que je l'ai atteinte, suscite en moi des sentiments opposés. Je désirais, je le confesse, vivre encore une éternité. Toutefois, la prétention de vivre plus longtemps que mon père me semble instinctivement presque illicite. Un manque de respect, une avidité abusive. Tant pis pour moi si, en toutes ces années, j'ai produit si peu. En somme, tout ce qui reste devant moi serait un supplément, un privilège immérité. Mais en même temps, je dois reconnaître toutefois que j'éprouve un autre sentiment antithétique. Vous allez rire, mais je ne constate aucune différence appréciable en moi. Ma façon de vivre est toujours la même que lorsque j'avais 30 ans. Il y a sans doute un amoindrissement de la quantité complexe d'énergie que je peux dépenser, mais la disponibilité qualitative est restée la même. Je m'explique autour. Aujourd'hui, je travaille à peine 4 heures d'affilée, tandis que jadis, je pouvais continuer pendant 8 heures sans effort. Mais je travaille de la même façon. Dans le temps, je faisais quotidiennement 7 à 8 descentes à ski du plateau rouge. Aujourd'hui, je me contente de 3. Mais je skie de la même façon. Probablement mieux même. J'ai donc l'absurde et scandaleuse sensation, pourrais-je dire, de ne pas être passé d'une catégorie dans l'autre, que la jeunesse n'est pas encore finie. Même si le miroir, la date de naissance, la façon dont me considère mon prochain sont, je le sais très bien, autant de démentis énergiques, de sorte que, selon les heures, aujourd'hui, 16 octobre 1964, j'oscille entre la constatation résignée que théoriquement du moins mon tour est passé et la confiance du lendemain infini, l'illusion, l'espoir, le terrible espoir.
0: La corneille. Le grand industriel déclinait. Il se sentait fatigué et découragé. Il se retira dans sa maison de campagne. Un à un, ses amis l'abandonnèrent. Assis dans son jardin, il passait ses journées à observer et à écouter les corneilles qui nichaient dans les arbres environnants. Et il finit par en comprendre le langage. Il se mit à bavarder avec elles. Pendant des heures et des heures, chaque jour, il bavardait avec les corneilles. Un matin, le grand industriel se trouva transformé en corneille. On lui attribua comme demeure un vieux nid en piteux état, mais étant donné son âge et son inexpérience, il n'était pas en mesure de le réparer, et les autres corneilles se gardaient bien de lui offrir leur aide. Le nid se trouvait sur les branches d'un arbre proche de l'autostrade. La pluie pénétrait dans ce nid. La nuit, trempée et glacée jusqu'aux os, les ailes tremblantes, le grand industriel voyait passer les grosses cylindrées avec ses collègues de jadis qui revenaient de Turin, accompagnés de secrétaires très belles, après avoir traité des affaires colossales. La maison. Quand tu entreras dans la maison, les autres locataires viendront t'accueillir chaleureusement. Ce sont tous de bonnes gens sympathiques. Ils t'aimeront bien. Guillardou dit par exemple, quel brave garçon. Et les Fossadoc, le mari et la femme, est-ce que ce ne sont pas des cœurs en or? Tu liras sans doute amitié avec le docteur Paul Pa.

dans les fosses ad hoc. Pourquoi ? Qu'est-il arrivé ? Il est arrivé que... Te glisseront-ils à l'oreille ? Il est arrivé que... Vous ne trouvez pas ça scandaleux ? Le jour d'après, c'est Mademoiselle Mastorna qui t'arrêtera. Comment ? Vous ne savez pas, Latrani ? Qu'est-ce qui lui est arrivé ? Oh, je ne l'ai pas vu de mes yeux, mais tout le monde raconte que... Et le lendemain, Latrani te rapportera des choses horribles sur le compte de la dite demoiselle Mastorna, et celle-ci sur le compte du docteur Polpard, et le docteur Polpard sur le compte de madame Jugerie, et ainsi de suite dans un enchevêtrement sans fin. Jusqu'au moment où tu te rendras compte que la même chose arrive aussi pour toi. Madame Fossadoc, en fait, te dira... Faites attention à ce que vous dites à Latrani, moi je ne m'y fierai pas. Vous savez ce qu'il raconte sur votre compte ? Quoi donc ? Eh bien, il dit partout que je dis. Et puis, tu rencontres l'horloger Latrani. Si vous saviez, te confiera-t-il, quelle rage me prend quand j'entends parler de vous par ce Ghilarduzzi. Ben, pourquoi ? Qu'est-ce qu'il disait ? Il disait que vous... Et puis, tu viens à savoir que la jugerie, elle aussi, et Polpard, lui aussi, et Fossadoc, lui aussi, tous tes chers amis sans exception se mettent à te déchirer à belles dents, et à peine tu as le dos tourné. Et tu te rendras compte que même tes plus chers amis, qui plus, qui moins, sont de belles vaches qui exultent à la moindre tuile qui te tombe dessus. Le péché originel dans toute sa luxueuse exubérance, même s'ils ont été baptisés. Mais tu dois tenir bon par charité. Malheur, malheur, si tu te laisses entraîner, si tu réponds avec les mêmes armes. Ce sera le bon moment pour voir si tu te rappelles quelque chose des philosophes antiques. De mon côté, compassion et bonté, ce sont les seuls remèdes. Si tu y parviens. Qui sait si, finalement, les chers amis...

Le chien. Rue Piave, à la fin de l'après-midi, le chien boxer trotte doucement devant son vieux maître qui bavarde avec un jeune homme. De temps en temps, le chien s'arrête et regarde en l'air les arbres. Il regarde, regarde. Non, non, ce ne sont pas les arbres. Maintenant qu'il n'y a plus d'arbres, il regarde encore en l'air. Le ciel ? Mais son maître est derrière lui. Et il se remet de nouveau en route lentement. La chiromancienne. On demanda au condamné à mort quel était son dernier désir. « Je voudrais consulter une chiromancienne, répondit-il. « Quelle chiromancienne ?»« Amélia, dit-il, la chiromancienne du roi. » Amélia, était la meilleure de toutes. Et le roi avait en elle une telle confiance qu'il ne prenait jamais aucune décision sans l'avoir auparavant consultée. Le condamné à mort fut donc conduit chez la chiromancienne qui ignorait à qui elle avait affaire. La femme étudia la paume de la main gauche et en souriant déclara « Tu as bien de la chance, mon garçon. Tu auras une longue vie. »« Suffit, » dit le condamné, et il se fit reconduire à la prison. L'anecdote se répandit immédiatement et les gens s'esclaffèrent. Mais le matin suivant, quand l'homme fut amené au pied de l'échafaud, le bourreau, qui avait déjà levé sa hache pour asséner le coup fatal, la reposa et se mit à sangloter. « Non, non, » criait-il, « je ne peux pas. Pensez si sa majesté venait à l'apprendre. Je ne peux absolument pas. » Et il jeta au loin la hache. La bataille. C'était un magnifique combat à l'arme blanche. Nous étions jeunes et forts. La fanfare sonnait et on repoussait progressivement l'ennemi. On l'emportait peu à peu. C'était très beau. À l'improviste, pourtant, au moment où on s'y attendait le moins, l'un de nous tomba, transpercé. Et puis, ce fut un vrai massacre. On continuait à combattre de belle façon en repoussant l'ennemi et autour de nous, ils tombaient un à un, fauchés, et dans le tréfonds de notre

0: cœur, on s'en réjouissait lâchement parce que c'était les autres qui tombaient et pas nous. Nous, au contraire, en continuant le combat, nous faisions toujours plus belle figure jusqu'au moment où tous les camarades furent abattus et où nous restâmes seuls. Et il n'y avait même plus d'ennemis à combattre. « Victoire ! Victoire !» nous écriâmes-nous. Oui, mais à quoi cela servait ?
1: Chasseur de vieux. Roberto Saggini, administrateur d'une petite fabrique de papier, 46 ans, les cheveux gris, bel homme, arrêta son auto à quelques pas d'un bar tabac encore ouvert, on ne sait trop par quelle chance. Il était 2h du matin. « Une minute, je reviens tout de suite », dit-il à la jeune femme assise près de lui. C'était un beau brin de fille, à la lumière des réverbères au néon, son rouge à lèvres se détachait comme une fleur épanouie. Devant le tabac, plusieurs voitures étaient garées. Il avait dû s'arrêter un peu plus loin. C'était un soir de mai, l'air printanier était tiède et vif à la fois. Toutes les rues étaient désertes. Il entra au bar, acheta ses cigarettes. Comme il était sur le pas de sa porte et s'apprêtait à rejoindre la voiture, un appel sinistre résonna. Est-ce qu'il venait de la maison d'en face, d'une rue latérale? Ou bien ces créatures surgissaient-elles de l'asphalte? 2, 3, 5, 7 silhouettes rapides fondirent concentriquement en direction de la voiture. « Allez, tombez-lui dessus !» Et là-dessus, un coup de sifflet prolongé, modulé, la fanfare de guerre de ces jeunes canailles. Aux heures les plus imprévues de la nuit, ce signal tirait de leur sommeil des quartiers entiers. Et les gens, frissonnant, se pelotonnaient encore plus dans leur lit, en priant Dieu pour le malheureux dont le lynchage commençait. Roberto mesura le danger, c'est à lui qu'ils en avaient. On vivait une époque où les hommes de plus de 40 ans y réfléchissaient à deux fois avant d'aller se promener en plein milieu de la nuit. Après 40 ans, on est vieux. Et les nouvelles générations éprouvaient un total mépris pour les vieux. Un sombre ressentiment dressait les petits-fils contre les grands-pères, les fils contre les pères. Et ce n'est pas tout. Il s'était créé des espèces de clubs, d'associations, de sectes, dominés par une haine sauvage envers les vieilles générations, comme si celles-ci étaient responsables de leur mécontentement, de leur mélancolie, de leur désillusion, de leur malheur, qui sont le propre de la jeunesse depuis que le monde est monde. Et la nuit, des bandes de jeunes se déchaînaient, surtout en banlieue, et pour chasser les vieux. Quand ils parvenaient en attraper un, ils le bourraient de coups de pied, lui arrachaient ses vêtements, le fouettaient, le peinturluraient de vernis, et puis l'abandonnaient, ligotés à un arbre ou à un réverbère. Dans certains cas, tout à la frénésie de leur rite brutal, ils dépassaient la mesure. Et à l'aube, on trouvait au milieu de la rue des cadavres méconnaissables et souillés. Le problème des jeunes, cet éternel tourment qui depuis des millénaires s'était résolu sans drame, de père en fils, explosait finalement. Les journaux, la radio, la télévision, les films y étaient pour quelque chose. On flattait les jeunes, on les plaignait, ils étaient adulés, exaltés, encouragés à s'imposer au monde de n'importe quelle façon. Jusqu'aux vieux qui, apeurés devant ce vaste mouvement des esprits, y participaient pour se créer un alibi, pour faire savoir, mais c'était bien inutile, qu'ils avaient 50 ou 60 ans, ça oui, mais que leur esprit était encore jeune et qu'ils partageaient les aspirations et les souffrances des nouvelles recrues. Ils se faisaient des illusions. Ils pouvaient bien raconter ce qu'ils voulaient. Les jeunes étaient contre eux. Les jeunes se sentaient les maîtres du monde. Les jeunes, en toute justice, réclamaient le pouvoir, jusqu'alors tenu par les patriarches. L'âge est un crime. Tel était leur slogan. D'où les chasses nocturnes, devant lesquelles l'autorité inquiète à son tour fermait volontiers un œil. Tant pis pour eux, après tout, si des croulants qui auraient mieux fait de rester chez eux au coin de leur feu s'offraient le luxe de provoquer les jeunes avec leur frénésie sénile. C'était surtout les vieux en compagnie de femmes, jeunes qui étaient visés. Alors, la jubilation des persécuteurs ne connaissait plus de bornes. Dans ces cas-là, l'homme était ligoté et roué de coups, tandis que sous ses yeux, sa compagne était soumise par ses contemporains à de longues violences corporelles raffinées de tout genre.
0: Roberto Saggini mesura le danger. Il se dit « Je n'ai pas le temps d'arriver jusqu'à l'auto, mais je peux me réfugier au bar, ces petits salauds n'oseront pas entrer. » Elle, au contraire, elle aura le temps de fuir. « Sylvia, Sylvia » criait-il, « démarre, dépêche-toi, vite, vite !» Heureusement, la fille comprit. D'un coup de hanche rapide, elle se glissa devant le volant, mit le contact, passa en première et démarra à toute allure en emballant le moteur. L'homme eut un soupir de soulagement. Maintenant, il devait penser à lui. Il se retourna pour trouver son salut dans le bar. Mais au même instant, le rideau de fer fut baissé d'un seul coup. « Ouvrez ! Ouvrez » supplia-t-il. Personne ne répondit de l'intérieur. Comme toujours, quand un raid de jeunes se déclenchait, ils restaient tous tapis dans leur coin. Personne ne voulait voir ou savoir. Personne ne voulait s'en mêler. Il n'y avait plus un instant à perdre, bien éclairé par des réverbères puissants. 7-8 types convergeaient vers lui sans même courir, tant ils étaient certains de l'attraper. L'un d'eux, grand pâle, le crâne rasé, portait un tricot rouge foncé où se détachait un grand R majuscule blanc. « Je suis fichu », pensa Saggini. Les journaux parlaient de ce R depuis des mois. C'était le signe de Sergio Regora, le chef de bande le plus cruel qui soit. On racontait qu'il avait personnellement réglé leur compte à plus d'une cinquantaine de vieux. La seule chose à faire était de se risquer. À gauche, au fond de la petite rue, s'ouvrait une large place où s'était installée une fête foraine. Le tout était de réussir à arriver sans encombre jusque-là. Après, dans le fouillis des boutiques, des caravanes, ce serait facile de se cacher. Il partit à fond de train. Il était encore un homme agile et il vit du coin de l'œil une gamine courtaude qui débouchait sur sa droite pour lui couper le chemin. Elle aussi portait un pull-over avec le R blanc. Elle avait un visage renfrogné, extrêmement déplaisant et une bouche large qui criait « Arrête-toi, vieux cochon !» Sa main droite serrait une lourde cravache de cuir. La gamine lui tomba dessus, mais l'homme porté par son élan la renversa et elle se retrouva par terre avant d'avoir eu le temps de la frapper. S'étant ainsi frayé un chemin, sa Ginny, avec tout le souffle qui lui restait, s'élança vers l'espace sombre. Un grillage entourait l'endroit de la fête foraine, il le franchit d'un bond, courut là où les ténèbres lui semblaient le plus épaisses. Et les autres, toujours derrière lui. « Ah, il veut nous échapper, le salaud !» s'écria Sergio Regora, qui ne se pressait pas outre mesure, convaincu de tenir déjà sa proie. « Et il ose nous résister par-dessus le marché. » Sa bande galopait à côté de lui. « Oh, chef, écoute, je voudrais te dire quelque chose. » Ils étaient arrivés devant la foire, ils s'arrêtèrent. « Et t'as besoin de me dire ça maintenant ?»« Je voudrais bien me tromper, mais j'ai l'impression que ce type-là, c'est mon paternel. »«
2: Ton père ? Ce salaud ? » ?»«
0: Ouais, on dirait bien que c'est lui. » »«
2: Tant mieux. » »«
0: Mais je... Oh, tu vas pas la ramener maintenant, non ?»«
2: Bah, c'est que ça me paraît... Quoi, tu l'aimes ?»
0: Oh, ça non, alors! C'est un tel imbécile, et puis, un enquiquineur de première, il n'en a jamais fini.
2: Alors?
0: Bah, ça me fait tout de même quelque chose, quoi, si tu veux savoir.
2: Tu n'es qu'une andouille, un froussard, une lavette. T'as pas honte?
0: Le coup s'est encore jamais produit avec mon père, mais je te jure que ça me ferait jouir.
2: Allez, allez, maintenant, c'est pas tout. Il faut le faire sortir de là.

0: Le cœur battant, essoufflé par sa course, sa Ginny s'était camouflée en se faisant le plus petit possible devant une grande banne, peut-être celle d'un cirque, complètement dans l'ombre, tâchant de se fondre sous les pans de toile. À côté, à 5-6 mètres, il y avait une roulotte de Romanichel avec sa petite fenêtre allumée. L'air fut déchiré d'un nouveau coup de sifflet des jeunes voyous. Dans la roulotte, on entendit un remue-ménage et puis une grosse femme opulente et très belle se montra sur le pas de la petite porte, curieuse. « Madame, madame !» balbutia sa Ginny de sa cachette incertaine. « Qu'est-ce qu'il y a ? » fit-elle, méfiante. « Je vous en supplie, laissez-moi entrer. Je suis poursuivie, ils veulent me tuer. »«
1: Non, non, on ne veut pas d'embêtement ici.
0: Oh, 20 000 lires pour vous si vous me laissez entrer. »
1: « Quoi ?
0: 20 000 lires ?»
1: Non, non, non, ici on est des gens honnêtes, nous autres.
0: Elle se retira, referma la porte. On entendit le bruit du verrou intérieur et puis même la lumière s'éteignit. Silence. Pas une voix, pas un bruit de pas. Est-ce que la bande aurait renoncé ? Une horloge lointaine sonna le quart de 2 heures. Lentement, attentif à ne pas faire de bruit, sa Ginny se releva. Une horloge lointaine sonna la demi de 2 heures. Une horloge lointaine sonna les 3/4 de 2 heures. Lentement, attentif à ne pas faire de bruit, sa Ginny se releva. Maintenant, peut-être il allait pouvoir se tirer de là. Soudainement, un de ces maudits lui tomba dessus et leva la main droite en brandissant quelque chose qu'on ne distinguait pas bien. Sa Ginny, en un éclair, se souvint de ce que lui avait dit un ami bien des années auparavant. « Si quelqu'un cherche la bagarre, il suffit d'un coup de poing au menton, mais l'important est de bondir de toutes ses forces au même moment, en sorte que ce n'est pas seulement le poing, mais tout le poids du corps qui frappe l'agresseur. » Sa Ginny se détendit tandis que son poing rencontrait quelque chose de doux, de dur, avec un sourd craquement. « Ah !» gémit l'autre, sa façon lourdement sur le dos. Dans le visage contracté et douloureux qui se renversait en arrière, sa Ginny reconnut son fils. « Toi, Ettore !» Et il se pencha avec l'intention de le secourir. Mais 3 ombres débouchèrent. « Il est là, le voilà ! Tapez-lui dessus à ce sale vieux !» Il s'en fut comme un fou, bondissant d'une zone d'ombre à une autre, talonné par le halètement des chasseurs toujours plus furieux et plus proche. Tout à coup, un objet en métal heurta sa joue, provoquant une atroce douleur. Il fit un écart désespéré, chercha une voie d'échappement. Il l'avait acculé aux limites de la foire qui ne pouvait plus lui offrir de salut. Un peu plus loin, à 100 mètres, les jardins commençaient. L'énergie du désespoir lui permit de franchir cette distance sans être rejoint. Et cette manœuvre désorienta même les poursuivants. L'alarme ne fut donnée qu'au dernier moment, alors qu'il avait déjà atteint la lisière d'un petit bois. « Par là ! Par là ! Regardez-le, il veut se cacher dans le bois ! Allez, allez, suce au croulant !» La poursuite reprit. Si seulement il pouvait tenir jusqu'aux premières lueurs le l'aube, il serait sauvé. Mais combien de temps a passé encore avant ? Les horloges, ça et là, sonnaient les heures. Mais dans son angoisse fiévreuse, il n'arrivait pas à compter les coups. Il descendit une colline, déboula dans une petite vallée, grimpa sur une rive, traversa une quelconque rivière. Mais chaque fois qu'il se retournait et regardait derrière lui, 3, 4 de ses canailles étaient toujours là, implacables, gesticulant frénétiquement tout en le pourchassant. Lorsque ses dernières forces épuisées, il se jugea péniblement sur le rebord d'un vieux bastion à pic. Il vit que le ciel au-delà de la masse des toits pâlissait. Mais il était trop tard désormais. Il se sentait complètement exténué. Le sang coulait à flots de sa joue balafrée. Et Régora était sur le point de le rattraper. Il devina dans la pénombre son ricanement blanc. Ils se retrouvèrent face à face, tous les deux, sur l'étroite arête herbeuse. Régora n'eut même pas à le frapper. Pour l'éviter, sa Ginny fit un pas en arrière, ne trouva que le vide et tomba, roulant sur le versant à pic, tout en pierre et en ronces. On entendit un bruit mou, puis un gémissement déchirant. Il n'y a pas laissé sa peau, mais on lui a donné la leçon qu'il méritait, dit Régora. Maintenant, il vaut mieux foutre le camp, ne sait jamais avec les flics. Ils s'en allèrent par petits groupes, en commentant leur chasse et en se tordant de rire. Mais elle avait duré longtemps, cette fois. Aucun vieux ne leur avait donné autant de fil à retordre. Eux aussi, ils se sentaient fatigués. Qui peut savoir pourquoi ils étaient très là ? Le petit groupe se disloqua. Régora partit d'un côté avec la gamine. Ils arrivèrent à une place illuminée. « Qu'est-ce que tu as sur la tête ? » demanda-t-elle. « Et toi ? Toi aussi ?» Ils s'approchèrent l'un de l'autre, s'examinant réciproquement. « Mon Dieu ! Tu en as une figure et tout ce blanc sur tes cheveux ! Ah, mais toi aussi, tu as une tête épouvantable !» Une inquiétude soudaine. Cela n'était jamais arrivé encore à Régora. Il s'approcha d'une vitrine pour se regarder. Dans le miroir, il vit très distinctement un homme sur la cinquantaine environ, les yeux et les joues flasques, les paupières flétries, un cou comme celui des pélicans. Il essaya de sourire, il lui manquait deux dents, juste sur le devant. C'était un cauchemar. Il se retourna, la fille avait disparu. Et puis, du fond de la place, à toute allure, trois garçons se précipitèrent sur lui. Ils étaient cinq, huit. Ils lancèrent un long coup de sifflet terrifiant. « Allez, allez, tombez-lui dessus au croulant !» Maintenant, c'était lui le vieux. Et son tour était arrivé. Régora commença à courir de toutes ses forces, mais elles étaient faibles. La jeunesse, cette saison fanfaronne et sans pitié, qui semblait devoir durer toujours, qui semblait ne jamais devoir finir, et une nuit avait suffi à la brûler. Maintenant, il ne restait plus rien à dépenser.
2: Neuf. Dans le jardin de la Villa Royale, la Croix-Violette Internationale organisa une grande chasse à l'œuf réservée aux enfants âgés de moins de 12 ans. Prix du billet, 20 000 lire. Les œufs étaient cachés sous des meules de foin et puis on donnait le départ et tous les œufs qu'un enfant réussissait à découvrir étaient à lui. Il y avait des œufs de tout genre et de toutes dimensions, en chocolat, en métal, en carton, contenant de très beaux objets. Gilda Sozo, femme de ménage, en entendit parler chez les Zernata où elle travaillait. Madame Zernata devait y conduire ses quatre enfants, ce qui faisait en tout 80 000 lire. Gilda Sozo, 25 ans, pas belle, mais pas laide non plus, petite, menue, le visage vif, pleine de bonne volonté, mais aussi de désirs réprimés, avait une fille de 4 ans en plus, une gracieuse créature sans père, hélas. Elle pensa y emmener sa petite. Le jour venu, elle mit à Antonella son petit manteau neuf et son chapeau de feutre qui la faisait ressembler aux fillettes des patrons. Gilda, elle, ne pouvait pas ressembler à une dame. Ses vêtements étaient trop râpés. Elle fit quelque chose de mieux. Avec une espèce de coiffe, elle s'arrangea à peu près comme une nurse, et si on ne la regardait pas sous le nez, on pouvait très bien la prendre pour une de ces bonnes d'enfants de luxe. Le signal fut donné par une sonnerie de trompette. Le ruban qui marquait la ligne de départ tomba, et les enfants partirent en chasse avec des hurlements indescriptibles. Mais les enfants des riches intimidaient la petite Antonella. Elle courait, ça et là, sans savoir se décider. Et pendant ce temps-là, les autres fouillaient dans les tas de foin. Certains couraient déjà vers leur maman en serrant dans leurs bras de gigantesques œufs en chocolat ou en carton multicolore qui renfermaient qui sait quelle surprise. Finalement, Antonella, elle aussi, plongeant sa petite main dans le foin, rencontra une surface lisse et dure. À en juger d'après la courbure, ce devait être un œuf énorme. Folle de joie, elle se mit à crier « Je l'ai trouvé, je l'ai trouvé !» Et elle cherchait à saisir l'œuf, mais un petit garçon plongea la tête la première, comme font les joueurs de rugby, et immédiatement Antonella le vit s'éloigner, portant sur ses bras une sorte de monument. Et il lui faisait par-dessus le marché des grimaces pour la narguer. Comme les enfants sont rapides, à 3 heures, on avait donné le signal du départ. À 3 heures un quart, tout ce qu'il y avait de beau et de bon avait déjà été ratissé. Et la petite fille de Gilda, les mains vides, regardait autour d'elle pour chercher sa maman habillée en nurse. Bien sûr, elle ressentait un grand désespoir, mais elle ne voulait pas pleurer à aucun prix. Quelle honte avec tous ces enfants qui pouvaient la voir. Chacun désormais avait sa proie, qui plus, qui moins. Antonella était seule à ne rien avoir du tout. Il y avait une petite fille de 6-7 ans qui peinait à porter toute seule ce qu'elle avait ramassé. Antonella la regardait ébahie. « Tu n'as rien trouvé, toi ?» lui demanda l'enfant blonde avec politesse. « Non, je n'ai rien trouvé. Si tu veux, prends un de mes œufs. Je peux lequel ? Un des petits. Celui-ci ? Oui, d'accord, prends-le. »« Merci ! Merci, tu sais, fille Antonella, déjà merveilleusement consolée. Comment tu t'appelles ?»« Ignazza, » dit la blondinette.
0: À ce moment... Une dame très grande, qui devait être la maman d'Ignazia, intervient. « Pourquoi as-tu donné un œuf à cette petite ?»« Je ne lui ai pas donné, c'est elle qui me l'a pris !» répondit vivement Ignazia avec cette mystérieuse perfidie des enfants. « Ce n'est pas vrai !» cria Antonella, « c'est elle qui me l'a donné !» C'était un bel œuf de carton brillant qui s'ouvrait comme une boîte. Il y avait peut-être dedans un jouet, ou un service de poupée, ou une trousse à broderie. Attirée par la dispute, une dame de la croix violette, tout habillée de blanc, s'approcha. Elle pouvait avoir une 50aine d'années. « Eh bien, qu'arrive-t-il, mes chères petites ? » demanda-t-elle en souriant. Mais ce n'était pas un sourire de sympathie. « Vous n'êtes pas contente ? » ?»« ce n'est rien, » dit la maman d'Ignatia. « C'est cette gamine, je ne la connais même pas, qui a pris un œuf à ma fille. Mais cela ne fait rien, qu'elle le garde. Allons, Ignatia, viens !» Et elle partit avec la petite. Mais la dame patronesse ne considéra pas l'incident comme clos. « Tu lui as pris un œuf ? » demanda-t-elle à Antonella. « Non, c'est elle qui me l'a donné. »« Ah vraiment ? Et comment t'appelles-tu ? » « Antonella. »« Antonella comment ? » ?»« Antonella Sosso. » »« Et ta maman ? » ?»« Hein ? Où elle est ta maman ?» À ce moment précis, Antonella s'aperçut que sa maman était présente, immobile, à 4 mètres de là. Elle assistait à la scène. « Elle est là !» dit la petite, et elle fit un signe. « Qui ça ? Cette femme-là » demanda la dame. « Oui, mais ce n'est pas ta gouvernante ?» Gilda alors s'avança. « C'est moi, sa maman. » La dame la dévisagea perplexe. « Excusez-moi, madame, mais vous avez votre billet ? Est-ce que cela vous ennuierait de me le montrer ?»« Je n'ai pas de billet, » dit Gilda en se plaçant aux côtés d'Antonella. « Vous l'avez perdu ? Non. » « Je n'en ai jamais eu. »« Vous êtes entrée en fraude alors ? Ah, ça change tout !»« Dans ce cas, ma petite, cet œuf ne t'appartient pas. » Avec fermeté, elle lui enleva l'œuf des mains. « C'est inconcevable, » dit-elle. « Veuillez me le faire le plaisir de sortir immédiatement. » La petite resta là, pétrifiée, et sur son visage on pouvait lire une telle douleur que le ciel entier commença à s'obscurcir. Alors, comme la dame patronesse s'en allait avec l'œuf, Gilda explosa. Les humiliations, les douleurs, les rages, les désirs refoulés depuis des années furent les plus forts. Elle se mit à hurler. Elle couvrit la dame d'horribles gros mots qui commençaient par P, par B, par T, par S et par d'autres lettres de l'alphabet. Il y avait beaucoup de monde. Des dames élégantes de la meilleure société avec leurs bambins chargés d'œufs étourdissants. Quelques-unes s'enfuirent, horrifiées. D'autres s'arrêtèrent pour protester. « C'est une honte ! C'est un scandale ! Devant tous ces enfants qui écoutent, arrêtez-la ! Allez, dehors, dehors, ma fille, si vous ne voulez pas que je vous dénonce !» commanda la dame.
2: Mais Antonella éclata en sanglots d'une façon si terrible qu'elle aurait attendri même des pierres. Gilda était désormais hors d'elle. La rage, la honte, la peine lui donnaient une énergie irrésistible. « Vous n'avez pas honte, vous, d'enlever son petit œuf à ma fille qui n'a jamais rien ? Vous voulez que je vous dise ? Eh bien, vous êtes une garce. Deux agents arrivèrent et saisirent Gilda au poignet. « Allez, Ousdor, et plus vite que ça !» Elle se débattait. « Laissez-moi, sale flic, vous êtes tous des salauds !» On lui tomba dessus, on la saisit de tous les côtés, on l'entraîna vers la sortie. « Suffit, maintenant tu vas venir avec nous au commissariat, tu te calmeras au violon, ça t'apprendra à insulter les représentants de l'ordre. » Ils avaient du mal à la tenir, bien qu'elle fût menue. « Non, hurlait-elle, ma fille, ma petite fille, laissez-moi, espèce de lâche !» La petite s'était agrippée à ses jupes, elle était ballottée çà et là dans le tumulte, au milieu de ses sanglots, et elle invoquait frénétiquement sa maman. Ils étaient bien une dizaine, tant d'hommes que femmes, à s'acharner contre elle. « Elle est devenue folle, la camisole de force, hein, l'infirmerie !» La voiture de police était arrivée, ils ouvrirent les portes, soulevèrent Gilda à bout de bras. La dame de la croix violette saisit énergiquement la fillette par la main. « Maintenant, tu vas venir avec moi, je lui ferai une leçon, moi, à ta maman. » Personne ne se rappela que dans certains cas, une injustice peut déchaîner une puissance effrayante. « Pour la dernière fois, laissez-moi !» hurla Gilda, tandis qu'on tentait de la hisser dans le fourgon. « Laissez-moi ou je vous tue !»« Oh, ça suffit, c'est si magré, emmenez-la !» ordonna la dame patronesse occupée à dompter la petite. « Ah, c'est comme ça. Eh bien, crève donc la première, sale bête !» fit Gilda, en se débattant plus que jamais. « Mon Dieu !» gémit la dame en blanc, et elle s'affaissa par terre inanimée. « Et maintenant, toi qui me tiens les mains, c'est ton tour !» fit la femme de ménage. Il y eut une mêlée confuse de corps, puis un agent tomba du fourgon, mort. Un autre roula lourdement au sol, tout de suite après que Gilda lui jetait un mot. Ils se retirèrent avec une terreur obscure. La maman se retrouva seule, entourée d'une foule qui n'osait plus. Elle prit la main d'Antonella et avança sur d'elle. « Laissez-moi passer !» Ils s'effacèrent en faisant la haie, ils n'avaient plus le courage de la toucher. Ils la suivirent seulement à une vingtaine de mètres derrière elle, tandis qu'elle s'éloignait. Entre-temps, dans la panique générale de la foule, des camionnettes de renfort étaient arrivées dans un vacarme de sirènes d'ambulances et de pompiers. Un sous-commissaire prit la direction des opérations. On entendit une voix. « Les pompes ! Les gaz lacrymogènes !» Gilda se retourna fièrement. « Essayez un peu pour voir si vous en avez le courage !» C'était une maman offensée et humiliée. C'était une force déchaînée de la nature. Un cercle d'agents armés la cerna. « Où les mains, malheureuse ?» Un coup de semonce se retentit. « Ma fille, vous voulez la tuer, elle aussi ?» cria Gilda. « Laissez-moi passer !» Elle avança imperturbable. Elle ne les avait même pas touchés qu'un groupe de 6 agents tombèrent raides en tas.
0: Et elle rentra chez elle. C'était un grand immeuble de la périphérie au milieu des terrains vagues. La force publique se déployait tout autour. Le commissaire avança avec un mégaphone électrique. 5 minutes étaient accordées à tous les locataires de la maison pour évacuer les lieux. Et on intimait à la maman déchaînée de livrer l'enfant sous menace de représailles. Gilda apparut à la fenêtre du dernier étage et cria des mots que l'on ne comprenait pas. Les rangs des agents reculèrent tout à coup, comme si une masse invisible les repoussait. « Qu'est-ce que vous fabriquez ? Serrez les rangs !» tonnèrent les officiers. Mais les officiers, eux aussi, durent reculer en trébuchant. Dans l'immeuble désormais, il ne restait que Gilda avec son enfant. Elle devait être en train de préparer leur dîner car un mince filet de fumée sortait d'une cheminée. Autour de la maison, des détachements du 7e régiment de cuirassiers formaient un large anneau, tandis que descendait le soir. Gilda se mit à la fenêtre et cria quelque chose. Un pesant char d'assaut commença à vaciller, puis se renversa d'un seul coup. Un deuxième, un troisième, un quatrième, une force mystérieuse les secouait çà et là comme des joujoux en fer blanc, puis les abandonnait immobiles dans les positions les plus incongrues, complètement démantibulées. L'état de siège fut décidé. Les forces de l'ONU intervinrent. La zone environnante fut évacuée dans un vaste rayon. À l'aube, le bombardement commença. Accoudée à un balcon, Gilda et la petite regardaient tranquillement le spectacle. On ne sait pourquoi, mais aucune grenade ne réussissait à frapper la maison. Elles explosaient tout en l'air, à 300-400 mètres. Et puis Gilda rentra parce que Antonella, effrayée par le bruit des explosions, s'était mise à pleurer. il l'aurait par la faim et la soif. Les canalisations d'eau furent coupées. Mais chaque matin et chaque soir, la cheminée soufflait son petit filet de fumée, signe que Gilda faisait son repas. Les généralissimes décidèrent alors de lancer l'attaque à l'heure X. À l'heure X, la terre à des kilomètres autour trembla. Les machines de guerre avancèrent concentriquement dans un grondement d'apocalypse. Gilda parut à la fenêtre. « Ça suffit » cria-t-elle. « Vous n'avez pas fini ? Laissez-moi tranquille !» Le déploiement des chars d'assaut ondula comme si une vague invisible les heurtait. Les pachydermes d'acier, porteurs de mort, se contorsionnèrent dans d'horribles grincements, se transformant en monceaux de ferraille. Le secrétaire général de l'ONU demanda à la femme de ménage quelles étaient ses conditions de paix. Le pays était désormais épuisé. Les nerfs de la population et des forces armées avaient craqué. Gilda lui offrit une tasse de café et puis lui dit « Je veux un œuf pour ma petite ». 10 camions s'arrêtèrent devant la maison. On entoura, on en tira des œufs de toutes les dimensions, d'une beauté fantastique, afin que l'enfant pût choisir. Il y en avait même un en or massif, incrusté de pierres précieuses, d'un diamètre de 35 cm au moins. Antonella en choisit un petit, en carton de couleur, semblable à celui que la dame patronesse lui avait enlevé.
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0: 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Il est 1h.
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3: La petite sirène. Cinquième et dernier épisode. Alors qu'ils se trouvaient à bord du superbe bateau qui les emportait vers le pays du roi voisin.
4: Tu ne crains pas la mer, ma pauvre enfant ? Elle est tantôt calme, tantôt fouettée par la tempête. Des poissons étranges y habitent, et bien d'autres choses que les plongeurs voient au fond des eaux.
3: Elle souriait, car mieux que personne, elle connaissait les secrets des profondeurs de la mer.

0: poissons.
1: Là, messieurs les bars, on en vraiment marre, car tous les grondins sont de vrais gredins. Et messieurs les congres qui jouent au ping-pong. Au ping-pong.

0: Au clair de lune, quand tous dormaient, sauf le timonier, elle restait accoudée au bastingage, plongeant ses regards dans les eaux limpides. Il lui semblait voir le palais paternel, et là, sa vieille grand-mère, la couronne d'argent sur la tête, suivant des yeux la quille du navire. Ses sœurs étaient sorties de l'eau et la regardaient douloureusement en tordant leurs blanches mains. Souriante, elle leur fit signe que tout allait bien. Mais le mousse s'approcha et les sœurs disparurent, laissant croire aux petits marins que les blancheurs qu'ils avaient aperçues n'étaient que de l'écume.
1: Le lendemain matin, le navire entra dans le port de la belle ville où résidait le roi voisin. Les cloches sonnaient, la musique retentissait du haut des grandes tours et les soldats présentaient les armes sous des drapeaux flottants.

0: Chaque jour, il y avait fête et bal, mais la princesse n'était pas encore là. Elle avait été élevée loin du pays, dans un temple où on lui avait enseigné toutes les vertus royales. Enfin, elle arriva. La petite sirène était impatiente de voir sa beauté et elle dut reconnaître qu'elle n'avait jamais rien vu d'aussi charmant que la princesse. Elle avait la peau blanche et fine et, sous les longs cils, ses beaux yeux bleus avaient un air de candeur et de bonté.
1: « C'est toi ? Toi qui m'as sauvé quand j'étais étendu comme mort sur la côte ?»
2: Et il serra dans ses bras sa fiancée rougissante.
1: « Que je suis donc heureux ! Jamais je ne me serais attendu à un tel bonheur ! Mes vœux les plus chers sont comblés ! Toi qui m'aimes plus que personne, tu te réjouiras de mon bonheur !»
2: Et la petite sirène lui baisa la main, la mort dans l'âme. Le lendemain de ses noces la verrait morte, un peu d'écume sur la mer. Les cloches carillonnaient et dans toutes les rues, les héros annonçaient les fiançailles. Les deux fiancés se donnèrent la main et reçurent de l'évêque la bénédiction nuptiale. Habillée d'or et de soie, la petite sirène portait la traîne de la mariée. Mais elle n'entendait point la musique solennelle, ses yeux ne voyaient pas la cérémonie sainte. Elle pensa à sa dernière nuit et à tout ce qu'elle avait perdu dans ce monde.
0: Le soir même, les jeunes époux s'embarquèrent au bruit des coups de canon.
2: Le vent gonfla les voiles et le navire glissa doucement sur la mer limpide.
3: Oh, c'est le dernier jour où je le vois, où je vois celui pour qui j'ai quitté ma maison et ma famille. J'ai souffert le martyre pour lui et il ne s'en est jamais douté. C'est la dernière fois que je respire le même air que lui et la dernière nuit où je vois la mer profonde et le ciel étoilé.
0: Une nuit éternelle, sans pensée et sans rêve, l'attendait. Elle, qui n'avait pas d'âme, et ne pouvait en gagner une.

0: Minuit était passé que la joie et la gaieté régnaient encore. Elle aussi riait et dansait, la mort dans le cœur. Le prince embrassa son adorable femme, tandis qu'elle caressait ses beaux cheveux noirs. Et la main dans la main, ils allèrent chercher le repos sous la tente dorée.
1: Tout rentra dans le silence. Seul le timonier restait au gouvernail. La petite sirène appuya ses bras blancs sur le bastingage et regarda vers l'Orient, du côté de l'aurore. Elle savait que le premier rayon du soleil la tuerait. Alors, elle vit sortir des ondes ses sœurs, pâles comme elle. Leurs longs cheveux ne flottaient plus au vent. Ils étaient coupés.
2: Nous les avons donnés à la sorcière pour qu'elle te porte secours et que tu ne meures pas cette nuit.
3: Voici un couteau qu'elle nous a donné. Tu vois comme il est affilé.
2: Avant le lever du soleil, il faut que tu l'enfonces dans le cœur du prince. Et quand son sang chaud rejaillira sur tes pieds, ils se rejoindront en queue de poisson.
3: Tu redeviendras sirène. Tu pourras redescendre vers nos demeures et vivre tes 300 ans, avant de n'être plus qu'une légère écume.
4: Dépêche-toi, avant le lever du soleil, il faut qu'un de vous demeure. Notre vieille grand-mère a tellement de chagrin que ses cheveux blancs sont tombés comme les nôtres sous les ciseaux de la sorcière.
2: Tue le prince et reviens chez nous. Mais dépêche-toi, regarde cette lueur rouge à l'horizon. Dans quelques minutes, le soleil va se lever et alors tu es perdu.
0: Puis, poussant un profond soupir, elles disparurent dans les flots. La petite sirène écarta le rideau de pourpre de la tente et vit la jeune et belle épouse qui dormait, la tête appuyée sur la poitrine du prince. Elle se pencha sur lui et embrassa son beau front. Elle regarda le ciel où montait l'aurore, puis le couteau affilé, puis de nouveau le prince. À ce moment, il murmura le nom de son épouse. Même en dormant, il ne rêvait qu'à elle. Le couteau trembla dans la main de la petite sirène, puis elle le lança bien loin dans la mer. Les yeux déjà voilés, elle regarda une dernière fois le prince et se précipita dans la mer, où elle sentit son corps se dissoudre en écume.
1: À l'instant même, le soleil se leva. Ses rayons doux et bienfaisants tombèrent sur la froide écume et la petite sirène ne sentit point la mort. Elle vit le beau soleil et au-dessus d'elle flottaient des êtres aériens d'une beauté idéale, si diaphane qu'ils laissaient transparaître et les voiles blanches du navire et les nuages roses du ciel. Leur voix était une musique, mais si subtile et si pure que nulle oreille humaine ne pouvait la saisir, pas plus que leur corps n'était visible à des yeux humains. Sans elles, de par leur légèreté même, ils flottaient dans les airs, et la petite sirène vit qu'elle avait comme eux un corps qui se dégageait de plus en plus de l'écume.

0: Où vais-je ?
1: Demanda-t-elle de sa nouvelle voix, au timbre exquis et subtil.
2: Chez les filles de l'air.
1: La sirène n'a point d'âme immortelle et ne peut l'obtenir à moins de se faire aimer par un homme. Sa vie éternelle dépend d'un pouvoir en dehors d'elle.
2: Pas plus que les sirènes, les filles de l'air n'ont d'âme, mais elles peuvent en mériter une par leurs bonnes actions. Au pays chaud où l'air torride et pestilentiel tue les hommes, elles portent la fraîcheur, répandent le parfum des fleurs dans l'atmosphère pour apaiser et soulager les souffrances. Lorsqu'elles ont fait pendant 300 ans le plus de bien qu'il leur a été possible, elles reçoivent une âme immortelle. Et elles participent à l'éternelle félicité des hommes. Toi aussi, pauvre petite sirène, tous les efforts de ton cœur tendaient au même but. Par tes souffrances, par ta vaillance à les supporter, tu t'es élevé jusqu'au monde des esprits aériens. Et maintenant, tu vas pouvoir, par 300 ans de bonnes actions, te créer toi-même une âme immortelle.
1: Alors la petite sirène éleva ses bras diaphanes vers le soleil du bon Dieu, et pour la première fois de sa vie, elle versa des larmes. À bord du navire, le bruit et le mouvement commençaient à reprendre. Elle vit le prince et sa belle épouse la chercher partout, puis regarder tristement la mer, s'imaginant sans doute qu'elle s'était précipitée dans les flots. Invisible, elle déposa un baiser sur le front de la jeune femme et, souriant au prince, elle s'éleva avec ses compagnes sur un nuage rose qui flottait dans l'air.
0: Ainsi donc, dans 300 ans, nous entrerons dans le royaume de Dieu.
3: Il se peut que nous y soyons admises plus tôt,
1: dit doucement une des filles de l'air.
3: Nous entrons invisibles dans les maisons où il y a des enfants. Et chaque fois que nous trouvons un enfant qui fait le bonheur de ses parents et mérite leur tendresse, le bon Dieu abrège notre temps d'épreuve. L'enfant ne se doute pas que nous traversons sa chambre. Et si, dans notre joie de le voir si sage, nous sourions, nos 300 ans sont diminués d'une année. Mais par contre, si nous voyons un enfant insupportable et désobéissant, et que nous pleurions de chagrin, chaque larme ajoute un jour à notre temps d'épreuve. »

0: Il y avait une fois 25 soldats de plomb, tous frères, car ils étaient nés d'une vieille cuillère de plomb. L'arme au bras, l'œil fixe, l'uniforme rouge et bleu, quelle fière mine ils avaient tous. La première chose qu'ils entendirent en ce monde, quand fut enlevé le couvercle de la boîte qui les renfermait, ce fut ce cri.
1: « Des soldats de plomb !»
0: Ce cri que poussait un petit garçon en battant des mains. On les lui avait donnés en cadeau pour sa fête, et il s'amusait à les ranger sur la table. Tous les soldats se ressemblaient parfaitement, à l'exception d'un seul, qui n'avait qu'une jambe. On l'avait jeté dans le moule le dernier, et il ne restait pas assez de plomb. Cependant, il se tenait aussi ferme sur cette jambe que les autres sur deux, et c'est lui précisément qu'il nous importe de connaître.
2: Sur la table étaient rangés nos soldats. Il se trouvait beaucoup d'autres joujoux. Mais ce qu'il y avait de plus curieux, c'était un charmant château de papier. À travers les petites fenêtres, on pouvait voir jusque dans les salons. Au dehors se dressaient de petits arbres autour d'un petit miroir, imitant un petit lac. Des cygnes en cire y nageaient et s'y reflétaient. Tout cela était bien gentil. Mais ce qu'il y avait de bien plus gentil encore, c'était une petite demoiselle, debout, à la porte ouverte du château. Elle était aussi en papier, mais elle portait un jupon de linon transparent et très léger, et au-dessus de l'épaule, en guise d'écharpe, un petit ruban bleu, étroit, au milieu duquel étincelait une paillette aussi grande que sa figure. La petite demoiselle tenait ses deux bras étendus, car c'était une danseuse, et elle levait une jambe si haut dans l'air que le petit soldat de plomb ne put la découvrir. Et s'imagina que la demoiselle n'avait comme lui qu'une jambe.
3: Voilà une femme qui me conviendrait, mais elle est trop grande dame. Elle habite un château, moi une boîte en compagnie de 24 camarades, et je n'y trouverai pas même une place pour elle. Cependant, il faut que je fasse sa connaissance. Je vais me mettre derrière la tabatière, ainsi je pourrai à mon aise regarder l'élégante petite dame. Comme elle semble parfaite! Elle se tient sur une jambe sans perdre l'équilibre.
0: Le soir, tous les autres soldats furent remis dans leur boîte et les gens de la maison allèrent se coucher. Aussitôt, les joujoux commencèrent à s'amuser tout seuls. D'abord, ils jouèrent à Colin Maillard, puis ils se firent la guerre. Enfin, ils donnèrent un bal. Les soldats de plomb s'agitaient dans leur boîte, car ils auraient bien voulu en être. Mais comment soulever le couvercle ?
2: Le casse-noisette fit des culbutes et le crayon traça mille folies sur son ardoise. Le bruit devint si fort que le serin se réveilla et se mit à chanter. Les seuls qui ne bougeassent pas étaient le soldat de plomb et la petite danseuse. Elle se tenait toujours sur la pointe du pied, les bras étendus. Lui, intrépidément sur son unique jambe et sans cesser de l'épier. Minuit sonna et crac. Voilà le couvercle de la tabatière qui saute. Mais au lieu de tabac, il y avait un petit sorcier noir. C'était un jouet à surprise.
4: Soldat de plomb, tâche de porter ailleurs tes regards.
0: Mais le soldat fit semblant de ne pas entendre.
4: Attends jusqu'à demain et tu verras.
0: Le lendemain, lorsque les enfants furent levés, ils placèrent le soldat de plomb sur la fenêtre. Mais tout à coup, enlevé par le sorcier ou par le vent, il s'envola du troisième étage et tomba la tête la première sur le pavé.
5: Ouh là là ! Quelle terrible chute je viens de faire !
0: Il se trouva la jambe en l'air, tout son corps portant son shako et la baïonnette enfoncée entre deux pavés.
2: Un shako est une coiffure militaire d'apparat rigide à visière.
0: La servante et le petit garçon descendirent pour le chercher, mais ils faillirent l'écraser sans le voir. Si le soldat eût crié
5: « Prenez garde ! Mais faites attention, bon sang !»
0: Il l'aurait bien trouvé, mais il jugea que ce serait déshonorer l'uniforme. La pluie commença à tomber. Les gouttes se suivirent bientôt sans intervalle. Ce fut alors un vrai déluge. Après l'orage, deux gamins vinrent à passer.
6: « Ouais, par ici ! Voilà un soldat de plomb ! Faisons-le naviguer !»
2: Ils construisirent un bateau avec un vieux journal, mirent dedans le soldat de plomb et lui firent descendre le ruisseau. Les deux gamins couraient côte à côte et battaient des mains. Quel flot grandieux dans ce ruisseau, que le courant y était fort, mais aussi il avait plu à verse. Le bateau de papier était étrangement ballotté, mais malgré tout ce fracas, le soldat de plomb restait impassible, le regard fixe et l'arme au bras. Tout à coup, le bateau fut poussé dans un petit canal où il faisait aussi noir que dans la boîte aux soldats.
3: Où vais-je maintenant ?

0: Où vais-je ainsi? Le courant devient de plus en plus fort et... Oh! J'aperçois le jour et... Mais... Quel est ce murmure? C'est effrayant. Je commence à avoir peur.
1: Il y avait au bout du canal une chute d'eau, aussi dangereuse pour lui que l'est pour nous une cataracte. Il en était déjà si près qu'il ne pouvait plus s'arrêter. La barque s'y lança, le pauvre soldat s'y tenait aussi raide que possible, et personne n'eût osé dire qu'il clignait seulement des yeux.
0: Malheur ! La barque n'arrête pas de tournoyer et... Oh ! Elle se remplit d'eau ! Elle va s'engloutir et moi avec ! Et l'eau qui me monte jusqu'au cou maintenant ! Et cette maudite barque qui s'enfonce de plus en plus !
1: Le papier se déplia et l'eau se referma tout à coup sur la tête de notre homme.
0: Où es-tu, ma petite danseuse ? Est-ce que je te reverrai un jour ?
1: Le papier se déchira et le soldat passa au travers.
2: Au même instant, il fut dévoré par un grand poisson. C'est alors qu'il faisait noir pour le malheureux. C'était pire encore que dans le canal. Et puis, comme il y était serré, mais toujours intrépide, le soldat de plomb s'étendit de tout son long, l'arme au bras. Le poisson s'agitait en tous sens et faisait d'affreux mouvements. Enfin, il s'arrêta et un éclair parut le transpercer. Le jour se laissa voir et quelqu'un s'écria « Un soldat de plomb !» Le poisson avait été pris, exposé au marché, vendu, porté dans la cuisine et la cuisinière l'avait ouvert avec un grand couteau. Elle prit avec deux doigts le soldat de plomb par le milieu du corps et l'apporta dans la chambre où tout le monde voulut contempler cet homme remarquable qui avait voyagé dans le ventre d'un poisson.
1: Cependant, le soldat n'en était pas fier. On le plaça sur la table et là, comme il arrive parfois des choses bizarres dans le monde, il se trouva dans la même chambre d'où il était tombé par la fenêtre.
0: Oh, quelle aventure !
3: Mais je reconnais les enfants et les jouets sur la table.
0: Le charmant château avec la gentille petite danseuse. Et elle tient toujours une jambe en l'air. Elle aussi est intrépide.
1: Le soldat de plomb fut tellement touché qu'il aurait voulu pleurer du plomb. Mais cela n'était pas convenable. Il la regarda. Elle le regarda aussi. Mais ils ne se dirent pas un mot.
2: Tout d'un coup, un petit garçon le prit et le jeta au feu sans la moindre raison. C'était sans doute le sorcier de la tabatière qui en était la cause. Le soldat de plomb était là, debout, éclairé d'une vive lumière, éprouvant une chaleur horrible. Toutes ses couleurs avaient disparu. Personne ne pouvait dire si c'était les suites du voyage ou le chagrin. Il regardait toujours la petite demoiselle, et elle aussi le regardait. Il se sentait fondre, mais toujours intrépide, il tenait l'arme au bras. Soudain s'ouvrit une porte et le vent enleva la danseuse et pareil à une sylphide, elle vola sur le feu près du soldat et disparut en flammes. Le soldat de plomb était devenu une petite masse.
1: Le lendemain, lorsque la servante vint enlever les cendres, elle trouva un objet qui avait la forme d'un petit cœur de plomb.
2: Et tout ce qui était resté de la danseuse, c'était une paillette que le feu avait rendue toute noire.

0: Hans Christian Andersen. Né le 2 avril 1805 à Odense et mort le 4 août 1875 à Copenhague, Hans Christian Andersen est un romancier, dramaturge, conteur et poète danois, célèbre pour ses nouvelles et ses contes de fées. Longtemps ignoré ou tourné en dérision dans son pays, où l'on a raillé son égocentrisme, il n'est reconnu tout d'abord qu'à l'étranger, en Angleterre où il rencontre Charles Dickens et où il devient le dandy de la saison. Ses nombreux voyages, Turquie, Italie, Suisse, Espagne, lui inspirent des récits qui constituent la meilleure partie de son œuvre, après les contes.
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2: Hans le balourd. Il y avait dans la campagne un vieux manoir, et dans ce manoir, un vieux seigneur qui avait deux fils si pleins d'esprit qu'avec la moitié, ils en auraient déjà assez eu. Il voulait demander la main de la fille du roi, mais il n'osait pas, car elle avait fait savoir qu'elle épouserait celui qui saurait le mieux plaider sa cause. Les deux garçons se préparèrent pendant 8 jours. Ils n'avaient pas plus de temps devant eux, mais c'était suffisant, car ils avaient des connaissances préalables fort utiles. L'un savait par cœur tout le lexique latin et 3 années complètes du journal du pays, et cela en commençant par le commencement ou en commençant par la fin. L'autre avait étudié les statuts de toutes les corporations et appris tout ce que devait connaître un maître juré. Il pensait pouvoir discuter de l'État et, de plus, il s'entendait à broder les harnais car il était fin et adroit de ses mains. Et tous les deux disaient
3: « J'aurai la fille du roi.
4: J'aurai la fille du roi. J'aurai la fille du roi. »
2: Leur père donna à chacun d'eux un beau cheval, noir comme le charbon pour celui à la mémoire impeccable, blanc comme neige pour le maître en sciences corporatives et broderies. Puis ils se graissèrent les commissures des lèvres avec de l'huile de foie de morue pour rendre leurs paroles plus fluides. Tous les domestiques étaient dans la cour pour les voir monter à cheval quand soudain arriva le 3e frère. Ils étaient 3, mais le 3e ne comptait absolument pas. Il n'était pas instruit comme les autres, on l'appelait Hans le balourd.
5: Où allez-vous ainsi en grande tenue ?
6: À la cour, gagner la main de la princesse par notre conversation.
5: Tu n'as pas entendu ce que le tambour proclame dans tout le pays ?
6: Nous allons de ce pas rendre visite à la princesse du royaume.
5: Et lui demander sa main.
6: Elle choisira lequel d'entre nous deux sera son préféré.
5: Oh, parbleu, mais il faut que j'en sois.
6: Toi?
5: Mais non, mais tu t'es bien regardé. Père, donne-moi aussi un cheval. J'ai une terrible envie de me marier. Et si la princesse me prend, ben c'est bien. Si elle ne me prend pas, ben je prendrai quand même.
3: Bêtise! Je ne te donnerai pas de cheval. Tu ne sais rien dire. Tes frères, eux, sont gens d'importance.
5: Si tu ne veux pas me donner de cheval, je montrerai mon bouc. Il est à moi et peut bien me porter.
2: Et il se mit à califourchon sur le bouc, l'éperonna de ses talons et prit la route à toute allure. Ah, comme il filait.
5: J'arrive, j'arrive.
2: Et il chantait d'une voix claironnante.

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0: suis-je gros? Suis-je vraiment bête? En effet, je suis ballot, mais j'ai toute ma tête. Voilà.
1: Les frères avançaient tranquillement sur la route sans mot dire. Ils pensaient aux bonnes réparties qu'ils allaient lancer. Il fallait que ce soit longuement médité.
2: Voilà, voilà, me voilà. Regardez ce que j'ai trouvé sur la route.
3: Mais c'est une corneille et bah elle est morte.
4: Balourd, qu'est-ce que tu vas faire de ça?
2: Je l'offrirai à la fille du roi.
3: C'est parfait.
1: Et ils continuèrent leur route en riant.
2: Hola, hola, regardez ce que j'ai trouvé maintenant. Et c'est pas tous les jours qu'on trouve ça sur la route.
1: Les frères tournèrent encore une fois la tête.
4: Balourd, c'est un vieux sabot dont le dessus est parti. Est-ce aussi pour la fille du roi?
2: Bien sûr.
1: Et les frères de rire et de prendre une grande avance.
2: Hola, hola, ça devient de plus en plus beau. Hola, c'est merveilleux.
3: Qu'est-ce que tu as encore trouvé?
5: Oh, elle va être joliment contente, la fille du roi.
3: Mais ce n'est que de la boue qui vient de jaillir du fossé.
2: Oui, oui, c'est ça. Et de la plus belle espèce. On ne peut même pas la tenir dans la main.
1: Là-dessus, il en remplit sa poche.
4: Viens, mon frère, partons.
1: Les frères chevauchèrent à bride abattue et arrivèrent avec une heure d'avance aux portes de la ville. Là, les prétendants recevaient l'un après l'autre un numéro et on les mettait en rang 6 par 6. Si serrés qu'ils ne pouvaient remuer les bras, et c'était fort bien ainsi, car sans cela, ils se seraient peut-être battus, rien que parce que l'un était devant l'autre. Tous les autres habitants du pays se tenaient autour du château, juste devant les fenêtres, pour voir la fille du roi recevoir les prétendants. À mesure que l'un d'eux entrait dans la salle, il ne savait plus que dire.
6: « Bon à rien, sortez !»
1: Vint le tour du frère qui savait le lexique par cœur, mais il l'avait complètement oublié quand il faisait la queue. Le parquet craquait et le plafond était tout en glace. De sorte qu'il se voyait à l'envers, marchant sur la tête. À chaque fenêtre se tenaient 3 secrétaires journalistes et 1 maître juré qui inscrivaient tout ce qui se disait afin que cela paraisse aussitôt dans le journal que l'on vendait au coin pour 2 sous. C'était affreux. De plus, on avait chargé le poêle au point qu'il était tout rouge.
4: Quelle chaleur!
6: C'est parce qu'aujourd'hui, mon père rôtit des poulets.
1: Le voilà pris. Il ne s'attendait pas à ça. Il aurait voulu répondre quelque chose de drôle et ne trouvait rien.
6: Bon à rien, sortez.
1: L'autre frère entra.
3: Oh, il fait terriblement chaud ici.
6: Oui, nous rôtissons des poulets aujourd'hui.
3: Comment? Quoi? Quoi?
1: Et tous les journalistes écrivaient comment? Quoi? Quoi?
6: Bon à rien, sortez.
1: Vint le tour de Hans le balourd. Il entra sur son bouc jusqu'au milieu de la salle.
2: Ouf, quelle fournaise!
6: Oui, nous rôtissons des poulets aujourd'hui.
2: Ah, quelle chance! Alors je pourrais sans doute me faire rôtir une corneille.
6: Mais bien sûr. Mais as-tu quelque chose pour la faire rôtir? Car moi, je n'ai ni peau ni poil.
2: Et moi, j'en ai. Voilà une casserole cerclée d'étain.
1: Et il sortit le vieux sabot et posa la corneille au milieu.
6: Voilà tout un repas. Mais où prendrons-nous la sauce?
2: Et dans ma poche. J'en ai tant que je veux.
1: Et il fit couler un peu de boue de sa poche.
6: Ça me plaît. Toi, tu as réponse à tout et tu sais parler et je te veux pour époux. Mais sais-tu que chaque mot que nous avons dit paraîtra demain matin dans le journal? À chaque fenêtre se tiennent 3 secrétaires journalistes et 1 vieux maître juré. Et ce vieux-là est pire encore que les autres. « Car il ne comprend rien de rien !»
1: Elle disait cela pour lui faire peur. Tous les secrétaires journalistes, par protestation, firent des taches d'encre sur le parquet.
2: « Oh, voilà du beau monde! Je crois qu'il faut que je m'en mêle et que je donne à leur patron tout ce que j'ai de mieux !»
1: Il retourna sa poche et lança au maître juré le reste de la boue en pleine figure.
6: « Ça, c'est du beau travail! Je n'en aurais pas fait autant, mais j'apprendrai à mon tour à les traiter comme ils le méritent. »
1: C'est ainsi que Hans le Balourd devint roi. Il eut une femme et une couronne et s'assit sur un trône. Et c'est le journal qui nous en informa. Mais peut-on vraiment se fier aux journaux ?
0: Suis-je laid ? Suis-je gros ? Suis-je vraiment bête ? En effet, je suis ballot, mais j'ai toute ma tête. Voilà.
7: Hans Christian Andersen. Né le 2 avril 1805 à Odense et mort le 4 août 1875 à Copenhague, Hans Christian Andersen est un romancier, dramaturge, conteur et poète danois, célèbre pour ses nouvelles et ses contes de fées. Longtemps ignoré ou tourné en dérision dans son pays, où l'on a raillé son égocentrisme, il n'est reconnu tout d'abord qu'à l'étranger, en Angleterre où il rencontre Charles Dickens et où il devient le dandy de la saison. En Allemagne, où il se lie avec Albert von Chamisso, en France, où il se lie avec Heinrich Heine, Honoré de Balzac et Alphonse de Lamartine, chez Virginie Ancelot.
8: Chers auditeurs et auditrices, voici notre petit jeu devinette. De quel conte d'Andersen est extraite cette chanson ?

0: Alors, vous avez trouvé ?
1: Bien que ses romans et pièces de théâtre n'aient pas connu le succès qu'il souhaitait, Andersen a tout de même été apprécié et reconnu de son vivant dans son pays grâce à ses contes pour enfants. Traduit et apprécié dans le monde entier, mais aussi grâce à sa personnalité étrange et attachante.
2: La petite fille aux allumettes. Il faisait effroyablement froid. Il neigeait depuis le matin. Il faisait déjà sombre. Le soir approchait, le soir du dernier jour de l'année. Au milieu des rafales, par ce froid glacial, une pauvre petite fille marchait dans la rue. Elle n'avait rien sur la tête, elle était pieds nus. Lorsqu'elle était sortie de chez elle le matin, elle avait eu de vieilles pantoufles beaucoup trop grandes pour elle. Aussi les perdit-elle lorsqu'elle eut à se sauver devant une file de voitures. Les voitures passées, elle chercha après ses chaussures. Un méchant gamin s'enfuyait en portant en riant l'une des pantoufles. L'autre avait été entièrement écrasée.
0: Voilà la malheureuse enfant, n'ayant plus rien pour abriter ses pauvres petits petons. Dans son vieux tablier, elle portait des allumettes. Elle en tenait à la main un paquet. Mais, ce jour, la veille du nouvel an, tout le monde était affairé. Par cet affreux temps, personne ne s'arrêtait pour considérer l'air suppliant de la petite qui faisait pitié. La journée finissait et elle n'avait pas encore vendu un seul paquet d'allumettes. Tremblante de froid et de faim, elle se traînait de rue en rue.
2: Des flocons de neige couvraient sa longue chevelure blonde. De toutes les fenêtres brillaient des lumières.
0: De presque toutes les maisons sortait une délicieuse odeur, celle de l'oie qu'on rôtissait pour le festin du soir. C'était la Saint-Sylvestre.
2: Cela, oui, cela lui faisait arrêter ses pas errants.
0: Enfin, après avoir une dernière fois offert en vain son paquet d'allumettes, l'enfant aperçoit une encoignure entre deux maisons, dont l'une dépassait un peu l'autre. Harassée, elle s'y assied et s'y blottit, tirant à elle ses petits pieds. Mais elle grelotte et frissonne encore plus qu'avant, et cependant elle n'ose rentrer chez elle. Elle n'y rapporterait pas la plus petite monnaie, et son père la battrait. L'enfant avait ses petites menottes toutes transies.
3: « Si je prenais une allumette, une seule pour réchauffer mes doigts. »
2: C'est ce qu'elle fit. Quelle flamme merveilleuse c'était! Il sembla tout à coup à la petite fille qu'elle se trouvait devant un grand poêle en fonte, décoré d'ornements en cuivre. La petite allait étendre ses pieds pour les réchauffer, lorsque la petite flamme s'éteignit brusquement. Le poêle disparut et l'enfant restait là, tenant en main un petit morceau de bois à moitié brûlé.
3: « Je vais frotter une seconde allumette. »
0: La lueur se projetait sur la muraille qui devint transparente. Derrière, la table était mise. Elle était couverte d'une belle nappe blanche, sur laquelle brillait une superbe vaisselle de porcelaine. Au milieu, s'étalait une magnifique oie rôtie, entourée de compote de pommes. Et voilà que la bête se met en mouvement et, avec un couteau et une fourchette fixés dans sa poitrine, vient se présenter devant la pauvre petite. Et puis, plus rien, la flamme s'éteint.
2: L'enfant prend une troisième allumette et elle se voit transportée près d'un arbre de Noël, splendide. Sur ses branches vertes brillaient 1000 bougies de couleur. De tous côtés pendait une foule de merveilles. La petite étendit la main pour saisir la moins belle. L'allumette s'éteint. L'arbre semble monter vers le ciel et ses bougies deviennent des étoiles. Il y en a une qui se détache et qui redescend vers la terre, laissant une traînée de feu.
3: Voilà quelqu'un qui va mourir.
0: Sa vieille grand-mère, le seul être qu'il avait aimé et chéri, et qui était morte il n'y avait pas longtemps, lui avait dit que lorsque l'on voit une étoile qui file, d'un autre côté, une âme monte vers le paradis. Elle frotta encore une allumette, une grande clarté se répandit, et devant l'enfant se tenait la vieille grand-mère.
3: « Grand-mère, grand-mère, emmène-moi. Oh, tu vas me quitter quand l'allumette sera éteinte. Tu t'évanouiras comme le poêle si chaud, le superbe rôti d'oie, le splendide arbre de Noël. Reste, je te prie, ou emporte-moi. »
2: Et l'enfant alluma une nouvelle allumette, et puis une autre, et enfin tout le paquet, pour voir la bonne grand-mère le plus longtemps possible. La grand-mère prit la petite dans ses bras, et elle la porta bien haut. En un lieu où il n'y avait plus ni de froid, ni de faim, ni de chagrin. C'était devant le trône de Dieu.
0: Le lendemain matin, cependant, les passants trouvèrent dans l'encoignure le corps de la petite. Ses joues étaient rouges, elle semblait sourire. Elle était morte de froid pendant la nuit qui avait apporté à tant d'autres des joies et des plaisirs. Elle tenait dans sa petite main, toute raidie, les restes brûlés d'un paquet d'allumettes.
4: Quelle sottise ! Comment a-t-elle pu croire que cela la réchaufferait ?
2: D'autres versèrent des larmes sur l'enfant. C'est qu'ils ne savaient pas toutes les belles choses qu'elle avait vues pendant la nuit du Nouvel An. C'est qu'ils ignoraient que, si elle avait bien souffert, elle goûtait maintenant dans les bras de sa grand-mère la plus douce félicité.

Grand-mère, grand-mère, emmène-moi. Oh, tu vas me quitter quand l'allumette sera éteinte. Tu t'évanouiras comme le poêle si chaud, le superbe rôti d'oie, le splendide arbre de Noël. Reste, je te prie, ou emporte-moi.

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0: Bonjour Astrid Dulot-Dalmant.
1: Bonjour.
0: Avec vous, notre émission aura de multiples résonances avec l'actualité politique et géopolitique, puisqu'elle a pour thème l'inconscient collectif et les questions géopolitiques. Alors, vous êtes psychanalyste, enseignante et chercheur. Vous avez écrit deux livres sur l'inconscient des peuples et sur la façon dont cet inconscient